0: 7. Parfait. Alors, vos billets, c'est là, c'est dans le chat. Vous cliquez dessus. 10$, on vous donne une carte cadeau de 10$. C'est gratuit. Le parking est gratuit. Votre match numéro 2 est réglé. C'est à Beaubriand que nous autres. Le Canadien devra gagner ce match. Absolument. On va aller en pause. On l'a dit, il a fait une chronique positive aujourd'hui. Il a l'air de bonne humeur, en tout cas.
1: Absolument.
0: Il nous amène du bon stock à chaque semaine. Dans 2 minutes, Max Truman est avec
2: nous. 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
0: Comment ça va, Max Positif Truman?
13: C'est vrai que je suis positif aujourd'hui.
0: Non, mais j'ai lu tout à l'heure, j'ai lu ton titre et je me suis dit, regarde, il est positif malgré la défaite, il va nous amener du positif aujourd'hui.
13: Ouais, go, pis, mais c'est parce qu'hier, j'étais allé au casino pour le watch party, puis j'avais, tu sais, je me suis fait faire des lignes bleu, blanc, rouge.
0: Ah, ouais.
13: J'avais mon chandail du Canadien, tu sais, tu me connais, on se voit souvent dans rassemblements. Je suis pas de même d'habitude, fait que je me fais prendre là-dedans.
0: T'as bien fait parce que c'était avec nous autres, c'était des couches.
14: Pourquoi t'es enlevé?
13: Parce que le matin, il était tout coulé. Là,
0: parce que se lave.
13: Ouais, c'est ça. Mais ouais, j'ai vu les couches, j'ai vu la tombe de Maurice aussi. Vous êtes...
0: La tombe, c'était quelque chose.
13: Ouais, vous
0: les
13: êtes,
0: couches moins, je te dirais.
13: Intense et courageux et un peu malade. Vous êtes fou, puis c'est une bonne folie.
0: Mais le malade, ça s'en vient bientôt. Là. On n'est pas encore malade, mais on est sur le bord de tomber malade, effectivement.
13: Ben est peut-être déjà essoufflé ou fatigué. Il peut être un peu plus malade. Mais pourquoi je suis positif? Puis c'est vrai, là, je me force pas. Tu sais, souvent, je vois le verre à moitié vide. Là, je le vois à moitié plein. J'ai pas été impressionné par les Sabres hier. Je sais pas si c'est parce que j'étais entouré de partisans et que le vibe était le fun. Je sais pas si parce que j'étais au casino et j'ai gagné de l'argent et j'étais comme tout heureux. Il y a quelque chose. J'ai pas été impressionné. Puis, tu sais, je regarde ça, OK? Début de ronde après un match numéro 7. On n'est pas revenu à Montréal. On est encore dans un genre d'émotion mixte. On n'a pas réatterri. Je trouve qu'on est atterri hier en début de match. On n'était pas prête pour ce match-là. Hudson qui tombe, ça arrivera pas tout le
1: exact,
13: temps.
1: Exact, ça arrivera pas.
13: Ben, les deux pénalités pour commencer, ça arrivera pas tout
0: deux
13: le temps.
0: Deux buts des sabres en power play sur des comme.
1: T'es chanceux, mais.
13: Ouais, c'est mais ça. Après ça c'est des tapines. Tu peux même pas demander à Domène de faire des miracles. C'est comme un mauvais début de match, puis après tu peux pas revenir. C'est tough à revenir de ces games-là. Ouais. Fait que tu sais, je me dis, on n'aura pas des débuts de match tout le temps comme ça.
0: Mais tu peux revenir, parce que le Canadien nous a habitués qu'il était capable de revenir. Mais les séries, on suivant, les séries, c'est pas la même bête.
13: Oui, mais dans le match, je parle. Dans le match, c'était dur de revenir. Ils peuvent.
0: Mais le Canadien l'a fait toute la saison. Mais là, c'est sûr que si tes gros canons marchent pas 5
1: contre 5. Non, mais quand tu vas par deux buts aussi, à un moment donné, mentalement, c'est top.
13: Mais je suis plus confiant.
1: Ouais. La fin de la deuxième, vous vous souvenez?
13: Canadien
1: Bourdonnel.
0: C'était 2-1? Non, non, c'était 3-1, non? 3-1, puis c'était 3-2.
1: Oui, exactement.
13: Ouais.
1: Puis il bourdonnait. Puis s'il marquait là, t'en souviens-tu à la fin de la période, on marque là, difficile d'un but seulement à combler. Ouais. C'est pas la même chose que 2-2. On n'a pas réussi. Ouais. Mais ça en passe proche. C'était 30 secondes de plus. On l'avait. Il était dans zone. Il bourdonnait, là, mais on manquait de temps.
13: Mais tu sais, on a fait nos prédictions. Moi, j'ai dit en 6 ou en 7. J'hésitais entre les deux. Ma prédiction change pas. J'ai pas plus peur des Sabres. C'est un jeu quand même plus ouvert.
0: Ah oui.
13: Moins d'expérience. T'sais, ils ont beaucoup de bons joueurs, mais. Ok, Dallin est bon. Je dis pas que Thompson est bon, mais j'ai l'impression qu'il y a moins de killers. Je sais pas, je suis vraiment optimiste par rapport aux Canadiens. Peut-être que quand
0: moi,
13: on va se parler la semaine prochaine.
0: Des killers, honnêtement, par
13: qui t'a vraiment impressionné hier? Greenway, mettons, parce qu'il frappe.
0: Non, j'ai beaucoup aimé Jack Quinn hier, qui a pas marqué encore depuis le début des séries. Benson a été
13: bon hier. Ouais, Benson.
0: Le trio Benson, Norris, puis Dawn, qui est troisième trio, c'est quand
1: Greenway,
0: même.
1: Je savais pas qu'il patinait vite dans même.
0: Hey, Greenway, c'est un gars de top 6 quand il jouait avec le Wild.
1: Mais,
0: mais
1: il est vite. Je pensais pas qu'il était vite comme ça.
0: C'est un gars qui sait jouer hockey. Ouais, c'est un, quand même un choix. C'est un bon
1: parce
0: choix.
1: Que je comprends pas comment des équipes ont laissé ce gars-là aller.
0: Ben, c'est le Wild. Le Wild, ils l'ont. Puis même, tu te rappelles, on disait des fois, mettons, un gars comme Greenway sur une carte à Montréal, peut-être qu'on pourrait. Je veux dire, c'est rien qu'on. Mais vous tentez de parler de Jack Eye hier, mettons, pendant la game?
1: Non, il n'y a pas.
13: J'ai
1: pas vu frapper personne.
13: Vous lancez des fleurs, puis vous avez raison, je suis pas en train de dire que c'est des pieds de céleri, là. Mais je regarde la game d'hier. On n'accordera pas 4 buts sur 9 lancés souvent dans série. T'sais, je sais que les deux premiers, c'était des tapines, mais c'est comme un mauvais début de match qu'on n'a pas été capable de revenir.
0: En marquer 4. Puis ça, on peut en marquer 4.
1: Mais en même temps, Max, même si c'est un mauvais début de game, quand tu mènes par 2 buts, il y a un petit relâchement en même temps. Alors que l'autre équipe, tu veux revenir, puis l'équipe qui est en avance sont confortables.
13: Ouais, t'as raison
1: fait
13: là-dessus.
1: Il y a aussi ça aussi que.
0: Ben ouais,
1: oui, on a mieux joué en deuxième demi, mais.
0: En troisième, autres, ils ont défendu, là.
13: Ils veulent garder l'avance. Mais même là, en tout cas, j'ai pas été tant impressionné. L'autre truc, c'est que depuis le début de la série, c'est victoire, défaite. On risque de revenir avec une victoire. À un moment donné, il va falloir gagner deux de suite si on veut gagner une autre série. Là, mais
0: 11-1-1, le Canadien de Montréal.
1: On va gagner deux de suite.
0: Après une défaite.
13: Exact. Non, mais je suis super.
1: Non, mais là, on la gagne deux de suite.
13: Puis si on gagne vendredi, on revient ici, 3-5, on a l'avantage de la glace. Je sais pas. Je panique pas. Peut-être que je devrais, mais
1: non,
13: je suis pas capable.
1: T'as raison de pas paniquer en ce moment.
0: Gagne vendredi.
1: Demain.
0: Gagne demain, là.
13: Ouais.
0: Puis écoute, c'est comme si c'était jamais arrivé.
13: Ouais. Je vous écoutais sur la solution Oliver Kapanen. C'est David Etegui qui a lancé. Après ça, tout le monde était d'accord. J'écoutais votre top 6. Kapanen a 2 buts en 4 matchs contre les Sabres cette année. En plus, ce style de jeu-là lui convient. Kapanen a fonctionné. C'est lui qui a marqué le plus de buts puis qui a fait le plus fonctionner Demidov. Et à côté, on met tout Slab. Là-dessus, on est d'accord,
1: ouais,
13: OK?
1: Ouais.
13: Moi, c'est sur le premier trio. Au lieu d'amener Dak là, parce qu'il y a quelque chose qui marche avec Kirby Dak, ça fonctionne. Touche pas. If it works, don't fix it ou quelque chose. Là.
0: D'abord, laisse ça sur troisième avec Texier puis Boldy.
13: Moi, j'amène Texier, ça a
0: le
13: temps d'un match parce que Texier a fonctionné, ça a un. Je pense pas que ça peut marcher 15 games, mais j'ai le feeling que ce qui a le plus marché cette année.
1: Sauf que t'as besoin d'un gros bonhomme pour une équipe physique comme ça. Là. Texier, il joue physique, mais il va pas donner autant d'espace que Dak qui va aller au net, qui va amener un défenseur avec
0: surtout
1: lui.
0: Surtout eux autres.
13: Mais Dak joue-tu? OK, Dak joue son meilleur hockey de l'année. On est d'accord?
0: Ouais.
13: Mais il joue-tu tant physique? Oui.
1: Non,
0: mais il est capable.
1: Non, mais quand il va au net, il amène un défenseur avec lui.
13: Ouais.
1: Ça ouvre le jeu pour les autres.
0: Puis Dak, moi, Dak, je le vois plus physique s'il joue à l'aile que quand il joue au centre. Parce que quand il joue au centre, c'est pas le meilleur joueur de centre. Puis on dirait que c'est des fois trop pour son ordinateur. Puis il se met à penser, puis il fait bien, là.
13: Oh
0: mais je pense que s'il joue à l'aile, c'est là où il va gagner plus de batailles le long des rangs, puis il va aller dans le fond de territoire.
13: Mais j'aime, tu sais, j'haïs pas l'idée de Texier. Puis, tu sais, souvenez-vous quand il a marqué ses deux matchs de 3 buts, là.
1: Ouais.
13: Puis là, il s'est blessé, puis il est allé aux Olympiques, puis il était blessé. Je sais pas s'il est encore blessé, il a l'air en santé. S'il est en santé, je serais tenté d'y redonner une chance à la première ligne. Je pense que ça pourrait être une bonne idée. Je vais attendre ça un peu plus tard. Ivan Demidov, hier, je regardais le match. Il essaye. Il me fait penser un peu à Ivan Aimé avec le CF Montréal. Là. Il essaye, il a du talent, il est bon, mais ça fonctionne pas. Il marque pas de but. En série, as-tu sorti les stats de Demidov depuis le début en série? Cette année et l'année passée?
0: Ben, ouais. Ça regarde pas bien. Là.
13: C'est 13 rencontres, c'est aucun but.
0: Ouais.
13: 4 passes et moins 7.
1: Wow.
13: On vise beaucoup Cole Caulfield avec raison. Mais je pense qu'à chaque fois qu'on vise Cole Caulfield, il faut viser Ivan Demidov aussi.
0: Caulfield,
1: Aven, c'est son joueur de centre.
13: Exact. Caulfield a la chance d'avoir Nick Suzuki.
1: Ben oui.
13: Mais Demidov doit quand même trouver le moyen de produire
1: avec un attaquant défensif.
0: Il n'y a pas de deuxième centre, puis c'est une recrue.
1: C'est pour ça qu'on met Kapanen là. Ben.
13: Exact. Qu'on ramène Kapanen.
0: Donne-y quelque chose. Donne-y quelqu'un.
13: Et après ça, il n'y a pas le choix de produire.
1: Ouais,
13: si tu donnes Kapanen puis Slav, il n'y a pas le choix.
1: Ici, on peut-tu avoir une régularité que les gars s'habituent à jouer ensemble? Tu sais, à un moment donné, tu changes de trio tout le temps.
13: Oui, mais en même temps, je me fais l'avocat du diable. En troisième période du match 7, il n'y a plus rien qui marche. On change tous les trios.
0: Puis tu gagnes.
1: Oui, ouais, mais on a été chanceux. Puis c'est pas à cause qu'on a changé les trios.
13: C'est même pas un tir cadré. Non, c'est deux ZZ. Le match 7, là, c'est deux ZZ.
1: Deux tirs non cadrés qui sont rentrés.
13: Ouais.
0: T'as changé.
1: Pas les trios qui ont fait ça.
0: T'as splitté Caulfield, Suzuki, t'as gagné, mais là, regarde, match 1, ils étaient revenus ensemble.
13: Exact. C'est comme, hier, on ramenait la constance et la régularité. Mais j'ai hâte de voir. Tu sais, c'est pas un désaveu envers Joe Veleno. J'ai pas détesté le match à Veleno. C'est pas un désaveu envers Gallagher. Je pense que si Kapanen peut faire fonctionner Demidov, si on peut trouver quelque chose pour avoir une étincelle sur le premier trio, c'est l'équipe au complet qui en gagne.
1: Ouais.
13: On a beaucoup ri, on égale plein de monde, là, du studio Albi le géant à TVA Sport. Je veux juste rappeler qu'à RDS, on a un studio Sport Expert. Puis on n'en rit pas. C'est juste ça. T'sais, on rit beaucoup comme si on pouvait pas nommer un studio de télé où on fait des émissions de télé.
0: Ah non, mais attends, ici aussi, il y a des années où on a vendu le studio à un partenaire.
1: Moi, je savais pas que le monde riait de ça, mais je savais pas.
13: Moi, je voulais juste le dire. C'est comme si vous... Tu sais, si vous voulez rire de ça, riez de tous les studios, dans toutes les émissions de radio, dans toutes les émissions de télé.
1: Il y a vraiment du monde qui riait de ça.
0: On avait parlé même, deux semaines. Avec
13: moi, je vais le dire, tu sais, Guillaume Lepage a ri de ça sur une publication sur TVA Sport. Arc, le studio Albi le géant. Ouais, mais t'es à Radio Cannes, t'as pas besoin de donner de nom à ton studio. Parfait, c'est le fun, c'est un privilège. Mais les entreprises privées, l'autre côté, personne rit de RDS. Et je veux pas qu'on rit de RDS, là. Mais personne rit d'un bar quand c'est Sport Expert, mais là, on rit pour Albi le géant.
0: Dans la réalité médiatique en 2026, si tu veux survivre, tu dois vendre tes segments. On est la même chose ici.
1: Faut-tu être faible pour passer du temps en ondes, pour faire ça, pour faire un commentaire de même?
0: C'est la réalité. C'est la triste réalité, les gars.
1: Pour payer des salaires et tout.
13: T'as pas le choix. Il y a de moins en moins de monde qui écoute la télé.
1: Est-ce qu'ils vont rire du chandail du Canadien que la page a rebaissé? Tu sais, je veux dire.
13: Mais il y en a qui ont.
0: Rappelle-toi quand c'était presque.
1: Non, mais aujourd'hui, là.
0: Parce que l'être humain s'habitue, mais l'être humain est réfractaire au changement. Tu sais, ça, quand la page est arrivée, ça a chialé, là. Mais après.
1: Moi, je savais même pas. Ce qui vient de dire là, je savais même pas.
13: OK. Puis là, tu le sais. Puis là, tu le sais.
1: Je m'en fous.
13: Complètement. OK.
1: Moi, je
13: veux
1: pas.
13: OK, juste le fun. Le studio Albi le géant, il est vraiment dans la loge Albi le géant. C'est juste un fun fact de même. Là.
0: Okay.
13: C'est vraiment la loge qu'Albi le géant paye et il la prête à TVA Sport. J'ai une question, Georges.
1: Oui.
13: T'as joué. T'as été là, t'es allé sur la glace. Je me demandais hier à quel point une foule comme Buffalo, ça a un impact ou pas. Parce que moi, j'étais un fan. Je suis de loin et je me disais, ça doit être tough de jouer avec une foule comme Buffalo. Doberge, as-tu un lien que la foule soit plus intense qu'elle t'aime pas dans le fait que, mettons, juste le troisième but, c'est le seul que je pense qu'il aimerait revoir, les trois autres sont beaux. À quel point ça peut jouer dans la tête de, mettons, Demidov ou Caulfield? Ça a-tu vraiment un rôle à jouer?
1: Ouais, c'est intimidant, ouais.
13: À quel point? À peine ou c'est vraiment...
1: Ça dépend des joueurs. Il y a des joueurs, c'est plus, il y a des joueurs, c'est moins. Parce que le problème, c'est que quand c'est l'ordre de même, tu sais que l'autre équipe qui est grosse va être encore plus physique. Fait qu'un gars comme Caulfield, admettons, quand il est dans le brûlement, il se dit « Tabarnan! Ah, je vais me faire... Ils vont vouloir me pincer à soir. » Parce que quand la foule gueule, l'effet que ça donne à l'équipe locale,
0: t'as des
1: ailes, t'es Superman. Puis tu veux que le bruit continue, puis pour que le bruit continue, il faut que tu frappes. Quand tu gèles quelqu'un, le bruit, il augmente.
13: En 2006,
1: là, quand on jouait là, contre la Caroline puis Edmonton, c'est là que ça avait été répertorié le son le plus élevé.
13: Aviez-vous gagné?
1: Non.
13: OK.
1: Mais tous les matchs à la maison, qu'est-ce qu'on fait? Ça ne marche pas.
13: OK.
1: Les 10 premières minutes, la seule affaire qu'on faisait,
13: c'était juste frapper.
1: On se foutait de la rondelle et tout, on essaie d'arracher la tête à l'autre équipe. Puis capotait. C'était les pires 10 premières minutes de toutes les équipes qu'on faisait, puis après ça, on jouait. Parce qu'on voulait que le bruit, il augmente. T'as des ailes. Fait que l'équipe à la maison le savent.

0: À Phoenix, Georges, non, mais ouais. Mettons.
1: Quand je jouais à Phoenix, il aimait juste jouer sur la route parce qu'il va sortir.
0: Mais Phoenix, ça t'affectait-tu,
2: à Phoenix, là, on donnait des billets dans des écoles à des enfants qui voulaient pas. On a fait une visite d'hôpital à Phoenix, Big. Puis l'infirmière a demandé aux enfants s'ils voulaient nous voir, t'es bien avec nos chaises des coyotes, puis ils voulaient pas. Ils savaient pas qui qu'on était.
0: Quand t'es dénaillé par des enfants malades, là, t'sais, en tout respect, là, c'est parce que.
2: Ils voulaient pas nous voir. Il était là, is it the cards player? Elle disait non. Elle disait non. I don't want to see them. Je n'ai rien à savoir. Mec, j'ai jamais été aussi gêné de ma vie. Là. On avait nos chandails sur le dos. C'était dur de trouver une chambre où les enfants acceptaient qu'on rentre. Puis il y en a qu'on est rentré qui n'avaient aucune don de taki.
1: Mais tu vois les marchés américains des fois, tu sais. Là, ce marché-là n'existe plus. Ouais, mais...
2: Phoenix.
1: Attends, Floride. OK? J'ai déjà acheté un Gatorade en Floride et j'ai reçu deux billets pour aller voir les Panthers.
0: Quoi?
1: Je te dis. Je parle de ça 2012-2013.
0: J'ai Gatorade.
1: C'est pas vrai, c'était deux Gatorade. Okay. Deux Gatorade, deux billets pour aller voir les Panthers de la Floride. Ça a changé beaucoup depuis.
0: T'as été à la game?
1: Ouais, je suis allé à la game. Ouais. Et j'ai même, ils m'ont donné un zip-up, une veste là, zip-up des Panthers. Elle est magnifique.
2: Avec le Gatorade et tout.
0: Tout ça pour deux Gatorade?
1: Non, ça c'était à l'aréna.
0: Mais t'as pas payé plus. T'es rentré avec des billets gratuits.
1: Je suis rentré avec mes billets gratuits avec mon Gatorade. Et là-bas, sur place, ils m'avaient donné une belle veste là, de bonne qualité avec un zip des Panthers.
2: Nice.
0: C'est belle hallucinant. Tu parles de frapper. À quel point... Tu sais, on peut gagner la coupe dans combien de temps? Okay? Question simple. Dans combien de temps on peut gagner la coupe à Montréal?
2: D'ici 3 ans facile. Okay. Non, d'ici 2 ans facile.
0: Deux ans? Genre, Gonzo, même chose?
1: Ouais, 2-3 ans. Okay. Je pense que c'est raisonnable selon le magasinage et le développement.
2: Ben c'est ça, selon.
0: C'est ça, oui. Mais mettons 2 ans. Horizon 2 ans.
1: 2-3 ans.
0: À quel point on est obligé de se grossir?
2: On est obligé.
0: OK.
2: On est obligé d'avoir un deuxième joueur de centre, puis on est obligé de se grossir.
0: Ton deuxième centre, il faut qu'il soit gros?
2: Oui, parce que c'est lui qui est plus petit.
1: Okay. Idéalement gauche.
0: Fait qu'après ça, à l'aile plus grosse sur le top 6 ou le bottom 6 ou les deux?
2: Les deux.
0: OK. À la défense, tu peux pas avoir Carrier et Hudson. Tu peux juste avoir un petit défenseur. Tu peux en avoir deux.
2: Si t'es nantis à l'attaque comme il faut, tu vas être carré à la défense.
1: Tu sais, oubliez pas une chose. Il y en a certains aussi qui s'en viennent, qui ont des profils qui peuvent peut-être aussi, puis qui vont se faire. Tu sais, les Florian Jacky, tu sais, on pourrait rentrer Torp là-dedans, Aiden Papanakis. T'en as repêché une couple dans les dernières années qui vont peut-être pouvoir plugger sur un quatrième trio, puis qui ont un physique plus imposant aussi. Ça veut pas dire que t'es obligé d'aller les chercher par voie
0: de
1: transaction.
0: Tu peux les prendre chez toi, mais combien de gars gros t'as? Parce que je regardais encore hier, puis je te dis, je suis pas impressionné par les sables, mais c'était évident qu'on était plus petits.
2: Ouais.
0: Il y avait des. Tu sais, mettons, tu voyais Logan Stanley ou Tage Thompson. Ouais, ils sortent.
1: Ils sortent du lot Greenway avec. Là, ouais. C'est 6, je veux dire.
0: Fait qu'il nous manque au moins 3-4 gars.
2: C'est ce que l'affaire, c'est quand tu finis ton check sur Stanley ou des gars de même, ça te fait plus mal que ça fait mal aux gars que tu finis ton check. Tu comprends?
1: On l'a vu hier, il y en a une couple du Canadien qui sont allés les finir, les checks.
2: Il y a une chose qu'il ne faut pas oublier, hein, les mises
0: c'est
2: en
0: pour
2: échec.
0: C'est le principe.
2: Ouais. Quand tu regardes les mises en échec, il ne faut pas oublier, les gens regardent, on les a frappés. Un petit joueur qui va frapper un gars, encore plus mal que l'autre gars. T'as frappé le gars, mais physiquement, ça te prend de l'énergie aussi.
1: Ça
2: là.
1: Coûte, ouais.
2: Frapper quelqu'un, c'est pas comme si tu frappes quelqu'un puis t'as zéro mal, puis lui, il a... Penses-tu quand je me faisais frapper, quand non, j'avais mal?
0: Moi, je te... Genre...
2: Quand t'es gros, c'est facile, là, tu fais juste... Tu l'encailles, tu sens rien, mais le jeune qui vient te frapper, là, Nyo, quand il frappe quelqu'un, il a mal. Là.
0: Genre, je m'en donne un exemple. Je donne 10 mises en échec de Steph sur toi, puis je t'en donne une sur lui. Sur la feuille de match, il a l'air de t'avoir pété, là, 10. Ouais. Mais on s'entend que juste la mise en échec de Georges sur Steph a changé.
1: En fait, je vais amener ça plus loin. Mes 10 mises en échec sur lui m'auront plus fait mal à moi qu'à lui.
0: Tu te rends peut-être même pas jusqu'à l'autre mise.
1: C'est ça. Parce que l'impact sur le joueur, comme tu dis, le physique, tu sais, Caulfield va frapper Logan Stanley.
0: C'est un plus dans la feuille de stats, mais ça change pas grand-chose. Je finis avec ça, OK? J'asais avec mon chum JP Larose, qui travaille pour 24CH, super auditeur, il nous écoute en ce moment, salutations à JP. Il a reçu le prix de ses billets, il est abonné à des billets de saison, puis il calculait depuis 1998... Le prix du même billet au Centre Bell en série a monté de 472%.
2: Wow!
0: Le même prix depuis 98. En même temps, on a demandé à l'intelligence artificielle de nous sortir l'inflation. L'inflation a augmenté de 135 à 138%.
1: Quand même!
0: Donc, ça veut dire que le prix d'un billet augmente 3 fois plus vite que l'inflation. Et les salaires des joueurs n'ont augmenté que de 200%, donc 40% en moins. Ce que ça veut dire, c'est que jamais les proprios d'équipe, Jeff Molson ici, a fait autant d'argent. C'est-à-dire que le prix des billets augmente tellement vite, les salaires des joueurs beaucoup moins, et l'inflation augmente presque

0: que pas quand on compare. Alors voilà, nos proprios sont riches, ne pleurez pas pour Jeff Molson.
1: Mais vous avez vu
2: marketing
1: le,
2: big.
1: Vous avez vu le nombre
0: oui.
1: de
0: business quoi, big.
1: Dans la presse, je pense que c'est passé, on a fait un article là-dessus.
2: Tu sais qui a consulté pour faire ça?
1: Ben oui.
2: Qui?
1: Ben Louis.
2: Planning Media.
1: Je disais dans l'article dans la presse, je sais pas si on consultait Planning Media également dans l'article dans la presse, mais c'est intéressant, on parlait des consommations des gens, puis ils disaient que c'était à chaque match du Canadien de Montréal, c'était 10 000 hot dogs.
0: Hey, pour 20 000 personnes, ça veut dire que une personne sur deux mange un dog.
1: Mange un dog. Et c'était 10 000 bières hey, et 10 000 spiritueux slash vin.
2: Question rapide. Un cochon, ça fait combien d'hot-dog? Un.
1: Man, tu parles à la mauvaise personne.
0: T'sais, c'était vraiment cool ce que tu disais, puis on coupe ça pour un cochon, ça fait combien d'hot-dog?
2: Il dit 10 000.
1: 10 000. C'est une coupe de porc par game, d'après moi.
2: Ça, je me demande combien de porc.
1: Et une
2: souffre.
1: Consommation par personne en moyenne, si on dit ça, là, mettons.
0: Je suis pogné sur le cochon. D'après toi, pour vrai, on demande au monde, Ben, combien un cochon fait de hot dog? Parce que je vais demander sinon l'intelligence artificielle sur notre
3: site. J'imagine qu'un cochon, il y a un mélange de toutes sortes d'affaires là, ouais. dans un hot dog. Là.
1: Exact, mais j'imagine qu'il y a un
0: c'est
1: producteur
0: qu'il y a
1: de porc.
0: Du porc.
3: Ben, des fois, c'est bœuf et.
2: Non, mais mettons,
3: porc,
2: c'est
3: ou, okay, okay, mettons un porc.
2: Ouais. Juste, ça serait juste
3: ça
2: porc.
3: Doit faire quelques centaines de hot dogs.
2: 200?
3: Facile.
2: 200?
3: Oh, quelques centaines, plus que ça.
1: Moi, j'aurais dit plus que ça.
2: Oui?
1: Hey, man.
3: Parce que c'est pas juste la viande,
1: c'est quoi,
3: tout est broyé, là.
1: Fait que, c'est
0: on peut faire combien de hot dogs avec un seul cochon tué?
1: Tu as-tu vraiment demandé, ouais?
0: Oh, ouais. Environ 1200 à 1600 hot dogs, parce qu'il y a à peu près 150 livres de viande dans un cochon tué. Un hot dog standard, c'est 45 à 60 grammes. Donc, avec une règle de 3, on arrive à 1200 à 1600 hot dogs.
1: Ouais, puis tout est là-dedans, là. Tu sais, les restes. Toi, les restes, malheureusement, là, c'est.
2: Mais pourquoi vous mangez ça, là?
1: C'est bon. Malheureusement, c'est bon au goût, les gars. Là.
0: Mais tu finis-tu avec tes consommations? C'était quoi, spiritueux? Juste. C'était quoi?
1: C'était 10 000 bières et 10 000 spiritueux slash vin. Donc, en moyenne, c'est 20 000 consommations alcoolisées.
0: Et puis, la marge de profit sur une consommation alcoolisée, ça doit être hallucinant.
2: Ouais.
0: Donc, ne pleurons pas pour Jeff. C'est ça la conclusion?
2: Ouais.
1: Okay. Ouais.
0: Yes, sir.
2: Merci, Big.
1: Yes, sir. Merci, Max.
0: Yes.
1: Merci. Max. On reste positif. Hein?
2: Le restant, ben, 5 à 4, nous autres, on a fait un 9.
1: Écoute, mangez des hot dogs.
2: On va vous demander c'est quoi votre solution pour relancer la panne des joueurs 5 contre 5, mais juste avant de prendre vos appels, on a un invité qui vient vous parler. À tout de suite.
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2: Avant de prendre vos appels, on a un invité qui tient aujourd'hui, Marc, qui a quelque chose à nous conter, un événement tragique qui s'est passé dernièrement, puis je t'inviterai à expliquer aux gens qui nous écoutent qu'est-ce qui s'est passé.
3: Premièrement, j'aimerais ça vous remercier pour m'avoir accueilli.
4: Ça fait plaisir, Marc. Puis, la porte est toujours ouverte ici pour nos auditeurs.
3: Merci beaucoup. Et je voulais faire un hommage à mon ami qui est décédé récemment. C'est grâce un peu aussi à la cocotte que j'ai pu venir ici à la radio aujourd'hui. Elle a fait un hommage pendant la game de Olivier Primo. Puis Georges Larue, il était coach là-bas, puis il l'avait vu. Puis je sais que la famille et les amis d'Alexis écoutent BPM Sport. Puis je voulais juste faire un hommage à mon ami. Et j'ai fait un chandail pour sa famille avec son nickname et son numéro chanceux. Ça n'a pas été facile pour ses amis et sa famille. Puis mon ami, c'est un très grand fan de sport, surtout les Pingouins. C'est pour ça qu'on a fait le chandail pour lui. Et c'est juste pour dire que faites attention à vos amis, que ce soit pour X raison qu'ils ne sentent pas bien ou quoi que ce soit. Parlez-en, puis faites des choses ensemble, du sport, quoi que ce soit.
2: Parce que Big, la game, quand on parlait de 2-0, Cocotte qui jouait dans notre équipe, quand on a fait le speech après la première là, que je galais à cause des punitions, après ça, elle a fait un speech émotif parce qu'il est mort la veille de la game. Hein?
3: Oui, exactement.
2: La veille de la game, Alexis est mort, puis elle n'était pas supposée venir jouer à cause de ce qui est arrivé, mais finalement, elle voulait jouer pour lui, puis elle n'avait rien dit à personne. Puis à ce moment-là, après la première, elle a dit « Mon ex, mort hier, la veille, puis là, j'aimerais ça qu'on gagne pour lui. » Puis là, on a commencé à... Tous les cris, les chants qu'on faisait, c'était pour lui. Puis à la fin qu'on a gagné, c'était pour Alexis. C'est pour ça qu'après ça, tu m'as envoyé le message, puis je me souvenais du message qu'on avait eu au match. Je trouvais que c'était une belle touche. Tout arrive pour une raison. Puis en plus, sa famille, qui sont des bons auditeurs, je trouvais que c'est une excellente idée que tu viennes aujourd'hui montrer le chandail, puis souligner encore Alexis.
4: Ouais, écoute, nos condoléances là, pour ce que tu vis. Bravo pour ce que tu fais. Tu sais, l'amitié, c'est important, tu sais, tu le dis, c'est important aussi, puis je pense qu'on va dans la bonne direction pour l'amitié masculine encore plus, là. Je veux pas faire de sexisme ici, mais tu sais, des fois, on dit souvent, les gars, bon, on parle moins, puis on est moins ouvert, puis tu sais, au niveau de la société, je pense qu'on va dans la bonne direction pour ça, puis bravo de prendre parole pour effectivement aussi relayer tout ça, parce que tu le fais dans une période où ça doit pas être évident pour toi non plus.
2: Condoléances à toi, à toute ta famille, tous les gens qui nous écoutent en ce moment, à Coca, ses amis, tous les gens qui le connaissaient... Bravo à ton courage d'être venu. Je sais que c'est pas évident de venir partager ça comme ça, mais on trouvait que c'était important, c'était une belle touche et vraiment bon courage à vous tous pour la suite.
3: Un grand merci à vous.
2: Puis il y a plein de gens qui t'envoient plein de condoléances sur les réseaux sociaux, YouTube, message texte. Il y a plein de gens qui vous envoient des plus sincères condoléances.
3: Un grand merci à l'armée.
4: Ouais. Faites attention à vos amis. Hein? Échangez, parlez, conversez.
2: Ouais.
4: C'est important de ne rien prendre pour acquis.
2: Nous allons savoir la pause. Au retour, on va prendre vos appels. C'est quoi votre solution pour relancer les joueurs en panne à 5 contre 5? À tout de suite.
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2: Bon, là, on a hâte de voir nos milliers de GM qui nous écoutent en
3: let's
2: ce moment.
3: Go, let's
2: c'est
3: go.
2: Quoi votre solution pour relancer les joueurs en panne? C'est quoi les tirs que vous faites? Ben, avec qui on commence?
4: On ouvre le bal avec Michel.
3: Salut Michel.
2: Salut Michel.
5: Hey, salut les gars.
3: Comment ça va, Michel?
2: On t'écoute, Big.
5: Oh, super. Puis, hey, honnêtement, là, je pense que je suis plus confiant avec la défaite du Canadien hier pour le premier match que la première victoire du Canadien contre Tampa. J'ai moins de doutes. Hier, je regardais la game, puis c'est comme, il étudiait, puis je voyais, écoute, là, si on avait ouvert la machine en début de match, il n'y avait pas de match, je suis certain.
2: Ouais.
5: Fait que moi, je suis très confiant. Puis moi, là, vous avez volé mon idée. Moi, ça serait Kapanen revient, puis Slav, ça a deux, puis sa première, ben, que tu pourrais mettre Bolduc aussi, qui serait bon. Il est gros, fort, il va dans les coins, ça pourrait être une solution.
2: Bolduc, j'haïs pas ça non plus.
3: Ah, on l'a vu cette année avec Suzuki et Caulfield, mais on dirait que Martin Saint-Louis n'a pas nécessairement aimé le rendu. Est-ce qu'on est prêt à y donner une autre chance?
2: Ouais, mais il joue bien en série, là, en ce moment. Ouais. Il joue bien, il mériterait.
3: Ben, il y en a une couple, là, tu sais, on parlait
2: c'est une belle
3: de Bolduc, Doc, Texier, c'est tous des choix probables. Là. Anderson, même.
5: Et moi, il y a un joueur, là, tu sais, c'est sans cracher, le gars vient d'ici, tout. Mais pour moi, Véleno, là. Je trouve qu'il est sans saveur. Il y a comme, je sais pas, il y a quelque chose qui... Non, il ne m'en revient pas. On a tellement de joueurs comme ça à Laval, peu dans l'organisation. Véleno ne me revient pas. Puis c'est plate pour lui. Là.
2: Ben là, Vic,
5: oui, il donne des mises en échec.
2: Vic,
5: ben,
2: c'était pour un match en série. Laisse-le aussi. Tu sais, je veux dire, là, c'était comme beaucoup de pression arriver comme ça en deuxième ronde. Il y a de la vitesse, il est physique. Moi, je pense que...
5: On ne peut pas attendre un but de Véleno, là.
2: Non, mais c'est pas ça qu'on dit.
3: Génère, là, mettons que son gros défaut, là, on va se le dire, là, depuis son arrivée avec le Canadien de Montréal, c'est qu'effectivement, il ne génère pas beaucoup d'attaques.
2: Ouais, mais regarde avec qui il joue.
3: Ben aussi. Mais tu sais, en même temps, c'est ça. C'est, tu choisis, t'as-tu Gallagher ou t'as Veleno?
5: Non, c'est ça. Puis là, il y a aussi Evans. Evans, c'est à deux, on oublie ça. Là, j'aime le joueur, c'est un joueur défensif. Je l'ai parlé tout à l'heure, c'est vraiment. Ça amène un joueur défensif à jouer avec un joueur qui faut qu'il ouvre son attaque.
2: Exact.
5: Ça marche pas.
2: Non,
5: c'est
2: pas
5: deux.
2: En tout.
5: Ça marche pas ensemble. C'est impossible.
2: Puis
5: un petit mot pour toi, Ben. Ne lâche pas. Puis garde. J'ai bien aimé ton petit mot aujourd'hui. Tu te respectes dans ce que tu fais. Puis garde. Super, mon Ben.
4: Merci, Michel. Merci, t'es bien fait.
3: Salut, Michel. Merci beaucoup, Michel.
4: Merci beaucoup.
5: Bye-bye.
3: Le Canadien saute sur la glace à l'entraînement. Le premier joueur sur la glace, les boys.
4: Lane Hudson.
3: Et voilà, Lane Hudson vient d'embarquer sur la glace. On aura peut-être des indices dans les prochains instants pour...
2: on aura des indices pour vous donner au retour de la pause. Parce qu'au retour de la pause, c'est la rafale. À tout de suite.
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2: Bon, ben, on a un bel appel là, à la pause.
3: Ouais, ouais, ben, passe, mon
4: notre chère amie auditrice, Mme Danielle,
3: ah oui.
4: A attrapé un gros virus. Elle avait de la difficulté à me parler. Elle tenait à vous saluer. Et elle m'a dit, vous savez, le plus beau cadeau que j'ai eu, parce que c'était sa fête récemment, le plus beau cadeau que j'ai eu, c'est de rencontrer Georges et Gonzo à Laval.
2: Et Ben Roger.
4: Et Ben, j'étais là aussi. Alors, ça a été mon plus beau cadeau de fête. Puis, savez-vous quoi? C'est une fidèle auditrice, on l'aime.
26: Bonne fête!

0: Bon rétablissement, Mme Danielle. Hydratez-vous, fruits et légumes, sommeil, repos, let's go.
1: Voilà. Bonne fête, Mme Danielle.
2: On passe à vos airs des ondes positives.
0: Oui.
1: Monsieur Bobby Bob.
0: Salut, Bob.
3: Salut, les boys.
2: Comment ça va, Big?
0: Comment ça va, Bob?
2: Toujours.
0: Très bien.
3: Ben, pas le temps de tomber sur la liste des blessés, là, c'est playoff, on a besoin de toi.
1: Non, je suis là. Inquiète-toi pas, je suis là. On est là.
3: Bon, écoute, moi, je pense qu'il faut séparer là. Le temps de séparer la première ligne, là, c'est là.
0: Ah, attends. Suzuki Caulfield?
3: Non, Suzuki Caulfield, okay. Mais oui, Anderson avec eux autres. Ah ouais, Slav avec Demidov, ça a été prouvé à laboratoire, ça a marché plus tôt dans la saison. On les revit encore. Puis je pense que Josh peut ramener la confiance à Caulfield. Peut-être de le faire grossir un peu.
0: Puis tu mets qui au centre de la 2?
3: J'hésite dans le New York et Kapanen. Mais ah. M'a plus penché que Kapanen. Il a fait la job. Il a se foiré 22 cette année. Il a eu un mauvais début de playoff. On l'a enlevé de là. Là, s'il a pris des notes de la table, il a regardé comment ça se passait. Puis qu'est-ce qu'il faut qu'il fasse? Je pense que c'est clair. Mais tant que Demidov aurait pas quelqu'un avec lui, avec des skills, pour finir ses jeux, ça finit dans la bande, dans le coin, ça meurt. Puis c'est ça, le Demidov, il a beau faire les. Ça peut être, si tu veux, les entendre dedans avec le puck, on y enlève pas rondelle, mais c'est parce qu'il n'y a personne à qui distribuer le puck.
2: Exact.
0: Ouais, il est tout seul, malheureusement.
3: Ouais. Le gars, il a tout, là. Même, il est physique, il joue bien défensivement, il fait tout. Mais offensivement, il n'y a personne pour finir ses jeux. Faut que ces gars-là aient quelqu'un pour finir les jeux. Donc, ça marche juste pas.
0: Non, c'est le temps d'éclater le top 6. Ouais. C'est le temps. Puis on peut garder le duo Suzuki Caulfield. On est tous d'accord.
3: Oui, puis tu sais, hier, là, on a battu 4-2, OK, mais il y a des buts. Là, le but de Johnson s'en fâche. Quand est-ce que tu as vu Johnson s'en fâcher dans la saison? Ça, c'est un bad break. Après ça, le but en powerplay, il y a quand même une bataille devant le net. La fois que ça ne va pas sur le bord que le but, je pensais, mais elle finit sa palette à la combe. Le but en powerplay, là.
0: C'est McLeod.
3: C'est ça, c'est lui qui cherchait. Et puis là, ça, c'est un beau goal. Le but à Byron, pareil, Matheson rate un dégagement. Quand est-ce que Mike Matheson rate un dégagement? Quand il est tout seul, comme il était là, piqué, c'est très bien. Ça fait que ça me met bien gros en confiance. Demain, moi, je pense qu'on rentre à Montréal 1-1.
2: On rentre à 1.
0: Let's go, mon Bob.
2: On rentre à 1.
3: Ben oui, hey, confiance, les boys, confiance.
2: Oh, ouais. On rentre à 1, Big.
0: Et on aura les combinaisons dans les prochains instants, là, le Canadien de Montréal qui hey, pratiquait à 13h30.
2: C'est-tu ta fête, Bob?
3: Hein?
2: C'est-tu ta fête?
3: Demain.
0: Ah, c'est demain?
1: Demain, Bob.
3: Je tourne la 55e vers la 56e.
2: Attends, on chante demain.
0: Demain, on chante ça demain, mon Bob.
1: Tu y penses, on l'a avec nous autres, là.
2: OK, fais les
0: autres.

0: Hip, hip, hip. On aurait été les premiers, Bob.
1: Oui, monsieur, vous êtes meilleur que le repas de char qui a changé l'hymne national la semaine passée au Centre Bell.
0: Ben non, c'est Quarta, mais ce sont nos amis.
1: Ben ouais, j'ai une couche en haut, arrête donc.
0: Ben on a appris deux, c'est eux qui sont souvent venus le faire ici à notre émission.
2: Nous sommes les élèves de Quarta. Salut, mon Bob. Bonne fête, mon homme. Bonne fête.
3: Parlant de Bobby.
0: Bobby,
3: le mangeoir de le meilleur film de balle. C'est qui, Bobby, c'est le héros dedans, avec Robert De Niro?
0: Ouais, The Natural.
3: Ouais. Non, c'est
0: comment ça s'appelait, Colin?
3: Non, pas The Natural. C'est-tu bien que je parle?
2: C'est pas le fanatique, là.
3: Qui est dedans,
2: le fanatique, là.
0: Le fanatique.
3: Le fan.
2: Ben oui. Oh,
3: ça, c'était tout à fait.
2: De Niro, méchant malade.
0: Ouais, je pensais à Robert Redford avec l'autre, là. C'est
2: The Natural, là.
3: Mais ça, c'est tout un film.
0: Ouais. Il y en a des bons, les films de
3: balle.
0: C'est ça, t'as fait penser à Bobby.
3: Quand t'as dit Bobby, pensé. Ce film-là, c'est vraiment un bon film de balle.
0: Bon, ça fête à qui, là?
2: Ben, c'est ça, Phil. C'est-tu ta fête, Philippe?
4: Ouais, c'est ma fête de la semaine prochaine.
0: Alors, on se reparlera la semaine prochaine.
4: Ben oui.
2: Ok, tu nous rappelles
4: ça, Philippe? Ah, ben, ça va toujours bien.
0: Ah, c'est bien.
3: On est content. C'est fun de te voir.
0: Ben ouais, on t'a vu en fin de semaine.
3: C'est fun de te voir en fin de semaine, Big.
4: Ouais, je vais être là encore demain.
3: That's it.
0: T'as porté chance aux Canadiens, t'as porté chance à l'Armada également, Philippe. Fait que let's go, là.
4: Ouais, puis moi, je pense que j'aimerais... Ben, tu sais, Coffee, je pense que j'aimerais ça, tu sais, pour demain. Je pense que ce serait le fun de juste séparer un peu Coffee puis Suzuki juste pour les motiver puis mettre Demidov à sa place. Moi, je pense que Demidov pourrait être... Mais dans le premier trio, j'essayerais ça, puis si ça marche pas, mais tu fais juste leur changer, puis moi je pense que ça.
3: Mais si tu mets des Demidov sur le premier trio, Caulfield, tu mets ce deuxième avec qui?
0: Avec Jake Evans?
4: J'essayerais, mais tu sais, je veux pas dire que ça va marcher, là, mais on va juste essayer. C'est mieux essayer que pas essayer.
3: Ouais, moi je te confirme que. Si Garfield joue avec Jake Evans, c'est sûr que ça marche pas.
0: Ouais, je penserais pas que ça fonctionne, non.
4: Non, mais je pense. De toute façon, moi, je pense pas que. Tout le monde dit que ça va changer, ils vont changer, mais je pense vraiment pas que ça va changer. Je pense que Suzuki et Garfield, je pense qu'ils vont être encore au premier trio.
0: Ils vont rester ensemble, nous, si on pense ça, Philippe. Ouais. Hey, on se voit demain, Philippe.
3: À demain, Philippe.
4: Bye.
0: Yes.
2: Salut, Philippe.
3: À demain, Philippe.
0: Ben oui.
2: On est presque en fin d'émission, les gars.
0: Ouais, écoutez, ça a été une journée assez. Importante, au niveau des fêtes, là, faut le dire.
2: Oui, il y a eu pas mal d'anniversaires.
0: Après, on prenait un autre appel, puis c'était ça.
3: 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On a hâte de vous voir demain.
0: Ouais, le lien est là. Il y a des gens qui nous ont dit que malheureusement, il y a eu un bug avec le lien.
3: Ça marche, le lien marche.
0: Il est là, il fonctionne. Écoutez, vous le savez, vous cliquez sur le lien, vous choisissez votre place, c'est 10$, vous recevez une carte cadeau de 10$, le stationnement est gratuit, puis c'est demain pour le match numéro 2.
3: Avec JP Boy qui va chanter sa glace pour vous, puis un match.
0: Le Canadien doit gagner.
3: On doit tous donner notre énergie pour le CH demain.
0: Et va gagner.
3: Mais ouais.
0: Absolument.
3: Va gagner.
0: C'est vrai, on a eu des nouvelles de notre ami Antoine hier.
2: Antoine a appelé hier.
0: Pour faire sur le Canadien.
3: Puis qui m'a appelé en route quand j'en allais voir chez nous? Antoine. Il m'a appelé parce que le Canadien a perdu.
0: Ah, pour poursuivre la discussion.
3: Il disait qu'elle allait bien dormir, vu qu'on perdit.
0: Elle dit des sabres en 5, hein?
3: Ouais.
0: Bon, on a une couple de semaines encore.
3: À demain, on lui met des dents, Antoine.
0: Parfait, faut y dire ça.
3: Ouais.
0: Bonne soirée à tous.
3: Salut tout le monde, on vous aime.
0: Restez là, Greg s'en vient.
3: Greg.
0: Peut-être qu'il vous parlera de son expérience de la couche, ça a été de courte durée, et tant mieux. Bonne soirée, restez là, Greg s'en vient demain.
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1: T'as-tu enlevé ça à 02, mon Georges, la couche? Je me suis levé, je suis allé voir Georges, j'ai dit, là, c'est terminé.
5: Ouais, et on a enlevé ça. T'avais raison. Hey, les gars,
6: Georges a des cadeaux.
5: Non. Écoutez,
3: Georges, t'es un père de Noël.
5: 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Ben qui fait 2 shows par jour. Puis quand des gens travaillent fort comme vous, ils font un sommeil réparateur.
6: Oh. Ah, t'as raison.
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6: On va montrer à la caméra juste là.
5: C'est les meilleurs oreillers au monde pour le confort. Ben, t'as besoin de les chercher?
7: Yes, sir! Merci, mon Georges.
6: Wow!
5: Les oreillers qui font la forme de votre cou, vos épaules et tout. Vraiment exceptionnel.
7: Oreiller épais de luxe.
5: Puis Greg, tu sais, avec ta copine Marianne qui est policière, un travail exceptionnel qui est important. Oreiller de corps aussi.
6: Ah, oh, ouais!
5: Greg, quand tu fais de l'overtime, l'oreiller peut te remplacer, qu'elle peut coller quand t'es pas là.
6: Ça, c'est bon.
8: C'est parce que je fais à la maison.
5: Mais pour vrai,
6: j'aime ça. Merci,
5: les
6: Georges.
5: Gars, vous travaillez tellement fort. 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Qui ont les mères. 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Quand vous allez dormir là-dedans, là, vous allez vouloir continuer de faire 7 jours sur 7, même après les séries.
6: Ah ouais, durant toute l'année, pas de congé l'été, c'est ça.
8: Ça veut-tu dire que FX va rentrer en retard samedi matin?
6: Ouais, exact, c'est ça que ça veut dire.
8: Le connaissant quand il dort.
5: Puis Ben, pour le temps que tu nous en parles, t'as besoin de repos en plus.
3: Bon repos, réparateur. Merci.
5: Merci les gars d'être ici dédié à BPM Sport. Vous travaillez tellement fort, vous le méritez.
8: Merci, merci Georges, merci Matelas Bonheur.
5: Ouais, puis merci d'être venu hier aussi. Ben, bon repos. Merci. Je lâchez pas, vous êtes écœurant. 7 jours sur 7. Merci. On est chanceux de vous avoir.
3: Merci, mon Georges. Ben,
8: on est une famille, Big. Merci, mon Big.
3: Merci à BPM Sport et à Matelas Bonheur.
8: Et à Big.
3: Et à Georges et à Big.
8: Ça, c'est des vrais oreillers.
6: Repose-toi, Big. Repose-toi, là. Arrive là en forme demain.
3: J'aurais jamais eu un oreiller comme celui-là.
6: Ah, moi non plus.
3: Je vous confirme, là.
8: J'ai hâte d'essayer ça.
6: Moi aussi, en espérant me lever en fin de semaine, là, parce qu'habituellement, quand je dors aussi bien, on verra.
8: Tellement hâte d'essayer ça que, messieurs, je vais vous souhaiter une excellente émission.
6: Merci.
8: Et je vous reviendrai dans peut-être une heure et demie.
6: C'est bon, okay. Une petite sieste.
8: Merci d'être là, tout le monde. Encore une fois, 91.9 Montréal, 100.9 Québec, 96.5 Gatineau sur le YouTube Live, d'où vous êtes très nombreux. On a tout un show pour vous dans 45 minutes.
6: Petite grande surprise.
8: Une petite surprise grand format.
6: Ouais.
8: Vincent Dernais, défenseur des Sharks de San Jose, va être avec nous à 14h45. Justement, les manges de puck avec le Fish et Mapper, Éric Fichaud, Marc-André Perrault seront avec nous. Comme à l'habitude, Anthony Marcotte sera là, Patrick Friolet sera là. Également, t'as oublié quelque chose?
6: Non, ça va. Tout est là.
8: Plein d'autres surprises.
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3: Ça commence aujourd'hui, ça.
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8: 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Ben, content de te retrouver, mon homme.
3: Mais content d'être là, les gars.
6: Ouais, je suis content d'être là.
3: Content d'être là.
6: J'avais l'impression aujourd'hui qu'on était mercredi, parce qu'une journée sans toi, Ben, c'est pas pareil. Sérieusement. Devoir présenter le flambeau, t'es pas là pour c'est le 23e.
3: C'est vrai, merci de l'avoir fait à ma place hier, ouais. Là, les gars. D'ailleurs, Greg.
8: As-tu reçu des messages de moi qui ai fait mon, ma meilleure personnification de Benoît Roger
3: j'ai,
8: en
3: j'ai pas eu, ben, j'ai eu beaucoup de messages, j'ai pas eu le temps de répondre à tout le monde. Mais non, mais merci, Greg, d'avoir pris le relais pendant cette journée où je devais faire valider certaines choses.
8: Oui. Ouais. Et validation était faite?
3: Validation faite.
8: Et invalidation aussi?
3: Oui, invalidation aussi.
8: Des fois, quand tu vas chez le médecin. C'est plus le fun de te faire invalider des affaires que de valider.
3: Oui, oui, absolument.
8: Surtout dans mon cas, hypochondriaque.
3: Hypochondriaque, toi.
6: Ouais, de nature, oui.
8: Tu sais, t'arrives avec plein d'affaires.
3: Mais tu sais que ça se soigne, ça. J'ai déjà été hypochondriaque. Et à un moment donné, tu fais un travail. C'est pas facile de faire un travail sur soi là, par rapport à la mort. Mais à un moment donné, tu viens que tu valses avec. Tu sais, t'as moins peur.
8: Tu valses avec la mort?
3: Oui. T'as moins... Non, mais tu sais.
1: Il y en a pas deux comme Ben.
8: Tu peux régler ça, Greg. Ton hypochondrie, on sait, là. Tu n'as qu'à valser avec la mort. Voilà quelque chose.
6: C'est bien dit. C'est pas éthique.
8: Ben. À quel j'ai pas envie de passer, tu sais, je sais pas, là.
3: Mais j'ai fait beaucoup d'introspection par rapport à ça, surtout depuis le décès de mon père. J'avais commencé avant, parce que j'ai eu des périodes difficiles, puis là, je suis comme plus en paix que ça. Mais tu. Ça veut pas dire que je veux te repasser demain matin.
6: Non, non, mais non.
3: J'aime la vie.
8: C'est voilà que tu nous rassures, et c'est quelque chose que je souhaite très fort, que tu ne te repasses pas demain matin.
3: C'est pour ça que je vais prendre un peu de repos. Je vais faire mes deux émissions par jour. C'est le reste, là, monsieur va aller chez lui se reposer.
6: On est content de t'avoir avec nous aujourd'hui.
3: Ben, merci les gars, puis merci encore hier d'avoir pris le relais.
8: Ça fait plaisir. Si jamais t'as besoin, d'un double ou d'un sosie de façon vocale, je pense que maintenant, avec toute la pratique que j'ai eue dans les 8 derniers mois...
3: Absolument que j'écoute ça.
8: Je m'en viens pas.
6: Ouais, t'es rendu bon. Rendu très bon.
8: FX, t'as à s'y méprendre. Ah oui. Les gens me disent finalement, vous dites Ben n'est pas là, Ben est là.
6: Ben est vraiment là pour vrai.
3: Ouais, absolument que j'écoute ça, là. Ça manque dans ma vie.
8: Avant que... Ben, t'auras le temps de le faire tantôt dans le show. Avant qu'on embarque dans notre question du jour, cette défaite... On va à la question du jour rapidement, là, mais d'abord, écoute, je sais que vous avez chanté « Bonne fête » à bien du monde, mais c'est la fête à un des membres de notre famille.
3: Ouais.
8: Faut y aller. Bonne

0: Les pépettes, hourra!
1: 100% Max, puis un de nos bons chums, Max Lalonde, qui a eu 41 ans aujourd'hui.
2: Quand même.
0: T'es encore tout jeune.
1: Je sais pas s'il est en train de jouer au golf ou je sais pas trop quoi, là.
0: Un chic type,
1: ça. Carway International, Adidas, BPM Sport.
2: Bonjour tout le monde, je suis là ce matin.
1: Ma peur s'en vient dans les prochaines.
2: Oui, on est là ce matin.
1: On t'aime, mon Max. Et bonne fête. Êtes-vous vraiment inquiet suite à la défaite d'hier?
3: Moi, j'ai pas une question. Je vais poser la question, puis je veux votre réponse. Juste avant, juste mentionner
1: Contact, hier.
3: Non, mais c'est parce que hier, t'avais une victoire du Canada dans le premier match. Moi, ce que je disais en onde, j'avais prédit une victoire des Sabres hier, 4-3. Je pensais que ça allait être plutôt compliqué pour le Canadien dans ce premier match-là. Tu sors d'une longue série éprouvante contre le Lightning de Tampa Bay. Les Sabres, c'est pas du tout le même style de jeu, pas le même genre d'adversaire non plus. Alors, je vais vous poser la question. Quel est votre état d'esprit après la défaite du Canadien dans ce match numéro 1? Est-ce que pour vous, il n'y a rien là? Pas de panique, là. Vous avez Canadien en 6, en 7, pas nerveux du tout.
1: Pas de panique sur le Titanic.
3: Est-ce que ça vous chatouille un petit peu, là? Ça vous chatouille juste un petit peu, là. Mm-hmm. Ça vous chatouille.
1: Mm-hmm. Mm-hmm.
3: Est-ce que vous êtes inquiet? Vous dites, ah ouais, les Sabres, c'est vrai, sont bons, les Sabres de Buffalo, sont gros, sont capables de marquer des buts.
1: Mm-hmm.
3: Ou si vous avez abandonné, vous dites, ah non, j'ai vu l'adversaire hier, là, puis oublie ça, le Canadien pourra jamais passer les Sabres de Buffalo.
0: Moi, ça me chatouille.
3: Ouh, guili-guili.
0: Chatouille-guili-guili.
1: Je pensais que t'allais nous dire quelque chose de brisé.
0: Non, parce que justement, j'ai appris de la première ronde.
3: Ouais.
0: Alors, je vais laisser la chance aux coureurs, mais si le Canadien perd demain, c'est terminé. Le Canadien ne surmontera pas, là, 0-2. Surtout avec pas de Cole. Ça me dérange beaucoup. Comment faire oublier en 2 semaines et demie une saison de 51 buts du tonnerre? En étant totalement absent depuis le début des séries. Ça, c'est triste encore, Lynn.
3: Ah, puis hier, il y a plus d'espace sur la patinoire contre les Sabres qu'il y en avait contre le Lightning. Il y avait plus d'espace sur la glace.
1: C'est le commentaire qui revenait le plus. Là, j'en ai parlé à George et Gonzo. Il y a de la place.
3: Il y a de la place.
1: J'étais avec Tommy et Jacob également. Là, c'était le jour et la nuit.
3: Ouais, vraiment.
1: Le jour et la nuit.
3: Je suis d'accord, Ben. Je suis d'accord.
0: Mais tu sais.
1: Ben, moi, je suis pas prêt à dire à 0-2. T'sais, tu reviens à Montréal, tu gagnes les deux à Montréal.
3: Non, le 0-2, non, pas nécessairement. Mais je parle de Cole Caulfield. Faut que Cole Caulfield redevienne le Cole Caulfield de la saison régulière.
0: Ça fait une couple de fois que je l'attends. Puis, il se passe rien.
1: Mais tu sais, des fois, on a critiqué Mikko Rantanen. Puis même la semaine passée, on a dit. Tu sais, les Hurricanes ont eu la main haute finalement en ayant Logan Stankoven plutôt que Mikko Rantanen. Regarde comment c'est déchiré le MCL, là, le ligament médian croisé du genou. Et c'est Jim Neal qui a dit ça depuis les Olympiques. Donc, quand t'es rendu en série, tu sais, puis là, je dis pas, je remets pas la faute sur une blessure. Tu sais, la réalité, c'est qu'on le sait pas. Puis. Il y a peut-être un point d'interrogation à ce moment-là dans lequel il est incommodé par quelque chose. On le sait pas, mais je veux dire,
0: non, mais
1: c'est sûr qu'avec un Cole Caulfield en pleine possession de ses moyens, on peut dire ça comme ça, là, le Canadien aurait pu avoir de meilleures chances de l'emporter. Et j'ai hâte de voir le match numéro 2.
0: Mais je te dirais que faut pas nécessairement... Moi, ça, c'est une tendance hein, depuis quelques temps... Quand un joueur est dans une mauvaise séquence, vraiment il est blessé. Moi, je pense pas que Cole Caulfield soit blessé. George avait soulevé cette hypothèse-là et s'est fait appeler par l'organisation du Canadien pour lui dire, George, arrête de dire qu'il est blessé. Il ne l'est pas. Il n'est pas blessé. Moi, je pense qu'il est blessé à l'orgueil. Moi, je pense que Cole, en ce moment, a juste un petit peu peur. C'est du hockey des séries. Et... ce que je trouverais dommage, c'est qu'une année où on n'a pas vu ça depuis Richer, 50 buts, qu'on se souvienne seulement de son absence totale pendant les séries. Parce que ça continue comme ça, c'est de ça dont on va se rappeler. Malheureusement.
1: Non, je pense pas. C'est le premier marqueur de 50 buts depuis... Ben, de 40, oui.
3: Depuis
1: de 50 depuis très longtemps.
3: Mais on va se dire, Ben, par contre, qu'on va avoir des inquiétudes pour les prochaines séries l'an prochain.
0: C'est ça, exact.
3: Ça, c'est sûr.
0: Ça, c'est certain.
3: Il va y avoir des petites inquiétudes quand même.
0: Cole Caulfield, écœur en saison, pas là en série. Tu sais, c'est ça qui va... Ça va être ça, l'étiquette sur Cole.
1: Mais pourtant, il était là en 2021. Ouais. Il me semble, tu sais, C'était une série difficile contre les Capitals de Washington, mais quand tu regardes ses points, il me semble il a fait des points. L'année passée, il était pas. On parlait pas de Cole Caulfield qui avait été absent dans cette série-là.
0: Non, mais on se rappellera pas des Caps, on se rappellera pas de la COVID. On va se rappeler de cette année. T'sais, si le Canadien se fait sortir par les Sabres et que Cole Caulfield n'a rien fait, comme ce fut le cas avec le Lightning, c'est sûr, je connais la nature humaine, là. C'est sûr que les gens, c'est ça qu'ils vont dire.
3: Moi, tu sais quoi?
1: Ils diront ça, puis nous autres, on sera là pour dire, écoutez, voici l'analyse de l'ensemble des éliminatoires de Cole Caulfield maintenant.
0: Ben, à date,
1: tu comprends ce que je veux dire?
0: C'est quelque chose de positif à dire, là. Tu comprends?
1: Non, mais cette année, Ben. Mm-hmm. Mais si en 2021, il a bien performé, puis qu'on n'avait pas grand-chose à reprocher contre les Caps de Washington, puis cette année, ça a été des mauvaises séries éliminatoires, admettons. Là. Mm-hmm. On peut pas dire que l'ensemble de Cole Caulfield, c'est qu'ils met un tag, là, disparu en série, pas là.
0: Mais en tout cas, moi, la nature humaine, là, je commence à connaître un brin, là, puis les 51 buts vont prendre le bord. Les gens vont se rappeler de ces séries. Jusqu'à ce qu'à un moment donné, le deuil soit fait, puis qu'on ramène ça peut-être à ses 51 buts en début de saison prochaine. Mais ce sera un été très difficile pour Cole Caulfield s'il continue comme ça.
3: Tant aussi longtemps qu'il n'y aura pas de bilan de fin de saison, on va m'annoncer que Cole Caulfield était blessé et tout ça. Je me permets de pouvoir critiquer le jeu de Cole Caulfield quand même. Et je ferai un meilleur culpa si jamais, dans le bilan de fin de saison, on annonce que Cole Caulfield jouait avec une blessure. Et là, je vais mieux comprendre la situation. Mais pour l'instant, j'ai pas ces données-là, tu l'as dit, Ben. Alors pour l'instant, je me permets de critiquer le jeu de Cole Caulfield. C'est pas assez pour un marqueur de 51 exact. Buts en saison régulière, ce qui fait en ce moment en série.
1: Tout à fait.
3: Puis c'est toutes sortes de choses. Là. Puis dans cette série-là contre les Sabres, d'après moi, il y aura beaucoup plus d'opportunités de marquer. On l'a vu dans le match hier. Puis en début de troisième période, ce 2 contre 1 avec Nick Suzuki, habituellement Cole est capable de décocher un meilleur lancer que ce qu'il a fait. On verra, est-ce que c'est le temps pour le Canadien de changer ses combinaisons en attaque? Il y a Demidov aussi qui roule pas à 5 contre 5, qui a des séries décevantes pour l'instant. Hier, il a voulu en faire beaucoup, Ivan Demidov. Est-ce que ce sont ses partenaires de trio? Est-ce que c'est... Je ne sais pas s'il y a peut-être un mouvement de personnel à faire au sein des combinaisons en attaque. C'est-tu de changer Caulfield de trio et Demidov, même chose. Demidov sur le premier. Est-ce qu'on y va avec la même formation lors du match numéro 2? Si on perd, on ajuste par la suite. Mais évidemment, il y a une chose qui est certaine, c'est que Demidov n'a pas marqué, Cole Caulfield n'a pas marqué.
0: Ah, mais
3: ça, c'est problématique pour
0: si
3: le Canadien.
0: Si Cole ne fonctionne pas avec Nick puis Slav, il va-tu fonctionner avec Jake puis
3: Non, mais justement, il faut trouver une manière de relancer le premier trio quand même, Ben. Est-ce que c'est Demidov?
0: Ouais, c'est ça.
3: J'apporte cette hypothèse-là. Mais...
1: Pour l'instant, pour moi, il n'y a aucune panique.
0: Non, il n'y a pas de panique.
1: Aucune inquiétude pour l'instant.
0: Il y a un petit chatouillis. Il n'y a pas eu de match hier.
1: On fera un constat. Ben, il n'y a pas eu de match.
0: Bah.
1: T'sais, Bouchard,
0: t'as-tu senti vraiment que le Canadien était dans le match un moment?
1: Premier but, c'était un but chanceux.
0: Je te dis.
3: Non,
1: Hudson s'en farge dans la bande, il se ramasse à quoi? C'est un 2 contre 1, 2 contre 0, je veux dire.
0: Non, mais c'était...
1: Je veux dire, à un moment, tu peux pas blâmer Lane Hudson ou tu peux pas dire que le Canadien n'a pas fait la job sur ce but-là. Tu sais, pour moi, il y a des signes qui me démontrent que Buffalo est très prenable dans cette série-là.
3: Je suis quand même d'accord
1: là-dessus. C'est pour ça que j'ai pas envie de paniquer.
0: C'est pour ça que moi, je panique pas, mais...
3: Mais ça te chatouille.
0: Ça me chatouille. Puis, tu sais, ça me chatouille, merci, tes petits doigts.
3: Guili, guili.
0: Mais, tu sais... Il faut que Cole Caulfield retrouve ses repères. Je peux pas croire. Je peux pas en mettre 51 dedans durant l'année, puis arriver en série, puis être là pendant tout. Ça n'a pas de bon sens. Moi, je n'ai pas vu ça souvent dans ma vie. Là, un compteur de 50 buts qui disparaît en série. Là. Voilà. Faut juste le retrouver.
3: Ouais.
0: Tu sais, où est Charlie?
3: Où est Charlie?
0: Où est Cole?
1: C'est l'homme des grandes occasions. Il n'a toujours pas joué un samedi dans cette série-là, par exemple.
0: Non, c'est pas le samedi. Il y a peut-être pas de problème.
3: Il n'en jouera pas un avant le match numéro 6.
1: Il y a juste un samedi pour le relancer.
3: Ouais. Mais pour moi, il n'y a rien là non plus.
0: Okay.
3: Il n'y a rien là. J'avais plus une victoire au sabre de
0: Buffalo. De toute façon, il n'y a pas de trouble.
3: Non, ça va être 1-1 cette série-là demain.
1: Il faut répondre à notre question du jour, justement, sur X ou sur YouTube également, sur notre YouTube Live. D'ailleurs, merci d'être là, tout le monde. S'il y en a un qui était peut-être pas là au match d'hier, qui était pas là en première ronde, il y en a un qui s'est levé hier. Et on vous révèle qui dans 2 minutes.
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0: pensez-vous que Piqué ont pris la décision?
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2: 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Pour l'instant, il y en a un qui s'est levé hier, tout un but. Et notre chum des eaux en a parlé.
3: Moi, là, ce que j'aime de Dak, c'est que ce sont des manœuvres d'effort. C'est pas juste un bon lancer qui a battu le gardien.
4: C'est un deuxième
3: effort fourni.
4: Ouais.
3: Parce que qu'est-ce qu'on lui reproche? D'être un peu mou, d'être un peu sur le pilote automatique. Mais là, c'est comme... Là, je vois ici quelque chose. Là. Chapeau à Kirby.
4: Ben, c'est pas la première fois. Là. Il a marqué le même but, le même genre de but. Là,
3: quand il a coupé au filet.
4: Ouais, il a ramené le puck avec son patin.
3: C'est pour ça que je te dis, c'est encourageant de voir ça.
4: Tu sais, hier, il amène le puck au net, il tombe en tombant, il flippe le puck par-dessus. Non, sérieux, là, ça a été tout un... Ça, c'est un highlight.
5: C'est tout un but, ça.
4: Ouf. Alors, sérieux, là, c'est un des beaux buts qu'on a vu cette saison. Là.
3: Mm-hmm.
4: Sérieux, là. Fait que, tu sais, on peut bâtir là-dessus. T'as raison, t'es des autres. L'effort, faut que l'effort soit là.
2: La seule affaire que je veux... Quand tu vois Kirby Dak jouer de même, tu te dis « Big, peux-tu être de même, s'il vous plaît, à l'année? »
3: C'est ça.
2: C'est, ce genre de flash-là va nous faire rêver. Quel but hier!
3: Absolument.
2: Incroyable!
6: Un des plus beaux buts depuis le début des séries. Pour vrai, là, c'est...
2: Depuis le début de la saison!
6: Ouais.
2: C'est un des très beaux buts de la saison du Canadien. Et c'est Dezo fait très bien de dire que c'est un but d'effort.
6: Mm-hmm.
2: Jamais abandonné. Deuxième effort, y a mettre dedans. C'est, à date, en série, Kirby Dak, depuis son erreur, as-tu grand chose à reprocher?
6: Non, pas du tout.
3: Non.
6: Pas du tout. Puis il a fait un très bon travail. Le trio Texier-Bolduc et Dak avait été très bon lorsqu'on les a jumelés ensemble au premier tour. Là, on a séparé Texion, le mec Dano et Anderson. Je me demande, Bolduc et Dak ont tellement des bonnes séries, les gars. Je me demande si on devrait pas essayer de les jumeler à un gars comme Ivan Demidov. Je sais pas, là. Peut-être le côté défensif de ce trio-là que j'aime un peu moins, mais si tu veux trouver une manière de relancer un gars offensif comme Ivan Demidov, est-ce qu'elle est là, la solution? Bolduc est très bon depuis le début des séries. Il a encore été très bon, à mon avis, hier. Dak a des flashs offensifs incroyables depuis le début des séries, après la bévue qu'il a commis en première ronde.

0: c'est quoi exactement, mais je le remarque beaucoup en séries éliminatoires. Depuis le début des séries, il me semble que c'est quelque chose qui est flagrant.
1: Ouais, et j'ai l'impression qu'il veut trop en faire aussi. Il cherche beaucoup les duels un contre un.
0: Ça se peut que ce soit ça également. Ça se peut que ce soit ça. Tu sais, je suis pas... j'ai arrêté de jouer au hockey à tombe. Je veux dire, à un moment donné...
2: Faut pas commencer. Tu comprends?
3: Il a pas commencé à tombe. Il a arrêté à tombe.
0: J'ai arrêté à tombe. J'ai joué deux ans. C'était pas...
3: Bord.
0: Mais... Tu sais, est-ce que t'as raison, est-ce qu'il essaye trop
1: ouais,
0: quoi que ce soit?
1: Essaie. Il cherche beaucoup les duels un contre un, tu remarqueras là, contre les défenseurs.
0: J'aimerais ça qu'on mette le doigt sur pourquoi, mais le fait est que je trouve que s'il pouvait garder la rondelle lorsqu'il tente une passe, qu'il tente un tir ou une réception de passe quand on y envoie pour un tir sur réception, quand on y envoie pour faire un jeu ou quoi que ce soit, ça aiderait un petit peu. Je pense que ça va de soi de dire ça.
1: Ouais, je suis d'accord. Mais d'éviter un peu aussi, je le disais, là, les confrontations un contre un contre certains défenseurs des Sabres là, qui sont gros. Là. On a parlé de la grosse défensive des Sabres hier. Puis ils sont mobiles pour leur grosseur aussi, les défenseurs des Sabres. Peut-être un peu moins chercher les duels un contre un. Je trouve qu'il fait beaucoup. En même temps, de lui offrir des meilleurs partenaires de jeu, ça pourrait faire une différence. J'enlève rien à Jake Evans, mais Jake Evans, c'est pas le gars qui va... Alex Newhook et Jake Evans, même si Alex Newhook a marqué le but gagnant en 7e match, là, ce sont pas des gars qui marquent une tonne de buts. Tu sais, Demidov, c'est beaucoup un fabricant de jeu. Oui, il a un bon lancer, mais c'est beaucoup un fabricant de jeu. Puis j'ai l'impression que ces deux joueurs-là avec lui ont beaucoup de difficultés à compléter les jeux d'Ivan Demidov. Je chercherais à avoir peut-être des gars avec un meilleure intelligence à hockey.
0: Ouais.
1: Meilleur lancer aussi.
0: Peut-être un ajustement de séries éliminatoires. Moi, je trouvais qu'à la fin de la saison, le jeu avait ralenti pour Ivan Demidov. On voyait vraiment que tu sais il tricotait dans la défensive adverse, il allait créer des choses en zone offensive qu'on le voyait peut-être moins faire en début de saison. Regarde, il va finir par s'ajuster, mais ça c'est un aspect que je voulais vous apporter aujourd'hui que j'avais particulièrement remarqué dans le match d'hier aussi.
3: Et pour boucler la boucle,
1: ouais.
3: Avec le début de l'extrait qu'on a entendu, Kirby Doc, celui qu'on voit dans les présentes séries. Si on voit ce gars-là toute la saison l'an prochain, on va l'idolâtrer. Là. C'est ce Kirby-là qu'on attend depuis longtemps. Restera-t-il en santé, ça, c'est une autre
0: affaire. On disait, tu sais, sa fin de saison, ses séries éliminatoires.
3: Il est en train de se ramasser une année de contrat, lui-là. Là.
1: Ben, le Canadien là, va le qualifier, c'est sûr et certain.
0: C'est sûr.
3: Il coûtera pas cher, par exemple.
0: À 4 millions, non. C'est sûr qu'il le qualifie.
1: Oui.
0: Que ça va être juste un an, deux ans. Ça, ce sera un débat qu'on aura...
3: Plus tard.
0: À la fin des séries éliminatoires.
3: Exact. Après le bilan.
0: Jakub Dobesch, hier, écoute, a été peut-être un petit peu abandonné pour différentes raisons. Je pense qu'on peut dire ça. Est-ce que ça vous est passé par la tête de le retirer du match? On va entendre ce que Stéphane Fizet avait à dire là-dessus.
4: As-tu considéré, Stéphane, dans ton salon, on aurait dû retirer Dobesch après le 4e but?
5: Absolument pas. Non. Absolument pas. C'est sérieusement... il était même pas à blâmer, puis...
6: Ça vous a-tu vraiment effleuré l'esprit, vous deux?
7: Pas en tout. Zéro une bon.
4: Toi, jamais. Ça m'a pas effleuré l'esprit. Par contre, si on l'avait fait, dans l'optique de... Écoute, on n'est pas dans le match. J'essaie de créer une étincelle en amenant Fowler. Ou on n'est pas dans le match. Repose-toi en vue du match numéro 2, mais t'es pas à blâmer. Je suis capable de comprendre. Mais si on l'avait retiré en disant « Maintenant, le but est à Fowler », là, je suis pas d'accord
5: non,
4: du
5: non,
4: tout.
5: Non,
4: là.
5: Non. Non. Ben, si tu le retires, puis même si tu lui dis « Hey, c'est pour te reposer, c'est pour essayer de changer le momentum, peu importe, c'est toi qui reviens dans le deuxième match, no matter what, tu sais, c'est pas grave, tu crées un doute dans sa tête. Puis c'est qu'est-ce que tu vas pas créer dans la tête d'un gardien. »
3: Voilà.
0: Est-ce que ça vous a passé par la tête?
3: Jamais.
1: Non. Non. Puis les statistiques reflètent pas nécessairement la performance de Dobesch parce qu'il n'y a pas eu beaucoup de lancers, mais on parle de chances de qualité, là, A1. Là, je veux dire, des 2 contre 1, des situations dangereuses où les Sabres en ont profité. Les Sabres ont eu tellement d'espace avec la rondelle. Justement, le but de Bowen Byram où il y a tout le temps du monde avant de décocher. Jordan Greenway aussi. Puis en première période, je veux dire, c'est des contre-attaques. 2 contre 1, tout ça, des gars laissés seuls dans l'enclave.
3: Non, mais regarde. Dobesch, là, marche sur les eaux hein, cette année, là, en série. Là.
1: Touche pas à ça.
3: Va pas créer un petit doute, là. Va pas créer. Moi, c'est sûr, ça m'est jamais passé par la tête. Toi, Greg?
0: Ben, la question s'est posée hier à La Belle et la Meuf.
1: De type électrochoc, pas nécessairement pour le
0: poche. Non, mais de type, tu sais, tu reviens-tu en troisième? Mais c'est parce que si tu reviens en troisième à ce moment-là, puis tu le retires, t'envoies le message à l'équipe que t'as déjà perdu.

0: le match.
1: Ouais,
0: que le match ça. Numéro 1 est déjà à faire. Alors qu'on c'est sait que le, combien de fois le Canadien est revenu de l'arrière.
1: Ouais, puis
0: dans cette saison, tu sais, c'est... T'es à 4-2, t'es encore dans le match, là.
1: Mais c'est, ça m'a impressionné des Sabres de Buffalo, de la manière qu'on a défendu quand même en troisième période pour empêcher le Canadien de marquer. C'est une jeune équipe qui a bien défendu quand même. C'est souvent, c'est ça, les jeunes formations, là, c'est quand on a l'avance, parfois c'est difficile de garder l'avance, on échappe le match en troisième période, le nombre de fois qu'on l'a vu chez le Canadien dans les dernières années. Mais les Sabres, oui, ont été dominés en troisième période, mais ils n'ont pas encaissé. Alors, chapeau à eux. Non, puis exact. Ça aurait été un drôle de message, je trouve, pour la suite des choses, de retirer Jakub Dobesch.
0: Parce que le Canadien est quand même resté dans ce match-là. Tu as compté, 4-2, t'en marques un en troisième, après ça, tu te ramasses, je veux dire, tu retires le gardien avec 2-3 minutes à faire, t'arrives 4-4, tu t'en vas en prolongation. Il n'y a jamais rien de... Dans le premier match, il tirait de l'arrière 0-2 contre les Bruins. Justement, les Sabres, ils l'ont gagné ce match-là, finalement. En série, c'est différent.
2: T'as raison sur le fait que le Canadien est souvent revenu de l'arrière cette année. Mais hier, j'y ai pas cru. Hier, le Canadien... À 4-1. Même 4-2, là, le but de Doc là, qui a fait 4-2. J'ai dit non, je pense que le Canadien ne pourra pas revenir. Là. Non. Il reste encore une période de jeu.
1: Oui. Puis le Canadien l'a fait souvent.
2: Hier, je le sentais. Oui, il l'a fait souvent, mais hier, je l'ai... Non, puis il s'est rien passé non plus. Non,
0: moi, à 4-2, je me suis dit, ça s'en prend juste un. Là, t'es dans le match. Puis c'est ça. À la fin du match, tout peut t'arriver comme ça en séries éliminatoires. Tu retires ton gardien. Tu sais, si ça avait été Vasilevski de l'autre bord, t'sais, je sais qu'Alex Lyon est très bon, là, mais depuis le début des séries, mais Vasilevski a cette aura-là de dire « OK, là, c'est le temps de fermer les livres. » Donc, non, moi, j'y croyais encore à 4-2.
1: Alex Lyon, ça va finir par briser, là. Vous le dites, là, c'est moi, je suis persuadé que le Canadien... Je te le dis, Ben, je suis pas inquiet. Je suis zéro inquiet après le match d'hier.
2: Hey, c'est bizarre. Toute la saison, ça a été moi, le jovialiste, là. Ça a viré de bord. Mes deux chums qui sont devenus
0: jovialistes. T'as le jovialisme modéré en série.
2: Oui. Mais oui, parce que c'est plus important.
0: C'est parce que t'es inquiet. Dans le fond, c'est de l'amour jovialiste, mais c'est comme si tu te protèges toi-même.
2: Je me protège.
0: Je suis en train de te psychanalyser.
2: C'est ça, tu l'as dit.
0: Mais non, faut faire attention, je veux pas que... L'ordre des psychologues, appelez-moi pas. Là, je me prends pas pour ça.
2: C'est parce que, je sais pas, j'ai vu un Canadien tellement spectaculaire, excitant, que j'ai de la difficulté à retrouver pendant ces séries. À date. C'est tout. Pendant le Lightning, c'est du jeu fermé. On est passé en 7, mais c'était du jeu fermé. Là, Lightning, c'est un gros club. Là, les Sabres, j'entends juste son gros.
1: Tu vas le retrouver contre les Sabres.
2: Ah ouais, OK. C'est ça, je vous dis. C'est que je suis plus modéré, ce que vous étiez pendant la saison. J'étais plus jovialiste. Et ça, le vent virait de bord. C'est vous deux, maintenant, les jovialistes qui donnez des conférences de croissance personnelle.
0: Non.
2: Vous êtes des coachs de vie.
0: Non, jamais.
1: Wow, j'ai rien à enseigner à personne, moi.
0: Je vais avoir besoin de la pause pour me remettre de ce que tu viens de dire.
2: Excusez-moi. Vous insultez en disant que vous étiez un coach de vie?
1: Non, mais j'ai rien à enseigner à personne.
0: Non, mais je veux pas.
2: C'est vrai qu'il y a des coachs de vie qui ont 22 ans.
0: Je veux pas.
2: Eux autres, ils savent comment ça marche.
0: Ouais. C'est vrai? Mais c'est pas une insulte, parce qu'il y en a qui font ça, puis ils font sûrement leur job.
2: Bon, il y en a qui le font très bien, mais à 22 ans, tu peux pas devenir un coach de vie, c'est impossible.
0: Moi, de coacher du monde dans la vie, non. Oh non.
2: Coach de vie.
0: Non, je vais commencer par me gérer moi-même. Ça va être correct.
1: Ouais, ce qui est déjà un bon défi.
0: Oui. À qui le dis-tu? T'en sais quelque chose? Non. C'est pour ça que son surnom, c'est Fixer.
1: Ben oui. Hey.
0: Cela dit. Revenons sur la disponibilité média d'hier, des déclarations de Martin Saint-Louis. On va vous faire voyager dans le temps. On vous rappelle que Vincent Desharnais, défenseur des Sharks de San Jose, s'amène avec nous dans une quinzaine de minutes, tout de suite avant les manjeux de Puck. Bougez pas, on revient.
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1: On va analyser de fond en comble, bien sûr, ce qu'on a vu hier dans le match et ce qui s'en vient dans le match de demain, parce que ne l'oublions pas. Il y a un match 2 demain. Et l'objectif reste toujours le même. Aller chercher un match sur la route. Tu vas chercher un match sur la route, la job est faite. Ne baissons pas les bras suite à cette défaite dans cette série.
2: Oui, parce que le Canadien est sur la glace en ce moment. Entraînement optionnel, mais on compte quand même 17 joueurs, dont 3 gardiens de but. Alors, la majorité des joueurs sont sur la glace en ce moment. On n'a pas encore d'écho de cet entraînement pour le Canadien. Alors, on revient sur ce qui s'est passé hier soir. Après le match, Martin Saint-Louis a parlé des transitions pour son équipe. Les Sabres donnent plus d'espace sur la patinoire, ça c'est vrai. Le Canadien a plus de temps avec la rondelle, surtout en zone neutre, mais sont très rapides sur la contre-attaque. On va aller écouter Martin Saint-Louis qui se méfie de ces transitions-là pour les Sabres et Dano aussi qui mentionne qu'il faut se méfier des revirements.
3: Ben, c'est sûr que ça peut t'aider, mais il faut que tu fasses attention à comment tu gères ça. T'sais, c'est correct que l'autre équipe attaque. Faut que tu fasses attention à ne pas les aider. Sois patient.
4: Les défenseurs très actifs, comme je disais, ils créent un turnover, mais c'est pas juste les joueurs d'avant qui sont partis, c'est un de leurs défenseurs est là aussi, donc l'attaque à 4 sont là, donc il faut attention à ces turnovers-là, puis il faut pitcher, calculer, il faut faire attention.
1: Ça a été un peu l'histoire, encore une fois, de la saison. La deuxième période, comme dit notre ami Renaud, à jeun,
2: C'est tough. Ouais, c'est très difficile pour le Canadien. La première, je sais que les Canadiens tiraient de l'arrière après une période, mais j'ai pas trouvé ça si mal que ça. Je trouve que le Canadien a eu des Hudson qui tombe sur la patinoire, revirement, Benson en profite,
1: passe. Pénalité en partant,
2: mais Hudson a touché le poteau tout juste avant le premier but des Sabres de Buffalo. Alors, le Canadien était quand même dans le coup en première période. La deuxième a été compliquée, tu l'as mentionné, et pour Martin Saint-Louis aussi, on s'est fait trop mal en deuxième, on va l'écouter.
3: Ben, c'est sûr, c'est un défi, mais tu sais, tu parles, tu sais, de bonheur, un petit peu de malchance, Lane, il s'enfarge sa bande, tu lui donnes un but de bonheur, tu sais, même si t'avais toutes les bonnes émotions, l'intention, des choses comme ça, ça l'arrive, c'est sûr, c'est pas facile à commencer un match comme ça, mais je trouve que notre énergie était là. La première période, je trouve qu'on a géré quand même bien ça, on t'a acheté un gros but. En deuxième, comme je l'ai dit, on a perdu un petit peu le momentum puis on s'est fait faire trop mal. Mais j'ai mis la bataille, surtout quand Docker a scoré, puis après ça, on est revenu. Il y a beaucoup de choses dans ce match-là que j'aime, mais je trouve qu'on s'est fait trop mal dans ces minutes-là en deuxième. Puis le début nous a pas aidé.
2: Le Canadien, les Sabres, pardon, rappelle-toi hier ce qu'on disait, les Sabres en première ronde, ils ont marqué seulement un but en avantage numérique, ils marquaient à quoi 4% depuis le début des séries, ils ont marqué 2 fois en 3 occasions, mmh. On parle du mauvais moment, du pire moment pour que l'avantage numérique des Sabres débloque, quand même 2 buts hier en avantage numérique pour les Sabres. Alex Carrier, lui, voit du positif dans ce match-là. C'est juste le premier match d'une série, c'est long une série, il y a des équipes qui reviennent même en tirant de l'arrière 0-2, 0-3, faut pas paniquer. Allons écouter Alex Carrier après le match d'hier soir.
5: Ouais, je pense qu'il y a eu du positif. Les Amiens ont eu beaucoup de contre-attaques, ils sont très bons sur en avec l'espace. Je pense que c'est ça, on va avoir des ajustements à faire, mais je pense que malgré les résultats, malgré qu'ils ont commencé dans notre deuxième période, peut-être la meilleure, mais malgré ça, je pense qu'il y a eu plusieurs choses de positives.
1: Quand on parlait avant le début de la série, on disait les joueurs qu'on va apprendre à haïr. Là. J'avais nommé le nom de Zach Benson. Puis tout le monde disait non, on va bien plus haïr un tel. C'est déjà parti, là, Zach Benson.
2: Ouais, c'est déjà parti. Non, mais juste la question du jour qu'on a posée. On avait Zach Benson dans la question du jour. Jordan Greenway.
1: Rasmus Dahlin.
2: Rasmus Dahlin. Première période plus timide, mais deuxième période et troisième sensationnelle pour Rasmus Dahlin. 3 joueurs là, qui peuvent être très dangereux pour le Canadien pour différentes choses dans cette série-là. Et on l'a vu hier, Zach Benson, un petit fatigant, là. 5'10", mais qui met énormément de pression, qui donne des petits coups de bâton, qui est très efficace, qui a des bonnes mains aussi, très bon offensivement. Alors ça va être une petite peste quand même dans cette série-là.
1: La disponibilité média après le match?
2: Jordan Greenway et
1: Zach Benson. Il y a un journaliste qui pose une question aux deux gars et... Greenway regarde Zach Benson, il dit « Hey, Banner, m'a te laissé prendre cette question-là. » Il dit en toute honnêteté, j'écoutais pas pantoute, fait que tu peux y répondre. Mais les deux ont comme un sourire un peu détestable, je te dirais. Hey, j'écoutais pas, faut-tu répondre à la question?
6: Veux-tu répondre?
7: Mais moi, les sables, les gars, là. Ils nous sortent, mettons, là. C'est correct, tu sais. J'ai aucune animosité envers cette équipe-là.
2: Ouais, je comprends. Mais ça se peut que t'en ailles au bout de la série, là.
7: Moi? Ouais. Tu sais, je pense à cette équipe-là et aux partisans des Sables de Buffalo, ça a été encore plus long comme traversée du désert que nous autres. Là.
1: On peut être sympathique à leur cause.
7: Je veux pas qu'ils nous sortent, là.
1: Chose certaine, on veut que le Canadien passe les Sables. Chose certaine, je te garantis quelque chose. Je te le garantis.
7: Tu me garantis?
1: Benoît.
7: Papier signé?
1: Absolument.
7: Grégory?
1: Si les Sables finissent par passer le Canadien dans cette série-là, là,
7: ouais.
1: Jamais de ma vie, j'aurais autant été un fan des Sabres de Buffalo. Et plus jamais je serai un fan des Sabres de Buffalo de même. C'est pas vrai que si les Hurricanes, la Caroline battent les Flyers, je veux qu'ils se rendent en finale de la Coupe Stanley. Il faut absolument que Buffalo finisse la job puis se rende en finale.
7: Pour se faire battre par l'Avalanche.
1: Peu importe qui va se faire battre par l'Avalanche.
7: Tu veux pas que ce soit les Canes. Je t'entends puis je veux pas non plus. On s'entend là-dessus.
1: M'en dire comme toi.
2: En même temps.
7: T'es épais.
2: Les deux équipes vont s'affronter souvent dans les prochaines années. Là. Les Sabres et le Canadien en série. Là. Ça, c'est un avant-goût. Là. C'est la première fois qu'ils s'affrontent là, depuis 98. Là. Ça va. Là. Mais ces deux équipes-là vont être bonnes longtemps. Là.
7: Exact. Ça, c'est
1: alors, il y a une rivalité qui va s'installer.
2: Il y a une rivalité
1: là,
2: qui va s'installer, les gars. Là. Oh, ça commence cette année, mais ce sont des équipes qui vont s'affronter souvent dans les prochaines années, qui vont finir parmi les meilleures formations de la division atlantique. Faut pas trop les aimer, les Sabres. Là,
7: non, on les aime pas, là. Mais...
1: Non, c'est ça, je te dis. Le temps d'une série,
2: parfait.
1: Puis après ça,
2: c'est
1: plus
2: réglé.
1: Jamais.
2: J'aime ça. Kirby Dach est venu à la défense de Cole Caulfield, qui a toujours pas marqué à 5 contre 5 depuis le début des séries éliminatoires. Allons écouter le Docker.
8: Yeah, I think a guy like that scores 50 goals in the regular season, and obviously just doesn't have the bounce right now, but he's a heck of a hockey player, and the more he shoots, the more they're just going to give himself a chance to go in, so we're not worried about it at all. I think he's a special player, and we're definitely lucky to have him on our team.
2: On n'est pas inquiet, c'est un joueur spécial. Il a marqué beaucoup cette saison. Ouais, exactement.
1: Et le plus il va pouvoir lancer, le plus il va lancer, le plus il va retrouver sa confiance, puis ça va donner des résultats. En gros, c'est à peu près ça. Là. Prochain match.
2: Prochain match, il faut.
1: Là,
2: on dit ça depuis 5 matchs, mais prochain match.
1: Non, mais là, on a constaté que de l'espace à patinoire,
2: il y en a.
7: C'est pas à nous de le constater. C'est à lui.
1: Non, mais je pense qu'eux aussi l'ont constaté. Là.
7: OK.
1: Mais... T'en vas chercher à rondelle, t'es habitué d'avoir quelqu'un qui est directement dans ton cou. Là. Oh, attends une minute, j'ai une petite seconde.
7: Il peut tout faire oublier le début des séries atroces qu'il connaît avec, mettons, un but de main. Et puis ça se poursuit dans la bonne direction. On sort les Sabres. Il compte à chaque match ou presque. Et la deuxième ronde, la ronde qui suit aussi, il est toujours présent. Puis tu sais, on retrouve le Cole qu'on avait en saison régulière. Il peut tout faire oublier. N'en tient qu'à lui.
1: C'est des paroles de sagesse, ce
2: Non, mais je suis d'accord.
1: C'est rare, tu me fermes la trappe, mais là, tu viens de le faire.
7: Non. Mais tu sais, moi, je veux pas qu'on se rappelle de Cole Caulfield comme étant un gars qui a choqué pendant les séries. Là, j'ai reçu des messages, vous avez certainement reçu les mêmes messages que moi, là. Les gens qui disent c'est pas pour rien que les Américains ne l'ont pas pris. Vous avez reçu ça, ces messages-là?
2: Je les ai pas reçus.
7: Bon, mais moi, moi, je n'ai reçu une coupe. Tu sais, quand tu regardes ça, c'est plate à dire, mais là, ça compte, puis c'est serré, puis ça joue tough, ça joue gros, et Cole n'est pas là. Let's go, Cole.
1: Mais, tu sais, en même temps, non, mais c'est parce que moi, c'est pas mon genre, Ben, d'arriver après seulement quelques matchs. Là, je comprends que oui, il y a eu la série de premier tour, puis là, on a commencé contre les Sabres. Pas mon genre de catégoriser un joueur tout de suite, là, puis dire
7: non,
1: moi
7: voici,
1: c'est ça.
7: Moi non plus.
1: C'est-à-dire, on va se rappeler de Cole. Tu sais, hey, il a scoré 51 buts cette année. Là. Ça a été le gars qui est allé chercher le plus de buts gagnants, plus de buts qui ont donné l'avance à son équipe, des buts dans des retours, dans des grands moments. On disait, c'est le gars des grandes occasions, Cole Caulfield.
7: Exact.
1: Je veux dire.
7: Retrouvons-le.
1: Ben oui, puis il va revenir, ce joueur-là. Il a raison, Kirby Dack, là, il n'est pas perdu à jamais. Pis
7: non. Il est dans une mauvaise séquence.
1: Regarde, il va retrouver ça. C'est-tu le prochain match? On espère. C'est-tu le match 3? Ben écoute, espérons que c'est le match 2, ça continue. Puis c'est le genre de gars qui, du jour au lendemain, peut t'en planter 3 dans le même match avec son tir.
7: C'est ça qu'on veut.
1: T'sais, là, je veux pas commencer à faire un post-mortem de la saison de Cole Caulfield.
2: Puis vous remarquez qu'on défend pas la même manière en quand le Canadien est en avantage numérique. Les Sabres en désavantage numérique ne défendent pas de la même manière que le Lightning de Tampa Bay.
1: Ils sont beaucoup moins agressifs sur le désavantage numérique.
2: Ouais, puis ils sont moins agressifs du côté de Cole Caulfield aussi. Là. Alors, il va en avoir des occasions de marquer. Là.
7: Let's go!
2: À lui d'en profiter. Il y a juste lui qui a les solutions. Là.
7: Juste lui!
2: Il y a juste lui. C'est tout.
7: Il y a le coffre, il y a les outils, il y a tout.
1: Quand tu dis let's go, tu dis let's go en pause. Je sais que tu dis ça, Ben.
7: Let's go!
1: Parce que là, on a une solide demi-heure de radio qui s'en vient. Non seulement les manches de puck d'une quinzaine de minutes, il n'y a plus de pause, là. On y va direct.
7: Direct!
1: Les manches de puck, Éric Fichaud, Marc-André Perrault. Il va avoir l'inimitable Sport Flash de Ben. Mais avant ça, Vincent Desharnais, que vous connaissez très bien, que vous avez déjà entendu sur nos ondes ici, qu'on a reçu il y a quelques mois.
7: Toujours sympathique.
1: Également, s'en vient. Défenseur des Sharks de San Jose, qui malheureusement n'ont pas fait les séries éliminatoires, mais vont hériter du deuxième choix. On va aller parler à notre ami Vincent dans quelques instants. En fait, on revient dans deux minutes.
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7: Vous le connaissez certainement. Le Canadien l'a affronté cette année lorsqu'il il était avec les Sharks de San Jose. Il a également passé du temps avec les Penguins de Pittsburgh, les Canucks de Vancouver et les Oilers d'Edmonton. C'est notre ami Vincent Desharnais qui est avec nous. Salut Vincent, comment ça va?
8: Salut Vincent.
9: Salut les boys, ça va super bien vous autres?
7: Ça va super bien, merci beaucoup. Comment se passe ton entre-saison maintenant? Ça fait pas longtemps que la saison est terminée. Malheureusement pour les Sharks de San Jose, nous autres on aurait aimé ça que vous passiez en série. C'est une belle équipe. On cheerait pour vous un petit peu en secret comme ça. Mais comment ça se passe? Es-tu en congé, loin de la patinoire, loin des gyms pour récupérer de la saison?
9: Ouais, j'étais en congé. Une affaire, je vais vous dire tout de suite, il fait frais de ça. Tabarouette! Moi, je suis venu, je me suis fait dire qu'il faisait soleil, j'étais tout content, je reviens, il vente, il fait frais. Je suis comme, c'est quoi cette température-là? Là? C'est humide? Non. Je peux vous dire que j'étais bien. Mon petit vin sec sans nausée, là, j'y ai pris goût quand même pas mal cette saison-ci. mais non, écoute, pour l'instant, je vais au gym. Je vais au gym peut-être une ou deux fois semaine juste pour faire un petit sweat puis tout ça. Pour rester actif, mais non, je vais rester loin de la glace pour au moins un bon mois et demi, si c'est pas deux mois. Pour moi, c'est super important de justement prendre un break, faire autre chose. J'ai un petit terrain de basketball à côté. Fait que je vais jouer au terrain, je vais jouer au basketball un peu. Je vois mes amis, famille. J'essaie de faire autre chose. Mais c'est sûr qu'avec les séries, c'est difficile de faire autre chose parce que t'as ça à chaque soir à la TV. Puis c'est sûr qu'à Montréal, c'est quand même assez. La ville vit pour les Canadiens. Fait que non, c'est difficile de rester loin parce que tu veux regarder les séries, mais ça fait vraiment du bien prendre un petit break mental surtout.
7: Ben oui, c'était ma prochaine question. Comment on regarde ça, les séries éliminatoires? Est-ce que tu as un peu le cœur brisé ou tu es excité par les séries que tu vois présentement? Comment ça se passe?
9: Non, je suis excité. Écoute, je pense pas qu'il n'y a pas de cœur brisé qui est là. Puis je pense que si tu demandes à tout le monde chaque joueur des Sharks, je pense qu'on est plus fiers qu'autre chose. Tu sais, on a manqué les séries de 5-6 points, mais à la base, on était supposé manquer. Tu sais, le monde nous voyait les manquer par 20 points, par 30 points. Le monde ne nous voyait pas là. Fait que je pense qu'en tant qu'équipe, je pense que tout le monde est fier de ce qu'on a accompli. Tu sais, je pense que quand t'es dernier dans la ligue pendant 4-5 ans, c'est vraiment difficile de sortir de là. Puis cette année, ben, c'est ça qu'on a fait. On a sorti de là. On a mis les Sharks sur de la map. Puis c'est plus, les Sharks sont bons derniers. C'est, non, pas les Sharks encore, parce qu'on était fatigants à jouer contre cette année, puis évidemment, quand t'es un des meilleurs joueurs au monde qui va faire 115 points à l'âge de 19 ans, ben c'est sûr que ça nuit pas non plus à voir ça. Là.
8: Ben justement, Vincent, je me dirigeais là-dessus, McLean Celebrini. Est-ce que tu vois des comparaisons? T'as évolué avec Connor McDavid, plus vieux, avec les Oilers d'Edmonton, mais là, tu vois la jeune sensation McLean Celebrini.
7: Et Sidney Crosby.
8: À quel point il est spécial, McLean Celebrini, Vince?
9: Ah, écoute, c'est... Puis ça, je le dis à tout le monde qui me le demande. Le joueur, tout le monde le voit, le joueur qui est. Tout le monde voit qu'est-ce qu'il fait. Mais il n'y a pas beaucoup de personnes qui voient le joueur en dehors de la patinoire, son éthique, comment il traite les gens, son sourire, juste la personne qui est. Il est tout le temps souriant. Il est tout le temps, il veut tout le temps aider les autres. C'est moi, t'sais, des bons joueurs, il y en a partout. Puis des joueurs exceptionnels, il y en a partout. Mais des gars qui traitent le staff d'une certaine façon, qui respectent les autres, puis qui dit pas hey, moi tu je suis qui. Non, c'est lui, il sait que c'est une deuxième année, il sait qu'il faut qu'il fasse ses preuves. Même s'il fait 115 points, il sait que c'est une recrue, puis il sait qu'il est jeune, puis tout ça. Fait que son attitude, je dirais, c'est surtout ça moi que j'aime. J'apprécie être avec lui. Au-delà du talent qu'il a, c'est la personne qui est. J'ai rencontré ses parents, des super bons parents. Fait qu'au-delà du hockey, tout le monde le voit, mais quand tu regardes à l'extérieur la personne qui est, moi, c'est ça que j'apprécie beaucoup de lui. Puis c'est pour ça que je pense que sky is the limit. Là. Quand tu as une attitude comme ça, puis quand tu as le talent qui va avec, on l'a vu avec Crosby, on le voit avec McKinnon, Makar, McDavid. C'est un joueur comme ça, c'est un joueur d'exception, c'est un joueur qui peut changer une franchise. C'est ça qui est arrivé à Edmonton, c'est ça qui est arrivé à Pittsburgh, puis c'est ça qui se passe présentement à San Jose, puis d'avoir fait partie de ça pour une saison. Là, c'était vraiment cool, puis j'espère pouvoir en faire partie pendant plusieurs autres saisons.
7: Ben oui, écoute, on va revenir sur les Sharks après, mais puisque tu nous amènes sur le sujet, comment t'abordes ça un été dans lequel tu tombes agent libre sans restriction? Donc ton contrat vient à échéance dans les prochaines semaines, au 1er juillet, mais toi, ça doit être très très spécial de faire partie de cette reconstruction-là des Sharks. T'as eu une belle place dans cette défensive-là également durant la saison.
9: Ouais, ben c'est ça, je pense que les coachs m'ont vraiment fait confiance, ils m'ont donné une chance, puis j'ai essayé de prendre ma chance puis de courir avec, puis tu sais, je pense que c'est une saison qui a super bien été pour moi. Tu sais, surtout en revenant du break des Olympiques, là, j'ai vraiment pris un gros step, j'ai commencé à jouer des grosses minutes contre les grosses lignes, puis tu sais, c'est ça que je suis capable de faire. C'est, tu sais, je vais pas aller scorer 20 goals, je le sais, mais jouer contre les top line, jouer en désavantage numérique en fin de match, c'est moi, c'est mon pain puis mon beurre, puis les Sharks ils m'ont donné l'opportunité, puis je pense que ça l'a super bien été, puis tu sais, le côté business, c'est tout le temps le côté business, c'est le côté que j'aime pas du hockey, je pourrais être 100% honnête là, si je pouvais juste jouer à tous les jours sans penser à l'argent, sans penser à tout ça, ça serait vraiment le fun, mais ça fait partie de la game, puis tu sais, j'ai mon agent pour ça, je le paye un certain pourcentage à chaque année justement pour des situations comme ça, fait que j'y fais confiance, on s'est parlé moi puis lui, fait qu'on sait un peu on s'enligne où, fait que là après ça veut essayer de voir les Sharks si ils ont de l'intérêt à travailler avec moi puis de voir si on peut trouver un terrain d'entente, mais pour l'instant je peux plus rien faire, j'ai fait ce que je pouvais faire, puis je suis vraiment fier de ma saison, ce que j'ai accompli, le rôle que j'ai amené avec eux autres. Mais présentement, j'attends que le téléphone sonne puis que mon agent me dise un peu on s'enligne où là.
7: Ben ouais, toi, ta job est faite, puis écoute, tu l'as bien fait cette saison également. T'sais, donc, on te souhaite de retourner là si c'est ton souhait. Sinon, je suis certain que le téléphone va sonner, Vincent, pour toi, qui va avoir une place pour un défenseur comme toi dans la Ligue nationale. Mais t'sais, ce qui se passe en ce moment avec les Sharks, c'est le fun à voir aller. T'sais, Macklin Celebrini, Will Smith, Michael Misa, Sam Dickinson. Là, je fais juste nommer ceux-là. Puis en plus, il y a un autre deuxième choix overall qui s'en va là directement l'année prochaine. Donc, on peut comprendre ton enthousiasme de vouloir faire partie de cette organisation-là pour les prochaines étapes. Là. C'est toute une montée en puissance, en tout cas.
9: Ouais, c'est... Écoute, là, juste regarder le line-up en début de saison, puis on se regardait tout, genre, il me semble qu'on est jeune un peu. Il me semble que ça va être tough, tu sais, pas faire de quoi, mais comme sortir du plancher quand t'as des joueurs aussi jeunes que ça, c'est quand même difficile. Ils ont pas beaucoup d'expérience, surtout en deuxième moitié, ils sont fatigués, ils ont pas appris comment être des vrais pros encore. Puis il faut que je leur donne du crédit à ces jeunes-là. Écoute, c'est au-delà de Max, Mini, oui, ces gars-là sont à part, mais Sam puis Michael, c'est deux jeunes 18-19 ans, ils arrivent de junior et les autres, Smiley puis Mac arrivaient college, t'es déjà autour des joueurs plus vieux, t'as vécu c'est quoi. Là, t'arrives du junior, tu sais pas c'est quoi, là. Mais ça, il arrivait de 120 quelques points dans OHL, il s'est fait drafter, il est allé au Dev Camp, il est allé au Rookie Camp, puis tac, la saison commence, il fait l'équipe. c'est impressionnant. T'sais, le monde, il réalise pas, là. Hey, il y a 18 ans, là, il me demandait certaines choses. Je suis comme, mais c'était-tu sérieux, là? Comme, ben ouais, je devrais-tu demander à ma mère? Comme, ok, ouais, non, c'est vrai, là. Tu sais, moi, j'ai 29 ans, j'ai 10 ans sur lui, j'ai 11 ans sur lui. Moi, c'est comme normal, là. Tu sais, je suis habitué, c'est ma 7e année pro. J'étais à l'université pendant 4 ans, j'ai resté en pension, ouais. Lui, je sais pas, là. Fait que c'était vraiment impressionnant les voir aller. Moi, je me disais, à 18-19 ans, jouer dans la meilleure ligue au monde, j'aurais pas été capable, au-delà du skill, juste mentalement, la pression, le stress, le voyagement, c'est tellement beaucoup. Puis ces gars-là, voir comment ils se sont améliorés à travers la saison, la confiance qu'ont pris, les rôles qu'ils avaient, il y avait des rôles importants. Fait que non, c'était vraiment cool de faire partie de ça, de pouvoir... Tu sais, je me sentais vraiment comme un grand frère. Surtout, mettons, avec Dickinson, on a été partner pendant la majorité de la saison. Fait que je me sentais juste comme un grand frère, puis je le niaisais tout le temps, puis dans l'avion, je le piquais tout le temps. C'était le fun, là, c'était vraiment une ambiance agréable, puis je pense que ça se voyait sur la glace, qu'on avait une bonne gang, puis un groupe super le fun.
8: Hey, j'aurais tellement de questions pour toi, mais regarde, je vais te poser cette question-là rapidement, Vincent, parce qu'on commence à manquer de temps. Mais premier match du retour de Mathieu Tkachuk, qui rate la saison, qui rate la première moitié de saison. Premier match, c'est contre toi. Grosse mise en échec sur Mathieu Tkachuk. C'est quoi que tu t'es dit avant le début du match? Est-ce que c'était déjà ton plan de match de le ramasser? Comment ça s'est passé dans ta tête tout ce moment-là?
9: Ben, lui, il revenait. Moi aussi, je revenais d'une blessure. Ça faisait 2 mois j'avais manqué. Fait quand ça fait 2 mois là, que t'as pas été avec les boys, t'as pas joué avec les boys, t'as pas été sur la route, j'étais comme un chien qui sort d'une cage. J'avais faim, faut que je voulais manger les bandes. Puis, en plus, Floride, on sait, c'est une équipe, c'est une bonne équipe. C'est une équipe qui est intense, qui frappe. Puis en plus que Chuck il revenait, je le sais que c'est leur gros leader, que si lui il brasse de la merde puis ça fonctionne, ben l'équipe elle roule. Fait qu'en partant les deux, on s'est comme pogné un peu, on a eu une pénalité chaque. Fait que moi en partant de sortir, j'étais content, c'est ma job, je le gosse. Puis après ça, il y a eu cette mise en échec là, puis on l'a plus vraiment vu du reste de la game. Fait que je l'ai juste voulu amener de l'intensité, puis essayer de créer quelque chose. Puis finalement, ça a été une super, super belle game pour moi. J'ai même compté mon premier but en 145 games. fait que non, c'était une game... Je te dirais, quand tu parles de game de rêve, je te dirais, là, pour un retour au jeu, c'était pas mal dans les games de rêve. Je pense que j'ai fini 6 mises en échec, un but, plus 2, une affaire de même. Là. J'étais comme, bon, le comeback est fait.
7: Tu feras pas d'ennemis à Montréal en plantant Mathieu Tkachuk, ça c'est sûr et certain, Vincent. Merci beaucoup de ces quelques minutes. On en aurait pris encore, mais sais-tu quoi? Si t'es à Montréal, pourquoi pas on va te réinviter dans les prochaines semaines, continuer cette jasette-là. Merci encore une fois de ton temps, Vincent Desharnais, c'est fort apprécié.
8: Merci Vincent.
9: Un gros merci à vous autres, ça me fait un grand plaisir. Passez une belle soirée, boys.
7: Une belle soirée à toi aussi. À très bientôt.
9: Ciao, ciao.
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7: Toujours bien hâte au jeudi pour jaser avec lui. Éric Fichaud dit le fish. Comment ça va, mon chum?
17: Ça va super bien, vous autres?
7: Ben oui, super bien, merci beaucoup. Et Mapper, dans son plus beau costard en direct de Philadelphie. Comment vas-tu, mon ami?
18: Hey, Mapper! Salut, mes gros tannants. Allô, Ben. Allô, Ben Roger. Calin.
19: Ben oui.
18: Hey, oui, écoute, il y avait de la poussière dessus.
17: Ouais, t'es-tu capable d'attacher tes boutons? C'est ça que la question?
18: Ben, si vous entendez crier liberté, c'est le bouton au niveau de la bédaine qui veut juste comme sacrer le camp. Mais...
17: Ça peut devenir une arme blanche, hein, t'es au courant.
18: Ce soir, tu feras attention, parce que je pense qu'on travaille ensemble. À soir, Fish.
17: Oui.
18: Hein?
17: Oui.
18: Watch out, man, m'a gonflé la bedaine. Ah, ouais, ouais, direct dans la face du Fish. Mais non, je suis content de vous retrouver, je suis content d'être ici. Écoute, je ne savais pas comment j'allais réagir, mais je suis bien content, c'est le fun. Belle place, site, belle ville.
7: On a...
18: Puis Vincent Dernier, es-tu bon?
8: Ah, il est excellent.
7: Ah, il est incroyable, ce gars-là.
18: Tu sais, il parlait des parents à Macklin Celebrini, là. Je peux dire que la belle Josée et le beau Jacques, là, des Arnais, là, c'est du bon monde en Titi aussi. Fait qu'on les salue.
7: On les salue. Et écoute, j'ai même pas eu le temps de le mentionner, mais il avait participé à la campagne de financement. On en avait parlé en onde de David Rock, un auditeur fidèle qui, lui, pour la santé mentale et différentes causes, a couru 1 kilomètre par la date du jour au mois de février. Donc, c'est-à-dire le 28 février, il a couru 28 kilomètres. Et Vincent a fait un don de lui-même, de sa poche, pour supporter ça à une fondation dans laquelle je m'implique beaucoup, Let's Bond. Donc, on le salue dans tout ça.
18: Ouais.
7: Messieurs, on va vous regarder ce soir à TVA Sport, bien sûr, pour cet affrontement entre les Hurricanes et les Flyers. D'ailleurs, j'ai un beau T-shirt à vous montrer tantôt, mais on reviendra là-dessus. Après avoir visionné ce premier match Canadien-Sabre hier, êtes-vous plus ou moins confiant que le Canadien remportera cette série Fish?
17: Je suis autant confiant que le Canadien va remporter ça en 6. C'était ma prédiction originale. Ouais. Je la change pas. Pourquoi je la change pas? Parce que je m'attendais pas que ce soit une série facile. Je sais pas si on avait l'impression que parce qu'on avait battu le Lightning, une des équipes les plus fortes dans l'Est, qu'on arriverait contre les Sabres, qui sont d'ailleurs une des équipes les plus fortes dans l'Est eux aussi, et que ça serait facile. La seule affaire, c'est différent que la série contre le Lightning. C'est plus vite, plus d'espace sur la glace. Ça devrait, je pense, jouer à l'avantage du Canadien. Et à cause de ça, à cause du talent des joueurs du Canadien, je pense que ça va continuer à être difficile, mais je pense que le Canadien va trouver une façon d'aller battre cette équipe-là. Quand même, quasiment le double de tirs hier, même si dans les 16 lancés des Sabres, il y a beaucoup de chances de marquer, pas juste ce qui est au nombre de tirs, mais je pense pas que le Canadien ait été déclassé, là. Ça serait injuste de dire ça.
18: Bon, j'étais avec toi, ça n'a pas changé. Moi, c'était Canadien en 7. Puis, je sais pas si vous en souvenez, boys, hier, là, et Richard Labbé, la beauté, et moi, on avait dit qu'on s'attendait exactement à ça. Puis même Richard, t'es allé plus loin, il avait prédit un 4-2 Sabre. Fait que, tu sais, c'est pas une surprise. Tu vas perdre un match, en plus, sur la route, tu sais, c'est pas quelque chose qui est majeur. Puis, fait que moi, ça m'inquiète pas du tout. Le début de match a été difficile. Il y a eu une séquence en deuxième période aussi là, que le Canadien est un peu embourbé. Mais mis à part ça, je vais garder mes réponses pour quand vous allez poser les questions. Mais pour moi, là, c'est pas bien ben compliqué là, cette histoire-là. Fait que pour le match d'hier, il n'y a pas de panique pantoute. C'est, on s'y attendait, c'est à la limite normal. Fait que non, on passe au prochain, puis ça change pas du tout ma prédiction.
7: Ben, tu dis que c'est pas ben compliqué, mais je vais sauter tout de suite à cette question-là. Quelle est votre plus grande crainte concernant le Canadien de Montréal après ce premier match? Là, si crainte il y a à avoir, tu sais, Fish peut nous dire, hey, moi, là, je suis pas en tout inquiet après ce que j'ai vu, mais toi, tu dis, c'est pas ben compliqué, Mapper. Alors, en as-tu une crainte?
18: C'est pas une crainte, mais quand je dis que c'est pas compliqué, je veux dire, ça revient, puis c'est toujours tough de pointer du doigt un joueur en particulier. Fait que, tu sais, soyons bien, là, tu sais, tout. Je suis pas en train de critiquer le joueur que c'est tout de sa faute, mais ça prend un Cole Caulfield qui se réveille et qui fasse quelque chose. Parce que tu peux pas avoir un scoreur de 50 buts qui est. Tu sais, un scoreur de. Ben, que ce soit n'importe qui, là, un top 6, un top 3 surtout. S'il y a des touches, des belles occasions, des. Correct. Mais là, il n'y en a pas. Tu sais, il ne se passe rien. Quand tu es rendu à te demander si l'athlète est blessé, soit qu'il l'est ou soit que ça te démontre qu'il joue vraiment pas du bon hockey, qu'il s'est pas ajusté au hockey des séries éliminatoires. Je pense vraiment pas que Cole Caulfield c'est un frileux. Je pense pas que Cole Caulfield est un mauvais joueur de hockey. Au contraire, je pense qu'il est dans une séquence qui est très difficile. Je pense que ça serait le premier à le dire. Mais à un moment donné, tu peux t'en sortir jusqu'à quand d'avoir ton scoreur qui fait absolument rien. Fait que c'est pour moi, c'est la clé principale pour moi là, des succès des Canadiens.
7: Fish?
17: C'est pas une crainte parce que il a pas été mauvais hier, loin de là, mais c'est une petite peur que Jacob Dobesch ne soit pas en mesure d'avoir le même rendement qu'en première ronde. Parce que quand on fait nos prédictions, on prend pour acquis que Dobesch va jouer exactement comme il a fait contre le Lightning. Il avait été sensationnel. Il a fini la série les deux derniers matchs. Ça frôlait la perfection, la façon qu'il a joué. Et ma crainte, c'est qu'il ne soit pas en mesure de faire cette différence-là. Ça serait peut-être ma petite crainte. Puis hier, en passant, les buts voilés, peut-être le but de Greenway, là, c'est peut-être le seul but qui m'a agacé dans tous les buts qu'il a accordés. C'est des tic-tac-toe, absolument rien qu'il peut faire là. Le but de Byram, c'est un tir voilé. Mais vous avez vu hier le trafic qu'on a mis devant lui. On n'a pas vu autant de trafic que ça contre le Lightning. C'est clair qu'on a fait du visionnement. C'est clair qu'on s'est dit, si ce gars-là va à la rondelle, il va être dur à battre. Mais je peux vous dire, j'espère juste que son rendement va rester au même niveau. Parce que plus que tu avances, plus tu as besoin de tes joueurs clés. Dobesch, pour moi, on peut tous les nommer. Ça reste que quand même que Caulfield marquerait deux buts par match. Si Dobesch ne joue pas comme il doit jouer, ça va être extrêmement dur de passer Buffalo.
18: Bon point.
7: Mais écoute, si seulement on pouvait parler à un gardien de la Ligue nationale pour lui demander son opinion. Ah bon, Fish? Tombe bien que tu sois là. C'est-tu normal?
17: Il y a des moments comme ça.
18: Avec tes cheveux, sont-tu parfaits, by the way?
17: Je sors de la douche. J'essaie de recréer Steven Seagal, son deuxième
18: film. Bon. Allô, moi, c'est l'autre, là, voyons. Comment il s'appelle, là? Bon. Qui a moustache, là.
7: On te laisse retrouver ça pendant que je pose la question.
18: Tom Selleck.
17: C'est ça. Tom Selleck. Pierre.
7: Essayez de diriger un segment avec Mapper, des fois, c'est un job temps plein, je vous le confirme.
18: Boy, man. Excusez.
7: Est-ce que c'est normal, après avoir vécu justement comme gardien de but, là, des moments aussi intenses, émotifs que ça, contre ton idole aussi, qui est de l'autre bord de la glace, là. Je sais qu'il y en a qui croient pas à ça, les duels de gardien de but, mais quand même, là, t'arrives dans une nouvelle série, tu disais pas que Dobesch a pas été bon, là, tu l'as dit, les buts n'ont pas grand-chose à se reprocher là-dessus, mais d'avoir un petit reset comme ça, que le premier match, je dis, OK, ouais, celle-là, c'est un petit peu plus dur mentalement de se remettre dans autant d'intensité en partant.
17: Ouais, oui, c'est un ajustement. C'est sûr que tu viens de jouer 7 rencontres contre la même équipe. Fait que tu as les patterns des gars que tu connais. Tu sais, ils voyaient Kucherov faisait des affaires d'une façon, Eagle d'une autre façon. Là, tu arrives d'un autre groupe de joueurs complètement. Et tu as surtout des défenseurs plus actifs. Puis j'en avais parlé à. On a parlé beaucoup avant le début de la série, le challenge que le Canadien va avoir et Dobesch contre la défensive. Puis on l'a vu encore. Les gars n'ont pas peur de rentrer. Ont pas peur. Je pense que les tirs de la pointe, à part Radish, là, naturellement, qui avait vraiment là, le boulet à la ligne bleue, mais ça reste que t'as beaucoup plus de tirs qui vont provenir des défenseurs, puis on le voit là, il va avoir un gars dans ses culottes à chaque rencontre. Fait que ça va vraiment être un challenge, je pense, un peu plus différent pour Dobesch.
7: Maintenant, complétez la phrase suivante, messieurs. C'est la phrase du jour qu'on doit compléter. Le Canadien relancera Cole Caulfield en série si Mapper.
18: Si Caulfield se relance lui-même. Je veux dire, la solution, c'est lui qui l'a. T'es pas rendu en séries éliminatoires là, qu'il faut que tu commences à te fier ses autres pour te faire relancer. Ou, non, c'est ça t'appartient. Puis je continue à dire que je suis persuadé que le premier qui va le dire, c'est Cole Caulfield lui-même. 100%. Tu sais, il est pas. C'est pas un mauvais joueur, c'est pas un gars qui se traîne les savates, c'est pas un fainéant, c'est pas un mauvais coéquipier, rien de tout ça. Fait que, tu sais, quand je nomme Cole Caulfield, là, c'est vraiment pas. Tu sais, je vous le dis tout le temps, hein, moi, quand je dis d'un joueur que je m'attends à plus de lui, parce que c'est un compliment, parce que je sais qu'il est meilleur que ça. Fait que, mais je pense que la clé, c'est lui qui l'a. Là, tu sais, je répète, là, tu scores pas 50 buts dans la ligue. Parce que t'es chum, je veux dire, oui, t'es chum tête, là, mais je veux dire, c'est toi qui es score à la fin de la journée, les 50. Fait que bref, ma réponse, c'est ça. Puis, on se comptera pas de menterie, là. Fait pas 3 games, 4 games, là. On parle de 8 games de hockey qu'on le voit pratiquement pas. Fait que, y a-tu quelque chose? Je le sais pas, mais c'est à lui de figurer, puis ça presse.
17: T'as tellement raison, j'ai exactement la même réponse, parce que tu joues quand même avec le meilleur joueur du club, Nick Suzuki. Fait que, tu sais, c'est sûr que là, si Caulfield est rendu le quatrième trio, il pourrait du moins, ça se peut. Mais là, on le fait jouer avec les deux gars qui ont joué toute la saison. Et je regardais pour le fun le nombre de tirs qu'il y avait. Je le vois, tu sais, je dis, il lance tout autant. Il lance à peu près un 2 tirs de moins par match depuis le début des séries. C'est un peu normal parce que bon, contre la Lightning, il n'y a pas beaucoup d'espace. Fait que c'est normal qu'il n'y aura pas 400 tirs par rencontre. Ça reste que son pourcentage d'efficacité, c'est là la grosse différence. Cette année, là, c'était 19,8%. C'est un peu normal parce qu'il marque 51 buts. Parce qu'en carrière, il est à 14% d'efficacité sur le nombre de tirs qu'il va décocher. Là, en playoff, il est à 7%. Fait que, tu sais, à un moment donné, on peut le regarder de différents angles. Ça reste que son efficacité est beaucoup moins là et ça va être le manque de confiance. Je pense pas qu'il est blessé. Il est clairement ébranlé, par contre, mentalement par rapport à ce qui se passe. Même lui, de se demander, il a perdu un petit peu son swagger. Puis tantôt, Mapper, tu disais, il est pas frileux, mais je vais vous dire de quoi, il est pas si brave que ça non plus en série.
18: Sans
17: utiliser l'autre mot, il peut s'impliquer davantage, je pense, pour s'aider lui-même.
18: Oui, c'est ça. Tu check le 48, comme je pense qu'on en parlait hier, même size, même style. C'est ça.
8: Je le trouve beaucoup en périphérie aussi, les gars. Je trouvais que dans ses premières années dans la Ligue nationale, il jouait beaucoup en périphérie. Ça s'est amélioré beaucoup dans les deux dernières saisons. Mais là, on dirait qu'en série, il est trop en périphérie. Ça lui donne moins de bonnes chances de marquer. Je sais pas, il est pas positionné de la même manière aussi sur la patinoire pour se donner des meilleures chances de marquer, là.
17: Oui, ben ça va avec ce qu'on vient de dire, là, en fait. Là. C'est plus dur aller dans les zones
8: payantes,
17: parce que t'as plus de chances de te faire brasser, mais en même temps, surtout quand t'as pas là, ces genres de lancers-là qu'il a fait durant l'année, là, les buts dans les angles restreints, quand t'es hot, ça rentre, quand t'es moins hot, ça rentre pas, puis là, on le voit actuellement.
7: Les gars, une petite rapide avant la pause. Vous aimeriez que Martin Saint-Louis fasse un changement dans l'effectif pour le deuxième match de la série? Oui ou non? Si oui, lequel? Fish?
17: Moi, je pense que Caulfield, je suis pas en train de l'envoyer sur le quatrième trio, mais je changerais de trio. Je rentrerais Demidov en sa première ligne. Je pense que Demidov aussi doit recommencer à produire. Et je pense que peut-être juste un changement de personnel. T'es obligé de le faire tout le match. Essaye de voir comment ça va. Mais Martin doit trouver une façon, parce que tu as une couple de gars à relancer quand même. Puis Demidov, veut pas, fait partie de tes meilleurs attaquants aussi.
18: Ouais, si tu fais ça, Fish, tu le fais pas en début de rencontre pour que toute la journée, ça soit annoncé que Caulfield, tu comprends?
17: Oh, ouais, je comprends.
18: Mais ton point, il est bon. Tu sais, essayer un petit quelque chose pendant la game, mais moi, man, là, je ne toucherai pas à ça avant la rencontre parce que ça va péter de partout. Mais moi, c'était pas mal un électrochoc, pas mal moins d'électricité utilisée. Mais je ramènerais Gallagher. Je comprends là, qu'il joue son 6-7 minutes, c'est pas grand-chose, mais
17: J'ai du hockey.
18: Ben, tu sais, moi, en ce moment, je me dis je sors Véleno, I guess. Tu sais, c'est pas contre Véleno, c'est juste que j'aime plus ce que Gallagher a apporté quand il était là que ce que Véleno a apporté. Mais tu sais, encore, je répète, là, je suis pas en train de dire qu'il a connu un mauvais match, mais tu sais, le chien des séries. Tu sais, on vient de parler de Caulfield, là, qui est frileux, puis que ça a été, ben, en fait, on n'a pas utilisé le terme, là, mais tu sais, que ça étend peut-être un petit peu moins, puis que ça peut avoir un impact. Mais tu sais, c'est ça, Gallagher t'amène exactement à ça, mais fois mille. Fait que pis ça, c'est ça, ça peut être contagieux, je sais pas. Moi, ça j'ai vraiment aimé ce que j'ai vu de Gallagher en série à date. Fait que
17: La seule affaire là-dessus, Mapper, puis je comprends que Gallagher peut amener l'étincelle puis le spark, là. Sauf que là, je trouve que ça va vite, Buffalo. Puis je sais pas jusqu'à quel point que le style de jeu des Sabres convient à Gallagher. Ça, contrairement à Véleno qui a plus de rapidité, ça serait mon seul point d'interrogation.
18: Ouais.
7: C'est un excellent bon point, mais si on continue de discuter de tout ça.
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0: Ouais. Reviens-moi là-dessus.
1: Ouais, OK.
2: Si je dis ça, je vais me faire écœurer.
1: Je ne l'ai pas entendu, ouais, mais écoute, peut-être, okay, je bon, sais pas.
3: Moi. Je pense que c'est l'heure de Philadelphie.
1: T'es peut-être rendu là, mais un peu, c'est le décalage avec Philadelphie.
2: Ton saut est vraiment serré, je te le dis.
0: Je voulais juste mettre le feu.
1: Plus qu'on pensait. Les gars, deux petites questions rapidement, très rapidement. Qu'est-ce qui vous impressionne le plus dans la performance des Sabres hier soir? Je sais qu'il y en a plusieurs qui disent « Moi, je suis pas impressionné ». Vous l'avez dit d'ailleurs en début d'intervention, mais quand même, faut rendre crédit. Ils ont gagné le premier match de la série. Fish.
2: Que j'avais répondu, je pense, j'avais répondu la relance et la rapidité, si ma mémoire est bonne. Ben, je viens juste de vous en parler. Ils sont plus vite que je pensais. Ouais. Bien honnêtement, là, c'est parce que le Canadien les a laissés patiner un peu trop librement, peut-être. Mais ils ont du speed, cette équipe-là. Puis hier, on s'attendait de voir les Alex Tuck, les Tage Thompson. Ouais. Oui, c'est sûr qu'on va les voir, puis on va les voir jusqu'à la fin de la série. Mais là, on a vu qu'on a d'autres joueurs qui sont capables de contribuer.
3: Hey, le troisième trio des Sabres, là. Benson.
1: Vous l'avez, tu dis qu'on allait l'haïr, Zach Benson.
0: C'est un trio, ça.
2: Hey, il est 5 pieds quoi, lui? 5 pieds 8?
1: Short King Energy.
3: Ça, ah, je pense qu'il y a
2: plus de ça. Tu parlais de gabarit tantôt et avec Cole Caulfield. Ben, je suis désolé, là, mais c'est Zach Benson, right, son nom?
0: Oui.
3: Ouais.
2: Ben, il est pas mal plus petit, puis hier, j'avais regardé aller, il avait l'air d'un gars de 6'3".
0: Tu peux l'appeler Zachary Bisson aussi. Mais écoute, moi, c'est vraiment la rapidité, puis la rapidité d'exécution aussi. Fait que je m'éterniserai pas, là, qu'on fasse ça vite, mais la rapidité d'exécution, comment ce club-là est allumé, ça m'a frappé hier.
1: Merci, Mapper, de m'écouter pour une fois dans cette saison-là. C'est fort apprécié.
0: Marque la date.
1: Rendu au 7 mai, tu commences à écouter mes consignes. Les gars, les deux, vous allez travailler sur le match de ce soir. Hurricanes Flyers. Quelle est votre prédiction pour ce match de la soirée? Fish, Hurricanes ou Flyers?
2: Moi, je vais dire Flyers, les boys. Je sais qu'on leur donne pas beaucoup de chance. Ils sont 2-0 dans la série, mais moi, je couvre cette série-là. Et le match 2 aurait dû aller en faveur des Flyers. Ils ont vraiment bien joué. C'est la première fois depuis le début des séries, parce que j'ai tout fait les matchs des Hurricanes, que j'ai vu les Canes sur les talons. On les a vraiment là surpris. On est 2-0, tout allait bien. Sean Couturier était peut-être un des meilleurs attaquants, mais et en prolongation, c'est une domination des Flyers. Je pense que c'est 15-5 les tirs. Sauf que Frederick Anderson a fait le travail. Taylor Hall, qui connaît des séries du tonnerre, a gagné, mais je pense sincèrement qu'ils sont capables au moins d'aller chercher un match, puis ça serait peut-être le premier, là, à la maison, ça ferait du bien. Mais il y a des gars là-dedans, les boys, ils vont devoir commencer à marcher, là, parce qu'on marque pas beaucoup de buts du côté des Flyers. Les Zegras, Mitchkov, Konechny, Foster, il y en a pas beaucoup de buts dans ça. Là.
0: C'est pas normal que Sean Couturier soit ton meilleur joueur, puis c'est un peu ça
2: avec
0: qu'on
2: entend
0: ici.
2: Avec tout le respect
0: ici.
2: Qu'on a pour lui.
0: Oui, écoute, à 100%. Moi, j'y vais avec les Hurricanes. T'sais, son fiche, c'était la première fois qu'il tirait de l'arrière en séries éliminatoires. Ils ont jamais tiré de l'arrière encore. Fait que c'est posé balancé, ce club-là, c'est showroom condition, c'est comme toi, Fish. Fait que.
1: Hey, Mapper, j'ai eu la chance d'avoir en cadeau le chandail qu'ils distribuaient les Flyers en première ronde. Je l'ai présenté.
0: Ah ouais?
1: Le fameux chandail orange qu'ils mettaient sur les bancs en séries éliminatoires. Si jamais t'es capable d'en trouver un quelque part, là, tiens, on va faire une collection. Pourquoi pas réunir les deux t-shirts ensemble?
0: Je trouve ça chiant, mettons, tu sais, le baquet qui paye son siège, 150$ os. Qui arrive, qui est le seul Jean-Maurice à pas avoir de... Fait que, m'a repassé après la game, si c'est en train de m'en ramasser un ou deux.
1: C'est bon, ça. On aime ça. Les gars, vous êtes légendaires. Merci beaucoup. On se reparle demain.
0: Salut tout le monde. Tantôt,
2: salut les boys.
3: Salut les gars.
1: Salut, boys. Bon match. Ouais,
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1: Ah, ce qui va, mon tournant.
2: Salut les boys, ça va très bien vous, vous autres?
1: Ça va super bien, merci beaucoup. On vient de faire une première finaliste, puis on a un autre qui s'en vient également dans la prochaine heure. Écoute, Anthony, d'ailleurs, bonne chance pour le fameux quiz dans lequel tu affronteras des os pour savoir qui y va entre vous deux dans ce jet privé-là, gracieux style Transpro Logistique. Quel beau concours!
2: Non, c'est un beau concours. Il va y avoir un malheureux entre nous deux.
1: Ça, c'est
2: sûr. Mais il faut voir ça.
1: Vous allez être heureux pour l'autre, par contre. Ça, c'est l'autre affaire. Écoute, Martin Saint-Louis, écoute, qui a parlé il n'y a pas si longtemps que ça aux membres des médias, lui est très loin de paniquer suite au match d'hier.
2: Exactement. C'est un entraîneur confiant dans les moyens de son équipe de rapidement revenir avec une meilleure performance encore dans le match de vendredi. Moi, je pense que ce qu'on a vu hier, c'est une entrée en matière dans cette série. Je pense que sur certains aspects, les deux équipes peuvent être meilleures face à l'autre. Est-ce que le Canadien aurait pu mériter un meilleur sort dans le match? Ben, peut-être que oui, en se montrant peut-être un petit peu plus opportuniste. Si Hudson marque, par exemple, en première période, avant de chuter le long de la rampe, ce qu'il ne fait à peu près jamais, ben, on a peut-être un scénario différent. Je pense que le Canadien s'encourage de différentes façons sur le portrait d'ensemble. Ça va être une série plus ouverte. Il va se donner certainement plus de chances de marquer direct au filet que ce qu'on a vu contre Tampa. C'est deux équipes qui ont quand même peu d'expérience en série. Il va peut-être y avoir des creux de vague dans cette série-là et des retours en force aussi. Alors, il faut s'attendre à un peu de tout, mais une chose est sûre, son vestiaire est très, très confiant, au dire de Martin Saint-Louis.
3: J'ai pas besoin de rien entendre. Je sais quel genre de groupe qu'on a. On est résilient, on était résilient toute l'année. On est un groupe confiant. On se répare, on s'améliore, on s'adapte. On s'en fait pas avec le dernier résultat. Qu'on gagne, qu'on perd, on a un processus qu'on suit, on avance.
1: On a remarqué hier qu'il y avait pas mal plus de place sur la glace, Anthony. Je pense qu'on peut dire que c'est une série qui devait être pas mal plus offensive que ce qu'on a vu contre le Lightning de Tampa Bay, puis offrir aux Canadiens l'occasion d'avoir davantage de place sur la glace puis d'exploiter son talent.
2: Ben, en tout cas, on a vu hier pas mal plus de revirements dans un match que ce qu'on a vu dans la série contre Tampa. C'était beaucoup plus fermé, alors que ça se jouait pouce par pouce, là où les unités spéciales avaient un très gros impact. Hier, quand tu perdais une bataille, ben rapidement, tu pouvais te faire brûler par des surnombres. Les deux équipes en ont obtenu. Les deux formations ont aussi frappé des poteaux au cours du match. Moi, j'en ai dénombré 5, 3 du côté de Buffalo, 2 du côté du Canadien. Ça aurait certainement pu influencer le cours d'un match. Mais c'est là où le Canadien se doit d'être méfiant. Puis Philippe Danault en parlait après le match hier. Dès que tu perds une bataille, attends-toi à ce que le défenseur adverse fonce à l'attaque aussi, joigne l'offensive. Mais le double tranchant de ça, c'est que si jamais sur un 3 contre 2, on rate la cible, ça peut devenir un surnom favorable aux Canadiens. Donc, c'est pour ça qu'on peut s'attendre quand même à une série plus ouverte. Le Canadien a déjà joué ce type de match et n'a rien à envier à personne sur le plan du jeu de transition, sur la vitesse. Je pense qu'on est capable de jouer avec les Sabres de Buffalo. On va écouter justement le commentaire de Martin Saint-Louis qui mentionne que les deux équipes ont quand même des similitudes dans le désir des deux côtés d'exceller en possession de rondelles.
3: Non, je pense pas. Je pense que tu joues dans ton identité, dans ton ADN. Tu sais, puis je pense que c'est deux équipes que leur ADN est similaire. C'est deux équipes qui aiment ça jouer en possession, bonne contre-attaque, power play dangereux, les défenseurs qui peuvent être fatigants. Fait que tu sais, c'est une game de momentum. Puis c'est essayer de le garder le plus longtemps. Puis quand tu le perds, de ne pas te faire trop mal. Je pense que c'est beaucoup de ça, tu sais. Puis c'est deux équipes qui aiment avoir la rondelle. Mais il faut t'en prendre soin quand tu l'as.
1: Ça, c'est... Wow! J'aime la fin de cette intervention-là. Faut t'en prendre soin quand tu l'as, la rondelle. Je pense que le message est assez clair. Le nom de Cole Caulfield retient l'attention, mon cher Anthony. Puis il était disponible aujourd'hui, s'est adressé aux médias, puis il n'a pas cherché d'excuses du tout.
2: Ouais, mais quand tu parles justement de ne pas gaspiller des rondelles, ben Cole Caulfield est un petit peu responsable de certains gaspillages hier en territoire offensif. Ça n'a pas été un match extraordinaire pour le numéro 13 hier. Des pertes de rondelles, on dirait qu'il se cherche beaucoup offensivement. Il n'y a pas de meilleur exemple pour ça quand il obtient une superbe chance en début de troisième période. Il n'y a pas 30 secondes de jouer. C'est exactement le gars que tu veux dans l'enclave sans aucune surveillance, puis envoyer ça directement dans la poitrine du gardien Alex Lyon. Ça, c'est le signe qu'un marqueur de but se cherche. Ça va arriver des périodes plus creuses pour un marqueur. C'est juste que c'est pas arrivé très, très souvent dans cette saison fantastique de Caulfield. Mais là, présentement, il vit de la vraie adversité. Comment il va être capable de traverser tout ça? Bien malin celui qui peut prédire ça, mais une chose qui m'apparaît certaine, si Caulfield ne trouve pas un certain déclic, ça va être très difficile pour le Canadien d'avoir le dessus sur les sables de Buffalo. Dans une série, on va avoir besoin de buts, ça c'est indéniable. Et Cole n'a pas cherché d'excuses dans le vestiaire, mais il y a une raison bien spécifique pourquoi l'entraîneur ne croit pas là, que c'est pour durer encore cette disette-là pour Caulfield. On les écoute.
4: As a whole, probably not where I want it to be. Obviously, I expect more of myself and my teammates do too. So just trying to get better every game and just trying make a difference. You just stick to the process. I mean, we got a whole group of guys in here in this room that try to pick guys up no matter what the situation is. So I think that's just what we're focused on.
3: Mais ça part toujours avec le joueur, ça c'est sûr. Mais aussi, c'est on met beaucoup d'emphase sur notre game collective. Je te dirais que hier, la game en général était différente que qu'est-ce qu'on a vécu les sept derniers matchs contre Tampa. On a joué avec la rondelle beaucoup plus, avec de l'espace. Ça fait deux semaines et plus qu'on n'a pas eu ça. Je suis confiant qu'on va s'améliorer avec la rondelle dans l'espace. Je suis confiant que Cole va faire partie de notre amélioration.
1: Est-ce que tu vois des changements maintenant sur le top 6 arrivé pour le prochain match, Anthony? Penses-tu que c'est une possibilité? Ouais.
2: Ben, c'est une bonne question et tu sais, c'est vraiment Martin Saint-Louis qui va décider de ça. Il va certainement y penser. Est-ce que c'est une série, par exemple, je soulève l'hypothèse, mais est-ce que c'est une série qui rentre plus dans les forces d'un Oliver Kapanen? Est-ce que tu veux le ramener dans une série où il va avoir un petit peu plus d'espace? Est-ce qu'il peut devenir un élément offensif pour faire débloquer des choses, pas seulement sur le premier, le deuxième trio aurait besoin de marquer plus régulièrement aussi à 5 contre 5. Hier, il y a eu des beaux flashs pour Ivan Demidov, mais j'ai pas trouvé qu'on avait les éléments pour finir autour de lui. Jake Evans a eu de belles occasions, mais n'a pas été en mesure de concrétiser. Est-ce qu'on le ramène, par exemple, Kapanen à la place de Evans, qu'on pourrait descendre sur un trio 3 ou 4? Et continuer d'y aller avec ça. Slavkovski pourrait-il aller rejoindre Demidov sur la deuxième ligne? Il y a un peu quelque chose qu'on a vu cette année qui était peut-être pas approprié pour battre le Lightning de Tampa Bay dans un 4-7. Mais ça veut pas dire que contre Buffalo, il y a pas peut-être un meilleur affrontement là-dessus. Donc, c'est au groupe d'entraîneurs de réfléchir à ça. On a différentes options sur la table, mais on pourrait très bien aussi faire confiance au groupe en place et dire, regardez, on a confiance que vous avez vos propres solutions. On peut être encouragé parce qu'on a vu dans le premier match afin de revenir meilleur. Je suis comme un petit peu ambivalent des deux côtés du spectre ici. Il y a du positif de chaque côté. Mais je pense que le plus important pour Martin Saint-Louis, c'est de pas arriver puis je pense pas là, à la lumière de ce qu'on vient d'entendre, là, qu'il va montrer un vent de panique à son vestiaire et chambouler complètement tous ses trios. Tu peux ajuster certaines affaires sans nécessairement tout chambouler, par exemple.
1: Non, exact. Puis tu sais, de ce qu'on a vu des Sabres hier, ça me reste, à mon sens, à moi, une équipe encore très prenable. Et donc, voyons voir le résultat du prochain match sur la route. La mission reste la même. Va chercher un match sur la route. Et après ça, ramène ça à la maison. T'as l'avantage de la patinoire. Là, on l'a répété en première ronde. Mais souhaitons que ce soit le cas. Et de ce qu'on a vu hier, moi, je suis pas tellement inquiet. En fait, pas du tout.
2: Non, moi, je pense que c'est deux équipes prenables des deux bords. Autant du côté des Sabres, tu vois le Canadien, tu dis on est capable de débattre. C'est la même chose du côté du Canadien. C'est deux équipes qui manquent d'expérience. On ne sait pas encore comment les Sabres vont réagir en déficit dans un match. Moi, je pense que de la manière que le club du Canadien est bâti, entre autres avec un Evans au centre du deuxième trio, c'est peut-être beaucoup demandé de défaisser un retard de 3 buts dans un match. Par contre, là, au moment où tu prends les devants par 2, J'aime mes chances d'avoir une ligne de centre aussi responsable de haut en bas de la formation. Ça, c'est juste un exemple. Puis, je peux même rajouter Noah Dobson dans ce portrait-là défensif. D'après moi, le Canadien, si on est capable de s'échapper à en avant, les centres vont en avoir plein le bottine pour revenir. Donc, c'est des questions qui demeurent sans réponse. On est encore tôt en série. Le premier match, ça te permet de te tremper les pieds, de connaître un petit peu le rapport de force, qu'est-ce que l'adversaire va te présenter. Mais toute l'année, le Canadien a bien rebondi. On a souvent fait des ajustements au fil de la saison. Et je vois mal comment ce ne serait pas le cas en vue de demain soir.
1: Anthony, merci beaucoup. Bonne soirée. Et on t'écoute demain matin dans le Club du matin. Nous autres, on te reparle lundi, mon chum.
2: Absolument, on va être là. Salut les boys, bon week-end.
1: Salut,
5: salut
1: à toi aussi, l'excellent Anthony Marcotte. Les nominations sont sorties pour le Norris et que peut-être contrairement à d'autres trophées, là, fait pas tout à fait l'unanimité. On va en parler dans deux minutes et on revient également sur une autre série qui s'est égalisée hier soir.
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6: Les Ducks ont gagné le match d'hier contre les Golden Knights de Vegas.
7: Oui, monsieur.
6: Et égalise la série. C'est drôle, toi, comment t'as viré ton jacket de bord.
7: Non, les Ducks, ça passera jamais aux Oilers.
8: Je suis content pour les Ducks.
6: Et là, t'es rendu le plus grand fan des Ducks.
8: Ah, d'ailleurs, je pensais que t'allais m'amener un chandail des Ducks aujourd'hui pour que je le porte fièrement durant cette émission.
6: Portes-tu du extra large, toi?
8: Ah, je porte du extra large.
6: Ouais?
8: Oui.
6: On va faire quelque chose.
8: OK. On fera quelque chose dans les prochains jours. Mais non, les Ducks qui gagnent 3-1, on le disait hier, c'est un match extrêmement important pour les Ducks. Fallait quitter Vegas avec au moins une victoire dans les deux premiers matchs. On l'a fait hier, victoire de 3-1. Encore une fois, Leo Carlson a des séries phénoménales. Quelle saison pour lui avec les Ducks d'Anaheim. Hier, il marque son quatrième des séries. Et depuis le début des séries éliminatoires, il compte 9 points en 8 matchs, 4 buts. Jackson Lacombe qui mène la colonne des pointeurs de son équipe avec 10 points depuis le début des séries.
6: Ça, c'est incroyable.
8: Et Mark Stone qui a volé le jeu blanc à Luca Dostal avec 5 secondes à jouer au match. C'était 3-0 pour les Ducks d'Anaheim dans cette rencontre. Et Mason McTavish, laissé de côté pour les Ducks d'Anaheim, c'est pas la première fois cette année.
6: Ah, c'est fini là-bas, Anaheim. C'est terminé.
8: Je pense que c'est un gros dossier à suivre durant l'entre-saison, celui de Mason McTavish.
6: Ce sera pas moi qui va vous en parler tout l'été comme je l'ai fait l'été passé. Pour la simple et bonne raison que je serai pas là cet été. Sinon, probablement que je vous en parlerai.
8: Ben, tu vas être là jusqu'au début du mois de juillet.
6: Ça va bouger, certains. Ce qui pourrait
8: je
6: bouger au repêchage, mettons, quelque chose comme ça. Mais là, tu viens de signer un gros contrat.
8: T'as beaucoup de gars qui peuvent jouer à la position de joueur de centre aussi. Là,
6: la négociation a été houleuse.
8: Aussi.
6: Effectivement, t'as beaucoup de centre, t'as signé des vétérans pour en amener. Là, il a joué à l'aile, il a joué au centre, il a pas joué.
8: Il joue entre 10 et 12 minutes depuis le début des séries.
6: Mason McTavish est typiquement le joueur qui va se retrouver ailleurs, puis il va éclore.
8: Je pense
6: à
8: aussi.
6: À la Trevor Zegras. Ah ben tiens donc, il était où lui, Trevor Zegras?
8: Ouais, la différence, je te dirais, entre Mason McTavish et Trevor Zegras, c'est l'entraîneur-chef en place.
6: C'est
8: aussi l'entraîneur-chef. Une différence entre Joel Quenneville et Greg Cronin. Là. Cronin, je suis pas certain qu'il était très apprécié dans le vestiaire.
6: Non, mais je veux dire...
8: Mais
6: Zegras
8: oui,
6: a été échangé, puis ouais. A connu une éclosion.
8: Toute une saison avec les Flyers de Philadelphie.
6: Ailleurs. Écoute, les finalistes au Trophée Norris sont connus depuis quelques heures maintenant.
8: Rasmus Dahlin.
6: Oui.
8: Cal Makar. Et Zach Werenski.
6: Qui va l'emporter?
8: Qui va l'emporter? C'est l'année du défenseur des Blue Jackets.
6: J'ai reçu le numéro de repérage pour avoir son collier par la poste.
8: Question Spring pour les auditeurs. Parce que j'adore les questions Spring.
6: Ouais, t'es rendu abonné là dessus.
8: J'adore ça.
7: J'adore que tu adores.
8: J'aime vraiment ça. Qu'ont en commun Evan Bouchard et Tyson Barry?
6: Écoute, je ne peux répondre à cette question parce que c'est moi qui te l'ai posé il y a quelques heures.
8: Les deux ont terminé au premier rang des pointeurs pendant une saison comme défenseurs dans la LNH et durant cette saison-là, les deux n'ont pas été dans les finalistes à l'obtention du trophée Norris. Tyson Barry en 2020-2021 portait l'uniforme des Oilers d'Edmonton.
6: Ouais.
8: 48 points en 56 matchs, n'a pas été finaliste à l'obtention du trophée Norris et cette année, Evan Bouchard a fini 14 points devant Zach Werenski au premier rang des pointeurs chez les défenseurs. Et il ne fait pas partie des finalistes à l'obtention du trophée Norris. Alors, ça a été une bonne saison pour Evan Bouchard, mais...
6: Il y en a qui vont dire, oui, il a fini avec énormément de points, mais son plus et moins... Non, non.
8: Non.
6: Il a fini dans le positif,
8: Contrairement à l'année où Eric Carson, avec les Sharks, avait gagné le trophée Norris.
6: Hey,
8: il avait accumulé plus de 100 points, mais il avait terminé la saison à quoi? À quelque chose comme moins 25. À Bouchard, c'est pas ça cette année. Là, on parle de plus 24 ou plus 25 dans le cas de Bouchard.
6: Plus 25.
8: Plus 25.
6: 95 points, plus 25.
8: 14 points de plus. Puis là, c'est là la différence avec...
6: nominé au Norris.
8: Ah ouais. Puis c'est là la différence avec Tyson Barrie, il y a quelques années. C'est qu'il avait fini au premier rang des pointeurs chez les défenseurs à 48 points. De 1, on parle d'une saison écourtée, une saison pandémique. Et encore une fois, tu regardes les meilleurs pointeurs ensuite, 47, 45, 45. Alors, c'était extrêmement serré pour la tête des meilleurs pointeurs chez les défenseurs. Alors que Bouchard, cette année, 14 points devant Zach Werenski. Mais ne fait pas partie des finalistes. D'après moi, il sera dans le top 5 pour le trophée Norris, mais ne fait pas partie des trois finalistes.
6: Et finalement, parlant de défenseur offensif, il y a un kid, un espoir de l'organisation du Canadien qui obtient une belle reconnaissance dans la WHL.
8: On en a parlé plus tôt cette année, les gars, mais Bryce Pickford, espoir, le troisième round du Canadien lors du dernier rang-camp. Il a accumulé 45 buts dans la Ligue de l'Ouest cette année. Il se mérite le joueur par excellence de la WHL, Bryce Pickford, défenseur droitier. 83 points cette saison, 45 buts, différentiel de plus 55. Alors, toute une saison pour l'espoir du Canadien.
6: Très fort. Patrick Friolet s'en vient dans quelques minutes, c'est-à-dire sur le coup de 16 heures. Et selon lui, le Canadien doit apprivoiser la bête que les Sabres. Petit jeu de mots peut-être ici de notre chum Frio. La deuxième finaliste, là où la deuxième finaliste de notre concours s'en vient également. Mais d'abord,
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6: Merci mon chum, je l'ai dit. Pat Friolet s'en vient, mais d'abord, c'est ton Sport Flash.
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0: Le Canadien qui a tenu un entraînement optionnel à 13h30 à la suite de sa défaite d'hier. 17 joueurs, dont 3 gardiens, étaient sur la glace. Caulfield, Suzuki, Slavkovski, Hudson et Demidov, entre autres. Prochaine rencontre demain, toujours à Buffalo, sur le coup de 19h. Martin Saint-Louis qui a réitéré sa confiance envers son groupe.
10: J'ai pas besoin de rien entendre. Je sais quel genre de groupe qu'on a. On est résilient, on était résilient toute l'année. On est un groupe confiant. On se répare, on s'améliore, on s'adapte. On s'en fait pas avec le dernier résultat. Qu'on gagne ou qu'on perd, on a un processus qu'on suit, on avance.
0: Un seul match à LNH ce soir. Les Flyers jouent une première rencontre à domicile dans cette série contre les Hurricanes. Philadelphie qui tire de l'arrière 0-2. Ça débute à 20h. On connaît l'identité des 3 finalistes à l'obtention du trophée Norris. Il s'agit de Rasmus Dahlin des Sabres, Cale Makar de l'Avalanche et Zach Werenski des Blue Jackets. Trophée remis annuellement aux meilleurs défenseurs de la saison régulière. Et finalement, Montréal qui obtient les épreuves de qualification pour les Jeux Olympiques de 2028. Montréal qui fait partie des 4 villes dévoilées par le CIO pour accueillir la nouvelle série de qualifications olympiques en vue des Jeux d'été de 2028 à Los Angeles. Orlando, Tokyo et Shanghai sont les autres métropoles qui accueilleront l'une des 4 étapes finales en flag football, volleyball de plage, BMX style libre, basketball à 3 contre 3, escalade sportive et planche à roulettes. À notre question du jour, FX.
8: Quel est votre état d'esprit après la défaite du Canadien dans le match numéro 1? La réponse la plus populaire, il n'y a rien là, à 51%.
6: Merci beaucoup, messieurs. Dans quelques instants, en direct de Buffalo, c'est Patrick Friolet.
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6: Comment ça va, mon Frio?
8: Salut, Frio!
23: Salut les boys, ça va très bien. Et vous?
6: Ça va bien, merci. Sous le chaud soleil de Buffalo, tu es là-bas pour RDS, on le sait. Destination exotique, on Mais fait quoi? On a une journée off à Buffalo?
23: Ben, il n'y a jamais de journée off, ça, c'est sûr. Ça. Donc, on commence la journée avec un petit jog, avec un petit peu de temps frais quand même, mais c'est parfait pour les coureurs. Et ensuite, ben, on déjeune et on s'attaque à la journée de couverture. Donc, j'étais du côté des Sabres aujourd'hui. Mon ami Luc Julina s'occupait de la couverture du Canadien. Puis, on assiste quand même à tout ça en même temps, là. Donc, on bâtit nos histoires pour la journée. Journée quand même bien remplie avec des entrevues à réaliser à gauche et à droite.
6: Quand je voulais dire journée off, je voulais dire une journée avec pas de match.
23: Pas de match, oui. J'avais compris, mais je voulais quand même te tirer la pipe.
6: Mais non, mais tu fais bien, puis tu fais bien de continuer de nous éduquer sur quel est le travail de vous autres qui travaillez fort sur le beat. Il n'y a jamais de congé, on le sait.
23: Écoute, ça, c'est sûr.
6: Le Canadien qui va apprendre à apprivoiser la bête des Sabres, mm-hmm. une équipe qui est assez différente de celle du Lightning, on l'a remarqué, bien sûr.
23: Je ne sais pas si vous allez être d'accord avec moi, mais j'ai l'impression, en écoutant Martin Saint-Louis hier, ça m'a fait réaliser aussi. Le Canadien a joué 7 matchs contre le Lightning de Tampa Bay avec du jeu très serré, des matchs de 2-1, de 3-2, de 1-0. Puis, à chaque fois qu'il y avait une occasion, c'était vraiment l'occasion là, qu'il ne fallait pas manquer. Là, on avait un style différent, du jeu plus ouvert. Écoutez, en première période, le Canadien a eu 10 tirs au but. On sait qu'ils en ont eu seulement 9 dans le match numéro 7 contre le Lightning. C'était du jeu beaucoup plus ouvert. Il y avait des occasions de marquer. Puis on a l'impression que les joueurs, tout à coup, réalisaient... C'est comme quand tu as beaucoup de pression. Puis là, tout à coup, tu réalises, « Ah, attends, j'ai le temps. Je pourrais faire un jeu. Je pourrais décocher un tir. Je pourrais faire une passe. » Puis, ou tu reçois la rondelle devant le filet. Puis là, tout à coup, tu réalises pas que tu aurais le temps de recevoir la rondelle, de prendre un tir. Je pense qu'il y a eu un peu de ça dans le match d'hier de la part du Canadien avec la rondelle. Puis sans la rondelle, ben c'est la façon d'attaquer des Sabres. Si vous regardez les jeux, la façon dont les Sabres entrent en zone offensive, c'est vraiment spectaculaire. Parce que quand ils arrivent à la ligne bleue, le joueur qui a la rondelle, exemple, est au milieu, il y a un gars qui va passer derrière lui puis qui va aller se placer à l'embouchure du filet, un peu dans le dos de la défense, ouais. Pendant que l'action est ailleurs. À travers tout ça, tu as un défenseur qui va se mêler de tout ça constamment. Donc, ça fait beaucoup de 3 contre 2, de 4 contre 3.
8: Toujours en
23: surnombre. Toujours des surnombres, ouais. Exactement. Puis si la première occasion fonctionne pas, Je me suis amusé un peu à sortir les yeux de la rondelle, là, ce qu'on appelle zoomer out, là, puis regarder juste les chandails bleus à un moment donné pendant une séquence en zone du Canadien. Puis c'est incroyable le mouvement. C'est incroyable, là, vous essayerez ça à la maison. Mais le mouvement que les Sabres ont en zone offensive, c'est vraiment différent de ce qu'on voyait du côté du Lightning. Donc un style d'attaque différent. Mais le Canadien, à mon avis, là, va quand même être capable de bien s'ajuster parce que je pense pas que le Canadien a été complètement déclassé. Je pense qu'il a peut-être été déstabilisé par moment, mais il y a eu des chances que le Canadien a laissé sur la table dans ce match-là.
6: Ouais, écoute, c'est sûr que tu sors de là avec une défaite, ce que tu veux jamais enlever de rideau dans une série, mais quand tu regardes l'allure du match, tu te dis OK, tu sais, on peut jouer au hockey avec eux et c'est un adversaire qui est prenable et qui laisse beaucoup plus d'espace là, peut-être que le Lightning pouvait le faire.
23: Oui, puis c'est pour moi, c'est vraiment le troisième but qui a fait très mal au début de la deuxième période, le but de Jordan Greenway. On n'a pas vu beaucoup le Canadien reculer comme ça, de laisser du temps et de l'espace. Puis là, c'était pas Tage Thompson, c'était pas Rasmus Dahlin, c'était Jordan Greenway qui avait pas marqué depuis le 13 novembre, qui est pas un pied de céleri quand même, c'est un joueur de la LNH, mais il a eu beaucoup trop de temps pour préparer son tir, pour décocher avec l'écran d'Alexandre Carrier devant lui. C'est pas pour lancer la pierre à Carrier, c'est juste une façon collective qu'on n'a pas défendu de la même façon, de façon aussi étroite qu'on l'avait fait contre le Lightning. Il y a peut-être un peu d'émotion aussi là, à ce niveau-là qu'on veut essayer d'aller rechercher. Mais en même temps, quand on regarde le portrait de la première période, le Canadien aurait pu sortir de la période en avance. On a frappé des poteaux. Alex Lyon a fait des gros arrêts contre Philippe Dano, contre Ivan Demidov. Ces arrêts-là ont fait basculer les choses en faveur des Sabres. Donc, à ce niveau-là, je pense que Martin Saint-Louis l'avait dit, là, on va voir le premier match, puis on s'en parle après. Je pense qu'il va y avoir des ajustements qui vont être apportés, puis on va peut-être apprivoiser un peu plus l'espace qu'on a sur la glace, chose qu'on n'a pas eue depuis plus de deux semaines chez le Canadien.
8: Est-ce que tu penses qu'on pourrait voir des ajustements sur les deux premiers trios, Pat, lors du prochain match, ou un joueur réintégrer la formation? C'est Anthony Marcotte qui nous disait ça tantôt, mais dans une série où tu as plus d'espace avec la rondelle, un gars comme Oliver Kapanen pourrait peut-être effectuer un retour dans la formation sur un top 6 en attaque avec Ivan Demidov, ou est-ce que Caulfield devrait retrouver d'autres partenaires de jeu? Comment tu vois la situation chez le Canadien?
23: Ça, j'ai de la difficulté à l'interpréter parce que Martin a fait beaucoup de changements dans le premier tour. Je pense que oui, je pense qu'on pourrait essayer de balancer les choses. En même temps, je pense pas qu'on est dans la même lutte au niveau de jumeler un trio à un autre. On a vraiment vu les trois premiers trios des Sabres affronter le trio de Suzuki. Donc, je pense que c'est plus collectivement. Puis, il y a moins cette bagarre-là entre les deux entraîneurs de vouloir à tout prix mettre un Cirelli contre un Nick Suzuki. On n'a pas constamment vu le trio de Tage Thompson contre celui de Suzuki. Puis, je me souviens quand Martin Saint-Louis avait dit « Des fois, le joueur en avant de toi ne veut pas nécessairement aller marquer. » En parlant d'Anthony Cirelli, je peux vous confirmer que les Sabres, eux, ils veulent en marquer des buts.
8: Ah ouais.
23: Donc, tu sais, c'est pas du tout la même mentalité. Puis je pense que c'est là où le Canadien peut en profiter. Écoutez, on a un gars qui a fait 100 points, on a un gars qui a marqué 50 buts. Je pense pas que dans un style de jeu comme ça, j'imagine très mal que Caulfield va être blanchi pendant une série au complet encore. Donc, il y a quand même du positif pour le Canadien de voir comment s'est joué le premier match, de voir ce qu'on peut corriger, puis de sentir qu'on peut avoir un peu plus d'espace. Écoute, je repense à une situation où Lane Hudson entre en zone offensive, fait une toute petite passe à Alexandre Texier dans l'enclave, puis Texier échappe la rondelle. On n'a pas vu ça souvent, mais il est juste en haut des oreilles. Là. J'ai l'endroit devant les yeux en ce moment sur la glace. Là. Puis il jongle un peu avec la rondelle, puis ça m'a juste donné une image de « Oups, peut-être qu'on n'est pas assez prêt à faire les jeux rapidement. » Puis les choses vont décliquer, à mon avis, dans le deuxième match.
6: Écoute, je pense qu'on peut parler de beaucoup de joueurs également chez les Sabres de Buffalo. Commençons par celui qui a eu une nomination au Trophée Norris, et c'est Rasmus Dahlin. Je pense qu'on a pu avoir un petit avant-goût. Si on le connaissait pas, là, maintenant, on sait de quoi il est capable.
23: Il est vraiment bon. Rasmus Dahlin, c'est vraiment impressionnant de voir ses changements de vitesse quand il y a la rondelle. Il va arriver tranquillement, tout à coup, va accélérer. C'est quand même un gars qui a tout un gabarit, là, 6 pieds 3, 205 livres, capable d'appuyer l'attaque à tout moment, capable de défendre. Il y a un côté vraiment mean là, dans son jeu où il peut être méchant avec son bâton puis faire pogner les nerfs à ses adversaires. Mais candidat au trophée Norris, candidat au trophée Bill Masterton, faut juste rappeler là, que ce gars-là, ça a été une année très chargé émotivement. Pour ceux qui connaissent pas l'histoire, là, pour la petite histoire, c'est sa conjointe, son épouse, Carolina, qui l'été dernier a eu des problèmes de cœur alors qu'elle était enceinte. Et elle a dû subir une transplantation cardiaque, a failli mourir 4 fois. Et elle a perdu le bébé qu'elle portait. C'est vraiment une histoire complètement tragique, là. Si bien que Rasmus Dahlin a commencé la saison, il a dû prendre une pause à un moment donné pour aller voir sa femme qui était restée avec la famille en Suède, puis est revenu par la suite. Puis depuis son retour à la mi-novembre, les choses ont complètement débloqué positivement pour lui. 65 points en 64 matchs. Il a été vraiment la pierre angulaire de son équipe en défense. Puis c'était beau de le voir aujourd'hui parler de tout ça un peu avec émotion, mais en disant c'est fou comment la vie est faite des fois, de vivre toutes ces choses-là, puis de terminer ça avec un aspect positif, d'entrer dans les séries avec les Sabres. Il va avoir besoin de prendre un peu de recul avant d'en parler de façon plus en profondeur, mais toute une histoire quand même du côté des Sabres, puis ce gars-là mérite toute notre admiration. Je le sais qu'il est dans le camp ennemi, je le sais qu'en ce moment on veut battre les Sabres, mais Rasmus Dahlin a surmonté énormément d'adversité à l'extérieur de la patinoire cette année, puis on mérite il mérite qu'on lui lève notre chapeau.
6: Ben écoute, il y a des choses qui sont plus grandes que le sport, Pat, ça c'est sûr et certain, puis tant que ça reste, vois-tu, humain et que ça reste dans la classe, je pense que les gens à Montréal, les fans des Canadiens sont capables de faire la différence. Tu sais.
23: Ça, c'est, absolument. Pour, ben le oui,
6: reste,
23: absolument.
6: Pour le reste, on peut dire « You kidding me? » Hein? Tant que ça tombe pas là-dedans, on est correct.
23: Non, c'est clair.
6: C'est quand même intéressant aussi de souligner que le gardien de but qui est là, ça aussi, c'est quand même une histoire intéressante. C'est un vétéran qui en est à sa 5e équipe dans la Ligue nationale et que là, présentement, il domine. T'sais, il était très, très bon dès son entrée contre les Bruins de Boston et il était quand même solide hier aussi, Alex Lyon.
23: Oui, 33 ans, Alex Lyon, qui a passé par comme tu l'as dit, 5 équipes, mais aussi la Ligue américaine, a fait son bonhomme de chemin, se retrouve dans une jeune équipe, lui, qui est vraiment le plus vieux.
8: Hey, c'est puis, fou, le plus vieux de l'équipe à 33 ans.
23: Ben, c'est ça. Puis, il l'a dit, j'étais un peu habitué à ça. J'ai joué dans des équipes de Ligue américaine, j'avais 30 ans, puis tout le monde était plus jeune que moi. Lui, c'est business as usual, il fait sa petite affaire. Rasmus Dahlin a dit c'est un gars que j'adore côtoyer. Tout le monde aime beaucoup l'approche d'Alex Lyon, un gars très relax, mais qui travaille extrêmement fort, un compétiteur. Puis quand on regarde le match d'hier, oui, j'ai parlé des deux arrêts, le contre Dano et Demidov, mais il y a aussi deux situations où on frappe des poteaux chez le Canadien, puis que Lyon fait l'arrêt partiellement. Donc, il est pas parfait, Alex Lyon. Peut-être qu'il faut le déranger davantage, peut-être qu'il faut se présenter davantage au filet, ce sera à voir. Mais pour le moment, il figure parmi, c'est le meilleur gardien au niveau du taux d'efficacité depuis le début des séries. Il est vraiment impressionnant. Puis, depuis son entrée en scène à la fin du deuxième match contre les Bruins de Boston, c'est un gars qui a constamment tenu le fort pour son équipe devant le filet. Puis, il va falloir trouver une façon de le déranger davantage, mais on va en avoir des occasions du côté du Canadien. À ce moment-là, ce sera de le sortir un peu de sa zone de confort puis de son niveau de confiance actuel.
6: Écoute, il y a Lindy Ruff qui a donné des bons mots pour Nick Suzuki, notamment. Mais ça, c'est quand même drôle hein, quand on pense à ça. On affronte Lindy Ruff, on a affronté John Cooper, deux candidats au trophée Jack Adams. On affronte un candidat au trophée Norris. On affronte Cirelli, qui est candidat au trophée Selke.
8: Vasilevski, trophée Vizina.
6: Exactement.
8: Oui. Et Kucherov, trophée Ted Lindsay.
6: C'est de la bonne adversité, ça, en séries éliminatoires.
23: Mais du côté du Canadien, on a des gars pas piqués des verres, là, avec Demidov dans la course pour la recrue, Suzuki, Caulfield avec ses 50 buts, bref. Mais oui, c'est une belle cuvée, puis ça s'inscrit un peu dans la même chose qu'on mentionnait hier avec le fait que les Sabres et le Canadien sont les deux plus jeunes équipes de la Ligue nationale, puis de voir que ces gars-là sont capables d'obtenir beaucoup de succès à un jeune âge, d'aller chercher cette expérience-là, ça va être très payant pour eux dans les prochaines années. Puis oui, Lindy Ruff a eu de bons mots pour Nick Suzuki, a dit que c'est le genre de joueur que tous les entraîneurs rêvent d'avoir. Rasmus Dahlin aussi est allé plus loin parce que sa nomination arrive le lendemain de la nomination de Suzuki pour le Selke. Il a été questionné sur Nick Suzuki. Il a dit c'est un gars qui a vraiment tout le package, tous les éléments pour avoir du succès, capable de marquer des buts, capable de défendre, tout un passeur. Puis il a dit c'est un centre numéro un légitime dans la Ligue nationale. Donc, pour ceux qui en doutaient encore, là, si Rasmus Dahlin le dit, d'après moi, ça confirme encore une fois que Nick Suzuki est un centre numéro un. Moi, ça fait longtemps que je n'en doute pas, mais je fais juste passer le message quand même.
6: S'il le dit, ça doit être vrai. Mais l'entraîneur-chef a aussi trouvé que son équipe était rouillée. C'est quand même, quand même pas rien
23: ben,
6: non
23: oui.
6: plus, là.
23: Non, il n'était pas satisfait quand même en général. Tu sais, oui, on a la victoire. Oui, on est content de sortir de là avec le premier match de la série. Sauf que, en même temps, il y a certaines situations. La prise de décision avec la rondelle a parlé du fait que, tu sais, on a parlé du fait que le Canadien s'est retourné de bord quand même rapidement. Une journée de repos lundi, entraînement mardi, voyagement, puis tout de suite un match mercredi. Pendant ce temps-là, les Sabres ont eu un petit peu plus de jours pour se reposer, changer les choses. Puis peut-être qu'on a perdu un petit peu le rythme, l'exécution rapide. Puis c'était pas parfait selon Lindy Ruff a dit. Il y a certains joueurs que j'ai vus que la pause les a pas aidés nécessairement. Donc il y a quand même une marge de progression qu'on veut aller chercher du côté des Sabres. Du côté du Canadien, la même chose. Parce que on se rappelle que le Canadien a eu ces chances-là aussi en première période, puis que les buts ont été marqués quand même sur des situations qui n'étaient pas catastrophiques. Ça, Martin Saint-Louis l'a rappelé aujourd'hui. Ouais. Là. Oui, il y a deux buts en avantage numérique. Il y a une malchance de Lane Hudson qui trébuche. C'est rare qu'on voit ça. Donc, globalement, on a l'impression que on n'a pas été dominé par les Sabres dans notre territoire, mais c'est surtout les occasions où on transitionne rapidement. Le Canadien a mené au niveau des tirs au but, a mené au niveau des tirs de l'enclave, mais c'est vraiment les occasions en transition qui ont souri aux Sabres dans ce match-là.
6: Pat, merci beaucoup. Bonne journée avec pas de match et non journée de congé, ouais, on sait.
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6: Oui, des ailes. Enlève la sauce Buffalo puis fais juste manger les ailes si toutefois tu fais ça.
23: On a le temps de prendre un petit souper ce soir un petit peu plus tranquille. Là. C'est pas un soir de match, donc on soupe pas à l'aréna, comme on dit.
8: Non, c'est ça.
6: C'est très bon. On te reparle demain, jour de match. Puis juste avant que tu quittes, parce que je sais qu'il apprécie beaucoup tes collaborations avec nous, je veux saluer un auditeur très fidèle, c'est-à-dire Pascal, qui nous a écrit sur la messagerie texte pendant ta chronique. Alors, on le salue. Voilà, c'est fait. Pat, à demain, mon chum.
23: Ben, merci, Pascal, d'être à l'écoute. Merci à tout le monde. On se parle demain, les boys.
8: Salut, Pat.
6: Yes, sir.
23: Salut.
6: Salut, mon Pat. Au retour, les trois extras, et on va parler d'un de nos chums qui a encore réussi tout un tour de force.
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28: Jusqu'à 18h. Ton retour. Les trois.
29: Trois
28: extras.
6: Trois, mon FX.
29: Trois extras.
30: Ouais, il y en a trois.
6: Qu'est-ce qui a retenu ton attention sur la planète sportive durant les dernières 24 heures, dont on n'a pas eu le temps de jaser dans le show parce qu'il y a du stock?
8: Ben, hier, c'est un affrontement de huitième de finale pour le championnat canadien. Le CF Montréal est en action au Stade Saputo. Une victoire facile de 5-0 pour le CF Montréal. Sa troisième victoire sous Philippe Lafroy. Faut le dire, match de huitième de finale à élimination directe. Alors, le CF Montréal passe en quart de finale où il y aura une série aller-retour. Il faut aussi dire que l'adversaire du CF Montréal pour ce duel était un adversaire, une équipe de l'Alberta, alors qu'il évolue dans la Ligue de soccer de l'Alberta, alors même pas la CPL, la première ligue canadienne, dans une ligue en dessous de ça. Alors évidemment, c'était une formalité pour le CF Montréal de l'emporter, et on le fait par la marque de 5-0 devant nos partisans. Alors chapeau au CF Montréal pour cette victoire-là. Le prochain match est samedi contre Orlando.
6: Merci, mon cher FX. Ben, as-tu l'extrait sonore?
30: Attends, on m'a pas aiguillé. FX, est-ce que j'ai un extrait à veux, ça me le donne en nom?
6: Un petit extrait de vestiaire qu'on a peut-être à faire passer. Je sais pas comment ça s'appelle.
8: De notre cher Bob.
30: Ah, Bob Hartley?
6: Ouais.
30: OK, j'ai ça ici.
6: Parle à toi.
30: On y va.
31: Hey, listen up. Down by two goals, game six. We win in overtime. Down by two goals, game seven. We win in overtime. You guys are fucking warriors, boys. Great job, man. Hey, we see you work in the gym. We see you work our conditioning once again, boys. Our will to win, our conditioning. You guys are amazing, boys. Hey, thank you so much. Great job.
6: Vous entendez la voix de notre ami Bob Hartley, qui est coach cette saison, on le sait, le locomotive de Yaroslavl.
30: Et Yaroslavl!
6: Il affrontait l'équipe de Guy Boucher pour se rendre en finale de la Coupe Gagarine en KHL, tirait de l'arrière 1-3 dans la série. Revenu de l'arrière, tirait de l'arrière par 2 buts dans le match numéro 6. Revenu de l'arrière, gagnant en prolongation. Match numéro 7, tirait de l'arrière par 2 buts. Revient de l'arrière en deuxième prolongation. Pow! S'en va en finale de la Coupe
8: Une
6: Gagarine.
8: Autre finale pour Bob Hartley.
6: C'est
30: une machine.
6: Quel CV incroyable pour notre chum Bob qui s'en va en finale contre... C'est la Cabarse?
30: La Cabarse!
6: Donc on va suivre ça.
8: Comme ça,
6: notre chum Bob. Ah ouais, non, mon Bob.
30: Let's go, mon Bob!
6: Pour ta dernière saison. Puis là, c'est vrai que c'est
30: Cabarse.
6: Sa dernière saison.
30: Ouais.
6: Va donc gagner un autre trophée, un autre championnat. Ben,
30: oui?
6: Quel est ton extra du jour?
30: Le site internet Tree Down Nation fait paraître annuellement le salaire des joueurs évoluant en attaque dans la Ligue canadienne de football. Quel est le quart arrière qui gagne qui gagnera le plus cher cette année, en 2026, selon toi?
6: Davis Alexander?
30: Non, dans la NFL, excuse-moi, dans la NFL.
6: Ah!
30: Je vais faire un parallèle. Dans la NFL, nomme-moi le carrière, je pense
6: ben, que c'est... C'est qui le dernier qui a signé?
30: Non, mais
6: à chaque fois qu'ils signent, eux autres, ils toujours des augmentations.
30: Ils jouent pour un ennemi dans ma division.
6: Un ennemi dans ta division, c'est pas Jackson Dart?
30: Mais non, tu fous, toi.
6: C'est Dak Prescott.
30: Dak Prescott des Cowboys touchera cette année 60 millions de dollars.
6: Seulement.
30: Une
6: aubaine.
30: Dans la Ligue canadienne de football, le quart arrière le mieux payé, selon toi, il gagne combien?
6: Si c'est...
30: Je vais te le nommer.
6: 300 000, ça doit être à peu près ça, maximum, mettons.
30: Nathan Rourke, des Lions,
6: ouais,
30: gagne 684 000.
6: Donc, c'est 1%, ça? 10%? 1%. 1%. 1%.
30: 684 700 $ pour Nathan Rourke. Notre quart arrière à Montréal, Davis Alexander, 404 000 $. Vous allez me dire, 404 000 $ pour jouer au football, c'est bien payé. Mais je vous rappelle que Dak Prescott gagne 60 millions de $.
6: Oui.
30: Vous allez me dire, la Ligue canadienne, c'est pas la NFL, vous avez bien raison. Mais est-ce qu'un quart arrière peut valoir jusqu'à 60 millions de $? Dak Prescott, qui n'a jamais rien fait, à part quelques bonnes prestations ici et là en saison régulière. T'sais, Jordan Love des Packers est à 55 millions, tout comme Joe Burrow, toujours blessé. Honnêtement.
6: Mais là, t'as vu la nouvelle d'aujourd'hui? Que Aaron Rodgers devrait revenir avec les Steelers pour la saison
30: ça,
6: prochaine.
30: C'est pas important, ça, que tu m'en parles. Ça, on aurait pu passer ça sous silence. Tiens, cette nouvelle, je l'envoie sous

0: faire l'équipe. Je pense que la plupart des joueurs préfèrent être sur l'équipe de réserve. D'après moi, ils ont un meilleur salaire que quand ils débarquent dans la Ligue canadienne.
1: Ouais, et ça, la chance de revenir dans le show aussi, là.
0: La chance de revenir dans le show. En même temps, ce qu'on aime de la Ligue canadienne, c'est que ces athlètes-là sont plus près du monde, plus accessibles. Du moins, les Alouettes, on n'a aucun problème, nous, à BPM Sport, de jaser avec un et l'autre. Mais y a-tu un monde, en fait? Non, pas un. Il y a 20 mondes de différence entre la Ligue canadienne et la NFL. Pis c'est un peu... je trouve ça un peu pathétique, sérieusement, là, d'avoir un écart aussi grand. La Ligue canadienne ne peut pas se payer mieux. Peut pas payer mieux que ça. Mais la NFL, je sais pas. 60 millions pour Dak Prescott. Pardon.
2: C'est beaucoup d'argent.
0: C'est hallucinant.
1: Ouais, je suis d'accord. Voilà. Ça n'arrêtera pas. Je te confirme.
0: Ça n'arrêtera pas.
1: Ça ne fera que continuer. Êtes-vous prêts, messieurs?
0: On est prêts.
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1: C'est l'heure de faire notre tout dernier finaliste de cette première journée du concours avec Transpro Logistique. On vous rappelle, Gilbert Delorme, un des deux en taux dans un avion, Alex Tagliani et notre gagnant-gagnante avec trois des personnes de son choix pour le match numéro 5 à Buffalo. FX, avec qui on parle?
4: On parle avec Alain Paquin.
1: Salut Alain, comment ça va?
5: Ça va super bien.
1: Excellent. Ah, ça va super bien. Merci beaucoup de le demander. Es-tu prêt pour la question? Tu auras 5 secondes pour y répondre.
5: OK, je suis prêt.
1: Avant de porter le numéro 13, quel numéro portait Cole Caulfield avec le Canadien de Montréal?
5: Mon Dieu.
1: Ah non, Alain! Alain, c'était le numéro 22.
2: 22.
5: Ben oui.
2: Il a changé son numéro en l'honneur de Johnny Gaudreau.
1: On est content de t'avoir parlé. Et écoute, tu peux toujours continuer d'essayer de participer à ce concours-là.
0: Bonne chance, Alain.
5: Merci.
2: Salut, Alain. Salut.
1: Merci, Alain. Bonne journée. Voilà. Et on vous rappelle, il y a une deuxième façon de gagner. Et c'est simple, l'indice, rendez-vous chez Tag E-Karting. Eux autres aussi vont avoir des places dans ce jet privé-là. 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Je peux pas en dire plus, mais nous, le concours recommence demain matin dès 7h20. Très courte pause au retour. On fait le tour de ce qui se passe dans la LNH ce soir.
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3: Avant l'arrivée du défenseur des Sharks de San Jose, Vincent Desharnais, FX, on a un match dans la Ligue nationale qui va être très important ce soir.
4: À Philadelphie, 20h. Notez bien l'heure, 20h parce
3: qu'il
4: y a...
3: Non, 20h, ça. Ouais, il y a juste... comme nous autres là, qui se couchent de bonne heure. Là.
4: Il y a juste un match ce soir dans la LNH. Alors même si c'est un match dans l'Est, on veut favoriser un horaire pour les gens dans l'Ouest pour regarder la partie. Petite nouvelle concernant les Hurricanes de la Caroline, ils vont retrouver le défenseur Alexander Nikishin, lui qui n'a pas joué depuis le quatrième match contre les Sénateurs d'Ottawa, devrait être de retour dans la formation. Il y avait...
3: Je me souviens de cette mise en échec de Tyler Cleven. Oh, ouais. Une mise en échec sévère.
4: Il était complètement sonné.
3: Mais légal.
4: Mais légal. Mais ouais. Nikishin était sonné sur la patinoire.
3: C'est comme le moins qu'on peut. Tabarouette. Allez voir la mise en échec si vous l'avez pas vu, là, c'était quelque chose.
4: On va surveiller. Les Hurricanes ont pas perdu depuis le début des séries, les gars. 6 victoires en 6 matchs. Visent une 7e ce soir. Et pendant ce temps-là, Frédéric Anderson devant le filet, un pourcentage d'efficacité de 958 et une moyenne de buts alloués de 1.02. La Caroline a gagné le premier match 3-0, le deuxième 3-2 en prolongation. Tirait de l'arrière 2-0 dans le deuxième match et revenu pour l'emporter. Alors à surveiller ce soir 20h et je pense que les Flyers vont gagner ce soir, les gars. Je pense qu'on va aller chercher une victoire à domicile dans ce troisième match. J'avais les Hurricanes en 5. Je pense quand même que ça se termine en 5, mais les Flyers ont gagné.
3: Les Flyers sont lourdement négligés pour le match de ce soir. 2.4, la cote, si on va voir nos chums de bet99.net, contre 1.63 sur la route pour les Hurricanes. Ça, c'est vraiment rare qu'on avantage comme ça une équipe sur la route. Et
4: tu remarqueras qu'on avantage aussi le under 5.5 buts, comme il s'est pas marqué plus de 5 buts depuis le début de cette série-là.
3: Exact.
4: Alors, under 5.5 buts, en dessous de 5.5 buts, 1.71 la cote.
3: Est-ce que Greedy pourra utiliser de ses pouvoirs et soulever sa jeune équipe.
4: Juste pour voir Greedy courir après des partisans des Hurricanes de la Caroline dans les couloirs comme il l'a fait pour les Penguins de Pittsburgh. J'espère
3: qu'il va faire. Moi, j'ai hâte de le voir dans la zone d'échauffement, dans le coin de la patinoire.
5: Il est parfait. Il est parfait.
3: À côté de Mapper.
4: Oui.
5: Parlez de Greedy.
3: Oui.
5: Ben, il fait les Fanatics aussi.
3: Oui.
5: C'est deux superbes mascottes, mais ça.
3: Oui.
5: Il y a des filles, d'ailleurs. 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
3: Ouais, c'est ça.
5: En 2 nuits, c'est pas... 2 déjeuners.
3: T'as le temps d'aller souper, t'as le temps d'aller
5: boire un match, t'as le
3: temps de manger des peanuts, t'as le temps d'entendre Ben râler dans l'autobus.
5: Exact. Oui. T'es pas sur le gun tout le temps.
3: Non.
5: Tu relaxes, là. Alors, une bonne partie de balle à filer.
3: En plus, vous allez pouvoir... Moi, je vais donner toutes mes recommandations des meilleures adresses de Philadelphie à Benny Boy.
5: Et voilà!
3: Et Benny Boy va pouvoir vous les transmettre.
5: Exact. Jonrotour.com.
3: C'est très bien fait.
4: Pis j'ai déjà été voir un match de balle à Philadelphie, puis c'est génial.
5: J'ai jamais vu de la balle à filer.
3: Il y a un média qui a mis les meilleures ambiances en Amérique du Nord parmi tous les fans.
5: OK.
4: Ouais.
3: Canadien premier.
5: Oui.
3: Phillies troisième. Deuxième, c'est le Thunder d'OKC dans la NBA. Je suis pas surpris.
5: Wow.
3: La seule équipe dans un marché comme ça, son champion en plus, Phillies troisième. Moi, je vous dis, l'ambiance là-bas, là.
5: Les Phillies sont en train de se replacer.
4: Exact.
3: Comme dirait Renaud, si Harper peut la sortir, vous allez voir que le stade va être en feu.
4: Puis on espère qu'il va la sortir.
5: Quand Harper la sort, habituellement, le monde y est fou.
3: Il y a un coup de circuit, là. Paul, tout le monde se lève. T'entends la cloche. Ring the bell. C'est ça, la fameuse Liberty Bell qui se met à sonner dans le stade, c'est vraiment incroyable.
5: Ben beau trip en nous.
3: Vous le souhaitez tout le monde.
5: Ça vous tente.
3: Je vous le souhaite. Gâtez-vous avec ce petit trip à Philadelphie et surtout avec le chum Ben au retour, le défenseur des Sharks de San Jose, Vincent Desharnais est avec nous. Autres.
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3: Vous le connaissez certainement. Le Canadien l'a affronté cette année lorsqu'il il était avec les Sharks de San Jose. A également passé du temps avec les Penguins de Pittsburgh, les Canucks de Vancouver et les Oilers d'Edmonton. C'est notre ami Vincent Desharnais qui est avec nous. Salut Vincent, comment ça va?
4: Salut Vincent.
22: Salut les boys, ça va super bien vous autres?
3: Ça va super bien, merci beaucoup. Comment se passe ton entre-saison maintenant? Ça fait pas longtemps que la saison est terminée. Malheureusement pour les Sharks de San Jose, nous autres, on aurait aimé ça que vous passiez en série.
0: C'est une belle équipe.
3: On cheerait pour vous un petit peu en secret comme ça. Mais comment ça se passe? Es-tu en congé, loin de la patinoire, loin des gyms pour récupérer de la saison?
22: Ouais, je suis en congé. Une affaire, je vais vous dire tout de suite, il fait frais de ça. Tabarouette! Moi, je suis venu, je me suis fait dire qu'il faisait soleil, j'étais tout content, je reviens, il vente, il fait frais. Je suis comme, hey, c'est quoi cette température-là, là? C'est humide? Non, je peux vous dire que j'étais bien, mon petit vin sec, sans nausée, là, j'ai pris goût quand même pas mal cette saison-ci. mais non, écoute, pour l'instant, je vais au gym, tu sais, je vais au gym peut-être une ou deux fois semaine, juste pour faire un petit sweat pis tout ça, là, pour rester actif, mais non, je vais rester loin de la glace pour au moins un bon mois et demi, si c'est pas deux mois. Pour moi, c'est super important de justement prendre un break, faire autre chose. Tu sais, j'ai un petit terrain de basketball à côté, fait que je vais jouer au terrain, tu sais, je vais jouer au basketball un peu, je vois mes amis, famille, j'essaie de faire autre chose, mais tu sais, c'est sûr qu'avec les séries, c'est difficile de faire autre chose parce que t'as ça à chaque soir à la TV, là, puis c'est sûr qu'à Montréal, c'est quand même assez, tu sais, la ville vit pour les Canadiens, fait que non, c'est difficile de rester loin, parce que je veux pas, tu veux garder, regarder les séries, mais ça fait vraiment du bien prendre un petit break mental surtout, là.
3: Ben ouais, c'était ma prochaine question. Comment on regarde ça, les séries éliminatoires? C'est un peu le cœur brisé ou t'es excité par les séries que tu vois présentement? Comment ça se passe?
22: Non, je suis excité. Écoute, je pense pas qu'il y a pas de cœur brisé qui est là. Puis je pense que si tu demandes à tout le monde chaque joueur des Sharks, je pense qu'on est plus fiers qu'autre chose. T'sais, on a manqué les séries de 5-6 points, mais à la base, on était supposé manquer. T'sais, le monde nous voyait les manquer par 20 points, par 30 points. Le monde nous voyait pas là. Fait que je pense que en tant qu'équipe, je pense que tout le monde est fier de ce qu'on a accompli. T'sais, je pense que quand t'es dernier dans la ligue pendant 4-5 ans, c'est vraiment difficile de sortir de là. Puis cette année, ben c'est ça qu'on a fait. On a sorti de là, on a mis les Sharks sur la map. Puis c'est plus les Sharks sont bons derniers, c'est non, pas les Sharks encore. Parce qu'on était fatigués à jouer contre cette année. Puis évidemment, quand t'es un des meilleurs joueurs au monde qui va faire 115 points à l'âge de 19 ans, ben c'est sûr que ça nuit pas non plus à voir ça. Là.
4: Ben justement, Vincent, je me dirigeais là-dessus, McLean Celebrini. Est-ce que tu vois des comparaisons? T'as évolué avec Connor McDavid, plus vieux, avec les Oilers d'Edmonton. Mais là, tu vois la jeune sensation, McLean Celebrini. Et Sidney Crosby. À quel point il est spécial, McLean Celebrini, Vince?
22: Ouais, écoute, pis ça, je le dis à tout le monde qui me le demande. Le joueur, tout le monde le voit, le joueur qui est, tout le monde voit qu'est-ce qu'il fait. Mais y a pas beaucoup de personnes qui voient le joueur en dehors de la patinoire, son éthique, comment qu'il traite les gens, son sourire, juste la personne qui est. Il est tout le temps souriant, il veut tout le temps aider les autres. C'est moi, t'sais, des bons joueurs, il y en a partout, puis des joueurs exceptionnels, il y en a partout, mais des gars qui traitent le staff d'une certaine façon, qui respectent les autres, puis qui dit pas, hey, moi, tu suis qui? Non, c'est lui, il sait que c'est une deuxième année, il sait qu'il faut qu'il fasse ses preuves. Même s'il fait 115 points, il sait que c'est une recrue, puis tu sais, il sait qu'il est jeune, puis tout ça. Fait que son attitude, je dirais, c'est surtout ça, moi, que j'aime. J'apprécie être avec lui. Au-delà du talent qu'il a, c'est la personne qui est. J'ai rencontré ses parents, des super bons parents. Fait qu'au-delà du hockey, tout le monde le voit, mais quand tu regardes à l'extérieur la personne qui est, moi, c'est ça que j'apprécie beaucoup de lui. Puis c'est pour ça que je pense que sky's the limit. Tu sais, quand t'as une attitude comme ça, puis quand t'as le talent qui va avec, on l'a vu avec Crosby, on le voit avec McKinnon, Makar, McDavid, c'est un joueur comme ça, c'est un joueur d'exception, c'est un joueur qui peut changer une franchise. C'est ce qui est arrivé à Edmonton, c'est ce qui est arrivé à Pittsburgh, puis c'est ça qui se passe présentement à San Jose, puis d'avoir fait partie de ça pour une saison, là, c'était vraiment cool, puis j'espère pouvoir en faire partie pendant plusieurs autres saisons.
3: Ben oui, écoute, on va revenir sur les Sharks après, mais plus que tu nous amènes sur le sujet, comment t'abordes ça un été dans lequel tu tombes agent libre sans restriction? Donc ton contrat vient à échéance dans les prochaines semaines, au 1er juillet, mais toi, ça doit être très très spécial de faire partie de cette reconstruction-là des Sharks. T'as eu une belle place dans cette défensive-là également durant la saison?
22: Ouais, ben c'est ça. Je pense que les coachs m'ont vraiment fait confiance. Ils m'ont donné une chance, puis j'ai essayé de prendre ma chance et de courir avec. Puis tu sais, je pense que c'est une saison qui a super bien été pour moi. Surtout en revenant du break des Olympiques, là, j'ai vraiment pris un gros step. J'ai commencé à jouer des grosses minutes contre les grosses lignes. Puis c'est ça que je suis capable de faire. Je vais pas aller scorer 20 goals, je le sais, mais jouer contre les top lines, jouer en désavantage numérique en fin de match, c'est moi, c'est mon pain puis mon bar, puis les Sharks ils m'ont donné l'opportunité, puis je pense que ça l'a super bien été, puis tu sais, le côté business, c'est tout le temps le côté business, c'est le côté que j'aime pas du hockey, je pourrais être 100% honnête, là. Si je pouvais juste jouer à tous les jours sans penser à l'argent, sans penser à tout ça, ça serait vraiment le fun, mais ça fait partie de la game, puis tu sais, j'ai mon agent pour ça, je le paye un certain pourcentage à chaque année, justement pour des situations comme ça, fait que j'y fais confiance, on s'est parlé moi puis lui, fait qu'on sait un peu on s'enligne où, fait que là après ça veut essayer de voir les Sharks si ils ont de l'intérêt à travailler avec moi, puis de voir si on peut trouver un terrain d'entente, mais pour l'instant je peux plus rien faire, j'ai fait ce que je pouvais faire, puis je suis vraiment fier de ma saison, ce que j'ai accompli, là, le rôle que j'ai amené avec eux autres. Mais présentement, j'attends que le téléphone sonne puis que mon agent me dise un peu on s'enligne où là.
3: Ben ouais, toi ta job est faite, puis écoute, c'est tu l'as bien fait cette saison également. Tu sais, donc on te souhaite de retourner là si c'est ton souhait, sinon je suis certain que le téléphone va sonner Vincent pour toi, qui va avoir une place pour un défenseur comme toi dans la Ligue nationale. Mais tu sais ce qui se passe en ce moment avec les Sharks, c'est le fun à voir aller. Tu sais, Macklin Celebrini, Will Smith, Michael Misa, Sam Dickinson. Là, je fais juste nommer ceux-là. Puis en plus, il y a un autre deuxième choix overall qui s'en va là directement l'année prochaine. Donc, on peut comprendre ton enthousiasme de vouloir faire partie de cette organisation-là pour les prochaines étapes. Là. C'est toute une montée en puissance, en tout cas.
22: Ouais, juste regarder le line-up en début de saison, puis on se regardait tout, genre, semble on est jeune un peu, semble que ça va être tough, tu sais, pas faire de quoi, mais comme sortir du plancher quand t'as des joueurs aussi jeunes que ça, c'est quand même difficile. Ils ont pas beaucoup d'expérience, surtout en deuxième moitié, ils sont fatigués, ils ont pas appris comment être des vrais pros encore. Puis faut que je leur donne du crédit à ces jeunes là. Écoute, c'est au-delà de Max, Millie, oui, tu sais, ces gars là sont à part, mais Sam puis Michael, c'est deux jeunes 18-19 ans, ils arrivent de junior, et tu sais, les autres, Smiley puis Mac arrivaient college, tu sais, t'es déjà autour des joueurs plus vieux, t'as vécu c'est quoi. Là, t'arrives du junior, tu sais pas c'est quoi, là, il est arrivé de 120 quelques points dans OHL, il s'est fait drafter, il est allé au dev camp, il est allé au rookie camp, puis tac, la saison commence, il fait l'équipe. Tu sais, c'est impressionnant, tu sais, le monde, il réalise pas, là, hey, il a 18 ans, là, il me demandait certaines choses, je suis comme, mais c'était-tu sérieux, là? Il est comme, ben ouais, je devrais-tu demander à ma mère? T'sais, moi j'ai 29 ans, j'ai 10 ans sur lui, j'ai 11 ans sur lui, moi c'est comme normal, tu sais, j'étais habitué, c'est ma 7e année pro, j'étais à l'université pendant 4 ans, j'ai resté en pension, ouais. Lui, je sais pas, là. Fait que c'était vraiment impressionnant les voir aller. Moi, je me disais à 18-19 ans, jouer dans la meilleure ligue au monde, j'aurais pas été capable. Au-delà du skill, juste mentalement, la pression, le stress, le voyagement, c'est tellement beaucoup. Puis ces gars-là, voir comment ils se sont améliorés à travers la saison, la confiance qu'ont pris, les rôles qu'ils avaient, des rôles importants. Fait que non, c'était vraiment cool de faire partie de ça, de pouvoir. Tu sais, je me sentais vraiment comme un grand frère. Surtout toi avec Dickinson, on a été partner pendant la majorité de la saison. Fait que je me sentais juste comme un grand frère, puis je le niaisais tout le temps, puis dans l'avion, je le piquais tout le temps. C'était le fun, tu sais, c'était vraiment une ambiance agréable, puis je pense que ça se voyait sur la glace, qu'on avait une bonne gang, puis un groupe super le fun.
4: Hey, j'aurais tellement de questions pour toi, mais regarde, je vais te poser cette question-là rapidement, Vincent, parce qu'on commence à manquer de temps. Mais premier match du retour de Mathieu Tkachuk, qui rate la saison, qui rate la première moitié de saison. Premier match, c'est contre toi. Grosse mise en échec, ça. Ah sur oui, Mathieu Tkachuk. C'est quoi que tu t'es dit avant le début du match? Est-ce que c'était déjà ton plan de match de le ramasser? Comment ça s'est passé dans ta tête tout ce moment-là? Là?
22: Ben, tu sais, lui, il revenait. Moi aussi, ouais. Je revenais d'une blessure. Ça faisait 2 mois, j'avais manqué. Fait ouais. Quand ça fait 2 mois là, que t'as pas été avec les boys, t'as pas joué avec les boys, t'as pas été sur la route, j'étais comme un chien qui sort d'une cage. J'avais faim, faut que je voulais manger les bandes. Puis, tu sais, en plus, Floride, on le sait, c'est une équipe, ben c'est oui. Une bonne équipe. C'est une équipe qui est intense, qui frappe. Puis en plus que Kachuk il revenait, tu sais, je le sais que c'est leur gros leader, que si lui brasse de la merde puis ça fonctionne, ben l'équipe elle roule. Fait qu'en partant les deux, on s'est comme pogné un peu, on a eu une pénalité chaque. Fait que moi en partant de sortir, j'étais content, c'est ma job, je le gosse, puis après ça il y a eu cette mise en échec là, puis on l'a plus vraiment vu du reste de la game. Fait que non, c'était, écoute, je l'ai juste voulu amener de l'intensité, puis essayer de créer quelque chose, puis finalement, ça a été une super, super belle game pour moi. J'ai même compté mon premier but en 145 games, là. fait que non, c'était une game, je te dirais, quand tu parles de game de rêve, là, je te dirais, là, pour un retour au jeu, c'était pas mal dans les games de rêve, là. Je pense que j'ai fini 6 mises en échec, un but, plus 2, n'importe même, là. J'étais comme, bon, le comeback est fait.
3: Tu feras pas d'ennemis à Montréal en plantant Matthew Tkachuk, ça c'est sûr et certain, Vincent. Merci beaucoup de ces quelques minutes. On en aurait pris encore, mais sais-tu quoi? Si t'es à Montréal, pourquoi pas on va te réinviter dans les prochaines semaines, continuer cette jasette-là. Merci encore une fois de ton temps, Vincent Desharnais, c'est fort apprécié.
4: Merci Vincent.
22: Un gros merci à vous autres, ça me fait un grand plaisir. Passez une belle soirée, boys.
3: Une belle soirée à toi aussi. À très bientôt.
22: Ciao, ciao.
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3: Toujours bien hâte au jeudi pour jaser avec lui. Éric Fichaud dit le fiche. Comment ça va, mon chum?
1: Ça va super bien, vous autres?
3: Ben oui, super bien, merci beaucoup. Et Mapper, dans son plus beau costard en direct de Philadelphie. Comment vas-tu, mon ami?
5: Hey, Mapper! Salut, mes gros tannants. Allô, Ben. Allô, Ben Roger. Calin.
23: Ben oui.
5: Hey, oui, écoute, il y avait de la poussière dessus.
1: Ouais, t'es-tu capable d'attacher tes boutons, c'est ça que...
5: Ben, si vous entendez crier liberté, c'est le bouton au niveau de la bédaine qui veut juste comme sacrer le camp. Mais...
1: Ça peut devenir une arme blanche, hein, t'es au courant.
5: Ce soir, tu feras attention, parce que je pense qu'on travaille ensemble. Ce soir, Fish,
1: oui, hein? Oui.
5: Watch out, man, m'a gonflé la bédaine. Ah, ouais, envoie direct dans la face du Fish. Mais non, je suis content de vous retrouver, je suis content d'être ici. Écoute, je savais pas comment j'allais réagir, mais je suis bien content, c'est le fun. Belle place, site, belle ville.
3: On a...
5: Puis Vincent Desharnais, es-tu bon?
4: Ah, il est excellent.
3: Ah, il est incroyable, ce gars-là.
5: Tu sais, il parlait des parents Macklin Celebrini, là. Je peux dire que la belle Josée puis le beau Jacques, là, Desharnais, là, c'est du bon monde en Titi aussi, fait qu'on les salue.
3: On les salue et écoute, j'ai même pas eu le temps de le mentionner, mais il avait participé à la campagne de financement. On en avait parlé en onde de David Rock, un auditeur fidèle qui, lui, pour la santé mentale puis différentes causes, a couru 1 kilomètre par la date du jour au mois de février. Donc, c'est-à-dire le 28 février, il a couru 28 kilomètres et Vincent a fait un don de lui-même, de sa poche, pour supporter ça à une fondation dans laquelle je m'implique beaucoup, Let's Bond. Donc, on le salue dans tout ça.
5: Ouais.
3: Messieurs, on va vous regarder ce soir à TVA Sport, bien sûr, pour cet affrontement entre les Hurricanes et les Flyers. D'ailleurs, j'ai un beau T-shirt à vous montrer tantôt, mais on reviendra là-dessus. Après avoir visionné ce premier match Canadien-Sabre hier, êtes-vous plus ou moins confiant que le Canadien remportera cette série Fish?
1: Je suis autant confiant que le Canadien va remporter ça en 6. C'était ma prédiction originale. Ouais. Je la change pas. Pourquoi je la change pas? Parce que je m'attendais pas que ce soit une série facile. Je sais pas si on avait l'impression que parce qu'on avait battu le Lightning, une des équipes les plus fortes dans l'Est, qu'on arriverait contre les Sabres, qui sont d'ailleurs une des équipes les plus fortes dans l'Est eux aussi, et que ça serait facile. La seule affaire, c'est différent que la série contre le Lightning. Plus vite, plus d'espace sur la glace. Ça devrait, je pense, jouer à l'avantage du Canadien. Et à cause de ça, à cause du talent des joueurs du Canadien, je pense que ça va continuer à être difficile, mais je pense que le Canadien va trouver une façon d'aller battre cette équipe-là. Quand même, quasiment le double de tirs hier, même si dans les 16 lancés des Sabres, il y a beaucoup de chances de marquer, pas juste ce qui est au nombre de tirs, mais je pense pas que la Canadien ait été déclassé, là. Ça serait injuste de dire ça.
5: Ouais, j'étais avec toi, ça n'a pas changé. Moi, c'était Canadien en 7. Puis, je sais pas si vous en souvenez, boys, hier, là, et Richard Labbé, la beauté, et moi, on avait dit qu'on s'attendait exactement à ça. Puis même Richard est allé plus loin, il avait prédit un 4-2 Sabre. Fait que, tu sais, c'est pas une surprise. Tu vas perdre un match, en plus, sur la route, tu sais, c'est pas quelque chose qui est majeur. Puis, fait que moi, ça m'inquiète pas du tout. Le début de match a été difficile. Il y a eu une séquence en deuxième période aussi, là, que le Canadien est un peu embourbé. Mais mis à part ça, puis tu sais, je vais garder mes réponses pour quand vous allez poser des questions. Mais pour moi, là, c'est pas ben compliqué, là, cette histoire-là. Fait que pour le match d'hier, il y a pas de panique pantoute. On s'y attendait, c'est à la limite normal. Fait que non, on passe au prochain, puis ça change pas du tout ma prédiction.
3: Ben, tu dis que c'est pas ben compliqué, mais je vais sauter tout de suite à cette question-là. Quelle est votre plus grande crainte concernant le Canadien de Montréal après ce premier match? Là, si crainte il y a à avoir, tu sais, Fish peut nous dire, hey, moi, là, je suis pas en tout inquiet après ce que j'ai vu, mais toi, tu dis, c'est pas ben compliqué, Mapper. Alors, en as-tu une crainte?
5: C'est pas une crainte, mais quand je dis que c'est pas compliqué, je veux dire, ça revient, puis c'est toujours tough de pointer du doigt un joueur en particulier. Fait que, tu sais, soyons bien, là, tu sais, tout je suis pas en train de critiquer le joueur que c'est tout de sa faute, mais ça prend un Cole Caulfield qui se réveille puis qui fasse quelque chose, parce que tu peux pas avoir un scoreur de 50 buts qui est, tu sais, un scoreur de, ben, que ce soit n'importe qui, tu sais, un top 6, un top 3 surtout, s'il y a des touches, des belles occasions, des corrects, mais là il y en a pas, tu sais, il ne se passe rien. Quand t'es rendu à te demander si l'athlète est blessé, ben soit qu'il l'est, ou soit que ça te démontre qu'il joue vraiment pas du bon hockey, qu'il s'est pas ajusté au hockey des séries éliminatoires. Je pense vraiment pas que Cole Caulfield c'est un frileux. Je pense pas que Cole Caulfield est un mauvais joueur de hockey. Au contraire, je pense qu'il est dans une séquence qui est très difficile. Je pense que ça serait le premier à le dire. Mais à un moment donné, tu peux t'en sortir jusqu'à quand d'avoir ton scoreur qui fait absolument rien. Fait que c'est la clé principale pour moi, là, des succès des Canadiens.
3: Pêche.
1: C'est pas une crainte parce que il a pas été mauvais hier, loin de là, mais c'est une petite peur que Jacob Dobesch ne soit pas en mesure d'avoir le même rendement qu'en première ronde. Parce que quand on fait nos prédictions, on prend pour acquis que Dobesch va jouer exactement comme il a fait contre le Lightning. Il avait été sensationnel. Il a fini la série, les deux derniers matchs. Ça frôlait la perfection, la façon qu'il a joué. Et ma crainte, c'est qu'il ne soit pas en mesure de faire cette différence-là. Ça serait peut-être ma petite crainte. Puis hier, en passant, les buts voilés, peut-être le but de Greenway, là, c'est peut-être le seul but qui m'a agacé dans tous les buts qu'il a accordés. C'est des tic-tac-toe, absolument rien qu'il peut faire là. Le but de Byram, c'est un tir voilé. Mais vous avez vu hier le trafic qu'on a mis devant lui. On n'a pas vu autant de trafic que ça contre le Lightning. C'est clair qu'on a fait du visionnement. C'est clair qu'on s'est dit, si ce gars-là va à la rondelle, il va être dur à battre. Mais je peux vous dire, j'espère juste que son rendement va rester au même niveau. Parce que plus que tu avances, plus tu as besoin de tes joueurs clés. Dobesch, pour moi, on peut toutes les nommer. Ça reste que quand même que Caulfield marquerait 2 buts par match. Si Dobesch ne joue pas comme il doit jouer, ça va être extrêmement dur de passer Buffalo.
5: Bon point.
3: Mais écoute, si seulement on pouvait parler à un gardien de la Ligue nationale pour lui demander son opinion. Ah bon, Fish? Tombe bien que tu sois là. C'est-tu normal?
1: Il y a des moments comme ça.
5: Avec tes cheveux, sont-tu parfaits, by the way?
1: Je sors de la douche. J'essaie de recréer Steven Seagal, son deuxième
5: film. Allô, moi, c'est l'autre, là, voyons. Comment il s'appelle, là? Qui a moustache, là.
3: On te laisse retrouver ça pendant que je pose la question.
5: Tom Selleck.
1: C'est ça. Magnum Pierre.
3: Essayez de diriger un segment avec Mapper, des fois, c'est un job temps plein, je vous le confirme.
5: Boy, man. Excusez.
3: Est-ce que c'est normal, après avoir vécu, justement, comme gardien de but, là, tu sais, des moments aussi intenses, émotifs que ça, contre ton idole aussi, tu sais, qui est de l'autre bord de la glace, là. Je sais qu'il y en a qui croient pas à ça, les duels de gardien de but, mais quand même, là, t'arrives dans une nouvelle série, tu disais pas Dobesch a pas été bon, là, tu l'as dit, tu sais, les buts, a pas grand chose à se reprocher là-dessus, mais d'avoir un petit reset comme ça, que le premier match dit ok, ouais, celle-là, c'est un petit peu plus dur mentalement de se remettre dans autant d'intensité en partant.
1: Ouais, oui, c'est un ajustement. C'est sûr que tu viens de jouer 7 rencontres contre la même équipe. Fait que t'as les patterns des gars que tu connais. Tu sais, ils voyaient Kucherov faisait des affaires d'une façon, Hagel d'une autre façon. Là, t'arrives d'un autre groupe de joueurs complètement. Et t'as surtout des défenseurs plus actifs. Puis j'en avais parlé, on a parlé beaucoup avant le début de la série, le challenge que le Canadien va avoir et Dobesh contre la défensive. Puis on l'a vu encore. Les gars ont pas peur de rentrer, ont pas peur, je pense que les tirs de la pointe, à part Radish, là, naturellement, qui avait vraiment, là, le boulet à la ligne bleue, mais ça reste que t'as beaucoup plus de tirs qui vont provenir des défenseurs, puis on le voit, là, il va avoir un gars dans ses culottes à chaque rencontre. Fait que ça va vraiment être un challenge, je pense, un peu plus différent pour Dobesh.
3: Maintenant, complétez la phrase suivante, messieurs. C'est la phrase du jour qu'on doit compléter. Le Canadien relancera Cole Caulfield en série si Mapper.
5: Si Caulfield se relance lui-même. Je veux dire, la solution, c'est lui qui l'a. T'es pas rendu en série éliminatoire là qu'il faut que tu commences à te fier ses autres pour te faire relancer ou tu sais. Non, c'est ça t'appartient. Puis je continue à dire que je suis persuadé que le premier qui va le dire, c'est Cole Caulfield lui-même. 100%. Tu sais, c'est pas un mauvais joueur, c'est pas un gars qui se traîne les savates, c'est pas un fainéant, c'est pas un mauvais coéquipier, rien de tout ça. Fait que, tu sais, quand...
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27: Oui, monsieur!
28: On va le dire si vous avez abandonné. Suite au match d'hier, Gilbert a un message pour vous.
27: Non, don't fucking give up. I'm telling you, si vous baissez la tête dans votre char le matin puis à cause de la game d'hier, ben, oh, bah, flou, sont-tu gros, sont-tu fins, sont-tu beaux, sont-tu si... Arrêtez! Ouais, non, c'est juste une game, puis c'était pas si pire que ça, là. Moi, je suis tanné, là. J'ai déjà tanné après une game, là. Sont-tu gros, les sables? Sont-tu si, les sables? Sont-tu si, les sables? Hey, relax, là. On est capable de jouer que les autres en masse. En masse!
28: Et on va en parler en masse oui, aujourd'hui. Monsieur. Bienvenue dans le Club du matin en ce 7 mai 2026. On a déjà entendu Gilbert. Comment ça va, Tony?
8: Ça va très bien, vous autres, les boys.
28: Oui, ça va bien, Olivier, la console.
8: Yes, top shape, les gars.
28: C'est aujourd'hui, messieurs, qu'on lance officiellement le concours.
27: Le concours?
28: Gagne tes ailes pour Buffalo.
27: Oh. C'est pas des chicken wings, là. C'est des wings de, des ailes.
28: Des ailes d'avion.
27: Des vrais.
28: Pour le match numéro 5, Buffalo-Montréal, je vous rappelle comment ça va fonctionner. Trois finalistes aujourd'hui dans le Club du matin. Il y en aura un peu partout dans la grille tout au long de la journée et dans les prochaines journées, mais ça vaut la peine de rester branché sur les ondes de BPM Sport. Trois fois, 7h20, 8h20, 9h20. On fera jouer une petite trame sonore. Il y aura un indice. Vous devrez texter l'indice au 514-790-0919. Au hasard, on va choisir quelqu'un qu'on va appeler. Il aura une question sur le Canadien de Montréal. Faut quand même avoir suivi moindrement ce qui se passe avec les activités. C'est pas un layup.
27: Ouais, principalement, ça
28: c'est
27: serait...
28: pas trop dur, mais c'est pas un layup non plus. Et si vous avez la bonne réponse à la question, ben, vous devez répondre en 5 secondes ou moins. On met votre nom dans le chapeau et vous êtes officiellement finaliste pour le concours pour s'envoler vers Buffalo pour le match numéro 5.
27: S'envoler vers Buffalo. Oui, monsieur.
28: Ouais. Là, Tony, il y a plein de gens qui m'ont écrit hier pour me dire qu'est-ce qui arrive si ça se termine en 4.
10: Ben oui, ben premièrement, toute supposition sera terminée après le match numéro 2 parce que ça va être 1-1, mais qu'on reparte de Buffalo.
28: Très bonne réponse.
27: Hey, j'aime ton attitude en tabarnouche.
10: Mais un point de beurre, va falloir que nos meilleurs soient les meilleurs à 5 contre 5. Ça fait 8 matchs des séries pis on n'est pas capable de sortir à 5 contre 5. Mm-hmm. Ça m'embête un petit peu. Puis ça commence à m'embêter pas mal parce que...
27: Mais Powerplay a bien bougé le puck, par exemple. Ça peut être peut-être encouragé. On bougeait bien la rondelle, tu sais, on a bougé bien la rondelle. J'ai trouvé que c'était plus facile de rentrer en zone adverse si le power play s'installait et tout ça. Mais en même temps, t'en tires ma raison. Tony, 5 contre 5, il faut produire, là. Il faut produire.
28: T'sais. On en reparle dans les prochaines minutes. Juste avant, les gars, je veux vous conter une petite anecdote personnelle.
27: Ah ouais.
28: Je pense que ça va faire rire.
12: Le raconteur.
27: C'est pas une bagarre générale au club d'échecs hier soir ou...
28: Non.
27: Ça serait pas pire, ça. Club d'échecs, hey, t'as bougé ta tour. T'as pas le doigt.
12: Hey, c'est tendu, en plus, les échecs, là.
28: C'était niaiseux.
27: C'est tendu?
12: Oh oui.
28: Eh oui, c'est tendu.
12: Bon, on parlera de Magnus Carlsen tantôt.
27: Tendu. OK, vas-y, déso.
28: mon cousin. Un autre, Gilbert.
27: C'est là que tient son souffle?
28: Non, un autre.
27: Attends.
28: Mais écrit hier, il m'a dit, « Hey, penses-tu qu'on pourrait payer Anthony Marcotte pour qu'il nous fasse de la bouffe, moi pis mes chums, pour un rassemblement? »
10: Non, oui.
28: J'ai dit, « Ben, je vais demander. » Il dit, « Ça a tellement l'air bon, ce qu'il cuisine. On aimerait ça le payer pour qu'il nous cuisine de la bouffe. »
27: Ben, 5 minutes, là. Ça vient avec un cachet, là.
28: Ben oui, c'est sûr. Oui.
27: Tu vas avoir chef Anthony Marcotte. Anthony Marcotte, ça va coûter des bidous, là.
28: J'ai dit, ben, je vais lui demander.
27: Ça va coûter des bidous, moi, Tony. Non, je vais te marrer avec ça.
10: Ben, tu veux-tu donner mon argent, coudonc?
27: Ouais, je vais te donner ton argent.
10: Mon argent culinaire.
28: C'est-tu une ouverture, Tony? C'est-tu quelque chose que tu serais intéressé à faire dans ce cas-ci ou dans un autre, là, d'aller faire de la cuisine pour des gens?
27: On va le faire à Chazy cet été en masse.
10: Ouais, à Chazy, c'est correct. Mais là, je veux pas... Moi, honnêtement, je suis pas un chef cuisinier. J'aime ça. J'aime cuisiner, c'est le fun, mais de là à mettre la pression de faire la bouffe pour tout le monde d'un rassemblement, premièrement, faut être équipé comme tel, tu sais, tu dis
28: sont équipés.
10: Non, mais je comprends, mais tu sais, si tu fais un rassemblement de 100 personnes ou un rassemblement de
28: 100 personnes, ils doivent être déjà en 5-6.
10: OK, mais si peut-être, là, mais...
28: C'est drôle, quand même.
27: C'est qui, cette gang-là, là, s'ils se rassemblent pour regarder les games de hockey, ça fait la même
10: chose.
28: Genre, ils parlent d'un dimanche pour écouter de la NFL, puis Tony, il a fait, mettons, du smoke meat, puis là, il mange smoke meat avec Tony, puis il parle de sport en regardant la NFL.
27: Il a commandé une pizza, c'est tout correct aussi, là.
28: Ouais, mais c'est pas pareil, t'as l'occasion d'avoir le chef sportif du Québec.
12: C'est quand même intéressant comme modèle d'affaires. Là. Tu fais à manger, puis tu écoutes du sport avec eux, puis ils te payent.
10: Il y a peut-être des pièces à faire. Ouais. Moi, t'es prêt pour ça.
28: Non, mais je me suis dit, je vais y en parler. C'est quand même...
10: mais OK, mais pas avant un match du Canadien.
28: Avoue que je te shake un peu en ce moment.
10: Ben, là, faut admettre là, que je pensais pas connaître du succès à ce point sur mes publications de réseaux sociaux sur la bouffe.
27: Ouais, mais calvaire, si tu fus ton macaroni chinois puis tes patentes, là, ton...
13: Les tacos, ta semaine.
27: Non, mais c'est son affaire, son affaire que tu fais sur ta
5: plancha
27: là, au poulet. Là,
5: le kung pao.
27: Le kung pao. C'est ça, là, faut que tu fasses ça cet été. Là.
10: Non, le kung pao est spectaculaire.
27: Là.
10: Ça, c'est clair.
5: Puis smoke meat, ben oui.
27: On va revenir du bateau, une coupe de bière, hein?
5: Ouais, exactement.
27: Regardez,
5: on va s'habiller.
10: sinon, juste des bons smash burgers, ça fait un job aussi, là. Ça a plein de choses, là.
27: Hein?
10: Des smash.
27: Ben oui.
5: Peut-être que pour une fois, nous, on va pouvoir goûter aussi. Hein,
27: si j'ai mangé hier, les gars. J'y vais peut-être une fois par année, ou peut-être deux fois par année, là. Hier, c'est le grand McDo.
10: Ah ouais.
27: En parlant de bouffe, là, c'est le grand McDo. Puis à chaque année, je me fais un devoir d'y aller, là.
13: Pour une bonne cause.
27: Ouais, exactement. Tu sais, puis il y a beaucoup de gens. Tu sais, il y a des gens de l'hôpital Pierre Boucher qui sont là parce que moi, à chaque année, ils sont là. Il y a une levée de fonds. Ouais. Puis je suis là à leur tournoi de golf et tout ça. Puis ils sont là, sont présents. Puis il y a ben, on a acheté des bas. Ils vendent des bas pour, tu sais, le grand McDo pour justement la cause. On a acheté des bas Ronald McDonald.
5: Ah ouais.
27: Ah, c'est vraiment, t'es vraiment bien.
5: Puis ton Big Mac.
27: Double Big Mac.
13: Double Big Mac.
5: C'est quoi, 4 boulettes, ça?
13: J'avais même pas
27: ça. C'est des boulettes assez minces. Ouais. Il me semble que quand on était jeune, il me semble que les Big Mac, Tony, c'était un peu plus gros. Double Big Mac. Puis honnêtement, là, Oli, je pense que j'aurais été capable de manger 3.
13: Oui, mais
27: c'est voulait pas parce que
5: c'est pas très remplissant.
27: Non,
5: sérieux.
27: C'est des calories tellement vides.
5: Ouais.
27: Tu sais, un double Big Mac, c'est comme 1000 calories, mais c'est tu manges ça, c'est comme si tu mangeais 3 bouchées de popcorn.
5: Ouais. Les frites sont bonnes par contre.
27: Oui, t'as bonne. C'est ta bonne.
5: Salé.
27: Non, mais ça, le fun. Une fois par année, tu sais, une fois ou deux par année, j'amène les petits-enfants, puis, tu sais, une petite crème à la glace.
13: Non, c'est bien correct.
27: Est-ce que je peux passer un message d'intérêt public?
13: Ouais. Bah, fais ça rapidement, mais on t'écoute.
27: Je suis à la recherche de quelqu'un qui peut m'installer de la céramique.
13: OK.
27: Est-ce que c'est parce qu'on a beaucoup de gars? Parce que moi, je fais un peu de tout, mais là, honnêtement, chez ma fille, là, j'en ai...
13: Bon, on peut comprendre.
10: Je peux prendre un break aussi.
27: J'en ai plein le cul. J'en ai plein le cul avec tout ce qu'on fait et tout ça. Puis ça me tente pas d'installer de la céramique avec une membrane, un petit plancher chauffant. Donc, on va acheter tout le stock, là. On va vous acheter tout le stock. On va vous fournir en bière, en pizza, puis tout. Si ça vous tente, écrivez-nous. C'est quoi?
13: 514-790-0919. Faites de la céramique. Lâchez-nous un petit message.
27: Absolument. Ça serait le fun. Puis jaser de hockey en même temps. Ça, c'est sûr et certain.
13: Puis là, on va jaser de hockey.
27: Oui, monsieur.
13: Défaite du Canadien hier, 4-2. Premier match du Canadien qui se solde pas par une marque d'un but depuis le début des séries. C'est parti pour le show du 7 mai 2026. C'est vrai qu'il était pas content, là. On l'a vu clairement sur la glace.
27: Il a reculé. C'est comme enfargé dans la bande. C'est une malchance et tout ça. Ça a donné un 2-1. Qu'est-ce que tu veux? C'est des choses qui arrivent. C'est un beau jeu. Tu sais, on fait une passe et puis Dobson glisse sur la glace, essaie de bloquer le 2-1. Il l'a quand même assez bien joué.
13: Crédit à Benson, là-dessus, qui a fait une passe.
27: Zach Benson, là. Ça va, c'est un...
13: T'en avais parlé, hein?
27: C'est un bon petit joueur de hockey. C'est une face à face dedans, là. Mm. Un peu à la Brad Marchand, mais c'est un bon joueur de hockey, là.
10: Il y a du Sam Bennett dans le nez.
27: Ah, oui, c'est un bon joueur de hockey, là, puis...
13: Il a le don de faire pogner les nerfs à l'adversaire. Ouais, pour moi, rien que McAvoy, il a servi un...
27: Exactement, tu sais. Mais tu sais, c'est des choses qui arrivent, tu sais, puis... Non, regarde. Moi, là, je suis... Très à l'aise ce matin. On a perdu à la game. C'est sûr que ça aurait été le fun de gagner, mais honnêtement, là, j'ai confiance. J'ai confiance, puis j'espère que vous avez confiance.
13: Qu'est-ce qui donne confiance exactement?
27: Ben,
13: c'est
27: moi, la façon qu'on a... On a bougé la rondelle, puis la façon... On a eu plus de tirs qu'eux autres. Pas mal plus de tirs qu'eux autres. C'est sûr qu'on tirait de l'arrière. Il fallait tirer sur du filet et tout ça. J'ai trouvé que... On a de l'espace, on peut rentrer en contrôle. On a rentré en contrôle sur le power play. C'est la première fois qu'on faisait ça parce que Tampa nous permettait pas de faire ça et tout ça. Fait que moi, là, j'ai aucun problème. C'est sûr que c'était peut-être pas notre meilleur match. C'était peut-être pas les meilleures décisions, tu sais. Puis on s'est fait prendre et tout ça. Je comprends tout ça, mais c'est une game. C'est une game. Puis Tony, t'en as parlé hier. C'est tough, Deso, d'aller chercher le niveau d'intensité qu'on avait lors du match numéro 7 à Tampa, là, tu sais, c'est sûr que Buffalo, c'est deux jours après, mais en même temps, de rebâtir ça, tu sais, tu tombes au neutre après une série, là, tu viens de gagner.
13: On sent qu'on les haït pas autant que le Lightning.
27: Ben, Benson, c'est un petit calique, puis il y en a un que, c'est un excellent défenseur, mais Rasmus Dahlin, là, lui, là, il va gagner un Oscar, là. Se carocher sur le dos de même tout le temps, à chaque fois qu'il se fait pousser, là. Hey, reste debout, de Bacquet, là. Tu sais? Puis, tu sais, Jake Evans, deux fois hier, la deuxième fois. Il aurait quasiment pu être appelé pour un...
13: Réaction exagérée.
27: Exactement.
13: Là, tu parles quand il montait la rondelle en avantage numérique.
27: Exactement. Ouais. Fait que moi, là, les gars, là, regarde, je suis pas inquiète. Martin Saint-Louis va rallier ses troupes demain. C'est une grosse game. Le but, là, les gars, là, que ce soit hier ou demain, là, c'est-tu de gagner une game à Buffalo?
13: Ben oui, exact. C'est ça. Mais je te rejoins, Gilbert, puis c'est vrai que le jeu est plus ouvert. Je pense que les Sabres ont fait preuve d'opportunisme aussi à travers ça, Tony. On voyait des jeux brisés en avantage numérique. On avait contrôlé 1 minute 45 qu'ils étaient neutralisés. Puis finalement, ils trouvaient le moyen quand même de concrétiser.
10: Ben, regarde, on peut analyser bien rapidement les 4 buts concédés par le Canadien hier. Le premier, évidemment, c'est une malchance. Du Lane Hudson qui trébuche. Il s'en voulait énormément. Des choses comme ça va arriver. Ça coûte un but. Le deuxième but... c'est devant le filet. Moi, je trouve que le positionnement du Canadien, il est correct devant le but. On fait le travail, on est devant le filet. C'est un jeu qui est brisé. T'es pas capable de reprendre possession de la
27: rondelle. Johnny on the spot.
10: Johnny on the spot. Rien à faire pour Daubech là-dessus. C'est 2-0. Plus tard dans le match, sur le troisième but.
13: C'est Greenway qui recule.
10: Bon, celui-là, c'est vrai. Carrier, pour moi, est trop statique. On lui laisse trop d'espace. Daubech aurait pu faire
27: l'arrêt. Il a mal calculé son gap là-dessus. Il était obligé de reculer. Puis là, il était trop tard pour stepper up, parce qu'il aurait pu se faire battre.
13: Ça, c'est le pire but, à mon sens, parce que c'est un but qui est évitable. Autant Carrier a mal géré son écart.
27: Je pense que Daubech, là-dessus, il aimerait le revoir.
13: Et effectivement, Daubech frappe sa mitaine, mais ça rentre quand même dans le filet.
10: Exact. Et le quatrième, pour moi, ben, l'erreur est à Matheson. Dans le coin, il est en possession de rondelle. Au lieu d'utiliser la rampe, il utilise le centre de la glace, ça devient un revirement à plein milieu.
27: Mais pas juste ça, là, Tony, là. Pas juste ça, là. En plus, devant le filet, c'est Matheson qui est avec le gars devant le filet. Faut que tu sois capable de boxer out. Là-dessus, si tu regardes, c'est Byram qui marque, là. Tu regardes la shot en arrière après, là. Daubech, il voyait absolument rien. Faut que Mike Matheson soit plus tough devant le filet pour laisser le gardien de but au moins minimum voir la shot partir, là.
13: Mais ça reste le solide lancer de Bowen Byram, là. Il était dans la lucarne.
27: Oui, mais s'il voit la shot, moi, je pense qu'il fait l'arrêt.
13: Deux choses peuvent être vraies.
27: Ben, bon lancer, tout ça mis ensemble, c'est correct. Tu sais, il y a eu des erreurs ici et là et tout ça. Mais moi, là, écoute, là, c'est pas vrai qu'on s'est fait déclasser, puis c'est pas vrai qu'on s'est fait sortir du ring. Puis non, on est capable de jouer qu'eux autres en masse. Moi, je suis très positif. Puis je suis persuadé que demain, ça va être un autre paire de manches en tabarouette.
13: Ouais, parce que je suis d'accord avec toi, Gilbert. Il y a clairement place à l'amélioration. Puis c'est pas vrai que les Sabres sont invincibles. C'est l'impression que ça me donne. Même à 4-1, hein, je me disais, le jeu est tellement ouvert, on est capable de revenir. Le problème, c'est qu'à 5 contre 5, nos gros joueurs, Tony, ne génèrent pas grand-chose. Puis exact. Ça, c'est inquiétant.
10: Ça, c'est inquiétant. Effectivement, c'est encore un match pour moi au neutre de la part de Cole Caulfield. Caulfield doit être meilleur que ça, là. Ça, c'est évident. Moi, je pense, par contre, que les Sabres vont offrir un petit peu plus d'occasions offensives. On l'a vu hier.
27: Ouais.
10: Il y a eu plus de revirements en faveur du Canadien que ce qu'on a vu dans la majorité de la série contre Tampa. Des deux contre un, on en a eu. On n'a juste pas capitalisé sur la plupart d'entre eux. Le but de Kirby Dach, c'est un revirement direct de Thompson au centre de la glace qui mène à ce but-là. Un superbe but.
27: Wow.
10: Je pense que ça va être une série plus offensive, plus ouverte que ce qu'on a vu contre Tampa. Ça devrait favoriser un gars comme Caulfield. On l'a vu. Revirement, en partant la troisième période, on se retrouve à 2-1. Il est deux pieds plantés dans l'enclave. C'est exactement le joueur que tu veux à ce moment-là. Qu'est-ce qui est arrivé? C'est un gars pas de confiance qui envoie ça directement
27: dans
10: Beden du gardien de but.
27: Puis même pas un bon lancer.
13: Honnêtement, là, tu regardes la séquence, puis c'est perceptible là, qu'il n'y a pas de confiance.
10: Exact.
13: Il s'est contenté de placer une rondelle au filet plutôt que s'il avait été en confiance, il aurait visé dans le coin.
27: T'as ramène, change ton angle, puis pouf, il est capable de faire ça qu'au Caulfield. Hey, il a scoré 51.
13: Il a pas mis de puissance, là.
27: Non.
13: Il a juste placé la rondelle au filet pour être sûr de toucher, puis Lyon, écoute, il l'a frappé dans le plein milieu.
27: Mais tu sais, moi, je prends ça hier, ce game-là. Oui, Caulfield doit être meilleur. 5 contre 5, faut avoir plus de chances de marquer tout ça. C'est un wake-up call, là. Tu sais, on savait pas trop à quoi s'attendre des Sabres de Buffalo. Oui, on a vu des tapes et tout ça, mais là, on sait à quoi s'attendre. Puis, je vous le dis, les gars, Ça va être complètement différent demain. Complètement, complètement différent. Puis écoute, j'ai confiance que le Canadien va bondir de très belles façons. Je suis même pas inquiète.
10: OK. Moi, j'ai différentes choses pour moi qui m'interpellent ce matin. Premièrement, faut réussir à trouver le même niveau d'émotion que ce qu'on avait contre Tampa. Et ça, c'est pas facile à retrouver quand tu sors d'une série aussi émotive, qui s'est réglée au pic et à l'appel, tous les matchs serrés, tous les jeux importants, des matchs à bas pointage, t'as pas le droit à l'erreur. On a vécu ça pendant 7 matchs de temps. De retomber dans une série où tu recommences et tu remets la charrette en marche, ça, c'est pas évident. Ça m'a pas étonné que les Sabres arrivent et sortent en force, dynamisés par leur équipe, par leurs fans et tout ça. Je pense que là-dessus, le Canadien peut être meilleur, retrouver ce niveau d'engagement-là. Ça, c'est une chose. Deuxièmement, je pense qu'on peut s'inspirer aussi de ce que les Sabres font bien sur le jeu de transition et en territoire offensif. Ils viennent en vague et n'ont pas peur d'aller avec deux joueurs vers le filet. Constamment, on s'approche du but. Et on a été capable d'amener quand même plusieurs offensives comme ça, sans nécessairement toujours marquer. Mais ils sont dangereux dans cette facette-là du jeu. Le Canadien peut être meilleur aussi autour du filet adverse. Et l'autre élément pour moi, même si on va souvent regarder le premier trio, moi je pense que Demidov hier, il y avait un bon match, il y avait personne avec lui pour finir ses jeux. Moi je pense que là on a un élément sur lequel bâtir. Demidov va joindre ses bons matchs dans les séries, c'est juste qu'hier malheureusement on n'a pas été capable de finir sur son trio. Je suis pas certain présentement que la ligne de centre du Canadien face à Buffalo c'est adéquat comparativement à ce qu'on a montré contre Tampa Bay, parce que la série elle va être plus ouverte, ça va te prendre plus d'offensive. Ouais. Jake Evans au centre d'un deuxième trio dans une série contre Buffalo, je suis pas certain que c'est la solution.
27: Mais il était un des bons joueurs du Canadien, pareil, Jake Evans.
10: Oui,
27: mais je suis d'accord avec toi.
10: Oui,
27: je suis d'accord avec toi.
13: Sa chaise, deux choses peuvent être vraies.
27: Exact. Parce que sa chaise, c'est pas sur un deuxième trio. Tu sais, c'est la même chose avec Alex Newhook, qui était un des meilleurs. Est-ce que c'est normal que Newhook et Evans soient deux des meilleurs joueurs du Canadien?
13: Mais le point là-dedans qui est intéressant, c'est que Evans, placé dans ce rôle-là contre Tampa Bay, une série qui se veut fermée, qui se veut un jeu d'échecs, ouais. Ça fonctionne quand même.
10: Exactement.
13: Bien, mais là, ça s'en est pour être plus ouvert. On veut avoir peut-être un peu plus
27: parce
13: de
27: hier, Evans, j'ai eu un beau 2 contre 1 à un moment donné. Puis...
13: chez le poteau. Ouais. D'ailleurs, des poteaux hier, il y en a eu combien?
27: Il y en a plusieurs.
13: Honnêtement, on parle d'opportunistes du côté des Sabres. Ils en ont marqué 4, puis on a tous analysé les buts que le Canadien a concédés, mais on aurait pu se retrouver à 5, 6, 7. Là. Des poteaux francs. Là,
27: il y en a eu des deux côtés.
13: Des deux côtés, ah, oui, mais Buffalo ne frappait pas mal, je trouve.
10: Mais tu sais, est-ce que New York peut retourner au centre et t'amène un autre élément avec Demidov?
13: Mais ça, veux-tu dire de ramener Kapanen?
10: Peut-être. C'est une possibilité aussi, je sais pas. Mais moi, pour moi, Evans, puis c'est un gars que j'adore, là, vous le savez, là, mais pas sûr. Ça va prendre plus d'attaques que ça, je pense. Il y a une chance, à un moment donné, devant le final, troisième période. L'offensive ne sera jamais naturelle pour Jake Evans. C'est un très fatigable, mais faut qu'il y ait du finish un petit peu
27: on
10: plus.
27: Je comprends le finish et tout ça. Là, on met tellement dans l'eau, on met beaucoup le spotlight sur Evans, Newhook et tout ça. C'est pas eux autres qui sont supposés nous amener de l'eau au moulin, là.
10: Ouais, mais quand tu joues sur une 2, oui, mais, ça fait partie.
27: Attends une minute, là. C'est ton premier trio, faut que tu amènes de l'eau au moulin, là. Je comprends sur une 2 et tout ça, oui.
10: Mais qui a gagné le match pour Buffalo hier? C'est le trio de Josh Norris.
27: Ben oui.
13: C'est vrai. Sans aucun doute, c'est le meilleur trio là-dedans.
27: Ben oui.
10: Ils ont été meilleurs que le premier trio hier. Tu vas avoir besoin de plus. Le deuxième trio, même dans la série qu'on ne t'aime pas, peut pas dire que c'est ce trio-là qui t'a gagné la série.
13: Je suis pas d'accord avec toi, Gilbert, qu'on doit uniquement regarder vers le premier trio pour amener de l'eau au moulin. Je pense que les équipes qui performent en série, c'est des équipes qui ont 3 trios qui génèrent de l'attaque.
27: D'accord. Je suis d'accord, mais en même temps, ton premier trio, faut qu'il soit là.
13: Ah ben ça c'est sûr, mais un empêche pas l'autre.
27: Non, mais tu sais, on a eu une contribution dans la première série des autres trios, là. C'est pour ça qu'on a gagné la série. Mais c'est le premier trio, fait fuck all.
13: On s'entend.
27: Fuck all. Là, c'est une game là, contre Buffalo, là. C'est, mais en même temps, il faut que ton premier trio mène la charge pareil. Mm-hmm. Je comprends que les deuxième, troisième, quatrième trio, ça c'est le fun d'avoir de l'offensive, puis c'est le fun de la contribution, puis c'est un gros boni quand ces gars-là scorent et tout ça. On est conscient de ça. Les gars, je suis conscient de ça. Puis ça va arriver là qu'on va marquer des buts là, tu sais, puis Anderson va marquer, puis Evans va sûrement marquer, puis Texier va marquer, je comprends tout ça. En même temps, ton pain puis ton beurre, ton bread and butter, c'est ton premier trio.
13: On est tout
27: d'accord. T'as pas le choix. Si le premier trio du Canadien ne produit pas, on passera pas à travers les Sabres de Buffalo. Je regrette là,
10: et
27: moi là, je suis le plus optimiste possible. Il y en a pas un plus optimiste que moi. Mais si ton premier trio marque pas, tu passeras pas à travers Buffalo. On était capable de battre Tampa correct. Mais Buffalo, on passera pas à travers si Caulfield, Suzuki, Slavkovski ne produisent pas. C'est impossible.
13: Parce que
27: impossible.
13: On a battu Tempo parce que les matchs se terminaient 2-1, mais là, surprenez-vous pas si ça se termine 5-3 tantôt.
27: C'est
13: là.
27: Exactement ça.
13: Exact.
27: Okay. C'est pour ça, je te dis, ça prend une contribution. Faut que ça y aille. Let's go. On est
10: mais Caulfield, physiquement, ne fait pas le poids dans les séries. Adapte. T'sais, ça fait 8 matchs, là. On commence à avoir une bonne idée, là. Alors, l'échantillon commence à être de plus en plus large. Hier, c'est Colin Greenway qui le frappe solidement en première période.
13: Jordan Greenway.
10: Jordan, excuse-moi. Puis bon, une bonne mise en échec sévère. Physiquement, c'est plus dur. Il va pas où ce que ça fait mal très souvent. Ben, se tient en périphérie.
27: Tu quoi? Il va falloir qu'il y aille.
10: Greasy goes de temps en temps de la part de Caulfield, ça pourrait le mettre en confiance. Là, c'est inexistant.
27: Ce qu'on a dit, lors de la première série, il était hésitant. Il était craintif. Ça a changé?
10: Non. Pas ce qu'on a vu hier, en tout cas.
27: Ben, c'est ça. Tu sais, il veut pas dire, là, le mot.

0: honnête, on a besoin de générer du momentum. Puis si on n'a pas ça de lui, de Suzuki, de Klapkowski, on passera pas Buffalo. Malheureusement.
1: Une défaite dans laquelle les vedettes du Canadien ont peut-être mal paru, mais le Canadien n'a pas été déclassé. Ce sont des candidats inhabituels qui se retrouvent dans les Gilbert et ça s'en vient au retour.
2: Mesdames, messieurs, bon matin. Voici les Gilbert du match.
1: Défaite du Canadien de Montréal hier, 4-2 dans le premier match de la série face aux Sabres de Buffalo. Quand même du positif, qui a été le joueur parfait, Oli?
2: Le joueur parfait du match.
0: Mais les gars, ça va être des joueurs qui vont sortir un petit peu de l'ordinaire aujourd'hui parce que c'est des joueurs de soutien. Moi hier, tu sais, on a parlé justement on vient de parler de Jake Evans, tu sais, mais il y en a un que j'ai remarqué dès le début du match, j'ai trouvé qu'il patinait, il était impliqué beaucoup, c'est Alex Newhook hier. Il était prêt à jouer. C'est sûr que ça n'a pas mené à de but ou quelque chose, des mentions d'assistance ou des choses comme ça, mais en même temps, moi, je trouve qu'il y avait beaucoup d'énergie, il y avait du rythme, puis j'ai aimé ça de voir ça en partant. Ouais. Il patinait, il amenait la rondelle profondément, tu sais, il a fait sa job pour créer du momentum, créer un petit peu de vie, un petit peu d'énergie, fait que, tu sais, ça nous en prend plus.
1: Je vais me servir d'Alex Newhook pour parler d'une facette du match d'hier, c'est bien connu, les Sabres, un avantage numérique qui était animé, qui était 1 en 43, je pense, avant la rencontre, depuis quand même plusieurs matchs, et on avait de la difficulté à s'installer. Vraiment, il y avait un mur à la ligne bleue de la part du Canadien, dont Alex
0: Newhook,
1: qui a réussi à un certain point au début de la rencontre à neutraliser l'attaque, à dégager et à propulser son adversaire au sol. Mais ça, on a vu à plusieurs occasions. Puis là, vous allez me dire, ouais, mais les Sabres ont quand même marqué 2 buts en avantage numérique. Et 2 buts alors qu'il restait quoi, 10 secondes, et que la majorité de l'avantage numérique n'avait pas généré grand-chose, principalement la première vague. Fait que même si les Sabres ont marqué 2 fois, je trouve que c'était une facette intéressante de la part du Canadien, le désavantage numérique, et Newhook en fait
0: absolument
1: assurément parti. Gilbert, OK, prochain prix, Oli.
2: Le joueur qui a bien joué en Tamaslac.
0: J'en ai un autre qui est un candidat qui... c'est Jake Evans. Jake Evans, encore hier, moi j'ai trouvé... C'est sûr qu'il finit pas, Tony. Tu viens d'en parler, là, tu sais. Mais en même temps, moi je trouve qu'il amène de l'eau au moulin. Il amène de l'énergie. Il amène du rythme. Il fait une grosse job à ses mises au jeu. Il fait une grosse job en piqué. Il était prêt à jouer. C'est des joueurs de soutien qui sont prêts à jouer, qui aident, qui font en leur possible pour aider l'équipe. Puis moi, je pense que ces deux-là ont vraiment fait leur job, puis j'ai rien à leur reprocher hier.
1: Moi, Tourné, c'est un des joueurs, Evans, que j'ai le plus décrit dans mes notes.
0: Ouais.
1: J'ai vu plusieurs combinaisons avec Demidov, que ce soit Evans qui a passé à Demidov, que ce soit Demidov qui a lobé la passe pour Evans vers le 2 contre 1, que ce soit Evans qui bouscule les rudois, justement, Rasmus Dahlin en entrée de zone d'avantage numérique 2 fois plutôt qu'une. On peut pas rien reprocher à Evans, honnêtement,
3: sur le
1: match.
3: Point de l'effort, j'ai aucun problème. Moi, je trouve que ce trio-là connaît une bonne soirée, mais on ne produit pas. C'est ça, moi, qui m'embête un petit peu. C'est pas l'effort. Ce sera jamais une question d'effort dans les 3 cas. Demidov, moi, présentement, ça, tu sais, on parle de Caulfield. Lui aussi, il a besoin de marquer, là.
0: Oui.
3: T'sais, c'est indéniable. Tu sais, tu comprends? On regarde Caulfield. C'est un gars qui a plus d'expérience. Il a 25 ans, mais Demidov, là, c'est pas plus la panacée, là, au niveau des buts marqués, là. Tu sais, il marque.
1: Mais au moins, il y a des chances.
3: Il y a des chances plus que Caulfield. Mais quand même, t'sais.
0: Il essaie des choses avec le puck dans la zone adverse, au moins. Il essaie d'amener des rondelles au filet.
1: Moi, j'ai aimé la permutation en avantage numérique quand il s'est retrouvé dans le milieu de la glace pour lancer sur
3: la question pour moi, c'est pas le jeu de puissance. C'est à 5 contre 5. Est-ce que Demidov est capable de produire plus s'il est mieux entouré? C'est ça, la question.
1: Mais comment mieux l'entourer? Si tu lui donnes pas Suzuki, qui tu veux lui donner pour qu'il produise plus?
3: Ah ben, le gros Slaff, le remettre avec Demidov, je sais pas. Moi, c'est à considérer, ils ont connu d'excellents moments ensemble cette année.
0: Ben tu sais, hier, on est revenu avec Slavkovski sur le premier trio, ouais. comme on l'a connu.
1: Il a été bon, Slavkovski, hier.
0: Il était très bon, mais Caulfield était ordinaire, puis tu sais, le deuxième trio, tu sais, fait que...
3: J'étais d'accord avec le fait de commencer ton premier trio. C'est le premier match de série, vois ce qu'ils sont capables de te donner, après tu t'ajustes. Est-ce qu'on est rendu au moment de reformer la combinaison Kapanen, Slavkovski, Demidov? Moi, je suis pas fermé à cette idée-là. Parce que, est-ce que le fit est mieux pour Kapanen contre Buffalo?
0: Tu rentres Kapanen dans le line-up, tu vas sortir qui?
3: Veleno.
1: Ouais, Veleno, I guess, là. Hier, c'était son premier match des séries.
3: Il a bien fait, tu sais, sur une quatrième ligne.
1: Il a été correct, là.
0: Ah, il a frappé, il a 5-6 mises en échec dans le game. Hier, Veleno, là, qu'est-ce que tu veux... Non, mais tu sais, qu'est-ce qu'il va t'admettre plus? Juste sur une quatrième
1: trio. De là à dire qu'on peut pas le sortir de la formation.
0: Non, je comprends, mais qui... OK, parfait, mais...

0: Kapanen, vous avez confiance extrême en Kapanen que ça va fonctionner avec ces deux-là.
1: Ben c'est sûr que si tu mets Kapanen et Slaff avec Demidov, t'as plus d'offensive naturelle, ça c'est sûr.
0: Ouais, mais faut qu'il en crée de l'offensive, le Kapanen. Il va dire une affaire, c'était assez sec dans ses derniers matchs, dans ses derniers bouts.
1: C'est vrai, mais là, c'est pas le même adversaire. Moi, je trouve que c'est plus ouvert. T'as besoin de finir un petit peu plus tes jeux.
0: Va falloir faire quelque chose. Puis en même temps, c'est ça, là. Deuxième trio. Je comprends, deuxième trio, les trios de soutien, il faut qu'ils produisent plus. Produit plus, mais...
2: Mais on parle pas de trio de soutien en ce moment, là. C'est ça le point, là. C'est le trio de Demidov, c'est pas un trio de soutien.
0: Ben, ils ont-tu produit contre Vegas? Ben, pas contre Vegas, Vegas contre Tampa.
2: Non, mais c'est pas grave, au final.
1: C'est pas la même équipe non plus. C'est ça, moi, je trouve que c'est comme un combat de boxe. Des fois, il y a un style qui va te neutraliser plus que d'autres. Des fois, t'as des styles plus ouverts qui vont t'offrir plus de chances.
0: Moi, je pense que c'est ça, Buffalo. Je pense que c'est plus ouvert. Je pense qu'on va avoir bien plus de chances de marquer pis bien plus de buts.
1: Moi aussi.
2: Mais à nous de mettre des éléments offensifs dans la formation.
0: Ah oui, puis à nous de créer des chances de marquer, puis des os à nous d'aller au net, puis à nous de payer le prix, puis à nous de prendre des retours, puis à nous de... Si t'es pas prêt à faire ça, là, que ce soit les tics de bel oeil, Simonac, tu gagneras pas, là.
1: Mm-hmm. Est-ce qu'on peut penser à refaire la combinaison Dak, Suzuki, Caulfield, et tu descends Slavkovski avec Kapanen et Demidov?
2: Pas sûr.
1: Non?
2: Pas sûr.
0: Faut pas, tu sais...
2: C'est JSD qui nous disait ça. Quand tu montes dans un trio offensif, tu peux dénaturer le gars puis tout le mêler.
0: C'est pas rien que ça, là. Comme ancien joueur, là, de commencer, là, aujourd'hui, là, oui, on perd la game, hier, tout le monde est déçu, je comprends, là. Puis là, t'arrives aujourd'hui à pratique, là, puis tous les trios sont changés.
2: Ah, je suis d'accord avec toi.
0: Allez, là, t'es dans la chambre, c'est à ce cirque, là, coach, comment, là? C'est quoi,
2: donne-nous une chance.
0: C'est une game, là.
1: On a pas été affreux hier, c'est sûr.
0: Mais non, mais c'est ça, la patente. Mais je te dis, même à 4-2, 4-2 après 2, moi, je dis, on est capable d'en venir.
2: Mais si on a le même genre d'effort après la première période, j'aurais aucun problème à ce qu'en deuxième, les trios aient changé dans le match de demain.
0: Ah, ben là, oui.
2: Ça, c'est pas pareil.
0: Ben là, c'est plus un... Je dirais, c'est plus un must demain, là. Tu sais, hier, c'était un must aussi, mais en même temps...
2: Faut ramasser un match à Buffalo.
0: Ah, absolument.
2: Ouais. OK.
0: Absolument, t'as pas le choix, là.
2: Il lui reste une catégorie, faisons ça rapidement, Gilbert.
3: Je regrette, là. Il doit être meilleur.
0: Mais dans cette catégorie-là, aujourd'hui, les gars, j'ai placé deux joueurs. Je vais mettre deux joueurs dans ce catégorie. C'est sûr qu'on vient de parler de Cole Caulfield longuement. Faut absolument que Caulfield, il produise, puis c'est un des joueurs. Faut qu'il produise, puis tu sais, faut que tu trouves un moyen. C'est bien beau, ils sont dans ma face, sont ci, sont ça, sont gros, sont ci, sont ça. Non. Tu veux devenir un joueur élite dans la ligue. Il est déjà un joueur élite dans la ligue. Mm-hmm. Tu scores 50 buts, il faut que tu trouves un moyen de scorer dans les playoffs.
2: C'est qui le deuxième?
0: Mike Matheson, hier, a trouvé que c'était une soirée ordinaire. Cafouillé avec la rondelle, tu sais, à un moment donné, on se fait prendre, deux, mais ça a pas mené à un but, mais tu sais, mauvaise couverture dans notre zone, ça l'a ouvert le jeu pour une bonne chance de marquer, mauvaise lecture de jeu. Faut que ce soit meilleur, Mike. Il est capable d'être meilleur, il va être meilleur. Pas un manque d'effort! T'sais, dans son cas, lui, là, c'est pas un manque d'effort, là. Mais en même temps, faut que tu prennes les meilleures décisions, mettons.
2: Exact.
0: Meilleure décision, puis dans le cas de Caulfield, c'est, regarde, faut que t'ailles chercher, Tony, faut que t'ailles chercher, tu sais, juste la petite coche de plus qui va faire en sorte que tu vas te détacher, tu vas te libérer, pis tu vas être capable de produire, t'as pas le choix. Je l'ai dit, là, ça fait 7 fois que je le dis, j'étais un vieux radoteux, là, je comprends, là, tout ça, là. Si Caulfield, Suzuki, le premier trio ne produit pas, on passera pas les sables de Buffalo. On n'a pas le choix. Si on passe pas Buffalo, ça va être à cause que notre premier trio n'a pas produit. Ça va être une déception. Pas le choix, là. Let's go.
2: Très bon. 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
4: Il y avait un autre match hier soir dans la Ligue nationale de hockey. Les Ducks qui ont battu les Golden Knights 3-1. Début de Beckett, Seneki, Leo Carlson et Jansen Harkins. Anaheim crée donc l'égalité 1-1 dans la série. Et le match 3 va avoir lieu à la maison, donc à Anaheim. Ce soir, il y a un seul match au menu. Hurricanes Flyers rencontre numéro 3. La Caroline qui mène 2-0. On a appris le nom des finalistes pour le trophée Selke hier. C'est Nick Suzuki, Anthony Cirelli et Brock Nelson qui sont les finalistes. Dans la Ligue de l'Ouest, l'espoir du Canadien Bryce Pickford est le joueur de l'année. Pour le défenseur, c'est une récolte de 83 points et 45 buts. en seulement 55 matchs. Et finalement, le CF Montréal qui était en action hier, c'était le début de son parcours dans le championnat canadien. Victoire facile de 5-0 face au Blizzard de Calgary. L'équipe passe donc en quart de finale où ils vont affronter le gagnant du match entre le Vancouver FC et le Langley United.
2: Ben bon, merci beaucoup Ali. Pour la première fois depuis le début des éliminatoires, le Canadien tire l'arrière dans une série. Est-ce que Martin Saint-Louis et les joueurs paniquent? On vous les fait entendre au retour.
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2: Je pense que Martin Saint-Louis et les joueurs sont un peu à la même place que nous, Tony. Pas de place à la panique. Il y a clairement matière à amélioration vu du prochain match.
1: Ouais, exactement. C'est certain que quand tu perds un match de la sorte, il y a toujours des choses à ajuster. Mais je pense que chez le Canadien, on s'encourage de différents éléments qui ont quand même assez bien fonctionné hier. Entre autres, la troisième période, même si c'est assez normal que quand tu prends une avance de 3 buts, tu lèves le pied, tu te concentres sur la défense. Mais le Canadien était de loin la meilleure équipe en troisième période hier, alors qu'on n'a pas été capable d'effacer le retard dans cette défaite de 4-2. Alors, pardonnez-moi, un petit chat dans la gorge. Pas d'effet de panique du tout. Au contraire, du côté de Martin Saint-Louis, qui évoque son résumé du match, et vous entendrez tout de suite après Alexandre Carrier.
5: Ben, c'est sûr, c'est un défi, mais tu parles de bonheur, un petit peu de malchance. L'un, il s'enfarge sa bande. Tu lui donnes un but de bonheur. Même si tu avais toutes les bonnes émotions, l'intention, des choses comme ça, ça l'arrive. C'est sûr, c'est pas facile à commencer un match comme ça, mais je trouve que notre énergie était là. La première période, je trouve qu'on a géré quand même bien ça. On a lâché un gros but. En deuxième, comme je l'ai dit, on a perdu un petit peu de momentum, puis on s'est fait faire trop mal. Mais j'ai aimé notre bataille, surtout quand Docker a scoré, puis après ça, on est revenu. Il y a beaucoup de choses dans ce match-là que j'aime, mais je trouve qu'on s'est fait trop mal dans ces minutes-là en deuxième. Puis le début nous a pas aidés.
6: Ouais, je pense qu'il y a eu du positif. Évidemment, on a eu beaucoup de contre-attaques. Ils sont très bons sur en avec l'espace. Je pense que c'est ça, on va avoir des ajustements à faire, mais je pense que malgré les résultats, malgré qu'ils ont commencé dans notre deuxième période peut-être meilleure, mais malgré ça, je pense qu'il y a eu plusieurs choses positives.
2: Gilbert.
0: Ouais, tu sais, on s'est fait mal, on a donné des revirements, il y a des contre-attaques, tu sais, sont dangereux sur les contre-attaques, quand tu vas leur donner la rondelle, c'est sûr et certain. Mais en même temps, j'étais à la même place que Martin Saint-Louis. Tu sais, Kirby Doc manque un gros but en fin de deuxième période, tu sais, on revient dans le match, puis à ce moment-là, on s'écrivait, les gars, sur notre whatever, là, comment ça s'appelle ça, là,
2: un téléphone.
0: Notre site, là.
1: Un téléphone!
0: puis tu sais, moi, j'avais même confiance qu'on était capable de revenir, même à 4-2, là.
2: Et même à
0: 4-2.
2: Tu parles de 4-2, le dernier chiffre de la deuxième période.
0: Hey, c'est encourageant,
2: parce que... Une minute de suite, ben il était brûlé, puis...
0: Exactement, tu sais, fait que si on était parvenu à marquer un but tôt, mettons, en troisième période, ça aurait changé complètement l'aspect de la game. Fait que, tu sais, puis le Canadien a dominé au niveau des tirs au but aussi en troisième période. C'est sûr qu'il y avait des tirs de loin, t'as pas des tirs dangereux, t'as pas tout le temps des tirs dangereux, c'est sûr. Mais tu sais, on va prendre le bon, on va prendre le méchant. Puis je pense qu'on va faire, tu sais, on va avoir un bon meeting, bon, probablement une vidéo, quelque chose qu'on va montrer aux joueurs, les bonnes séquences, mauvaises séquences et tout ça. On peut être beaucoup meilleur. Moi, je pense qu'on peut être beaucoup meilleur, puis on va être beaucoup meilleur demain. Je suis persuadé de ça, qu'on va être beaucoup meilleur. Puis, tu sais, le Canadien nous a habitués cette année, Tony, à rebondir après une contre-performance.
2: Ouais, puis même le personnel d'entraîneur du Canadien l'a prouvé à quelques occasions qu'ils sont capables de bien préparer leur équipe. Maintenant, on a la base de ce que les Sabres veulent faire. Mais t'as bien beau avoir le meilleur des plans de match, faut t'éviter les revirements par contre, parce que ouais, on l'a vu que les Sabres en contre-attaque peut te faire mal.
0: Très dangereux. Tu donnes un surnom, mais ils vont te faire mal à chaque fois.
2: Puis clairement, Martin Saint-Louis est revenu là-dessus.
1: Ouais, exact. Mais l'inverse est aussi vrai. Si ça devient une série très ouverte, il va se marquer beaucoup plus.
0: Le Canadien peut te faire mal aussi, là.
1: Exactement. Donc je pense que autant du côté des Sabres que du côté du Canadien, après le premier match, on va vouloir ajuster le tir à ce niveau-là. Parce que si tu joues le run and gun, c'est sûr que tu vas te faire brûler. Puis à un moment donné, tu peux échapper une série en te comportant de la sorte. Autant le Canadien que les Sabres hier ont donné probablement trop de revirements aux yeux de leurs entraîneurs respectifs, que ce soit Martin Saint-Louis ou encore Lindy Ruff. Mais du côté de l'entraîneur du Canadien, effectivement, faut se méfier des transitions. Et s'il y en a bien un qui peut commenter sur comment bien jouer et se comporter défensivement, c'est bien Philippe Dano qu'on écoute.
5: Ben, c'est sûr, ça peut t'aider. mais il faut que tu fasses attention comment tu gères ça. C'est correct que l'autre équipe attaque. Faut que tu fasses attention à ne pas les aider. Sois patient.
7: 100%. Les défenseurs très actifs, comme je disais, ils créent un turnover, mais c'est pas juste les joueurs d'avant qui sont partis, c'est un de leurs défenseurs est là aussi, donc l'attaque à 4 sont là, donc il faut faire attention à ces turnovers-là, puis faut pincher, calculer, là, c'est, faut faire attention.
0: Mais tu sais, c'est arrivé souvent cette année, on a joué 4 fois les Sabres de Buffalo, puis à chaque fois c'est ça, surnombre, revirement, ils vont te faire mal sur la contre-attaque. Ils ont du talent, tu sais, Tage Thompson et tout ça, ils ont du talent, ils vont te faire mal sur la contre-attaque. Ils ont tellement, tu sais, Martin Saint-Louis, quand il dit, faut pas les aider. Tu sais, pas les aider, ça veut dire, donne-leur pas un petit revirement gratis à la ligne bleue adverse, puis ils contre-attaquent tout de suite. Tu comprends, là? Mm-hmm. Si t'as pas de jeu, mets ça en fond de territoire, va travailler en bas de territoire, cycle le puck et tout ça. Tu sais, donne-leur pas des breaks gratis. Mm-hmm. Fais-les travailler pour leur chance de marquer et tout ça. C'est ça que Martin Saint-Louis l'a dit. Puis Philippe Dano était d'accord avec ça. Fait que d'autres aussi, on est d'accord avec ça. Puis ouais. Il a entièrement raison.
1: Et ils ont une brigade défensive mobile qui va se joindre à l'attaque aussi. C'est Rasmus ce Dahlin va faire.
0: Le quatrième homme.
1: Exact. Le quatrième
0: homme. Late guy coming in.
1: Des fois, ça va être le troisième homme qui va être un défenseur, mm-hmm. qui va flairer l'opportunité. Mm-hmm. Ils ont pas peur de faire ça, de joindre l'attaque. Effectivement, faut se méfier. De l'autre côté, par contre, on le voit souvent, quand un défenseur joint l'attaque, tu rates la cible, le gardien te fait un gros arrêt. Pouf. Ça peut devenir un revirement. Alors, faut aux aguets là-dessus. Ouais. Mais habituellement, en séries éliminatoires, on va tenter d'être un petit... pas mal plus fermé à ce niveau-là que de jouer très ouvert. Je pense pas qu'on va s'inspirer de ce qu'on voit, entre autres, dans la série Avalanche Wild, où le premier match nous a donné lieu à un match très ouvert où tu jouais d'un côté et de l'autre avec de grosses chances de marquer. Ouais. Je pense que les deux coachs vont essayer de resserrer les choses. Mm-hmm.
2: Mais on pourrait s'inspirer de ce qu'on a fait contre Tampa, par contre.
1: Ouais. Ben oui, ça c'est sûr. Comment est-ce qu'on peut s'inspirer de Tampa? Qu'est-ce que le Canadien a bien fait dans cette série-là? Surtout dans les matchs qu'on a réussi à gagner, c'est qu'on a été capable de prendre les devants. Et après ça, pour aller écouler le cadran, il n'y a rien de mieux que le fameux cycle en territoire offensif. De faire circuler la rondelle. Puis à un moment donné, whoop, là, tu vas obtenir des occasions de marquer autour du filet. Joe Veleno a bien résumé la situation hier dans le vestiaire.
8: Honnêtement, je pense que qu'est-ce qu'on a fait contre Tampa, c'est un peu un équipe différent, mais c'est 5 contre 5, quand on utilise notre vitesse, on met des rondelles en fin de territoire, on les récupère. Je pense que ça crée beaucoup de notre offensive, puis notre talent après ça va venir à nous-mêmes, mais je pense que si on garde nos jeux simples, si on suit notre plan de match, je pense qu'on peut avoir beaucoup de succès, puis on a fait ça vers la fin, tu sais. Je savais qu'on perdait par deux buts, mais on a trouvé des façons pour rentrer dans la zone puis créer l'offensive. Puis je pense que si on fait ça, on va être correct.
0: Tu sais, en bout de ligne, les gars, ça veut dire d'éviter, tu sais, rentrer dans la zone, travailler en fond de territoire, Tony, ça veut dire éviter des revirements, des turnovers à ligne bleue adverse. C'est pas, tu sais, tu veux pas les aider. Martin Saint-Louis vient de le dire, tu veux pas les aider. Fait que si t'as pas de jeu, là, contre les Sabres de Buffalo, oui, on a des bons défenseurs mobiles, je comprends tout ça. Mais en même temps, même si t'es un défenseur mobile, même si t'es un bon défenseur, quand t'as énormément de pression à deux joueurs, whatever, tu vas donner à la rondelle, tu vas perdre la rondelle. Les meilleurs ont perdu à la rondelle. Fait que c'est important, puis entièrement d'accord avec Joe Veleno. T'as pas de jeu. Dump in, cycle, frappe, crée quelque chose en bas. Puis en plus, en même temps, tu fatigues leur brigade défensive.
2: Exactement.
0: Tu fatigues leur brigade défensive. Fait que c'est important de faire ça, là. Tu veux pas leur donner une free pass, là. Chaque fois que t'as une opportunité, c'est fini ton check. Bang! Puis on a parlé du quatrième homme, là, qui saute dans le jeu, là. Mais c'est exactement ça, là. Les Byram de ce monde, puis Dahlin et tout ça, là. Si tu finis pas ton check, ben tu lui permets de jumper dans le jeu plus rapidement, puis ils peuvent être dangereux en zone adverse. Mm-hmm. C'est ça qui est important. Là.
2: Puis j'aime ça ce que tu mentionnes pour un genre d'effet boule de neige. Et ça, on l'a vu principalement en début de troisième période. Premier chiffre, premier trio, Caulfield, la chance, on en a déjà parlé, le 2 contre 1, le lancé. Mais là, après ça, deuxième chiffre, le trio de Demidov, on est allé générer encore. Et là, ça s'est poursuivi. Il y a une succession de 3 chiffres de suite en zone adverse qui fait en sorte qu'à la longue, ben, on va épuiser l'adversaire et on va finir par être capable de trouver la faille et de marquer un but. Et c'est pour ça qu'il faut pas s'inquiéter, je pense, pour le rendement du Canadien. On va être capable d'en marquer des buts si on joue de la bonne façon. Faut juste être capable de trouver des opportunités, puis que les joueurs qui ont du talent se retrouvent en situation de la mettre dans le filet. Et là, j'ose croire que si nous, on parle de Caulfield depuis le début de la journée, Tony, ça a retenu un peu l'attention quand même dans le point de presse hier.
1: Très peu de questions adressées concernant Cole Caulfield. Il y en a eu un qui a reçu la question directement, c'est Kirby Doc, à qui on a demandé, bon, Cole Caulfield, si ça vous inquiète, qu'est-ce qu'on peut faire justement pour le faire débloquer? Sans surprise, je pense que ça surprendra personne qu'un coéquipier se porte à la défense de Cole Caulfield. On peut écouter justement ce que Kirby Doc mentionnait.
9: Yeah, I think a guy like that scores 50 goals in the regular season and obviously just doesn't have the bounce right now, but he's a heck of a hockey player, and the more he shoots, the more they're just gonna give himself a chance to go in. So we're not worried about it at all. I think he's a special player and we're definitely lucky to have him on our team.
2: Un gars qui marque comme lui, 51 buts, va finir par marquer, va finir par avoir une chance. On n'est pas inquiet du tout, puis même on est très content de l'avoir dans notre équipe. Mais comme Tony a dit, Gilbert, si tu voulais qu'il dise d'autres, là, tu
0: sais. C'est sûr qu'il allait répondre. Il score pas, puis on a besoin de lui, puis il score pas, puis s'il score pas. Non, mais tu sais.
2: Il nous abandonne.
0: Mais non, mais il est le premier à le savoir aussi, là. Penses-tu que Cole Caulfield, il sifflait en s'en allant à l'hôtel hier soir, là? Il était pas content, là. Il est pas content. Il veut marquer. Un marqueur, là, qui marque pas, là.
2: C'est-tu la période la plus difficile de la carrière de Caulfield? Parce qu'il y a eu des passages vraiment creux avec Dominique Ducharme qui se cherchait. Je pense que ça, mentalement,
0: avant l'arrivée, il était plus jeune, pas mal. Avant l'arrivée de Martin Saint-Louis, c'est vrai que c'était difficile.
2: Il y avait peut-être pas la même pression envers lui de produire à ce moment-là. Ouais, c'est un ancien premier choix marqueur qui produisait pas, c'est vrai, mais là,
1: ça fait un méchant bout de temps que Caulfield n'a pas traversé une période creuse comme ça.
0: Moi, je pense que oui. Puis en plus, c'est c'est l'importance des games. On est en playoff en deuxième round, puis tu produis pas, là. Même toi, la pression qui se met, là. Penses-tu qu'il est de bonne humeur?
1: Non,
0: là,
1: non, non,
0: ça
1: non,
0: va
1: c'est
0: se coucher
1: possible.
0: Le soir, là.
1: Il sait qu'après
0: ça, il va se coucher le soir, là, puis il parle, puis il pense, là, puis il faut que je score. Tu sais, puis il devient nerveux de ça. T'sais,
2: le 9 avril dernier, Caulfield marquait son 50e but contre le Lightning de Tampa Bay.
1: Il y a deux buts depuis.
2: Il y a deux buts, ça fait pratiquement un mois.
0: Mm-hmm.
2: Hey,
0: mm-hmm.
2: J'ose croire que le soir, il se couche puis il ressent la pression sur ses épaules. Là.
1: C'est sûr, pas la même game, les séries éliminatoires.
0: Ouais, on a besoin de lui. On a besoin de lui. Puis tu sais, moi, je pense que c'est de continuer à même en plus, de te rendre encore plus disponible, puis de créer de l'espace, puis de shooter le puck, puis d'y aller, puis d'aller dans le trafic. T'as pas le choix, faut que tu continues à travailler. Tu peux pas te mettre ta tête dans le sable, dire ah, ça va pas bien, ça va pas. Non, continue à travailler au pic pis appel. À un moment donné, ça va venir. À un moment donné, tu vas en scorer un chanceux, puis ça peut débloquer. Cole Caulfield, ça va être ça, là. Ça va être ça. Tu sais, puis sure, là, les gars, là. Tu sais, si nous on le voit de l'extérieur, là, c'est Martin Saint-Louis qui doit y parler à tous les jours, là. Martin, c'est sûr qu'il parle, Tony, là. T'sais, hey, Cole, t'sais, Martin, il a passé par là, là. T'sais, c'est un grand joueur de hockey, au temple de renommée, pis ça, il sait comment ça marche, là. Fait que, non, regardez, tôt ou tard dans cette série-là, tôt, plus tôt que tard, j'espère, Cole Caulfield va débloquer, je suis persuadé de ça.
2: Je le souhaite aussi, ok, on va aller à la pause. Trois trucs. Un. Dans une demi-heure, on fera notre premier finaliste pour le concours Gagne tes ailes pour Buffalo.
0: Baby.
2: Donc, à ne pas manquer, dans 15 minutes, ce sera Marco
0: Pas des
2: Demico.
0: Chicken wings, là.
2: Non, pas des chicken wings, des ailes d'avion.
0: Ben oui, c'est
2: un vrai concours, là. De quoi de le fun, là.
0: Mais ça que c'est le fun.
2: T'es chanceux, tu y vas, c'est sûr que tu y vas.
1: Toi, t'es sûr d'y aller.
2: Toi, t'en es encore stressé, là.
0: Les pieds sur le pouf dans l'avion, même, là.
2: Eh oui.
1: Une petite cravette.
2: Tranquille. Tchoup.
0: Prends pas de vin, là. Tu sais, mais...
1: On va en avoir un déçu, il faudra qu'il reste en arrière puis il va faire des babayes sa piste, là. Hey, salut les gars!
2: Salut les boys!
1: C'est plat, j'ai perdu un quiz!
2: Eh ouais, qu'est-ce que tu veux qu'on fasse? Dans 15 minutes, ce sera Marco D'Amico, mais au retour, les Jays balayés par les Rays de Tampa Bay, ça sent bien dans le club.
3: Dans le dugout.
2: Passez le balai, tout le monde. 3-0, la victoire des Rays de Tampa Bay sur les Blue Jays de Toronto. C'est déjà un cinquième balayage que les Rays infligent à leur adversaire cette saison.
0: Ah ben les Rays.
2: Mais ils ont gagné 12 de leurs 13 derniers matchs, les Rays. Et au cours de cette séquence,
0: les Rays.
2: Ils ont jamais accordé plus de 3 points à leur adversaire. En fait, en 17 matchs, en 13 matchs, ils ont accordé 17 points.
0: Incroyable, hein?
2: C'est vraiment impressionnant. De l'autre côté, les Jays dans la série... Ben c'est seulement 4 points marqués en 3 matchs sur 22 coups sûrs et 22 coureurs laissés sur les sentiers.
0: Ouh.
2: Et c'est la 9e fois cette saison que les Jays marquent 2 points ou moins dans un match. 2 points au baseball, c'est pas beaucoup.
0: Non,
2: tu gagneras pas beaucoup de matchs.
0: Tu gagneras pas grand game avec ça, là.
2: Fait que j'espère qu'on va être capable de se redresser. Faut dire qu'hier, on a affronté un Shane McClanahan qui est en pleine santé. Ce qui n'a pas toujours été le cas. Pour les gens qui n'ont pas suivi McClanahan, ça faisait quand même 2 ans et demi qu'il n'avait pas lancé avant cette saison. Il a une bonne année, honnêtement. Là, il n'a pas accordé de points à ses 16 dernières manches et 2/3 de travail. Hier encore, il était dominant. 5 manches et 2/3, 2 coups sûrs, aucun point mérité et 4 retraits au bâton. Mais du côté des Jays, Gilbert, il va falloir trouver des solutions. Tu peux pas avoir 22 coups sûrs dans une série puis marquer seulement 4 points. Non, il y a quelque absolument. Chose qui cloche. Là. Le calcul fonctionne
0: petite,
2: pas.
0: La petite balle,
2: là,
0: on parle souvent de la petite balle. C'est de mettre des coureurs en position de marquer et tout ça, puis de les faire avancer. Puis de tu sais, à un moment donné, faut que tu génères des points. T'as pas le choix, là. Faut pas toujours attendre le coup de circuit avec la longue balle et tout ça. Là. Ça viendra peut-être pas, là. Tu sais, Vlad, il y a quoi? Il y a 2 circuits depuis le début de la saison.
2: Il l'a retroussé hier à la piste d'avertissement.
0: Ouais, mais tu sais, c'est en panne chasse pas mal, là. Sèche pas mal, tu sais. Fait que quand ça marche pas, qu'est-ce que tu fais? Ben tu reviens à petite balle.
1: C'est de valeur parce que là, les Jays viennent de frapper le mur, les Rays de Tampa Bay. C'est l'équipe de l'heure dans les majeurs actuellement, les Rays. Mm-hmm. Ils jouent de l'excellent baseball. C'est une équipe. Tu sais, quand on parle des expos, là, pis. Du potentiel retour du baseball à Montréal, je sais que c'est très très peu de chances que ça arrive, là. Mais quand je regarde ce que font les Rays année après année, ils feront pas essayer rat tous les ans, là. Mais bon, on sent qu'ils sont compétitifs plus souvent qu'autrement.
2: Avec une masse salariale et des vedettes complètement absentes.
1: Ce sont les expos de l'époque. On fonctionne à très peu de budget, mais on excelle point de vue recrutement, on développe nos joueurs, puis et rendu dans les majeurs, c'est, pour la plupart, ce sont d'illustres inconnus, mm-hmm. Ça devient des joueurs vedettes, ils ne restent pas là longtemps, mais quand ils sont là, c'est une jeune équipe qui performe. T'sais, moi, je fais un petit marché là, dans les majeurs, je m'inspire beaucoup de ce que font les Rays. Non seulement ça, ils jouent dans une division qui se dépense beaucoup d'argent dans les 4 autres équipes, mm-hmm. Puis j'inclus des Orioles. S'il y a bien une équipe qui a dépensé cet hiver, ce sont les Orioles de Baltimore. Ils ont dépensé de l'argent pour aller chercher Alonso, entre autres.
2: Exact.
1: Mais quand tu mets les Jays, les Yankees, les Red Sox dans la même division, les Rays presque à tous les ans sont là. Ils sont très rarement la pire équipe de la division année après année. Moi, je leur donne beaucoup de crédit pour ça. Au niveau organisationnel, ils font de très très bonnes choses.
2: Ah, puis ils laissent partir le gros joueur. Une couple d'années, c'était Chris Archer. On l'avait laissé partir. Puis on identifie que tu coûtes trop cher. On n'a pas le choix, on t'échange.
1: Evan Longoria a quitté. David Price a quitté. Il y en a eu plusieurs des joueurs vedettes.
2: On fait tourner la roue, puis on n'a pas le choix. Ça fait partie du cycle de la...
1: Mais Shane McClanahan t'en parle. Là. Lui, s'il peut rester en santé... Moi, je pense que c'est un des 15 meilleurs partants des majeurs.
2: Ah, ben oui. Mais le problème, c'est que c'est un gros aussi.
1: C'est ça.
2: Et là, le problème. Ouais. Du côté des Jays, c'est sûr que quand tu gagnes pas, t'as pas besoin de ton releveur numéro 1 pour fermer les matchs. Mais John Schneider décide de faire rentrer Louis Varland en 7e manche hier. Il lui a demandé 2 manches pour essayer de préserver un écart rattrapable. Finalement, c'est Ernie Clement là, qui a planté le dernier clou dans le cercueil des Jays. Une balle à double jeu. Varland s'en sort. Ça mettrait fin à la 8e manche.
0: Cafouillé.
2: Il lance ça, tu croches au premier. Ça a coûté un autre point finalement. Défaite de 3-0 pour un 4e revers de suite de la part des Blue Jays de Toronto qui sont en congé aujourd'hui. Ils vont reprendre l'action demain contre les Angels. Ce sera Dylan Cease qui sera sur la butte. Les gars, vous vous souvenez, hier, on a parlé de Framber Valdez et de ses frasques. Le lanceur des Tigers qui, après avoir accordé 2 circuits consécutifs, avait lancé une balle rapide dans les omoplates de Trevor Story. Le baseball majeur l'a suspendu pour 5 matchs. Ça peut sembler beaucoup 5 matchs, mais au final, 5 matchs,
0: 5 jours,
2: c'est un départ là, pour un lanceur partant.
0: Il va manquer un départ.
2: Puis tu sais, même à ça, un départ, tu peux juste le repousser d'une journée. C'est pas...
0: Fait qu'il manquera pas grand-chose.
2: C'est pas une très grosse suspension. Je pense pas que ça méritait non plus une très grosse suspension. C'est plus un avertissement, une tape sur les doigts de... C'est un peu niaiseux, honnêtement, là. Il n'y a pas d'événement, il n'y a pas eu d'éléments provocateurs. Je pense pas que du côté des Red Sox... Est-ce qu'on a admiré un peu notre circuit? Peut-être, mais de là à lancer directement assez haut dans le dos du joueur qui lui a rien demandé.
0: T'as raison.
2: Je trouvais que c'était pas nécessaire de la part de Framber Valdez, alors il s'est fait montrer une petite amende et une petite suspension.
0: 5 jours de suspension. C'est ça. Ça va coûter quelques
2: dollars.
0: Quelques dizaines de milliers de dollars.
2: Ah, ça c'est sûr.
0: Je sais pas c'est quoi son salaire, là, Valdez.
2: Il a un bon salaire. Il a signé quand même tard. On en parlait hier, justement. Là, c'est un des derniers agents libres à avoir signé en raison de son comportement, mais...
1: Une 15aine de millions par année, à peu près.
2: Ouais. Mais au final, ça va quand même...
0: OK. OK, c'est beaucoup, là.
2: Ah, ben, les salaires du baseball majeur.
1: J'y vais vraiment brûle pour point, mais je suis convaincu.
0: Non, non, mais 5 jours, ça veut dire, c'est quand même, ça doit être une 50,000, là, probablement, là.
1: T'as un contrat de 3 ans et 115 millions. Bref, je suis encore, je suis à côté de la traite.
2: Hey, okay, c'est un peu moins de 40 millions, ça veut dire.
1: Ah, ouais, c'est pas mal plus que 15.
0: OK.
2: Je pensais pas qu'il avait signé autant d'argent.
1: En 2026, selon SpotTrack, salaire de base de 17,5 millions. Et un salaire total de 22,26 millions, un contrat de 3 ans de 115. Bref, il est payé plus cher dans les deuxième et troisième années de son entente.
0: Incroyable.
2: Fait que les Tigers sont pas convaincus de garder ses services.
1: Exact.
2: Ils s'attendent peut-être à ce que Screwball parte, puis que là, on décide d'aller dans une autre direction.
1: Ben, tu regardes, c'est 22,8 cette année, 42,8 l'année prochaine, 35 en 2028. Puis, c'est sûr, il pourrait avoir une quatrième année à son entente si les deux parties s'entendent pour qu'il reste à 40 millions.
2: Fait qu'ils ont backloadé le contrat. Exact. Ça veut dire qu'ils s'attendent pas à le garder. Moi, c'est ma lecture de la situation. Ouais. OK, on va aller à la pause de l'autre côté. Il y a un aspect en particulier de la défense du Canadien que l'équipe va devoir absolument améliorer si l'équipe veut battre les Sabres de Buffalo. Et Marco D'Amico nous dévoile ça. Au retour.
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2: Content de le retrouver du podcast Processus et du podcast Sur le marché. Marco D'Amico, salut!
1: Hey Marco!
10: Bon matin les gars, ça va bien?
2: Oui,
0: pas découragé le matin, Marco. Pas trop découragé ce matin. Tout est beau, t'es positif.
10: Ah, honnêtement, c'est encore la soirée pour moi. Mon fils m'a gardé réveillé toute la soirée, fait que moi, je suis bien correct.
2: Ah, bon, mais c'est parfait. C'est des bonnes nouvelles. Au final, le Canadien, moi, m'a gardé réveillé parce que j'étais en beau maudit, mais c'est pas grave. Chacun s'est fait de se garder réveillé. Au final, je pense qu'hier, il y a un but qui illustre quand même bien le un peu de frustration ce matin chez les partisans, c'est le troisième. Tu te retrouves dans une situation où est-ce que Greenery rentre en zone adverse et là, Carrier est très, très passif. Et ça, ça a donné pas un but gratuit, mais disons que ça a pas aidé. Ouais. Je pense que c'est un aspect que le Canadien aura pas le choix, Marco, de corriger en vue du match numéro 2.
10: Mais en fait, c'est aussi situationnel. Tu sais, c'est différent quand c'est un Alex Tuck ou un Tage Thompson qui s'en vient vers toi à pleine vitesse. Là, je peux comprendre le désir de reculer un peu. Mais Jordan Greenway n'est pas un marchand de vitesse. Faut aussi identifier le joueur en possession. Il était pas en mouvement. Il avait le temps pour vraiment viser sur le jeu. Je sais qu'on veut essayer de davantage bloquer les tirs et pas se compromettre. Mais malheureusement, là, quand t'arrives dans une situation où tu joues une équipe comme Buffalo, tu te dois d'être agressif, tu te dois de mettre la pression sur ces joueurs-là et les pousser vers l'extérieur. Puis c'est frustrant, puis je vous comprends, parce que c'est quelque chose que les Canadiens ont bien fait contre le Lightning de Tampa Bay, parce que il y avait une entrée de zone, ça ralentissait, ils se faisaient pousser vers l'extérieur. Mais là, on voyait de l'hésitation avec le Canadien, puis je sais pas si c'est le fait que les deux premiers buts les ont un peu déstabilisés, spécialement le premier avec malheureusement la chute de Lane Hudson. Mais tu te dois d'être plus agressif avec le porteur de rondelle parce que c'est comme ça que tu causes des revirements. Puis on l'a vu, le Buffalo hier, là, il y avait beaucoup de revirements de leur côté aussi, là, c'était pas juste le Canadien. Donc, il y a une opportunité de prendre avantage de leur bévue. Tu te dois d'être plus agressif. T'as déjà Mike Matheson qui est bas dans la zone. C'était un 3 contre 3 en vérité, là. Il y avait 3 gars dans la zone. Tu pouvais te permettre d'être plus agressif. Moi, selon moi, là, c'est quelque chose qu'ils vont devoir ajuster parce que les Sabres de Buffalo, là, ils aiment ça rentrer dans la zone, arrêter, observer et ensuite attaquer. Si t'es capable de couper ces 2 secondes-là, tu vas avoir du succès.
0: Ouais, tu sais, le but de Greenway, les gars, là, comme défenseur, là, je pense qu'il a mal gaugé sa vitesse, là. Marco, t'as entièrement raison. C'est Greenway, c'est pas Eric Hayden, là. By the way, Eric Hayden, c'est un champion olympique, là.
2: Ouais.
0: Et puis de deux, quand tu juges mal ton gap, c'est excessivement difficile d'arrêter puis de fermer le gap. Si t'es trop bas, là, comprends?
2: Trop tard.
0: Ben oui, parce que si tu fonces sur le joueur d'avant, ça devient extrêmement facile pour le joueur d'avant de te contourner un bord ou l'autre parce que tu t'en viens dans le sens contraire, puis l'autre s'en vient, tu as juste un petit coup de tête, un petit coup d'épaule, puis pouf, tu passes à côté, puis c'est très difficile pour le défenseur. Moi, je pense que là-dessus, il a mal gaugé la vitesse, il a mal gaugé son espace, son gap, puis en bout de ligne, oui, Greenway rentre top of the circles, puis mais là-dessus... moi, je continue à dire que Dobesh aurait pu faire l'arrêt. Moi, je pense que c'est un lancer probablement qu'il aimerait revoir. Un petit peu screené, ouais. D'accord avec vous autres. Ouais. Mais il y a touché à mitaine pareil, là.
1: Ouais. C'est son pire but depuis un bon bout de temps, Jacob Dobesh.
2: Le pire but de Brendan Hagel. Ouais.
1: Exact.
2: Ah ouais.
10: Faut le dire, mais j'ajouterais aussi le screen de Mike Matheson juste avant le but. Je pense que c'est vraiment ça qui a fait la différence. Il l'a pas vu.
2: C'est le but de Bowen Byron.
0: Mais c'est là-dessus pour qu'il fasse une meilleure job. T'es d'accord, ouais. Marc? Je suis d'accord avec toi à 1000%. Box out. Push him out. Il faut que tu laisses le goaler. C'est bien beau bloquer des shots, mais tu peux pas bloquer une shot 5 pieds en avant du net parce que si elle passe tout droit, le goaler, il n'y a aucune chance. Clear the front of the net. Clear le devant du net, puis laisse ton goaler voir la shot.
2: Exact.
0: S'il voit la shot partir, Dobesh, s'il traque la rondelle, il va l'arrêter.
2: Parce qu'on peut pas blâmer tous les buts sur Dobesh. Je regarde les deux premiers des sables. Il y a eu des buts aussi en avantage numérique, des buts, des jeux brisés. Tu sais, Marco, je regarde les stats, là. Les sables terminent avec 2 réussites en 3 tentatives sur l'avantage numérique. Mais la réalité, c'est que le Canadien, pour 90%, lorsqu'on se défendait à court d'un homme, on était complètement en position, on neutralisait, on sortait la rondelle. Moi, si je suis Buffalo, je pense pas que tous mes problèmes sont réglés d'avantage numérique. Je pense que le Canadien va être capable de rebondir dans cet aspect-là du jeu dans le match numéro 2.
10: L'ouverture de ce match numéro 1-là devrait donner confiance aux partisans du Canadien et aux Canadiens eux-mêmes.
0: Absolument.
10: Qui vont être capables de revenir dans cette série-là. Parce que, écoute, deux bons différents, là, cette game-là, à partir au Canadien de Montréal. Spécialement en première période, là, je l'ai identifié, là, Lane Hutson qui frappe un poteau, puis le prochain shift.
2: Il tombe
10: la marque. Il chute, puis ça cause un 2-1, puis Buffalo ouvre la marque. Tu sais, c'est des genres de games comme ça. Et ce que j'ajouterais aussi, c'est que les Sabres de Buffalo, les 4 buts, ils ont pris avantage de 4 bévues, ils ont 4 grosses erreurs du côté du Canadien de Montréal.
1: C'est un bon point, ça.
10: Le Canadien les ont donné, ces buts-là. Oui, ils pouvaient les arrêter, mais c'était à cause qu'ils ont été opportunistes. Mm-hmm. Et tu regardes spécialement en avantage numérique, le premier but en avantage numérique, la rondelle qui saute au-dessus du bâton de Lane Hutson, et que t'as Caden Gooley pis Lane Hutson qui couvrent le même homme sur le même ball, et t'as juste à faire une passe transversale, et c'est fini là. Tu sais, c'est des choses comme ça qui me disent, c'est des erreurs de structure, peut-être des erreurs de nervosité défensivement, parce qu'offensivement, le Canadien est en transition, beaucoup plus convaincant que qu'est-ce qu'on a vu contre Tampa Bay, puis je pense que si ça va être ce genre de game-là qui va être joué sur 7 matchs, je pense que ça va aller la distance, là, parce que pour moi, le Buffalo a été chanceux sur certains jeux.
0: Ouais.
10: Je pense que Montréal a été moins opportuniste aussi sur certains de ses entrées. Mais le mot d'ordre, puis je le rajoute, là, le mot d'ordre avec Alex Lyon, aller au filet. C'est pas par chance que les 2 buts du Canadien de Montréal étaient juste autour du filet.
0: Exact. Puis moi je t'ai encouragé, puis on a parlé tout à l'heure, les gars, là, tu viens de le mentionner, là, Marco, là. T'sais, on était capable de s'installer, on était capable de rentrer en territoire adverse. C'est ce qu'on faisait pas bien contre Tampa Bay. C'était difficile contre Tampa Bay.
2: C'était pas mal plus hermétique contre Tampa Bay.
0: Exactement. Là, on était capable de s'installer. J'ai trouvé qu'on a bien bougé la rondelle sur le power play. Beaucoup mieux que qu'est-ce qu'on a fait contre Tampa. Moi, je suis encouragé.
2: Il faut pas oublier aussi, les gars, à travers ça, le Canadien de Montréal a terminé avec la 7e meilleure attaque dans la Ligue nationale, là. Oui, on est plus en panne, puis on a l'impression que les buts viendront pas, puis que, on est condamné à gagner des matchs 2-1 pour fermer le jeu. Si les Sabres de Buffalo ouvrent le jeu pendant l'entièreté de la série, Marco, moi, d'après moi, Montréal va finir sur le dessus parce que c'est une vraie machine offensive. Il faut juste qu'on reprenne certains éléments qui reprennent confiance, qui tirent avantage de ça, puis ça va bien aller, là.
10: Absolument. Puis je pense que je peux y aller un step de plus. Moi, je pense que ça va, cette ouverture-là va être encore plus directe en avantage numérique. Puis, tu sais, Gilbert vient d'en parler, ça bougeait bien la rondelle. Moi, ce que j'ai aimé de l'avantage numérique du Canadien, c'est les joueurs bougeaient bien. Je pense que c'est ça la différence. Où était Caulfield au début de cette séquence-là? Il était à la pointe droite. Et c'est lui qui a fait le crossover avec Lane Hudson. Qu'est-ce que ça a fait, ça? Ça cause un peu de confusion côté couverture du côté de Buffalo. T'es capable de descendre ça à Slavkovski. Là, ça devient quasiment un 2-1 entre lui et Suzuki versus le gardien. Et ils ont pris avantage parce que Suzuki était au filet. Mm-hmm. Donc, pour moi, c'est la base, c'est les bases. Mouvement du joueur, rapidité d'exécution, puis aller au filet. C'est les trois choses qui ont fait en sorte que Montréal a eu du succès cette année. S'ils sont capables de retourner à ça, ils vont avoir du succès contre Buffalo, parce que Buffalo, on va se le dire, excellente équipe, mais n'a pas la maturité défensive que le Lightning de Tampa Bay a démontré durant la série 17 avec le Canadien.
1: Moi, je vais vous dire quelque chose, les gars. Va falloir amener un petit peu de fuck you attitude dans cette série-là.
2: On dirait qu'on les haït pas, toi.
1: Exact. On les déteste pas.
10: Des enfants
1: pas
10: qui
1: assez.
10: Pas encore. Pas encore.
1: Exact. Exact.
0: Moi, je pense que Benson un peu. Parce qu'il y a une face à face dedans, c'est un bon joueur, puis
2: mais ça paraissait pas mal. Il y avait pas d'énergie du désespoir.
0: Il y en a un qui, que je pense que le Canadien, c'est Rasmus Dahlin, là. Tu sais,
10: ils l'ont malmené.
0: Ils l'ont malmené, mais non seulement ça. Moi, je trouve qu'il y a un petit peu d'embellishment là sur ses coups de bord. Ouais. C'est le cross check dans zone neutre. À un moment donné, tiens-toi debout, Baquet, là. De ça, c'est toi, 200 quelques livres, là, puis tu sais, fais pousser, puis tu tombes sur le cul comme si tu venais de te faire shooter par un 12. Sérieux, ouais. Là.
10: Fait que, mais je pense que tu vois, Gilbert, je pense que la pénalité qu'il a pris en fin de première période, qui a mené au premier but du Canadien, je pense que ceci est venu un peu parce que les officiels en avaient un
0: peu assez avec. Entièrement lui, raison, t'as raison.
10: T'as poussé le bouton, tu sais.
0: Ils ont fait mal paraître, fait que là, ils se sont repris. Ouais.
10: C'est ça. Et donc, moi, avec le Canadien, je pense que qu'est-ce que j'ai aimé, c'est que il y avait un pushback. Il y avait une poussée. Si on regarde statistiquement la deuxième moitié de cette game-là, ça leur appartenait aux Canadiens. Les Sabres se sont assis sur les quatre buts, puis ils ont quasiment juste défendu. Il y en avait un tir en troisième période. Puis c'est pas à cause que le Canadien avait des vagues d'avantages numériques, c'est parce que le Canadien poussait puis jouait avec une intensité. Si le Canadien peut jouer avec cette intensité-là pour 60 minutes, ils vont gagner le deuxième match.
2: Mm-hmm. Très bon, merci beaucoup, Marco. Bien hâte de te reparler demain pour mettre à la table pour ce match numéro 2, puis va te coucher, mon chum.
10: Gros merci, les gars. Bonne soirée.
1: Salut, Marco.
2: Salut, Marco. Bye bye. Bye Marco bye. D'Amico, que vous pouvez entendre sur les différents podcasts de la Commission athlétique ou un peu partout, évidemment, sur la grille de BPM Sport. On est très content de l'avoir avec nous comme collaborateur régulier. Après la pause, c'est le moment, les gars. Après la pause, on fait notre premier finaliste pour le concours Gagne tes ailes pour Buffalo.
0: Là, faut l'appeler, faut y parler.
2: On va parler à quelqu'un, effectivement. Alors, au début, je vous rappelle rapidement la mécanique. Au retour de la pause, il y aura un indice qui va vous être donné. Vous devrez texter cet indice-là au 514-790-0919. Et parmi toutes les personnes qui nous ont texté, Ali va choisir quelqu'un qu'on va appeler au hasard. Et cette personne-là, en onde, dans les prochaines minutes, devra répondre à une question sur le Canadien de Montréal. Et si elle a la bonne réponse, bien à ce moment-là, elle deviendra finaliste pour le concours. Gagne tes ailes pour Buffalo. Tous les détails au retour de la pause, mais restez là, ça sent bien.
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2: Défaite du Canadien hier dans le match numéro 1 de la série contre Buffalo. Ça veut pas dire qu'il est terminé pour autant, mais on va quand même prendre le temps de l'analyser en détail. Au début du match, Lane Hudson est vraiment au cœur de l'action rapidement. Il est puni dès les premières secondes. Il frappe le poteau quelques minutes plus tard et malheureusement, sur la séquence suivante, il trébuche en zone neutre. C'est fou comment ça joue pas grand-chose, Gilbert. Mm. Quelques secondes auparavant, il réussit à lancer juste un petit peu au-dessus de la jambière et la rondelle est dans le filet, à la place de bifurquer sur la barre transversale, et on a un tout autre match.
0: Absolument. Tu prends les devants 1-0, c'est complètement différent. Puis sur cette séquence-là, il y a beaucoup de temps dans notre une. Il a pris son temps, il a regardé, il a pris un bon lancer, il a battu le gardien de but, malheureusement, touche le poteau. Puis l'autre séquence plus tard, ça c'est... On va dire, là, ça m'est déjà arrivé aussi, là. Tu sais, t'es trop proche de la bande, tu reçois le puck, pis là, tu tu c'est enfargé dans la bande, littéralement, là. Ton patin reste poigné dans la bande, puis là, tu tombes sur le cul.
2: Ça arrive.
0: Il a mal paru. Il était...
2: T'es pas content.
0: Hein? Il était fâché, mais en même temps, moi, Lane Hudson, regarde, ça va être correct, là.
2: Lane. Il va s'en remettre.
0: Hein? Il va s'en remettre. Je suis persuadé que demain, il va en avoir une grosse.
2: Moi, je veux vous entendre sur le jeu de Dobson. A-t-il bien fait de glisser? Est-ce que sa glissade était à point?
0: Moi, personnellement, là, désolé, là, je sais qu'il y a des opinions très différentes là-dessus. Je sais pas si notre ami Bob Hartley nous écoute. Là. Félicitations d'ailleurs à Bob Hartley qui a gagné le championnat en Russie et tout ça.
2: Ben, Philippe Boucher, ouais.
0: Je sais que Bob, lui, il aime ça quand le défenseur glisse. Moi, personnellement, les coachs que j'ai joué pour, puis moi, quand je coachais, c'était toujours stay on your feet. Stay on your feet. Parce que quand tu glisses, tu te sors du jeu. T'sais, tu peux pas aller plus loin, tu peux pas te remonter, tu peux pas t'ajuster. Tu glisses. Si le gars garde la rondelle un petit peu plus longtemps, c'est ce qui est arrivé là-dessus. On a juste passé la rondelle au bout des pieds de Noah Dobson. Il manquait
2: un pied,
0: puis il aurait peut-être arrêté la passe. T'es faite parce que tu sais, si tu restes debout. Tu restes debout, tu peux bouger ton bâton, tu peux, tu sais, on a vu Hudson, on a vu même Dobson lors du dernier match, le match numéro 7, couper des jeux avec son bâton et tout ça.
2: Mais là-dessus aussi, il a glissé. Le jeu d'Eagle, il est au sol.
0: Non, c'est une autre séquence, dans la série. Okay. Pas la même séquence. Mais en tout cas, moi, personnellement, j'aime mieux rester debout, puis mes coachs m'ont toujours dit, que ce soit Jacques Laperrière ou Barkley Plager ou des assistants coach, Dave Lewis qu'on a eu à Détroit, stay on your feet. Mais tu sais, il y a des coachs que c'est différent. Glisse, essaie de couper la... Tu sais, fait que... Moi, je blâme pas Dobson là-dessus, là, loin d'être là.
2: Est-ce que Tony, l'ouverture de Dobson, parce qu'au final, il laisse de l'espace derrière ses patins, est-ce qu'il aurait aimé de glisser plus loin, de laisser l'espace devant lui pour la ligne de passe?
1: Ben, pour analyser une séquence comme ça, c'est plus Gilbert qui va le faire. Moi, je n'ai pas vraiment de misère avec le plongeon. Il y a des avis contraires là-dessus. C'est certain que si le défenseur ne plonge pas, ben, du coin de l'œil, le gardien le voit. Donc, en théorie, il se doute. L'espace est davantage bloqué. Tu te doutes que le tireur va prendre un lancer. Là, celui qui a la possession de la rondelle va peut-être favoriser le tir. Comme un petit peu ambivalent là-dessus, je pense pas que c'est un mauvais jeu.
0: Non,
1: restait de la place pour une passe parfaite directement que trouver la palette du joueur.
0: Ce que tu veux sur un 2 contre 1, c'est d'empêcher la passe across. Mm-hmm. Parce que si la passe de l'autre côté, ton gardien de but, lui, il focus là, sur justement le tireur sans
2: l'air. Puis 9 fois sur 10, ce jeu-là empêche la passe.
1: Oui.
0: Oui. Puis je te le dis, cette glissade était correcte. J'ai rien, c'est pas sur Dobson, absolument pas. Là. Mais tu sais, le gardien de but, normalement, si il va être focus sur le lancer. S'il s'en vient du côté droit, je focus là. Si la passe passe de l'autre côté, t'es complètement déporté, là. Puis on l'a vu là-dessus de Dobbe, j'étais complètement, tu sais, à un moment donné, tu peux faire le miracle, c'est ça, puis la passe passe de l'autre côté. Fait que t'as une belle glissade, il manquait juste un pied à peu près.
1: Juste une petite précision, le Bob Hartley n'est pas champion de la KHL, il s'en va en finale.
0: Ouais, c'est ça.
1: Il a gagné la demi-finale contre Guy Boucher contre l'avant-garde de Homs, qui est son ancien club dans la KHL. Il a gagné avec Yaroslavl. Il s'en va jouer contre le AK Bars Kazan en grande finale pour un deuxième titre en carrière. Bob Hartley, on dirait qu'il est pas capable de perdre. C'est comme partout où il va, il trouve le moyen. Mais encore une fois, le voilà en finale dans la KHL.
2: Un gagnant. OK, ouais. Un peu plus tard en première période, les Sabres avaient marqué un seul but en 24 opportunités d'avantage numérique contre les Bruins, et même, il était 1-43. Si on revient à la fin de la saison régulière, malheureusement pour le Canadien, ils ont débloqué hier.
11: On remet pour Jack Quinn. Quinn en déplacement. Il revient. La passe tentée vers l'enclave. Un tir.
2: Un jeu un peu brisé au final.
0: Un broken play, là, on dit en langage, c'est exactement ça. La rondelle, là, quand on dit, tu sais, le puck luck, la chance de la rondelle là, qui nous suit, la rondelle nous suit, tout ça, c'est exactement ce qui est arrivé là-dessus. Là.
2: Belle passe de Benson, par contre.
0: Oui, mais en même temps, tu sais, il n'y a pas grand-chose que tu peux faire là-dessus. En même, encore une fois, Dobesh ne peut pas rien faire là-dessus. Non. Complètement déporté de l'autre côté. La passe, tu sais, la rondelle apparaît sur le bâton de Benson. Il glisse de l'autre côté, du côté de... C'est McLeod qui a marqué ce but-là. Il y a rien que tu peux faire là, tu sais, c'est un jeu brisé qui a favorisé les Sabres de Buffalo.
1: Exact, la rondelle les a trouvés tout simplement, tu sais, honnêtement, j'ai pas de problème avec le positionnement, c'est Hudson et Goulet qui sont là à ce moment-là devant le filet. sont au bon endroit, et, mais la rondelle, à un moment donné, c'est un jeu qui va rapidement, puis les, le bon a été favorable, puis on a exécuté tout simplement. C'est un petit peu ça, les deux buts des centres. Des buts à très courte distance du filet, on exécute, bang, la rondelle est dans le filet. Encore là, moi, j'ai bien de la misère à accuser la défensive sur ce jeu.
2: Puis honnêtement, moi, je trouve même, c'est sûr que c'est pas positif de se faire marquer, mais l'ensemble de l'avantage numérique, c'était positif. Ouais, il y avait de la misère à s'installer, il y avait de la misère à générer. Je pense qu'ils ont contrôlé la rondelle pour la première fois en zone adverse. Ouais. Il restait 20 secondes.
1: Exactement. Pour
0: on était agressif, on était sur le puck, on clairait les rondelles.
2: Je pense que sur le long terme, hier, ça a fait mal, mais sur le long terme, d'après moi, c'est positif.
1: Mais t'as raison, désolé. Tu sais, ils ont marqué deux fois sur l'avantage numérique. Je les ai pas trouvés particulièrement menaçants malgré tout. C'est pas comme si on avait amené énormément de chances au filet. On a profité de peut-être deux chances dans la soirée en avantage numérique, puis on a marqué deux fois.
2: Puis même la première vague a été vraiment étonnante.
1: Ah ouais, Thompson a eu de la difficulté. Ouais. Alex Stock a à peine touché la rondelle en avantage numérique. Il y a quand même... Moi, c'est pas à jeter aux oubliettes là, la performance du désavantage numérique du Canadien hier, même si on a donné deux buts.
0: On va bâtir là-dessus.
1: On a quand même fait des belles choses.
2: Moi, c'est pour ça que vous allez peut-être voir à gauche puis à droite des manchettes du genre « Les sorts malmènent le Canadien ». Tu sais, des trucs comme ça, là, c'est complètement faux. Là,
0: c'est pas ça pendant toute l'histoire. Si t'écris ça comme manchette, d'après moi, t'as pas ben écouté la game.
2: Non, je pense pas. Puis si tu regardes juste la feuille de stats, puis tu te dis, OK, ben le désavantage numérique a pas fait la job. Encore une fois, je pense pas que c'est vraiment l'histoire de la rencontre. OK, en fin de première période, l'avantage numérique, ils ont marqué du côté des Sabres. Le Canadien aussi sont capables de faire des buts. Ils avaient marqué 3 dans le match 1 contre le Tampa. Marque encore hier.
11: Pense que la passe est mise de côté. On envoie Slavkovski. Près du filet, revient devant.
2: Moi, j'aime beaucoup là-dessus, Gilbert. Plutôt que d'avoir les deux pieds dans le ciment de Slaff et de se contenter d'une passe across, il a attaqué le filet.
0: Oui.
2: Il a attiré l'attention.
0: Ça fait en sorte que le défenseur ou les défendeurs devant le filet bougent un peu, puis ça ouvre une brèche de l'autre côté à Suzuki. T'as entièrement raison, désolé, c'est ça qu'on a fait. Mais là-dessus, on a eu du mouvement. Pas à peu près.
2: Passe arrière, permutation. Non.
0: Le talent là-dessus, Tony, là... Je suis le power play du Canadien en fin de première période, là. Wow!
1: Je pense que tout le monde a touché à la rondelle.
0: Wow!
1: Je pense que les 5 joueurs ont touché au disque avant le but de Suzuki. Puis j'ai beaucoup aimé. Parce qu'à un moment donné, c'est bien beau s'échanger la rondelle. À un moment donné, ça en prend un qui va y aller, là, essayer d'aller la porter au but. C'est Slavkovski qui sort du coin, puis qui s'amène vers le filet, et fait une passe parfaite à Suzuki. Moi, ça, par moment dans le match, puis quand on a reçu une autre chance en avantage numérique, trop de passes. Là, c'est bien beau, là, mais quand tu fermes la boîte, là, à un moment donné, il faut que tu réussisses à la percer. Amène du chaos. Ben là, Slavkovski, il a attiré l'attention, il s'est amené au filet, puis il a réussi une super passe à Suzuki.
2: Faut que tu débalances le carré, au final. Puis c'est un peu ça qui le fait, il a attiré les regards vers lui, puis ça l'a ouvert le capitaine. J'étais très encouragé pour la suite des choses. Oui, malheureusement, la deuxième période a été épouvantable pour le Canadien contre le Lightning de Tampa Bay dans le match numéro 7. Le cauchemar se répète en deuxième période hier.
11: On est au centre pour Jordan Greenway. Entrée avec Kozak. Greenway. Nasty.
2: Qui est le plus à blâmer sur ce jeu-là? Carrier ou Debech, Chiba?
0: C'est les deux.
2: Non, un des deux.
0: Moi, je pense que Dobesh aimerait revoir ce lancer-là.
2: OK.
0: Je comprends que Carrier a trop reculé, là, puis on a parlé tout à l'heure avec Marco D'Amico, là, le fameux gap control, puis il était un petit peu trop loin, puis quand t'es rendu un petit peu trop loin, c'est trop tard pour arrêter pour revenir. Il était obligé de reculer. Il a permis à Greenway de rentrer, là, en haut des cercles, à peu près. Après un bon lancer du poignet, mais tu sais, il a touché à mitaine et tout ça. Moi, je pense que Dobesh aimerait revoir ce tir-là.
1: Ouais, pis on a une chance similaire, je pense que c'est en troisième période avec Slavkovski, puis Lyon l'a bloqué. Et on avait donné trop d'espace à Slav, mais Lyon a fait l'arrêt avec la mitaine, ça a fait une bonne différence.
2: Facilement même.
1: Oui, facilement, ça a même pas semblé difficile l'arrêt de Lyon. C'est vrai qu'Arrier donne un gap, c'est vrai. Mais l'angle de derrière le filet, on le remarque bien, là, c'est pas un tir voilé tant que ça.
0: Il est pas voilé pantoute.
1: Moi, je pense que Dobesh... Puis à sa réaction, des fois, le gardien de but te donne une part de la réponse. À la réaction de Dobesh, tu vois qu'il courbe les épaules, courbe les chines. D'après moi, je pense qu'il aurait aimé revoir le lancer. Ceci étant dit, moi, je suis pas prêt à y envoyer la pierre aujourd'hui
0: parce que
1: le but vainqueur au bout de la ligne.
0: Il a
1: tellement peu donné de mauvais buts depuis le début des séries. De temps à autre, ça va arriver. Là. Faut que tu réussisses à surmonter ça.
2: Puis là, on l'entend. Vas-y,
0: je
2: vois.
0: Non, juste demander une question, les gars. Vous trouvez que Dobesh, c'est juste moi, whatever, là. Peut-être demander à Stéphane tout à l'heure, là. Moi, j'ai trouvé Dobesh un petit peu plus écarté hier dans le game, un petit peu plus all over the place.
2: Ça m'a pas frappé.
0: Je sais pas si c'est juste moi, là. J'ai trouvé qu'il était un petit peu, peut-être un petit peu moins en contrôle.
2: Okay, c'est intéressant.
0: Sans dire qu'il était mauvais, là, tu sais, mais j'ai trouvé qu'il était un petit peu moins en contrôle, peut-être un petit peu moins square avec la rondelle. Qu'est-ce qu'on a vu contre Tampa Bay? Sans dire qu'il a connu un mauvais match. J'ai pas connu un mauvais match. Peut-être un but qu'il aimerait revoir, mais,
2: dans ses déplacements.
0: Peut-être, c'est peut-être un petit peu plus de nervosité. Premier game de la série, ça peut aussi, là.
2: On demandera à Stéphane tantôt, ouais, il sera plus ça. En mesure de répondre. Ouais. Moi, ça m'a pas frappé, honnêtement. Non, mais hier, mais c'était intéressant. Que tu lèves le point.
0: Il me semble qu'il est un petit peu, over-aggressive, peut-être okay. Un peu, là.
1: Ouais, peut-être, tu sais. Je pense que la série contre Tampa, surtout plus qu'elle progressait, je veux dire, on s'est alterné les victoires tout au cours de la série. C'était tellement chaudement disputé à un but d'écart dans la plupart des matchs. Est-ce que c'est juste normal que autant pour les joueurs que pour le gardien que le niveau d'émotion baisse un petit peu, mais la concentration est moins là, c'est possible aussi dans le cas de Dobesh, là. Et il s'est fait bousculer contre Tampa, on a essayé d'entrer dans sa tête, là tu repars une série 4-7, c'est long mais c'est court en même temps, donc moi je pense que c'est primordial pour tout le monde, incluant le gardien. Ouais. T'arrives vendredi, là, il faut que tu steppes un petit peu ton niveau d'émotion. Ouais, moi, c'est super important.
0: Puis les jambes, souvent, je l'ai vécu comme joueur, là, après un match 7, là, tu t'en vas jouer une autre série deux jours après, là, ou deux jours après, là. Les jambes sont pesantes. Je sais pas pour quelle raison. Je sais pas si c'est l'adrénaline qui retombe ou je sais pas c'est quoi. Mais t'as beau te préparer de la même façon. Tu sais, je me souviens, là, tous les matchs 7 que j'ai joué, il me semble que quand tu commences l'autre série après, tes jambes sont pesantes un peu.
2: Parce que t'as tout donné dans le match précédent.
0: Ouais, pis t'as un peu moins, tu sais, quand tes jambes sont pesantes, Tony, t'as un petit peu moins d'énergie, t'as un petit peu moins d'endurance, t'es un petit peu moins fort, tu sais. Fait que, moi, on va voir, vous allez voir, les gars, on va voir un Canadien beaucoup, beaucoup, beaucoup meilleur.
2: Ah, je suis à la même place que toi, Gilbert, honnêtement. OK, il y aura eu un quatrième but qui sera marqué quelques minutes après. Le Canadien se retrouve en retard 4-1 suite à une réussite de Bowen Barron, mais ils ont pas dit leur dernier mot. Tout un effort individuel de la part de Kirby Dach avec 3 minutes à faire en deuxième.
11: Friends est de l'autre côté. Les beaux jeux en territoire central de la part de Bolduc. Dach, à la rondelle. Merci de toquer le bateau. Et le but! Kirby Dach! Tout un effort individuel.
2: Moi, là, ce que j'aime de Dach, c'est que ce sont des manœuvres d'effort. C'est pas juste un bon lancer qui a battu le gardien.
0: C'est un
2: deuxième effort fourni.
1: Ouais.
2: Parce que qu'est-ce qu'on lui reproche d'être un peu mou, d'être un peu sur le bled automatique? Mais là, c'est comme, là, je vois ici quelque chose, là. Chapeau à Kirby.
0: Ben, c'est pas la première fois, là. Il a marqué le même but, le même genre de but, là.
2: Quand il a coupé au filet.
0: Ouais, il a ramené le puck avec son patin.
2: Et c'est pour ça que je te dis, c'est encourageant de voir ça.
0: Tu sais, hier, il amène le puck au net, il tombe en tombant, il flippe le puck par-dessus. Non, sérieux, là, ça a été tout un, ça, c'est un highlight.
2: C'est tout un but, ça, ouf.
0: Alors, sérieux, là, c'est un des beaux buts qu'on a vu cette saison, là.
2: Mm-hmm.
0: Sérieux, là. Fait que, tu sais, on peut bâtir là-dessus. T'as raison, désolé. L'effort, faut que l'effort soit là.
2: Puis tu dis bâtir là-dessus. On a eu une excellente fin de deuxième période.
0: Ouais.
2: On a eu un excellent début de troisième période. Finalement, la marque va demeurer inchangée et ça va se terminer 4-2. Mais moi, si je me regarde de façon un peu détachée le Canadien et j'analyse le dernier 25 minutes du match, cette équipe-là est capable de rivaliser avec les Sabres de Buffalo.
0: Ah, là, c'est sûr. C'est pour ça que là, je comprends pas pourquoi qu'il y en a qui avancent que le Canadien était complètement déclassé. Arrêtez, là. Vous avez pas écouté la game. Je regrette, là. Vous avez passé la game le nez dans votre ordinateur, je sais pas, mais en tout cas, non.
1: Ben, premièrement, on a dominé 11-1 au tir au but en troisième période. Tu sais, t'as le but de Dach en fin de deuxième. T'as bourdonné jusqu'à la fin de la 40e minute du match. T'as le break, tu reviens. Et Caulfield une chance en or dans la première minute de la troisième. Tu mets ça là 4-3. On s'entend-tu qu'on a un tout autre scénario en troisième?
2: Assurément.
1: Là, c'est certain, les Sabres avaient une avance de 2 buts. Ils ont fait le travail pour limiter les chances de l'entente. Mais si Caulfield la met dedans, on a vraiment là une poussée différente chez le Canadien, c'est sûr.
2: Puis on a eu des chances en troisième période. Tard en troisième, mais quand même, il y a eu la remise de Caulfield vers Slafkovský. Il y a eu la passe transversale de Suzuki vers Demidov à 6-5. Et un peu au préalable, il y a eu Jake Evans qui a hérité d'une rondelle libre dans l'enclave.
11: Demidov. Encore le filet. On est derrière. Thompson, fin de tir. Balancé. Bloqué. Le tour. Et le tir bloqué par la ligne. Il aurait pu marquer un troisième but.
2: C'est que Evans, il a décidé de jouer la rondelle une petite seconde avant.
0: On l'a senti. La rondelle est un petit peu bon de centre. Ouais. Il l'a mis à plat avant de lancer. Ça a donné le temps. C'est Dallin, je pense, qui a mis le patin.
2: C'est Lyon qui a bloqué le tir.
0: Non, je pense que c'est le défenseur qui a bloqué la shot. Il me semble. Ouais. Il me semble que c'est le défenseur qui a bloqué la shot. Je pense que c'est Rasmus Dallin qui a lancé. Oui, mais c'était une chance A1, cela, là.
1: On l'a senti dans la description de Félix, là, qu'il y a une petite fraction de seconde. Puis à ce niveau-là, ça peut faire la différence entre un but ou pas. Tu vois vraiment que Evans a une éthique de travail irréprochable. C'est toujours là. À tous les matchs, il va travailler fort. C'est juste que l'offensive, c'est moins naturel pour lui.
2: Ouais, puis honnêtement, il y en a eu beaucoup des chances,
1: ouais,
2: Evans.
1: Touché le poteau.
2: C'est Demidov, il a flippé un lob, 2-1, Evans a touché le poteau. Lui-même a remis à Demidov. Tu sais, il a joué un bon match. Il y en a eu des chances, là. Évidemment, on a entendu seulement 6-7 séquences. Mais des poteaux, il y en a eu. Des chances de marquer, il y en a eu. La zone neutre est pas, c'est pas bouché du tout. On est capable de rentrer en contrôle. Il y a beaucoup de positifs à travers ça. J'ai hâte qu'on en parle dans une quinzaine de minutes avec Stéphane Fizet dans le bureau des commissaires. Mais au retour, ce sera le tour de chauffe, tour de l'actualité. Ce qui a retenu notre attention dans les dernières heures, ça sent bien dans le club du matin.
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2: Bon, ça a l'air, Colis, c'est lui qui décide comment ça marche, ça, là. Là, il a dit, dépêchez-vous, le concours.

0: son implication. Alors, c'est quand même un monument autant au niveau médiatique, aux nouvelles, que dans le monde du sport qui nous a quittés hier.
1: Ouais. Jane Fonda.
0: Jane Fonda.
2: Ah ouais. Oui, ouais. Je savais pas ça.
1: Ben oui, Jane Fonda depuis 40 ans, probablement.
2: Très bon. OK, merci beaucoup, Tony. Oli, c'est quoi ton sujet aujourd'hui?
3: Une nouvelle intéressante dans le monde du golf. On a appris dans les derniers jours que dans l'éventualité où la LIV ferme, ce qui est très probable, Bryson DeChambeau, lui, se concentrerait davantage sur sa carrière sur YouTube. Parce que DeChambeau, il y a quelques années, a lancé une chaîne YouTube et elle a énormément de succès. Il y a plusieurs millions d'abonnés. Ses vidéos récoltent plusieurs millions de vues. Et ce serait quand même compliqué pour lui de retourner dans la PGA, là, comme tous les gars de la LIV. Bon, c'est aussi un personnage qui est pas nécessairement apprécié par plusieurs. Il est assez controversé, DeChambeau.
1: Quoi, il est conquis ou quoi? Il est...
3: Ouais, exactement. Une certaine arrogance. Traite pas tout le monde très bien.
1: Il va faire quoi sur YouTube? Il va faire un concours de drague, quoi?
3: Ouais, il fait des espèces de défis. Fait que, par exemple, il a déjà golfé avec Donald Trump ou des fois, il golfe avec, récemment, c'était Carlos Alcaraz, puis on va essayer de battre le 50,
2: t'sais. Il a fait un défi où est-ce qu'il y a une espèce de verre de golf derrière sa maison et là, il est devant sa maison et il fait par-dessus sa maison tout d'un coup.
1: Ça pogne sur YouTube.
3: Ouais, il y a des millions de vues avec ça. Le golf sur YouTube, c'est immense en soi. Il y a plusieurs influenceurs qui sont dédiés à 100% au golf sur YouTube. Mais je trouve que ce serait vraiment fascinant comme décision, peut-être même une première là, dans l'histoire du sport d'un athlète qui est quand même dans la fleur de l'âge. Je veux dire, le gars, il a gagné 2 US Open dernièrement, puis qui décide de mettre sa carrière professionnelle de côté pour se tourner plus vers l'influence, la création de contenu. Est-ce que les gens vont toujours vouloir l'écouter s'il n'y a pas cette étiquette-là de golfeur professionnel? À suivre, mais dans tous les cas, là, Bryson DeChambeau qui va continuer de faire parler.
1: Il est juste de même, là, il est pas vieux, il est pas trentaine, vieux, là,
2: début trentaine.
3: Ouais, c'est ça.
1: Ouais, c'est ça.
2: Mais au final, je trouve que ça représente bien
3: 32 ans
2: notre société. Il y a vraiment la télévision traditionnelle et les médias traditionnels. On est en train d'assister à un shift un petit peu. Il va falloir s'ajuster. Il faut pas manquer le bateau. La vague, elle s'en vient, puis elle s'en vient fort. Il y a de plus en plus moyen d'aller vers Internet. Les podcasts en sont un bon exemple. Puis d'aller consommer du contenu avec ces plateformes-là, c'est un peu différent. Puis quand tu vois un très grand joueur, je pense que dans le monde du golf, c'est un des golfeurs les plus connus, le Bryson DeChambeau.
1: Lui, quitte la LIV, dans le fond, là, lui,
3: la LIV va fermer.
1: Ouais, mais c'est ça, il a collecté son cash. Puis
2: c'est la PGA, c'est pas évident, différentes contraintes, c'est pas tous les joueurs qui veulent y retourner. Qu'on veut pas, lui, il a décidé d'aller dans une autre alternative. Ouais. On verra bien comment tout ça va tourner dans les prochaines semaines. Les gars, rapidement.
1: En même temps, dans PGA, je trouve que les golfeurs sont pris plus au sérieux, pas mal que dans la LIV.
2: Ça, c'est sûr. Le CF Montréal l'a emporté hier 5-0 en championnat canadien. Ils vont donc accéder au quart de finale. On verra si ce sera contre le Vancouver FC ou le Langley United. Mais honnêtement, ils ont fait le travail. Écoute, quand tu marques 5 buts, je pense qu'il n'y a pas de doute que tu es de la meilleure équipe sur le terrain. Mais non seulement ça, ils ont concédé aucun tir. Et on le sait par le passé, c'est une compétition qui n'a pas toujours souri au CF Montréal. Ils se sont fait montrer la porte par le Forge FC plus d'une fois. Alors là, ça s'est bien passé, un pas dans la bonne direction. Un autre match sous Philippe Lafroy qui est intéressant pour la suite des choses. On est vraiment dans une période assez condensée là, pour le CF Montréal. Plusieurs matchs successifs, tu sais, des dimanches, samedi, après ça, le mercredi, peu importe. Il y a des matchs vraiment collés en seulement peu de jours, mais hier, ils ont fait le travail, ils l'ont emporté par blanchissage. Après la pause, ce sera le bureau des commissaires avec Stéphane Fizet. Tu pourras lui demander ta question, Gilbert, par rapport à Jakub Dobesch. C'est le fun d'avoir un expert, le gardien. On va parler à Steph.
1: Oui, monsieur.
2: Au retour.
4: 8h. Enfin, c'est l'heure. Vous êtes conviés dans le bureau des commissaires.
2: Bienvenue dans le bureau des commissaires avec Stéphane Fizet. Salut, Steph.
0: Salut, Steph.
1: Ça va, Steph?
5: Ça va super bien, vous autres?
2: Oui, ça va bien.
1: Pas trop déçu, pas trop atterré par la défaite du Canadien hier?
5: Gars, c'est le premier match d'une longue série. Exact. Il fallait s'en douter un petit peu que le Canadien n'ait pas autant d'émotions. C'est quand tu finis une série comme ça en 7 qu'on t'aime pas, c'est tough en tabarouette de revenir. C'est facile de dire faut passer à autre chose, une nouvelle série, une nouvelle équipe, tout ça. Mais d'aller rechercher ça, cette émotion-là, puis on dirait que hier, on n'a pas vu qu'est-ce qui se passait entre Tampa et le Canadien? Là. C'est la rivalité, on dirait qu'il n'a pas eu hier. On aurait dit que c'était un match d'un mercredi soir.
1: C'est saison régulière, absolument.
5: C'est maintenant, c'est aux joueurs de trouver la façon de se motiver et d'aller chercher cette émotion-là entre eux autres.
2: Est-ce que Dobesch est ébranlé sous ton match d'hier, selon toi, Stéphane?
5: Absolument pas. Absolument pas, parce que c'est

0: c'est pas début qui va faire ben grand chose. C'est, moi, je pense pas, je le blâme pas sur aucun but.
1: Le troisième. La shot de Greenway, là.
0: Ouais, mais.
1: Je sais que le défenseur reculé, là, mais.
0: Ouais, c'est ça. Le défenseur reculé. Puis, tu sais, en plus d'avoir reculé, il a resté directement dans la ligne, tu sais. Fait que Dobbers, là, il l'a vu. Oui, elle a frappé sa mitaine pour rentrer dans le filet. Mais tu le vois, là, c'est plus une réaction après qu'elle ait touché sa mitaine. Tu sais, il a complètement pas vu le tir partir. Fait que moi, je le blâme pas pantoute pour ce but-là.
1: Trouves-tu qu'il était. Je sais pas, je te pose la question, là, ben je l'ai posé au gars tout à l'heure, là. C'est pas des goalers, fait qu'ils le savent pas. J'ai trouvé un petit peu plus all over the place hier Dobesh. Je sais pas pour toi, mais un petit peu, peut-être une petite nervosité supplémentaire. J'ai trouvé qu'il bougeait peut-être un petit peu trop. C'est quoi, je suis peut-être dans le champ, là, mais je te le demande.
0: Ben pas tant que ça, sérieusement, là. C'est à cause que lui, là, maintenant, là, c'est une nouvelle série, mais il joue contre une équipe complètement différente qui va jouer devant lui. Tu sais, contre Tampa Bay, les gars, ils essayaient de se mettre devant lui, mais c'était de petits joueurs. Fait que là, c'était plus facile pour lui de tracker sa rondelle, repérer sa rondelle. Là, maintenant, contre Buffalo, c'est des plus gros joueurs qui sont devant lui. Fait que d'aller repérer cette rondelle-là quand il lance, puis Buffalo sont tellement en mouvement que lui, il faut toujours qu'il soit en déplacement. Fait que ça devient encore plus difficile. Puis, qu'est-ce qui était fort en première série de Berge, c'est qu'il était capable de challenger les tirs de l'enclave. Là, Buffalo lui enlève cet espace-là. Fait que, veux pas, quand tu te fais enlever cet espace-là, tu peux pas challenger autant. Fait que, faut t'aies un petit peu plus de mouvement pour pouvoir te suivre, pour pouvoir te placer face à la rondelle, être square face à la rondelle. Fait que, c'est là que tu vas voir que son travail va être vraiment différent dans cette série-là que la série contre Tampa Bay. Ils vont rendre vraiment son travail beaucoup plus difficile. Puis ça va être la job aussi des défenseurs d'essayer de tasser ces gars-là, faire des box-out, comme qu'on appelle.
1: Ouais, parce que c'est le quatrième but. C'est Matheson qui est devant le net avec je sais pas qui, des sables de Buffalo qui étaient là. Le tabarouette, il faut qu'il fasse une meilleure job que ça. Dobbers, j'ai jamais vu la shot, là.
0: C'est ça, c'est en plein ça. Fait que c'est si les défenseurs font pas de meilleur job, Dobbers va trouver la série longue.
2: As-tu considéré, Stéphane, dans ton salon, on aurait dû retirer Dobbers après le quatrième but?
0: Absolument pas. Non. Absolument pas. C'est sérieusement. Il était même pas à blâmer. Puis.
1: Ça vous a-tu vraiment effleuré l'esprit, vous deux?
3: Pas en tout. Zéro une bombe. Toi, jamais.
2: Ça m'a pas effleuré l'esprit. Par contre, si on l'avait fait, dans l'optique de, écoute, on n'est pas dans le match, j'essaie de créer une étincelle en amenant Fowler, ou on n'est pas dans le match, repose-toi en vue du match numéro 2, mais t'es pas à blâmer, je suis capable de comprendre. Mais si on l'avait retiré en disant, maintenant le but est à Fowler, là, je suis pas d'accord du tout.
0: Ben, si tu le retires, puis même si tu lui dis, hey, c'est pour te reposer, c'est pour essayer de changer le momentum, peu importe, c'est toi qui reviens dans le deuxième match, no matter what, tu sais. C'est pas grave, tu crées un doute dans sa tête. Puis c'est qu'est-ce que tu vas pas créer dans la tête d'un gardien de but.
1: Ouais.
3: Non, ouais, ça, c'est pas le temps de jouer dans sa tête.
1: Ben non. Il méritait pas de sortir non plus, là. Moi, je pense tout.
2: Mais il y a quand même, j'ai vu ça sur Internet, il y a des gens qui réclamaient de retirer Dobbers. Ouais, je sens pas ça de nulle part.
0: Pas en série éliminatoire. Durant la saison régulière, peut-être, là. Mais en série éliminatoire, absolument pas.
2: OK, intéressant. On a vu différentes combinaisons hier. On a revu le premier trio. On a vu l'entrée de Veleno. On a essayé différents trucs. Est-ce que selon toi, Stéphane, on garde exactement la même formule pour le match numéro 2 où tu serais ouvert à bouger les morceaux, à déplacer Slavkovski avec Demidov, à réintégrer Kapanen, à réintégrer Gallagher? Est-ce que pour toi, Martin Saint-Louis va procéder à des changements?
0: Je ne sais pas s'il va procéder à des changements. Moi, je ramènerais Gallagher. On a besoin d'une présence devant le filet. C'est le Canadien en troisième période hier. Oui, ils ont passé beaucoup de temps dans la zone de Buffalo, mais ils étaient beaucoup à l'extérieur. C'est là la différence entre les deux équipes. C'est Lyon, là, c'est pas un gros gardien de but. Si tu mets pas de trafic dans sa face, ça va devenir des arrêts faciles pour lui. Fait qu'il faut apporter du monde devant le filet. Fait que Gallagher, c'en est un qui, c'est à peu près un des seuls qui va se placer devant le filet. Bolduc doit faire une meilleure job pour trouver de l'espace pour aller se placer devant le filet. Fait que, c'est l'émotion que Gallagher va ramener, c'est peut-être ça encore que le Canadien a besoin. Fait que d'un changement, moi, Gallagher, je le ramène dans l'alignement. Puis pour le changement de trio, je pense que je recommence la partie avec les mêmes trios, mais je vais être beaucoup moins patient.
1: Ouais. Moi, je pense que c'est ça qui va arriver aussi. Là. Je sais pas si Gallagher va rentrer dans le line-up. Il remplace qui? Il va remplacer Veleno?
2: Oui, c'est sûr. Si il a rentré, c'est sûr.
1: Tu sais, Veleno, hier, il a fini la game avec quoi? 4-5 mises en échec. Qu'est-ce qu'on lui demande à Joe Veleno? Je pense qu'on lui demande qu'est-ce qu'il a fait hier. Là.
2: On s'est terminé avec 5 mises en échec.
1: 5 mises en échec. T'sais, il fera pas. T'sais, on lui demande exactement ce qu'il a fait hier. Là.
2: Mais as-tu trouvé hier, Gilbert? On parle de mise en échec.
1: C'est piqué.
2: Je comprends, mais. Y a-tu eu de grosses mises en échec? Tu sais qu'on ne t'aime pas, là. Anderson, Bolduc. Il y en a eu beaucoup des mises en échec percutantes que ça donnait le ton. Hier, j'avais l'impression que c'était des mises en échec, mais on s'est fait frapper. Mais on n'a pas frappé qui a fait très mal à l'adversaire.
1: Temps, non, mais en même temps, des autres, tu veux pas, puis on en a parlé souvent, là, tu veux pas que les défenseurs des Sabres de Buffalo qui sont alertes sautent dans le jeu. Mm. Fait que tu veux les finir. Et ça veut dire que même s'ils se débarrassent du puck, t'es fini. Ça veut dire que tu peux pas prendre une... Tu sais, s'il y a le puck, tu peux y en donner un peu plus, mais s'il y a pas le puck, tu fais juste... En anglais, on dit « you rub him out ». Rub him out of the plate. Tu l'amènes dans la bande, tu le finis. Fait que ça l'empêche de sauter dans le jeu de suite. C'est ça qu'on a fait, je pense, hier, plus que.
2: Exact. On plus que, pas pour faire mal.
1: Plus qu'arracher la tête à quelqu'un, là.
2: Exact.
1: Je te dis pas que ça ferait pas du bien, là, d'arracher la tête à quelqu'un en début de match. C'est un Josh Anderson qui ramasse un Jordan Greenway ou whatever en partant, bang bang. Ça ferait du bien aussi. Mais je pense que dans l'ensemble, les mises en échec qu'on a vues, c'est on finit nos mises en échec pour justement, pour pas permettre aux défenseurs des Sabres de Buffalo de jumper dans le jeu.
2: On frappait pour être efficient,
1: officiel.
2: Exact. Être efficace et non nécessairement de donner l'étincelle. Mais c'est là où est-ce que Tony, moi je pense que c'est ça qui a manqué aux Canadiens hier. Puis je reviens un peu sur ce que Stéphane mentionnait. Si tu intègres Gallagher dans la formation, peut-être que tu l'intègres pas pour ses mains puis pour sa fougue, peu importe. Peut-être que tu l'intègres pour monter le niveau d'émotion de cette série-là.
1: Ça, c'est
2: après,
1: très possible,
2: après
1: ça.
2: Les sifflets de un peu de gants en face, puis d'essayer de hey les boys, je crée quelque chose, je pars des feux, let's go, on alimente ça, puis on essaie de créer quelque chose.
3: Ouais, c'est vrai, sauf que la seule chose là-dedans, c'est que je trouve que Buffalo, c'est une coche au niveau vitesse sur Tampa Bay. Ils ont une petite coche de vitesse. Est-ce que Gallagher peut avoir, même avec un temps de glace restreint, un impact dans la série? Moi, j'ai mes doutes là-dessus, point de vue vitesse. À amener sa fougue, aucun doute. Là. Il va tout laisser sa glace. Ça, c'est évident. Là. C'est certain, il pourrait créer des échauffourées. Est-ce que c'est vraiment ça qu'on a de besoin? Je suis moins sûr de celle-là.
2: Okay, mais qu'est-ce qu'on a besoin de base? C'est-tu de rentrer Kapanen pour essayer de tirer avantage d'un jeu qui est plus ouvert, un joueur qui est peut-être plus offensif, même si dernièrement, c'était pas mal plus difficile dans son cas?
3: Ce qu'on a de besoin, c'est bien simple. Ça va prendre l'offensive pas mal plus que ça sur tes deux premiers trios à 5 contre 5. Absolument. Pas juste le premier, le deuxième. Puis pour moi, le deuxième, c'est le trio de Evans actuellement, avec Newhook et Demidov. Demidov, c'est un joueur offensif. Y a-tu moyen de le faire débloquer offensivement? Hier, je trouve qu'il y a eu des opportunités de produire, mais il y a pas de finish autour de lui. Mm. Et moi, je pense que c'est là la clé. Pas mal plus qu'amener une fougue sur un quatrième trio avec un apport négligeable au niveau offensif. Je pense que ça va être une série offensive. Il va falloir scorer des buts, mais ça va se passer ces deux premiers trios, je pense. On va avoir besoin de ces gars-là, c'est sûr.
2: OK, on va poursuivre la discussion. Vas-tu là-dessus réagir à ça, Stéphane?
0: Ouais, mais c'est pour Demidov, là. C'est si tu veux qu'il débloque, là, faut que tu y amènes des joueurs qui sont capables de suivre et de jouer sa game à lui aussi, là. Ouais. Tu sais, Jack Evans, là, c'est un excellent joueur. Il fait un job incroyable.
1: Il était bon, puis Newhook aussi, la même affaire, mais c'est ça.
0: Mais c'est pas des joueurs nécessairement pour jouer avec lui. Mm-hmm. Est-ce que tu ramènes justement un Kapanen puis un Slavkovski sur ce trio-là que ça a très bien fonctionné quand il jouait durant la saison? C'est là de la décision à Martin Saint-Louis.
2: En même temps, si tu fais trop de changements, est-ce que tu n'envoies pas un message? Tu viens juste de le dire dans le cas de Dobesh, là, de pas jouer dans la tête puis de pas avoir un message de panique qui se ressent dans la chambre. Est-ce que si tu fais trop de changements après seulement le match numéro 1, t'as-tu peur d'envoyer ce message-là?
1: Oui,
0: non, parce que Martin Saint-Louis il l'a fait durant la série contre Tampa Bay. Fait que les joueurs sont habitués. Ils savent que c'est pas des moments de panique quand on fait ça. On essaie des nouvelles choses tout simplement. Fait que les joueurs mentalement sont à bonne place, sont habitués de ça déjà. Là.
2: OK, très bon. On va aller à la pause de l'autre côté. Deuxième finaliste pour notre concours, ça s'en vient. Et on poursuit le bureau des commissaires avec Stéphane Fizet. Over-under dans le reste de la série, Cole Caulfield, 2.5 buts. En haut ou en bas?
0: Pour le reste de la série?
2: Oui, monsieur.
0: Pour le reste de la série, il va être en tout cas. Qu'est-ce que je souhaite, c'est qu'il soit over ça, là. Je pense qu'il mérite de... Il doit marquer plus de buts que ça, tout simplement, là. Fait que je vais y aller avec le over pour essayer d'encourager le Canadien.
1: Si Caulfield est en bas de 2.5, Les gars, je vous l'ai dit, je vous le répète encore, je sais que je radote, le Canadien ne passera pas les sables de Buffalo. Faut que Cole Caulfield produise. On n'a pas le choix. Ouais. C'est bien beau, là, parfait, on a battu Tampa, on a réussi à battre Tampa première ronde sans sa contribution, mais là, on n'a pas le choix d'avoir sa contribution.
2: Tony.
3: Ah, j'aborde absolument dans le même sens. Ça va prendre au moins 3 buts de Caulfield dans cette série-là, sinon on n'a pas de chance. Là. On a besoin de lui, là, c'est évident. Là. Et puis, ça prend plus d'offensives. C'est une série qui, pour moi, va te donner des chances de marquer. Je pense que Caulfield va avoir des occasions, comme c'est arrivé hier en troisième période. À un moment donné, il va falloir qu'il concrétise. On n'a pas le choix. On a vraiment besoin de lui, il n'y a pas de doute.
0: S'il veut marquer, la première chose, il va falloir qu'il commence à frapper le filet. Parce que le nombre de lancers qu'ils ont pris hier, qui a manqué le filet, ouais, tu peux pas te permettre ça.
1: Puis on dirait qu'il lance, puis c'est des autres qui amenaient le point tout à l'heure. Tu sais, maintenant, en début de troisième période, il y a une belle chance de marquer dans l'entraide. Il y aura juste le puck dans le bédaine du goaler. Et ça, c'est des shots comme moi, je prends, là, dans Bédane du Gauleur, là. C'est,
0: non, mais c'est ce qu'on prend. Ouais, mais toi, t'avais un tir foudroyant.
1: Ouais, un tir foudroyant, mettons que dans Bédane du Gauleur, t'as beau shooter à 200 000 à l'heure, il rentrera pas dans Bédane du Gauleur. Lui, il trouve les coins, puis il trouve les endroits payants. Il faut qu'il shoot pour scorer, Steph.
2: C'est ça, c'est tout. Tu lançais à toucher le net, c'est pas pareil.
0: C'est le lancer qu'il a pris, tu l'as vu qu'il l'a précipité. C'est un gars qui a pas confiance présentement. Avant ça, il recevait la rondelle, puis il prenait le temps de bien placer la rondelle. Là, hier, il a juste voulu comme, il faut que j'envoie des rondelles au filet. Fait qu'il a pas pris la fraction de seconde qu'il prenait auparavant quand il avait pleinement confiance en lui.
2: Je prends une petite pause du over-under, on y reviendra dans les prochaines secondes. Il y a eu énormément de poteaux hier dans la rencontre. Ça, Steph, en tant que gardien, là, ça ébranle-tu quand tu te rends compte que Colin, OK, je donne pas de but, mais j'entends juste ting, ting, ting depuis tantôt. Comment est-ce que ça affecte mentalement un gardien? Ça donne-tu confiance ou pas confiance, les poteaux?
0: C'est tout simplement que tu étais bien placé. Un poteau, c'est même pas un lancer au filet. Fait que pour toi, si tu as frappé le poteau, ça fait partie quasiment de ton équipement de gardien de but. Fait que
2: tu restes en confiance quand même.
0: Absolument. Ça veut dire que tu étais bien placé. Mais elle a frappé le poteau, ça fait partie de, comme je disais tantôt, ton équipement de gardien, puis je pense que Marc-André Fleury, il aurait dit merci, il aurait embrassé ses poteaux pas mal souvent hier. Là.
2: Ok, intéressant, justement parlant de gardien, over-under Stéphane, 0.5 départ dans la série pour Jacob Fowler.
0: Ah, ben je pense pas qu'il va y avoir aucun match, moi, dans cette série-là. C'est sérieusement, c'est under. Je pense que Dobes, il est là, puis c'est l'homme de confiance. Pas parce que hier il a perdu qu'il faut commencer à perdre confiance en lui. Je pense que c'est un gardien qui a pleinement confiance en ses moyens. Puis gars, je suis certain qu'il va rebondir, qu'il va connaître un bon match lors du deuxième match.
2: Gilbert, 0.5 départ pour Jacob Fowler dans la série.
1: Ça veut dire que Dobesh aurait départ. Ah ben non, ça, jamais. Ben non. Tu vas jusqu'à, ça va être toutes les games, ça va être c'est Dobesh qui goal, là.
2: Ok.
1: Quoi? Tu penses-tu honnêtement, toi, un matin, là, que Fowler va avoir un départ dans la série?
2: Moi, je fais juste poser des questions.
3: Non, mais la question peut être pertinente dans la mesure où tu perds les deux premiers matchs à Buffalo. Ça se passe très, très mal dans le match de vendredi, dans un scénario apocalyptique. Tu tires l'arrière 0-2, c'est pas impossible. Mais je pense pas que ça va arriver.
1: Moi, je suis dans la chambre, puis Steph, on était dans une chambre. Moi, le coach fait ça, le coach panique.
0: Absolument. Puis, tu sais, ça dépend toujours, comme Anto vient de dire, ça dépend toujours de ton match de vendredi, mais je vois pas comment que Dobesh pourrait connaître un mauvais match vendredi. Il a toujours rebondi. Il est dans une bulle présentement. Il joue du bon hockey. Fait que je vois pas comment qu'il pourrait connaître un mauvais match vendredi.
2: Puis je vais de mémoire parce que je sais pas les chiffres devant mes yeux, mais je pense qu'il est 16-2-2. Dobesh après une défaite. Quand même, là, ce sont des excellents chiffres. Il est très fort mentalement.
3: Très confortable avec, honnêtement. Moi, je suis vraiment pas celui qui va envoyer la pierre à Dobesh pour la performance d'hier. Pas du tout. Très confiance en lui. Pas de panique. C'est justement pas le temps de paniquer.
1: Absolument pas. T'sais, lui va rebondir. Puis Lane Hutson, hier, il est pas content de sa game. Alors, regarde bien Lane Hutson aller demain soir. T'sais, le Canadien, c'est un club qui est fier. Puis moi, je suis persuadé qu'on bondit de belle façon demain, les gars.
0: OK. Ouais, Gilbert, excuse, Anto.
2: Vas-y.
0: J'ai une question pour Gilbert, moi. Comment t'as trouvé hier on appelle ça le gap, là, c'est l'espace.
1: Ah, ben, on a parlé.
0: Défenseurs. Mmh. OK, vous en avez parlé.
1: Ben, là, tu veux parler du but de Greenway?
0: Pas nécessairement tout le match du Canadien. Ouais. Hein. Moi, j'ai trouvé que les défenseurs, ils laissaient tellement de l'espace aux attaquants. de Buffalo de rentrer dans la zone avec un 4-5 pieds d'espace pour faire des jeux. Fait que je voulais juste savoir ton
1: opinion. Non, mais tu sais, c'est une question de confiance aussi quand tu joues à défense. T'as confiance, tu vas rester, en anglais, on dit you're gonna stand up. T'sais, tu vas rester de bois à ligne bleue, tout ça. T'as un petit peu moins confiance. T'sais, c'est une nouvelle série, des nouveaux joueurs. T'es un petit peu moins familier avec les gars. Mais t'sais, on recule un petit peu plus, on donne la ligne bleue. Puis ça, c'est pas tout le temps bon. Hier, je pense que dans le cas de Greenway, son but, c'est Carrier qui a mal gaugé son gap. Tu sais, je pense qu'il pensait que Greenway était plus rapide qu'il arrivait. Il a reculé. Puis tu sais, Steph, tu joues à défense à cette heure, dans les ligues et tout ça. Quand tu recules trop, là, ben, tu peux pas vraiment fermer le gap d'une shot parce que tu vas te faire battre par le joueur d'avant.
2: Pas le choix. Petit dernier pour vous, over-under. On parlait d'avoir de l'animosité, un fuck you attitude, d'essayer de les haïr. Over-under, Gilbert. 1.5 combats dans la série.
1: Moi, je pense qu'on va en avoir un lors du prochain match. T'sais, moi, absolument, si Arber Jacquet va être dans le line-up, faut que tu ailles voir Greenway. Hey, Baquet, t'as ramassé Hutton, t'as ramassé un tel, t'as ramassé un tel. You're gonna have to deal with me là.
2: Ben, Greenway, il fera jamais ça.
3: Oublie ça.
1: Ben, c'est parfait. Il fera pas le mouiller, puis parfait. On va y gagner la bagarre d'intimidation. C'est tout. Voyons, non, il faut qu'elle le voie, il faut qu'il browse, il faut qu'il challenge. Puis si Greenway chie dans ses culottes, on gagne la bagarre de l'intimidation. Non, that's it.
2: Je te le dis, tu peux enlever le ici, là. Greenway, ben, c'est un gros bonhomme, mais il est pas tough.
3: Là, je suis d'accord avec toi, c'est que pourquoi faut tout le temps qu'on soit en réaction point de vue robustesse? Pourquoi c'est pas le Canadien de temps en temps qui l'initie?
1: Absolument.
2: Et quasiment t'es surpris hier qu'Evans renverse Dallin deux fois ses foufounes en transition powerplay. Non, mais quand même, c'est rare là, qu'on ait les premiers à frapper. Là.
3: Ben, moi, je pense qu'on est capable de faire ça. On peut t'inspirer parce que Tampa a fait contre nous dans la série précédente. Ils ont dicté le ton là-dessus. Ça n'a pas fonctionné. On a bien réagi. On est capable de faire la même affaire avec Buffalo.
2: Over-under, 1.5 combat.
3: Ouais, les bagarres, c'est une chose. Là. Plus de robustesse, oui. Je pense qu'on va avoir une série plus robuste. Les bagarres, ben regarde, il y en a juste une contre deux contre Tempo. Une.
2: Juste une.
3: Slavkovski. Est-ce que ça a vraiment changé quoi que ce soit? Ça a été une série quand même robuste sans nécessairement avoir des gants par terre.
1: Faut qu'il aille le voir. Il faut qu'il challenge. Il faut qu'il challenge Shadlass devant tous les chums. Tous ces chums qui sont là. Hey, Bacan, t'as brossé dans les game? You're gonna have to deal with me là. Tu fais quoi là? Oh, tu fais quoi? Tu revires le bord? Tu revires le bord? Parfait. On vient de gagner la bagarre de l'intimidation. C'est de même ça marche! Désolé. Je suis pas un apôtre de la violence, mais c'est de même ça marche.
2: Moi, Stéphane, je la perds à tous les matins, la bagarre de l'intimidation. Quand Gilbert se fâche, je reste à mon bord de la table. Monsieur Delorme.
0: Moi, je suis loin et j'ai déjà peur de j'imagine-toi que
2: t'es venu. Merci Stéphane de m'avoir remplacé à pied levé. On l'apprécie. On se revoit la semaine prochaine.
1: Salut Steph.
0: Yes, salut mon Steph.
1: Merci.
2: Ah ben, c'était Stéphane dans le bureau des commissaires.
1: Oh, it's time!
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2: Avec qui on parle ce matin, Ali?
5: On a un deuxième candidat ce matin, c'est Nathan de Chambly.
2: Salut Nathan, comment ça va?
1: Hey Nathan, comment ça va de Chambly?
6: Ça va bien vous?
1: Ben ouais, quelle rue à Chambly, juste pour le fun. Je veux savoir. Parce que mon gars reste à la rue Notre-Dame à Chambly.
2: Il est proche du McDo.
1: Ah ben, il est au côté du McDo, Notre-Dame, c'est au côté du McDo.
2: Non, d'accord, Aline, c'est pas ça. C'est plate, c'était hier le grand McDo.
1: Donc, ben, c'est pas grand McDo à Chambly.
2: Allez jaser avec Nathan. Nathan, tu es stressé pour le concours?
6: Ben oui.
1: Ben d'après moi, s'il a appelé, c'est parce qu'il appelle pour le concours.
2: Non, es-tu stressé pour le concours?
1: Ah, ok, tu es excité pour le concours, ok.
2: Ouais.
1: Okay. Ben oui.
2: On te le souhaite d'aller faire un tour.
1: Hey, t'amènes qui, mettons, que tu gagnes, là? Juste pour le fun, même.
6: Pour commencer, mon père, ben après ça, pour les deux autres, j'amènerai mes deux meilleurs chums.
2: Ben oui. Juste te rappeler, Nathan, que moi ou Tony, un des deux ira pas, hein. Fait que si jamais un de tes deux meilleurs chums, là, ça sera le fun.
6: Ben rendu là, je vous écoute à tous les jours, fait qu'en vrai, ce serait le fun.
2: T'augmentes tes chances dans le chapeau, c'est pas vrai. J'ai aucun rapport dans le tirage. Okay, Nathan a gagné trois places, toi, puis trois de tes chums, pour aller voir le match 5 à Buffalo. Toi et trois de tes chums, quatre places au final.
6: Ouais, quatre places. Ouais.
2: Exact. OK, une représentation exclusive de la gang de Transpro Logistique. Mais pour ça, Nathan, il faut absolument que tu aies la bonne réponse à notre question. T'es-tu prêt?
6: Ouais.
2: Combien de buts Cole Caulfield a-t-il marqué cette saison?
6: 51.
2: Hey! Hey! Hey! Hey! Bonne réponse! Hey, wow! Nathan de Chambly, t'es officiellement dans le chapeau, mon chum.
1: All right, Nate.
6: Bon, ben, merci beaucoup à vous, là.
2: Bonne chance.
7: Merci. Aucune hésitation. Avec, tu sais, avec
1: Tanner. 51 goals avec son père. C'est beau, il voyage avec père fils. C'est beau, ça. C'est le fun.
2: C'est vraiment cool. On va faire un autre finaliste un peu plus tard à l'émission vers 9h20. Donc, à ne pas manquer dans le club du matin. Et je vous le rappelle, il y en aura aussi dans 100% max et dans le tailgate. Donc, au final, restez à l'écoute de BPM Sport tout au long de la journée pour maximiser vos chances de partir à Buffalo voir le match numéro 5 en jet privé après la pause. Le Tigre, Michel Bergeron.
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2: 8h31, lendemain de défaite du Canadien de Montréal. Match numéro 1 contre Buffalo, défaite de 4-2. On va en parler avec le coach, Michel Bergeron. Salut!
1: Hey, Bergy!
3: Salut, Michel!
1: Ça va, Bergy?
8: Hey, ça va bien, ça va bien.
1: Ça va bien, en forme. Une question pour toi en partant, Bergy. Tu l'as bu, j'ai parlé tout à l'heure. Toi, quand tu me rappelles pas comment est-ce que tu voulais qu'on joue ça, la glissade, t'aimais-tu mieux qu'on reste sur nos pieds comme défenseur qu'un 2 contre 1 ou tu glisses ça là? Je me rappelle pas qu'est-ce que t'aimais.
8: Ben, j'aimais qu'on laisse le shooter au gardien de but.
1: Ouais.
8: J'aimais que tu t'occupes de celui qui était supposé de recevoir la passe.
1: OK.
8: C'est élémentaire, ça. Puis le gardien de but, le sait, là. Mais il y a aussi le fait de faut que tu t'étudies, là. Exemple, juste un exemple rapide, là. C'est que dans le moment, Caulfield est en léthargie, là.
1: Ouais.
8: Le gardien de but puis le coach, là, des Sabres de Buffalo, sait qu'un 2 contre 1, là, Caulfield ne passera pas à rondelle. Parce qu'il veut sortir de son slam.
1: Mm-hmm.
8: Tu comprends-tu?
1: Ouais.
8: Fait que ça devient une tactique psychologique aussi, là. Faut que tu analyses les forces et les faiblesses de chacun. Là. Si Gretzky arrive avec Curry là, dans mon temps, là, 99% du temps, il va passer à Curry.
1: Ouais.
8: Tu sais, à un moment donné, il faut que tu saches ce que l'adversaire va faire. C'est évident.
1: Ouais.
8: Mais écoute, dans le cas de Caulfield, je vous entends puis j'entends tout le monde. Là, ça devient mental. Là. Caulfield, là, ça a été le héros durant la saison. Il veut être le héros. Il veut marquer des
1: buts. Ben oui, il veut faire la différence, c'est sûr.
8: Ben oui, puis là, il est préoccupé par ça. C'est tout à fait normal. Mm. Tu sais, exemple, Veleno, puis... je sais pas...
1: Texier, mettons.
8: Ou Dano. Eux autres, ce qu'ils veulent, là, c'est bien jouer, travailler fort, protéger leur job. Mais Caulfield, il veut être le héros. Donc, quand il devient pas le héros, ça devient mental. Qu'est-ce qu'on fait? Puis là, il pense, puis... Tu sais, c'est comme vous autres, quand vous faites vos cours de radio puis de télévision, là. Tu sais, vous voulez tout devenir un autre Alain Craig. Vous voulez pas faire la météo, hein?
3: Ça dépend pour qui à l'école, là. Non,
8: c'est comme ça, quand tu deviens un star, je dis pas instantané, mais quand tu deviens comme ça, là, hey, tu sais, tu veux faire la différence. Moi, je me souviens, Gilbert, t'as peut-être joué avec Wilf Paiement.
1: Ben oui, j'ai joué avec Wilf, ben oui.
8: Wilf m'a dit, je suis dedans, il dit, Bergy, il dit, je suis capable de marquer. Puis, je pense marquer. Puis là, c'était mon gars de powerplay, là. Et là, tu sais, dans sa tête, lui, là, c'est impossible qu'il marque des buts. Donc, faut que tu joues avec ça. Faut que tu joues avec l'aspect mental. Faut que tu y parles. Faut que tu le places dans des situations avec deux grinders, si vous voulez. Deux gars qui se dépensent sa patinoire. Mais tu gardes l'aspect positif de
1: ça. Mais changes-tu de position? Parce que Wilf Paiement, lui, c'était le gros bonhomme devant le net.
8: Ouais,
1: on s'entend
8: ouais.
1: tout le temps. Fait que tu fais quoi dans ce temps-là? Tu sais, Caulfield, lui, c'est le shooter. Tu sais,
8: ouais,
1: le shooter dans le bureau. Et tu fais quoi? Tu le remets-tu? Tu le mets-tu dans le bumper en avant?
8: Ben, oui, tu le mets dans des situations différentes pour qu'il se sente pas seulement confortable, utile. Tu sais, dans sa tête, il devient inutile, là, parce que lui, il peut pas faire d'autre chose. Là. Il peut pas commencer à exceller en échec avant, terminer ses mises en échec. C'est ça, faut que tu joues avec... Faut que tu travailles avec les atouts des joueurs. Tu sais, soit le meilleur à tous les soirs, c'est presque impossible en série éliminatoire.
1: Mm-hmm.
8: Non, c'est mental. Puis de faire travailler tes assistants coachs aussi, de les encourager, puis là, je sais pas, mon gars, tu vas l'avoir.
1: Ouais.
8: Ouais. C'est un éternel recommencement.
2: Ah, parce qu'au final, Caulfield, on a besoin de lui, ça c'est sûr, mais c'est pas le seul joueur offensif qui, du moins pour noircir la feuille de pointage, pour en faire plus. Un gars comme Demidov hier, je pense qu'il a un bon match dans l'ensemble. Il a généré quand même de l'attaque, mais on sent pas qu'il est aussi incisif que dans la saison régulière. Oui, il a joué l'année passée contre les Capitals, mais c'est pas celui qui a le plus d'expérience. Comment tu vois ça, Bergie? Tu vas-tu t'asseoir avec le jeune pour essayer de l'épauler là-dedans?
8: Là, dans le moment, c'est de l'encourager. C'est un peu ça, là, parce que Demidov, là, il arrive dans un monde qu'il connaissait pas. Tu sais, il est énervé par tout ça, puis il n'y a pas de compagnon, comment je dis ça, il n'y a pas, c'est line mate, là, on changeait tout au long de la saison. Tu sais, il a joué avec Kapanen, à un moment donné, ça allait bien, mais à un moment donné, Kapanen a disparu de la map. Tu sais, il n'y a pas une ressource, il n'y a pas quelqu'un à qui, là, dire, ouais, ben, c'est avec toi, je vais jouer à tous les matchs. C'est difficile, ça. Comme demain, là, comme aujourd'hui, Kapanen, là, il sait pas avec qui il va jouer demain. Ça devient fatigant, ça.
2: Mais ça veut-tu dire que tu lui redonnes Slafkovský, parce que ça a quand même bien fonctionné pendant une bonne partie de la saison, Slafkovský et Demidov?
8: Ça peut, c'est évident. C'est évident, là, il faut trouver cette façon-là. Le Canadien, ben, on en parle tellement du fameux deuxième joueur de centre que le Canadien n'a jamais eu, finalement, durant la saison, là. Ça devient chalant, et pour les entraîneurs, et pour les joueurs, c'est évident.
1: Hey, on a parlé tout à l'heure de peut-être rentrer un Brendan Gallagher pour essayer de créer une étincelle. Tu penses quoi de ça, Bergie?
8: Ben, Gallagher, là, il est aussi bon. Je regarde les gros bonhommes de Buffalo, là. Mm-hmm. Ouf! Ça rapetisse.
1: Ça patine aussi, hein?
8: Ça rapetisse. Je pense pas que Gallagher. Là, Gallagher, là, oui, il va. Je le sais, là. Il va être intense, il va être sur la défensive adverse. Mais c'est parce que le problème avec Gallagher, c'est qu'il ne passe pas assez de temps sur la patinoire. Mm-hmm. Après 20 secondes, il est fatigué. Mm-hmm. Après 20 secondes, si on a une contre-attaque, lui, son idée, c'est de s'en aller au banc.
1: On est fourré. Il faut qu'il backcheck all the way.
2: Moi, la seule raison pour laquelle Gallagher, puis j'étais le premier qui disait que je le retirerais pour le match numéro 1 hier, là, je parle pas des deux côtés de la bouche, je dis juste qu'à la lumière de ce que j'ai vu hier, c'est un match qui manquait d'émotion. Ça manquait d'intensité. Ouais. Gallagher, au moins, pourrait amener ça avec son sourire fendant, après il sifflait, une coupe de main d'en face.
1: Tu peux qu'est-ce qu'elle appelle ça, hier?
2: Ouais, un peu le même principe, exactement. Je pense que ça pourrait être intéressant.
8: Là, on vient de tomber là, en bas de la chaise. Là. On a battu Tampa Bay, puis là, on était énervés, puis on vivait un peu là-dessus depuis 2-3 jours. Là, on vient de faire face à la réalité. Le Canadien va être beaucoup plus intense demain soir, je suis persuadé. Hier, on prenait des photos des sables. On les regardait, ben, ils sont gros, ils sont beaux, les affaires-là. Eh, sacripant. Demain, on va arrêter de prendre des photos, ben, on va jouer.
2: J'espère qu'on va jouer aussi en deuxième période, parce qu'il commence à avoir une tendance qui s'installe depuis une couple de matchs. La deuxième période, c'est une période épouvantable pour le Canadien. Ouais. Je comprends là, les longs changements, là, mais ça n'a pas de bon sens, ça, Bergie. Il faut faire quelque chose.
8: Oui, absolument. Puis ça, c'est la réalité. Puis en plus de ça, les surnoms. Hier, le Canadien, le nombre de surnoms. Puis Buffalo nous a donné une démonstration en 2-1, 3-1, sont capables de passer à rondelles. Ils sont pas seulement capables de lancer. C'est des gars habiles. Puis à 2-1, là, il y a des grosses chances que ça se termine avec un but. Fait que faut faire attention à tout ça. Il y a tellement de petites choses, là. Demain, on peut voir le Canadien complètement différent. Mm-hmm. Tu sais, ça devient... Ils savent tous qu'est-ce qu'ils ont à faire. Tu sais, le fameux man-to-man, là, hier, là, avec le quatrième attaquant, le défenseur qui se porte en attaque.
1: Oui, c'est difficile.
8: Là, on a de la difficulté à repérer notre homme.
1: Oui, on s'est mêlé dans la zone plusieurs fois hier, justement, à cause de ça.
8: Pis, ouais. En plus de vouloir être agressif, ben, nécessairement, on demande au défenseur de peut-être pincher un peu plus.
1: C'est pour ça que c'est important, Bergie. On parlait de ça tout à l'heure. Tu sais, quand on dit finish your checks tout le temps, un échec avant, là, pour empêcher justement les défenseurs, puis tu nous le disais tout le temps, empêcher les défenseurs adverses de sauter dans le jeu.
8: Oui.
1: De sauter dans le jeu. Fait qu'il faut absolument, quand on met la rondelle profondément, même si le défenseur a bougé son puck, que tu le finisses pareil, bang. Fais juste à côté dedans pour l'empêcher de sauter dans le jeu. C'est ça qui est important, je pense.
8: En plus de ça, de pas donner, on parlait de pas donner à la ligne bleue, mais quand tu donnes pas le centre de la glace aussi, là, tu sais, ça limite l'espace, ça force les alliés des sortes de Buffalo à arrêter à la ligne bleue offensive. Mm-hmm. Tu sais, à un moment donné, c'est tous des détails que les coachs, que les joueurs savent. Mm-hmm. Mais là, maintenant, ils restent à l'appliquer.
2: C'est derrière pour toi, Bergy. À 4-1, as-tu pensé retirer Dobesch?
8: J'ai pensé.
1: Ah oui?
8: J'ai pensé, mais pas longtemps. J'ai pensé jusqu'à temps que Dak marque. Et là, j'ai pu penser après.
2: OK.
8: T'sais, comme Gilbert expliquait, le but là, de... Le but là, de...
1: Le Greenway?
8: Le Greenway, là, tu sais, faut pas que ça arrive, ces choses-là, là. Tu sais, Greenway, c'est pas le... C'est pas Thompson, là. Tu peux pas te permettre de donner un but de cette façon-là, mais, tu sais, on n'arrête pas de dire que le hockey, c'est un jeu d'erreur, puis... Mais je persiste à dire que le Canadien est capable de jouer à tous les jours contre Buffalo.
2: Absolument. Ils ne sont pas battables et je compte sur lui, ça va être un meilleur effort. Anyway, comme Gilbert a dit, quand tu commences sur la route, il faut aller chercher au moins un match. Numéro 2. Merci.
8: C'est comme ça, c'est comme ça que Martin va parler à ses joueurs aujourd'hui. Il n'y a rien là. C'est son game, puis on n'a rien perdu, excepté que lui. Dans sa façon... Moi, je suis genre d'entraîneur, j'aimais ça prendre mes joueurs par surprise. C'est pas nécessairement faire dans la partie ce que j'ai fait dans l'entraînement. C'est-à-dire, là, tu sais, le fameux 1, 2, 3, 4, là, on commence à 1, 2, 3, 4. Moi, j'aimais ça partir, un, exemple, Peter Stastny, deux, The Hunter, puis revenir avec un. Tu comprends-tu?
2: Mm-hmm.
8: Au lieu d'y aller... Parce que moi, j'étais malade des premières périodes. Parce que moi, tous les clubs que j'ai eus, demande à Gilbert à Trois-Rivières, la première période, là, je voulais semer l'autre équipe autant par le pointage que par la toughness.
2: Mmh.
1: Là, tu nous as semé souvent. Va dire une affaire, je suis coutumé, là,
8: non,
1: oh
8: mais,
1: boy.
8: Non, mais ça, des fois, ça marche. Comme, tu sais, on parle de Jacky. En première période, là, je veux qu'il fonce dans le tas. Pis,
2: Donne le ton.
8: C'est plus dur, par contre, pour un défenseur qu'un attaquant.
2: Ouais.
8: Tu sais, un attaquant, là, comme Gilbert dit tantôt, là, tu finis ta mise en échec, puis bang, bang, tu cherches la chicane devant le filet adverse. Mais quand t'es défenseur, là, t'es obligé de les attendre. Puis tu peux pas courir après eux parce que tu peux commettre l'erreur.
3: Anderson pourrait être ce gars-là, par contre.
2: Ouais.
3: Ouais. Il l'a fait contre Tampa plusieurs fois. Commencer le match en force, grosse mise en échec, ça rentre tout le monde dans la game à partir de ce moment-là.
8: T'as raison, parce que hier, ça a été ma remarque. Anderson n'a pas commencé la série comme il l'avait commencé contre Tampa.
2: C'est vrai. Puis même, je reviens sur le point des défenseurs. Si la rondelle est gelée par le gardien adverse, tu peux même pas aller dans la mêlée, sinon tu perds le face-off. T'es comme un peu limité. Quand c'est ton gardien qui gèle la porte.
1: Ouais, exact.
2: Très bon, Bergy. Merci beaucoup. On se reparle lundi. C'est ton match.
8: J'ai aimé le commentaire de Martin. Mais tu vois comment c'est plus. J'ai-tu fini, moi, là?
2: tu peux continuer.
1: Ah, mais tu peux continuer quand tu veux.
2: Ça achète.
1: Vas-y.
8: Ils m'ont dit de collaborer avec vous autres, puis je remarque que vous me coupez tout le temps. Non, mais écoutez, hier, j'ai encore remarqué, là. Hey, c'est donc plus dur coacher à Montréal, exemple, qu'à Buffalo. J'ai regardé la conférence de presse de Martin, ça a duré, parce que lui, c'est anglais, français. Lindy Ruff, là, 5 en anglais, puis ça dure 7 minutes. Bonjour à la visite. Tu sais, c'est pas pareil.
1: Il est super, Lindy Ruff. Tu l'as coaché à New York, je pense, Lindy Ruff.
8: Je l'ai coaché. Je pensais jamais qu'il deviendrait un coach, Hubert. Moi, il était sur ma quatrième ligne ou mon septième défenseur. Il s'est lié d'amitié avec James Patrick. C'est pour ça qu'il a gardé James avec lui comme assistant longtemps. Mais moi, je l'ai connu plus à Buffalo quand je coachais les Nordiques.
1: Ben oui, je vois qu'on tue tout le temps.
8: Huit fois
1: par année.
8: On avait une joke, c'était Lindy on the road.
1: And rough at home.
8: Rough at home.
1: Ouais.
2: Ah, c'est bon.
8: C'est la joke.
1: Ça. Ouais,
8: c'est
1: exact, bon. Exact.
2: Là, monsieur Bergeron, je m'excuse, mais je vais vous couper.
8: OK.
1: Salut, Bernie.
3: Salut, Michel.
2: À lundi.
8: Ah
2: ben.
3: J'adore le commentaire. Donnez le ton. Encore plus sur la route. Tu prends contrôle du match en partant.
2: Il a raison.
3: Il a tout à fait raison. Et puis moi, j'aime beaucoup
1: faire.
3: Ça.
1: Pas faire. Ah ouais, bang, ping, bang. Ouais.
2: Mais c'est vrai qu'Anderson, on dirait qu'à partir du match 3-4, je sais pas s'il s'est fait mal, frappe moins fort puis moins régulièrement. Ou peut-être juste plus fatigué, là. Maintenant, c'est un style qui est très épuisant. C'est vrai qu'on l'a monté sur un trio offensif. T'as raison.
3: Ouais, même à ça. Mais là, il est revenu, là.
1: Même s'il est sur un trio offensif, ça t'empêche pas de forechecker puis frapper les défenseurs, là.
2: Non, mais quand même, mentalement, tu peux toujours être. OK, là, où est-ce qu'il y a rondelle? Faut juste l'alimenter. Caulfield, il est où Caulfield?
1: Ouais, mais ça, c'est au coach. C'est au coach à y rappeler. Hey, Josh, c'est ça à glace, là. Correct, là. Si t'as une opportunité, c'est beau, mais sinon.
2: Cela dit, hier, il a fait une brillante passe à Dano dans l'enclave.
3: Ah ouais, puis Dano, il s'est fait voler
1: ça
3: là-dessus.
1: Ça n'a pas été un mauvais match. Là.
2: Ça n'a pas été un mauvais match. Ça a été des mauvais bons. Des bad luck.
3: Tu sais, quand tu dis là, qu'un match là, peut changer de côté assez vite, là, Hudson la met dedans, c'est 1-0, puis le but qui suit n'arrive pas. Hein, on s'entend?
2: On s'entend. Marc,
3: Dano peut marquer aussi sur ce but-là. Là, c'est peut-être 2-0 dans le match.
1: Ça change complètement la
2: glace. Ça joue sur la glace. Ce sera aux Canadiens de rebondir dans le match numéro 2. Ça aura lieu demain soir à Buffalo. Okay, on va aller à la pause de l'autre côté. Il y avait un autre match hier dans la Ligue nationale. Ducks contre Golden Knights. Ça s'en vient dans deux.
4: 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L'insider hockey, Renaud Lavoie. 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
2: Les Ducks sont complètement mangés hier, les Golden Knights, mais ça se termine au pointage 3-1. Mais vraiment, dès le début du match, 2-5 contre 3 du côté des Ducks. Et malheureux, malgré tout ça,
1: pas
2: de lancer.
1: Ouais, ça, là, ça commence mal, puis normalement, c'est pas de bon augure, ça.
2: Mais ça n'a pas empêché les Ducks de reprendre l'ascendant, puis on les a sentis, du moins de ce qu'on a pu lire et voir un peu partout. En contrôle pour le reste de la rencontre, Tony.
3: Ouais, exact. Puis moi, j'ai choisi les Ducks dans cette série-là parce que je trouve qu'ils sont fringants, ils patinent, puis que toute l'année, les Golden Knights nous ont laissé un petit peu ni chaud ni froid. Il y a eu un rebond, effectivement, quand John Tortorella a été nommé. Ça s'est quand même bien passé au premier tour pour eux. Mais les Ducks m'impressionnent la manière qu'ils jouent les matchs. Hier, ce qui surprend tout le monde, c'est que Mason McTavish a été écarté de la formation. Puis on a embarqué Jensen Harkins et Ross Johnston en formation. C'est pas des gars que tu dis « wow ». Quel genre de renfort
1: Josh Johnson, c'est le gros bonhomme.
2: Et c'est pas la première fois cette année que McTavish est laissé de côté. Là. Ça fait une couple de fois qu'on lui passe le message. Là.
3: Oui, donc Joel Quenneville s'est dit, garde, on va avoir Jeffrey Vielle, on va avoir Ross Johnston, puis on va avoir Jensen Harkins, des gars qui vont amener
1: l'énergie.
3: Du papier sablé. Puis hier, ils ont neutralisé les Golden Knights. Toute une performance pour les Ducks. Ils méritaient cette victoire. Ils auraient pu vraiment s'échapper dans ce match-là bien avant s'il avait été meilleur sur l'avantage numérique.
2: Mais je comprends pas ça, parce que, écoute, j'ai pas la prétention de suivre les Ducks au quotidien, là, mais Mason McTavish, je l'ai quand même vu jouer une couple de fois. Je l'ai vu jouer à hockey junior avec le Canada.
1: Tu comprends pas pourquoi il est scratch?
2: Non, mais c'est un joueur qui a la réputation d'avoir du papier sablé. C'est un joueur qui devrait performer en série. C'est surprenant, honnêtement. Je le sais, je suis tout au courant de la saga, puis le contrat, puis ça a été long, puis blablabla, mais... Mais il semble que c'est un joueur qui devrait tirer son épingle du jeu en pareille circonstance et non l'inverse.
1: On n'est pas là, on le voit pas jouer. Est-ce que peut-être que son body language laisse à désirer? Je le sais pas, là. Je
2: fais juste vient de s'entendre avec lui à long terme.
1: Je le sais, là. Mais pourquoi qu'on le laisse de côté?
3: Là, c'est certain qu'il y a toutes sortes de suppositions qui vont entrer en ligne de compte cet été.
1: Y a-t-il une petite blessure? Y a-t-il un petit bobo?
2: Ah, je crois pas à ça. Ouais. Écoute, il a été laissé de côté plusieurs fois cette saison. Il y a même un match contre le Canadien, ouais. Je crois pas.
3: Exact. Mais c'est ça, la question que je me pose, c'est que là, son cas va être à surveiller au repêchage et vers le 1er juillet. Est-ce que les Ducks vont le transiger? Moi, ça m'interpelle parce que c'est sûr que le nom du Canadien va revenir en ligne de compte parce que c'est le deuxième centre, etc. Moi, je ferai attention parce que ce qui s'est passé cette année du côté d'Anaheim me laisse sceptique. de retrancher un gars comme McTavish en pleine série éliminatoire, c'est parce qu'il se passe quelque chose, parce que c'est pas cette étiquette-là d'un gars qui est censé s'effacer en série éliminatoire. Au contraire, dans tout son développement, c'est un gars qui s'est levé dans les moments importants. Comme tu disais, Dezo, il a quand même un petit peu de papier sablé dans sa game. Mm-hmm. D'écarter un gars comme ça en série éliminatoire, pour moi, c'est parce que là, il y a autre chose.
1: Un skill guy avec du grit. Normalement, tu t'oses pas ça du line-up.
2: Non, certain. Mais j'avais vu passer une comparaison que je trouvais intéressante. L'année passée, Jeremy Swayman, souvenez-vous, le 64 millions de bonnes raisons, puis blablabla, puis il a signé le 6 octobre 2024 avec les Bruins. Et ça a été une saison très difficile pour lui. Pas de canne d'entraînement, puis entre les deux oreilles. Mais McTavish, cette saison, il a signé le 27 septembre avec les Ducks.
3: Ah, mais pour un attaquant des autres, c'est moins pire que pour un gardien.
2: Puis vous allez me dire, ça fait des mois, reviens-en. Vous avez raison, je vais juste dire qu'il y a peut-être un parallèle. Tu sais, tu commences la saison en retard.
3: C'est jamais bon, ça.
2: Ça, c'est sûr, c'est pas
3: bon. Puis je pense que la relation avec l'équipe s'est effritée aussi, avec les négociations au fil du temps.
2: Il y a peut-être ça, là.
3: Les Ducks ont la réputation partout à travers la Ligue nationale d'être intransigeants dans leurs négociations avec les joueurs.
2: Pat Verbeek, là, c'est ça, pas il y a pas Jackson Lacombe, là, ils ont tous passé par là.
3: Ouais.
2: On dirait qu'il veut pas faire de cadeaux à personne, puis ça laisse des traces.
3: Mm-hmm. C'est Travers Zegras, c'est un autre exemple. Il y a probablement c'est tard Zegras, mais ça a mal fini leur relation aussi avec les Ducks. Mm-hmm. Il y a une intransigeance dans leur relation avec leur personnel. Moi je pense que McTavish, il va être échangé cet été. En tout cas, ça va être un parmi les poissons les plus à surveiller pendant la saison morte. Ça va être intéressant parce que là, clairement, c'est Leo Carlson qui devient le joueur de centre numéro un. Le joueur franchise au centre va être Carlson. Il a encore été superbe hier. Il a marqué.
2: Seneca aussi a marqué.
3: Seneca est là. Donc, tu vois que le rôle de McTavish, il est peut-être moins évident dans cette équipe-là qu'il l'était il n'y a pas si longtemps.
2: Gauthier aussi a passé par-dessus. Il y en a une couple, là, il descend dans la hiérarchie.
3: Défensivement, je veux dire, ils ont beaucoup repêché en défense. Tu vois des gars qui émergent actuellement.
2: Lacombe, c'est ça. Dostal en arrière. Il fait plus partie des cinq meilleurs joueurs de ce club-là. Il descend dans les échelons. Mmh. Vas-y donc, mon beau Gilbert.
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2: Après la pause, Marco Lamico, on revient sur le match du Canadien.
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2: Content de le retrouver du podcast Processus et du podcast sur le marché. Marco Lamico, salut!
3: Hey Marco!
9: Bon matin les gars, ça va bien?
2: Oui,
1: ça va bien. Pas découragé un matin Marco, pas trop découragé ce matin, tout est beau, t'es positif.
9: Ah, honnêtement, c'est encore la soirée pour moi. Mon fils m'a gardé réveillé toute la soirée. Fait que moi, je suis bien correct.
2: Ah, bon, mais c'est parfait. Ça, c'est des bonnes nouvelles. Au final, le Canadien, moi, m'a gardé réveillé parce que j'étais en beau maudit, mais c'est pas grave. Chacun s'est fait de se garder réveillé. Au final, je pense qu'hier, il y a un but qui illustre quand même bien. Il y a un peu de frustration ce matin chez les partisans, c'est le troisième. Tu te retrouves dans une situation où est-ce que Greenery rentre en zone adverse et là, Carrier est très, très passif. Et ça a donné pas un but gratuit, mais disons que ça a pas aidé. Ouais. Je pense que c'est un aspect que le Canadien aura pas le choix, Marco, de corriger en vue du match numéro 2.
9: Mais en fait, c'est aussi situationnel. C'est différent quand c'est un Alex Tuck ou un Tage Thompson qui s'en vient vers toi à pleine vitesse. Là, je peux comprendre le désir de reculer un peu. Mais Jordan Greenway n'est pas un marchand de vitesse. Il faut aussi identifier le joueur en possession. Il n'était pas en mouvement. Il avait le temps pour vraiment viser sur le jeu. Je sais qu'on veut essayer de davantage bloquer les tirs et pas se compromettre. Mais malheureusement, là, quand tu arrives dans une situation où tu joues une équipe comme Buffalo, tu te dois d'être agressif, tu te dois de mettre la pression sur ces joueurs-là et les pousser vers l'extérieur. Puis c'est frustrant, puis je vous comprends, parce que c'est quelque chose que les Canadiens ont bien fait contre le Lightning de Tampa Bay, où il y avait une entrée de zone, ça ralentissait, il se faisait pousser vers l'extérieur. Mais là, on voyait de l'hésitation avec le Canadien. Puis je sais pas si c'est le fait que les deux premiers buts les ont un peu déstabilisés, spécialement le premier avec malheureusement la chute de Lane Hudson. Mais tu te dois d'être plus agressif avec le porteur de rondelle parce que c'est comme ça que tu causes des revirements. Puis on l'a vu, le Buffalo hier, là, il y avait beaucoup de revirements de leur côté aussi. Là, c'était pas juste le Canadien. Donc, il y a une opportunité de prendre avantage de leur bévue. Tu te dois d'être plus agressif. T'as déjà Mike Matheson qui est bas dans la zone. C'était un 3 contre 3 en vérité. Là, il y avait 3 gars dans la zone. Tu pouvais te permettre d'être plus agressif. Moi, c'est, selon moi, là, c'est quelque chose qu'ils vont devoir ajuster parce que les Sabres de Buffalo, là, ils aiment ça rentrer dans la zone, arrêter, observer et ensuite attaquer. Si t'es capable de couper ces deux secondes-là, tu vas avoir du succès.
1: Ouais, tu sais, le but de Greenway, les gars, là, comme défenseur, là, de un, je pense qu'il a mal gaugé sa vitesse. Marco, t'as entièrement raison. C'est Greenway, c'est pas Eric Hyden. By the way, Eric Hyden, c'est un champion olympique. Là.
2: Ouais.
1: Puis de deux, quand tu juges mal ton gap, c'est excessivement difficile d'arrêter puis de fermer le gap. Si t'es trop bas, là... comprends?
2: Trop tard.
1: Ben oui, parce que si tu fonces sur le joueur d'avant, ça devient extrêmement facile pour le joueur d'avant de te contourner un bas ou l'autre parce que tu t'en viens dans le sens contraire, puis l'autre s'en vient, puis t'as juste un petit coup de tête, un petit coup d'épaule, puis pouf, tu passes à côté, puis c'est très difficile pour le défenseur. Moi, je pense que là-dessus, il a mal gaugé la vitesse, il a mal gaugé son espace, son gap, puis en bout de ligne, oui, Greenway rentre top of the circles, puis mais là-dessus... Moi, je continue à dire que Dobesch aurait probablement pu faire l'arrêt. Moi, je pense que c'est un lancer probablement qu'il aimerait revoir. Un petit peu screené, d'accord avec vous autres.
9: Ouais.
1: Mais il y a du chamitaine pareil, là.
3: Ouais. C'est son pire but depuis un bon bout de temps, Jacob Dobesch.
2: Le pire but de Brendan Eagle.
3: Exact.
9: Faut le dire, mais j'ajouterais aussi le screen de Mike Matheson juste avant le but. Je pense que c'est vraiment ça qui a fait la différence. Il l'a pas vu.
2: C'est le quatrième. C'est l'autre. C'est le but de Bowen Byron.
1: Mais c'est là-dessus qu'il faut qu'il fasse une meilleure job. Tu es d'accord, Marco? Je suis d'accord avec toi à 1000%. Tu sais, box out. Push him out. Il faut que tu laisses le goaler. C'est bien beau bloquer des shots, mais tu peux pas bloquer une shot 5 pieds avant du net parce que si elle passe tout droit, le goaler, il n'y a aucune chance. Clear the front of the net. Clear le devant du net, puis laisse ton goaler voir la shot.
2: Exact.
1: S'il voit la shot partir, Dobesch, s'il traque la rondelle, il va l'arrêter.
2: Parce qu'on peut pas blâmer tous les buts sur Dobesch. Je regarde les deux premiers des Sabres. Je veux dire, il y a eu des buts aussi en avantage numérique, des jeux brisés. Tu sais, Marco, je regarde les stats, là. Les Sabres terminent avec 2 réussites en 3 tentatives sur l'avantage numérique. Mais la réalité, c'est que le Canadien, pour 80, 85, 90%, lorsqu'on se défendait à court d'un homme, on était complètement en position, on neutralisait, on sortait la rondelle. Moi, si je suis Buffalo, je pense pas que tous mes problèmes sont réglés d'avantage numérique. Je pense que le Canadien va être capable de rebondir dans cet aspect-là du jeu dans le match numéro 2.
9: L'ouverture de ce match numéro 1-là devrait donner confiance aux partisans du Canadien et aux Canadiens eux-mêmes qui vont être capables de revenir dans cette série-là. Parce que, écoute, deux bons différents, là, cette game-là, à partir au Canadien de Montréal, spécialement en première période, là, je l'ai identifié, là, Lane Hudson qui frappe un poteau, puis le prochain shift...
2: Il tombe
9: la main. Il chute, puis ça cause un 2 contre 1, puis Buffalo ouvre la marque. Tu sais, c'est des genres de games comme ça. Et ce que j'ajouterais aussi, c'est que les Sabres de Buffalo, les 4 buts, ils ont pris avantage de 4 bévues. Ils ont 4 grosses erreurs du côté du Canadien de Montréal.
3: C'est un bon point, ça.
9: Le Canadien les ont donné, ces buts-là. Oui, ils pouvaient les arrêter, mais c'était à cause qu'ils ont été opportunistes.
1: Mm-hmm.
9: Et tu regardes spécialement en avantage numérique, le premier but... En avantage numérique, la rondelle qui saute au-dessus du bâton de Lane Hudson et que tu as Caden Gooley puis Lane Hudson qui couvrent le même homme sur le même ball et tu as juste à faire une passe transversale et c'est fini là. C'est des choses comme ça qui me disent c'est des erreurs de structure, peut-être des erreurs de nervosité défensivement parce qu'offensivement, le Canadien en transition, beaucoup plus convaincant que qu'est-ce qu'on a vu contre Tampa Bay. Puis je pense que si ça va être ce genre de game-là qui va être joué sur 7 matchs, je pense que ça va aller la distance là, parce que pour moi, le Buffalo a été chanceux sur certains jeux.
1: Ouais.
9: Je pense que Montréal a été moins opportuniste aussi sur certains de ses entrées. Mais le mot d'ordre, puis je le rajoute, là, le mot d'ordre avec Alex Lyon, aller au filet. C'est pas par chance que les deux buts du Canadien de Montréal étaient juste autour du filet.
1: Exact. Exact. Puis moi je suis encouragé, puis on a parlé tout à l'heure, les gars, là, tu viens de le mentionner, là, Marco, là. T'sais, on était capable de s'installer, on était capable de rentrer en territoire adverse. C'est ce qu'on faisait pas bien contre Tampa Bay. C'était difficile contre Tampa Bay.
2: C'était pas mal plus hermétique contre Tampa Bay.
1: Exactement. Là, on était capable de s'installer. J'ai trouvé qu'on a bien bougé la rondelle sur le power play. Beaucoup mieux que ce qu'on a fait contre Tampa.
2: Il faut pas oublier aussi, les gars, à travers ça, le Canadien de Montréal a terminé avec la 7e meilleure attaque dans la Ligue nationale, là. Oui, on est plus en panne, puis on a l'impression que les buts viendront pas, puis que, faut qu'on est condamné à gagner des matchs 2-1 puis à fermer le jeu. Si les Sabres de Buffalo ouvrent le jeu pendant l'entièreté de la série, Marco, moi, d'après moi, Montréal va finir sur le dessus parce que c'est une vraie machine offensive. Il faut juste qu'on reprenne certains éléments qui reprennent confiance, qui tirent avantage de ça, puis ça va bien aller, là.
9: Absolument. Puis je pense que je peux y aller un step de plus. Moi, je pense que ça va, cette ouverture-là va être encore plus directe en avantage numérique. Puis, tu sais, Gilbert vient d'en parler, ça bougeait bien la rondelle. Moi, ce que j'ai aimé de l'avantage numérique du Canadien, c'est les joueurs bougeaient bien. Mm-hmm. Je pense que c'est ça la différence. Où était Caulfield au début de cette séquence-là? Il était à la pointe droite. Et c'est lui qui a fait le crossover avec Lane Hudson. Qu'est-ce que ça l'a fait, ça? Ça cause un peu de confusion côté couverture du côté de Buffalo. T'es capable de descendre ça à Slavkovski. Là, ça devient quasiment un 2-1 entre lui et Suzuki versus le gardien. Et ils ont pris avantage parce que Suzuki était au filet. Mm-hmm. Donc, pour moi, c'est la base, c'est les bases. Mouvement de joueur, rapidité d'exécution, puis aller au filet. C'est les trois choses qui ont fait en sorte que Montréal a eu du succès cette année. S'ils sont capables de retourner à ça, ils vont avoir du succès contre Buffalo, parce que Buffalo, on va se le dire, excellente équipe, mais n'a pas la maturité défensive que le Lightning de Tampa Bay a démontré durant la série 17 avec le Canadien.
3: Moi, je vais vous dire quelque chose, les gars. Va falloir amener un petit peu de « fuck you » attitude dans cette série-là.
2: On dirait qu'on les haït pas, Tony.
3: Exact, on les déteste pas.
9: Des enfants qui
3: n'est
1: pas encore. Pas encore.
3: Exact.
1: Moi, je pense que Benson un peu, parce qu'il y a une face à face dedans, c'est un bon joueur, puis
2: mais ça paraissait pas mal. Il n'y avait pas d'énergie du désespoir.
1: Il y en a un qui je pense que le Canadien, c'est Rasmus Dahlin, là. Tu sais,
9: ils l'ont malmené.
1: Ils l'ont malmené, mais non seulement ça, moi je trouve qu'il y a un petit peu d'embellishment là, sur ses coups de bâton, ouais. Tu sais, le cross-check dans zone neutre, à un moment donné, tiens-toi debout, là. De ça, c'est toi. Mais...

0: Ils se sont fait mal paraître, que... fait que là, ils se sont repris. Ouais.
1: C'est ça, c'est ça. Et donc, moi, avec le Canadien, je pense que qu'est-ce que j'ai aimé, c'est que il y avait un pushback. Il y avait une poussée. Si on regarde statistiquement la deuxième moitié de cette game-là, ça leur appartenait aux Canadiens. Les Sabres se sont assis sur les quatre buts, puis ils ont quasiment juste défendu. Il y en avait un tir en troisième période. Puis c'est pas à cause que le Canadien avait des vagues d'avantages numériques, c'est parce que le Canadien poussait puis jouait avec une intensité. Si le Canadien peut jouer avec cette intensité-là pour 60 minutes, ils vont gagner le deuxième match.
2: Mm-hmm. Très bon, merci beaucoup, Marco. J'ai hâte de te reparler demain pour mettre la table pour ce match numéro 2, puis va te coucher, mon chum.
1: Gros merci les gars, bonne soirée.
3: Salut Marco!
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2: Je pense que Martin Saint-Louis et les joueurs sont un peu à la même place que nous, Tony. Pas de place à la panique. Il y a clairement matière à amélioration vu du prochain match.
3: Ouais, exactement. C'est certain que quand tu perds un match de la sorte, il y a toujours des choses à ajuster. Mais je pense que chez le Canadien, on s'encourage de différents éléments qui ont quand même assez bien fonctionné hier. Entre autres, la troisième période, même si c'est assez normal que quand tu prends une avance de 3 buts, tu lèves le pied, tu te concentres sur la défense. Mais le Canadien était de loin la meilleure équipe en troisième période hier, alors qu'on n'a pas été capable d'effacer le retard dans cette défaite de 4-2. Alors, pardonnez-moi, un petit chat dans la gorge. Pas d'effet de panique du tout. Au contraire, du côté de Martin Saint-Louis, qui est votre son résumé du match, et vous entendrez tout de suite après Alexandre Carrier.
5: Ben, c'est sûr, c'est un défi, mais tu sais, tu parles, tu sais, de bonheur, on un petit peu de malchance, Lane, il s'enfarge sa bande, tu lui donnes un but de bonheur, tu sais, même si tu avais toutes les bonnes émotions, l'intention, des choses comme ça, ça l'arrive, c'est sûr, c'est pas facile à commencer un match comme ça, mais je trouve que notre énergie était là. La première période, je trouve qu'on a géré quand même bien ça. On t'a acheté un gros but. En deuxième, comme je l'ai dit, on a perdu un petit peu de momentum, puis on s'est fait faire trop mal. Mais j'ai aimé notre bataille, surtout quand Docker a scoré, puis après ça, on est revenu. Il y a beaucoup de choses dans ce match-là que j'aime, mais je trouve qu'on s'est fait trop mal dans ces minutes-là en deuxième. Puis le début nous a pas aidés.
6: Ouais, je pense qu'il y a eu du positif. Les Amis ont eu beaucoup de contre-attaques. Ils sont très bons sur en avec l'espace. Je pense que c'est ça, on va avoir des ajustements à faire, mais je pense que malgré les résultats, malgré qu'ils ont commencé dans notre deuxième période peut-être meilleure, mais malgré ça, je pense qu'il y a eu plusieurs choses de positif.
2: Gilbert.
0: Ouais, tu sais, on s'est fait mal, on a donné des revirements, il y a des contre-attaques, tu sais, sont dangereux sur les contre-attaques, quand tu vas leur donner la rondelle, c'est sûr et certain. Mais en même temps, j'étais à la même place que Martin Saint-Louis. Tu sais, Kirby Doc marque un gros but en fin de deuxième période, tu sais, on revient dans le match, puis à ce moment-là, on s'écrivait, les gars, sur notre whatever, là, comment ça s'appelle ça? Là,
2: un téléphone.
0: Notre site, là.
3: Mm-hmm. Un téléphone!
0: puis tu sais, moi, j'avais même confiance qu'on était capable de revenir, même à 4-2, là.
2: Et même
0: à 4-2.
2: Tu parles de 4-2, le dernier chiffre de la deuxième période.
0: Hey, c'est encourageant, parce que...
2: Une minute de suite, ben il était brûlé, puis...
0: Exactement, tu sais, fait que si on était parvenu à marquer un but tôt, mettons, en troisième période, ça aurait changé complètement l'aspect de la game. Fait que, tu sais, puis le Canadien a dominé au niveau des tirs au but aussi en troisième période. C'est sûr qu'il y avait des tirs de loin, t'as pas des tirs dangereux, t'as pas tout le temps des tirs dangereux, c'est sûr. Mais tu sais, on va prendre le bon, on va prendre le méchant. Puis je pense qu'on va faire, tu sais, on va avoir un bon meeting, bah probablement une vidéo, quelque chose qu'on va montrer aux joueurs, les bonnes séquences, mauvaises séquences et tout ça. On peut être beaucoup meilleur. Moi, je pense qu'on peut être beaucoup meilleur, puis on va être beaucoup meilleur demain. Je suis persuadé de ça, qu'on va être beaucoup meilleur. Puis, tu sais, le Canadien nous a habitués cette année, Tony, à rebondir après une contre-performance.
2: Ouais, puis même le personnel d'entraîneur du Canadien l'a prouvé à quelques occasions qu'ils sont capables de bien préparer leur équipe. Maintenant, on a la base de ce que les Sabres veulent faire. Mais t'as bien beau avoir le meilleur des plans de match, faut t'éviter les revirements par contre, parce que ouais, on l'a vu que les Sabres en contre-attaque peut te faire mal.
0: Très dangereux. Tu donnes un surnom, mais ils vont te faire mal à chaque fois.
2: Puis clairement, Martin Saint-Louis est revenu là-dessus.
3: Ouais, exact. Mais l'inverse est aussi vrai. Si ça devient une série très ouverte, il va se marquer beaucoup plus.
0: Le Canadien peut te faire mal aussi, là.
3: Exactement. Donc je pense que autant du côté des Sabres que du côté du Canadien après le premier match, on va vouloir ajuster le tir à ce niveau-là. Parce que si tu joues le run and gun, c'est sûr que tu vas te faire brûler. Puis à un moment donné, tu peux échapper une série en te comportant de la sorte. Autant le Canadien que les Sabres hier ont donné probablement trop de revirements aux yeux de leurs entraîneurs respectifs, que ce soit Martin Saint-Louis ou encore Lindy Ruff. Mais du côté de

0: entraîneur du Canadien. Effectivement, faut se méfier des transitions. Et s'il y en a bien un qui peut commenter sur comment bien jouer et se comporter défensivement, c'est bien Philippe Dano qu'on écoute.
1: Ben, c'est sûr ça peut t'aider, mais il faut que tu fasses attention comment tu gères ça. C'est correct que l'autre équipe attaque. Faut que tu fasses attention à ne pas les aider. Sois patient.
2: 100%. Les défenseurs très actifs, comme je disais, ils créent un turnover, mais c'est pas juste les joueurs d'avant qui sont partis, c'est un de leurs défenseurs est là aussi, donc l'attaque à quatre sont là, donc il faut faire attention à ces turnovers-là, puis faut pincher, calculer, là, il faut faire attention.
3: Mais tu sais, c'est arrivé souvent cette année, on a joué quatre fois les Sabres de Buffalo, puis à chaque fois c'est ça, surnombre, revirement, ils vont te faire mal sur la contre-attaque. Ils ont du talent, tu sais, Tate Thompson et tout ça, ils ont du talent, ils vont te faire mal sur la contre-attaque. Puis, ils ont tellement, tu sais, Martin Saint-Louis, quand il dit, faut pas les aider. Tu sais, pas les aider, ça veut dire, donne-leur pas un petit revirement gratis à la ligne bleue adverse, puis ils contre-attaquent tout de suite. Tu comprends, là? Mm-hmm. Si t'as pas Dieu, mets ça en fond de territoire, va travailler en bas de territoire, cycle le puck et tout ça. Tu sais, donne-leur pas des breaks gratis. Mm-hmm. Fallait travailler pour leur chance de marquer et tout ça. C'est ça que Martin Saint-Louis l'a dit. Philippe Dano était d'accord avec ça. Fait que nous autres aussi, on est d'accord avec ça. Ouais. Il a entièrement raison.
0: Et ils ont une brigade défensive mobile qui va se joindre à l'attaque aussi. C'est Rasmus Dahlin va faire.
3: Le quatrième homme.
0: Exact, le quatrième
3: homme. Late guy coming in.
0: Des fois, ça va être le troisième homme qui va être un défenseur, mm-hmm. qui va flairer l'opportunité. Mm-hmm. Ils ont pas peur de faire ça, de joindre l'attaque. Effectivement, faut se méfier. De l'autre côté, par contre, on le voit souvent, quand un défenseur joue une attaque, tu rates la cible, le gardien te fait un gros arrêt. Pouf. Ça peut devenir un revirement, alors faut être aux aguets là-dessus. Ouais. Mais habituellement, en séries éliminatoires, on va tenter d'être un petit... pas mal plus fermé à ce niveau-là que de jouer très ouvert. Je pense pas qu'on va s'inspirer de ce qu'on voit, entre autres, dans la série Avalanche Wild, où le premier match nous a donné lieu à un match très ouvert où tu jouais d'un côté et de l'autre avec de grosses chances de marquer. Ouais. Je pense que les deux coachs vont essayer de resserrer les choses un petit peu.
4: Mais on pourrait s'inspirer de ce qu'on a fait contre Tampa, par contre.
0: Ouais. Ben oui, ça c'est sûr. Comment est-ce qu'on peut s'inspirer de Tampa? Qu'est-ce que le Canadien a bien fait dans cette série-là? Surtout dans les matchs qu'on a réussi à gagner, c'est qu'on a été capable de prendre les devants. Et après ça, pour aller écouler le cadran, il n'y a rien de mieux que le fameux cycle en territoire offensif. De faire circuler la rondelle. Puis à un moment donné, whoop, là, tu vas obtenir des occasions de marquer autour du filet. Joe Veleno a bien résumé la situation hier dans le vestiaire.
5: Honnêtement, je pense que qu'est-ce qu'on a fait contre Tampa, c'est un peu un équipe différent, mais c'est 5 contre 5, quand on utilise notre vitesse, on met des rondelles en fin de territoire, on les récupère, je pense que ça crée beaucoup de notre offensive, puis notre talent après ça ça va venir à nous-mêmes, mais je pense que si on garde nos jeux simples, si on suit notre plan de match, je pense qu'on peut avoir beaucoup de succès, puis on a fait ça vers la fin, tu sais. Je savais qu'on perdait par deux buts, mais on a trouvé des façons pour rentrer dans la zone puis créer l'offensive. Puis je pense que si on fait ça, on va être correct.
3: Tu sais, en bout de ligne, les gars, ça veut dire d'éviter, tu sais, rentrer dans la zone, travailler en fond de territoire, ça veut dire éviter des revirements, des turnovers à ligne bleue adverse. C'est pas, tu sais, tu veux pas les aider. Martin Saint-Louis vient de le dire, tu veux pas les aider. Fait que si t'as pas de jeu, là, contre les Sabres de Buffalo, oui, on est bons défenseurs mobiles. Je comprends tout ça. Mais en même temps, même si t'es un défenseur mobile, même si t'es un bon défenseur, quand t'as énormément de pression à deux joueurs, whatever, tu vas donner à la rondelle, tu vas perdre la rondelle. Les meilleurs ont perdu à la rondelle. Fait que c'est important. Puis, entièrement d'accord avec Joe Veleno. T'as pas de jeu. Dump in, cycle, frappe, crée quelque chose en bas. Puis en plus, en même temps, tu fatigues leur brigade défensive.
4: Exactement.
3: Tu fatigues leur brigade défensive. Fait que c'est important de faire ça, là. Tu peux pas leur donner une free pass, là. Chaque fois que t'as une opportunité, c'est fini ton check. Bang! Puis on a parlé du quatrième homme, là, qui saute dans le jeu, là. Mais c'est exactement ça, là. Les Byram de ce monde, puis Darlene et tout ça, là. Si tu finis pas ton check, ben tu leur permets de jumper dans le jeu plus rapidement, puis ils peuvent être dangereux en zone adverse. Mm-hmm. C'est ça qui est important.
4: Puis j'aime ça ce que tu mentionnes pour un genre d'effet boule de neige. Et ça, on l'a vu principalement en début de troisième période, Premier chiffre, premier trio, Caulfield, la chance, on en a déjà parlé, le 2 contre 1, le lancé. Mais là, après ça, deuxième chiffre, le trio de Demidov, on l'a allé générer encore. Et là, ça s'est poursuivi. Il y a eu une succession de 3 chiffres de suite en zone adverse qui fait en sorte qu'à la longue, ben, on va épuiser l'adversaire et on va finir par être capable de trouver la faille et de marquer un but. Et c'est pour ça qu'il faut pas s'inquiéter, je pense, pour le rendement du Canadien. On va être capable d'en marquer des buts si on joue de la bonne façon. Faut juste être capable de trouver des opportunités, puis que les joueurs qui ont du talent se retrouvent en situation de la mettre dans le filet. Et là, j'ose croire que si nous, on parle de Caulfield depuis le début de la journée, Tony, ça a retenu un peu l'attention quand même dans le point de presse hier. Là.
0: Très peu de questions adressées concernant Cole Caulfield. Il y en a eu un qui a reçu la question directement, c'est Kirby Doc, à qui on a demandé, bon, Cole Caulfield, ça vous inquiète? Qu'est-ce qu'on peut faire, justement, pour le faire débloquer? Ben, sans surprise, je pense que ça surprendra personne qu'un coéquipier se porte à la défense de Cole Caulfield. On peut écouter justement ce que Kirby Doc mentionnait.
6: Yeah, I think a guy like that scores 50 goals in the regular season and obviously just doesn't have the bounce right now, but he's a heck of a hockey player and the more he shoots, the more they're just gonna give himself a chance to go in. So we're not worried about it at all. I think he's a special player and we're definitely lucky to have him on our team.
4: Un gars qui marque comme lui, 51 buts, va finir par marquer, va finir par avoir une chance. On n'est pas inquiet du tout, puis même on est très content de l'avoir dans notre équipe. Mais comme Tourny a dit, Gilbert, si tu voulais qu'il dise d'autres, là, tu
3: sais. C'est sûr qu'il allait répondre. Il score pas, puis on a besoin de lui, puis il score pas, puis s'il score pas. Non, mais tu sais.
4: Il nous abandonne.
3: Mais non, mais il est le premier à le savoir aussi, là. Penses-tu que Cole Caulfield, il sifflait en s'en allant à l'hôtel hier soir, là? Il était pas content, là. Il est pas content. Il veut marquer. Un marqueur, là, qui marque pas, là. Et,
4: c'est-tu la période la plus difficile de la carrière de Caulfield? Parce qu'il y a eu des passages vraiment creux avec Dominique Duchamp qui se cherchait. Je pense que ça, mentalement, ouais,
3: avant l'arrivée, il était plus jeune, pas mal. Avant l'arrivée de Martin Saint-Louis, c'est vrai que c'était difficile.
4: Il y avait peut-être pas la même pression envers lui de produire à ce moment-là. Ouais, c'est un ancien premier choix marqueur qui produisait pas, c'est vrai, mais là,
0: ça fait un méchant bout de temps que Caulfield n'a pas traversé une période creuse comme ça.
3: Moi, je pense que oui. Puis en plus, c'est c'est l'importance des games. Là, on est en playoff en deuxième round, puis tu produis pas. Là. Même toute la pression qui se met. Là. Penses-tu qu'il est de bonne humeur?
0: Non, c'est impossible.
3: Soir, là.
0: Il sait qu'après ça, il va se coucher
3: le soir, là, puis il parle, puis il pense, puis il faut que je score, tu sais, puis il devient nerveux de ça. T'sais,
4: le 9 avril dernier, Caulfield marquait son 50e but contre le Lightning de Tampa Bay.
0: Il y a 2 buts depuis.
4: Il y a 2 buts, ça fait pratiquement un mois.
3: Mm-hmm.
4: Hey, j'ose croire que le soir, il se couche pis il ressent la pression sur ses épaules. Là.
0: C'est sûr, pas la même game, les séries éliminatoires.
3: Ouais, et on a besoin de lui. Moi, je pense que c'est de continuer même en plus, de te rendre encore plus disponible, puis de créer de l'espace, puis de shooter le puck, puis d'y aller, puis d'aller dans le trafic. T'as pas le choix, faut que tu continues à travailler. Tu peux pas te mettre ta tête dans le sable, dire ah, ça va pas bien, ça va pas. Non, continue à travailler au pic pis appel. À un moment donné, ça va venir. À un moment donné, tu vas en scorer un chanceux, puis ça peut débloquer. Cole Caulfield, ça va être ça, là. Ça va être ça. T'sais, puis sûr, là, les gars, là. Tu sais, si nous on le voit de l'extérieur, là, c'est Martin Saint-Louis qui doit y parler à tous les jours, là. Martin, c'est sûr qu'il parle, Tony, là. Hey, Cole, tu sais, Martin, il a passé par là, là. T'sais, c'est un grand joueur de hockey, au temple de renommée, pis ça, il sait comment ça marche, là. Fait que, non, regardez, tôt ou tard, dans cette série-là, plutôt que tard, j'espère, Cole Caulfield va débloquer, je suis persuadé de ça.
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4: D'abord, à 31 minutes, vous êtes dans le Club du matin pour encore une belle demi-heure jusqu'à l'arrivée de Max Lalonde dans 100% Max. Mais d'ici là, on va parler avec Monsieur le Champion, Jean-Sébastien Day. Salut!
0: Hey,
8: salut,
0: bon GS! Hey.
8: Ça va? Salut, boy, ça va bien?
4: Ouais, ouais, félicitations!
3: T'es-tu ses vapeurs?
8: Ah, écoute, j'ai perdu ma voix un petit peu, là, mais quelle expérience.
0: C'est-tu la première fois que t'es champion avec un club de hockey au terme d'une saison?
8: Ouais, première fois, écoute, la dernière fois, c'était le 3 d'été quand j'étais plus jeune, là, mais d'être champion dans une saison professionnelle, là, c'était la première fois.
4: Wow! Mais non, mais honnêtement, ça doit être un feeling extraordinaire. Là. Surtout, on se souvient tous ce qui était arrivé, là, la Russie au début de la saison, puis l'environnement plus difficile. Finalement, l'Allemagne, hop, ça, c'est pas mal plus agréable, puis tu conclus ça comme champion. C'est un scénario hollywoodien. Là.
8: Ben, écoute, c'est d'avoir sauté sur l'opportunité quand c'est arrivé, puis... T'es comme on avait déjà parlé, je sais pas encore si ça va être la dernière saison, mais c'était la dernière de finir ça de cette manière-là. Honnêtement, je peux pas demander mieux. ça a été tellement d'efforts pendant plusieurs années. Puis c'est quand je fais ça à glace, je me souviens, j'ai appelé mes parents, puis j'étais émotionnel parce que c'est tellement d'efforts puis de sacrifices puis de comprendre c'est quoi gagner, tu sais, après autant d'années d'essayer à droite pas à gauche, éliminer première ronde, deuxième ronde, finale de conférence à Laval, mais de comprendre c'est quoi ça prend de gagner, c'est extraordinaire. Le feeling, les émotions. Écoute, c'est dur de placer les mots là, pour décrire ce qu'on a vécu.
4: Ben, ça doit être spécial parce que d'un côté, tu te dis, il n'y a pas moyen de finir ma carrière sur une plus belle note. Tu sais, je pourrais prendre ma retraite, puis je prends ma retraite en tant que champion. Mais de l'autre côté, c'était tellement fort comme émotion, comme sentiment. C'était tellement gros en dedans de moi que je veux revivre ça l'année prochaine. J'imagine que c'est un peu ça le dilemme, là.
8: Ben c'est drôle parce que c'est un peu ça qui est arrivé durant les playoffs. T'sais, à un certain moment, je me disais, Colin, c'est donc bien le fun le hockey, t'sais, pis on en parlait à toutes les semaines. Puis il y a une espèce de deuxième énergie qui embarque durant la saison, t'as pas. Mais là, ça devient tellement naturel de vouloir être, t'sais, 100% à toutes les soirs, de tout donner. Puis le feeling quand tu gagnes, de voir les gars contents, puis chacun. T'es tout le temps content pour un de l'autre. T'sais, quelqu'un qui score, t'es content pour lui. C'est tellement une belle dynamique. T'sais, tout le monde travaille dans la même direction tous les playoffs que honnêtement, le reward à la fin, c'est magnifique. Puis c'est là que c'est dur entre les deux de jumeler, de jongler entre les deux parce que, comme tu dis, tu veux finir sur une belle note, mais un coup que les émotions sont retombées, je repense, puis il y a quand même une beauté dans tout ça de terminer d'une manière comme ça en étant champion, peu importe ce qui pourrait arriver, t'es un champion. Puis je trouve que d'essayer de recommencer à zéro l'an prochain, puis justement te craquer une autre saison pour te rendre jusque-là, c'est là que ça commence à être tough, en tout cas pour moi personnellement.
0: JS, tu joues pour la plus grande puissance en Allemagne depuis plusieurs années, à Berlin. C'est un club quand même qui vient de gagner 5 des 6 derniers championnats de la DEL. Il y a le même entraîneur-chef qui est là depuis 7 ans, il a gagné tous ces championnats-là, c'est Serge Aubin qui te dirige. J'aimerais ça que tu me parles de ce gars-là qui, depuis plusieurs années, évolue en Europe, pis c'est pas la première fois que son nom est relié à des clubs en Amérique du Nord, parce qu'il a tellement de succès de l'autre côté, il est impliqué dans le programme de développement allemand. Quel genre de coach c'est, pis y a-tu un potentiel un jour de le voir ici en Amérique du Nord?
8: Ben écoute, moi je pense que tous les atouts pour réussir, tu sais, il y a une raison pourquoi il a gagné autant de fois, tu sais, depuis quelques années. C'est un coach hard, mais fair aussi en même temps. Puis il est tellement bon à comprendre son banc durant les matchs. Tu sais, il a pas peur de faire des moves, d'asser des gars de sa première ligne pour faire jouer un gars de la 3 parce qu'il feel sur le moment que c'est le jeu à faire, tu sais. Puis je pense que c'est ça qui est le fun, c'est qu'il a tellement un bon compréhension de la game, puis de pas juste de la game en général, mais du moment quand il est sur le banc, à chaque minute, il est alerte, il prend les bonnes décisions. Puis honnêtement, écoute, c'est pas juste en tant que coach, mais comme personne, j'ai eu que des bons mots à son égard. On a eu des belles conversations, toujours là, tu sais, à mon écoute, même quand ça allait moins bien, puis tout ça. Donc honnêtement, il mérite tout le succès qui s'en vient. Une nouvelle opportunité là, qui s'en va en Suisse l'année prochaine. Mais honnêtement, je serais pas surpris qu'on puisse le voir en autre America un jour.
4: Je n'ai pas suivi attentivement tes séries, Jeff. Je sais pas si vous avez gagné un match en 7 à travers tout ça, mais ça a été le cas du Canadien dans la première ronde contre le Lightning de Tampa Bay. On a senti hier que peut-être une petite baisse au niveau de l'énergie, au niveau de l'émotion, au niveau de l'animosité dans leur série contre les Sabres. Est-ce que ça, c'est compréhensible? Est-ce que c'est normal? Et est-ce qu'on peut s'attendre que pour le match numéro 2, demain, contre les Sabres à Buffalo, on soit en mesure d'en montrer plus sur la patinoire du côté de Montréal?
8: Oui, c'est une bonne question. Justement, je vous écoutais parler depuis ce matin, puis c'est sûr que j'étais capable de faire une comparaison avec ce que je viens de vivre, puis c'est tough de recommencer une série, tu sais. Tu t'en vas tellement sur un high, c'est tellement beaucoup d'émotions. T'as appris à jouer, mettons, 4, 5, 6, 7 matchs contre la même équipe, puis de couper ça, puis de recommencer à zéro, c'est tough, tu sais, c'est un, au final, les gars, c'est des êtres humains, puis des émotions, ça s'enlève pas de même du jour au lendemain. C'est pas juste une switch que tu mets à on, tu mets à off. Les gars sont même pas retournés, je pense, à Montréal, sont allés directement à Buffalo.
0: Ouais.
8: C'est mentalement, la préparation, tout, c'est un quick turnaround. Fait que Moi, je pense que c'est normal d'être arrivé un peu flat de cette manière-là. C'est correct. Ça fait partie de la business. C'est là que tu dois réapprendre à connaître ton adversaire, comment y jouer. Puis je pense que souvent, la première game est comme un peu une game où ce que tu apprends à étudier l'autre équipe, savoir sont où les lacunes, où ce que tu peux prendre l'avantage. Mais faut pas paniquer avec ça du tout. Là, je l'ai vécu personnellement, je sais ce que ça l'a pris. Puis chaque série, c'était comme une nouvelle, quasiment une nouvelle saison recommencée à zéro. Donc, c'est juste de, tu sais, reset, de faire du vidéo, regarder les lacunes. Mais je pense que la beauté dans tout ça, c'est que le jeu est beaucoup plus ouvert contre Buffalo. Puis la différence avec Tampa Bay, parce que je trouvais qu'il était tellement structuré que même quand Tampa Bay avait pas leur meilleur match, il était dur à jouer contre quand même. Tandis que Buffalo, ils ont peu d'expérience. S'ils ont quelques minutes que ça va pas bien, qu'ils jouent mal, c'est là que le Canadien faut prendre avantage et de profiter de ces lacunes-là de Buffalo.
3: JS, penses-tu qu'on peut passer à travers Buffalo sans contribution de nos Top Guns?
8: Écoute, si on recommence à ce débat-là, moi, ça me fait capoter de voir. Je comprends pas ce qui se passe. C'est, tu sais, première ronde, OK, je comprends le stress, les premiers matchs, 1, 2, 3, OK, mais là, quand ça fait 8 games que tu te présentes pas puis que tu n'amènes rien à l'équipe, moi, ça, c'est pas alarmant, mais ça va être quelque chose à surveiller dans les prochaines années parce que c'est bien beau scorer 50 goals par année puis c'est bien beau être bon puis être beau puis être fort durant la saison. Mais c'est pas là que tu gagnes des championnats, c'est dans les playoffs, puis il y a des raisons pourquoi t'as des gars qui ont des contrats à vie parce que c'est des gars de playoffs. Fait que moi je suis pas inquiet, mais mettons que ça presse, faut qu'il tourne le turn the ship around.
3: Ben tu sais, t'as pas d'espace, pis c'est normal, t'as joué dans les playoffs, pis ça, tu veux marquer des buts, c'est sûr que ça va faire un petit peu plus mal que dans la saison régulière, mais en même temps, c'est là que tu vas différencier.
4: Mais c'est pas comme s'il l'a pas déjà fait.
3: Il l'a déjà fait, c'est ça, en 21, il avait été bon. Puis l'année passée, il a scoré 3-8 contre Washington, tu sais, en 5 games. C'était pas si pire que ça non plus, là.
4: Mais c'était correct, là. 4 points en 5 matchs, l'année
3: passée. Si s'attend à ce qu'il recevoir une free pass, là, j'ai des nouvelles pour lui. Ça sera jamais une free pass. Ça va toujours être difficile parce que, là, c'est un scoreur de 50 buts, puis il va falloir qu'il en donne plus, il va falloir qu'il se rende disponible, puis ça va faire mal, puis. Mais moi, j'ai confiance que ça va débloquer contre Buffalo.
8: Mais je pense que c'est la meilleure série pour que justement il revienne ça en envers. Parce que tu sais, si on avait pogné une autre équipe, que le jeu était encore plus serré, que c'était un peu le même genre de système que t'aimes pas, ben là, ça aurait été la même misère encore. Tandis que là, avec un jeu un peu plus ouvert, ouais, ça prend un bon de son côté, une grosse soirée, puis ça peut virer de bord. Mais mettons que la prochaine game est importante.
3: Hey Big,
4: JS, je te laisse aller. Va profiter de ton championnat. Je sais pas t'es où présentement, là, mais d'après moi, j'espère que t'en profites.
8: On se retourne là, je suis allé en Espagne 2 jours sur un coup de tête avec les boss. On était fêté, on est revenu hier. Là, on
3: a où t'es allé en Espagne?
8: La Palma, l'île juste en face.
3: OK. Est-ce que vous avez eu une genre de parade, une patente dans des chars allégoriques là, avec des plumes,
4: ouais,
3: petite patente là? Ah oui?
8: Samedi, la parade, ouais.
3: C'est samedi là, que ça vient, là?
8: Ouais.
3: OK.
8: Ah. Une petite anecdote, je vais vous montrer la photo de la coupe la semaine prochaine, mais mettons qu'elle a passé au cash pas mal.
9: OK. Il y a une gang dans la Ligue nord-américaine qui se sont occupés du trophée ici.
4: Ils se sont fait suspendre pour ça. Ouais, faites attention, ça.
3: L'avez-vous amené dans certains établissements?
8: On l'a amené en Espagne, justement.
3: Ah, OK.
4: Salut, JS, on s'en parle
3: la semaine prochaine.
4: Salut, JS. Jean-Sébastien, les collaborateurs réguliers dans le Club du matin. OK, on va aller à la pause de l'autre côté. Le Canadien peut-être pas en action ce soir, mais il y a de l'action pareil dans la Ligue nationale de hockey. On va regarder ça avec Oli.
3: C'est match.
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3: Les matchs!
4: C'est peut-être pour ça qu'on a perdu hier.
9: J'étais pas là.
4: Parce que on n'a pas eu droit au segment les matchs à la fin du show et ton cri traditionnel de les matchs.
9: Ben c'est moi qui l'ai remplacé.
4: Ça va nous apprendre.
3: On a un gros dilemme pour demain.
10: Ouais, les chandails. Qu'est-ce que tu fais avec
4: le fameux chandail? 514-790-0919. Là, c'est parce que ça fait 2 fois qu'on tâche le chandail Gilbert.
3: 3 fois!
4: Non, la première fois, c'était involontaire. C'était échappé du café.
3: Ouais, mais c'est une journée de game pour on a gagné. Cette journée-là.
4: OK, mais 2 fois, volontairement, tu t'es renversé du café.
3: On a volontairement perdu.
4: Puis on a perdu. Est-ce que demain, on ramène le chandail, oui ou non? Et sous question, si on le ramène, est-ce qu'on le salit, oui ou non?
3: Est-ce qu'on met de la sauce Buffalo Chicken Wings?
9: Ben, moi, j'ai de la sauce Buffalo Wild Wings, de la sauce piquante, là. Moi, je trouvais que c'était un bon fit. Je pourrais être beurré de sauce piquante demain.
3: Par messagerie texte!
10: 5-4-0-0-9-9. Sinon, on le brûle aussi.
4: Qu'est-ce que les gens pensent, là?
3: On le brûle, on va s'arrêter, là. On va faire partir les sprinklers, là.
10: Ben, là, ouais, mais là, clairement, ton journal, il a commencé à jinxer le Canadien.
4: Je te confirme que les 8 derniers messages, c'est non. Brûlez-moi ça. Ça prend un nouveau chandail. Ça prend une nouvelle tradition. Arrêtez ça. Sacrez ça aux poubelles. Non, on le ramène pas. Fini le chandail.
3: Qu'est-ce que vous voulez qu'on fasse?
4: Pas de sauce d'aile de poulet Buffalo.
3: Mettons,
4: non,
3: là, par message texte. Qu'est-ce que vous voulez qu'on fasse demain, là?
4: Tout le monde, là, c'est officiel, là. Il y a plus de chandail qui se donne, ça, là.
9: Fait que finalement, c'est toutes des superstitieux. Crois vraiment
3: à
9: ça.
3: On fait quoi? On met un chandail demain? On fait quoi? Qu'est-ce qu'on fait demain, là?
4: Faut partir à autre chose. Ça nous prend une autre tradition. Faut faire autre chose. Gilbert en chess. Ça en vient souvent. On salue Gilbert, mais en chess, pas de chandail. Mesdames, okay, à YouTube.
9: On met Gilbert en chess, puis on y sac un atémi, pareil comme à la lutte, chacun notre tour.
4: Voyez quoi?
3: Un
4: atémi.
9: On pourrait y écraser
4: le beigne, par contre, sur le chess.
10: Ouais, ouais.
4: La beignerie. OK, à travers tout ça, il y a des matchs ce soir relis dans la Ligue nationale.
10: Ouais, il y en a juste un qui vous est présenté par clubbetway.com. C'est le match numéro 3 de la série Hurricanes Flyers. Évidemment, c'est les Hurricanes qui mènent ça 2-0. Ils sont favorisés ce soir.
3: C'est une grosse game, les Flyers.
10: À 1.63, 2.3 pour Philadelphie. C'est un must-win pour les Flyers ce soir.
4: C'est la dernière chance pour Philadelphie.
3: C'est pas ce game-là. Bonne chance de revenir 0-3 contre les Hurricanes. Là.
10: Mais bonne chance d'arrêter les Hurricanes avec la façon dont ils jouent en ce moment. Ils n'ont même pas encore perdu en série jusqu'à maintenant. Ils sont 6-0. Là, dans le dernier match, c'était la première fois en presque un mois qu'ils tiraient de l'arrière dans une rencontre. Évidemment, ils sont revenus de l'arrière. Ça va en prendre beaucoup pour les Flyers.
4: Oui, il faut le dire, les gars. Les Flyers jouent mieux à la maison, par contre.
10: Ouais. Oui. Et il y a un petit changement à la formation, là. Noah Cate est blessé. Et Jet Luchenko, choix de premier tour d'il y a quelques saisons, qui a été rappelé. Est-ce qu'il va avoir une espèce d'étincelle comme Porter Marton? Je pense pas.
3: C'est moins talentueux. De sa carrière?
4: Luchenko, non. Il a joué à 18 ans. Ouais. C'était un des rares qui a joué à 18 ans. Mais pour vrai, Luchenko, c'est pas les gros chars. C'est un bon joueur, là, mais c'est pas un game changer comme Marton.
10: Mais il y a définitivement un avantage de la glace à Philly, là. C'est hostile.
3: Oui, absolument. Sa tour était hostile.
4: À date, en carrière, il a joué 4 matchs en 24-25. Il a joué 4 matchs cette année. Les deux fois, il a été blanchi. C'est pas un mauvais joueur de hockey. On parle quand même d'un attaquant qui attendez-vous pas à ce qu'il transporte l'équipe sur ses épaules. Là.
3: C'est pas de miracle.
10: C'est pas Porter Marton qui est débarqué et qui a eu un impact immédiat.
4: Exact.
10: Mais ça va être intéressant à suivre à quel point cette série-là va se terminer rapidement parce que, disons, si ça finit en 4 samedi ou en 5 lundi prochain, on pourrait quasiment avoir une semaine de congé avant que l'autre série se termine.
3: Encore.
10: Excellente le Canadien.
3: Et ça permet aux
10: peut-être
3: Hurricanes.
10: Peut-être même plus avant qu'elle commence après.
3: Tu sais, tu perds un petit peu de rythme et tout ça, mais en même temps, ça te permet de guérir des bobos, de pousser ton entraînement aussi hors de glace et tout ça. C'est ces journées de congé-là.
4: Ce que tu viens de dire, Oli, là. Ah, puis te le prédire, ça, là. Quand la Ligue nationale de hockey a décidé d'amorcer la deuxième ronde entre les Hurricanes et les Flyers, bien avant que la première ronde se termine, c'était quand même écrit dans le ciel que ce serait une série courte.
3: Expéditive.
4: Tu sais,
10: Un moment ou un autre, tu vas devoir rattraper ce temps-là.
3: Mais exact. Si nous autres, on y pense, là, puis tu sais, mettons, moi, j'y ai pensé, même moi, là, tu sais, moi, j'ai pas le kiwi... de Max Lalonde, là, mettons, là.
10: Le kiwi.
4: Max Lalonde,
3: mais moi, j'y ai pensé. Eux autres, les exécutifs de la Ligue nationale de hockey, eux autres, ils ont pensé.
10: C'est
3: la
10: télé.
4: C'est
10: la télé.
4: C'est parce qu'il n'y avait pas de match le samedi
3: soir. Oui, mais je sais bien, mais en même temps, tu commences la game avant que l'autre série soit finie.
10: Mais c'est parce que la première ronde a été plus courte que prévu dans la majorité des séries. T'sais, t'en as juste eu une en 7. C'est pas super d'un point de vue télévisuel.
4: Ça a passé proche d'en avoir aucune. Là,
10: exactement.
4: Parce que le Canadien a quand même bien joué le match.
10: Pour le soi-disant meilleur premier tour dans tout le sport, c'était correct. Sans plus.
9: Finalement, mon choix des Hurricanes à la Coupe Stanley. On riait de moi, mais pas si longtemps.
4: T'as
9: 6-0. Là.
3: Comment on riait de toi?
9: Voyons,
4: prends les Stars. Prends une vraie équipe.
9: 6-0.
4: Non. T'as raison.
9: On pompe.
4: D'ailleurs, il y a bien des gens qui étaient pas en accord avec ta prédiction de la série Canadien-Sabre.
9: Regarde, ça prend 4 matchs pour éliminer un club. Canadien à 5.
4: Tu y crois encore, Tony?
0: Non, moins fort, non.
3: Ça se peut.
4: Ah, mathématiquement,
3: c'est encore possible. Ça serait jeudi prochain, la journée où on s'en va. Ben, moi, je m'en vais, en tout cas.
4: C'est pas encore clair.
3: Du côté de Buffalo.
4: Exact.
3: Ce serait le fun en calvaire, cette clincher.
4: Mais hein?
3: Penses-tu qu'on pourrait avoir une petite bouteille de champagne dans l'avion après la game?
4: Fort probablement, Gilbert. Ouais.
3: Hein?
4: Fort probablement. Hein? Peut-être, par contre, que ton réveil le lendemain matin à 5h va être plus difficile.
3: Peut-être qu'il n'y aura peut-être pas de réveil.
4: Ah, peut-être.
3: J'ai déjà été jeune, le cycle. Arrêtez, là. Vous autres, vous pensez que vous avez vu neiger, vous autres? À 35 ans, 23 ans, 40 ans. Tabarnouche. Vous n'avez même pas le nombril sèche encore.
4: OK, très bon. Si vous voulez participer et avoir la chance de devenir
3: Gilbert. Merci beaucoup. C'est le fun, hein?
4: À Buffalo, dans à peu près une demi-heure, il y aura un autre finaliste en 100% Max. Max vient d'arriver en studio. Il est là. Il va être avec vous dans les prochaines minutes. D'ici là, merci Gilbert. Merci Tony.
0: À demain tout le monde.
4: On se retrouve 5h54. Bye bye.

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1: Salut, bienvenue dans 100% Max, 9h56. Merci d'être là. Bon jeudi. Allez, Pierre-Marc, salut.
2: Salut Max, comment ça va?
1: On se voit bien, toi?
2: Ça va bien, malgré la défaite. Oh, on reste optimiste.
1: Hey.
2: C'est juste un match, là.
1: Pas de panique.
2: Hey, personne pensait que le Canadien allait balayer les sabres. On s'est tout dit 5, 6 ou 7. Faut bien en perdre une au moins.
1: Pas de panique.
2: Ben non.
1: Ce que Max Lapierre a dit hier à TV Sport, il avait tellement raison. La nervosité du match numéro 7. Puis on va vous faire entendre Kevin Bieksa tantôt à 10h30. Il en a parlé. J'ai trouvé ça tellement bon. Il dit, tu sais, t'as tellement à l'enjeu dans un match numéro 7. Ça se peut que dans un match numéro 1, tu l'abordes pas de la même façon. Puis c'est pas un manque de respect envers la game. C'est juste que t'arrives de probablement le plus grand moment de ta carrière pour la majorité de ces jeunes joueurs-là qui ont jamais passé à travers ça. Puis là, tu sors comme ça. T'sais, pis il y a eu des erreurs hier, là. T'sais, ah, Lane Hudson qui s'en venge dans la bande, ça arrive pas souvent, là.
2: Le but de Jordan Greenway, Alex Carrier qui lui donne trop d'espace. Après ça, Debèche qui fait pas l'arrêt. Beaucoup de poteaux aussi qui auraient complètement plus changé la donne.
1: Jordan Greenway, là, c'est pas Marc Gagnon.
2: Ben non, c'est ça, exactement. C'est pas lui qui va te déborder de vitesse sur l'aile, là, t'sais. Pis les buts des sabres en avantage numérique, les pénalités étaient peut-être un petit peu questionnables. Puis même sur l'avantage numérique, c'était pas superbe, mais ils ont fini par marquer. Ils ont pas été déclassés hier par le Canadien, même pas proche. C'était très serré comme match.
1: T'sais, pis c'était le fun, pis on va en parler aussi dans les extraits tantôt, mais t'sais, Jakub Dobesch, là... pas été mauvais hier, là.
2: Non.
1: C'est signalé à plusieurs reprises. C'est un meilleur gardien de but qu'Alex Lyon. Présentement, il est meilleur. Mais Lyon, hier...
2: Il a fait des arrêts dans le match d'hier. Faut lui donner Lyon.
1: Il connaît un bon match.
2: Ouais, non. Est-ce qu'il va être capable de refaire ça 3 autres fois dans une série contre le Canadien? À suivre.
1: T'sais, moi, les sabres balayeront pas, là.
2: Non. Cette série-là va pas se jouer devant le filet non plus, on l'a vu. Le jeu est beaucoup plus ouvert, il y a plus de vitesse, il va se marquer plus de buts. Fait que, est-ce que le Canadien, est-ce que justement les gros canons du Canadien, eux vont être capables de finalement se lever pour en marquer? Ça va être ça la question.
1: C'est sûr que quand tu sors d'une série où il y a tout le temps eu juste un but d'écart, puis où tout s'est gagné par un but, puis là ça part, paf, quand tu t'en fais planter quatre, c'est sûr tu fais comme, oh non! mais là, pas de panique.
2: Hein, okay? Non.
1: Hey, puis de toute façon, là, techniquement, selon le plan du Canadien, on est même pas supposé être en deuxième ronde.
2: Exactement.
1: Tu sais, on est supposé être en série, puis peut-être faire un meilleur bout dans la première ronde. On est à un endroit où, selon la courbe de progression du Canadien, on n'est pas supposé être. Puis c'est une bonne nouvelle. Ça veut dire que le plan Hughes Gorton a fonctionné.
2: Oui.
1: Ça veut dire que le plan de l'organisation du Canadien, on est en avance sur le plan.
2: Peu importe le résultat de la série contre les Sabres, la saison du Canadien va avoir été un immense succès, là. Les attentes ont été dépassées autant d'un point de vue individuel que d'un point de vue collectif. Fait que pas besoin d'être stressé.
1: Christian, sur la messagerie texte de Saint-Constant, je le salue, il a raison. Il dit, Max, t'as dû une erreur sur le premier but de Hudson. C'est plus une malchance.
2: Ouais.
1: T'as raison. J'ai dit erreur. C'est une erreur parce que ça mène à un 2 contre 1 qui mène à un but. C'est pas une erreur, c'est une malchance. Carrier, c'est une erreur. Carrier, sur Greenway, c'est une erreur de gap.
2: Lane Hudson, il refait ce jeu-là 100 fois.
1: Il s'en fâche pas, là.
2: C'est juste des fois, c'est des malchances qui arrivent.
1: Ça arrive, là. C'est en faire dans tes patins.
2: Exactement.
1: Puis, regarde, c'est correct.
2: Super beau jeu de Zach Benson, en plus, après ça, là-dessus, sur le 2 contre 1.
1: Y'est-tu baveux?
2: Ouais, c'est genre un mini Brad Marchand, quasiment.
1: Je vais vous le faire entendre dans les extraits tantôt, là. Moi, je vais vous le faire entendre tantôt.
2: Okay.
1: Il y a une chose à laquelle je m'attends des athlètes professionnels, là, c'est d'avoir de la classe. Je vais vous faire entendre un extrait tantôt, je vais m'expliquer.
2: Okay.
1: Ils ont un rôle, les athlètes professionnels. Une autre affaire, je veux saluer les gars de Habs Fan TV, Ced et sa gang qui sont débarqués à Buffalo hier, la Montreal Blade Gang avec les Rollerblades. Hey, c'était partout.
2: Ben oui,
1: Sportsnet l'ont partagé, tout le monde l'a partagé, ça fait le tour aux États-Unis.
2: Ouais.
1: Tu le vois jouer une game de roller hockey dehors avec la gang des Sabres de Buffalo. Bravo à eux autres, puis ça s'est fait comme en arrière du rideau, là. Ils ont contacté le Blade Gang. Le Blade Gang a dit, OK, venez-vous-en. Ils ont fait de la lutte, là, un peu, genre de c'est mis en scène, c'est théâtral, un peu de chirping, puis tout ça, puis tout est good.
2: Ouais.
1: Fait que, tu sais, j'ai
2: trouvé ça. Ils sont pas juste débarqués là, comme en train d'y provoquer, puis tout, là.
1: Non, c'est ça. Puis Puis, Ced de Habs Fan TV a fait paraître une lettre ce matin. Je sais pas si vous en avez parlé.
2: Non, on n'en a pas parlé, mais j'ai vu ça passer.
1: Écoute, oui. Moi, ça m'a profondément choqué, ça, parce que j'en ai parlé précédemment. Hier, je disais à quel point je trouvais que les fans à Buffalo avaient de la classe comparativement ouais. à dans d'autres villes. Tu sais, là, leur club, tu comptes un but, ils sautent dans le Jurassic Park, la clôture tombe, tout le monde ramasse la clôture. J'ai trouvé ça beau, mais hier, Cédric s'est fait agresser. Après le match, par un fan des Sabres de Buffalo. Puis là, c'est un incident isolé, ça concerne une personne, faut pas catégoriser un fanbase au complet à cause d'un épais qui a probablement trop bu, qui a fait des niaiseries, mais hier, ils avaient un genre de show post-game et il y a un fan qui a sauté dans le dos pendant son post-game coverage, il a craché sur le caméraman, puis tout, puis il a sauté dessus. Pis tu sais, je comprends le build-up de il est arrivé avec son chandail de Buffalo
2: marqué,
1: mais les Sabres, tu sais, ils ont un chandail de Cole Caulfield, c'est une catin, puis ils sautent dessus en faisant des descentes du coude. Fait que maintenant, tu sais, ça arrive. Puis lui, ce qu'il dit dans le fond, il dit, tu sais, j'ai décidé de pas porter plainte. Le Buffalo PD, le service de police de Buffalo s'en est occupé. Il y a plusieurs fans des Sabres qui se sont interposés pour sortir l'épée de là. Faut pas tomber là-dedans.
2: Ben non.
1: Ça va arriver à Montréal, il va y avoir du monde de d'autres villes qui vont venir ici. Je pense pas. Tu sais, c'est un épais fait pas un village, là.
2: Non.
1: Je pense pas que c'est notre style ici, mais faut pas tomber là-dedans. Tu sais, tout ça, c'était fait dans le fun, dans le sourire. Puis là, j'ai vu des gens écrire sur Twitter et sur Facebook. Les gars sont assez baveux, ils ont couru après. Non. Non, je pense pas.
2: Tu sais, c'est correct en tant que partisan de narguer un petit peu l'adversaire, puis se taquiner, puis de se niaiser, ça, ça fait partie de la game, mais il y a une ligne à franchir, puis ici, elle a été franchie, c'est sûr, là. Le gars méritait pas de manger un coup de poing en pleine face.
1: Tu sais, désolé, mettons, s'il va à Buffalo dans les estrades avec comment il se comporte d'un match de hockey, s'il mange une tape sur la gueule, ça me surprendrait pas, honnêtement.
2: Exactement.
1: J'ai été à Washington avec
2: là. Ah, à ce point-là, là.
1: Ah, ouais. Ouais.
2: Ben, d'abord, on veut qu'il batte Marcotte.
1: Il est quand même pas personne alentour, là.
2: OK.
1: Il est quand même pas personne alentour.
2: Ouais. Mais il vit ses émotions.
1: Il vit ses émotions. Dezo avec une bière dans les estrades, pis Dezo sur la galerie de presse avec une chemise qui a emprunté à son père, là. C'est pas la même personne. Hey, ça, on va le savoir lundi qui de Dezo et qui d'Anthony Marcotte va monter dans le jet privé Transpro Logistique. Et moi, dans à peu près, 15 minutes, 20 minutes, on va faire la personne finaliste ce matin avec nous autres pour monter dans le jet privé au départ de Buffalo pour le match Buffalo-Montréal, match numéro 5 la semaine prochaine. Merci à Jean-Pierre qui était là avec sa gang hier, t'as 3 avions hier.
2: Incroyable.
1: Des amis de transport logistique de d'autres compagnies qui sont allés voir le match, qui sont allés vivre ça. Puis là, on y retourne en gang. Fait que c'est Gilbert qui est là, un des deux Tony, qui sera déterminé dans un quiz.
2: Hey, déjà, là, ça commence un petit peu, là.
1: Ah, ça commence à se chirper un peu.
2: Ah, mais c'est ça, ils veulent y aller.
1: J'ai entendu les finalistes ce matin. Isabelle, je pense, qui est devenue finaliste.
2: On a Isabelle, Nathan et Yann.
1: Yann, les 3 premiers ce matin.
2: Mais sérieux, là, j'ai jamais vu un concours comme ça ici à BPM.
1: Ouais, fait que tantôt,
2: des milliers de messages qu'on reçoit à chaque fois.
1: Ah oui, ça a fait planter le texto. Hein.
2: Ouais, plusieurs fois.
1: Tantôt, je vais vous nommer un joueur du Canadien, vous allez devoir texter le nom. Ouais. Et quand on aura le texto, comme ça, on va choisir un nom, on va vous appeler, puis on va vous poser une question. J'ai trouvé assez soft, tes questions.
2: Peut-être parce que la première, c'est assez facile aujourd'hui, 3-3.
1: Que ça
2: si tu regardes moindrement les matchs du Canadien, c'est facile. Mais il y a toujours une nervosité dans le moment, Max. Il y a un gros enjeu.
1: Ah oui, c'est sûr.
2: Tu as seulement 5 secondes pour répondre. T'es en direct à la radio. Fait que c'est pas donné non plus, mais si vous suivez le Canadien, si vous êtes des auditeurs assidus de BPM, ça devrait être facile.
1: Oui, oh, oui, ça va fonctionner. Puis c'est drôle parce que là, notre concours fait jaser dans l'univers de la radio.
2: Ah ouais?
1: J'ai reçu des appels hier des chums de l'industrie de la radio. Comment vous avez fait? Puis là, tu réponds ça. Bah,
2: faut rester humble, tu sais.
1: Tu sais, faut rester humble. J'ai des amis.
2: C'est ça, exactement.
1: Non, mais pour vrai, merci à Jean-Pierre et toute la gang de transport logistique. C'est capoté pour faire ça, tu sais. Ça, je suis dans ma 20e année de radio, là.
2: Mm-hmm.
1: Ça fait 20 ans que je fais ça professionnellement pour gagner ma vie. C'est le plus beau concours que j'ai fait dans ma vie.
2: Ah ouais.
1: Ouais, j'en ai fait des affaires le fun, là. Tu sais, j'ai été faire un show de radio pendant une semaine avec des auditeurs en Jamaïque. On en a fait des trucs cool. Mais là, c'est attaché à de l'émotion. C'est attaché sûr. À une expérience. Tu sais, j'en ai donné des voyages, là, à la radio, là. J'ai donné les Bahamas, la Turquie, l'Espagne. Mais c'est fun, tu vas en voyage, tu reviens, mais ça, il y a de quoi de romantique dans le sport, il y a de quoi d'émotif dans le sport qu'il n'y a pas ailleurs. Puis la raison pour laquelle on fait ça, on met ces affaires-là sur pied, c'est pour vous autres. Ouais. Vous êtes là depuis le début de BPM, vous êtes là depuis le début de la nouvelle mouture. Cette année, vous nous le rendez bien, on est dans une année record pour BPM. On est privilégié de faire de la radio pour vous autres. Partout où on va, on se fait arrêter, vous nous parlez de BPM, vous nous parlez de l'impact que ça a. Puis le Canadien fait en sorte en plus que nous autres, ben crème, on roule avec ça parce ben que oui. T'sais, c'est incroyable.
2: Exactement, puis de vivre ça ensemble, de dire ensemble, hey, vous étiez là au match numéro 5 Canadien Sabre, c'est un souvenir que vous allez pouvoir garder pour la vie, là, de faire ça en ça jet dire, privé avec Gilbert Delhomme, je veux dire, qui voudrait pas faire ça, sérieux? C'est vraiment, vraiment un beau concours, fait que c'est le fun de voir les gens embarquer autant.
1: Gilbert,
2: ça.
1: Dans l'avion, il n'y a pas d'over-under, vous allez avoir du fun.
2: C'est vrai, c'est Gilbert sans filtre, ça c'est le fun.
1: Vous allez avoir du fun.
2: Oh, oui.
1: Hey, demain, à 10h30, Loud et Ajust de LLA vont être avec nous autres en studio. Loud a sorti une chanson pour les 50 ans des Jeux Olympiques de Montréal. Ça fait 50 ans cette année.
2: Ouais.
1: Puis la chanson D'où je viens est sortie. Va venir nous en jaser un peu, mais c'est des maniaques du Canadien. Puis là, je sais que Hugo Reich est un peu fanboy, mais moi aussi. T'sais, moi, Loud est au centre du premier trio du rap cab pour moi.
2: Oui. Ah ouais.
1: Puis on peut s'ostiner, là. T'sais, pour moi, Loud, c'est Mario Lemieux. Pour d'autres, Manu Militari, c'est Wayne Gretzky. Il y a Loud... Moi, dans ma tête, il y a Loud, il y a Manu Militari, il y a Mozaïon, il y a SP, puis après ça, il y a toutes les autres. Il y a toutes les autres. Fait que Loud va venir avec Ajust, qui est son producteur, avec nous autres demain, jaser de hockey, jaser un peu de la série, jaser de cette chanson-là. Les gars ont fait des trips incroyables cette année de hockey. Ils sont allés à New York voir le Canadien. Tu sais, puis de par sa job, de par la nature de son emploi, souvent, il est appelé à faire des tunes ou à participer à des événements sportifs comme ça.
2: Ben oui.
1: Il a fait des collabos avec le Canadien, fait que ça va être vraiment, vraiment le fun. 10h30 demain, Simon Clich Trudeau, Loud, de son nom d'artiste. C'est plus cool, Loud, que Simon Clich Trudeau. Va être avec nous autres demain, puis j'ai bien, bien hâte de l'entendre. Ça va être le fun. Fait que 10h08 minutes. Nico Cloutier, un empêchement ce matin, est encore en mandat pour TVA Sport. Donc, c'est Mapper qui s'en vient dans les prochaines secondes avec nous autres. Très, très hâte de l'entendre sur le match d'hier. Et surveillez le signal pour l'avion privé en direct de Buffalo pour le match numéro 5, Gracieuseté de Transport Logistique.
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3: Not that you didn't respect Buffalo before, but you respect them a lot more now with Montreal. They played a good game. They did seem like they were in control, even though Montreal had some flurries. But Buffalo seemed like a good team in control. That being said, you know, Montreal... It's game one. They just came off a really emotional seven-game series. You play that game seven where every little play is so big. Like, mentally, it's draining. So, naturally, as a human being, you just exhale after that. And you go into this game, and yeah, you're intense and everything, but it's nice to, like, play a game where, like, one mistake isn't going to end your season. So, that was kind of Montreal for me. They got going. But all the positives, like, 63% in the faceoff circle, Montreal. 70% Deneau and Evans. You know, they 1-for-2 on the power play, right? The power play is going to be... 11-1 shots on that in the third. And the last thing, they scored at the end of the first and the second. So there's so many positives for Montreal.
1: C'est tellement vrai ce que Bielik se dit. Il parle du positif dans le match d'hier. Le cercle de mise en jeu. Dano Evans, 70% à chaque. Canadien, 63% cercle de mise en jeu. Tu scores à la fin de la première, tu scores à la fin de la deux dans des moments importants. Le match est pas parfait. Mais ce qu'il a dit, par exemple, en début d'intervention, puis il a tellement raison... C'est pas qu'on respectait pas Buffalo.
2: Non.
1: C'est juste que Tampa Bay a tellement une aura pis ils ont tellement un standing que t'arrives contre Buffalo en sachant pas trop quoi penser.
2: Mm-hmm.
1: Et Buffalo, cette saison, c'est ben, ben difficile de sortir de la tête que c'était pas supposé être ça.
2: Ouais.
1: Tu sais, début de saison, là, les sables de Buffalo, on en riait. Tête, là. Les 10 premières games, 10-12 premières games, on en riait. Puis à un moment donné, il y a eu de quoi dans l'eau à Buffalo. Il y a eu changement. Kirk Lainen est parti. Kevin Adams est parti, pardon.
2: Kirk Lainen est arrivé.
1: Est arrivé. je m'explique encore mal comment un GM peut changer les performances d'un club sur lequel il a pas bougé encore, ouais. Mais c'est un électrochoc peut-être à ce moment-là.
2: Ça. Se sont rassemblés autour de Rasmus Dahlin, mais pour le Canadien, c'est une réaction qui est normale, là, je veux dire. Série épique contre le Lightning de Tampa Bay. Là. Tes émotions pourraient pas être plus élevées que ça. C'était intense chaque match. Tu viens de jouer un match numéro 7. Mais pour la plupart, c'était leur premier. Les émotions sont à un high incroyable. Hier, ça avait une petite vibe un peu de match de saison régulière.
1: Ouais,
2: mais c'est
1: oui.
2: Normal. C'est normal parce que tu peux pas répliquer ça non plus à chaque rencontre, surtout dans le match 1 d'une série.
1: Puis tu sais ce qu'il a dit à propos des matchs numéro 7? Chaque action compte. Chaque petit geste sur la patinoire compte. Chaque fois que tu touches la rondelle, ça peut avoir un incidence sur tu progresses à la ronde numéro 2 ou ta saison s'arrête puis tu t'en vas jouer au golf.
2: C'est ça.
1: Ça doit être insoutenable émotionnellement.
2: Mais t'es sur les nerfs, là.
1: T'es sur les nerfs. Faut que tu sois fait en roche ouais. Pour être capable de faire
2: puis
1: ça.
2: Puis le Canadien, t'es capable de passer au travers, mais t'sais, c'est normal d'avoir un petit ouf, un petit relâchement au niveau des émotions. Buffalo, eux, série beaucoup moins intense. Ils ont eu le temps un petit peu plus de se préparer mentalement, de se reposer pour faire face aux Canadiens. Mais la bonne nouvelle, c'est que c'est juste un match. Et comme bien que ça a expliqué, il y a eu plein de positifs dans cette rencontre-là.
1: Ben oui.
2: Oui, évidemment, depuis ce matin, on parle beaucoup du négatif, de Cole Caulfield qui en arrache encore, de ci, de ça. Mais si tu regardes le match dans son ensemble, le Canadien n'était pas déclassé. Et si c'était pas de quelques jeux malchanceux ici et là, ce match-là aurait été beaucoup plus serré.
1: Ah, absolument. Complètement. T'es à la même place. Et les gars, ce matin, c'était très, très bon. Se sont questionnés sur Dobesh hier. Puis, je vais le dire, c'est lui qui l'a tweeté hier. Tony Marinaro, hier, je pense après le quatrième, ouais. A tweeté « Paul Dobesh now ». Est-ce que ça vous a traversé l'esprit de retirer Dobesh hier? Ils en ont parlé ce matin.
4: As-tu considéré, Stéphane, dans ton salon, on aurait dû retirer Dobesh après le quatrième but?
5: Absolument pas. Non. Absolument pas. C'est sérieusement, il était même pas à blâmer, puis
6: ça vous a-tu vraiment effleuré l'esprit, vous deux?
7: Pas en tout. Zéro une barre.
4: Toi, jamais. Ça m'a pas effleuré l'esprit. Par contre, si on l'avait fait, dans l'optique de, écoute, on n'est pas dans le match, j'essaie de créer une étincelle en amenant Fowler, ou on n'est pas dans le match, repose-toi en vue du match numéro 2, mais t'es pas à blâmer, je suis capable de comprendre. Mais si on l'avait retiré en disant « Maintenant, le but est à Fowler », là, je suis pas d'accord
7: non,
4: du
7: non,
4: tout.
7: Non,
4: là,
7: non,
4: pas
7: non.
4: Du tout.
5: Ben, si tu le retires, puis même si tu lui dis « Hey, c'est pour te reposer, c'est pour essayer de changer le momentum, peu importe, c'est toi qui reviens dans le deuxième match, no matter what », tu sais, c'est pas grave, tu crées un doute dans sa tête. Puis c'est qu'est-ce que tu vas pas créer dans la tête d'un gardien de but.
1: C'est tellement vrai ce que Stéphane Fizet dit, puis il a été dans ses souliers-là, tu veux pas créer de doute. Là, ils ont passé par assez d'émotions, les gardiens de but canadien cette année. Là, c'est assez. Là.
2: Ouais.
1: Là, c'est assez. À moins d'une contre-performance majeure, là, où est-ce qu'ils te donnent trois ballons, là, trois muffins, puis là, t'as pas le choix parce que la saison et sa ligne, tu l'enlèveras. Mais sinon, ce net-là, appartient à Jakub Dobesh.
2: Exact.
1: Puis si le Canadien se fait éliminer contre les Sabres de Buffalo, je suis convaincu que le premier fautif, le premier vers qui on va regarder, ça sera pas Jakub Dobesh.
2: Ben non.
1: Puis je vais aller même plus loin que ça. L'an prochain, je veux pas entendre de « Ah, il va y avoir une bagarre pour les gardiens de but au camp d'entraînement. » Non, non.
2: Non.
1: Oh, non. On est rendu en deuxième ronde. Le gardien de but numéro un du Canadien de Montréal s'appelle Jakub Dobesh et son filet est à prendre.
2: Exact.
1: Son net est à prendre. C'est son net. C'est à lui.
2: Et Dobesh, on commence à bien le connaître. Il performe le mieux quand il carbure à la confiance. Tu veux pas faire comme ce que John Hines est en train de faire avec le Wild du Minnesota, où là, Wallstedt s'est fait traverser le premier match, puis là, il a changé. Ouais. Il a mis Gustafsson dans le match 2. Ça a pas été mieux pour lui non plus. Là, t'as deux gardiens qui ont pas de confiance. Au quatrième but, non. Mais dans ma tête, je me disais, OK, s'il en donne un ou deux autres mauvais rapidement... Là, peut-être, juste pour stopper l'hémorragie, tu passes à autre chose. Mais Jakub Fowler, là, à moins d'une catastrophe monumentale, il verra pas le filet dans cette série-là.
1: Non.
2: C'est parfait comme ça.
1: Regarde le match d'hier, là. Tu sais, le premier but, là. Hudson s'enfarge. Goulet est un peu loin dans la séquence. OK, bang, compte un but. Tu veux qu'il fasse Dobesh?
2: Rien.
1: Roy, dans son prime, l'aurait pas arrêté celle-là.
2: Non, c'est ça.
1: Tu sais, il y a des buts où tu peux rien faire. Il y a des buts où le gardien de but ne peut rien faire.
2: Un 2 contre 1, c'est super difficile à jouer comme gardien.
1: Tu sais, des mauvais buts dans la série contre Tampa Bay, ça n'est pas donné gros, là.
2: Non.
1: Vassy sur Texier, là, quand celle-là...
2: T'sais, peut-être le but que Dobesh a donné à Gensel, mais même là, c'était pas un mauvais but en soi. Je veux dire, Dobesch, là, beaucoup du succès du Canadien va passer par lui dans cette série-là. Fait que gardez-le en confiance, c'est parfait comme
1: mais
2: ça.
1: Mais c'est son filet.
2: Ouais.
1: C'est son net, c'est à lui et le net est à prendre. Je veux faire entendre les gars ce matin parce que faut le dire, quand quelqu'un travaille fort, quand quelqu'un se ramasse, quand quelqu'un prend la balle au bon, faut le dire.
2: Ouais.
1: Et Kirby Dach, présentement, ben l'effort est là. J'ai été le premier à dire qu'il aurait dû sortir de la formation dans la série contre le Lightning. Il est resté dans la formation. Martin lui a fait confiance. Puis ça a payé. Puis hier, il a marqué un but d'effort.
4: Moi, là, ce que j'aime de Dach, c'est que ce sont des manœuvres d'effort. C'est pas juste un bon lancer qui a battu le gardien.
6: C'est un deuxième
4: effort fourni.
2: Ouais.
4: Parce que qu'est-ce qu'on lui reproche? D'être un peu mou, d'être un peu sur le pilote automatique. Mais là, c'est comme... Là, je vois ici quelque chose. Là. Chapeau à Kirby.
6: Mais c'est pas la première fois. Là. Il a marqué le même but, le même genre de but. Là,
4: quand il a coupé au filet.
6: Ouais, il a ramené le puck avec son patin.
4: C'est pour ça que je te dis, c'est encourageant de voir ça.
6: Tu sais, hier, il amène le puck au net, il tombe en tombant, il flippe le puck par-dessus. Non, sérieux, là, ça a été tout un... Ça, c'est un
4: highlight. C'est tout un but, ça.
6: Ouais, non, sérieux, là, c'est un des beaux buts qu'on a vu cette saison. Là.
4: Mm-hmm.
6: Sérieux, là. Fait que, tu sais, on peut bâtir là-dessus. T'as raison, t'es désolé. L'effort, faut que l'effort soit là.
1: Même sur le coup, hier, j'ai fait... C'est Dach. À genoux, le chip en haut, pis tout ça, pis t'sais, encore une fois, là, il y a chip, il est en déséquilibre, elle monte, il essaie de la pogner, pis, mais c'est un but d'effort. Mm-hmm. C'est un but un but de désespoir. T'essaies de marquer des buts comme ça, pis 9 fois sur 10, ça marchera pas. Là, elle a passé. Pis le but qu'il a marqué dans la série contre le Lightning, c'est la même chose.
2: Exactement.
1: C'est un de ses plus beaux buts à Kirby Dach en carrière, je suis convaincu.
2: Faut y donner crédit, il s'est réveillé. Il y a des gars peut-être qui dorment au gaz. Cole Caulfield dort au gaz en ce moment.
1: Ouais.
2: Dach, tu peux pas dire ça de lui. Pratiquement chaque fois qu'il embarque sa glace, il fait quelque chose, il réussit à générer de quoi, il essaye, il travaille. C'est tout ce qu'on peut demander de Dach en ce moment. Puis il y a une chance justement que ces joueurs-là de profondeur du Canadien continuent de performer, même dans le match d'hier encore. Newhook a été excellent. Anderson continue de faire sentir sa présence. Dano encore très très fort. Les plombiers du Canadien, entre guillemets, là, ils font vraiment bien jusqu'à maintenant depuis le début des séries.
1: Ouais, vraiment. 10h41 minutes, on va aller à la pause. De l'autre côté, j'ai d'autres extraits à vous faire entendre, mais je trouve ça important. Est-ce que dans la réponse ou dans la façon dont les joueurs se tiennent devant les médias des fois, là, je m'en attendrais à un peu plus. Puis je veux vous faire entendre Greenway et Benson hier devant les médias. Honnêtement, là. Comme dirait le baron, pas fort, chef. On revient dans 100% Max, bougez pas.
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7: What's the adjustment like going from playing that team to playing this team? You had a couple days to prepare, but I'm just curious, you know, what the feeling out process was like, even though you know them fairly well.
8: Take it away, man.
9: Well, I was just thinking you were going to answer. I wasn't really listening.
1: C'est Jordan Greenway et Zach Benson sont au lutrin après le match d'hier. Puis ils se font poser une question. C'est quoi la différence entre l'équipe que vous avez joué avant puis l'équipe que vous avez joué là? Puis comment vous faites pour vous adapter? Puis Greenway est comme, trop compliqué pour moi. Là, il s'en va puis il regarde Benson puis il fait, réponds-toi. Puis Benson... répond en disant j'écoutais pas vraiment, je pensais que t'allais le faire, je suis désolé, je portais pas attention. Les gars, c'est les finales de la Coupe Stanley, vous êtes au lutrin, les médias vous ont demandé, l'équipe vous désigne pour aller au-devant de l'affaire là. Un joueur, tu sais, c'est bien beau,
2: sont confiants les sabres,
1: un joueur de troisième trio, un joueur de quatrième trio là,
2: sont confortables,
1: sont, c'est ça.
2: Trop?
1: Moi j'ai, tu sais, il est là puis il était vaché de même là, puis mon gars qui, quand il soupe, je dis Milan, n'est-ce pas toi, les jambes par en avant là, tu fais comme hey buddy, je vais peut-être sonner vieux jeu, puis c'est peut-être moi qui est raide un peu. Moi je m'attends à plus des athlètes professionnels, je l'aurais dit. Moi ma question c'est, est-ce que Sidney Crosby aurait fait ça? C'est le modèle ultime. Tu t'en vas là, tu t'assois droite. Oui, bonjour, messieurs, mesdames, les journalistes. On est là pour répondre à vos questions. Allez-y, oui, parfait. Je vais te donner une réponse claire et éloquente à la question que t'as posée. Pas,
8: réponds-toi. J'écoutais pas. Toi, réponds.
1: Ça va, les gars? Vous faites des séries pour la première fois depuis 14 ans, là. Vous êtes pas arrivés, là.
2: T'sais, ça fait partie un peu du deal quand t'es un athlète professionnel. T'es payé des millions pour pratiquer un sport, t'es adulé par le peuple. Ben, il faut que tu répondes aux questions, puis il faut que tu te présentes d'une certaine façon aussi.
1: C'est
2: après.
1: C'est bizarre, par exemple, parce que Jordan Greenway, ça va pas l'air de se tenter, mais à zéro d'être au lutrin. Par exemple, quand on lui a dit, Jordan, Il y a Jackie Redmond de TNT qui aimerait ça d'avoir en one-on-one. C'est drôle, il y a comme un petit peu plus de...
10: Well, first off, congratulations on a game one victory, but you were buzzing tonight. The whole team was buzzing tonight. Where did all of this energy come from?
11: You know, we're in the building helps for sure. The fans were great tonight. But we wanted to create some momentum early. Get Montreal on their heels, come out flying and just try and keep it that way all game.
1: C'est pas chaud le tir, là, Jordan Greenway, sauf que, il est là, il est souriant, il est à côté, il tient de bout, là, Colin, c'est Jackie Redmond. C'est, hey, salut Jackie, hey, okay, alright. C'est-tu moi qui est trop raide ou... Moi, ça me fatigue, ça.
2: Ouais.
1: Ça me fatigue. Hey, buddy, c'est commencé, là. Réponds en presse, là.
2: On a déjà vu des cas pires, ça, c'est sûr. On a déjà vu des cas pires que ça, mais c'est spécial un peu, là. Surtout une équipe qui est coachée par Lindy Ruff, un gars de la vieille école comme ça. Je sais pas, là, s'il devait triper en regardant ça, lui.
1: Julien de Saint-Eustache, sur la messagerie texte, il dit pas juste ça. Si c'est Crosby, leur capitaine, il leur aurait donné de la marde.
2: Oui, bon
1: pas
2: point.
1: À peu près. J'espère bon que point. Rasmus Dahlin va faire sa job.
2: Hey, Rasmus Dahlin, il était quasiment en train de flopper hier là sur Jake Evans qui donne un coup de bâton. Il tombait facilement pour un gars de 6 pieds 3. Oh, il était mou sur la glace. Là.
1: Ah oui, c'est vrai. C'est vrai. Puis tu sais, dans le match d'hier, encore une fois, là, il s'est passé bien des affaires, mais le secondary scoring va avoir une limite à un moment donné. Va falloir vraiment que Cole Caulfield se mette en marche. Va falloir vraiment aussi, à un moment donné, que ça vienne, que ça passe par le premier trio, clairement une game. Là.
2: Puis il faut que la relance, elle vienne d'eux-mêmes. Je comprends, là, changer les trios, puis essayer de jouer avec les combinaisons, et ci et ça... Mais c'est pas en déplaçant Cole Caulfield, on va dire tu mets Demidov sur le premier trio, tu mets Caulfield avec d'autres mondes qui va débloquer. Caulfield va débloquer parce que c'est un marqueur de 50 buts.
1: Ben oui.
2: Puis il va jouer comme un marqueur de 50 buts. Il va être plus agressif, il va plus foncer au filet. On dirait quasiment qu'il a peur en ce moment. Je veux pas dire ça, je veux pas y prêter d'intention, mais on ne voit pas le même Cole Caulfield qu'on voyait pendant la saison régulière.
1: Non, absolument pas. Puis j'ai hâte de voir... le prochain match, celui de vendredi, demain, comment ça va se dérouler. Jordan, sur la messagerie texte, dit « Ça me rassure de voir ça, ça prouve leur manque d'expérience. » Allez-y, soyez trop confiants.
2: Exact. Hey, on va le prendre, nous, là.
1: Allez-y.
2: Hey, le Canadien était favorisé dans la série. Là, les Sabres étaient les négligés. Là, ils ont repris confiance. C'est eux qui sont favoris maintenant. C'est parfait comme ça. Le Canadien, ça fait 2 ans qu'ils sont dans la position de négligé et ils font très bien dans cette position-là. Ça les carbure d'être négligé.
1: Ouais, j'ai bien hâte de voir le match de vendredi. 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Puis nous autres, demain, 10h30, Loud va être avec nous autres, avec Ajust, les deux boys de LA, Loud, Larry et Ajust. Ouais, je manquais Larry Kidd, mais Loud va être là, maniaque de hockey. Parler de sa nouvelle tune aussi, d'où je viens, en l'honneur. Et ça fait 50 ans, les Jeux Olympiques de 76.
2: Ça fait longtemps, là.
1: Ça fait vraiment, vraiment longtemps. Fait que ça va être bien intéressant. Demain, Loud avec nous autres à 10h30, live en studio. Manquez pas ça. Lara Gonzalez s'amène. Ben Roger est arrivé. Je vois même FX qui est là. Toute la gang est prête. On est en mode série à 100%. Merci d'être là. Bonne chance pour le concours qui pourrait vous amener du côté de Buffalo. Toi, 3 de tes chums, hey, un avion privé au départ de Saint-Hubert.
2: C'est ta fête aujourd'hui, Max?
1: Ouais.
2: Bonne fête.
1: Merci, c'est fun.
2: Hey, j'ai eu un message qui dit ça sur la messagerie texte. Je suis allé voir sur Facebook. Bonne fête, Max.
1: Hey, merci, c'est gentil. 41 ans aujourd'hui.
2: Bon, ben là, tu pètes le feu pour un gars de 41 ans.
1: Écoute, je te dirais qu'à ma sortie de ma première ride de vélo hier, je me sentais pas comme un gars de 41 ans. On recommence tantôt pour voir si c'est moins pire un peu. Fait que merci pour les souhaits de fête. Vous avez été plusieurs sur Facebook à me souhaiter. C'est super gentil. On se retrouve demain. Bonne chance pour le concours avec Greg. Et à demain dans 100% Max, 9h54 avec Cloud.
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14: Bon jeudi 7 mai, bienvenue dans l'arrêt Gonzalez, lendemain de veille, lendemain de défaite pour le Canadien de Montréal, mais c'est un 4-7. Messieurs, comment allez-vous?
15: Le plus important, Ben, comment ça va, Ben?
14: Bon retour, mon Ben.
16: Merci, les gars. Merci de m'avoir libéré une journée. Allez vérifier un peu comment ça se passait.

0: c'est plus important qu'un contrat notarié. Pour moi, ça a plus de valeur. J'ai annoncé au début des séries que je serais d'un rassemblement minimum par ronde. Malheureusement, je ne pourrais pas respecter cette parole-là.
1: Ben, c'est normal,
0: Dan. Et je dois vous avouer que dans la vie, il y a deux choses, je pense, deux circonstances qui font en sorte que tu ne peux pas respecter ta parole. Un, la mort.
1: Ouais.
0: Si tu donnes ta parole et que tu meurs, tu ne peux pas la respecter. Deux, une forte recommandation médicale. Ça, c'est mon cas. Alors, c'est pour ça que je vais continuer à faire de la radio. Moi, ça, faire de la radio, tu ne peux pas m'enlever ça. J'aime ça comme un fou. C'est ma vie. C'est ma passion. Mais les événements, les rassemblements et autres, ça, je pourrais plus. T'sais, j'ai besoin de prendre soin de moi. Mon médecin m'a fortement recommandé de slacker, disons, mon chinois, l'intensité de ma vie en ce moment. T'sais, il y a deux shows par jour, oui. T'sais, j'ai 24 flambeaux, ça m'a tiré beaucoup de jus. C'est quand même une grosse affaire. J'ai eu récemment aussi des mauvaises nouvelles là, professionnelles. Vous savez un peu de quoi je parle. Je ne vais pas retourner là.
2: Ouais.
0: Ça a été très intense dans les derniers mois. Alors,
3: la santé, Ben.
0: Oui, je prends soin de moi.
2: Ben, il n'y a aucun problème. On s'est parlé de ça plus tôt d'ailleurs en matin.
0: On s'est parlé ce matin.
2: Il n'y a aucun problème. Pour vrai, ta santé passe avant tout. Puis les gens, le peuple le comprennent au complet.
0: Mais c'est gentil.
2: Le fait qu'il n'y a pas de problème.
0: Merci beaucoup, les gars. Mais je serai avec vous à la radio. Ça, c'est certain. Je vous suis.
3: Santé, mon Ben.
0: Et merci, les gars. Santé à tous. Prenez soin de vous.
2: Puis pas mal, tout le peuple te supporte, Ben.
3: Ben oui, regarde.
2: Il n'y a personne qui.
0: Ben merci.
2: Qui dit quoi que ce soit avec le fait que tu ne pourras pas être là.
0: Ben, c'est bien fin.
3: Eh hey Ben.
0: Quand c'est fini, le mois, là, à 5.
3: Les rassemblements, ça.
0: Ça va être correct. Quand c'est fini, je m'en vais chez moi, puis tu sais, je vais. En fait, ça va. Mon été va être très, très, très léger. C'est du golf, mais très peu de sorties, très peu de. Je vais devoir.
3: Écoute ton corps.
0: Prends soin de moi. Effectivement, est-ce mon corps m'a parlé.
2: La classique, tu veux-tu la sauter aussi?
0: Non, ça, c'est du golf. Ça, c'est correct.
2: Okay.
0: Un dimanche.
3: D'ailleurs, ça, on n'a pas de date encore.
2: Ben, c'est parce que je fallait que. Faut que je check avec vous avant vos disponibilités.
0: Ben, on fait
2: parce
0: ça un dimanche d'habitude.
2: Parce que c'est pas mal là, en partant. C'est. Avant
3: juin, oui.
2: Ouais.
0: C'était début juin.
3: Je pense que les Canadiens en série ont aussi fait que là, tu sais, on.
0: Ouais. Allez jouer au golf, Georges. Pas de problème. Les rassemblements, puis tout ça c'est plus difficile.
3: Non, mais
0: pour
3: un dimanche ou un. Tu sais, comme on avait fait les deux dernières années, là, ça avait été un dimanche, je pense, les deux fois, là. Ouais. Mettons, fin mai.
2: C'est correct dimanche, c'est correct?
0: Ben oui, moi, dimanche, je joue au golf, début juin.
3: Moi, il y a juste la fin. Tu sais, nous, on est supposé finir le 29. Là, le 30-31, ça, c'est impossible pour moi, par exemple. 30-31, c'est la fin de semaine.
0: Courant, là, mais c'est pas un problème.
2: OK, genre, parfait.
3: Il y a une compétition, là, alors je peux pas être là pour ce week-end-là. Mais sinon, on va s'arranger. On va trouver un petit week-end. Là.
2: Parfait. Non, c'est juste donner des disponibilités d'un week-end. Puis après ça, ils vont au bout de la classique. Exact. Les gens peuvent réserver. Fait que, OK, je vais leur dire en dimanche.
0: Ça, c'est
2: à part lequel? Quel tu peux pas?
3: 30-31.
2: OK.
3: Mais.
2: Parfait.
3: Ouais. Alors, complètement. Les gens nous félicitent pour le changement de couleur en bleu, blanc, rouge. Vous aurez remarqué que quand vous êtes arrivé sur le YouTube, toute la couleur, tout le design de l'Arac Gonzalez qui était en jaune et en bleu, et que c'était pas volontaire, là, c'était pas comme si on se rangeait derrière les sabres. Ces couleurs-là ont été choisies l'année passée. C'est changé, Georges, Ben, c'est fini. On est maintenant en bleu, blanc, rouge pour les séries.
2: Ouais, et
3: là, en arrière, c'est pas le logo de l'Arac Gonzalez. Là. Vous voyez, c'est Olivier Honda.
2: C'est un membre du peuple qui nous a donné cette idée-là.
3: Ouais.
2: Matt Mauger, qui nous a écrit à nous deux. Puis il nous a envoyé même une photo de quoi ça a l'air en rouge. Il avait raison. Puis vous savez comment on écoute le peuple. Après ça, tout de suite, on l'a soumis à nos jeunes qui se sont tout de suite mis là-dessus.
3: Ouais, l'instant de la série.
2: Fait juste déploguer la télé en attendant qu'en arrière, ça soit réglé.
3: Mais ça, c'est le logo du commanditaire. Fait que c'est différent.
2: Non, là, c'est nous autres, avec les couleurs.
3: Ouais, ça fait par alternance, comme ça. J'ai déjà wavé à.
2: Non, je sais, mais je déploguerai jusqu'à temps qu'ils l'ont changé.
3: Hugo a travaillé sur l'écran la semaine passée, il y avait des problèmes, fait que je le déploguerai pas à nouveau. On va attendre que Hugo puisse le faire. Il va pouvoir changer de couleur.
2: Non, je sais, mais on le déploie jusqu'à temps que les couleurs soient changées, Big. Comme ça, on voit pas le jaune.
3: Tu peux te déploguer si tu veux.
2: OK, moi, je le déploguerai.
3: J'essaie de sauver un peu le côté technique de la bâtisse là, pendant qu'on est encore ici. Tu peux le déplacer. Comment avez-vous vécu cette défaite du Canadien de Montréal hier contre les Sabres de Buffalo? Beaucoup de déceptions aujourd'hui, les boys.
0: Ben là,

0: beaucoup de déceptions, là. C'est un 4 de 7, non?
1: Oui, oui, oui.
2: Moi, pour vrai, Big, tu sais, hier, on en parlait des prédictions. Je suis pas inquiet pour le prochain match.
0: Bon,
2: parce qu'il va y avoir des ajustements. Je suis pas inquiet pour le prochain match. Vous savez, ça allait être un split à Buffalo. Je sais qu'il y a plein de gens qui nous écoutent qui vous disent toujours Canadien en 4, Canadien en 4. Le Canadien a vu que c'est pas la même équipe que les que Tampa Bay, comme on vous disait, puis ils vont s'ajuster. C'est plus facile de s'ajuster après un match. Ce que j'aime dans la défaite, puis on va analyser ça plus tard, mais le Canadien, le jeu est beaucoup plus ouvert que contre Tampa, puis on a eu des chances, là. On a des chances, on peut capitaliser. Une couple de choses qu'on va parler tantôt, mais les Sabres sont battables. Ils sont battables, ils ont eu le premier match, c'est correct. On jouait de mieux en mieux, plus ça avançait. Mais là, le match de demain, je suis pas inquiet qu'on revienne à Montréal avec un split. Je suis pas inquiet de ça.
0: Tu sais, c'est un peu ce qu'on avait dit hier, tu sais, qu'il allait gagner le premier match. On l'a dit, le Canadien en a laissé beaucoup aussi avec le match numéro 7 contre Tampa Bay. Puis là, c'est un adversaire qui est complètement différent. Fait qu'on va, tu sais, on digère ça. Je pense qu'il y a des changements, comme tu dis. Moi, c'est plutôt ça, je suis curieux aujourd'hui de voir si on va voir les changements.
2: Mais Big, on parlait de la brigade défensive. Défensivement, il y en a de l'espace. Il y en a, là. Tu peux marquer contre cette équipe-là.
0: Tellement.
2: Le jeu est complètement ouvert pour nos attaquants, là. On peut complètement capitaliser.
0: C'est ça qui est encourageant, honnêtement.
2: Ouais,
0: on regarde le match. Mais moi, là, tu sais, aujourd'hui, on va parler, bon, les gros canons du Canadien de Montréal, encore Caulfield, puis Slav, puis Demidov, ils marquent pas 5 contre 5. Mais je suis d'accord avec toi, on regardait la game hier, puis je me disais, ce n'est qu'une question de temps, là,
2: ouais.
0: Parce que, ils sont capables d'être gros, mais en même temps, je veux dire, il y en a de l'espace, là.
2: Ouais, puis le désavantage numérique n'est pas comme celui de Tampa, là. On a de l'espace, on en a, là.
0: Non, puis hier, honnêtement, tu sais, il était quoi, 1 en 46, là, en avantage numérique, ils ont été 2 en 3.
2: Mais attends. Non, mais ils sont tout croche, leur avantage numérique? C'est tout croche, on a de la misère à s'installer. Tu sais, mec, cette équipe-là m'inquiète pas. C'est un match-là, c'est correct. Canadien va s'ajuster.
0: Ben oui.
2: Il y a beaucoup de choses à dire, par exemple, de ce match-là,
0: on a parlé de la troisième et du quatrième trio là, des Sabres.
2: Ouais.
0: T'sais, on va en reparler, là, mais.
2: Non, mais
0: des gars comme Dome, des gars comme Benson, des gars comme Greenway, des gars comme.
2: Au début des séries,
0: Malenstein, même Jack Quinn hier aussi, tu sais, c'est.
2: Au début des séries, Big, je dis tout le temps ça. Dans les séries, tu gagnes grâce à ton troisième et quatrième trio. Ta profondeur, c'est ce qui te fait gagner. Les premiers trios sont normalement neutralisés, ça s'équivaut dans deux équipes. C'est ta profondeur qui fait la différence. Puis nos trios, il va falloir en parler plus tard, mais nos trios, comment ils ont été constitués, j'aime pas ça non plus. Il va y avoir des ajustements aussi, c'est sûr.
0: Ouais.
2: Mais non, il y a beaucoup de choses à dire par rapport à ça.
0: Non,
2: mais ne soyez pas inquiets. On va parler de ça tantôt. C'est juste un match. C'est le premier match. Le Canadien va s'ajuster. Il va s'ajuster. Buffalo est très prenable. C'est pas des dieux, là. Ils sont prenables, ils sont battables.
0: Il va y avoir plus d'espace, tu l'as dit. Puis s'il y a plus d'espace.
2: Il n'y en avait pas contre Tampa
0: Bay. Ça peut avantager une équipe comme le Canadien de Montréal.
2: Il n'y en avait pas, là. Contre Tampa Bay, on a la misère à scorer à 5 contre 5. Là, cette équipe-là, c'est.
0: 16 shots hier, Buffalo. Là.
2: C'est pas. Leur défenseur, il appuie tellement à l'attaque.
0: Ouais, ça c'est.
2: Que quand on vire de bord, ça nous donne aussi des opportunités d'attaquer aussi, là.
0: Ouais.
2: Fait qu'on va exploiter ça, inquiétez-vous pas. Restez positif, y'a rien là, là. C'est 1-0 seulement en série, là. C'est un 4-7.
0: On va prendre le pouls avec vous tantôt, là. Tiens, on sent qu'il y en a qui sont démoralisés, mais je veux dire, c'est une défaite dans un 4-7. Ouais.
2: Mais tu sais, quand on dit biggest game of the year, demain, la série.
0: Demain.
2: C'est la série demain.
0: Demain, le Canadien ne peut pas revenir à la maison 0-2,
2: non.
0: Là.
2: Non, demain, c'est la série. Puis à chaque fois que les matchs. Qui étaient les matchs de la série que les Canadiens ne pouvaient pas échapper, ils ont gagné.
0: OK, j'ai une stat pour vous. Pour le match de demain. Le Canadien de Montréal, après une défaite depuis début février ou même fin janvier, quelle est sa fiche après une défaite?
2: Très favorable.
0: 11-1-1. Le Canadien de Montréal ne perd pas ou très rarement deux matchs de suite. Alors demain, c'est ça, l'émission.
2: Puis Dobesh non plus, il n'a pas de
0: match. Ouais, Dobesh, c'est quoi? C'est 16-2-2, je pense. Là,
2: en passant, on va faire le bulletin tantôt, mais il n'y a rien à se critiquer sur le match non plus.
0: Ah non, mais c'est facile quand tu dis qu'il a donné 4 buts en 9 shots. Mais...
2: Regardez les buts, là. les tic-tac-toe, regardez ça. Là.
0: Ça, le green whip peut-être, mais c'est pas...
2: Ouais, il y a eu beaucoup d'espace. Screen, screen et tout.
0: C'était un screen en plus.
2: On recule beaucoup.
0: Carrière reculée, solide. On a donné beaucoup d'espace là, au sable de Buffalo. Il y a beaucoup trop.
2: Mais Big.
0: Beaucoup trop.
2: Mais Big. Encore une fois, on va parler tantôt, là. Mais il y a des joueurs, il va falloir qu'ils soient plus braves que ça. Là.
0: Ouais.
2: Parce que j'arrête pas de me retenir depuis le début, là. Puis je parle d'être positif, là. Mais là, quand t'as peur, ça paraît. Puis à un moment donné, ça commence à être gossant. Fait qu'on va parler tantôt de ça aussi. Ben, on n'a pas le choix, là.
0: Non, mais il y a des gros formats, là.
2: Ouais, je sais, mais il n'y a personne qui va mourir si tu fais frapper, là.
0: Non, mais c'est bizarre. T'es affronté en saison, puis je disais, ils n'ont pas pris 4 pouces, puis 30 livres, là.
2: Mais ils ne frappaient pas de même. Ils frappaient pas comme ça. Mais t'as vu le top 6, la différence du top 6? C'est 3 pouces et 20 livres de différence, quelque chose comme ça?
0: Ben, c'est sûr que quand tu regardes leur premier trio, là, tu mets Tuck et Thompson, déjà là en partant, c'est pas.
2: Sauf que on s'entend que Thompson, oui, il est gros, mais c'est pas. Il frappe pas comme Greenway, tu sais. Il va pas.
0: Non, Tuck est quelqu'un qui va plus en appliquer.
2: Tuck, oui, exactement.
0: Que Thompson.
2: Mais on parlait de ça tantôt.
0: Ah, ouais. David Etegui est avec nous dans 10 minutes. Vous voulez pas rater David sur cette série. Olivier Brett également, comme tous les jeudis, à compter de 11h45. On va bien sûr y aller de ce bulletin. Canadien Sabre, on vous tiendra au courant si on a des indices et des indications pour l'alignement du Canadien de Montréal pour la suite des choses. Les Ducks également hier, les boys, les Ducks. Mes petits canards!
2: Ça, c'est bien ça.
0: Oh, que je suis content.
2: Non, mais je pense que tous les gens qui nous écoutent souhaitent tous... tu sais, des underdogs de même, des nouvelles équipes de même jeunes qu'on s'attendait pas. Vegas, l'ont eu leur couple.
0: Y a-tu des fans de Vegas? Tu sais, comme mettons, l'histoire Cendrillon. T'en rappelles, on était ensemble en ondes dans leur première saison.
2: Il y en avait quand Fleury était là.
0: Il y en avait beaucoup qui avaient adopté les Golden Knights parce que c'était la nouvelle équipe, parce que c'était une histoire tellement... C'était une belle histoire au début. Là.
2: Ouais, mais depuis que tous les gros joueurs de la Ligue veulent tous aller jouer là-bas, puis maintenant.
0: Exact.
2: Maintenant, c'est les Million Dollar Men de la Ligue ou ce que tout le monde... Non, c'est parce que, Big, les joueurs veulent tous aller jouer là-bas.
0: Ouais, mais moi, que les joueurs veulent aller jouer là-bas, je comprends, OK? Moi, ce que j'aime pas, c'est que t'attires les joueurs et dès que t'en as un nouveau... Tu sacs l'autre au vidange.
2: Ouais,
0: moi, c'est plus ça.
2: Ouais,
0: c'est ça, il y en a des joueurs qui l'ont dit. Là, entre autres, bon, ils l'ont pas dit à micro ouvert, là, mais on l'a vu comment ils ont traité Marc-André Fleury.
2: C'est dégueulasse.
0: T'sais, c'est comme on veut tout le temps la nouvelle prise. Là, le nouveau joueur en vogue, on va le prendre. Ah, là, Mitch Marner, puis avant c'était Eichel, puis avant c'était Stone, puis c'était Pietrangelo.
2: Moi, bien, c'est là que j'ai décroché d'eux. La façon qu'on traitait Marc-André Fleury, qui était le post-boy de cette équipe-là, il a tout donné. C'était un vrai. Puis on avait signé. On avait
0: Robin Lehner.
2: Sans lui en 5 parler.
0: 5x5 pendant une série, je me rappelle.
2: Ouais, puis on avait dit que c'était pas vrai, puis finalement, ça avait été fait. Si on n'avait pas été honnête avec lui.
0: On a dit non, c'est pas vrai, il n'est pas signé. Puis là, on a attendu la fin des séries, puis je pense que l'annonce de la prolongation avait été faite après.
2: T'as vu ce qui est arrivé après ça, Lehner, qui a des problèmes personnels, puis finalement, il aurait dû garder Fleury, puis tu commences à déchambouler après. Puis malgré tout ça, ça n'a pas.
0: Ils ont gagné
2: ça a pas affecté le fait qu'ils ont gagné la Coupe pareil.
0: Ouais. Ah, ils sont créatifs. Ça, faut leur donner, tu sais. C'est une manière de faire,
2: mais quand t'as un marché que tous les joueurs veulent jouer là-bas, c'est un avantage.
0: Ben oui, c'est sûr.
2: C'est un avantage.
0: Regarde, juste à la date limite des transactions, là, Rasmus Anderson.
2: Oui.
0: Tu sais, Rasmus Anderson dit non à une transaction à Boston parce qu'il veut pas signer la prolongation de contrat. Eux, ils disent, tu te déranges pas, on va le prend pareil parce qu'ils se disent, on est tellement confiants que quand il va arriver ici, il va signer qu'on va le prendre le risque, tu sais. Mais c'est tranquille, je dirais, quand on demande qui est fan de Vegas, là. Il n'y en a plus beaucoup. Ça a été bref comme idylle, je dirais, entre le partisan québécois et les Golden Knights de Vegas. Max Schumann également va effectuer un retour avec nous à compter de 13h.
2: Oui, lui aussi qui était malade.
0: Ben oui.
2: Il revient aussi.
0: Ça court, hein? Beaucoup de microbes ces temps-ci. Lavez-vous les mains à la maison. C'est important. Le soleil est là aujourd'hui. Ça fait du bien. Ça fait du bien. C'est jeudi de paye en plus! Jeudi de paix. C'est-tu jeudi de paix?
1: Pas pour nous autres.
0: Pas pour vous autres.
1: Pas pour nous autres.
0: Désolé, Ben.
1: Non. Désolé. Okay, je vais être tranquille.
0: Tranquille. On salue tranquille. Quand même tous ceux qui, pour qui c'est jeudi de paix aujourd'hui.
1: Ben oui.
0: Et que vous allez vous gâter, j'imagine, au cours du week-end.
2: Sauvez votre argent.
0: Sauvez votre argent. Puis en même temps, savez-vous quoi? Jeudi de paix. Petit billet de 10$ pour demain, là. C'est une bonne nouvelle, ça.
1: Tu sais ce qui se passe? Perdu un bout, là.
0: Ben non, demain, nous, on est à Boisbriand, Georges.
2: Demain, on a besoin de toute votre énergie parce que demain, c'est le match de l'année.
0: Ah oui, là, demain, c'est le match le plus important pour le Canadien de Montréal jusqu'au prochain. Hein. Mais le Canadien doit gagner et vous devez être derrière votre équipe. Alors, on vous invite, on vous l'a dit cette semaine, on est au Centre Excellence Sport Rousseau à Boisbriand. Demain soir, les billets sont 10$. Vous rentrez, on vous donne une carte cadeau de 10$ chez La Belle et la Bœuf. Alors, c'est gratuit, en fait. Puis, Georges le répète depuis le début de la semaine, le parking est gratuit.
2: Ouais. Non, on le dit parce qu'à la base, ça n'a pas été gratuit.
0: C'était une surprise. Fait
2: que, les gens, puis d'ailleurs, la dernière fois qu'on est allé là-bas, le Canadien a gagné. Le Canadien a gagné là-bas, donc c'est une place dont célébrer là-bas avec la gang, c'est déjà le fun. En espérant tous vous voir là, ça va être une ambiance incroyable.
0: Le lien est là dans le chat. Vous n'avez qu'à cliquer pour vous procurer et choisir vos places cette fois-ci parce que c'est pas admission générale. Fait que vous n'avez pas arrivé 5 heures
2: mais
0: avant.
2: Ça, mais ça, c'est encore mieux.
0: Ben oui, t'arrives. Non, mais tu souvent, finis de travailler le vendredi, là. C'est
2: ben
0: ouais, facile.
2: Ça,
0: là.
2: C'est encore mieux parce que souvent, les gens finissent à 5 heures, disent, je ne vais pas prendre un billet parce que j'aurais pas de place, être debout. Non, tu choisis où tu veux t'asseoir, là. C'est encore mieux. Ça va être le fun de vous voir, là. Ça va être le fun. On prend des photos avec vous, comme d'habitude. Toutes les concessions vont être ouvertes pour ceux qui reviennent du travail, qui se demandent, ah, faut-tu que je soupe avant d'aller à l'aréna? Non, tout va être ouvert. Il va y avoir des... Ça va être... c'est bien organisé là-bas.
0: Ben, c'est un amphithéâtre qui est neuf quand même, il faut le dire. Là, ça respire plus. Ça va être plus facile d'accès et plus facile de déplacement également. Là, que la dernière fois, même si la dernière fois, on a eu... Honnêtement, ça a été une soirée épique du côté du Colisée de Laval. Là, cette fois-ci, on le fait au Centre Excellence Sport Rousseau. Du côté de Boisbriand, on doit vous dire également que... Je pense que tu vas te joindre à moi, Georges. La couche, c'est terminé.
2: Non, mais au moins, on l'a fait. On a
0: tenu parole. Ça a duré deux buts, puis ouais,
2: on a quand même tenu parole. On a dit qu'on allait le faire pour Evelyn. Ouais. On l'a fait hier, puis après, à 2-0, on l'a jeté. Mais on a tenu parole.
0: Oui, c'est... On n'a qu'une parole, Ben. On n'a qu'une parole, mais
2: ben, ça, ben, là, ben, ça a été distribué. Les gens de la rue,
0: il y en a plein qui l'ont mis. Les gens l'ont mis. On s'est promené dans les tables. Puis les gens ont embarqué. Puis ils ont tous mis ça. C'est juste un peu bizarre à expliquer au monde.
3: Ça vient de nulle part. C'est Evelyne.
2: Oui, c'est Evelyne.
0: Ben, attends, ça vient d'Evelyne, mais ça vient de la première fois avec l'affaire de Liney qui est arrivée.
2: C'est une initiative d'Evelyne qui a dit il sera dans la deuxième ronde, je m'engage à venir en couche. De là que tu as dit on se joint à toi.
0: Oui, mais je parle la couche, c'est quelque chose qui a été récurrent quand même dans la saison de radio.
2: Mais sauf que Big, juste te dire que quand on parlait de ça, c'était dans des situations pratiquement impossibles que ça allait arriver. Oublie pas, c'est pas comme si j'ai mis une situation que c'est jamais. Pourquoi tu penses que c'est jamais arrivé dans l'année qu'on en a mis une? Parce que c'est des affaires improbables dans lesquelles on l'avait mentionné.
0: Ah, des fois, il y a eu des petites tournures, là, mettons, tu sais, 3-4 blessés, puis finalement, on avait fait l'affaire de Liney pendant un week-end ou tu sais, on aimait.
2: Bref, c'est jamais arrivé, mais celle-là, c'était beaucoup plus probable. Mais bref, on a tenu parole, ça a été fait, ça a été distribué, mais à 2-0, on a jeté ça aux poubelles. C'est terminé, l'expérience bien est faite.
3: C'est fait, c'est
2: réglé. On a tenu parole et on n'en fait plus jamais ça.
3: À l'avenir, ce genre de bouffonnerie, on peut dire non, tu sais. On n'est pas obligé d'embarquer dans tout ça.
2: Par la gonzo?
0: Voilà, arrête, là. Par la gonzo. Une fois dans l'année, je veux dire.
2: Pense-y. De toutes les conneries, c'est quand que lui, il dit on embarque avec toi. Puis là, ça a marché.
0: Parce que j'ai essayé d'être gentil avec notre amie Evelyne, là, tu sais.
2: Dieu sait toutes les affaires que j'ai proposées qui sont jamais arrivées. Puis là, lui, il dit une fois, puis ça arrive.
3: Moses d'Evelyne. Est-ce que Joanie a lancé quelques objets aussi?
0: Oui, distribution de cadeaux
2: plus
0: également.
2: Plus que quelqu'un.
3: Ah oui, plus que quelqu'un.
2: Ouais, était très populaire.
0: Après un but du Canadien de Montréal, elle avait un gros sac, elle s'est mise à pitcher ça partout dans le restaurant. Là, le monde, il courait.
2: Ah, le monde courait après les jouets, là, qu'elle pitchait, là, Ben.
0: Elle avait amené des jouets pour les dames et pour les hommes également.
2: Les deux.
0: Ouais.
2: Elle a amené des œufs pour les hommes. Des œufs, Ben.
3: Des œufs?
0: Ouais, ça, je connaissais pas la.
2: Ouais, moi non plus.
0: Je savais pas que c'était.
3: Des œufs véritables de poule en liberté.
2: Non,
0: c'est un.
3: Des œufs que tu pénètres.
2: Ouais, okay. Exact.
0: Ouais.
3: Ça fait des popées, ça me l'aide.
2: Non, mais ce qui était fou, c'est que le gars qui était vraiment content d'avoir ça.
3: Ah oui, hein?
2: Ouais.
0: Toi, t'avais déjà vu ça?
2: Non, j'ai jamais vu ça.
3: C'est comme le ballon. C'est comme le ballon que j'ai donné à mon fils, mais c'est un œuf au lieu d'être un œuf.
0: Exactement. Toi, t'as des bonnes connaissances là-dessus, mon
2: père. Il semble prendre un œuf.
3: C'est une déduction, là, tu sais.
2: S'amuser avec un œuf en.
3: Non.
2: Plastique.
3: Non, moi, c'est... Non. Même
2: après
3: un ballon...
2: Ça, tu nettoies ça. Tu sais, caline.
3: Non.
2: Un œuf.
0: Ouais, quand elle a sorti l'œuf, je me disais...
2: T'es vraiment surpris.
0: se faire des omelettes. Non. c'était pas le cas, mais c'était le fun. C'était le fun. Merci à Joanie d'être venue. Evelyne avec. C'était bien le fun de regarder la game avec Greg qui était là avec sa blonde aussi. Puis, tu sais, la grosse gang de l'armée là-bas à Brossard, ça fait quelques fois qu'on visite quand même. Oui, Reg qui était là. Ça fait du bien aussi. Ouais, Reg faisait un bout qu'on l'avait pas vu aussi. Là. Fait que, non, là, demain, on remet ça à Boisbriand et on a les endroits pour les matchs 3 et 4 également.
2: Oui, qu'on va donner vendredi.
0: Vendredi, j'imagine.
1: C'est demain, ça.
2: Ah, attends.
0: C'est demain, ouais.
2: Ah non, c'est dimanche, il faudrait le donner à midi.
0: Demain.
2: Pas à midi aujourd'hui?
0: Ouais, moi, je pense qu'on se concentre demain sur le match numéro 2.
2: OK.
0: Puis, la belle et la bœuf, quand on donne l'endroit, de toute façon, on se paclare en 5 minutes.
1: C'est ah ouais!
0: C'est plein, fait qu'on pourra le faire demain. Je pense qu'on devrait être demain. Correct.
2: Quand tout le monde va vous donner un indice. D'ailleurs, tu sais, les jumelles tes filles
0: hier. Ben oui!
2: Ben, écoute ça. Tu sais, l'indice que j'ai donné, dans la vie, c'est important de lire.
1: Oui!
2: Ceux qui ont catché, ils étaient là hier. Ils ont catché que je parlais de l'Indigo.
1: L'Indigo.
0: Tu sais, il y a deux jumelles qui viennent. Ils étaient là à l'oratoire.
2: Mais l'Indigo, il est fermé, il n'existe plus. Mais moi, je savais pas qu'il était fermé.
1: Ouais,
2: mais il est à côté de la belle la bœuf. Elle a quand même pris une chance que je parlais de cet Indigo-là. C'est de ça que je parlais?
1: Oui.
2: Mais je savais pas qu'il était fermé.
0: Non, en plus, je savais pas.
2: C'est les seuls qui ont catché puis qui ont pris une réservation avec l'indice.
1: Les deux jumelles qui étaient à l'oratoire.
0: Oui, exactement.
2: Exact.
1: On les salue.
0: Ben oui, on les salue.
1: Elles ont l'air très, très, très sympathiques.
2: Oui.
0: Elles le sont. Honnêtement, elles participent souvent en plus aux événements. Oui. Puis,
2: tout le monde qui était là était pas mal.
1: Mais oui.
0: On voit souvent des revenants.
2: Ce qui est le fun, là, c'est que le bar est plein, puis t'as pas besoin de sécurité, rien. Les gens sont super civilisés.
0: Mais
1: le monde est
2: fin. Ça, c'est vraiment hâte, pour vrai.
1: Pas de trouble.
2: Il n'y a jamais eu de trouble.
0: Je vais même poursuivre. Hier, Evelyne, ou c'est Joanie ou c'est Evelyne, je pense que c'est Evelyne qui nous dit les gars, quand je vous vois faire le train puis le mâche-pit, là, elle dit, dans ma tête, c'est tellement facile pour les gens de quitter. Tu sais, mettons, tu fais le train, puis là,
1: tu
0: pars, tu sais, sans payer.
1: Ah, pis, sans payer?
0: Non, mais tu comprends, ce serait facile pour les gens de quitter. Puis moi puis Georges, on s'est dit, on a dit à Evelyne, si jamais c'était arrivé une fois, on l'aurait su. On veut vous féliciter.
2: Puis on aurait fallu qu'on arrête.
0: Exact. On veut vous féliciter de ne jamais avoir fait
1: bravo,
0: ça.
1: Bravo.
2: C'est jamais arrivé, Ben, que quelqu'un profite de ça pour
1: pas payer la facture.
2: Pas payer après le train de s'en aller dessus. Ils retournent dedans.
0: Mais
2: ils vont payer.
1: Il y a du bon monde, tu sais.
0: Et c'est tout le temps fait dans le respect. On vous le dit, on vous l'a dit l'année passée, on vous l'a dit en cours de saison. Le bruit qu'on entend de la belle et la bœuf, c'est que vous êtes respectueux envers le staff. Et ça, nous, ça nous rend fiers. Parce que c'est un peu des valeurs qu'on veut véhiculer. Puis on voit que vous embarquez là-dedans. Puis que vous nous respectez, nous, aussi à travers tout ça. T'sais.
2: Exact.
0: Puis vous vous respectez, vous aussi. Mon Dieu, que c'est beau les fleurs qu'on lance aujourd'hui.
1: C'est beau, là.
0: Ouais, on a quasiment l'air intelligent.
1: Très inspirant.
0: On va aller en pause. Et de l'autre côté, on ramène ce match numéro 1, cette série Canadien Sabre. On en parle avec David Etégui.
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0: David, comment vas-tu?
2: Comment ça, David?
6: Comment ça va, les gars?
0: Ça va bien, David.
2: Ça va bien, David.
0: Ben oui.
2: Pour commencer, David, qu'est-ce que t'as pensé du premier match du CH hier?
6: Ben, ce que j'ai pensé, c'est un peu à ce que je m'attendais. Je veux dire, c'est facile à dire après, là, mais je m'attends pas nécessairement à ce qu'ils perdent, mais je m'attendais à ce que ce soit très difficile qu'ils remportent cette partie parce qu'ils ont eu une série très, très émotive contre le Lightning. Et quand tu sors d'une série pareille où ça a été une guerre de tranchées, on le voit avec Minnesota, ils sont sortis fatigués d'une grande série contre Dallas. On a vu les Flyers sont sortis de la même manière que les Canadiens sont sortis à Tampa et les Canadiens ont été jusqu'à cette partie. Ça n'a pas été facile. Mais je pense qu'en réalité, c'est un début de match difficile. Ça aurait pu changer si Hudson aurait marqué au lieu du poteau dès le départ. Je pense qu'il y a un peu de malchance sur le premier but. Je pense qu'on a pris des mauvaises pénalités en début de match. On a commencé vraiment très lentement du côté des Canadiens. Buffalo était préparé, mieux organisé en début de partie, plus énergétique. J'ai beaucoup aimé comment ils ont commencé la partie. Par la suite, Dobesch n'a pas été brillant sur le troisième but. Ça n'a pas été facile. Je pense qu'il voudrait revoir ça. Donc, les Canadiens n'ont pas très bien joué en partie la première partie de ce match-là. Par ailleurs, Dans la deuxième moitié, j'ai beaucoup aimé ce que j'ai vu des Canadiens. Je les ai vus prendre un peu plus de tempo. Je les ai vus un peu plus dominer la position de rondelle. On a vu au niveau du pointage, ça s'est mieux terminé. Donc, on voyait plus le match avancer, plus les Canadiens revenaient dans le pic. Et ça, c'est de bon augure pour la deuxième partie.
0: Tu sais, on a vu, puis on s'attendait à une série très différente. On s'y attend encore. Pour toi, c'est quoi la plus grande différence entre Tampa Bay et Buffalo quand tu les regardes jouer et à quel point ça va influencer le jeu du Canadien de Montréal dans cette série?
6: Je pense que ça va être... je veux dire, c'est beaucoup plus difficile à jouer une série contre le Lightning. La manière que le Lightning joue. Le Lightning, c'est une équipe qui joue avec des vétérans, une game qui est structurée, avec un coach structuré. Ils ne donnent pas d'espace, ils jouent avec de la robustesse. C'est pas le même style. C'est un jeu beaucoup plus difficile, beaucoup plus séries éliminatoires. Buffalo, non, on l'a vu hier. On a rentré Jacka et on pensait que ça allait être beaucoup plus physique. Mais qu'est-ce qu'on a vu à la fin? Ils jouent fluide. Ils n'ont pas peur de donner de l'espace aux joueurs des Canadiens. Ils disent, on donne de l'espace, on va en prendre aussi. Puis on va partir sur la relance. Il y a une relance qui est ultra rapide. Ils sont capables de produire en avantage numérique. Et surtout, les défenseurs appuient l'attaque d'une manière spectaculaire. Donc, tu as des défenseurs de haute qualité qui sont capables d'appuyer. C'est pas le même jeu de transition. C'est complètement différent. Donc, je pense que la réalité, elle est que ces deux styles, maintenant, normalement, dans l'ADN du Canadien de Montréal, c'est beaucoup plus modelé pour eux, le style des Sabres, pour réussir que le style du Lightning. Parce que c'est une équipe rapide, les Canadiens, qui ont des bons défenseurs aussi, qui sont capables de relancer ça. Ils ont un bon gardien de but, ils sont capables de produire en avantage numérique, ils sont capables de te faire payer quand tu fais des erreurs. Donc, en réalité, les Canadiens, ils ont le style pour jouer contre Buffalo. Donc, ça devrait se replacer. Ils ont été capables de jouer le style de Tampa et de remporter cette série-là. Donc, je veux dire, je pense que c'est deux styles complètement différents, super intéressants. Puis au niveau hockey, ça va être superbe comme spectacle, je pense, pour les prochaines parties.
2: Là, David, pour la prochaine question, on va y répondre tantôt, puis on va demander aux auditeurs aussi leur opinion par rapport à ça. Fait qu'on te la demande en premier. Là, il y a des joueurs qui sont en panne, puis pas à peu près, là, du côté du CH. Pas besoin de te nommer, je sais que tu les connais. Mais ça serait quoi ta solution pour relancer, genre, tu sais, les Demidov, Caulfield et compagnie? Qu'est-ce que tu ferais pour les relancer? Parce que sans leur appui offensif, on n'a aucune chance.
6: Ça, c'est clair, Georges, qu'on peut pas. On peut pas jouer contre une équipe qui joue de manière offensive et ne pas avoir nos joueurs offensifs qui produisent. Hier, les Canadiens ont fait un excellent, j'en ai pas parlé dans la première question, mais en réalité, les Canadiens ont très bien fait à museler le meilleur trio de Buffalo. Ils ont fait une meilleure job que ce que Buffalo a fait contre le premier trio des Canadiens. Suzuki a été capable de produire, et ainsi de suite. Mais c'est sûr que ça ne peut pas continuer comme ça. Les Canadiens vont devoir commencer à produire. Et là, moi, si tu me poses la question à savoir qu'est-ce que je ferais,
2: ouais,
6: même si tu ne veux pas être en mode panique, je m'ouvre en panique. Je me donne peut-être la deuxième partie, c'est la limite. Si les Canadiens jouent mal le prochain match, c'est sûr que je fais des changements. Mais si j'aurais à le faire tout de suite, Dak, c'est le joueur le plus hot ou un des plus hot des Canadiens. Il joue sa vie, il est motivé. Tu le prends, tu le ramènes sur le premier trio, comme qui a produit il y a 2 ans avec Caulfield et Suzuki. Tu prends Slavkovski, qui a eu du grand succès avec Demidov et Kapanen, et tu me ramènes ça. Tu remets Kapanen, tu ramènes Slavkovski avec Demidov. Et là, Dak, s'il est capable de continuer, il est motivé, lui, au maximum. Il joue sa vie, là. S'il est capable de relancer cette étincelle sur le premier trio, créer 2 trios avec Slav qui drive la deuxième ligne, on peut peut-être repartir 2 bons trios finalement pour la première fois des séries. Et ça ferait tout un changement.
0: Ouais, on aura peut-être des réponses, mais c'est mieux tôt que tard. Là. C'est un échantillon de 8 matchs quand même là, pour les gros canons du Canadien de Montréal à 5 contre 5, puis ça fonctionne pas avec 2 adversaires. David, ouais. On a parlé du premier match, on parle des différences, des changements qu'on pourrait peut-être apporter, mais à la base, on te demande ta prédiction pour cette série Canadien-Sabre. Quelle équipe tu vois remporter cette série, en combien de matchs et pourquoi?
6: Ben je me suis dit qu'elle est gagnée. Les Canadiens allaient gagner en 6 parties. Je vais pas changer. Ils ont perdu la première partie. Je m'attendais à ce que possiblement ils perdent après la série émotive. Mais j'ai vu des points positifs en fin de partie qui fait que les Canadiens. Le match numéro 2, les amis, c'est une question de survie pour les Canadiens. Il faut qu'ils aillent chercher ce match-là. S'ils vont chercher ce match-là, soudainement, là, toute la série change. Buffalo vont dire, ils ont perdu. On a perdu la possibilité de leur faire mal après leur série contre Tampa. Et là, ils tournent chez eux avec l'avantage de la glace. Il faut que les Canadiens gagnent la prochaine partie. Et pour moi, les Canadiens, s'ils sont capables de faire ça, ils remportent cette série en 6 parties.
0: Une prédiction populaire, le Canadien en 6. Ouais. On verra si les gens veulent un mulligan en raison du match d'hier. Tu fais mieux de le dire, David, c'est juste un match. On va aller en pause et au retour, on poursuit la discussion sur cette série. On veut absolument t'entendre sur le cirque et la situation et ce qu'on n'attendait pas à Toronto également. Et on va parler un peu des autres séries aussi à travers tes prédictions. Vous restez là, dans 2 minutes, on revient avec David et Teki.
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2: Toujours en conversation avec David Etegui. David, OK, moi et toi, on a la même prédiction canadien en 6. Sachant ça maintenant, pour toi, qui selon toi va être le MVP de cette série contre les Sabres?
6: Ça ne peut pas être personne d'autre que Nick Suzuki. Il faut que ça soit Nick Suzuki, surtout après avoir perdu la première partie. Il faut que ce gars-là, il prenne les commandes de cette équipe-là et il faut qu'il l'amène à la victoire. Premièrement, il va falloir que lui, il compte Thompson et que lui, il produise.
0: Ouais.
6: Et il va falloir qu'en plus de ça, là, si on fait les changements, je vous dis, parce qu'il va y avoir des changements. Ça me surprendrait que match numéro 2, soudainement, le premier trio fasse 5 points. Tout est possible, mais ça me surprendrait. Donc, je pense que si tu as des changements, là, tu montes un DAC ou tu fais un changement majeur, il faut que lui, il dit, je prends ça, puis let's go. Les gars, suivez-moi. Les équipes des Canadiens de Montréal qui ont gagné des championnats, que ce soit Patrick Roy, n'importe qui, il y a toujours un qui s'est levé et a dit « Hey, les gars, suivez-moi ». Et dans la chambre à l'heure actuelle des Canadiens de Montréal, le gars qui est capable de faire ça, de le dire et de le faire, c'est Nick Suzuki.
2: Bon point.
0: Ouais, c'est un morceau instrumental au succès du Canadien de Montréal, puis ça vient aussi à... quand on parlait du premier trio. David, on se déplace, on s'en va ailleurs dans la Ligue nationale de hockey, puis on veut revenir avec toi sur cette belle semaine à Toronto. Ou, écoute, ça n'a pas été facile. Peut-être un petit mot sur le cirque de la semaine à Toronto et revirement de situation. Ensuite, Toronto gagne la loterie pour le premier choix.
6: En tout cas, il faut donner une médaille au journaliste qui a posé la question. Hein.
0: Steve Simmons.
6: Je pense que c'est le gars le plus courageux que j'ai jamais vu dans ma vie dans les médias. Toronto, là, c'est pas n'importe qui, les gars de Toronto. Là. Puis leur parler comme ça en face de tout le monde puis dire ce qu'ils pensent réellement. Moi, je me suis dit, comment Schweiker va survivre à une question pareille? Il a été complètement planté. C'est pas drôle pour lui, mais je veux dire, les gens ont droit à une deuxième chance. Maintenant, pour ce qui est de la loterie, encore là, j'étais encore plus choqué de la loterie quand j'ai vu ça. Je me suis dit, mon Dieu, Schweiker, il a fini 29e, 27e, 22e, 18e dans ses saisons avec Phoenix, avec l'Arizona. Il n'y a jamais piqué plus bas que 5e. Là, il arrive là. Après une journée, ils ont tombé pour la première fois 28e après 10 ans. Et ce gars-là, il gagne le premier choix comme DG. Donc, je pense que ça change vraiment tout. Pourquoi? Rappelez-vous un peu ce que le représentant était venu dire des Leafs lors de l'élimination. J'ai oublié son nom, là, le monsieur, là, justement,
0: Monsieur Perley de MLSI.
6: Exactement. Où il dit, ben, je ne m'attendais pas à voir les Canadiens, Buffalo, Canadiens, Buffalo, Age. Pourquoi il dit ça? Il lançait un message subliminal. Des jeunes, la reconstruction. Il préparait son pitch. Là, il arrive, puis il gagne le choix numéro 1, possiblement McKenna. Ça, là, ça vient de changer complètement toutes les perspectives qu'on pouvait avoir avant.
2: Là, David, maintenant, ils ont une grosse décision à prendre, puis on va essayer de guesser qu'est-ce qu'ils vont faire. Selon toi, est-ce qu'ils vont échanger les gros canons qu'ils ont en ce moment pour construire autour de McKenna, ou ils vont garder Matthews, puis ils vont racheter des joueurs pour vraiment mieux entourer McKenna pour gagner tout de suite?
6: Oui, c'est ça qu'ils vont faire, Georges. Il n'y aura pas de vente de feu à Toronto. La seule affaire qui peut arriver, c'est si Austin Matthews dit « Moi, je veux partir d'ici, les gars.
0: Ouais. »
6: Il parle à son agent, il dit son agent, écoute-moi, dégage-moi d'ici, là. Je veux plus rien savoir. Je veux pas savoir de cette patente-là, là. Je veux rien savoir. C'est la seule possibilité. Mais ça arrivera pas. Pourquoi? Là, ils vont aller chercher Kevin McKenna. C'est un exceptionnel. Je suis d'accord qu'il y a eu une baisse en début de saison, mais par la suite, on a vu ce gars-là, il y a un talent, là. C'est incroyable. Les Toronto sont chanceux. Je ne dis pas qu'ils arrivent au niveau des Canadiens ou de Buffalo, au niveau de la jeunesse et du futur. Mais ils ont été chercher une pièce intéressante. Et là, tu as encore Matthews, qui est un des meilleurs 5 à 6 ou 7 joueurs de la Ligue nationale. Tu as Nylander, qui est toujours incroyable. T'as Matthew Nice, qui est un power forward. T'as rien. Il faut que tu travailles sur ta défense. Tu fasses des tweaks. Tu rentres McKenna là-dedans. Et ça vient de changer la dynamique. Je pense pas que ça va les rendre champions de la Coupe Stanley. Mais je pense que ça va faire en sorte qu'ils peuvent essayer de faire un retool sur le fly. Un peu comme ce que la Floride a fait en réalité pour gagner 2 Coupes Stanley.
0: Parlons un peu des autres séries, David, maintenant. Il y a une bonne pause quand même entre l'Avalanche et le Wild. Le prochain match, qui est le match numéro 3, c'est seulement samedi soir. Ça va laisser le temps peut-être aussi à certains joueurs de récupérer, parce que bon, on sait que Erickson Ek et Brodin sont blessés, mais c'est 2-0 l'Avalanche. Qu'est-ce que tu peux nous dire sur cette série? Ça avait été quoi ton choix? Et peut-être un petit mot sur la décision également de mettre Gustafsson au match numéro 2. Là, est-ce qu'on va revenir avec Wallstedt au match numéro 3?
6: Moi, je pense que c'est une erreur d'avoir. Puis c'est facile de dire ça après les faits, mais en réalité, pour moi, c'est une erreur. C'est vraiment un move de panique. Et je comprends qu'on a donné 9 buts, là. Mais en réalité, c'est le gars qui t'a amené ici, à l'heure actuelle. L'équipe a tellement bien fait contre Dallas. Tu dois reconnaître le fait que tu as une série émotive, comme les Canadiens. Ça a été difficile. C'est un premier match contre la meilleure équipe de la Ligue nationale. Tu as eu une mauvaise partie. Tu l'enlèves de là. Non, ils ont décidé de venir avec Gustafsson. Qu'est-ce que ça a donné? 0 avec une barre. Ça n'a rien changé. Ça n'a rien fait en sorte. La marge de manœuvre avec l'Avalanche, elle est presque inexistante. Peu importe qui se tu mets dans le filet. Ce que le Minnesota a besoin de faire, c'est de revenir à la base, se reposer, ça va leur faire du bien. La bonne nouvelle, c'est qu'ils rentrent à la maison. Donc, automatiquement, ils n'ont pas perdu les 2 premiers matchs chez eux. Ils ont au moins perdu. Donc, tant qu'ils ne perdent pas à la maison, il y a encore espoir, mais il va falloir qu'ils se reposent, qu'ils reviennent, puis qu'ils stabilisent ça, mais pas de vent de panique. Dans leur cas, à eux, c'était pas nécessaire.
2: Là, David, les Ducks égalisent la série contre Vegas. On est pas mal contents parce qu'on affectionne tous les jeunes Ducks, qui seraient une surprise. Mais toi, pour cette série-là contre Torts, c'était quoi ta prédiction?
6: Non, les Ducks vont gagner. Pour moi, les Ducks vont gagner en 6 parties. Domination au jeu 5-5, on l'a vu hier dans la partie, 23 chances de marquer contre 5, c'est comme, ils ont complètement dominé à 5-5 Vegas. Hein, la vitesse des attaquants, là, on le voit, là. Carlson, Seneki, Gauthier, c'est un rouleau compresseur offensif au niveau de la vitesse. C'est difficile pour Vegas. Dostal, finalement, il a bien gaulé les buts. S'il continue comme ça, tout peut arriver. Donc, je pense que je vois pas comment, je suis pas fan, moi, de Vegas cette année. Donc, de la même manière que je n'étais pas fan d'Edmonton, je suis pas plus fan de Vegas cette année. Donc, pour moi, ça va être les Ducks en 6 parties.
0: Et on en reparlera un peu plus tard, mais vous savez qu'il y a un joueur qui a été laissé de côté hier chez les Ducks, et ça va encore une fois amener beaucoup de rumeurs dans l'entre-saison à Montréal. Mason McTavish a été laissé de côté encore
2: hier.
0: C'est fou, ça. Puis là, on a gagné en plus chez les Ducks. Là.
6: Je veux rien couvrir une parenthèse, tant mieux. Dans le sens où j'en ai parlé il y a un an. Je pense qu'on a été les premiers à en parler à l'émission, les trois ensemble. Adé McTavish, c'est le joueur que je verrai il y a longtemps.
0: Ouais.
6: Je ne change pas d'idée. Si McTavish est disponible, c'est lui que tu vas chercher comme deuxième centre des Canadiens. Tu fais une offre, tu sors ce gars-là. La même, ils ont laissé partir un gars à Philadelphie qui s'est relancé. McTavish est encore mieux que Zegras. Il y a plein de potentiel, c'est un grit. Il y a tout ce qu'il faut. Des fois, ça ne marche pas, la chimie. Moi, je pense que ce gars-là, tant mieux s'ils ne font pas jouer. Tant mieux s'ils pensent qu'ils peuvent s'en débarrasser et tant mieux si ça peut être un atout pour les Canadiens dans une transaction cet été parce que c'est une équipe de l'Ouest qui n'aurait pas de problème à transiger avec l'Est.
2: Mais David, donc moi je pense ça c'est ça, mal. Ça c'est malade, David, de faire ça. Un gars qui vient de signer comme ça un contrat de même.
0: 7 millions par année.
2: Un gars qui a de la fouille, qui a tout.
0: Il n'y a pas eu une bonne saison.
2: Ça laisse sous-entendre beaucoup de choses que tu laisses pas un gars de même puis tu le mets sur le marché. Oui, il va être sollicité, mais sa valeur, elle baisse quand un gars de même que tu...
0: Let's go!
2: Scratch.
0: McTavish avec Demidov, let's go!
6: Moi, je le prends en 2 secondes, les gars. C'est ce que les Canadiens ont besoin.
2: Ouais.
6: Ils ont besoin de grit, ils ont besoin de quelqu'un de costaud.
2: Ils ont besoin d'un deuxième centre, c'est pressant.
0: Le prix serait moins cher, là.
6: Les gars, je vous l'avais dit, je pensais même pas que les Canadiens allaient faire les séries en début de saison sans le deuxième centre. Je me suis trompé, ils ont fait les séries. Mais qu'est-ce qu'on voit, c'est qu'ils ont besoin, ils peuvent pas gagner sans ce deuxième centre. Donc, en réalité, le besoin est toujours là. Il faut que ça soit adressé.
2: Ouais. Puis en même temps, si Charles va être à la ville, ça va être dans l'Ouest. Dans l'Est, je veux dire, pour pas l'avoir contre.
0: Il y a des méchantes gangs qui vont lever la main.
2: Oui, je sais, mais le Canadien, c'est l'équipe, c'est l'équipe qui est la mieux équipée.
6: Ils ont tout ce qu'il faut.
0: Complètement.
6: Oui, ils ont tout ce qu'il faut. Complètement. Ils ont tout.
2: On tourne sur le dossier McTavish.
0: Exact, mais la bonne nouvelle, les boys, c'est que regardez, si on ne parlerait que de ça ou presque, mais là, le Canadien est encore en série, fait qu'on peut mettre ça sur un rond de côté, puis on va en parler dans quelques semaines.
2: Non, mais c'est sûr qu'on va faire ça.
0: T'sais?
6: Ouais,
0: parce que c'est c'est un dossier qu'on va aborder. Là. Veux pas, c'est encore une fois le dossier qui est sur le dessus de la pile pour l'entre-saison chez le Canadien de Montréal.
2: Oui, ça c'est sûr.
6: Mais ça c'est sûr à 100% qu'ils vont régler ça cet été. Ça c'est certain. Qu'ils aillent en finale de la Coupe Stanley ou non, ils vont régler ce problème-là. Ils n'ont pas de joueur de. Ils n'ont pas ce joueur-là. Il n'existe pas à l'heure actuelle.
0: Non. Ouais. Puis tu sais, Jake Evans, on l'aime bien, mais c'est pas lui qui est supposé jouer au centre de Demidov.
6: Ramène Kapanen. On n'a pas le choix. Il a fait des erreurs en première ronde, mais c'est le gars le plus talentueux. Il connaît ses deux ailiers. Ramène Slav. Let's go.
0: Ouais, puis c'est putain pas bien en plus. David, merci beaucoup. On te souhaite une belle semaine et un bon week-end et on se reparle la semaine prochaine.
2: Merci, David.
6: Merci. Bonne semaine, les gars.
0: Yes. David Dédégui qui est avec nous tous les jeudis à 11h20. Il y aura notre bulletin du Canadien de ce match numéro 1 à compter de midi. On vous pose une question aujourd'hui. Qu'est-ce que vous allez faire ou qu'est-ce que vous feriez pour relancer ces joueurs en panne à 5 contre 5? Le Caulfield, Slav, Demidov et compagnie. David, il est allé de solutions. Quelles sont vos solutions? Max Schumann sera avec nous à compter de 13h. Mais retour de la pause, lui aussi, est avec nous tous les jeudis. Olivier Brett.
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0: Comment vas-tu, Oli?
7: Ça va très, très bien, les gars. Ça va particulièrement impressionné par tes skills de peleux d'orange, Georges. J'ai jamais vu ça. Le seul gars qui est capable de ramancher son orange comme si ça n'avait jamais été ouvert.
0: C'est un trompe-l'œil.
7: Bravo. Ouais. non, ça va super bien. Un peu épuisé de la dernière semaine. Pas parce que j'ai des rassemblements aux deux jours comme vous autres. Mais juste à répondre, je suis entré un peu dans ton monde, Georges, parce que tu as évidemment beaucoup, beaucoup de traction sur les médias sociaux. Pas que tu n'en as pas, Gonzo, mais je pense que tu es dans une autre...
0: Dans une autre ligue, Georges.
7: Exactement. Oui. Puis là, j'ai allumé un mini feu de forêt la semaine dernière. Puis je vois c'est quoi avoir une pelleté de messages et de commentaires qui rentrent toujours. Entretenir ça, c'est quand même de la job, hein? T'as pas vu passer, tu me regardes avec les yeux d'un gars qui sait pas.
0: Ah, moi non plus, j'ai pas vu.
7: Non, pas vrai?
0: Non.
2: L'écureuil?
7: Ouais.
2: Qu'est-ce que t'as fait?
7: Non, j'ai.
0: T'as donné à manger un écureuil?
7: Non. Écoute, t'as vu combien d'écureuils dans ta vie, tu penses?
2: Pas mal. Je vais des fois pas
0: qu'il est nourri.
2: En grignon,
7: non,
2: nourri.
7: C'est des milliers, là. Je veux dire. Ouais. T'en as-tu déjà vu un chien?
2: Non.
7: Comment?
2: Non, j'ai jamais vu un écureuil.
7: Comment ça se peut, ça? Il y a personne. Hey, je te dis, là, je suis rendu, je pense, sur les différentes plateformes. Là. Allez faire un tour et commenter là, sur TikTok.
2: J'ai jamais vu un bébé pigeon.
7: Ça, c'est vrai. Ben, ça se passe peut-être tout à la même place. Les écureuils et les bébés pigeons. Hey, je suis rendu.
0: Non plus.
7: Je suis rendu à. Sans blague, là, je pense que c'est au-dessus de 200 000 visionnements sur les diverses plateformes.
0: Il doit y avoir
7: deux personnes qui m'ont dit oui.
0: Ah oui?
2: Oui, quoi?
7: J'en ai déjà vu. Il n'y a jamais personne qui en a vu un. Comment ça se peut à la quantité d'écureuils qu'il y a au Québec?
2: Fait que toi, t'as filmé un écureuil qui est en train de chier.
7: Non, j'en ai jamais vu. Je l'ai pas filmé.
0: Mais t'aimerais ça, pouvoir en filmer un, mettons. Ben, c'était curieux.
7: C'est un peu creep, là. J'avais pas pensé à le filmer. Mais c'était juste une question que j'ai lancée comme ça, mais je pensais pas que ça allait décoller à ce point-là.
2: T'aimerais voir un écureuil chier.
7: Non, je me demande pourquoi on en a jamais vu.
0: On l'a jamais vu. C'est une bonne observation, quand même.
2: Ouais, vas-y.
7: Ouais, vas-y.
2: Une petite pub.
7: Ça, Il y a même le sac de chips qui a repris cette, cet extrait-là. Puis ils ont tenu à préciser que j'étais québécois aussi. C'était quand même cool.
8: Pouvez-vous m'expliquer comment, à la quantité d'écureuils qu'on voit dans une vie, j'ai fait le calcul, là, si t'en vois 2 par jour pendant 10 ans, t'en as vu plus que 7000. On s'entend que je dois être rendu à 250 000. Pouvez-vous me dire pourquoi il n'y a jamais personne qui en a vu un ch...
2: Moi, je peux te dire pourquoi.
7: Pourquoi?
2: Parce que c'est un animal qui est tellement stressé que quand tu le vois, il est aux aguets, puis il va pas chier quand il est aux aguets.
0: Il fait probablement ça
2: quand il est dans les arbres, qui est en pleine sécurité.
0: C'est vrai qu'un écureuil, c'est tout le temps en déplacement rapide. Il est très nerveux. Ouais.
2: Quand il va pas te regarder, il va chier devant toi, puis il va être à l'aise. Là.
7: Non, mais il peut aller se cacher en dessous d'un balcon.
0: Ouais, mais quand il est en dessous du balcon, tu le vois pas non plus faire ses besoins.
2: Tu le vois pas, tu fais que tu le verras pas, Big.
7: Puis là, il fait ça dans les arbres, mais à un moment donné, l'arbre, il est plein. Là.
2: Big, il va jamais faire ça devant quelqu'un. Quand il voit quelqu'un, il est aux aguets. Y a-t-il quelqu'un qui va aller chier quand il est stressé?
7: Là, je pensais pas que ça virait en chronique constipation. Là, mais
2: non, je réponds à ta question.
7: Tu
2: verras jamais un écureuil chier.
0: Ben là, il dit qu'il y en a trouvé deux.
2: À part si t'en as un dans une cage. Que là, il n'y a pas le choix.
7: Qui a un écureuil dans une cage?
2: Ben, je suis pas mal sûr qu'il y a du monde qui a des écureuils en cage.
7: Ça va avec tes marmottes?
2: Hein?
0: Ouais, en cage.
2: Ça veut dire qu'au Québec, il n'y a personne qui a des grandes cages avec des écureuils dedans?
0: Oui, mais bon, mais une fois qu'ils les attrapent, ils doivent les laisser partir.
7: Comment tu nettoies ça, la
0: pourquoi
7: cage, justement, s'il est aux aguets dans le bois?
2: Il y a des
0: gens qui les mangent, les écureuils.
2: C'est assez bizarre, les choses que les gens font.
7: Là, je vois les yeux à Georges. Il y a 2-3 maisons qu'il a visitées avec un ou deux weirdos qui avaient des serpents, des écureuils.
0: Ah, des écureuils, moi, j'ai jamais vu ça dans une maison, par exemple. Tu peux pas garder ça.
7: Moi, je n'ai vu un dans la bibliothèque chez nous que mon père essayait d'attraper parce qu'en regardant TV, il a vu des livres bouger.
0: Ouais.
7: Mais
0: moi aussi, j'ai
7: déjà
0: un qui est rentré, mais de garder comme animal de compagnie, ça se fait pas.
2: Ça se fait pas, mais je suis sûr qu'il y en a qui le font.
0: Il y en a qui les mangent, comme je disais.
7: Ouais, ça c'est un spécial. C'est un autre dossier. Hey, question d'embrayer un peu. Oui. Je m'en voudrais de ne pas saluer Youssef, un gars de l'armée que j'ai croisé à l'épicerie au cours de la dernière semaine, puis qui vous salue, un auditeur assidu de votre show.
2: Big, parle-nous de cette soirée tranquille pour le CF en championnat canadien hier.
7: C'était tranquille.
0: Entre ça et l'écureuil.
7: 5-0, une victoire de 5-0 où t'as fait exactement ce que tu devais faire. T'as fait rouler ton effectif, t'as reposé Jaime, Piet t'as pas foulé le terrain. Owusu est rentré en fin de match. Petrasso était laissé de côté aussi parce que t'as pas de doublure pour lui. Même chose pour Matty Longstaff qui est super bon depuis l'arrivée de Philippe Lafroy à la barre. A été laissé de côté. T'as deux gars qui faisaient leur début. Ivan Losenko, jeune Ukrainien qu'on a pas vu depuis son arrivée cet hiver. Il est là en prêt du Shakhtar Donetsk. A débuté, a marqué son premier but. Frankie Amaya qui est là en prêt aussi, a eu ses premières minutes. A marqué son premier but aussi. T'as réussi à passer au prochain tour. Il faut dire que c'est une équipe de la première ligue de l'Alberta, là, pas la première ligue canadienne, que t'affrontais le Blizzard de Calgary. T'as quand même respecté la logique. Faut rappeler que cette équipe-là du CF Montréal, les dernières années, c'est deux éliminations coup sur coup face à une équipe de première ligue canadienne. Une bonne équipe, j'en conviens, en Forge FC, mais t'as fait la job, t'as repris un peu de confiance, puis là, tu peux te tourner vers le prochain match contre Orlando.
0: Et parlons de ce match-là contre Orlando. À Orlando, samedi, qu'est-ce que t'aimerais voir du CF Montréal maintenant qui va avoir au moins certains joueurs reposés? Là, ça, c'est la bonne nouvelle.
7: Oui, dans un premier temps. Tu sais, je suis un peu déchiré là en ce moment à savoir est-ce que je suis trop exigeant ou est-ce que c'est un passage inévitable pour vraiment lancer ta saison puis aller chercher des résultats match après match. Prince Owusu, les gars, c'est fou. En termes de minutes par but puis minutes par passe décisive, cette saison-là, il est presque à la minute près dans les mêmes chiffres que Didier Drogba.
2: Wow!
7: C'est fou. Il est à 10 contributions de but en 10 matchs, 6 buts, 4 passes décisives. Cela dit, dans le jeu, ça veut dire qu'on s'entend en tiers offensif, dans surface de réparation, il fait le travail. Encore le week-end dernier contre Atlanta, c'est lui qui donne une passe décisive au but de Matty Longstaff. Mais je reste sur ma faim. Je reste sur ma faim parce que dans le reste du jeu, il n'aide pas du tout assez l'équipe. Puis c'est une équipe là qui, oui, reprend confiance, mais qui n'a pas un niveau de base établi depuis 6 mois ou 2 ans quand tout est stable, t'as toujours les mêmes joueurs, t'as toujours le même coach. Chaque fois que tu mets le ballon vers l'avant, t'as un méga point d'interrogation à savoir, il va-tu être capable de nous le garder? Puis ça, là, c'est terrible pour les autres joueurs. Parce qu'à chaque fois que tu te dis on joue vers l'avant, ce que tu es supposé faire, c'est dire let's go. On laisse les chevaux partir parce que quand tu joues sur ton attaquant, on est tout en mode on y va, on part, on attaque. Mais là, quand à chaque fois que tu joues vers ton attaquant, tu te dis mais d'un coup qu'il perd. Tu peux pas partir avec la même conviction, tu peux pas prendre les mêmes risques. Puis ça devient un couteau à double tranchant parce que tu restes un petit peu plus prudent. D'un coup, ton gars l'échappe, mais en étant prudent, tu restes plus proche de ton but à toi, tu te rapproches pas du but adverse, puis tu donnes moins d'occasions de marquer. Donc, Prince Owusu, pour répondre à ta question, moi, en fin de semaine, là, si c'est lui qui commence, j'aimerais ça le voir plus propre, plus influent quand on lui donne le ballon. Mettons que tu es dans le rond central, perds-le pas. Garde le ballon, permet à tout le monde de remonter. Puis s'il arrive à faire ça, non seulement ses stats vont être encore meilleurs parce que tu vas avoir plus d'occasions de marquer, mais le reste de l'équipe va prendre une grosse, grosse coche.
2: Parle-nous d'Ismaël Koné, big. Grosse humeur de transfert en Italie. On parle de quel montant?
7: Les gars, la clause de transfert, là, de ce qu'on comprend, c'est une clause qui est valide jusqu'à la fin juillet. C'est 35 millions d'euros.
2: Oh. Le transfert.
7: Wow. C'est 56 millions
2: canadiens. Quand on parle canadiens. Du même gars qui ne s'entendait pas avec son coach il y a deux ans. Là.
7: Ben, c'est il y a un an, la saison dernière.
2: Ouais.
7: Puis d'ailleurs, quand je suis allé à Toronto pour faire des entrevues avec l'équipe canadienne en vue de la Coupe du Monde cet été à RDS, j'en ai parlé avec Ismaël. Puis tu sais, quand tu vas faire une entrevue comme celle-là, tu dis, je peux pas en parler. Mais en même temps, c'est pas ta première question, là. Comment ça va le gros? Puis en passant, le documentaire que Marseille a sorti où le coach pète sa coche puis tu parais pas super bien. Mais non seulement il a voulu aborder le sujet, mais il est revenu plus tard, sans même que je lui reparle de ça dans mon entretien. J'ai parlé avec pendant peut-être une quinzaine de minutes. Il est lui-même revenu là-dessus en disant à quel point ça avait été un moment important dans sa vie puis dans sa conception de son métier. Parce que ça, c'est un gars, là, rappelez-vous, là, il n'avait jamais joué un match pro avant 2022. Puis en 2022, il passe de « j'ai jamais joué un match pro de ma vie » à « je suis à la Coupe du monde avec l'équipe nationale ». Tu sais, c'est hallucinant. Puis tout de suite après, il était transféré vers Watford. Puis il y en a eu souvent il y a eu un signal d'alarme une fois de temps en temps pour Ismaël. Je pense que cet épisode-là à Marseille, ça l'a vraiment aidé. Je pense qu'il a compris qu'il pouvait pas niaiser. Puis je suis pas en train de dire que c'était complètement de sa faute, là, mais tu le sais, Georges, tu as été dans des vestiaires avec des coachs différents, des coéquipiers différents, des organisations différentes aussi. Puis des fois, il faut que tu apprennes à soi être plus politicien, à travailler plus fort, à envoyer un message. Bref, à pas donner d'excuses à personne de faire de toi le responsable. Puis là, ce qu'il a été capable de faire en Italie, il a joué 32 matchs là, cette saison. Il a démarré les 14 derniers. T'as, ce qu'on dit en ce moment, c'est l'AC Milan, la Juve, l'Inter Milan, des équipes en Angleterre qui seraient intéressées à ses services. S'il connaît ne serait-ce qu'une pas pire Coupe du Monde cet été, s'il n'est pas déjà parti avant, il va partir cet été puis ça va être dans ces chiffres-là. Imagine un gars qui a joué au club de soccer Saint-Laurent, qui est passé par le CF Montréal, qui est allé virer en Angleterre, en France, qui est maintenant en Italie, un montant de transfert qui est pas loin des 60 millions canadiens. Si c'est le cas, bravo à Ismaël. D'abord parce qu'il a le talent, mais surtout parce qu'il a été capable de s'assurer de garder sa carrière sur les rails.
9: Alors, on a parlé beaucoup des Leafs cette semaine. Ils ont viré ça de bord avec le premier choix au total. Mais c'est pas juste les Leafs qui sont croche aussi. Le Toronto FC...
7: Tu sais, dans la catégorie travailler chez Maple Leaf Sports and Entertainment, là, ces temps-ci...
9: C'est de la gestion.
7: Je faisais le match de Toronto contre San Jose en fin de semaine dernière à RDS. Toronto qui a été éliminé en championnat canadien par l'Atlético Ottawa, qui a pas bien commencé. D'ailleurs, un autre ancien de la maison ici à Montréal, c'est Balou Tabla qui a marqué un tour du chapeau pour l'Atlético Ottawa, une équipe de première ligue canadienne, qui élimine Toronto, un club de MLS en championnat canadien. Mais là, t'as une dizaine de joueurs blessés, dont Georgi Mihailovic à Toronto, pour qui t'as payé 8 millions l'année passée, dont Josh Sargent, pour qui t'as payé près de 20 millions au cours des derniers mois. T'as un paquet de gars ultra influents sur lesquels tu peux pas te fier. C'est un fiasco.
9: Ça, c'est un classique Toronto, là. On l'a fait, on le collectionne avec les joueurs qu'on amène, joueurs qu'on...
7: Ouais, mais là, l'affaire, c'est tout le temps pour une raison différente. Des fois, excuses, c'est parce que t'as recruté un gars qui est pas gérable. Là, c'est parce que t'as des blessés à n'en plus finir. Moi, je pense qu'il faut que tu fasses le ménage de préparateur physique ou de personnel médical, je sais pas c'est quoi, mais t'as des grosses questions à te poser. Puis là où ça doit donner des munitions, puis je suis pas en train de dire que c'est légitime de se ranger derrière ça, Mais tu te mets à la place de Gabriel Gervais, président du CF Montréal. Tu sais, le fameux « investissez plus, investissez plus ». Toronto a vraiment investi au cours de la dernière année. Traditionnellement aussi, là, mais pour reconstruire son équipe. Puis là, t'as pas les gars sous la main. De te faire, c'est vraiment une gifle au visage de te faire éliminer comme ça en championnat canadien. Mais je te confirme que c'est pas les supporters du CF Montréal qui vont brailler sur le cas des Reds trop.
2: Big, finale de la Ligue des champions, PSG contre Arsenal. Est-ce que le PSG gagne une deuxième finale de suite sans Mbappé?
7: C'est incroyable, c'est fou. Non, mais ouais. Tu sais, la fin de ta question, c'est ça l'histoire. Sans Mbappé, c'est pas à l'époque de Messi ou Neymar plus. C'est quand t'as pris ton virage, qui était à la base marketing parce que tu voulais positionner le PSG et le Qatar avant la Coupe du Monde de 2022 comme étant quelque chose de très glam. Tu sais, c'était du branding. Puis là, finalement, tu laisses tout le monde partir, puis tu gagnes.
0: C'est là que tu gagnes.
7: Puis ils sont favoris là, pour gagner. Arsenal n'a jamais gagné la Ligue des champions. En ce moment, ils sont sur deux fronts. Ils sont sur le point de gagner la Première Ligue pour la première fois depuis 22 ans. C'est beaucoup.
2: Depuis Henry.
0: Mettons, le gagnant de PSG-Bayern s'en allait favori.
7: Oui, t'as tout à fait raison. Donc, oui, je pense que Paris peut absolument le faire. Puis, tu sais... Avec tout le respect que j'ai pour Kylian Mbappé, c'est quand même là aussi une petite claque d'en face que quand tu quittes, il arrive à le faire back-à-back, si c'est le cas. Une finale qui va jouer le 30 mai, puis ça s'invente pas les gars, il y a des avertissements que je vois passer en Europe en ce moment, parce que la finale va être en Hongrie, à Budapest. Là, les gens sont sérieusement en train d'avertir leur monde, c'est pas à Bucarest, en Roumanie. Parce que c'est déjà arrivé que du monde débarque à Bucarest, qui est à 1000 km à peu près de Budapest.
0: Mais je veux dire, nous, on se mêlait de ça quand on était au primaire. Il fallait qu'on apprenne les capitales, là, mettons, puis les différentes villes, les différents pays. Mais
7: écoute, moi,
0: si tu planifies un voyage soccer, je veux dire, tu es capable de.
7: Je nommerai personne, mais j'ai des collègues à RDS qui se sont déjà ramassés avec un hôtel booké pour le mauvais Malaga. Pas en Amérique centrale, mais.
0: En Espagne.
7: En Espagne. Fait que, tu sais, ça peut arriver à tout le monde. Mais cette finale-là, je pense que Paris est favori. Puis c'est tellement, tellement une belle récompense pour le sport. Parce que, puis j'ai rien, là. Tu sais, surtout en Amérique du Nord, on est bien placé là, avec la NBA. C'est tellement un star system. Puis ensuite, t'as le côté sportif. On a juste à penser à LeBron. Mais de voir que le sportif est récompensé comme ça. Moi, j'ai pas grandi comme étant fan du Paris Saint-Germain, mais s'il était capable de faire ça, chapeau, c'est plus que mérité.
2: Exact.
0: Allez, bonne chance.
7: Allez, salut.
0: On va te laisser aller sûrement lire tes commentaires.
7: Ma cage à écureuil.
0: Tu vas en avoir beaucoup.
7: Salut.
0: On va aller en pause et au retour, oui, on revient sur cette défaite et ce match numéro 1. Canadien sort.
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0: Merci d'être là en ce lendemain de défaite. C'est pas grave une défaite, le partisan du Canadien de Montréal, c'est un 4-7, il faut s'habituer à ce nouvel adversaire. Un club qu'on connaît, mais quand tu en joues 7, Georges, contre un même club, t'es conditionné à jouer d'une telle façon. C'est ce qu'on a vu hier pour le Canadien de Montréal contre les Sabres de Buffalo. Les deux, on avait prédit une victoire des Sabres de Buffalo, malheureusement. Donc, tu sais, c'est pas une grande surprise. On aurait aimé qu'on n'ait pas la bonne prédiction, mais gagne demain puis t'es correct. Plusieurs choses dans cette rencontre, Georges. On en a parlé en entrée de jeu, mais peut-être un petit mot également sur les Sabres de Buffalo. Un des volets, ils étaient 1 en 46 en avantage numérique à leurs 13 derniers matchs. 1 en 46! Ils ont été 2 en 3 hier en avantage numérique. Ça, c'est pas bon pour... Ça peut redonner la confiance à ce groupe-là qui est quand même talentueux.
2: Moi, Big, pour commencer, quand je regarde le match d'hier, là, je regarde le Canadien qui... vraiment très mal commencé le match puis qui ont mieux joué à la deuxième demi, la deuxième moitié du match. On a vu une équipe beaucoup plus rapide que Tampa, donc c'est un ajustement. Une équipe beaucoup plus physique, mais pas juste ça. Une équipe dont ton troisième et quatrième trio peut te faire mal. D'ailleurs, j'aime ce qu'il a dit, Ruff, quand il a parlé de ses trios, parce que lui, il a dit, nous autres, on n'a pas un, deux, ouais. trois, on, nos trios sont pas numérotés. Tout le monde joue, tout le monde contribue. Puis hier, ben, c'est la profondeur qui les a fait gagner.
0: Et c'est ça, hier, on avait
2: Green
0: parlé.
2: Green Way Gonzo, là, qui a une étoile dans le match, là, il est un problème. Il était problème tout le match. Puis l'affaire là-dedans, quand je regarde ça, il y a un ajustement que le Canadien

0: puis il s'est donné.
1: Il se donne tout le temps. Il se donne tout le temps. Il a même été physique content, pas comme, comme physique comme on l'avait rarement vu, honnêtement.
0: Puis Kirby Doc, qui continue d'utiliser son corps, comment il est allé au net encore une fois, c'est super encourageant, mais là, Buffalo est battable. Il y a des ouvertures partout. Ah oui. Quand on regarde ça, c'est pas comme Tampa. Mais le match de demain est crucial, on le sait. Là. C'est un match do or die. Puis j'ai aucune critique à faire à Debèche, là. Il y a des petites erreurs, il y a des bounces qui ont eu, tu sais, quand Hudson est tombé, puis des bounces qui ont eu, qui étaient favorables.
1: Non, c'est un contre un. Quand c'est un seul nombre, c'est pas...
0: Mais il faut que nos gros joueurs se réveillent. Puis il faut qu'ils commencent à se défoncer.
1: Dobesh, il va pas non plus gauler tous les matchs des séries comme il a gaulé contre Tampa.
0: Il pouvait rien faire. Là. Le premier but...
1: Comme je te dis, des surnombres, oublie ça. Un 2 contre 1, comme tu dis. Benson Adon,
0: la passe était parfaite, là, je veux dire.
1: T'sais, sur rien faire dans le but de Greenway, oui, Carrier donne beaucoup d'espace. C'est un tir qui pourrait arrêter.
0: Arrêter de reculer. Les défenseurs reculaient constamment. Le jeu est ouvert pour chatter. Puis il était screené un peu quand même.
1: On n'a pas arrêté d'en parler. T'as-tu vu comment c'était facile de rentrer dans la zone du Canadien de Montréal? Puis les sabres de Buffalo sont créatifs en plus. Ils se passent la rondelle rapidement. Les défenseurs appuient l'attaque également. Puis comme tu disais, c'est ça qu'il va falloir que tu contres. Quand le défenseur appuie l'attaque sur des revirements, tu vas être capable de capitaliser sur des surnombres de l'autre côté.
0: Sais-tu pourquoi c'était facile de rentrer de même? Quand tu es un défenseur, puis tu joues contre une équipe, qu'il y a un échec avant, que les joueurs se rapident, qu'ils vont te frapper. Quand tu recules, tu veux anticiper l'effet silence la rondelle, que t'as le temps d'aller la chercher, trop te faire frapper puis sortir avec. Ils sont tellement rapides puis physiques que si tu leur donnes pas la ligne bleue, ils vont le domper, ils vont aller t'écraser en passant dans le coin. Puis à un moment donné, ça devient psychologique. T'es un défenseur, tu regardes contre qui tu joues, t'es toujours conscient qui est là, puis Greenway, il est 6-6, puis Big, il patine, puis pas à peu près. J'ai vu Carrier, comment c'est, tu sais, quand Carrier s'est fait pincer, puis il veut pas. Tu sais, la nature du gars, quand tu joues, t'es comme tabarnane. Tu veux pas retourner dans le coin, aller chercher la rondelle, puis à force de te faire frapper, ça joue dans ta tête mentalement. C'est pour ça que à un moment donné, tu triches, tu recules le plus pour que s'il dompe, t'as plus de temps de réaction. Ouais. Mais là, ils vont arrêter de faire ça. C'est sûr que dans la vidéo, ils vont regarder ça.
1: C'est à l'horaire. Là.
0: Mais en même temps, c'est à leur avantage de Buffalo si tu fais ça. Parce qu'ils ont des gros bonhommes, ils vont domper la rondelle dans le fond. Faut être allé la chercher, tu la sortes. C'est pour ça que, de côté, tu sais, je veux dire, les Canadiens vont faire ça, mais Buffalo peut s'ajouter par rapport à ça. Mais Big, en bout de ligne, c'est vraiment le fait qu'il faut arrêter d'avoir peur, puis foncer, rentrer dans le tas, puis dire que cette équipe-là, elle est battable.
1: Mais elle est battable. Le Canadien l'a battu également. Je veux dire, c'est pas.
0: Sauf qu'il joue pas comme il jouait. Tu sais, on a Buffalo.
1: C'est un match, comme tu dis, il faut que tu t'ajustes.
0: Buffalo en saison régulière, je vois pas de même. Il faut oublier en saison régulière qu'est-ce qu'on a fait là.
1: Ben non,
0: regardez la game de hier.
1: Tu sais, au niveau. Je comprends le côté physique, là, mais le reste, là, au niveau du talent, puis de se passer à rondelle, d'avoir des défenseurs qui sont rapides sur la relance. La relance, le puck sort vite en salle.
0: Non, mais c'est pour ça que des fois.
1: C'est ça, ils font. Puis les entrées de territoire, c'est pas prévisible. Chez le Canadien de Montréal, je trouve c'est tout le temps prévisible. T'sais, on dompe pas le puck, on essaie tout le temps de rentrer en possession, puis c'est tout le temps la même chose. On les attend à ligne bleue, puis on est capable de contrer. Chez les centres de Buffalo, on modifie nos entrées de territoire aussi.
0: Pas une chose, tu regardes Buffalo, ils ont des trios qui sont habitués de jouer ensemble. Montréal, on n'a pas de deuxième trio encore. On n'a pas, à part le premier trio qui se connaissent, il n'y a pas de chimie dans les autres trios. On les change constamment. Fait quand tu es habitué avec des gars, c'est là que tu as des atomes crochus de savoir il va aller où, qu'est-ce que tu fais.
1: T'en as vu des modifications, je veux dire, tu sais, Tuck et Thompson, c'est des gars qui jouent souvent ensemble. Peyton Krebs est de l'autre côté, mais fut un temps, c'était Zach Benson qui était là. Là, t'as Zach Benson qui est allé jouer avec Norris puis Doan.
0: Oui, mais on s'entend qu'ils ont plus de stabilité dans le trio que nous autres, on en a.
1: Ils en ont.
0: On sait même pas. C'est quoi notre 2, 3 et 4e trio. C'est quoi nos trios, Big, à part le premier?
1: Ben, c'est pas bon, là. T'sais. Non, mais hier, mettons New York avec Evans puis Dave Dove.
0: Si on sait pas c'est quoi nos trios, comment tu veux que les gars aient une chimie ensemble?
1: Hier, on l'a dit, on regardait la game ensemble. Je suis désolé, là, mais quand il reste 5 minutes, puis tu tires derrière, puis c'est Jake Evans à la glace.
0: Mais
1: c'est pas normal.
0: Qu'est-ce qu'on a dit, Jake Evans, au centre de Demidov? On l'a dit, qu'est-ce qu'il fait là?
1: C'est pas de sa faute, mais.
0: Comment tu veux que Demidov fasse quelque chose avec Jake Evans, qui est un spécialiste des avantages numériques? Là, on le met là. Tu sais, ça n'a pas de sens, là, mais. J'ai une couple d'idées pour des solutions tantôt pour faire ce bloc-là. Mais tu dois changer ça.
1: On a bien terminé chez le Canadien de Montréal, mais on a bien défendu chez les Sabres. T'sais, beaucoup, on va dire, OK, les tirs en troisième période, tu as seulement donné un tir aux Sabres de Buffalo. Les Sabres sont défendus. Mais le Canadien a manqué d'exécution aussi. Parce que tu en as eu des chances. Je veux dire, puis Lyon a fait une couple de. Mettons Hudson, tu parlais du jeu. S'il marque au début.

0: David en a glissé un mot, Dano devant le filet. T'en as eu des chances de marquer aussi, mais malheureusement, non, t'as pas capitalisé.
1: C'est pour ça qu'ils sont battables.
0: Ah oui, ils sont battables.
1: Il y a des fois aussi, il y a des joueurs du Canadien qui précipitaient la rondelle, lançaient le plus vite possible pour éviter de se faire frapper. Puis c'est toutes des affaires que tu vois quand tu regardes un match. Ça s'en vient, tu veux te débarrasser de la rondelle le plus vite possible parce que quelqu'un s'en vient.
0: Tu le dis, tu sais, un gars comme Alex Tuch, là, lui, il s'en pose pas de questions. Lui, il s'en va en fond de territoire, puis il va l'appliquer. Greenway, même chose. Beck Malenstein, même chose. Ouais. Ils en ont des clients. Là, Sam Carrick va revenir aussi. Lui aussi, c'est un autre client qui va arriver aussi sur un quatrième trio. Fait que, tu sais, tes troisième et quatrième trio, hier, on les a malheureusement vantés dans les derniers jours là, parce qu'on disait que, tu sais, ils ont du talent un peu sur chaque trio.
1: Puis il va falloir que tu les battes à 5 contre 5 parce que c'est pas une équipe indisciplinée. Ils sont physiques, mais c'est pas comme. Tu sais, t'aimes pas des punitions, de frustration, de niaiserie, de slashing, de niaiserie, de Kucherov ou tout ça. Eux autres font pas ça. Si on a 2 minutes, ça nous met 2 minutes d'agressivité, mais ils sont pas.
0: Puis le Canadien, hier, en avantage numérique, même affaire. Tu sais, tu te passes le puck, il va pas au filet. Mais la rondelle va pas au filet.
1: Ils sont devant toutes les rondelles. Il n'y a pas de ligne de shot, il n'y a rien. Là.
0: T'sais, mais en même temps, le Canadien de Montréal, qu'est-ce qui arrive? Il se la passe, puis il recule. Fait que t'es rendu le dos collé dans la bande. T'as pas rien. T'sais, le Canadien, il va falloir qu'il rentre.
1: Ouais.
0: Puis comme tu dis, si t'as peur, tu veux pas rentrer.
1: Ouais. Non, Big, il y a des joueurs, il va falloir qu'ils soient plus braves que ça parce que. Si la série se termine de même, là, puis je pense pas que ça va arriver, là, il y a des gars qui vont pas avoir un bel été parce qu'il faut voir qu'il en donne pas mal plus.
0: Ouais, on l'a dit, la bonne nouvelle, c'est que le Canadien est 11-1-1 depuis janvier après une défaite.
1: Le match de demain là, peut te faire oublier le match 1, un match à la fois. Tu reviens à la maison 1-1, tu retrouves l'avantage de la glace, puis après ça, tu challenges Buffalo. Et c'est l'heure de gagner dans Montréal.
0: Ah, let's go.
1: Mais faut.
0: Un split à Buffalo, puis ça recommence. Puis c'est bien correct comme ça. On est en mode solution aujourd'hui. Là. Parce que Big, y a pas de bonne panique là, non
1: parce
0: plus.
1: Que,
0: là.
1: Parce que tu parles des chances du CH, mais Buffalo, il y a une coupe de poteau, puis ça aurait pu être pire qu'à 4-2. Ça aurait pu, d'un côté, ça aurait pu être beaucoup pire que ça.
0: C'est
1: pas grave. C'est un premier match, tu t'ajustes.
0: Va gagner le deuxième match, that's it. Tu veux pas arriver à Montréal 0-2.
1: Big, Benson, c'est-tu Datsyuk?
0: Non, mais Benson, veux-tu te dire quelque chose?
1: Hein? C'est-tu Datsyuk,
0: ce gars-là? Je vais juste le déposer ici, OK?
1: Ouais,
0: je vais juste le déposer ici parce que j'ai parlé de Zach Benson, il y a comme... puis je pense que les gars avaient fait un reel avec ça, puis j'ai reçu une tonne de messages parce que j'avais mentionné que le Canadien de Montréal aurait pu peut-être choisir un gars comme Ryan Leonard ou Zach Benson à la place de Ryan Backer, puis je m'étais fait insulter. C'est correct, on est capable de prendre la chaleur, mais il y en a peut-être qui vont découvrir un joueur qu'ils ne connaissaient pas en Zach Benson, qui était un joueur ultra talentueux, de toute façon junior, et qui est capable de déranger et de marquer et de faire des jeux.
1: Quand il montait la rondelle, c'est de la poésie sur la glace quand il passait la ligne bleue avec?
0: Il y en a une couple, Jack Quinn aussi. Là.
1: Alors, quand il traversait l'aisance de juste... passer à travers la zone. Ouais,
0: mais quand tu finis dans la cave année après année puis que tu repêches top 10, t'en as une gang aussi. T'en as échangé une coupe, mais t'en as une coupe qui sont là. Puis, Yeri Kulish, c'est un autre aussi qui est blessé puis qui aurait pu être là. Constant Hélénius, c'est un autre choix de premier tour. Ils les ont accumulés avec les années. C'est juste que là, au lieu de les échanger, t'essayes de les développer puis de les garder. C'est un peu pour ça aussi qu'ils sont en.
1: L'aisance de rentrer. Là, le prochain match, on va stand up à la bleue. Là. Mais check maintenant le.
0: T'sais, c'est check. Con, là, mais check Zach Benson. On dit que c'est un morceau important cette année.
1: Ouais.
0: Prends un morceau important comme ça. Mais là, avec le Canadien de Montréal, ça fait une. Je parle pas de Benson, mais prends, mettons, si Ryan Backer était un gars qui avait un impact tout de suite, si le Canadien avait un joueur en plus, là, en raison du fait que, bon, malheureusement, il a été blessé longtemps, Ryan Backer, mais tu plugues un joueur qui est capable d'être dans le noyau présentement, le Canadien de Montréal serait encore une meilleure équipe.
1: Non, Big. Le Canadien de Montréal, encore une fois, n'a pas de deuxième trio. Deuxième centre de deuxième trio. Puis ça fait mal.
0: Ouais,
1: on a mis Evans là. Hey,
0: puis t'es en deuxième ronde, pareil.
1: Ouais.
0: Mais là, qu'est-ce que tu fais? Est-ce que tu mets.
1: J'ai la solution.
0: Nyok au centre? Est-ce que tu ramènes Kapanen? Est-ce que tu mets Kirby Doc? Qu'est-ce que tu fais avec ça?
1: C'est un bloc qu'on fait ça.
0: Ouais, exactement.
1: Tu vois, j'ai une idée pour toi.
0: OK. On veut vos idées également parce que ça fait 8 matchs que Caulfield, Slaff et Demidov n'ont aucun point à 5 contre 5. Puis t'as passé le Lightning pareil, mais tu pourras sûrement pas passé. Les Sabres de Buffalo, si tes gros canons quand même offensivement sont pas capables de produire à 5 contre 5. Alors au retour de la pause, on se met en mode solution et on vous demande qu'est-ce que vous feriez pour relancer les joueurs en panne à 5 contre 5 chez le Canadien de Montréal.
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0: Bon, let's go. Max Schumann s'en vient avec nous à compter de 13h. D'ailleurs, je viens de voir passer son texte du jour, les gars. Voulez-vous le titre de son texte? Je sais pas s'il va nous en parler.
1: Vas-y.
0: Les sabres ne m'ont pas impressionné. Alors, lui aussi va être positif. C'est bien ça. C'est en mode solution pour cette série qui, on le rappelle, est un 4 de 7. Maintenant, on l'a dit, Caulfield, ça pourra plus durer. 8 matchs de suite, 100 points à 5 contre 5 pour un gars qui a été tellement important au succès offensif du Canadien de Montréal. Slaf, même chose, 8 matchs, aucun point à 5 contre 5. Demidov, aucun point à 5 contre 5 en 8 matchs. Il va falloir faire quelque chose. Et est-ce que vous êtes... Tu sais, il y a deux écoles, Georges. Il y a l'école de... On joue un autre match, puis on verra. Ou il y a l'école de... Non, non, tu niaises pas. T'es en retard 1-0. Let's go, fais des changements tout de suite. Quelle option tu penses que Martin Saint-Louis va prendre? Est-ce que, d'après toi, il y aura des changements directement pour le match de demain, vendredi, okay, à Buffalo?
1: Premièrement, Big, quand on parle du premier trio de Buffalo, Tage Thompson, moins un, rien fait hier. Premier trio, ils n'ont rien fait. On s'entend, ce ne sera pas comme ça tous les matchs. Mais la profondeur de Buffalo a fait la différence.
0: Ouais.
1: Fait que la raison pour laquelle je dis ça, c'est qu'il ne faut pas paniquer si, admettons, notre premier trio ne fonctionne pas à 5 contre 5. Les premiers trios dans les séries sont souvent neutralisés, puis ta profondeur t'a fait gagner. Mais là, il faut que tu trouves une façon d'avoir un top 6 qui peut être dangereux, parce que des fois, quand c'est le premier trio qui va produire, c'est ton deuxième, puis c'est pas ton deuxième, c'est ton premier. Là, on a un problème avec Caulfield et Demidov. Caulfield, ça me surprend plus que Demidov, parce que Demidov, puis je l'ai dit hier, c'est pas en le mettant avec Evans qui va débloquer.
0: Moi, je
1: impossible.
0: Il a bien joué hier, Demidov, par contre.
1: Il a fait ce qu'il peut, mais il joue avec Evans pareil.
0: Ah, ben ouais, c'est sûr, c'est pas évident.
1: Moi, le big, là, pour vrai, là, ce que je ferais, là, puis David en a parlé tantôt, Kirby Dach, il joue bien en ce moment, puis pour que ton top 6 donne le plus de chances possible, t'as besoin de mettre un ailier de puissance sur chacun des deux premiers trios. Puis la façon que Kirby Dach va naître maintenant, on peut le qualifier comme un ailier de puissance. Il a déjà joué au sein du premier trio, je le mets avec Suzuki et Caulfield. Kirby Dach, je le mets là. Marque des gros buts, ils vont naître, tu lis son corps, fait que l'espace du gros bonhomme que t'es là, j'ai là, j'ai mis là.
0: Veux-tu voir mon premier trio?
1: Quoi?
0: Caulfield, Suzuki, Dach.
1: Ouais. Maintenant...
0: Il est gros,
1: ouais.
0: Il va aller chercher la puck, il a faim... Il serait responsabilisé de retrouver ses deux chums.
1: Ouais.
0: T'as pas le choix. T'en as pas 40, ouais, des gars avec ce charpente-là. On a essayé Anderson au premier tour pour essayer d'avoir la petite étincelle. Pourquoi pas essayer Kirby Dach?
1: Puis le deuxième trio, Big, ils ont joué une grosse partie de l'année ensemble.
0: On a le même top 6, Georges.
1: Mais c'est la clé, parce que Kapanen avait déjà tombé crochu avec Demidov et Slaf. Puis il a quand même fait une grosse saison cette année. Puis vu qu'on les a tombé crochu ensemble, ben, tu vas avoir au moins deux menaces, deux trios qui peuvent contribuer dans le top 6. Fait que je remets Kapanen au centre avec Demidov et Slaf. Déjà là, en faisant ça, là, tu vas réallumer Demidov, puis mentalement, dans sa tête, quand tu as joué avec des joueurs que tu as produit que ça a fonctionné,
0: ah oui,
1: ça va être plus facile, puis il va dire « OK, là, il me donne une chance. » Demidov ne le dira jamais publiquement. Mais quand il donne Evans comme joueur de centre, tu penses-tu qu'il dit « C'est à soir que je vais débloquer? » Il joue avec un gars défensif. OK, il sera peut-être pas scoré, mais il va pas scorer, là.
0: George.
1: C'est pour ça que le top 6, en partant pour des atomes crochus des gars qui se connaissent, c'est ce que je fais pour commencer.
0: Evans, je le dis, je le répète, c'est un bon joueur, c'est un gars qui est instrumental au Canadien de Montréal en désavantage numérique, mais c'est là qu'il a ses meilleures chances de marquer. En désavantage, ouais, numérique, c'est pas à 5 contre 5. Fait que, il dit, donner la responsabilité de rallumer un jeune joueur comme Demidov, c'est beaucoup trop, c'est une mission impossible. Il n'y a pas ça dans son arsenal, il n'y a pas ça dans ses cartes. Moi aussi, je ramène Kapanen.
1: Ouais.
0: Slaf, Kapanen, Demidov, ça a fonctionné. C'est fini Tampa Bay, là.
1: Ouais,
0: c'est fini Tampa Bay.
1: Ouais.
0: Buffalo, oui, ils sont gros, mais ils jouent ouvert. Kapanen, c'est un gars qui a un bon sens d'anticipation. C'est un gars qui est intelligent, qui est capable de lire le jeu. C'est un gars qui va être capable d'anticiper des jeux puis de pas nécessairement se faire complètement abuser physiquement.
1: Parce que le jeu, il est ouvert de toute façon.
0: Oui.
1: Il est plus ouvert avec cette équipe-là. Puis Slaf, c'est un gros bonhomme qui va compenser pour le jeu physique que ce deuxième trio-là va avoir de besoin. Puis ça va, tu vas aider à débloquer Demidov. Parce qu'il va s'en souvenir que ça a fonctionné avec ces deux gars-là.
0: J'essaie, puis j'attends pas. J'attends pas. Je t'avais posé la question, t'attends-tu? Non, t'attends pas, c'est demain.
1: Parce que demain, c'est la série.
0: Exact. C'est demain.
1: Ouais.
0: C'est demain, puis demain, regarde.
1: Puis Buffalo, eux.
0: Si c'est pas dark,
1: Buffalo,
0: là,
1: Big, ils veulent pas venir à Montréal 1-1. Ils veulent y aller 2-0.
0: Si c'est pas Doc, tu sais, qui sont les candidats pour essayer d'une dynamique? C'est Anderson?
1: Non, mais Big.
0: Tu sais, on a parlé souvent, c'est Texier, c'est Bolduc.
1: Anderson ne peut pas jouer sur le premier trio, on l'a déjà dit.
0: Moi, j'aime mieux pas. J'aime mieux laisser. Surtout en raison de la profondeur des sables de Buffalo. Tu sais, Tampa, là, leur profondeur a pas été là. On a-tu beaucoup parlé des 3e et 4e trio? À part James, là, on n'a pas parlé beaucoup des 3e et 4e trio du Lightning de Tampa Bay.
1: Non.
0: Buffalo, on pourrait parler peut-être de trios différents à chaque soir.
1: Non, mais Big. Fait que, Buffalo hier, ils ont gagné 4-2. Ils auraient pu gagner plus que ça. Puis t'as pas vu le premier trio. Pensez deux secondes. La profondeur qu'ils ont.
0: Ouais.
1: C'est pour ça que nos deux premiers trios, on a besoin de les faire débloquer. T'as pas le choix.
0: Caulfield, Suzuki, Doc, Slav, Kapanen, Demidov. C'est quelque chose qui vous intéresse. Tu sors Veleno, dans le fond. Parce qu'après, il te reste Evans, tu pourrais le mettre quoi. Je dis n'importe quoi, là, mais tu peux le mettre avec Bolduc Anderson, tu peux le mettre avec Texier, tu peux le mettre avec Newhook. Dans le fond, tes deux autres centres, c'est Dano et Evans, puis vas-y comme tu veux avec les alliés après, selon tes préférences.
1: C'est juste que, malheureusement, avec notre 3 et notre 4, fais les combinaisons que tu veux, ils peuvent pas rivaliser avec le 3 et la 4 de Buffalo.
0: Ils peuvent pas.
1: T'sais, tu sais, c'est pas le même talent.
0: Je comprends.
1: Dû au point de vue physique puis talent, on n'a pas. Tu sais, ramène-les comme tu veux, là.
0: Ouais, mais attends, t'es capable quand même. Je veux dire, si tu fais ça comme top 6, t'as Evans et Dano au centre, OK? Puis après, sur tes ailes, t'as quand même Bolduc, Anderson, Texier, Newhook. Fait que t'es capable de mettre, si tu sépares Texier puis Newhook, puis que tu mets Bolduc puis Anderson sur les autres trios aussi, t'as quand même un élément physique sur chaque trio, puis t'as quand même des gars comme Newhook puis Texier qui sont capables de créer des jeux, puis de.
1: Ils peuvent, ouais.
0: C'est, mettons, avec le line-up que t'as, c'est pas mal le maximum que t'es capable d'aller chercher.
1: C'est ce que tu peux faire.
0: Tu maximises ton alignement. Toi, Ben, Caulfield, Suzuki, Doc, Slav, Kapanen, Demidov. Est-ce que c'est quelque chose que tu aimes? Est-ce que c'est quelque chose qui t'encourage pour la suite?
3: Oui, c'est exactement ça que je fais, moi aussi.
0: Est-ce que c'est ce qui va arriver, par exemple?
3: Kapanen, y a-tu scorbut? Bon, on est pas au courant. Là.
0: Le purgatoire est terminé?
3: Tu sais.
0: Oh, mais attends, mais...
3: Non, mais... Moi aussi, je la ramène.
0: Il y a eu une fin de saison très difficile aussi, quand même. Il y a eu une fin de saison très difficile. Il y a eu une série, début de série très difficile. On a voulu le protéger un peu puis le mettre de côté. Toi, c'est terminé le purgatoire pour Kapanen?
1: Ouais. Mais non, mais c'est parce que là, malheureusement.
0: T'as pas 48 options. C'est ça le problème.
3: Mais non, mais c'est ça. Vas-y avec ça.
1: Non, mais Big, c'est parce que Demidov va marcher avec un joueur de centre cette année.
3: Un seul.
0: C'est Kapanen.
1: Fait que pourquoi qu'on ne réessaye pas ça? C'est le seul.
0: L'autre option, si on se dit...
1: Toutes les autres qui ont essayé, ça marche pas.
0: Non, mais l'autre option, si jamais tu veux pas rhabiller Kapanen, tu laisses Doc là, ou tu mets un autre allié avec Suzuki et Caulfield, et tu mets Newhook au centre de Demidov et Slav.
1: Moi, je sais, Big, mais il n'y a jamais eu de succès avec ça. C'est toujours été Kapanen qui a du succès.
0: Parce que pour le moment, puis une option qui semble être populaire parmi les gens qui nous écoutent, c'est de dire on sépare Suzuki et Caulfield parce qu'on a vu au match 7 qu'ils ont séparé. Moi, je suis pas rendu là. Pas contre Buffalo, puis pas avec le succès qu'ils ont connu en carrière contre Buffalo. C'est pas après un match que je vais les séparer.
1: Je l'ai dit tantôt. Buffalo, la chimie qu'il y a entre les joueurs, on le voit, puis ça fait une différence quand ils vont attaquer. Si tu sépares la tombe crochée que Suzuki avec Caulfield, tu vas pas aider l'attaque, ça va être encore pire. Puis pas juste ça. Caulfield, je sais pas comment il va réagir, mais ça va pas être positif. Fait que c'est pour ça que, non. Moi, le Caulfield, Big, là, j'y donne une dernière chance. Il est avec Suzuki, puis je sais pas qui ils vont mettre avec eux, là. Mais là, le match 2, là, avant de revenir à Montréal, montre-moi quelque chose. Parce qu'à un moment donné, je comprends qu'on l'excuse tout le temps à cause de ce qu'il a fait en saison régulière. Là.
0: Ouais, c'est 8 games.
1: Mais en ce moment, Big, là, Caulfield est la plus grosse déception du CH en série en ce moment.
3: Tout à fait.
1: Ben depuis le début de série, c'est la plus grosse déception.
3: De loin. Là.
1: Il n'y a rien à dire par rapport à ça. En saison régulière, sans lui, on ne serait pas là. Non. Oui, Dans la série, on a peur de ce qu'il a donné.
0: Les gars, il y a des attentes qui viennent avec non plus. Quand tu marques 51 buts dans un marché comme Montréal, c'est normal.
1: Si la série se termine de même et il rehausse pas son jeu d'un cran, son 51 buts, il n'y a plus personne qui va parler de ça.
0: Puis c'est important que tu dises que, tu sais, puis pour moi aussi, c'est la même chose. Il est au-dessus de tout le monde. Puis, tu sais, il y a des gens qui. Tu sais, Demidov, on parle beaucoup de Demidov, c'est un kid, c'est une recrue.
1: Non, mais Rick, pas juste ça.
0: Tu sais.
1: Demidov, regarde avec qui il joue.
0: Pas de joueur de centre. Mettez, tu sais, puis je dis pas qu'il ferait mieux, OK? Mais mettez Demidov avec Suzuki pendant 8 games.
1: Ouais, il ferait mieux, Caulfield, ça, je te garantis.
0: Je veux dire, puis on n'est pas en train de diminuer Cole. Je veux dire, on l'a encensé toute la saison. C'est juste que là, il est un peu méconnaissable.
3: Mais comment faire oublier une saison aussi spectaculaire
1: exact.
3: Qu'avec les séries qu'il connaît? Là.
1: Ouais.
0: Ça mais pas de mais bon la sens. Bonne nouvelle, c'est que c'est pas terminé. Honnêtement, si le Canadien s'était fait éliminer en 7 contre Tampa Bay, ça serait, on aurait parlé de ça toute la semaine.
1: Ouais.
3: Mais là, il y a encore une chance.
1: Il y a encore une chance.
0: Hey, Buffalo, on l'a dit, statistiquement parlant, Caulfield, Suzuki, Slaff ont dominé les Sabres. Dominé, là. Ouais, cette année.
1: En saison régulière.
0: En saison régulière.
1: Qui veut rien dire.
0: Je comprends. Mais pour eux, de voir comment les Sabres ont joué hier.
1: Tu sais, Big, hier, là, on a dit la même chose. À ce soir-là, ils ont dominé. Hier, on l'a pas vu.
0: On l'a pas vu.
1: Mais les Sabres ne jouent pas comme ça. Personne en série joue comme en saison régulière. C'est complètement une autre équipe.
0: J'ai encore confiance en Cole.
1: Non, Big, moi, c'est... il débloque demain.
0: Tu sais, il en marque deux demain. Mettons, il en marque deux demain. Là.
1: Suffit. À toutes les matchs des séries, j'ai dit qu'il débloque
0: ouais,
1: le prochain match.
0: C'est ça, c'est l'affaire.
1: À toutes les matchs, j'ai dit ça.
0: Ça fait 8 games que le Canadien joue.
1: À tous les matchs, man, je l'envoie à l'univers.
0: Ça fait 8 games. On vous demandera vos combinaisons.
3: On prend un univers vaste.
0: Qu'est-ce que vous feriez pour relancer ces joueurs-là qui sont en panne? On parle de Caulfield, de Slaff et de Demidov. Vos nouvelles combinaisons pour le Canadien de Montréal. On va aller en pause. On va bien sûr parler des séries dans l'Est et dans l'Ouest. Il y a quand même des gros morceaux qui sont absents pour les Flyers de Philadelphie. On va parler également de cette belle victoire des Ducks hier. Et par la suite, à compter de 13h, Max Schumann sera avec nous. Et par la suite, on ouvre les lignes avec vous jusqu'à 14h.
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0: Ah là là là là là là là là. Les gars, ce soir, j'ai le goût de chanter, il fait soleil aujourd'hui, je suis de bonne humeur. Là. Seulement un match. Je réagissais à ce qui est arrivé pendant la pause, les gars. Je disais aïe aïe aïe, mais j'ai fait un ah là là à la place. Ah là là. Flyers, Hurricanes, Noah Cates absent, Owen Tippett absent. Là, ça commence à faire beaucoup d'absents chez les Flyers, malheureusement. Ouais, ils sont à la maison. Moi, je pense que le balai est pas loin. Je m'excuse.
1: Mais big, qu'est-ce qu'on a dit?
0: Ben, j'avais dit en 5.
1: Oui, on a dit en 5. Les Flyers vont aller chercher une à la maison. Là. On a pensé que la série soit plus longue. Là. Mais
0: man, ça va être quoi ce pause-là?
1: Une belle pause.
0: Si les Hurricanes gagnent ce soir et samedi... Ils finissent le 9 mai. Le match numéro 7, Canadiens-Sabres, 18 mai. Fait qu'ils recommencent pas avant le 19 ou peut-être le 20.
1: Ouais.
0: Plus le 20, là, ils joueront pas un 2-2.
1: Et une semaine de congé. T'imagines-tu l'avantage?
0: Minimum, c'est le 20.
1: Ouais, fait que
0: t'aurais 11 jours de congé. T'as-tu déjà eu ça? 11 jours de congé.
1: J'ai jamais vu ça.
0: Les gars, ils ont le temps de partir.
1: Ouais.
0: Puis de revenir. C'est quasiment trop.
1: Non, mais tu peux donner des jours off complètes, là.
0: Je sais, mais tu veux pas ça. Quand, tu sais,
1: non, tu veux ça.
0: Mais mettons qu'eux autres, là, ils ont deux balayages coup sur coup. Ils sont 8-0.
1: C'est l'avantage, Big.
0: Ouais, mais tu veux continuer sur cette vibe-là, pareil.
1: Non, mais tu veux finir le plus tôt possible.
0: C'est sûr. Regarde Nick Schen. Mettons, Nick Schen,
1: Big, c'est un avantage, là. Tu comprends pas.
0: Ah, bah, what?
1: Ouais.
0: C'est beaucoup. Alors, ce soir, c'est le seul match qui est au programme Ligue nationale de hockey. Tu prends qui? Tu prends les Hurricanes?
1: Ben, sais-tu quoi, match 3 à Philadelphie? Pourquoi pas donner une... Donnons celle aux Flyers, la première.
0: Non, OK, tu joues bien pour les Flyers. Ils ont un tippet aussi. Je pense que les Hurricanes gagnent.
1: Tu sais, quand c'est do or die, là...
0: Vas-y. Ça peut être
1: au moins une...
0: une possibilité. Et on en a glissé un petit mot en entrée d'émission, mais les Ducks d'Anaheim qui ont gagné 3-1 sur les Golden Knights de Vegas, sans Mason McTavish, ça, c'est une bonne nouvelle pour cette série.
1: C'est notre prochain centre, Vic?
0: Moi, j'aimerais ça, tu le sais, j'ai tout aimé. On a beaucoup milité, hein, mais il a signé un contrat, rappelez-vous, là, 7 millions, 6 ans, Mason McTavish. Une année difficile pour lui, 41 points seulement en 75 matchs, utilisé en moyenne 15 minutes.
1: Ouais.
0: Et là, on le laisse de côté en séries éliminatoires. Mais on vous donne une prescription. Regardez au moins un match des Ducks et regardez le joueur qu'est Leo Carlson. Man, ce gars-là...
1: Non, mais on sait, Big, que ce gars-là est un futur power forward pendant des années.
0: Mais les gens qui sont à l'écoute, c'est pas des gens qui vont regarder souvent les Ducks. T'sais, mettons qu'ils jouent une fin de semaine puis c'est un match d'après-midi. Faites juste regarder ce gars-là et vous vous dites, man, si c'était un gars comme ça qu'on avait comme deuxième centre à Montréal. Ah!
1: Oui, il y en a plein, Big, de même qu'on pourrait faire.
0: Je sais. Le fameux repêchage de 2023, rappelez-vous, là. Je rappelle Kent Hughes qui avait été supposément très actif, voulait aller chercher soit Carlson, Fantilli ou Will Smith, puis finalement ça n'a pas fonctionné, puis on s'est ramassé avec Ryan Backer. Cinquième au total. Ouais, alors,
1: Y es-tu blessé? Y es-tu correct là?
0: J'ai pas eu de l'update pour le match ultime, le match numéro 5 est samedi finalement. Pour le Rocket de Laval. Journée, ouais, changer de journée parce qu'on ne voulait pas jouer en même temps que le Canadien de Montréal.
1: Ouais, exact.
0: Alors, c'est la prescription qu'on aurait à vous donner pour ça, puis c'est de regarder au moins jouer Leo Carlson une fois. C'est pas une grosse prescription là, pour vous. On a les finalistes également pour le trophée Norris, les boys. On a les finalistes pour le trophée Norris. Es-tu déçu ou surpris de voir que Evan Bouchard n'est pas en nomination?
1: Ouais, je suis surpris. 92 points plus 22, je suis très surpris, ouais.
0: Moi, je le suis pas.
1: Moi, je le suis.
0: Tu te rappelles, on a presque parié là-dessus. Ouais. J'aurais dû parier, mais c'est facile à dire.
1: 92 points plus 22. C'est n'importe quoi.
0: Ouais, mais en même temps, les trois nommés, Cale Makar, Zach Werenski et Rasmus Dahlin. Mais c'est une année où il y en avait beaucoup qui auraient pu être en nomination aussi. Tu sais, Quinn Hughes n'est pas en nomination, Evan Bouchard n'est pas en nomination.
1: Ouais.
0: Il y en a même qui vont amener le nom de Lane Hudson, puis de Moritz Seider.
1: Tout le monde sait que Werenski, de toute façon, il va le gagner, là, on le sait déjà, là. Ça n'aurait pas dérangé qui allait être là en nomination. Là. Il donne à Werenski cette année.
0: Non, ouais, mais... Evan Bouchard...
1: Tu sais, quand il donne les nominations, on sait déjà ce qu'il gagne. C'est très rare qu'on va faire une erreur sur le gagnant.
0: Bon, c'est arrivé, des votes serrés. Des dernières années, pareil. Tu sais, mais... Moi je suis pas surpris pour Evan Bouchard. Je le mettais pas... Moi, en tout cas, il n'était pas sur mon top 3. Mais je sais qu'il y en a plusieurs qui l'avaient mis sur leur top 3, alors c'est peut-être une surprise pour certaines personnes. Les gars, on va s'arrêter le temps d'une courte pause. On a des informations également sur le plafond salarial dans la Ligue nationale de hockey, et ça va avantager bien des équipes. On va pouvoir dépenser, et quand on regarde maintenant le plancher salarial, c'est assez phénoménal les profits qu'on a aux quatre coins de la Ligue nationale de hockey. Et à compter de 13h, il est arrivé, il est en grande forme, c'est lui qui nous a fait chanter en début de bloc. Ratez pas à compter 13h, Max Truman va être avec nous.
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0: Ouais, veux-tu que je chante, Ben?
1: Allume, s'il te plaît, l'air conditionné.
0: Ah, c'est vrai qu'il a été éteint depuis... depuis
1: même. Olivier Brett. Il fait chaud, là.
0: Ah, il commence à faire chaud. Ce serait bien qu'il commence à faire chaud pour vrai. Très bien. Les gars, on a vu ça passer hier, puis on n'a pas le temps d'en glisser un petit mot. Allons-y là-dessus. Le plafond salarial, Georges, la semaine prochaine dans la Ligue nationale de hockey, monte à 104 millions. 104 millions. Le plancher, 76,9 millions. Man, c'est rendu du cash, puis pas à peu près, là.
1: Oui, c'est un avantage des équipes qui ont plus d'argent que d'autres, Big. C'est un avantage d'aplomb. Les salaires montent aussi. Tu sais, l'affaire là-dedans, c'est que le plafond monte, mais le salaire monte aussi.
0: Ah oui, le salaire monte.
1: Fait que tu sais, quand tu regardes ça, OK, c'est bien le fun, mais ce qui fait le plus mal, ça va faire mal à la parité dans la ligue, parce que il y a des propriétaires
0: exact.
1: Qui, eux, veulent juste rester au plancher. C'est pas tous les propriétaires qui vont gagner la coupe, hein. Là, OK, c'est fun, une business et tout, mais c'est pas tout le monde qui veut mettre tout leur argent là-dedans.
0: Pour ça, je regarde le plancher, je le trouve haut, là.
1: Ouais.
0: Il y a des propriétaires qui vont, aller chercher des salaires,
1: mais,
0: là.
1: Mais c'est de là que les joueurs, tu vas te débarrasser, là, tu vas trouver des preneurs.
0: Gallagher, l'année prochaine?
1: Ouais. Gallagher trouve preneur, c'est sûr.
0: Tu sais, un propriétaire qui se dit, hey, 76 millions, là, ça commence à faire du cash en temps. Là. Moi, ouais. Je suis pas sûr, je veux. Tu sais, fait qu'est-ce que les mauvais contrats qui sont construits.
1: Ben oui, mais des contrats qui ont été front-loadés, là, qui comptent Gallagher 6,5, combien d'argent qu'il fait l'année prochaine?
0: L'année prochaine, c'est pas une grosse différence, Gallagher, c'est 4. Mais tu sauves 2,5
1: pareil.
0: C'est pas grave,
1: c'est 2,5 pareil.
0: Tu payes 4, mais il compte 6,5.
1: Ouais. C'est quand même pas pire pareil.
0: Fait que t'as un avantage pareil. Gallagher, pour vous donner une idée, il y a personne qui voulait aller le chercher parce que dans les 3 dernières années, il a fait 8, 9 puis 6,5. Fait que ça, c'est pas avantageux.
1: Ouais.
0: Mais là, la dernière année du contrat, il fait 4, mais il compte pour 6,5. Fait qu'une équipe qui veut atteindre le plancher puis qui se dit, moi, j'ai pas le goût de payer, là. 2,5 millions, ouais. C'est 2,5 millions. Mais peut-être que ça peut être une possibilité. Et le salaire,
1: c'est
0: les
1: fou,
0: gars...
1: C'est fou, ça, que ça soit une possibilité, pareil, ouais. Quand tu penses à ça, hein? Des ouais. équipes qui, pendant des années, Phoenix, c'était les rois de la ligue là-dedans.
0: Man.
1: Toutes les...
0: Les mauvais Pronger, contrats.
1: Ils ont tout pris.
0: Ouais.
1: Tout.
0: Et savez-vous, c'est quoi le salaire maximum pour un joueur suite à ces modifications?
1: 20 millions.
0: 20,8.
1: Ouais. Non, j'avais vu ça parce que McDavid, on avait dit que c'est le contrat qu'il pouvait demander
0: ouais,
1: pour son prochain contrat.
0: C'est 20,8.
1: Ouais, ben, je savais que c'était ça. Là.
0: Est-ce que Cale Makar va avoir 20,8?
1: Non, parce que...
0: Vous restez avec McKinnon.
1: Non, ouais, exactement. Tu fais ça, puis tu t'en vas ailleurs.
0: Est-ce qu'il y a un joueur qui va faire... C'est qui le premier joueur qui va faire 20 millions? C'est là. À partir de cette année, tu peux signer quelqu'un 20 millions. On le sait qu'après ça, il va signer 17.
1: Il n'y a aucun joueur... Il y a un joueur qui va signer ça là maintenant, mais c'est un joueur qui ne veut pas gagner.
0: Man, 20 Pensez. Millions?
1: Pensez le message que tu envoies quand même.
0: Cette année, il n'y a personne qui va le faire.
1: Ce que Connor a fait, Big, là... Ça résonne à travers la ligue. Hein. T'as le gars qui devrait être le plus payé dans la ligue qui prend un pick-up de même, fait que les autres joueurs, tu penses, hey, tu imagines le meilleur joueur de la ligue est à Oben, puis toi tu vas chez 20 millions de même. Même chez Kaprizov, là, c'est le fun, c'est beaucoup d'argent, mais regarde ce que Connor il a fait, le message qu'il a envoyé à son équipe et à la ville.
0: Mais pareil, ils feront pas 20 millions, mais combien de cash vont faire Cale Makar et Quinn Hughes? Qui sont éligibles pour signer un nouveau contrat cet été, là, mettons.
1: Cale Makar va faire à peu près ce que McKinnon fait.
0: T'sais, on le rappelle, le McKinnon a signé à 12,6.
1: Je pense pas, Bic, qu'il va...
0: Moi, je pense qu'il va faire 15. S'il signe 8 ans, il va faire 15. Parce que, tu sais, McKinnon n'a pas signé... Il a signé en 2022.
1: Ça dépend qu'est-ce qu'il veut. Est-ce qu'il veut donner une chance à son équipe de gagner plus ou lui faire plus d'argent? T'sais, c'est quoi la différence entre 15 et 12?
0: Est-ce qu'on va voir des contrats à court terme un peu plus maintenant pour essayer de gagner avec ce noyau-là puis de dire...
1: C'est ça que Quinn Hughes a fait? Pourquoi pas?
0: Ben, il n'a pas fait, mais on entend qu'il va peut-être faire avec son 3 ans pour Quinn Hughes. C'est sûr que s'il signe 3 ans, ben là tu peux peut-être y en donner un petit peu plus puis après il pourra décider. On va surveiller également Austin Matthews puis Connor McDavid pour leur prochain contrat aussi.
1: Ouais, mais Connor, Big, là, s'il part d'Edmonton, là, puis il va choisir où il va aller, là, il va signer à Rabat encore une fois. Parce que si tu fais jouer à une équipe que tu as une chance de gagner, tu peux pas aller faire 20 millions, il n'y aura pas de place.
0: Mais est-ce que tu signes 3 ans encore?
1: Ça dépend à quelle équipe.
0: C'est ça.
1: Si c'est Montréal, oui.
0: Parce que rappelez-vous, là, à partir du mois de septembre, après...
1: C'est Montréal, oui.
0: 3 ans? Man, juste...
1: Mais je te dis, moi, ça va dans l'Est.
0: Connor McDavid ne signera pas en tant que joueur autonome.
1: Non, il l'a déjà dit.
0: Ben non.
1: Connor McDavid a déjà dit que quand il allait s'en aller, il voulait que les Oilers aient un retour pour lui, pour les aider. Fait que il va pas. Tout le monde dit à Montréal, on peut l'avoir gratis. Non, il va jamais faire ça.
0: Imaginez un gars comme lui, là, tu sais, qui va mettre les Oilers dans le pétrin à ce point-là.
1: Il fera jamais ça. Le fait qu'il a pris un pay cut pour aider la ville et l'équipe montre à quel point qu'il va vouloir aider l'équipe qui va s'en aller. Fait que arrêtez de penser qu'on l'aurait gratis.
0: Les gens nous parlent de Kucherov. Hey, oublie ça, Kucherov.
1: Attends. Les fans du Canadien maintenant le veulent?
0: Non, les gens nous disent 20 millions. Est-ce que c'est Kucherov qui va signer à 20 millions?
1: Non, on ne fera pas ça.
0: Mais non. De toute façon, Kucherov termine son contrat, il va avoir 34.
1: Ouais, exact.
0: Fait que si t'es Julien Brisebois, vas-tu leur signer à 20 millions? Il fait 9,5 présentement. C'est un noyau qui est vieillissant.
1: Non,
0: c'est pas du tout. Pour moi, c'est entre... Je dis pas qu'ils vont le faire, mais Makar, Hughes, Matthews, McDavid. Mais ça va dépendre de la durée des contrats. Hey, on vous le rappelle, le lien est là sur le chat. Match numéro 2, demain, on est à Boisbriand, Georges. Let's go! Ça va donner le ton à ce beau week-end.
1: Ouais, c'est quoi de mieux de faire un vendredi soir? Faire le train avec l'armée, faire un mosh pit avec l'armée, puis regarder le Canadien niveler la série avant de revenir à Montréal. Quoi de mieux que de faire des belles photos photoboot avec Tommy et compagnie, avec notre merch de t-shirt et
0: ben,
1: tout.
0: Ben ouais, let's
1: garder
0: go!
1: Garder les gens manger des hot dogs et des poutines.
0: Hey, on a une option vegan pour toi en plus.
1: Puis avoir Jervy Boy sans glace faire son rap.
0: Ben ça c'est vrai par contre. Jervy Boy demain prend le micro entre la 1 puis la 2. Il va d'une prestation dans l'amphithéâtre.
1: Live.
0: Tu vois, je l'avais presque oublié.
1: Ouais, Jervy Boy qui t'en vrai.
0: Après moi, il fait ses vocalises présentement.
1: Ouais.
0: Ouais, t'es cœur, hein?
1: On devrait les faire aussi, nous autres, d'ailleurs. À crier de même.
0: Les vocalises.
1: À toutes les soirs.
0: Ouais, là, moi, j'ai plus beaucoup de voix, là. J'ai croisé ma fille ce matin et elle me dit « Papa, t'es fatigué. » Je sais pourquoi j'ai l'air fatigué. Elle dit « Non, non, tu sonnes fatigué. Ta voix est différente. » C'est sûr qu'à force de crier dans des places de même...
1: Ben, on va... Demain soir, Ben, on va être fatigué.
0: Ça va bien te rejoindre rapidement, Ben. Après moi, dans quelques matchs, là, on va dire...
1: Je l'admets. Je suis fatigué, ça tire de l'énergie.
3: C'est inhumain ce que vous êtes en train de faire.
1: Je l'admets, je suis fatigué, ça tire du jus.
3: Ça tire du jus?
1: C'est pas pareil, mais c'est vrai que ça tire du jus. Ça a l'air de rien. On est debout, on se promène, ça tire du jus.
3: C'est quelque chose.
1: Les arénas, ça en tire plus.
3: Ah, ça, c'est quelque chose.
0: Ah, ouais,
3: chose.
0: Les arénas, c'est quelque chose.
3: Ouais, le Colisée de Laval m'a cassé.
1: Pas autant que Chen.
0: Ouais, ça, heureusement. Ça,
3: non, ça, c'est certain. Ça, c'est
0: mais, certain. Ouais, c'est tout ça pour. C'est le Colisée de Laval qui t'a.
3: Ah, oui.
0: Qui t'a achevé.
3: Mais en même temps, je vais me rappeler jusque dans l'urne du moment sur la glace.
1: J'oublierai jamais, Ben, quand t'as chanté le national.
0: Ah, ça.
3: Mais quand on. C'était l'effet rock band quand on a embarqué les trois sur la glace. Ça par contre, ça n'a pas de prix.
1: Quand on a embarqué sur la glace, quel rock band qu'on était?
3: Ben, on était un joyeux trio.
1: Non, mais quel rock band?
0: C'est une bonne question.
1: C'est un comparatif.
3: Il y a de près, lui. Là.
1: Non, j'ai rien, c'est pas un jeu de mots. Vous connaissez plus les rock bands que moi. À quel rock band qu'on ressemblait le plus si on vient en arrière? Qu'on a embarqué.
0: Faudrait que j'y pense. Mettons, selon notre physionomie, selon nos goûts.
3: Notre physionomie?
1: Non, mais tu sais, genre, je te donne un exemple. Tu sais, Slash avec. Parce que le guitariste.
3: Ah, Guns N' Roses, non.
1: Parce que le guitariste est noir, tu sais.
0: Pas Guns N' Roses.
3: Le guitariste est noir.
1: Oui,
3: ben,
0: il
3: a les
0: cheveux
3: noirs.
0: Il est métis.
1: Métis.
0: Slash,
3: ouais. Ben, Slash est métis.
1: Oui,
3: je savais même pas.
1: Métis, t'es considéré noir. Noir est prédominant. C'est pour ça que je te donne ce groupe-là, mais je sais pas.
0: Moi, j'essayais de chercher, c'est ça. J'essayais de chercher, mettons, un band avec deux blancs, un noir, un rocker, mettons, avec des cheveux longs, un autre qui est cheveux rasés.
1: Non, mais vu que vous avez. Votre répertoire est pas mal plus gros que
3: j'en connais pas tant.
1: C'est pour ça que je vous demande.
0: Ben, on n'a pas un look très années 80 quand partant.
1: Je pense pas qu'on a un band. Oui, mais bien que je sais, mais.
0: Tu sais, il y a quelqu'un qui check Blockstone qui nous dit Blink 182 parce que vous êtes immature comme eux et on aime ça.
3: Hein? Ça mais c'était quelque chose.
0: Ben, tu sais, de voir, je suis retombé sur une vidéo, je pense que les gars m'en montraient. Quand tu. Il y a un début, là, on a vu qu'il y a des gens qui frappaient à la bande, ils étaient rendus en chess, puis ça. Tu sais, c'est comme ça a dégénéré.
3: Ah, 2-0, c'était fou, rien, vous autres, vous sautiez sur la glace, faire crier le monde. C'est fou,
1: Ouais,
3: c'est
1: fou.
3: Ouais, c'est vrai que c'était un courrier interrompu.
1: Ouais.
0: En raison de la défaite, effectivement. On va voir si demain on peut remettre ça avec une victoire. Un endroit où le Canadien a gagné ce match numéro 7. C'est parfait. 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Votre match numéro 2 est réglé. C'est à Beaubriand que nous autres. Le Canadien devra gagner ce match. Absolument. On va aller en pause. On l'a dit, il a fait une chronique positive aujourd'hui. Il a l'air de bonne humeur, en tout cas.
3: Absolument.
0: Nous amène du bon stock à chaque semaine. Dans 2 minutes, Max Truman est avec nous.
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0: Comment ça va, Max Positif Truman?
4: C'est vrai que je suis positif aujourd'hui.
0: Non, mais j'ai lu tout à l'heure, j'ai lu ton titre et je me suis dit, regarde, il est positif malgré la défaite, il va nous amener du positif aujourd'hui.
4: Ouais, mais c'est parce qu'hier, j'étais allé au casino pour le watch party, puis j'avais, tu sais, je me suis fait faire des lignes bleu, blanc, rouge.
0: Ah, ouais.
4: J'avais mon chandail du Canadien, tu sais, tu me connais, on se voit souvent dans un rassemblement. Je suis pas de même d'habitude. Fait que non, je me fais prendre. Ouais, là, je me fais prendre là-dedans.
0: T'as bien fait parce que c'était avec nous autres, c'était des couches.
1: Pourquoi t'es enlevé?
4: Parce que un matin, il était tout coulé.
0: Parce
4: que
0: c'est lave.
4: Ouais, c'est ça. Mais ouais, j'ai vu les couches. J'ai vu la tombe de Maurice aussi. Vous êtes...
0: La tombe, c'était quelque chose.
4: Ouais. Vous
0: les couches, moins, je te dirais.
4: Intense et courageux et un peu malade. Vous êtes fou, puis c'est une bonne folie.
0: Mais le malade, ça s'en vient bientôt. Là. On n'est pas encore malade, mais on est sur le bord de tomber malade, effectivement.
4: Ben est peut-être déjà essoufflé ou fatigué. Il peut être un peu plus malade. Mais pourquoi je suis positif? Puis c'est vrai, là, je me force pas. Tu sais, souvent, je vois le verre à moitié vide. Là, je le vois à moitié plein. J'ai pas été impressionné par les Sabres hier. Je sais pas si c'est parce que j'étais entouré de partisans et que le vibe était le fun. Je sais pas si parce que j'étais au casino et que j'ai gagné de l'argent et j'étais comme tout heureux. Mais il y a quelque chose, j'ai pas été impressionné. Puis, tu sais, je regarde ça, OK? Début de ronde après un match numéro 7. On n'est pas revenu à Montréal. On est encore dans un genre d'émotion mixte. On n'a pas réatterri. Je trouve qu'on est atterri hier en début de match. On n'était pas prête pour ce match-là. Hudson qui tombe, ça arrivera pas tout le temps.
1: Exact, ça arrivera pas.
4: Ben, les deux pénalités pour commencer, ça arrivera pas tout le temps.
0: Deux buts des Sabres en power play sur des comme
1: des chanceux, mais.
4: Oui, mais ça. Après ça, c'est des tap-ins. Tu peux même pas demander à Demel de faire des miracles. C'est comme un mauvais début de match, puis après, tu peux pas revenir. C'est tough à revenir de ces games-là. Ouais. Fait que tu sais, je me dis, on n'aura pas des débuts de match tout le temps comme ça.
0: Mais tu peux revenir, parce que le Canadien nous a habitués qu'il était capable de revenir. Mais les séries ont souvent, les séries, c'est pas la même
4: bête. Je parle. Dans le match, c'était dur de revenir. Ils peuvent.
0: Mais le Canadien l'a fait toute la saison. Mais là, c'est sûr que si tes gros canons ne marchent pas 5
1: contre 5. Non, mais quand tu vas par deux buts aussi, à un moment donné, mentalement, c'est top.
4: Mais je suis plus confiant. T'sais, attends,
1: la fin de la deuxième, vous vous souvenez?
4: Canadien
1: Bourdonnel.
4: C'était 2-1?
0: Non, c'était 3-1, non? 3-1, puis c'était 3-2.
1: Oui, exactement.
4: Ouais.
1: Puis il bourdonnait. Puis s'il marquait là, t'en souviens-tu, à la fin de la période, on marque là, difficile d'un but seulement à combler. Ouais. C'est pas la même chose que 2-2. On n'a pas réussi. Ouais. Mais ça en passait proche. C'était 30 secondes de plus. On l'avait. Il était dans la zone. Il bourdonnait. Là, mais il manquait de temps.
4: Mais tu sais, on a fait nos prédictions. Moi, j'ai dit en 6 ou en 7. J'hésitais entre les deux. Ma prédiction change pas. J'ai pas plus peur des Sabres. C'est un jeu quand même plus ouvert.
0: Ben oui.
4: Ouais. Moins d'expérience. T'sais, ils ont beaucoup de bons joueurs, mais. Ok, Dallin est bon. Je dis pas que Thompson est bon, mais j'ai l'impression qu'il y a moins de killers. Je sais pas, je suis vraiment optimiste par rapport aux Canadiens. Peut-être que quand
0: moi,
4: on va se parler la semaine prochaine.
0: Des killers, honnêtement, par exemple.
4: Qui t'a vraiment impressionné hier? Greenway, mettons, parce qu'il frappe.
0: Non, j'ai beaucoup aimé Jack Quinn hier, qui a pas marqué encore depuis le début des séries. Benson a été
4: bon hier.
0: Benson, Norris, puis Dawn, qui est troisième trio, c'est quand même.
1: Mais Greenway, je savais pas qu'il patinait vite de même.
0: Hey, Greenway, c'est un gars de top 6 quand il jouait avec le Wild.
1: Mais il est vite. Je pensais pas qu'il était vite comme ça.
0: C'est un gars qui sait jouer hockey. Ouais, c'est quand même un choix qui est un bon
1: choix.
0: Parce
1: que je comprends pas comment des équipes ont laissé ce gars-là aller.
0: Ben, c'est le Wild. Le Wild, ils l'ont. Puis même, tu te rappelles, on disait des fois, mettons, un gars comme Greenway sur une 4 à Montréal, peut-être qu'on pourrait. Je veux dire, c'est rien qu'on. Mais vous tentez de parler de Jacka hier, mettons, pendant la game?
1: Non, il n'y a pas. J'ai pas vu frapper personne.
4: Vous lancez des fleurs, puis vous avez raison, je suis pas en train de dire que c'est des pieds de céleri, là. Mais je regarde la game d'hier, on n'accordera pas 4 buts sur 9 lancés souvent dans série. T'sais, je sais que les deux premiers, c'était des tapines, mais c'est comme un mauvais début de match qu'on n'a pas été capable de revenir.
0: On peut en marquer 4, puis ça, on peut en marquer 4
1: en même temps. Mais en même temps, Max, même si c'est un mauvais début de game, quand tu mènes par 2 buts, il y a un petit relâchement en même temps. Alors que l'autre équipe, tu veux revenir, puis l'équipe qui est en avance sont confortables.
4: Ouais, t'as raison là-dessus.
1: Il y a aussi ça aussi que. On a mieux joué en deuxième demi, mais.
0: En troisième, ils ont défendu, là.
1: Ils
4: veulent garder l'avance. Ah, mais en tout cas, j'ai pas été tant impressionné. L'autre truc, c'est que depuis le début de la série, c'est victoire, défaite. On risque de revenir avec une victoire. À un moment donné, il va falloir gagner deux de suite si on veut gagner une autre série. Là, mais
0: 11-1 et 1, le Canadien-Montréal.
1: On va gagner deux de suite.
0: Après une défaite.
4: Exact. Non, mais je suis super.
1: Non, mais là, on a gagné deux de suite.
4: Puis si on gagne vendredi, on revient ici, 3-5, on a l'avantage de la glace. Je sais pas. Je panique pas. Peut-être que je devrais, mais
1: t'as raison de pas paniquer en ce moment.
0: On gagne vendredi.
1: Demain.
0: Gagne demain, là.
4: Ouais.
0: Puis écoute, c'est comme si c'était jamais arrivé.
4: Ouais. Je vous écoutais sur la solution Oliver Kapanen. C'est David Etegui qui a lancé. Après ça, tout le monde était d'accord. J'écoutais votre top 6. Kapanen a 2 buts en 4 matchs contre les Sabres cette année. En plus, ce style de jeu-là lui convient. Kapanen a fonctionné. C'est lui qui a marqué le plus de buts et qui a fait le plus fonctionner Demidov. Et à côté, on met Tutslav. Là-dessus, on est d'accord.
1: Ouais,
4: okay?
1: ouais.
4: Moi, c'est sur le premier trio. Au lieu d'amener Dak là, parce qu'il y a quelque chose qui marche avec Kirby Dak, ça fonctionne, touche pas. If it works, don't fix it, ouais, ou quelque chose. Là.
0: D'abord, laisse ça sur le troisième avec Texier puis Boldy.
4: Moi, j'amène Texier, ça a un.
0: Ben là, tu
4: le temps d'un match, parce que Texier a fonctionné, ça a un. Je pense pas que ça peut marcher 15 games, mais j'ai le feeling que ce qui a le plus marché cette année.
1: Sauf que t'as besoin d'un gros bonhomme pour une équipe physique comme ça. Là. Texier, il joue physique, mais il va pas donner autant d'espace que Dak qui va aller au net, qui va amener un défenseur avec lui.
0: Surtout eux autres. Mais Dak
4: joue-tu... Okay, Dak joue son meilleur hockey de l'année, on est d'accord?
0: Ouais. Ouais.
4: Mais il joue-tu tant physique? Oui.
1: Non, mais
0: il est capable.
1: Quand il va au net, il amène un défenseur avec lui.
4: Ouais.
1: Ça ouvre le jeu pour les autres.
0: Puis Dak, moi, Dak, je le vois plus physique s'il joue à l'aile que quand il joue au centre. Parce que quand il joue au centre, c'est pas le meilleur joueur de centre. Puis on dirait que c'est des fois trop pour son ordinateur. Puis il se met à penser. Puis il le fait bien, là.
4: Oh
0: mais
4: oui.
0: Mais je pense que s'il joue à l'aile, c'est là où il va gagner plus de batailles le long des rampes. Puis il va aller dans le fond de territoire.
4: Mais j'aime. Tu sais, j'haïs pas l'idée de Texier. Puis, tu sais, souvenez-vous quand il a marqué ses deux matchs de 3 buts, là.
1: Ouais.
4: Puis là, il s'est blessé. Puis il est allé aux Olympiques. Puis il était blessé. Je sais pas s'il est encore blessé. Il a l'air en santé. S'il est en santé, je serais tenté d'y redonner une chance à la première ligne. Je pense que ça pourrait être une bonne idée. Je vais attendre ça un peu plus tard. Ivan Demidov, hier, je regardais le match. Il essaye. Il me fait penser un peu à Ivan Aimé avec le CF Montréal. Là. Il essaye, il a du talent, il est bon, mais ça fonctionne pas. Il marque pas de but. En série, as-tu sorti les stats de Demidov depuis le début en série, cette année et l'année passée?
0: Ça regarde pas bien. Là.
4: C'est 13 rencontres, c'est aucun but.
0: Ouais.
4: 4 passes et moins 7.
1: Wow.
4: On vise beaucoup Cole Caulfield avec raison, mais je pense qu'à chaque fois qu'on vise Cole Caulfield, il faut viser Ivan Demidov aussi.
0: Je suis Caulfield,
1: d'accord, Big, c'est son joueur de centre.
4: Exact. Caulfield a la chance d'avoir Nick Suzuki, mais Demidov doit quand même trouver le moyen de produire
1: avec un attaquant défensif.
0: Il n'y a pas de deuxième centre, puis c'est une recrue.
1: C'est pour ça qu'on met Kapanen là.
4: Exact, qu'on ramène Kapanen.
0: Donne-y quelque chose, donne-y quelqu'un.
4: Et après ça, il
0: n'y
4: a pas le choix de produire. Si tu donnes Kapanen puis Slav, il n'y a pas le choix.
1: Ici, on peut-tu avoir une régularité que les gars s'habituent à jouer ensemble? Tu sais, à un moment donné, tu changes de trio tout le temps.
4: Ouais, mais en même temps, je me fais l'avocat du diable. En troisième période du match 7, il n'y a plus rien qui marche. On change tous les trios.
0: Puis tu gagnes.
1: Ouais, mais on a été chanceux. Puis c'est pas à cause qu'on a changé les trios.
4: C'est
1: même pas un tir cadré.
4: Non, c'est deux ZZ. Le match 7, c'est deux ZZ.
1: Deux tirs non cadrés qui sont rentrés.
0: T'as changé.
1: Pas les trios qui ont fait ça.
0: T'as splitté Caulfield, Suzuki, t'as gagné. Mais là, regarde, match 1, ils étaient revenus ensemble.
4: Exact. Hier, on ramenait la constance et la régularité. Mais j'ai hâte de voir. Tu sais, c'est pas un désaveu envers Joe Veleno. J'ai pas détesté le match à Veleno. C'est pas un désaveu envers Gallagher. Je pense que si Kapanen peut faire fonctionner Demidov, si on peut trouver quelque chose pour avoir une étincelle sur le premier trio, c'est l'équipe au complet qui en gagne.
1: Ouais.
4: On a beaucoup ri, on égale plein de monde, là, du studio Albi le géant à TVA Sport. Je veux juste rappeler qu'à RDS, on a un studio Sport Expert. Puis on n'en rit pas. C'est juste ça. T'sais, on rit beaucoup comme si on pouvait pas nommer un studio de télé où on fait des émissions de télé.
0: Ah non, mais attends, ici aussi, il y a des années où on a vendu le studio à un partenaire.
1: Moi, je savais pas que le monde riait de ça, mais je savais pas.
4: Moi, je voulais juste le dire. C'est comme si vous... Tu sais, si vous voulez rire de ça, riez de tous les studios, dans toutes les émissions de radio, dans toutes les émissions de télé.
1: Il y a vraiment du monde qui riait de ça.
0: On avait parlé même, deux semaines.
4: Ben moi, je vais le dire, tu sais, Guillaume Lepage a ri de ça sur une publication sur TVA Sport. Arc, le studio Albi le géant. Ouais, mais t'es à Radio Can, t'as pas besoin de donner de nom à ton studio. Parfait, c'est le fun, c'est un privilège. Mais les entreprises privées, l'autre côté, personne rit de RDS et je veux pas qu'on rit de RDS, là. Mais personne ne rit d'un bar quand c'est Sport Expert, mais là, on rit pour Albi le géant.
0: Dans la réalité médiatique en 2026, si tu veux survivre, tu dois vendre tes segments. On est la même chose ici.
1: Faut-tu être faible pour passer du temps en onde, pour faire ça, pour faire un commentaire de même?
0: C'est la réalité. C'est la triste réalité, les gars.
1: Pour payer des salaires et tout.
4: T'as pas le choix. Il y a de moins en moins de monde qui écoute la télé.
1: Est-ce qu'ils vont rire du chandail du Canadien que la page RBC? Tu sais, je veux dire.
4: Mais il y en a qui ont.
0: Ben, rappelle-toi quand c'est. Ouais.
1: Non, mais aujourd'hui, là.
0: Ben non, mais c'est parce que l'être humain s'habitue, mais
4: t'as pas le
0: l'être
4: choix.
0: Humain est réfractaire au changement. Tu sais, ça, quand la page est arrivée, ça a chialé, là. Mais c'est après.
1: Moi, je savais même pas. Ce qu'il vient de dire là, je savais même pas.
4: OK. Puis là, tu le sais. Puis là, tu le sais.
1: Je m'en fous.
4: Complètement. OK.
1: Moi, je pas.
4: OK, juste pour le fun, le studio Albi le géant, il est vraiment dans la loge Albi le géant. C'est juste un fun fact de même. Là.
0: Okay.
4: C'est vraiment la loge qu'Albi le géant paye et il la prête à TVA Sport. J'ai une question, Georges.
1: Oui.
4: T'as joué. T'as été là, t'es allé sur la glace. Je me demandais hier à quel point une foule comme Buffalo, ça a un impact ou pas. Parce que moi, j'étais un fan. Je suis de loin, puis je me disais, hey, ça doit être tough de jouer avec une foule comme Buffalo. D'Auberge, as-tu un lien que la foule soit plus intense qu'elle t'aime pas dans le fait que, mettons, juste le troisième but, c'est le seul que je pense qu'il aimerait revoir. Les trois autres sont beaux. À quel point ça peut jouer dans la tête de, mettons, Demi Dove ou Caulfield? Ça a-tu vraiment un rôle à jouer?
1: Ouais, c'est intimidant, ouais.
4: Que, à quel point? À peine ou c'est vraiment...
1: Ça dépend des joueurs. Il y a des joueurs, c'est plus. Il y a des joueurs, c'est moins. Parce que le problème, c'est que quand c'est l'ordre de même, tu sais que l'autre équipe qui est grosse va être encore plus physique. Fait qu'un gars comme Caulfield, admettons, quand il est dans le bruit de même, il se dit « Tabarnane, ah, je vais me faire... ils vont vouloir me pincer à soir. » Parce que quand la foule gueule, l'effet que ça donne à l'équipe locale,
0: ben oui,
1: t'as
0: ben
1: des
0: ouais.
1: ailes, t'es Superman. Puis tu veux que le bruit continue, puis pour que le bruit continue, il faut que tu frappes. Quand tu gèles quelqu'un, le bruit, il augmente.
4: En
1: 2006, là, quand on jouait contre la Caroline puis Edmonton, c'est là que ça avait été répertorié le son le plus élevé.
4: Avez-vous gagné?
1: Non.
4: OK.
1: Mais tous les matchs à la maison, qu'est-ce qu'on fait? Ça ne marche pas.
4: OK.
1: Les 10 premières minutes, la seule affaire qu'on faisait,
0: c'était juste frapper.
1: On se foutait de la rondelle et tout, on essayait d'arracher la tête à l'autre équipe. Puis capotait. C'était les pires 10 premières minutes de toutes les équipes qu'on faisait, puis après ça, on jouait. Parce qu'on voulait que le bruit, il augmente. T'as des ailes. Fait que l'équipe à la maison le savent. Debèche le sait qu'ils vont être dans sa zone en partant, ils vont avoir le momentum, tu sais, grâce à la foule. Puis les joueurs savent qu'ils vont s'en frapper. C'est ça l'impact que ça fait. Puis Buffalo, t'as vu,
0: punition
1: ils ont des
0: partant.
1: Vrais fans.
0: Ouais, puis punition en partant, puis après, 2-1, bang, tu marques. Ouais. Tu marques le premier but en plus de tout ça.
1: Montréal, c'est la même chose. Ben quand tu es à Montréal, les gars, ils ont des ailes. C'est juste que ils ont des ailes, mais quand t'es pas nanti comme Buffalo, c'est peut-être pas le même impact physiquement quand tu vas frapper quelqu'un. Mais quand même, t'as quand même des ailes. Ouais. Souvent, Montréal va être plus dans la zone de l'autre équipe adverse parce que la foule te donne des ailes.
4: T'as-tu des gars, tu sais, toi, ça t'affectait-tu aller jouer en Caroline? Mettons en. Puis ben là, Caroline n'a peut-être pas cette foule-là. Là. Excuse-moi, mettons Montréal. Quand tu jouais à Phoenix, Georges, non, mais. Ouais. Mettons.
0: Quand je jouais à Phoenix, il aimait juste jouer sur la route parce qu'il veut sortir.
4: Mais, Phoenix, ça t'affectait-tu,
1: à
4: toi?
1: À Phoenix, là, on donnait des billets dans des écoles à des enfants qui voulaient pas. On a fait une visite d'hôpital à Phoenix, big. Puis l'infirmière a demandé aux enfants s'ils voulaient nous voir, on était bien avec nos chars des coyotes, puis ils ne voulaient pas. Ils ne savaient pas qui qu'on était.
4: Quand tu es dénaillé par des enfants malades, là, en tout respect, là, c'est parce que.
1: Ils ne voulaient pas nous voir. Ils étaient là, is it the cards player? Elle disait non. Elle disait non. I don't want to see them. Je n'ai rien à savoir. Mec, j'ai jamais été aussi gêné de ma vie. Là. On avait nos chandails sur le dos. C'était dur de trouver une chambre où les enfants acceptaient qu'on rentre. Puis il y en a qu'on est rentré qui n'avait aucune don de qui.
0: Mais tu vois les marchés américains des fois, tu sais. Ouais. Là, ce marché-là n'existe plus. Ouais, mais
1: Phoenix.
0: Hey, attends, Floride. OK? J'ai déjà acheté un Gatorade en Floride et j'ai reçu 2 billets pour aller voir les Panthers.
4: Quoi?
0: Je te dis. Je parle de ça. 2012, 2013.
4: Un Gatorade?
0: C'est pas vrai, c'était 2 Gatorade. Okay. 2 Gatorade, 2 billets pour aller voir les Panthers de la Floride. Ça a changé beaucoup depuis.
4: T'as été à la gang?
0: Ouais, je suis à la gang. Ouais. Et j'ai même, ils m'ont donné un zip-up, une veste, là, zip-up des Panthers. Elle est magnifique.
1: Je l'ai encore. Avec le Gatorade et tout.
4: Tout ça pour 2 Gatorade?
0: Non, ça c'était à l'Arena.
4: Mais t'as pas payé plus. T'étais rentré avec des billets gratuits.
0: Je suis rentré avec mes billets gratuits avec mon Gatorade. Et là-bas, sur place, ils m'avaient donné une belle veste là, de bonne qualité avec un zip des Panthers.
1: Nice.
4: C'est belle hallucinant. Tu parles de frapper. À quel point. Tu sais, on peut gagner la coupe dans combien de temps? Okay? Question 5. Dans combien de temps on peut gagner la coupe à Montréal?
1: 6-3 ans facile. Okay. Non, 6-2 ans facile.
4: 2 ans, Georges, Gonzo, même chose?
0: Ouais, 2-3 ans. Okay. Je pense que c'est raisonnable selon le magasinage et le développement.
1: Ben, c'est ça, selon.
4: C'est ça, oui. Mais mettons 2 ans. Horizon 2 ans.
0: 2-3 ans.
4: À quel point on est obligé de se grossir?
1: On est obligé.
4: OK.
1: On est obligé d'avoir un deuxième joueur de centre, puis on est obligé de se grossir.
4: Ton deuxième centre, il faut qu'il soit gros?
1: Oui, parce que Suzuki est plus petit.
0: Okay. Idéalement gauche.
4: Fait qu'après ça, à l'aile plus gros sur le top 6 ou le bottom 6 ou les deux?
1: Les deux.
4: OK. À la défense, tu peux pas avoir Carrier et Hudson. Tu peux juste avoir un petit défenseur. Tu peux en avoir deux.
1: Si t'es nanti à l'attaque comme il faut, tu vas être correct à la défense.
0: Tu sais, oubliez pas une chose. Il y en a certains aussi qui s'en viennent, qui ont des profils qui peuvent peut-être aussi, puis qui vont se faire. Tu sais, les Florian Jacky, tu sais, on pourrait rentrer Torp là-dedans, Aiden Papanakis. T'en as repêché une couple dans les dernières années qui vont peut-être pouvoir plugger sur un quatrième trio, puis qui ont un physique plus imposant aussi. Ça veut pas dire que t'es obligé d'aller les chercher par voie de transaction.
4: Non, mais tu peux les prendre chez toi, mais combien de gars gros t'as? Parce que je regardais encore hier, puis je te dis, je suis pas impressionné par les sables, mais c'était évident qu'on était plus petits.
1: Ouais.
4: Il
1: y
4: avait des... Tu sais, mettons, tu voyais Logan Stanley ou Tage Thompson, ouais, ils sortent, là.
0: Ils sortent du lot Greenway avec, là, ouais. C'est 6, je veux dire.
4: Fait qu'il nous manque au moins 3-4 gars de muscle.
1: Quand tu finis ton check sur Stanley ou des gars de même, ça te fait plus mal que ça fait mal aux gars que tu finis ton check, tu comprends?
0: On l'a vu hier, il y en a une couple du Canadien qui sont allés les finir, les checks.
1: Il y a une chose qu'il ne faut pas oublier, hein, les mises
4: c'est
1: en échec.
4: C'est pour le principe. Ouais.
1: Quand tu regardes les mises en échec, il ne faut pas oublier, les gens regardent, on les a frappés. Un petit joueur qui va frapper un gars, encore plus mal que l'autre gars. Tu as frappé le gars, mais physiquement, ça te prend de l'énergie aussi.
0: Ça
1: là.
0: Coûte, ouais.
1: Frapper quelqu'un, c'est pas comme si tu frappes quelqu'un puis tu as zéro mal, puis lui, il a pas... Penses-tu quand je me faisais frapper, quand non, j'avais mal?
4: Moi, je te... Genre...
1: Les, quand t'es gros, c'est facile, là, tu fais juste... Tu l'enquêtes, tu sens rien, mais coup, le jeune qui vient te frapper, là... Nio, quand il frappe quelqu'un, il a mal, là.
4: Genre, je m'en donne un exemple. Je donne 10 mises en échec de Steph sur toi, puis je t'en donne une sur lui. Sur la feuille de match, il a l'air de t'avoir pété, là, 10. Ouais, mais on s'entend que juste la mise en échec de Georges sur Steph, elle change.
0: Ben, en fait, je vais amener ça plus loin. Mes 10 ouais. mises en échec sur lui
4: ouais.
0: m'auront plus fait mal à
4: ouais,
0: moi
4: tu qu'à lui. Peut-être ça, même ça, pas jusqu'à
1: ça.
4: L'autre mise.
1: C'est ça.
0: Parce que l'impact sur le joueur, comme tu dis, le physique, ouais. Caulfield va frapper Logan Stanley.
4: C'est un plus dans la feuille de stats, c'est mais ça change pas grand-chose. Je finis avec ça, OK? J'asais avec mon chum JP Larose, qui travaille pour 24CH, super auditeur, il nous écoute en ce moment, c'est attachant à JP. Il a reçu le prix de ses billets, pour, il est abonné à des billets de saison, puis il calculait depuis 1998, le prix du même billet au Centre Bell en série a monté de 472%.
1: Wow!
4: Le même prix depuis 98. En même temps, on a demandé à l'intelligence artificielle de nous sortir l'inflation. L'inflation a augmenté de 135 à 138
0: quand même.
4: Donc, ça veut dire que le prix d'un billet augmente trois fois plus vite que l'inflation. Et les salaires des joueurs n'ont augmenté que de 200 donc 40 en moins. Ce que ça veut dire, c'est que jamais les proprios d'équipe, Jeff Molson ici, a fait autant d'argent. C'est-à-dire que le prix des billets augmente tellement vite, les salaires des joueurs beaucoup moins et l'inflation n'augmente presque pas quand on compare. Alors voilà, nos proprios sont riches, ne pleurez pas pour Jeff Molson.
0: Mais vous avez vu
1: marketing big.
0: Vous avez vu le nombre de
4: business big.
0: Dans la presse, je pense que c'est passé, on a fait un article là-dessus.
1: Tu sais qui a consulté pour faire ça?
0: Ben oui.
1: Qui?
0: Ben Louis.
1: Planning Media.
0: Je disais dans l'article dans la presse, je sais pas si on consultait le Planning Media également dans l'article dans la presse, mais c'est intéressant, on parlait des consommations des gens, puis ils disaient que c'était à chaque match canadien de Montréal, c'était 10 000 hot dogs.
4: Hey, pour 20 000 personnes, ça veut dire que une personne sur deux mangeait
0: un hot dog. Et c'était 10 000 bières et 10 000 spiritueux / vin.
1: Question rapide. Un cochon, ça fait comment d'hot dog?
0: Man, tu parles à la mauvaise personne.
4: T'sais, c'était vraiment cool ce que tu disais, puis on coupe ça pour un cochon, ça fait combien de hot dog?
1: Il dit 10 000.
0: 10 000. C'est une coupe de porc par game, d'après moi.
1: Ça, je me demande combien de porc.
0: Et une consommation par personne en moyenne, si on dit ça, là, mettons.
4: Je suis pogné sur le cochon. D'après toi, pour vrai, on demande au monde, Ben, combien un cochon fait de hot dog? Parce que je vais demander sinon à l'intelligence artificielle sur notre
3: site. J'imagine qu'un cochon, il y a un mélange de toutes sortes d'affaires là, dans un hot dog. Là.
0: Exact, mais j'imagine qu'il y a un
4: c'est
0: producteur
4: qu'il y a
0: de porc.
4: Du porc.
0: Okay.
3: Ben, des fois, c'est bœuf et ou.
1: Non, mais mettons
3: ceux
1: qui sont.
3: Mettons un porc.
1: Ouais. Juste, ça serait juste
3: ça doit faire quelques centaines de hot dogs.
1: 200?
3: Facile.
1: 200?
3: Oh, quelques centaines, plus que ça.
0: Moi, j'aurais dit plus que ça.
1: Oui?
0: Hey, man.
3: Parce que c'est pas juste la viande.
0: C'est quoi?
3: Tout est broyé. Là. Ouais.
0: Fait que, ça.
4: On peut faire combien de hot dogs avec un seul cochon tué?
0: Tu as-tu vraiment demandé? Ouais?
4: Oh, ouais. Environ 1200 à 1600 hot dogs. Parce qu'il y a à peu près 150 livres de viande dans un cochon tué. Un hot dog standard, c'est 45 à 60 grammes. Donc, avec une règle de 3, on arrive à 1200 à 1600 hot dogs.
0: Ouais, puis tout est là-dedans. Là, les restes, toi, les restes, malheureusement. Là, c'est...
1: Mais pourquoi vous mangez ça?
0: C'est bon. Malheureusement, c'est bon au goût, les gars. Là,
4: mais tu finis-tu ça avec tes consommations? C'était quoi, spiritueux? Juste, c'était quoi?
0: C'était 10 000 bières et 10 000 spiritueux / vin. Donc, en moyenne, c'est 20 000 consommations alcoolisées.
4: Et puis, la marge de profit sur une consommation alcoolisée, ça doit être hallucinant.
1: Ouais.
4: Ne pleurons pas pour Jeff. C'est ça la conclusion?
1: Ouais.
4: Okay.
1: Ouais.
4: Yes, sir.
1: Merci, Big.
0: Yes, sir. Merci, Max.
4: Yes.
0: Merci. Max. On reste positif. Hein?
1: Le restant, ben, 5 à 4, nous autres, on a fait un 9.
0: Écoute, mangez des hot dogs.
1: On va vous demander, c'est quoi votre solution pour relancer la panne des joueurs 5 contre 5, mais juste avant de prendre vos appels, on a un invité qui vient vous parler. À tout de suite.
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1: Avant de prendre vos appels, on a un invité qui...

0: radio aujourd'hui. Elle a fait un hommage pendant la game de Olivier Primo. Puis Georges Larry, il était coach là-bas, puis il l'avait vu. Puis je sais que la famille et les amis de Alexis écoutent BPM Sport, puis je voulais juste faire un hommage à mon ami. Et j'ai fait un chandail pour sa famille avec son nickname et son numéro chanceux. Ça a pas été facile pour ses amis et sa famille. Puis mon ami, c'est un très grand fan de sport, surtout les Pingouins. C'est pour ça qu'on a fait le chandail pour lui. Et c'est juste pour dire que faites attention à vos amis, que ce soit pour X raison qui sent pas bien ou quoi que ce soit. Parlez-en, puis faites des choses ensemble, du sport, quoi que ce soit.
1: Parce que Big, la game, quand on parlait de 2-0, Cocotte qui jouait dans notre équipe, quand on a fait le speech après la première, là, que je galais à cause des punitions, après ça, elle a fait un speech émotif parce qu'il est mort la veille de la game, hein?
0: Oui, exactement.
1: La veille de la game, Alexis est mort, puis elle était pas supposée venir jouer à cause de ce qui est arrivé, mais finalement, elle voulait jouer pour lui, puis elle avait rien dit à personne. Puis à ce moment-là, après la première, elle a dit mon ex, mort hier, la veille, puis là, j'aimerais ça qu'on gagne pour lui. Puis là, on a commencé à... Tous les cris, les chants qu'on faisait, c'était pour lui. Puis à la fin qu'on a gagné, c'est pour Alexis. C'est pour ça qu'après ça, tu m'as envoyé le message, puis je me souvenais du message qu'on avait eu au match. Je trouvais que c'était une belle touche. Tout arrive pour une raison. Puis en plus, sa famille, qui sont des bons auditeurs, je trouve que c'est une excellente idée que tu viennes aujourd'hui montrer le chandail, puis souligner encore Alexis.
2: Ah, écoute, nos condoléances là, pour ce que tu vis. Bravo pour ce que tu fais. L'amitié, c'est important, tu sais, tu le dis, ouais. c'est important aussi, puis je pense qu'on va dans la bonne direction pour l'amitié masculine encore plus, là. Je veux pas faire de sexisme ici, mais tu sais, des fois, on dit souvent, les gars, bon, on parle moins, puis on est moins ouvert, puis tu sais, au niveau de la société, je pense qu'on va dans la bonne direction pour ça, puis bravo de prendre parole pour effectivement aussi relayer tout ça, parce que tu le fais dans une période où ça doit pas être évident pour toi non plus, tu
1: sais. Condoléances à toi, à toute ta famille, tous les gens qui nous écoutent en ce moment, à Coca, ses amis, tous les gens qui le connaissaient, bravo à ton courage d'être venu. Je sais que c'est pas évident de venir partager ça comme ça, mais on trouvait que c'était important, c'était une belle touche et vraiment bon courage à vous tous pour la suite.
0: Un grand merci à vous.
1: Puis même, puis il y a plein de gens qui t'envoient des plein de condoléances sur les réseaux sociaux, YouTube, message texte. Il y a plein de gens qui vous envoient des plus sincères condoléances.
0: Un grand merci à l'armée.
2: Ouais. Faites attention à vos amis, hein, échanger, parler, converser.
1: Ouais.
2: C'est important de ne rien prendre pour acquis.
1: Nous laissons savoir la pause. Au retour, on va prendre vos appels. C'est quoi votre solution pour relancer les joueurs en panne à 5 contre 5? À tout de suite.
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1: Bon, là, on a hâte de voir nos milliers de GM qui nous écoutent en ce moment.
2: Let's go.
1: Quoi votre solution pour relancer les joueurs en panne? C'est quoi les tiraux que vous faites? Ben, avec qui
5: on
1: commence?
5: On ouvre le bal avec Michel.
2: Salut, Michel.
1: Salut, Michel.
6: Hey, salut, les gars.
2: Comment ça va, Michel?
1: On t'écoute, Big.
6: Oh, super. Puis, hey, honnêtement, là, je pense que je suis plus confiant avec la défaite du Canadien hier pour le premier match que la première victoire du Canadien contre Tampa. J'ai moins de doutes. Hier, je regardais la game, puis... C'est comme, il étudiait, puis je voyais, écoute, là, si on avait ouvert la machine en début de match, il n'y avait pas de match, je suis certain.
1: Ouais.
6: Fait que moi, je suis très content. Puis moi, là, vous avez volé mon idée. Moi, ça serait Kapanen revient, puis Slav, ça a deux, puis sa première, ben, tu pourrais mettre Bolduc aussi, ce serait bon. Il est gros, fort, il va dans les coins, ça pourrait être une solution.
1: Bolduc, j'haïs pas ça non plus.
2: Ah ouais, on l'a vu cette année avec Suzuki et Caulfield, mais on dirait que Martin Saint-Louis a pas nécessairement aimé le rendu. Est-ce qu'on est prêt à y donner une autre chance?
1: Ouais, mais il joue bien en série, là, en ce moment. Ouais. Il joue bien, il mériterait.
2: Ben, il y en a une couple, là, tu sais, on parlait
1: c'est une belle
2: de Bolduc, Doc, Texier, c'est tout des choix probables, là. Anderson, même.
6: Et moi, il y a un joueur, là, tu sais, c'est sans cracher, le gars vient d'ici, tout. Mais pour moi, Véleno, là. Je trouve qu'il est sans faveur. Il y a comme, je sais pas, il y a quelque chose qui, non, il m'en revient pas. On a tellement de joueurs comme ça à Laval, peu dans l'organisation. Véleno me revient pas. Puis c'est plate pour lui, là.
1: Ben là
6: oui, il donne des mises en échec, mais il est joué.
1: Ben, c'était un match en série. Laisse-le aussi, tu sais. Je veux dire, là, c'était comme beaucoup de pression arriver comme ça en deuxième ronde, là. Il y a de la vitesse, il est physique. Moi, je pense que...
6: on peut pas attendre un but.

0: plus de Véléno, là.
1: Non, mais là, c'est pas ça qu'on dit.
2: Mettons que son gros défaut, là, on va se le dire, là, depuis son arrivée avec le Canadien de Montréal, c'est qu'effectivement, il ne génère pas beaucoup d'attaques.
1: Ouais, mais regarde avec qui il joue.
2: Ben, aussi. Mais tu sais, en même temps, c'est ça. Tu choisis, t'as-tu Gallagher ou t'as Veleno?
0: Non, c'est ça. Puis là, il y a aussi Evans. Evans, c'est à deux, on oublie ça, là. Tu sais, j'aime le joueur, c'est un joueur défensif. Je l'ai parlé tout à l'heure, c'est vraiment, t'amènes un joueur défensif à jouer avec un joueur qui faut qu'il ouvre son attaque.
1: Exact.
0: Ça marche pas.
1: Non,
0: c'est
1: pas
0: deux. Ça marche pas ensemble. C'est impossible.
1: Ouais,
0: puis un petit mot pour toi, Ben. Ne lâche pas. Puis garde. J'ai bien aimé ton petit mot aujourd'hui. Tu te respectes dans ce que tu fais. Puis super, mon Ben.
3: Merci, Michel. Merci, t'es bien fait.
2: Salut, Michel. Merci beaucoup, Michel.
0: Merci beaucoup. Bye-bye.
2: Le Canadien saute sur la glace à l'entraînement. Le premier joueur sur la glace, les boys.
3: Lane Hudson.
2: Et voilà, Lane Hudson vient d'embarquer sur la glace. On aura peut-être des indices dans les prochains instants pour
1: on va avoir des indices pour vous donner au retour de la pause. Parce que retour de la pause, c'est la rafale. À tout de suite.
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1: Bon, ben, on a un bel appel là, à la pause.
2: Notre
3: chère amie auditrice, Madame Danielle, a attrapé un gros virus. Elle avait de la difficulté à me parler. Elle tenait à vous saluer. Et elle m'a dit, vous savez, le plus beau cadeau que j'ai eu, parce que c'était sa fête récemment, le plus beau cadeau que j'ai eu, c'est de rencontrer Georges et Gonzo à Laval.
1: Et Ben Roger.
3: Et Ben, j'étais là aussi. Alors, ça a été mon plus beau cadeau de fête. Puis, savez-vous quoi? C'est une fidèle auditrice, on l'aime.
5: Ben!

0: rétablissement. Rétablissement, Alain Daniel. Hydratez-vous, fruits et légumes, sommeil, repos, let's go.
1: Voilà. Bonne fête, Madame Daniel.
2: On passe à vos heures des ondes positives.
0: Oui.
1: Monsieur Bobby Bob.
0: Salut, Bob. Bob.
3: Salut, les boys.
2: Comment ça va, Big?
0: Comment ça va, Bob?
3: Shape, vous autres?
2: Toujours.
0: Très bien, très bien.
1: Bob.
3: Belle, pas le temps de tomber sur les blessés, les playoffs ont besoin de toi.
1: Non, je suis là. Inquiète-toi pas, je suis là. On est là.
3: Bon, non, écoute, moi, je pense qu'il faut se séparer là. Le temps de se séparer en première ligne, c'est là.
0: Ah, attends. Suzuki Caulfield?
3: Non, Suzuki Caulfield. Okay. Mais oui, Anderson avec eux autres. Ah ouais, Slav avec Demi Dove. Ça a été prouvé à laboratoire. Ça a marché plutôt dans la saison. On les revit encore. Je pense que Josh peut ramener la confiance à Caulfield, peut-être le faire grossir un peu.
0: Puis tu mets qui au centre de la 2?
3: J'hésite dans le New York sur Kapanen. Mais je m'a plus penché avec Kapanen. Il a fait la job, il a scoré 22 cette année. Il a eu un mauvais début de playoff, on l'a enlevé de là. Là, s'il a pris des notes de stade, il a regardé comment ça se passait, puis qu'est-ce qu'il faut qu'il fasse. Je pense que c'est clair. Mais quand Demi Dove aurait pas quelqu'un avec lui, avec des skills, pour finir ses jeux, ça finit dans la bande, dans le coin, ça meurt. Puis c'est ça, Demi Dove, il a beau faire les... Ça fait ce qu'il veut, les up and down avec la puck, on y enlève pas rondelle, mais c'est parce qu'il y a personne à qui distribuer le puck.
2: Exact.
0: Il est tout seul, malheureusement.
3: Le gars, il a tout, là. Même il est physique, il joue bien défensivement, il fait tout. Mais offensivement, il n'y a personne pour finir ses jeux. Faut que ces gars-là aient quelqu'un pour finir les jeux. Donc, ça marche juste pas.
0: Non, c'est le temps d'éclater le top 6. Là. C'est le temps. Puis on peut garder le duo Suzuki Caulfield, on est tous d'accord.
3: Oui, puis tu sais, hier, là. On a battu 4-2, OK, mais il y a des buts, là, le but de Carlson s'en fasse. Quand est-ce que tu as vu Hudson s'en fâcher dans la saison? Ça, c'est un bad break. Après ça, le but en power play, il y a une bataille devant le net, la fois que ça va pas sur le bord que devait, je pensais, mais elle finit sa palette à pas la con, mais le but en power play, là.
0: C'est McLeod.
3: C'est ça, c'est lui qui cherchait. Et puis là, ça, c'est un beau goal. Le but à Byron, pareil, Matheson rate un dégagement. Quand est-ce que Mike Matheson rate un dégagement? Quand il est tout seul comme il était là en piqué, très bien. Ça me met bien gros en confiance demain. Moi, je pense qu'on rentre à Montréal 1-1.
2: On rentre 1-1.
0: Let's go, mon
2: Bob. On rentre 1-1.
3: Ben oui, hey, confiance, les boys, confiance.
2: Ouais. On rentre 1-1, Big.
0: Et on aura les combinaisons dans les prochains instants, là, le Canadien de Montréal qui pratiquait
2: Bob,
0: à 13h30.
2: C'est-tu ta fête, Bob?
3: Hein?
2: C'est-tu ta fête?
3: Demain.
0: Ah, c'est demain?
1: Demain, Bob.
3: Je tourne la 55e vers la 56.
2: Attends, on chante demain.
0: Demain, on chante ça demain, mon Bob.
1: On t'y pense, on l'a avec nous autres, là.
2: OK, fallait le
0: faire.

0: On a été les premiers, Bob.
1: Oui, monsieur, vous êtes meilleur que le Quatuor qui a chanté l'hymne national la semaine passée au Centre Bell.
0: Ben non, c'est Quarta, mais ce sont nos amis.
1: Ben ouais, ben, j'avais une coche en haut, arrête donc.
0: Ben on a appris deux, c'est eux qui sont souvent venus le faire ici à notre émission.
2: Nous sommes les élèves de Quarta. Salut, mon Bob. Bonne fête, mon homme. Bonne fête.
3: Parlant de Bobby.
0: Bobby,
3: le mangeoir de le meilleur film de balle. C'est qui, Bobby, c'est le héros dedans, avec Robert De Niro?
0: Ouais, The Natural.
3: Ouais. Non, c'est
0: comment ça s'appelait,
3: Colin? Non, pas The Natural. C'est-tu bien que je pense?
2: C'est pas le fanatique, là.
3: Qui est dedans,
2: le fanatique, là.
0: Le fanatique.
3: Le fan.
2: Ben oui.
3: Ça, c'est
2: Niro, méchant malade.
0: Ouais, je pense à Robert Redford avec l'autre, là. C'est
2: The Natural,
3: mais ça, c'est tout un film.
0: Ouais. Il y en a des bons, les films de
3: Bobby!
0: C'est ça, t'as fait penser à Bobby.
3: Ce film-là, c'est vraiment un bon film de balle.
0: Bon, ça fait à qui, là?
2: Ben, c'est ça, Phil. C'est-tu ta fête, Philippe?
4: Ouais, c'est ma fête de la semaine prochaine.
0: Alors, on se reparlera la semaine prochaine.
4: Ben oui.
2: OK, tu nous rappelles
4: ça, Philippe? Ah, ben, ça va toujours bien.
0: Ah, c'est bien, ça.
3: On est content. C'est fun de te voir.
0: Ben ouais, on t'a vu en fin de semaine.
3: C'est fun de te voir en fin de semaine, Big.
4: Ouais, je vais être là encore demain.
0: T'as porté chance aux Canadiens, t'as porté chance à l'Armada également, Philippe. Fait que let's go, là.
4: Ouais, puis moi, je pense que j'aimerais... Ben, tu sais, Corfé, je pense que j'aimerais ça, tu sais, pour demain. Je pense que ce serait le fun de juste séparer un peu Corfé puis Suzuki juste pour les motiver puis mettre Demidov à sa place. Moi, je pense que Demidov pourrait être... dans le premier trio, j'essayerais ça, puis si ça marche pas, mais tu fais juste le rechanger, puis moi je pense que ça.
3: Mais si tu mets des Midor sur le premier trio, Caulfield, tu mets ce deuxième avec qui?
0: Avec Jake Evans.
4: Ouais, j'essayerais, mais tu sais, je veux pas dire que ça va marcher, là, mais on juste essayer. C'est mieux essayer que pas essayer.
3: Ouais, moi je te confirme que. Si Garfield joue avec Jake Evans, c'est sûr que ça marche pas.
0: Ouais, je penserais pas que ça fonctionne, non.
4: Non, mais je pense... De toute façon, moi, je pense pas que... Tout le monde dit que ça va changer, ils vont changer, mais je pense vraiment pas que ça va changer. Je pense que Suzuki pis Garfield, je pense qu'ils vont être encore au premier trio. Pour
0: ben, oui. Ouais, ben oui, ils vont rester ensemble, nous aussi, on pense ça, Philippe. Ouais. Hey, on se voit demain, Philippe!
3: À demain, Philippe!
4: À demain, ben.
2: Yes. Salut, Philippe!
3: À demain, Philippe!
0: À demain, ben oui.
2: On est presque en fin d'émission, les gars.
0: Ouais, écoutez, ça a été une journée assez... importante, au niveau des fêtes, là, faut le dire.
2: Oui, il y a eu pas mal d'anniversaires.
0: Après, on prenait un autre appel, puis c'était ça.
3: N'oubliez pas demain sur le YouTube pour pogner vos tickets, on a hâte de vous voir demain.
0: Ouais, le lien est là. Il y a des gens qui nous ont dit que malheureusement, il y a eu un bug avec le lien.
3: Ça marche, le lien marche.
0: Et là, il fonctionne. Écoutez, vous le savez, vous cliquez sur le lien, vous choisissez votre place, c'est 10$, vous recevez une carte cadeau de 10$, le stationnement est gratuit, puis c'est demain pour le match numéro 2.
3: Avec JV Boy qui va chanter sa glace pour vous, puis un match.
0: Le Canadien doit gagner.
3: On doit tous donner notre énergie pour le CH demain.
0: Et va gagner.
3: Ben ouais.
0: Absolument.
3: Va gagner.
0: C'est vrai, on a eu des nouvelles de notre ami Antoine hier.
2: Antoine a appelé hier.
0: Pour faire sur le Canadien.
3: Puis qui m'a appelé en route quand j'en ai devant chez nous? Antoine. Il m'a appelé parce que le Canadien a perdu.
0: Ah, pour poursuivre la discussion.
3: Il disait qu'elle allait bien dormir, vu qu'ils ont perdu.
0: Il a dit des sabres en 5, hein?
3: Ouais.
0: Bon, on a une couple de semaines encore.
3: À demain, on lui met des dents, Antoine.
0: Parfait, faut y dire ça.
3: Ouais.
0: Bonne soirée à tous.
3: Salut tout le monde, on vous aime.
0: Restez là, Greg s'en vient.
3: Greg.
0: Peut-être qu'il vous parlera de son expérience de la couche, ça a été de courte durée, et tant mieux. Bonne soirée, restez là, Greg s'en vient, à demain.
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4: Avec une grosse couche.
5: Hop là!
4: Enlevé ça à 0-2, mon Georges, ouais. La couche. Je me suis levé, je suis allé voir Georges, j'ai dit, là, c'est terminé.
6: Ouais, et on a enlevé ça. T'avais raison. Hey, les gars,
7: Georges a des cadeaux.
6: Non, écoutez.
8: Georges, t'es un père de Noël.
6: La station BPM Sport et Matelas Bonheur reconnaît à quel point vous travaillez fort. 7 jours sur 7, on n'a jamais vu ça dans les séries, comment vous travaillez fort. Ben qui fait 2 shows par jour. Puis quand des gens travaillent fort comme vous, ils font un sommeil réparateur.
7: Oh. Ah, t'as raison.
6: Pour avoir les meilleurs sommeils réparateurs, les gars, Matelas Bonheur, FX, des oreillers Technogel.
7: On va montrer à la caméra juste là.
6: C'est les meilleurs oreillers au monde pour le confort. Ben, t'as envie de les chercher?
9: Yes, sir! Merci, mon Georges.
7: Wow!
6: Des oreillers qui font la forme de votre cou, vos épaules et tout. Vraiment exceptionnel.
9: Oreiller épais de
6: Puis Greg, tu sais, avec ta copine Marianne, qui est policière, un travail exceptionnel qui est important. Oreiller de corps aussi. Greg, quand tu fais de l'overtime, l'oreiller peut te remplacer, qu'elle peut coller quand t'es pas là.
7: C'est bon,
10: parce que je peux à la maison.
6: Mais pour vrai,
7: j'aime ça. Merci,
6: les gars, vous travaillez tellement fort. Merci à Matelas Bonheur. Qui ont les mains. Écoute, ces matelas technologiques pour tu sais, la réaction et tout sont exceptionnels. Quand vous allez dormir là-dedans, là, vous allez vouloir continuer de faire 7 jours sur 7, même après les séries.
7: Ah ouais, hein, durant toute l'année, hein, pas de congé l'été, c'est ça.
10: Ça veut-tu dire que FX va rentrer en retard samedi matin?
7: Ouais, exact, c'est ça que ça veut dire.
10: Le connaissant quand il dort.
6: Puis Ben, pour le temps que tu nous en parles, t'as besoin de repos en plus.
7: Bon repos, réparateur. Merci
6: les gars d'être ici dédiés à BPM Sport. Vous travaillez tellement fort, vous le méritez.
10: Merci, vous aime, les gars. Merci Georges, merci Matelas Bonheur.
6: Ouais, puis merci d'être venu hier aussi. Ben, bon repos.
7: Merci.
6: Je lâchez pas, vous êtes écœurant. 7 jours sur 7. Merci. On est chanceux de vous avoir.
7: Merci, mon Georges. Ben,
10: on est une famille, Big. Merci mon Big.
7: À BPM Sport et à Matelas Bonheur.
10: Et à Big.
7: Et à Georges et à Big.
10: Ça, c'est des vrais oreillers.
7: Repose-toi, là.
8: Arrive-là en forme de main.
7: J'aurais jamais eu un oreiller comme celui-là.
8: Ah, moi non plus.
7: Je vous confirme, là.
10: J'ai hâte d'essayer ça.
7: Moi aussi, en espérant me lever en fin de semaine, là, parce qu'habituellement, quand je dors aussi bien, on verra.
10: Tellement hâte d'essayer ça que, messieurs, je vais vous souhaiter une excellente émission.
7: Merci.
10: Et je vous reviendrai dans peut-être une heure et demie.
7: C'est bon, okay. C'est une petite sieste.
10: Merci d'être là, tout le monde. Encore une fois, 91.9 Montréal, 100.9 Québec, 96.5 Gatineau sur le YouTube Live, d'où vous êtes très nombreux. On a tout un show pour vous. Dans 45 minutes...
7: Petite grande surprise. Ouais, grande surprise.
10: Une petite surprise, grand format.
7: Ouais.
10: Vincent Dernais, défenseur des Sharks de San Jose, va être avec nous à 14h45. Justement, les manges de puck avec le Fish et Mapper, Éric Fichaud, Marc-André Perrault seront avec nous. Comme à l'habitude, Anthony Marcotte sera là, Patrick Friolet sera là également. T'as oublié quelque chose?
7: Non, ça va. Tout est là.
10: Plein d'autres surprises.
7: Ah, puis on a un giga concours aussi aujourd'hui.
8: Ah oui, ça commence aujourd'hui, ça.
7: Alors, soyez là.
10: 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Manquez pas ça.
7: Ouais.
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7: C'est malade.
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10: 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Ben, content de te retrouver, mon homme.
8: Mais content d'être là, les gars.
7: Ouais, je suis content.
8: Content d'être là.
7: J'avais l'impression aujourd'hui qu'on était mercredi, parce qu'une journée sans toi, Ben, c'est pas pareil. Sérieusement. Devoir présenter le flambeau, t'es pas là pour le 23e.
8: C'est vrai, merci de l'avoir fait à ma place hier, là, les gars. D'ailleurs, Greg...
10: As-tu reçu des messages de moi qui ai fait ma meilleure personnification de Benoît Roger en
8: nombre? J'ai eu beaucoup de messages, j'ai pas eu le temps de répondre à tout le monde. Mais merci, Greg, d'avoir pris le relais pendant cette journée où je devais faire valider certaines choses.
10: Oui? Ouais. Et validation était faite?
8: Validation faite.
10: Et invalidation aussi?
8: Oui, invalidation aussi.
10: Des fois, quand tu vas chez le médecin... C'est plus le fun de te faire invalider des affaires que de valider.
8: Ouais, ouais, absolument.
10: Surtout dans mon cas, hypochondriaque
8: notoire.
7: De nature, ouais.
10: Tu sais, t'arrives avec plein d'affaires.
8: Mais tu sais que ça se soigne, ça. J'ai déjà été hypochondriaque. Et à un moment donné, tu fais un travail. C'est pas facile de faire un travail sur soi là, par rapport à la mort. Mais à un moment donné, tu viens que tu valses avec. Tu sais, t'as moins peur.
10: Tu valses avec la mort?
8: Ouais. T'as moins... Non, mais tu sais...
10: Il y en a pas deux comme Ben. Tu peux régler ça, Greg. Ton hypochondrie, on sait, là, tu n'as qu'à valser avec la mort. Voilà quelque chose...
7: C'est bien dit. C'est pas éthique.
10: Ben, à quel j'ai pas envie de passer, tu sais, je sais pas, là.
8: Mais j'ai fait beaucoup d'introspection par rapport à ça, surtout depuis le décès de mon père. J'avais commencé avant, parce que j'ai eu des périodes difficiles, puis là, là, je suis comme plus en paix que ça. Ben, tu... Ça veut pas dire que je veux te repasser demain matin.
7: Non, non, mais non.
8: J'aime la vie.
10: Voilà que tu nous rassures, et c'est quelque chose que je souhaite très fort, que tu ne te repasses pas demain matin.
8: C'est pour ça que je vais prendre un peu de repos. Je vais faire mes deux émissions par jour. Le reste, là, monsieur va aller chez lui se reposer.
7: On est content de t'avoir avec nous aujourd'hui.
8: Ben, merci les gars, puis merci encore hier d'avoir pris le relais.
10: Ça fait plaisir. Si jamais t'as besoin, d'un double ou d'un sosie, de façon vocale, je pense que maintenant, avec toute la pratique que j'ai eue dans les 8 derniers mois.
8: Absolument que j'écoute ça.
10: Je m'en viens pas.
7: Ouais, t'es rendu bon. T'es rendu très bon.
10: FX, c'était à s'y méprendre.
8: Ah oui,
10: les gens me disent, finalement, vous dites, Ben n'est pas là. Ben est là.
7: Ben est vraiment là pour vrai.
8: Ouais, absolument que j'écoute ça, là. Ça manque dans ma vie.
10: Avant que, t'auras le temps de le faire tantôt dans le show. Avant qu'on embarque dans notre question du jour, cette défaite, on va aller à la question du jour rapidement, là, mais d'abord, écoute, je sais que vous avez chanté « Bonne fête » à bien du monde, mais c'est la fête à un des membres de notre famille.
8: Ouais.
10: Faut y aller. Bye!

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1: 100% Max, puis un de nos bons chums, Max Lalonde, qui a eu 41 ans aujourd'hui.
2: Quand même.
3: T'es encore tout jeune.
1: Je sais pas s'il est en train de jouer au golf ou je sais pas trop quoi, là.
3: Un chic type,
1: ça. Carway International, Adidas, BPM Sport.
2: Bonjour tout le monde, je suis là ce matin.
1: Mapper s'en vient dans les prochaines.
2: Oui, on remplacement ce matin.
1: On t'aime, mon Max. Et bonne fête. Êtes-vous vraiment inquiet suite à la défaite d'hier?
0: Moi, j'ai pas une question. Je vais poser la question, puis je veux votre réponse. Juste avant, juste mentionner
1: hier.
0: Non, mais c'est parce que hier, t'avais une victoire du Canada dans le premier match. Moi, ce que je disais en onde, j'avais prédit une victoire des Sabres hier, 4-3. Je pensais que ça allait être plutôt compliqué pour le Canadien dans ce premier match-là. Tu sors d'une longue série éprouvante contre le Lightning de Tampa Bay. Les Sabres, c'est pas du tout le même style de jeu, pas le même genre d'adversaire non plus. Alors, je vais vous poser la question. Quel est votre état d'esprit après la défaite du Canadien dans ce match numéro 1? Est-ce que pour vous, il y a rien là? Pas de panique, là. Vous avez Canadien en 6, en 7, pas nerveux du tout.
1: Pas de panique sur le Titanic.
0: Est-ce que ça vous chatouille un petit peu, là? Ça vous chatouille juste un petit peu, là. Mm-hmm. Ça vous chatouille.
1: Mm-hmm.
0: Est-ce que vous êtes inquiet? Vous dites, ah ouais, les Sabres, c'est vrai, sont bons, les Sabres de Buffalo, sont gros, sont derrière de marquer des buts.
1: Mm-hmm.
0: Ou si vous avez abandonné, vous dites, ah non, j'ai vu l'adversaire hier, là, puis oublie ça, le Canadien pourra jamais passer les Sabres de Buffalo.
3: Moi, ça me chatouille.
0: Ouh, guili-guili.
3: Chatouille-guili-guili.
1: Je pensais que t'allais nous dire quelque chose de brisé.
3: Non, parce que justement, j'ai appris de la première ronde.
0: Ouais.
3: Alors, je vais laisser la chance au coureur, mais si le Canadien perd demain, c'est terminé. Le Canadien surmontera pas, là, 0-2. Surtout avec pas de goal. Ça me dérange beaucoup. Comment faire oublier en 2 semaines et demie une saison de 51 buts du tonnerre? En étant totalement absent depuis le début des séries. Ça, c'est triste encore, Lynn.
0: Ah, puis hier, il y a plus d'espace sur la patinoire contre les Sabres qu'il y en avait contre le Lightning. Il y avait plus d'espace sur la glace.
1: C'est le commentaire qui revenait le plus. Là, j'en ai parlé à George et Gonzo. Il y a de la place.
0: Il y a de la place.
1: J'étais avec Tommy et Jacob également. Là, c'était le jour et la nuit.
0: Ouais, vraiment.
1: Le jour et la nuit.
0: Je suis d'accord, Ben. Je suis d'accord.
3: Mais tu sais...
1: Ben, moi, je suis pas prêt à dire à 0-2. T'sais, tu reviens à Montréal, tu gagnes les deux à Montréal.
0: Non, le 0-2, non, pas nécessairement. Mais je parle de Cole Caulfield. Faut que Cole Caulfield redevienne le Cole Caulfield de la saison régulière.
3: Ça fait une couple de fois que je l'attends. Puis, il se passe rien.
1: Mais tu sais, des fois, on a critiqué Mikko Rantanen. Puis même la semaine passée, on a dit... Tu sais, les Hurricanes ont eu la main haute finalement en ayant Logan Stankoven plutôt que Mikko Rantanen. Regarde comment c'est déchiré le MCL, là, le ligament médian croisé du genou. Et c'est Jim Neal qui a dit ça, tu sais, depuis les Olympiques. Donc, quand t'es rendu en série, tu sais, puis là, je remets pas la faute sur une blessure. Tu sais, la réalité, c'est qu'on le sait pas. Puis il y a peut-être un point d'interrogation à ce moment-là dans lequel il est incommodé par quelque chose. On le sait pas. Mais je veux dire, c'est sûr qu'avec un Cole Caulfield en pleine possession de ses moyens, on peut dire ça comme ça, là, le Canadien aurait pu avoir de meilleures chances de l'emporter. Et j'ai hâte de voir le match numéro 2.
3: Mais je te dirais que faut pas nécessairement... Moi, c'est une tendance hein, depuis quelques temps. Quand un joueur est dans une mauvaise séquence, vraiment il est blessé. Moi, je pense pas que Cole Caulfield soit blessé. George avait soulevé cette hypothèse-là et s'est fait appeler par l'organisation du Canadien pour lui dire, George, arrête de dire qu'il est blessé. Il ne l'est pas.
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1: La club! Oh,
2: c'est bébé! Le plus de bonne humeur, le fait que c'est vendredi ou le fait que le Canadien joue ce soir?
3: Attends, c'est une bonne combinaison. Deux. C'est une bonne combinaison, les deux.
2: Ouais.
3: Les deux.
4: Très bon point.
2: Je m'attends à un grand match en plus.
3: Grand match. Oui, monsieur. Grand match. Grande performance du CH ce soir.
2: Et autre point positif de la journée d'aujourd'hui. On refera trois finalistes pour notre concours. Gagne tes ailes pour Buffalo.
3: Gagne tes ailes.
2: Tout le monde a eu la bonne réponse.
3: Ah oui. Bon, alors, on est quand même assez lousse avec
2: le cash. Mais tu sais, ça prend la bonne réponse. Là. Si une mauvaise réponse, malheureusement, c'est tout bad.
3: Oh, je comprends, mais okay. Les questions sont, mettons, que
2: sont plutôt simples. Oui.
4: Ben, ça a l'air correct. Que dans le tailgate, il y a quelqu'un qui a raté.
5: Ah oui!
2: Ouais.
5: C'est malheureux.
2: C'est plat.
3: Ouais. C'est quoi la question?
4: Je sais pas.
2: Mais tu sais, le point à travers ça, c'est... T'as la chance d'aller en jet privé pour le match numéro 5 à Buffalo. Faut que tu sois moindrement un mordu du Canadien.
4: Mais
2: faut,
4: oui.
2: Faut que tu suives ça un tantinet. Je veux dire, hier, nos questions, c'était quoi? Le gardien partant du Lightning de Tampa Bay. Je veux dire, si t'as... Moindrement, t'as suivi un peu le hockey, tu sais très bien que c'est André Vasilevski. Alors moi, je suis pour ces questions-là. C'est pas trop dur. Je pense que les gens qui sont des fidèles auditeurs de BPM Sport sont amplement capables de répondre à ça et j'espère que ça va bien se passer pour vous aussi tantôt. Déjà hâte de faire ça. Ça s'en vient 7h20, 8h20 et 9h20. Ce sera les moments où est-ce qu'on va tirer les places.
3: C'est ça hier. Oups, le chien qui jappe.
2: Le chien qui jappe.
3: C'est ça hier où il y avait des gars qui travaillaient chez ma fille, des ouvriers.
2: La céramique, ouais.
3: Non, pas la céramique, pour le chauffage, là, Simon Mayol, salut d'ailleurs, Climat Concept, sa compagnie. Puis, vous pouvez participer, les gars, si vous voulez, là. Tu sais, Simon, t'emmènes trois employés avec toi, là. Tu sais, il serait content, là. Ah ouais. Fait que, tu sais, probablement qu'on va avoir des
2: messages textes aujourd'hui.
3: D'extra aujourd'hui. Ben, hey, c'est un beau concours.
5: Vous donnez une idée hier, là, parce que Oli et moi, là, c'est nous qui suivons les textos, là. Tu sais, parce que Deso, Yanem, Gilbert, ben, je pense pas que ça tente bien de
2: le
5: mettre l'année là-dedans.
2: Le chirurgien.
3: Je sais même pas où aller. Ben, pour les messages textes, on va-tu sur le site?
5: C'est une plateforme, là. C'est un site web, là, qu'on
3: Facebook,
5: accède.
3: Par, même pas sur où.
5: Non, c'est ça. Ben, bref.
3: Puis honnêtement,
5: mais ce que j'allais
3: ça
5: dire,
3: m'intéresse pas.
5: On s'en doutait. Mais hier, là, on l'a fait trois fois. On a donné trois indices, trois participants. La plateforme a craqué trois fois. Ouais. C'est rendu difficile d'accéder à nos textos tellement qu'ils en rentrent à la seconde près. Là.
2: Cela dit, nos excuses pour la première shot, parce que j'ai donné comme indice Suzuki.
5: Ouais.
2: Et ça a l'air que ça enclenche une réponse automatique de notre part et cela alourdit le système sans bon sens.
5: Un vieux concours
2: qui avait pas rapport, qui traînait encore sur notre messagerie.
5: Ah, ouais.
2: Il y a probablement bien des gens qui ont fait
5: « J'ai-tu gagné? »
2: C'est quoi ça? Qu'est-ce que ça fait, ça? Ouais. Alors ça, nos excuses.
5: On s'excuse pour ça. Là, ça devrait plus se reproduire. C'est comme un ancien concours qui est resté dans la machine pis que comme pas été retiré. Là.
2: Exact.
5: Donc, ça devrait pas se produire aujourd'hui. Mais tout ça pour dire que quand même, énormément de gens ont participé. Il y a un énorme intérêt pour accompagner Gilbert et un de nous deux à Buffalo, jeudi.
2: Exact.
5: Mais encore faut-il qu'on gagne un match, là? Faut gagner un match, là.
2: Si tu savais à quel point les gens sont inquiets à savoir qu'est-ce qui se passe si ça se finit en 4.
5: Je vous annonce en primeur qu'on ira pas manger des ailes de poulet pour le fun.
4: Non.
5: S'il y a pas de match numéro
2: privé.
5: 5, ça n'aura pas lieu.
3: Si le Canadien se fait planter en 4, on organisera un souper en quelque part, là, tu sais, l'étoile du match,
4: ce serait triste même avec s'ils perdent en 4.
3: Mais non, pense même pas à ça.
4: Mais c'est toi qui viens de le dire.
3: Mais c'est
2: déjà en train de planifier des plans.
4: C'est ça, t'es en train de faire des réservations.
3: Ouais, mais... Arrête, là. Pas de réservation. Ben non. Ça va bien aller ce soir, les gars. On va rebondir de belle façon ce soir. Je suis persuadé de ça. Puis, regarde, ça va bien aller. Ça va bien aller. Écoutez, là, ça va bien aller. On a déjà entendu ça au Québec, hein. Ça va bien aller.
2: Trop souvent.
3: Ça a été long en Simonac avant que ça aille bien, là. Mais ce soir, ça va bien aller.
2: Parfait. On est-tu parti pour en parler, justement, de hockey?
3: Si tu veux en parler, à part que as-tu fait d'autres choses, as-tu bâti une chaîne hier après-midi?
2: Non.
3: Quelque chose de même?
2: Je me suis lancé dans deux podcasts hier. J'ai décidé de faire ça. J'ai essayé ça. Gracieuseté, de mon ami Hugo, qui est l'autre bord de la tête, là.
5: Gousse, c'est pas ta meilleure cette année, hein, ça? Ils ont enregistré Radar hier, après 50 minutes d'enregistrement. Oh, les gars!
3: Non, mais le
5: son marche pas. Faut recommencer. Les gars, t'as de bonne humeur, hein? Ça va être le fun.
2: Ah, c'est le fun.
4: Juste un détail.
3: Ça passait un vieux trainer qu'on avait avec le Canadien de Montréal. Je me suis fait opérer à l'épaule ma première année. J'avais 19 ans, puis fait opérer à l'épaule. Puis là, j'allais, c'est la fin de la saison. La saison était finie. Fait que j'allais au forum pour des traitements. Puis son nom, c'est Yvon Bélanger.
2: OK.
3: Yvon Speedy Bélanger. On l'appelait Speedy Bélanger.
2: Parce qu'il botchait la job?
3: Non. Il était court. Il était un petit peu corpulent. Puis il se déplaçait pas vite. Okay. Il avait été trainer pour les expos et tout ça. Puis là, il était avec nous autres, thérapeute. Fait que là, je m'installe sur la table, monte au lit. Puis là tu sais, dans le temps, c'était les ultrasons, là. Tu sais, les machines ultrasons, là, whatever, là. Puis là, il te mettait tout le genre de gelé.
4: Comme une échographie, là.
3: Ouais, exact. La même affaire. Tu vas le voir bientôt avec Gabby, là, peut-être, là.
4: Ouais.
3: Fait que là, désolé, je suis à la table. Puis là, je suis couché. Puis il m'avait fait faire des exercices avant pour la flexibilité, puis aller rechercher mon range, puis tout ça. Fait que là, je suis couché sur la table, puis là, il met la patente, puis là, il frotte. Il frotte avec la patente, puis il frotte. Et au bout de 15 minutes, il dit, ah, Chris, la switch, t'es pas hard.
4: C'est bon, ça.
3: Et, là, j'ai une chance, j'ai pas dit, ah, ça fait du bien.
2: C'est comme l'histoire de Kylian Mbappé au début de l'année, vous vous souvenez?
4: Ben oui.
2: Là,
4: ah oui.
2: Ils font une imagerie résonance magnétique sur son genou. Ah non, ton genou, il est correct, tu peux retourner sur le terrain.
3: Wrong knee.
2: T'as trompé de genou. Gang d'idiots.
5: Tu en parles d'un des meilleurs sportifs sur la planète, ben tout sport confondu, là.
2: Gang
5: d'idiots. Il se trompe de genou. Alors, tout est beau. Hey, c'est pas voyant, j'ai de la douleur, les gars. Vous le dites, j'ai mal quand je joue.
2: Ils font ça à Carey Price, là, une couple d'années. Ton genou, il est correct, Carey. Vas-y.
3: On avait un autre, juste même avant qu'on commence, au Chicago Stadium, il fallait que tu montes des marches pour aller à la patinoire et descendre des marches quand tu t'en allais dans le vestiaire. Fait que là, on avait, avec Pittsburgh. Je jouais avec Pittsburgh, on s'en va à Chicago. Puis un de nos joueurs qui se fait blesser sa glace. Puis le trainer, il s'appelait Skip Thayer. C'est un vieux de la vieille, encore une fois, un petit peu plus âgé, très, très, très corpulent. Très, très, très corpulent. Fait que là, le mettons, toi, t'es blessé, ça a de l'as, c'est blessé. Skip, saute par le sabre. Skip.
5: Non! Les quatre fers en l'air.
3: Non, pas les quatre fers en l'air. Skip, il se déchire le hamstring. il se déchire le hamstring.
5: Non.
3: Fait que là, il était supposé de s'en aller au blessé sa race. Là, il y a deux joueurs qui l'ont. Il est de même, le trainer. Puis là, on le voit à l'autre bout, puis il descend les marches. Il est dans le vestiaire. Il descend les marches.
2: Mais c'est pas ça qu'il y a une vidéo.
4: Ouais, je sais pas s'il y a une vidéo.
2: Ouais, on l'a cherché l'autre fois, puis il y a une vidéo qui existe de ça sur Internet.
3: Il y a une vidéo de ça?
2: Ouais.
3: Peut-être genre 89-90, là, je pense.
2: Anyway, le temps qu'on vient chercher, on commence le show. C'est parti pour le 8 mai 2026. Le
6: match.
2: Deuxième match de la série contre les Sabres de Buffalo. Évidemment, ça se passe encore du côté de Buffalo. Ce soir, messieurs, l'excuse de l'émotion du match numéro 7. On est encore dans notre série contre Tampa. On se fait un peu prendre de court par une nouvelle équipe, un nouveau système. Ça tient plus ce soir. Là, c'est le temps de se retrousser les manches et de performer, Gilbert.
3: La poussière est tombée. Tu sais, l'effet nouveauté, l'effet excitation. Là, tu sais, on gagne la série contre Tampa, on s'en va à Buffalo, puis on est un petit peu flat, peut-être. Moi, j'ai pas trouvé que le Canadien était si flat que ça, mais en même temps, je pense qu'on peut être meilleur, prendre la meilleure décision. Puis, non, là, c'est terminé. Là. Hier, on s'est entraîné, on a vu Martin Saint-Louis, Tony, en conversation avec certains de ses joueurs et tout ça. Il y en a qui ont pratiqué, il y en a qui ont pas pratiqué. Fait que ce soir, là, on peut s'attendre à un bien meilleur effort du côté du Canadien, puis je pense qu'on va avoir un bien meilleur résultat aussi.
2: Surtout que depuis la fin janvier, le Canadien, après une défaite, a une fiche de 11-1-1.
4: Quand même.
2: Fait que c'est une équipe, groupe d'entraîneurs inclus, qui a prouvé qu'il est capable de s'ajuster et de rebondir. Gardien de but aussi dans le lot. Ça, ça m'encourage, Tony.
5: Ouais, puis on l'a fait trois fois dans la série précédente. Mm-hmm. Tu sais, après une défaite, tu gagnes le match suivant. Moi, je pense que cette équipe-là, toute l'année, alors qu'on pouvait se mettre à douter,
3: absolument,
5: a rapidement retrouvé ses repères, puis revenu avec de bonnes performances. Et ça, y compris le gardien de but. Tu sais, Jakob Dobesch, c'est ça aussi. C'est le concept d'équipe. Le gardien était à la hauteur à chaque fois qu'il était confronté à un défi comme ça.
3: Ouais.
5: C'est pour ça que je suis très très confiant de la riposte du Canadien ce soir et du gardien.
3: Ouais. On a vu, on a entendu aussi, je sais pas, c'est probablement qu'on va faire jouer un petit peu plus tard, mais tu sais, Lane Hutson, t'es pas content de son match, puis Lane Hutson est dur envers lui-même.
2: Mm-hmm.
3: Très dur envers lui-même. Quand ça marche pas, tu le vois sur la glace, il a le faux cul, puis il sac, puis tu sais, il est pas content, puis il s'évalue bien, puis tu sais, on en parlait tout à l'heure, Tony, avant de rentrer en onde.
2: Il s'évalue bien, mais parfois, il est même trop sévère avec lui-même.
3: Oui, mais ça fait en sorte que qu'est-ce qui arrive, là, à soir, là, moi, je sais bien le 48 aller.
5: Ouais. Effectivement.
3: Watcher Bank 48 à l'île.
5: Des Lindy Ruff, là, tantôt, le 48, en gros trait, sur le tableau. Lui, c'est sûr qu'il va être bon à soir. Méfiez-vous.
3: Ouais.
5: C'est sûr.
3: Il va être sharp. Pas à peu près. Puis, tu sais, t'as parlé de Dobesch qui est tout le temps bon après une défaite. Moi, écoute, on parle encore du premier trio. Moi, je pense que tout le monde va être meilleur. Tu sais, veux pas aussi, là, les gars, là. C'est bien beau, là, tu viens de battre Tempo et tout ça, puis tu sais, c'est oui, on parle d'émotion et tout ça, mais t'as quand même une question aussi, la première game, tu sais, de contre Buffalo, c'est la finale de division. T'as une nervosité supplémentaire à commencer une série aussi, là. T'sais, moi, je pense que cet effet-là, ça va être parti ce soir, là. Là, ce soir, là, quand le puck drop à 7h, ou 7h05, ou whatever, on joue au hockey, puis let's go.
5: Moi, je sais pas si, les gars, si... Le fait que ça a été tellement une série où tu n'avais pas le droit à l'erreur contre Tempo, surtout plus la série a cheminé, match 5, 6, 7, 4 matchs en prolongation. Alors, on se souvient du match numéro 6 à Montréal, un match de 0-0, tu sais, c'est extrêmement serré. Tu arrives après ça dans le match suivant où c'est un but qui va faire la différence encore. Vous le savez à quel point cette série-là était difficile, chaudement disputée. Là, t'arrives puis tu recommences une nouvelle série, tu recommences sur une page blanche. Mm-hmm. Au niveau émotionnel, c'est certain
3: c'est
5: que
3: sûr.
5: Tu prends il y a une bonne drop là. Ouais. C'est sûr, c'est juste humain. Moi, je persiste à croire qu'un Canadien est capable de trouver une autre ressource au niveau émotion pour ramener ça à un niveau plus élevé. Là. Je pense que pour engager physiquement toute cette bande-là ensemble, faut monter ça d'une coche. Ouais. Comme ça a été le cas contre Tampa Bay. Puis il y a pas plus. Y a pas meilleur exemple que d'identifier Josh Anderson dans cette catégorie-là. Si le gros Josh est dans sa game, il impose la cadence. D'après moi, ça va bien aller.
3: Puis hier, en parlant de Josh Anderson, bon point que t'amènes, Tony, il a pas pratiqué. Il était en conversation avec Martin Saint-Louis sur le banc.
5: Un des seuls à pas avoir embarqué sur la glace.
3: Est-ce qu'il parlait de ça? Est-ce qu'il, tu sais, on a besoin d'un petit peu de tempo en début de match et tout ça, tu sais, je vais t'en donner en début de match, faut que tu nous en donnes, faut que tu ailles chercher un petit peu de tempo et tout ça. Tu sais, Martin Saint-Louis connaît ses joueurs.
2: Mm-hmm, ben, c'est sûr.
3: Tu sais, il connaît ses joueurs, puis il sait qu'est-ce que les joueurs peuvent amener au moulin, puis moi, je pense que c'est peut-être un petit peu ça, là, mais ce soir, là, moi, je m'attends à tout le monde. Sans dire que ça a été affreux l'autre soir, là. Mais je pense que le Canadien va être beaucoup meilleur ce soir.
2: Je suis content que tu dises ça, sans dire que ça a été affreux l'autre soir, parce qu'évidemment, nous, à l'année longue, on surveille les activités du Canadien de Montréal, toutes les activités de la Ligue nationale de hockey, mais avec un regard spécial sur le Canadien de Montréal. Et c'est pas tout le monde à travers nécessairement les quatre coins de l'Amérique du Nord qui s'y attarde autant que nous. Et on peut sentir un peu une genre de snobisme envers le Canadien de Montréal, et on a l'impression que c'est une équipe qui... comme s'il n'y avait pas leur place, comme s'il avait été déclassé par les sorts.
3: Toujours les underdogs.
2: Tony, t'as eu cette impression-là, toi aussi?
5: Ben, juste dans les prédictions de ESPN, avant la série, je pense que 13 de leurs 17 experts hockey ont choisi Buffalo.
2: Puis c'était la même chose pour Tampa.
5: C'était même encore pire contre Tampa Bay. Donc oui, clairement, on ne respecte pas les capacités du Canadien. Et souvent, j'ai l'habitude, là, avant de me diriger ici, d'écouter l'émission Ice Cap sur NHL Network. Premièrement, il y a très peu de choses en direct dans le sport à cette heure-là, mais NHL Network enregistre une émission tout de suite après la conclusion de l'action dans la Ligue nationale. Puis là, évidemment, dans les séries, ben, on fait l'analyse des matchs de façon approfondie. Et quand ils se sont mis à parler des Hurricanes, qui ont encore gagné hier, là, soit dit en passant, sur les Flyers, c'est 3-0 dans cette série, 7 victoires en ligne pour la Caroline dans les séries. Mais là, clairement, la Caroline, pas rien pour arrêter ça. À la prochaine étape, contre Buffalo, meilleure équipe, mais je vois pas comment ce que les Sabres vont pouvoir arrêter les Hurricanes. Hey, excusez, là, ils ont juste une victoire de gagner d'un 4-7.
3: Absolument.
5: J'étais comme surpris. Ils disent, ah ouais, ils ont pas vu la même game que moi, là. Parce que c'est ça a été un match quand même relativement serré. Peut-être avantage Buffalo au niveau des chances de marquer de qualité. Mais on n'est pas là. C'est pas une mornif, là.
3: Absolument
5: c'est pas une raclée. Pas du tout. Moi, je pense que le Canadien va avoir ses moments dans cette série-là. Je sais pas si on va gagner, mais c'est clairement une série compétitive. Clairement, il y a beaucoup de gens qui doutent des capacités du Canadien. Mais tant mieux. Moi, j'aime le rôle des underdogs.
3: Négligés parce que
5: on a vu le Canadien négligé par le passé. C'est vrai, on était vraiment pas la meilleure équipe sur papier. Puis on a réussi à gagner des séries quand même. Là, je trouve que le Canadien négligé est pas mal meilleur que certaines autres éditions du passé qui ont causé des surprises. Alors, il y a aucune espèce de complexe d'infériorité à y avoir.
3: Buffalo a fini à 109.
2: Ouais. 109. J'avais tendance à dire ça.
3: Fini à 106. 3 points de différence, ça. Tu sais, à un moment donné, là, c'est pas... pas comme si on avait fini à 92 points, là.
2: Buffalo finit effectivement 109. 3 points avant.
3: 106, c'est ça, là. Fait que ça joue ça à glace. Moi, je pense que le Canadien est capable de jouer en masse avec les Sabres de Buffalo, là. Puis, moi, les gens qui disent que le Canadien a été déclassé physiquement, ben, ils ont pas vu la même game que moi. Je regrette, là. Tu sais, c'était pas si pire que ça. Puis, on peut être beaucoup meilleur en plus. Puis, on va être beaucoup meilleur. Puis, je regrette, là, les Sabres de Buffalo là sont pas là, puis nous autres, on est là, là.
2: Mais par contre, ça reste que le Canadien devra prouver qu'ils sont capables de produire contre les Sabres de Buffalo. Et non seulement cette année dans le 4-7, mais pour les prochaines 5-6 années. Là, parce que, et regarde la brigade défensive des Sabres. Rasmus Dahlin a 26 ans, Owen Power a 23 ans, Bowen Byron a 24 ans, Mathias Samuelsson a 26 ans, et Michael Kesselring, qui, je le sais, n'était pas en uniforme, a 26 ans. C'est un groupe de joueurs qu'on aura dans le visage pendant plusieurs années. Montréal, Buffalo, ce sera peut-être la nouvelle confrontation au sommet de la division Atlantique.
3: Absolument.
2: Fait pour des gars comme Caulfield, puis des gars comme tous les joueurs offensifs du Canadien, Demidov et compagnie, ben habituez-vous, là. Parce que ça s'en va pas nulle part. Là. C'est pas un noyau qui est sur la pente descendante puis après ça, on aura une passe gratuite pour les prochaines années. Aussi bien de prouver tout de suite qu'on est capable de rivaliser avec ces joueurs-là.
3: Exactement. Faut que tu le passes un message. Dis, hey, ça va être de même pour les 5, 6, 7 prochaines saisons. Là. C'est ça. Là.
5: Moi, j'aimerais ça que le Canadien, là-dessus, tu sais, faut qu'on dérange un peu plus. Tu t'en vas sur la route. Impose ta robustesse en partant. Moi, je veux qu'Anderson soit là. Faut que Jack Hall, il brasse la soupe. Faut que Bolduc brasse la soupe.
3: Moi, je pense qu'on va voir ça ce soir.
5: On est capable d'amener un petit peu plus d'agressivité dans cette série-là aujourd'hui. Je pense qu'on est capable d'exploiter ça un peu plus. Ouais. Même s'ils sont plus gros en défense, pas grave ça. On est capable de les frapper quand même. On a vu ce qu'on est capable de faire contre Tampa Bay. On reculera pas devant personne. On a pas besoin de toujours s'ajuster là-dessus.
2: Ouais,
5: parce que l'adversaire nous présente.
2: Tout le monde n'arrête pas de répéter, à juste titre, là, le premier trio à 5 contre 5 n'a rien généré. C'est vrai, là, ils ont pratiquement pas de points à 5 contre 5 depuis le début de la début des séries, en 8 matchs. Mais avez-vous remarqué dans le match numéro 1 de la série, Tage Thompson?
5: Non,
2: Alex Stock.
5: Il y a zéro lancé au filet,
3: non, Thompson, dans le match. Ils n'ont pas été meilleurs que notre premier trio.
2: Les trois ensemble, Thompson, Tuck et Krebs, ont un tir combiné à 3 dans le match numéro 1. Fait que je pense quand même qu'il y a moyen de bâtir là-dessus. Puis à Caulfield, de s'inspirer d'un gars comme Benson, qui est 5 et 10, 177 livres, 20 ans, mais qu'on a remarqué toute la game, puis qui était visible, puis qui était dans la face du gardien, puis qui était dangereux, puis qui alimentait ses coéquipiers. Caulfield, là, il a l'expérience, il est plus vieux, il est plus accompli. Il n'y a aucune raison, il n'y a aucune excuse pour pas être capable de faire ce que Benson a accompli.
3: Absolument pas. Il n'y a pas d'excuse pour en tout. Puis, tu sais, là, chez moi, là, ben, son physique, son ci, son ça, là. Arrêtez, là. Arrêtez. Tu sais, Caulfield a scoré 51 buts cette année, là. Tu sais, Caulfield, il est entouré sur le tableau de tous les clubs de la Ligue nationale de hockey, puis il mange des coups et tout ça. Il va dans les endroits payants, puis il faut qu'il le fasse. Je regrette, là, mais il faut qu'il le fasse. Tu sais, il y aura pas le choix. On l'a dit hier, là, on en a parlé hier. S'il le fait pas, si Caulfield, c'est correct, là, on a gagné la première ronde, puis on a eu un bon support des autres trios et tout ça, parfait. Mais si Cole Caulfield ne marque pas dans cette série-là, c'est un petit peu la même chose que Tage Thompson. Si Tage Thompson marche pas, c'est sûr qu'il y a d'autres trios qui marchent. Mais éventuellement, sais, les Sabres de Buffalo, ils vont avoir besoin de leur premier trio aussi, là.
2: Et puis, contrairement à John Cooper et Anthony Cirelli, il n'y a pas cette opposition directe envers le premier trio. Lindy Ruff, là, il n'a pas opposé un trio en particulier. Non. Il s'assurait d'avoir
3: les bons
2: défenseurs
3: ben,
2: de qualité.
3: Ben, il y a des bons défenseurs partout. Fait que,
2: Mais tu mets ton Connor et Timmins, c'est peut-être pas dans la même
3: c'est
2: catégorie.
3: C'est sûr que Darlene va être contre Suzuki Caulfield tout le temps, pas mal.
2: Mais au final, le point, c'est ça, c'est qu'il t'a, écoute, t'es pas menotté par ça. Des ouvertures, tu vas en avoir. Le jeu, il est plus ouvert. Est-ce qu'on a été surpris dans le match numéro 1? Parce que, comme Tony disait tantôt, on est conditionné à avoir joué 7 matchs où est-ce que c'était fermé, où est-ce qu'il n'y avait pas d'ouverture, puis on se contentait de faire les petits jeux simples, amener la rondelle en fond de territoire. Alors que là, on peut être plus lousse. Parce qu'il y en aura des chances, ben, à nous d'être un peu plus,
3: C'est aux joueurs de talent, c'est aux joueurs des marques comme Caulfield de se démarquer, des autres.
2: Exactement.
3: T'as plus de liberté, t'as plus d'espace. Mais normalement, ça veut dire 1 plus 1, ça fait 2, ça veut dire que t'as plus de chances de marquer. Fait que moi, Caulfield, là, il faut qu'il fasse la différence. Il n'y a pas le choix. Ça va être une déception s'il marque pas, pis, tu sais, on a besoin de lui pour passer à travers vos shows.
5: Non, ça va porter ombrage à l'excellente saison qu'il vient de connaître s'il fait pas la différence en série.
3: S'il score pas contre Buffalo, on passera pas Buffalo.
2: Mais moi, pour vrai, à ce moment-là, qu'il marque ou pas, c'est pas grave.
3: Tu vois la façon
2: je veux
3: de
2: qu'il
3: la
2: soit dangereux. Ouais. S'il marque pas, mais il y a 3 excellentes chances de marquer, ben c'est correct, c'est un pas dans la bonne direction. Puis s'il marque pas, mais il alimente Slavkovski et Suzuki, c'est correct aussi.
3: S'il y a 3-4 bonnes chances de marquer, là, s'il y a 3-4 bonnes chances de marquer contre Alex Lyon, il va en mettre une dedans.
5: Je trouve ça intéressant, je pense que ça vaut la peine d'aller le faire entendre. Hier, Martin Saint-Louis a parlé de Cole Caulfield et de la série en tant que telle qui pourrait aider Caulfield à exploiter ses forces un petit peu plus. Olivier, tu l'as la clip, parfois on va aller le faire entendre.
6: Mais ça part toujours avec le joueur, ça c'est sûr. Mais aussi, on met beaucoup d'emphase sur notre game collective. Je te dirais que hier, la game en général était différente que qu'est-ce qu'on a vécu les 7 derniers matchs contre Tampa. On a joué avec la rondelle beaucoup plus, avec de l'espace. Ça fait 2 semaines et plus qu'on n'a pas eu ça. Je suis confiant qu'on va s'améliorer avec la rondelle dans l'espace. Je suis confiant que Cole va faire partie de notre amélioration.
2: On se le souhaite. On se le souhaite. Très, on aura une partie de la réponse
3: très
2: ce soir.
5: C'est le coach voit la même chose que nous autres. Là.
3: Absolument.
5: Il a vu la même chose que nous dans le premier match. C'est une équipe, les Sabres, qui va te donner des occasions. Ouais. Ils vont donner de l'espace, c'est certain, mais en contrepartie, ils vont exceller sur la contre-attaque avec l'appui de la défensive. Donc, il faut que tu marches sur le fil de fer. Tu veux générer de l'attaque sans négliger ce qui se passe en arrière.
3: Mais non. C'est ça, tu veux pas all out, puis après ça, tu te fous de ta défensive, parce que les autres aussi peuvent te faire mal, là.
2: On vient d'entendre Martin Saint-Louis, on aura d'autres écoutes vestiaires, ça s'en vient dans à peu près 15 minutes, mais d'ici là, au retour, les Hurricanes de la Caroline sont tellement dominants, sont en train de passer à l'histoire. Rien ne va plus chez les Flyers, on fait ça au retour.
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2: On avait dit hier, c'était pas mal un must win pour les Flyers. Ouais. Là, non. C'est 4-1, la victoire des Hurricanes. On se retrouve en retard 0-3 dans la série pour Philadelphie. Ça va être très difficile. Et de l'autre côté, ben, les Flyers, pas les Flyers, mais les Hurricanes se dirigent peut-être vers un deuxième balayage de suite. Amorcer les séries 7-0, ça égalise la plus longue séquence des 30 dernières années.
3: Quand même. Chose, hein?
2: C'est quelque chose. C'est du stock, là. Ils sont impressionnants, les Hurricanes. Et même à travers ça, t'as Fred Anderson, qui a 7 victoires de suite. C'est le quatrième gardien de l'histoire de 36 ans ou plus à avoir une pareille séquence. Dwayne Rolofsson, hey. Jacques Plante, Gump Worsley.
5: Dwayne Rolofsson, il l'a fait deux fois. Hein?
2: Il l'a fait deux fois, ouais, c'est en ça. 2006 et en 2011.
5: Quand tu parles d'un gars, mettons, on peut-tu dire average en saison régulière, mais en série, lui, il avait une coche de plus, Rolofsson.
3: C'est vrai, c'est vrai.
5: Qu'est-ce qu'il a donné une coupe à Georges?
2: On se souvient que Marc-André Bergeron l'avait fauché en 2006.
3: Mais non, c'est remarquable, sérieusement, là, tu sais. Puis Frédéric Anderson, tu sais, il a 36 ans.
2: Il a été
3: ralenti. Il a eu plusieurs blessures. Plusieurs blessures, Frédéric Anderson, mais c'est un bon gardien de but. Quand il est en forme, quand il est en santé,
2: mais c'est un gros si, là, parce qu'il a été blessé.
3: Ouais, mais
2: souvent.
3: Il a été bon. Il était bon, tu sais, puis
2: Lui, on l'a mis dehors de Toronto au coup de pied dans le derrière, là.
3: Ouais, même toi, si, ça fait longtemps, là, tu sais, là.
2: Ben, ça fait longtemps, certain. Mais on cherche encore, là, tu sais, il y en a des gardiens qui ont passé, là.
5: Ouais.
2: Alors,
5: Frédéric Anderson, il a tout à gagner. À être expéditif en série, moins qu'il garde les buts au niveau physique, c'est parfait pour eux autres.
2: Ça, c'est un bon point.
5: Parce que lui, là, c'est, on dirait que la perception que j'ai, il y a eu des commotions cérébrales aussi, là, mais la perception que j'ai, c'est que plus il joue de match, plus c'est un risque de se blesser. Le surménage, là, peut être un problème pour Anderson.
2: Exact.
5: Mais là, il connaît d'excellentes séries, puis il y a vraiment un mot important à jouer dans chacun des matchs. Puis tu sais, c'est quand même incroyable. T'en colles 7 en ligne, ça veut dire que tu trébuches à peu près jamais. Ça va arriver une contre-performance, t'échappes une rencontre pour X raisons, les Hurricanes ont réussi à éviter cette guerre.
2: Je te rajoute un autre stat pour appuyer vos dires, là. Ils ont alloué en 7 matchs depuis le début des séries, 8 buts.
3: Non, non, c'est phénoménal de la façon que ce club-là joue. Là.
2: 8 buts en 7 matchs.
3: Défensivement, ça
2: juste c'est... le Wild, l'autre jour, on a accordé 9 en
3: ouais,
2: match.
3: Là. Très hermétique. Puis aussitôt que tu fais une gaffe, aussitôt que tu fais une erreur, le puck est dans le net. On l'a vu hier, là, contre les Flyers. On marque un but en désavantage numérique. Là.
2: Ouais, Jalen Chatfield.
3: Chatfield qui marque un but sur un beau jeu de Stahl.
2: Suite à une punition de Taylor Hall qui était limite. Là.
3: Oui, puis moi, je comprends pourquoi Rick Tocchet était pas de bonne humeur. Parce que normalement, moi, je pense que ça méritait... C'était proche d'une expulsion, ça, là.
5: Initialement, ça l'était. Ça, c'est Travis Sanheim qui s'est fait frapper.
3: Sérieux, là, c'était proche.
2: Moi, je pense que ça méritait 5 minutes.
5: Moi aussi.
3: Ouais, c'est ça.
2: Il est vraiment vulnérable. Il y a un genou au sol. Dangereux. Sur le bord de la bande. On a vu ça plein de fois. Puis,
3: Taylor Hall, là, cette année, il se fait une couple de fois qu'il donne des coups de coude sur la gueule pour faire le même. Là.
2: Si le gars, c'est pas Taylor Hall, parce que Taylor Hall, on s'entend qu'il n'a pas nécessairement la réputation. Bien sûr, il a fait le coup à Jake Sanderson, je suis conscient, là. Mais quand même, dans l'ensemble de sa carrière, c'est pas un joueur qui est réputé pour être vicieux. Si c'est un joueur qui est moindrement un peu plus robuste, est-ce que c'est 5 minutes ou pas?
3: Ben oui.
2: C'est ce que je pense aussi. Et encore une fois, on a pris une décision en fonction du nom dans le dos. Hein?
3: Absolument, c'était dangereux. C'était dangereux, tu sais, puis je regrette, là, Taylor Hall, il est habile sur patin, tu sais. Il a le temps de ralentir, il a le temps de voir le numéro du joueur, puis il choisit pareil, Tony, de le rentrer dans la bande, la face la première dans la bande. Pour moi, ça méritait une expulsion, là. 5 minutes, puis out.
2: Puis après ça, sans même, a voulu se faire lui-même justice.
3: Ouais.
2: Puis là, Taylor Hall, là, ça a pas été trop long. Non. Que du moment que Dvorak il a touché avec son gant, s'est laissé tomber à terre pour être sûr. Il a fait un peu à coquille, là, tu sais.
3: Ben, c'est ça, c'est ça.
5: Mais, tu sais, au-delà de ces mises en échec douteuses sur Sanderson et Sanheim,

0: une équipe qui compétitionne, c'est parfait, mais est-ce qu'ils sont vraiment rendus à une étape de jouer au deuxième tour des séries éliminatoires? Je ne pense pas.
1: On a vu une séquence dans le match d'hier, Trevor Zegras au banc, puis Rick Tocchet
2: t'a l'engueulé.
1: Le poivré, là. Oh, ouais. C'est pas pour quelle raison. Moi, je pensais que c'était après le but de Chatfield, parce qu'il a pris le mauvais joueur sur le but, mais c'est avant ça.
2: Ouais, c'est avant.
1: Je sais pas qu'est-ce qui s'est produit, là, mais le torchon brûle, mettons, là. Zegras, encore une fois.
2: Effectivement, encore une fois.
1: Zegras, encore une fois.
2: Mais je reviens juste avant, Tony, ce que tu disais, t'as raison. Les Pingouins et les Flyers, c'est de la chair à canon de premier tour, ça, là. Pas censé avoir une équipe qui serait en deuxième tour, alors que pendant ce temps-là, t'as une équipe comme le Lightning qui mériterait pas d'être en vacances. Mais bon, ça, c'est le fameux format des séries. On n'y reviendra pas là-dessus. C'est comme ça que ça fonctionne. Puis, ben, les Flyers, j'espère qu'ils tomberont pas dans le piège cet été de se dire on est rendu. Puis là, il nous manque juste un. Mike Hoffman et un Rem Pitlick pour passer à l'étape suivante.
1: Jordan Wheel?
2: Peut-être. Je me remets les époques, mais c'est pas grave. C'est le même principe.
1: Pas grave, Mathieu. Oui.
2: Même principe. OK, Sport Flash. Olivier Paiement.
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4: Biggest game of the year ce
1: biggest
4: soir, match numéro 2 de la série.
1: La question est, est-ce que je sors mon chandail, oui ou non?
5: Ah, je pense qu'on a
2: déjà terminé, non. Les gens, je te le dis, Gilbert, au moins 98% des répondants hier ont dit on veut plus rien savoir du chandail.
1: Continue. En messagerie texte. 514-790-0091.
5: C'est 1-0 Buffalo dans cette série-là, évidemment. On verra plus tard aujourd'hui s'il y a des changements à la formation du Canadien. Sinon, l'autre match présenté ce soir dans la Ligue nationale de hockey, c'est la rencontre numéro 3 de la série entre les Golden Knights et les Ducks. C'est égal 1-1 et le match a lieu à Anaheim. Hier, on a appris le nom des finalistes pour le trophée Norris. Il s'agit de Zach Werenski, Kyle McCarr et Rasmus Dahlin.
1: Pas de trouble avec ça, moi.
5: Pas d'Evan Bouchard, Gilbert, puis pas de Lane Hudson.
1: Non, mais avez-vous un problème avec les trois qui ont été nommés? Moi,
5: ben
1: pas
5: correct,
1: du tout.
2: T'avais,
5: ben
2: du tout, t'avais trois choix.
1: Pas du
5: exactement.
1: Tout.
5: Absolument. Dans la LPHF, la victoire de Montréal a battu le Frost du Minnesota 2-1. Les doubles champions en titre, là, quand même, le Frost et Montréal est maintenant à une seule victoire de se qualifier pour la première finale de son histoire, quand même. Finalement, je termine dans la NBA. C'est le deuxième tour
1: NBA!
5: Qui se poursuit. Les Pistons ont battu les Cavs 107-97 pour prendre les devants 2-0 dans la série. Et le Thunder d'Oklahoma City a battu les Lakers 125-107. OKC prend les devants 2-0.
2: Merci beaucoup, Ali. Le premier match de la série n'a pas été très facile pour Lane Hudson. On le sait, il a trébuché. Ça a coûté un but.
1: Il est dur envers lui-même.
2: Ouais, on va vous le faire entendre après la pause. Il s'évalue très sévèrement, le bon Lane. Ça s'en vient.
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1: Depuis la fin janvier, le Canadien est 11-1-1 après une défaite. Ils l'ont prouvé encore en série. À chaque fois qu'ils ont perdu, ils ont rebondi. Et clairement, Martin Saint-Louis a cette confiance-là envers son groupe que ça va se passer encore ce soir.
2: Oui, exactement. Ben, toute l'année, en fait, son équipe le lui a bien rendu en rebondissant de belle façon après des défaites. Je parlais tantôt de Jakob Dobesch. À quel point toute l'année, quand ça s'est moins bien passé, il est revenu avec une victoire à son match suivant. Donc, ça fait de Martin Saint-Louis un coach très confiant sur la capacité de son équipe de revenir. Il a envoyé ce message-là hier et c'était assez catégorique, merci, dans son point de presse quotidien après l'entraînement.
3: J'ai pas besoin de rien entendre. Je sais quel genre de groupe qu'on a. On est résilient, on était résilient toute l'année. On est un groupe confiant. On se répare, on s'améliore, on s'adapte. On s'en fait pas avec le dernier résultat. Qu'on gagne, qu'on perd, on a un processus qu'on suit, qu'on avance.
1: Puis Gilbert était le mieux placé pour en parler, là, mais un coach qui a pas l'air de paniquer, je suis convaincu que le message se transmet indirectement aux joueurs. Les joueurs le ressentent.
4: Les joueurs le ressentent, certains. C'est pour ça que, tu sais, on parle souvent, oh, on va se faire des changements, on va-tu faire des modifications, puis qu'est-ce qu'on dit tout le temps dans ce temps-là? Faut faire attention, trop de changements, ça peut être perçu comme un geste de panique. Martin Saint-Louis, c'est pas ça, là. Puis si on l'écoute comme fou, là, tu sais, ces joueurs, ils ont passé par là, il n'y a pas de panique, on prend les choses de la bonne façon, on reste positif. Là, j'ai confiance que le coaching staff du Canadien va bien préparer le groupe ce soir. Puis les joueurs, tu sais, on est toujours dans les séries, tu perds un match, le match suivant, tu veux le gagner absolument. Tu as un sentiment d'urgence des eaux qui s'installent. C'est sûr, là, à soir, là, on va avoir un sentiment d'urgence. Tu sais, à soir, il faut gagner, là.
1: Ce qu'on n'avait pas en troisième période. Non. On a bien joué, mais il n'y avait pas de sentiment d'urgence.
4: Non, à soir, il faut gagner, là. C'est un must win, là. C'est une game qu'il faut absolument gagner. Tu ne veux pas venir à maison 0-2. Ils le savent. Sans te mettre... Ben, faut que tu te mettes un petit peu plus de pression quand même, mais on joue de la bonne façon dans ce temps-là. Mm. C'est correct. On va jouer de la bonne façon, puis tu sais, on parle de Dobesch, tout le monde va stepper up, tout le monde va être meilleur selon moi, Tony.
1: En tout cas, on l'espère. Une chose est sûre, c'est qu'il y en a qui devront être meilleurs. Caulfield, depuis le début des séries, est plutôt invisible. Et Hudson, lui, juge qu'il ne s'est pas présenté à la hauteur de son talent dans le match numéro 1 et les deux voudront mieux faire ce soir, Tony.
2: Aurait-on le même verdict si Hudson marquait dès sa première présence dans le match au lieu de frapper le poteau?
4: La game aurait été différente.
2: Complètement. Convaincu de ça. Ben oui. Mais Lane Hudson, c'est du Lane Hudson tout craché. Lui, c'est l'excellence ou rien. Dès qu'il se passe quelque chose qu'il n'aime pas, qu'un jeu ne va pas en sa faveur, il le prend personnel. Hier, ça paraissait. Il n'a pas digéré le premier but, vous vous en rappelez sûrement. Il trébuche en tentant de changer de direction, perd l'équilibre. Ça devient un 2 contre 1, menant au but de Josh Doan sur une belle passe de Zach Benson. Sa réaction, voulait tout dire après le but, était furieux à son retour au banc. Et je pense pas que Lane avait décoléré non plus hier lorsqu'il s'est fait cuisiner sur son entrée en matière face au Sabres de Buffalo. Alors, je vous propose d'aller entendre d'abord Cole Caulfield, qui n'a pas cherché à trouver d'excuses sur ses performances depuis le début des séries, et un Lane Hudson qui avait encore de la boucane qui sortait de ses oreilles hier matin.
5: You know, as a whole, probably not where you know I want it to be. Obviously, I expect more of myself and you know, my teammates do too. So, just trying to get better every game and just trying, you know, make a difference. You just stick to the process. I mean, you know, we got a whole group of guys in here in this room that you know, try to pick guys up no matter what the situation is. So, I think that's just what we're focused on.
6: Yeah, I mean. I feel like everyone kind of came ready to play, except me, honestly. So, bounce or whatever, but, you know, you got to be able to make a better play there. Yeah, I don't know. But, I mean, combination, when you go down too early, it's tough to climb back for an offensive team, but we're good.
1: OK, Cole Caulfield qui mentionne, dans l'ensemble, c'est clair, je ne suppose ce que je veux être. Je m'attends à mieux de moi. Puis même, je suis convaincu que les coéquipiers...
4: Il dit qu'il voulait faire la différence.
1: Exact. Les coéquipiers s'attendent à mieux de moi et je veux faire la différence, mais il faut que je continue à regarder par en avant. Pas juste toujours s'appuyer sur son sort.
4: Absolument.
1: Et Alain Hudson qui mentionne, tout le monde est venu pour jouer, sauf moi. Oui, shitty bounce, un mauvais bond, mais je dois faire un meilleur jeu que ça, pareil, parce qu'au final, on s'est retrouvé rapidement en retard dans le match et on réussira pas toujours à revenir de l'arrière. Ouais. Tu le sens, là, juste dans le ton, là, de la façon qu'il s'exprime. La moutarde au nez. Là.
4: Moi, je suis persuadé que Lane Hudson a très mal dormi l'autre soir.
2: Convaincu.
4: très mal dormi l'autre soir. C'est un petit gars qui prend ça personnel. C'est un compétiteur A++++. Puis, tu sais, quand il dit « Everybody showed up except me », tout le monde s'est présenté, sauf moi. Moi je trouve qu'il est très dur envers lui-même. T'sais, oui, il a tombé sur le cul sur le premier but, mais en même temps, de dire que Lane Hutson a été mauvais lors du premier match, pense pas, là. Ouais. Mais tu sais, lui, c'est pas à ses standards à lui. Fait que ça, je te dis, là, ce soir, là, attendez-vous à tout un match de Cole.
1: Je fais un petit aparté rapidement. Là, quand il y a des évaluations de sport, Corey Pronman aime juger les joueurs par rapport à différentes facettes. Et il avait dit que l'aspect compétitif de Lane Hutson était average,
2: ah,
1: dans la moyenne.
2: Dans le champ, pas c'est à peu ça? Près.
1: Un analyste de sport du côté de l'athlétique.
2: Ah, okay.
1: Honnêtement, là, c'est, ça doit être un des gars qui est le plus compétitif de la ligue, Lane Hutson.
2: Ah non, mais ça, comme take, là, c'est probablement la pire connerie que j'ai jamais entendue. Faut vraiment pas connaître le jeune pour dire une affaire de même. Puis c'était connu avant son repêchage que Lane Hutson était tout un compétiteur. Sais pas ce qu'il a vu, Corey Pronman, mais ça n'a pas de bon sens de dire une chose pareille. Mm. Ça n'a pas de bon sens.
1: C'est vrai que ça n'a pas de bon sens.
4: Parle à travers son chapeau.
2: Mais puis non, moi, j'ai une question pour toi, Gilbert.
4: Hey, moi, j'ai jamais vu ça. Honnêtement, là, tu parles de compétition, là, compétitionner, c'est un des tops que j'ai vu dans ma vie. Là.
1: Mm-hmm.
4: Lane Hutson, c'est un des tops que j'ai vu dans ma vie.
2: Moi, c'était ça la question que j'ai pour toi.
4: T'as vu des joueurs, là.
2: Ben, t'as joué avec plein de joueurs. Tu sais, lequel pour toi, là, que tu trouvais peut-être trop dur envers lui-même parce qu'il veut tout le temps faire la différence, puis pour lui, c'est l'excellence ou rien?
4: Ben, c'est sûr que c'est les joueurs élites, surtout dans ce temps-là. Là.
2: Ouais.
4: Tu sais, mais un gars comme Steve Yzerman, là, à Détroit, là, j'étais 3 ans avec lui, lui voulait faire la différence. Puis quand ça marchait pas à son goût, tu sais, il savait, puis
2: il prenait la chaleur sur lui.
4: Ouais, le capitaine et tout, ouais. Ça, ouais, vraiment. Mais c'est des gars comme ça. C'est des gars qui sont spéciaux. C'est des spécial ou spéciaux?
2: Spéciaux, si on parle de
4: gars qui sont spéciaux, ouais. Vraiment. Tu sais, quand ils connaissent pas un match à leur goût, ils sont pas contents, puis ils veulent faire la différence. Lane Hutson, c'est ça, là. Lane Hutson, honnêtement, le Progman, là, il est plein de marde. Sérieux, là, parce que de dire ça, là, c'est de pas avoir vu le kid compétitionner, là.
1: Ouais.
2: Ça fait un bout qu'il l'a fait, là, qu'il a dit ça, là, c'est bien quand même.
1: C'était un très mauvaise prise de position. Les gars, ça me fait allumer ce que vous dites. J'ai l'impression qu'au sein du groupe du Canadien de Montréal, on a plusieurs candidats de qualité à avoir une lettre sur son chandail. Tu sais, le Nick Suzuki est un excellent capitaine. Je pense que Mike Madison prêche par l'exemple. Je suis convaincu qu'un gars comme Caden Goulet pourrait avoir une lettre sur son chandail à temps plein. Évidemment, il y a Gallagher qui est encore là présentement. Un gars comme Lane Hutson montre l'exemple. Mm-hmm. Et pour n'importe quel jeune qui arrive, de le voir sauter sur la patinoire le premier, dans ses journées off, dans ses pratiques optionnelles, de toujours être... Je trouve que le Canadien est en train de se bâtir une équipe avec une fondation de joueurs qui jouent de la bonne façon, extrêmement solide. Je suis seul à penser ça.
4: Mais non. Et tu peux en rajouter là, des joueurs qui pourraient avoir une lettre sur leur chandail. Là, Alex Carrier pourrait très bien avoir une lettre sur son chandail de la façon qu'il se joue, de la façon qu'il se présente. Josh Anderson pourrait avoir une lettre sur son chandail. Tous des gars qui travaillent fort. Jake Evans pourrait avoir une lettre sur son chandail. Là. Philippe Dano pourrait avoir une lettre sur son chandail. Là. Les gars contribuent à la façon.
1: Mais les gars que tu viens
4: façon.
1: De nommer à la fin, ce sont des joueurs qui seront peut-être plus nécessairement là dans quelques mois, tu sais.
4: Mais Jake Evans et...
1: Jake Evans, oui, mais Anderson et Dano, un peu moins quand même. Ils sont peut-être plus sur l'autre côté de la montagne. Ouais. Mais on a quand même une fondation qu'on aura...
4: Caden Goulet, t'as raison.
1: Tu sais, pour 7-8 ans encore, avec des gars qui... À chaque fois qu'un jeune joueur, que ce soit Michael Age, probablement à la fin de la saison prochaine, ou David Reinbacher à temps plein l'année prochaine, peu importe. À chaque fois qu'il y a un jeune qui va graduer et qui va rentrer dans le groupe... Tu sais, je te dis pas qu'on a le même aura que Sidney Crosby, mais il y aura quand même des modèles à suivre qui vont faire des petits et qui vont générer un effet boule de neige, je pense, avec le Canadien.
4: Absolument, absolument. Dans l'éthique de travail, dans la façon de se préparer, puis c'est un bon point que tu amènes avec Hutson. Tu sais, si tu arrives, tu es un outsider, tu es un nouveau, tu arrives avec le Canadien l'année prochaine ou dans 2 ans, puis tu vois Lane Hutson se préparer, puis travailler dans les entraînements, puis travailler dans le gym et tout ça, là. Tu parles d'un bon exemple, toi.
1: Ben, c'est sûr. Mais tu vois surtout le défenseur. Bon exemple, toi. Peut-être que dans 2 ans, on va parler d'un défenseur de 100 points. Je vais pas mettre la charrue devant les bœufs, mais du moins, un défenseur point par match qui met les bouchées doubles.
4: Mais c'est pas un défenseur point par match, genre comme Evan Bouchard qui se pogne le cul. Là.
1: Non, mais
4: sans dire qu'Evan Bouchard s'entraîne pas et il est pas en forme, c'est pas vrai. Là. Mais de la façon qu'il se comporte sur la glace, son intensité, c'est
1: Mais c'est pour ça que le cinquième, sixième défenseur qui débarque, il dit « OK,
4: faut suivre ça, moi.
1: Moi, j'ai réussi à atteindre la Ligue nationale de hockey, mais le travail n'est pas terminé. C'est lui qui joue 26 minutes par match à tous les soirs, s'entraîne comme ça, puis met les bouchées doubles. J'ai pas le choix de faire la même chose. Moi, je crois en ça que t'as un capitaine qui prend la chaleur puis qui montre l'exemple, puis suivez-moi les gars en arrière, et c'est comme ça qu'on progresse en tant qu'organisation.
2: Moi, je pense qu'il y a une prise de conscience du côté des joueurs. Ils réalisent cette année à quel point ils sont dans une fenêtre exceptionnelle pour connaître du succès pendant plusieurs années. Avec un noyau aussi solide, signé à long terme à un coût quand même très abordable, on commence déjà à avoir un succès. On est extrêmement jeune encore. Ces gars-là vont grandir ensemble. Alors, tout ce qu'ils apprennent actuellement, c'est excellent pour l'avenir. T'es Hudson, t'es Slavkovski, Suzuki, Caulfield, Dobson, nomme-les toutes, Hudson, Daubèche. Ces gars-là, là, ils grandissent ensemble, ils vivent des expériences ensemble, puis ils vont être encore ensemble probablement dans 5 ans d'ici. Imaginez là, tout le potentiel que ces gars-là vont avoir quand ils vont apprendre leur métier sur le tas dans des matchs comme ils vont vivre ce soir à Buffalo.
1: Ah, t'es cœur, hein? Effectivement, ce sont tous des bons points, je pense. Okay, qu'est-ce que Saint-Louis avait d'autres choses à dire, Tony, par rapport au match de ce soir?
2: Ben, en lien avec Caulfield surtout, on vous l'a fait entendre tantôt que comme quoi que c'est peut-être plus favorable comme série afin que ses meilleurs éléments offensifs puissent exploiter leur talent. Il risque d'y avoir des poches un petit peu plus offensives pour réussir à produire et que ça pourrait aider des gars comme Caulfield. Il a poussé l'analyse un petit peu plus loin à la fin de son point de presse, à quel point il y a quand même pas mal de similitudes entre les deux formations.
3: Non, je pense pas. Je pense que tu joues dans ton identité, dans ton ADN. Tu sais, puis je pense que c'est deux équipes que leur ADN est similaire. C'est deux équipes qui aiment ça jouer en possession, bonne contre-attaque, bon, power play dangereux, les défenseurs qui peuvent être fatigants. Fait que tu sais, c'est une game de momentum. Puis c'est essayer de le garder le plus longtemps. Puis quand tu le perds, de pas te faire trop mal. Je pense que c'est beaucoup de ça, tu sais. Puis c'est deux équipes qui aiment avoir la rondelle. Mais faut t'en prendre soin quand tu l'as.
4: Faut que t'en prennes soin quand tu l'as. Exactement. Tu sais, faut bien gérer le puck. Les Sabres de Buffalo sont très bons sur la contre-attaque. Puis on l'a vu toute la saison, ça. Tu sais, les revirements qu'on a effectués contre eux autres, là, cette saison, les Tate Thompson de ce monde, tous ces gars-là vont nous faire payer. Fait que c'est important de bien gérer le puck. Mais pour ça, les boys, ça veut dire que, regarde, t'as pas de jeu, tu mets de la pression. T'as pas de jeu, tu t'entêtes pas. Essayer de faire un jeu de déjouer. Je sais que c'est peut-être moins beau, mais c'est efficace. Contre un club comme Buffalo, envoie ça dans le fond, frappe, essaye de générer des rondelles libres, du cycling et tout ça. Là. Si tu rentres en contrôle, parfait, mais tu n'auras pas l'opportunité de rentrer en contrôle tout le temps. Fait que ça veut dire que faut que tu travailles dans le fond de la zone. Moi, je pense qu'on va bien s'ajuster ce soir. Puis... on devrait connaître du succès.
2: Ouais, mais faire travailler la défensive, le dump and chase, là, comme on voit souvent, faut quand même se méfier de ça du côté des centres. Puis c'est Philippe Dano qui le disait après le match cette semaine, le mercredi. Oui, le dump and chase, c'est bien, mais en même temps, faut que tu te méfies de la relance d'un gars comme Dallin ou gars comme Byron. Ce sont d'excellents patineurs. Donc, si t'arrives le moindrement en retard, tu peux te faire prendre. Si eux, là, ils vont relancer, la longue passe, t'es reparti de l'autre côté.
4: Tu sais, le dump and chase, là, faut que tu dumpes. Tu sais, ça a l'air niaiseux, là, mais faut que tu dumpes intelligemment aussi.
2: Ouais, faut que tu places la rondelle.
4: Tu donnes pas le puck au goaler. S'il joue bien le puck, puis il va donner à ses défenseurs, puis ils vont sortir facilement.
1: Ben, c'est pour
4: là.
1: Ça faut que tu vises le trapèze dans le coin.
4: C'est exactement. Tu lobes ça tranquillement dans les airs. Fait que par le temps que le défenseur se vire de bord, il était quasiment égal avec lui. Fait que c'est une bagarre 50-50 pour le puck. Tu récupères la rondelle. Faut être intelligent dans nos dumps. Tu comprends, là? C'est pas juste de rimer le puck en entour de la bande. C'est juste d'être intelligent.
1: Ça, c'est facile à faire.
4: Mais c'est ça. Exact. Mais faut que tu saches avec qui tu joues. Est-ce que ce gars-là, il aime ça effectuer de l'échec avant? Tu sais, moi, je joue avec Josh Anderson. Il est à l'aile gauche. C'est un joueur de centre. C'est sûr que Josh Anderson, il aime ça. Fait que, oh, un beau lob par-dessus le défenseur droite. Paf, il rentre, il frappe, il récupère la rondelle. C'est de même qu'on va générer des chances de marquer. Je te dis pas de le faire tout le temps, les autres, là. Mm-hmm. Pas tout le temps, là. Mais tu sais, au lieu de s'entêter contre les Sabres de Buffalo pour essayer de rentrer en contrôle, au risque de se faire enlever la rondelle, partir sa contre-attaque de l'autre bord, puis ça peut nous faire mal.
1: Je pense quand même qu'on est capable. C'est une équipe qui nous permet ça de rentrer
4: oui,
1: en contrôle.
4: Oui, mais faut gager notre affaire aussi, là. Faut gager notre... Ils vont s'ajuster, eux autres, aussi, là.
1: Assurément.
4: Faut pas oublier, là.
1: Assurément, dans 15 minutes, ce sera Marco D'Amico avec nous. Dans 30 minutes, on va faire un premier finaliste ce matin pour le concours.
4: Oh,
1: gang des ailes pour Buffalo.
4: Préparez-vous.
1: Mais au retour, une bonne nouvelle. Attendez les Blue Jays. On vous parle de ça au retour.
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3: Bonne nouvelle pour les Blue Jays de Toronto qui n'étaient pas en action hier, soit dit en passant.
4: Ils n'ont pas perdu.
3: C'est exactement ça, Gilbert. Ils n'ont pas perdu. Ah ouais, ils pourront aussi compter un peu de renfort. Addison Barger devrait être de retour ce week-end. Okay. Et clairement, la puissance de son bâton ne sera pas de refus pour les Jays parce que je vous le rappelle, on a frappé 22 coups sûrs contre les Rays de Tampa Bay, mais on s'est contenté de seulement 4 points parce que le gros coup sûr n'est pas venu. Cela dit, Barger, en début de saison, c'était pas un gros char. Là. Il y a eu un coup sûr en 8 matchs. Là.
4: Ouais.
3: Okay, ça n'a pas été facile. Il y a eu réhabilitation parce qu'il y a eu un problème à sa cheville, une entorse. Et là, finalement, dans les 3 derniers matchs, du côté de Dunedin, en 3A, il a frappé 2 dingers, 2 circuits. Fait que je pense qu'il peut se remettre un peu, tu sais, peut-être la gang de la deuxième année, ou je sais pas, l'année dernière, il y a une belle progression. Pas en train de dire que ça va être le sauveur, mais clairement, il devrait être en mesure de contribuer aux Blue Jays et aller aider un peu cette équipe-là.
5: Moi, le Barger, la manière que je le vois des os, là, les gars, Barger, c'est un joueur de balle. Pourquoi je dis ça, un joueur de balle? C'est que lui, là, il met ses pantalons, là, puis il met ses gants, puis ça va jouer à balle pour vrai. Tu sais, c'est un gars qui va se présenter à tous les matchs. Mm-hmm. C'est un frappeur professionnel. Il va travailler à chacune de ses présences au bâton. Il gaspille rien. C'est vraiment un atout de plus aux Blue Jays. Ça, pour moi, c'est indéniable. Il va avoir, comme n'importe quel joueur, des périodes plus creuses au bâton. Mais tu vas avoir une régularité dans l'effort à tous les matchs. C'est un gars qui, pour moi, est extrêmement précieux dans le noyau des Blue Jays qu'on est en train de bâtir. L'année passée, plus la saison avançait, plus Barger avait un rôle important à remplir. Il a manqué aux Blue Jays les dernières semaines. Ça, il n'y a aucun doute dans mon esprit.
3: La puissance au bâton, c'est une évidence. Je veux dire, écoute, le leg kick, là, quand il lève la jambe et qu'il swing la clôture, il va. Là, dans les doubles, mais aussi défensivement. Là,
5: exact.
3: Qu'il soit du côté gauche de l'avant-champ ou qu'il soit voltigeur, là, il a un bras vraiment puissant.
5: C'est le gars qui ressemble le plus à Josh Donaldson depuis que Donaldson est parti de Toronto.
3: Mais moins tête folle un peu. Donaldson, il pouvait être un peu dans son caractère. Ouais. Parfois, on sentait que les fils se touchaient.
5: C'est juste que la différence, c'est quand Donaldson jouait à Toronto, il était à l'apogée de sa carrière.
3: Exactement.
5: Le Barger, je pense pas qu'il est rendu là encore, mais moi, je vois quand même des similitudes entre les deux joueurs. Même si Donaldson est arrivé plus tard dans sa carrière à Toronto.
3: Mais je pense que Barger, c'est un troisième but à long terme.
5: Je pense
3: que Kamoto qui est là, après moi, ça sera un voltigeur. Mais c'est pas grave, ça change rien.
5: Il est capable de jouer aux deux positions.
3: Exact. Tu peux être très utile pareil. Ouais. Parlant de joueurs qui sortent de leur réhabilitation, celle de Max Scherzer est retardée. Il ressent encore des douleurs à son avant-bras.
4: Ouais. Lui, là, ça sent écoute, la fin de l'histoire. Là.
3: Je pense que Scherzer est peut-être un petit peu aveuglé par sa performance dans le match numéro 7 de la Série mondiale.
4: Ah, mais il y a de la misère depuis le début du camp d'entraînement.
3: Ils ont vu une opportunité d'aller ajouter de la profondeur à leur rotation, mais là, ça a tombé comme des mouches. On a compté sur Scherzer. Il s'est blessé.
4: Mais tu veux pas finir de même, là, sérieux. Là. Il y a une grande carrière. Là, t'sais. Il veut pas in and out, blessé, pas efficace, pas bon.
3: Mais Gilbert, il est quand même passé à 3-4 cm de lancer le match numéro 7 qui a fait en sorte que les Jays gagnent la Série mondiale. Là.
4: C'est ça.
3: Tu sais, Kenner fait la folle. C'est ça,
4: ouais,
3: là.
4: Ouais, absolument.
5: Moi, j'en reviens pas encore de ce match-là. Désolé, venu chez nous pour le regarder. Quel match mémorable. Jamais m'oublier ça. C'était la folie. J'en revenais pas. Combien de fois qu'on s'est levé de notre divan?
3: Le catch dans la gauche, la collision, puis le circuit in extremis de Miguel. Voyons, Hugo, aide-moi. Rojas, merci.
5: Rojas, c'est ça.
3: Miguel Rojas, le 9e frappeur qui pince Hoffman, provoqué. Ah, mon Dieu.
5: Tellement de choses dans ce match-là.
3: C'était une série mémorable. Ah, ouais, parce que dans le match précédent ou dans deux matchs avant, il y a eu le double automatique qui finalement n'en était pas un. La balle est saisie, le gars arrête, le bang.
5: Yamamoto qui arrive en relais.
3: Yamamoto. Ouais. Ah, c'est extraordinaire. D'ailleurs, les Jays seront en action ce soir. C'est Dylan Cease qui sera sur la butte contre Reed Detmers des Angels de Los Angeles. Les gars, je vais absolument vous parler d'un truc qui hier me fait capoter. Vous savez, mon équipe, c'est les Reds. Puis hier, j'écoutais le match parce que je venais juste d'arriver à la maison, puis ça jouait, c'était en après-midi, fait que j'ai écouté une partie. Puis Tyler Stevenson, le receveur, a eu l'air fou de chez fou. Il est coureur sur les sentiers, OK? La balle est frappée au troisième coussin, puis c'est Key Brian Hayes qui est là. Et tout le monde est là, tout le monde avance de 90 pieds, les buts sont remplis. Hayes touche au troisième coussin, ce qui fait en sorte qu'il retire le coureur qui passe deuxième vers le troisième, qui est un retrait forcé. Et après avoir touché au troisième coussin, son momentum l'amène vers le marbre, lance au marbre. Fait que Tyler Stevenson capte la balle.
5: Faut que tu touches au coureur.
3: Faut que tu touches au coureur parce que ce n'est plus un jeu forcé.
4: C'est pas un force play, le vélo, mais non, absolument.
3: Mais Tyler Stevenson s'est contenté de mettre le pied sur la plaque, même si le coureur était, écoute, sans exagération, 12 pieds, 15 pieds du marbre, et là, se redresse, regarde pour faire un jeu, le gars des Cubs slide, l'arbitre le déclare sauf. Ça résume quand même très bien l'esprit de la rencontre. Belle crampe au cerveau d'un receveur qui est habitué, là, qui connaît les règlements. Là.
4: Ben voyons donc, toi.
3: Vraiment pas fort, honnêtement. C'est pas fort du tout.
5: Mais c'est là que tu te rends compte que même les professionnels de baseball, même si chaque enseignant, chaque entraîneur, quand on progresse dans le baseball, te dit tout le temps, vois le jeu d'avance. Pense à ce que tu vas faire d'avance.
3: T'as raison, Tony.
5: Comment tu réagis si telle situation... Faut constamment que tu te mettes en position d'un jeu à venir, même si ça n'arrive pas. T'es-tu prêt à ce qu'un jeu comme ça se produise? Mais des fois, même les joueurs dans les ligues majeures vont réagir sports, comme des novices.
3: C'est parce qu'habituellement, une situation comme celle-là avec les buts remplis, le joueur d'avant-chef va lancer directement au marbre pour un jeu forcé et lui va essayer de lancer au premier pour le double jeu. C'est ce qu'on voit habituellement. Mais Key Brian Hayes, il a attrapé la balle pratiquement sur le troisième coussin.
5: Tu touches au coussin.
3: Ce serait bien fou de pas prendre le retrait qui est gratis. Puis Stevenson, après ça, appliquera la mitaine sur Ian Happ qui s'amenait.
5: Est-ce qu'il a juste manqué Hayes qui touche le coussin? Peut-être que c'est ça.
3: Ben, peut-être, mais en même temps, Tony, il regardait où?
5: Ben ouais,
3: peut-être que Ian Happ est dans sa ligne puis il l'a pas vu, mais... quand même eu l'air fou. À travers ça permet aux Cubs de gagner une 15e victoire de suite à domicile. C'est leur deuxième meilleure séquence en carrière depuis celle de 18 en 1935. Pas d'hier quand même. Les Cubs qui ont une super belle saison. Okay, on va aller à la pause de l'autre côté. Ce sera Marco D'Amico après la défaite dans le match numéro 1. Est-ce le temps pour Martin Saint-Louis de... bon, c'est un peu la soupe. Est-ce que oui, on veut pas paniquer, mais est-ce qu'il y a peut-être des éléments qu'on pourrait bouger à gauche puis à droite? Est-ce qu'on pourrait rentrer des joueurs qu'on avait laissés de côté pour le premier match?
4: On veut pas paniquer, mais on change tout, c'est quoi? C'est
3: non,
4: quoi,
3: pas tout changer, mais tu sais, petit épice ici, petit épice là.
4: On verra.
3: On m'en a pas, on m'en a pas.
4: Ouais, parfait.
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8: Ah, ce jour de match
9: jour
8: numéro 2.
9: Jour de match,
8: 2.
9: Game day, baby.
8: On va le retrouver au bout de fil. Salut, Marco.
9: Salut, Marco. Salut, Marco.
10: Bon matin, les gars, ça va bien?
9: Mais ouais, ça va bien.
8: T'as l'air de bonne humeur aussi?
10: Ouais, toujours, toujours. C'est un jour de match. C'est le printemps à Montréal. Je pense que tout le monde a très hâte à ce soir. Mais c'est le parfait temps d'hockey. Écoute, on va en parler, là, mais le match d'hier, Caroline Flyers, tout à mettre un peu de sourire quand on voit à quel point il y a la qualité de hockey sur la glace.
8: Ouais, on en reparlera dans les prochaines minutes, mais juste avant, je serais curieux de t'entendre, Marco. Le Canadien a perdu le match numéro 1. Martin Saint-Louis va procéder à des changements. On avait vu les débuts de Joe Veleno, on avait essayé des trucs. Est-ce que tu penses qu'on va revoir la même formation intacte ou on va encore essayer des expériences du côté de Saint-Louis et ses assistants?
10: Ouais, écoute, défensivement, je pense que ça va rester comme tel, mais je pense qu'offensivement, on a vu que le jeu va être plus ouvert. Et on a vu que la transition va peut-être être un peu plus facile. Ça ne veut pas dire que la game va être plus facile, mais au moins la transition puis l'accès à la zone offensive va être un peu plus facile que ça l'était contre Tampa Bay. Et si c'est le cas, je pense que ce serait la série où ce que Oliver Kapanen pourrait rentrer parce que ce que Oliver Kapanen faisait bien durant la saison régulière, il allait au filet. Il était toujours dans la bonne place pour recevoir un tir. Il allait là où ce qu'il fallait payer le prix. Et le problème dans la série contre Tampa Bay, c'est que Tampa Bay, tu ne pouvais même pas te faufiler. Tu n'avais aucune option, tu n'avais pas le choix. Tandis qu'on a vu dans le match contre Buffalo que c'était plutôt ouvert dans l'enclave. Et donc, si t'as un Oliver Kapanen qui, lui, est connu pour étant un gars qui s'en va dans la zone payante, qui a un bon tir dans une zone restreinte et qui est capable d'avoir un certain impact défensif, je pense que ça peut apporter un peu plus de valeur que Joe Veleno et un peu plus d'options à Martin Saint-Louis durant un match d'avoir un centre qui peut jouer en désavantage numérique, Veleno le fait aussi, mais aussi un centre qui a déjà de la chimie avec certains joueurs offensifs du club. Et ça, ça te permet, durant un match, de mieux être capable de t'ajuster au cas où, par exemple, tu as besoin d'un but et tu coupes ton banc. Et c'est là où tu commences à jouer trop trio offensif.
9: À ce moment-là, tu y vas avec Kapanen, Slavkovski, Demidov?
10: Je serais pas contre. Il y a d'autres éléments aussi. Hier, je parlais aussi sur certaines autres émissions, la possibilité de mettre Caulfield avec Bolduc et Dak et de monter Demidov sur le premier trio. T'as pas nécessairement besoin de mettre Kapanen avec Demidov immédiatement. Tu peux, bien sûr, puis je pense que ce trio-là serait excellent et ça te permettrait un peu plus de flexibilité sur le premier trio aussi.
9: Moi, je pense pas que c'est quelque chose qu'on va voir, là, Caulfield et Suzuki séparés. Moi, je pense pas qu'on va voir ça.
8: On l'a vu dans le match un peu.
9: Ouais, mais tu vas le voir une couple de chiffres, peut-être.
11: Parce qu'on double shiftait Suzuki. C'est ça, là.
8: Ah, ben Caulfield s'est retrouvé avec Dano.
11: Ouais.
8: On l'a vu une petite période. Ouais. Fait que là, t'avais Caulfield avec Bolduc et Dak, Suzuki avec Slavkovski et Demidov. C'était ça, ton
10: top 6? C'est des options, ouais. Okay. C'est des options. Puis écoute, Martin Saint-Louis, on va se le dire, là, le monde va dire, Marco, t'es donc ben fou. Mesdames et messieurs, je pense que Martin Saint-Louis a essayé 176 différentes lignes de combinaison de trio depuis le premier match contre Tampa Bay. Donc,
9: c'est des
10: suggestions. Puis, avec la façon que c'est un compliment à Kirby Dach et Zach Bolduc, ils sont excellents en échec avant. Ils créent de l'espace à eux-mêmes avec leur effort, l'échec avant et le travail en zone neutre. Ça serait peut-être une meilleure combinaison maintenant pour un gars comme Cole Caulfield, alors que Nick Suzuki et Juraj Slafkovský sont peut-être pas aussi efficaces sur l'échec avant, peut-être pas aussi efficaces dans l'argne de leur jeu, et peut-être ça nécessite un changement.
8: Mais pourquoi est-ce qu'une combinaison qui a fonctionné toute l'année ne fonctionne plus rendue en série?
10: C'est parce que les conditions dans lesquelles ils jouent ont changé. C'est pas la même game durant la saison régulière que qu'est-ce qu'on voit en ce moment. Tu joues pas la même situation, puis je peux dire que personnellement, l'impact d'une saison au complet, plus les Olympiques, spécialement sur Nick Suzuki et Juraj Slafkovský, plus le marathon de fin d'année, je pense que ça commence à être un peu dur sur eux physiquement aussi. Faut prendre en considération le manque de profondeur dans le dernier droit de la saison a eu un gros impact sur ces joueurs-là. Je doute qu'ils sont en santé à 100%. Ouais,
9: mais en même temps, Marco, je comprends tout ça, là, la fatigue. Mais tout le monde joue, tout le monde a été aux Olympiques. Pas tout le monde, mais tu sais, il y a plusieurs joueurs qui ont été aux Olympiques.
8: Les joueurs clés des Sables, ils sont allés, en tout cas.
9: Les joueurs clés des Sables, ils sont allés. Puis il faut que tu trouves un moyen. Que tu sois. Tu sais, je comprends que la game est pas pareille, puis c'est plus tight, puis c'est plus intense, puis c'est plus ci, puis c'est plus chien, puis tout ça. Mais en même temps, les bons joueurs vont trouver un moyen d'être efficaces. Puis c'est à eux de trouver des solutions. Puis tu demandes. Puis Cole Caulfield nous l'a dit, là, on l'a entendu en entrevue. Tu sais, I gotta find a way to be better. Puis je comprends tout ça, là. Mais il faut qu'il le fasse. Trouve-toi de l'espace. Shoot le puck, va au net. Fais quelque chose qui fait en sorte que tu vas être capable de produire offensivement.
10: C'est le dernier petit point que tu as dit. Va au net.
9: Exact.
10: Je pense que c'est dans ce contexte-là d'aller au net juste pour aller au net. Le problème du premier trio, c'est il y a deux problèmes en théorie. Un, on cherche le jeu parfait à chaque présence. Et deux, il n'y a personne qui va au filet. Si ça serait moins compliqué puis qu'on retournerait à la base, comme le trio de Kirby Dach fait depuis le début, tu vas au filet, tu essaies des choses, tu lances, même si tu as 4 ou 5 corps devant toi puis tu essaies de voir qu'est-ce qui se passe. C'est plus ça. Puis tu regardes le seul but que Cole Caulfield a marqué en série en ce moment. Là, il l'a marqué, oui, en avantage numérique, mais il était où?
8: Devant le filet.
10: Directement devant le filet.
9: Ben oui, mais
10: et
9: c'est
10: pas par chance. Et donc, c'est un peu pour ça que je dis, des fois, ça prend un électrochoc, changer les choses, changer un style, parce que ces trois joueurs-là sont très capables de le faire. Mais ça va être ça va nécessiter un dénouement stylistique où ce qu'ils vont devoir changer l'approche et peut-être tenter les jeux qui sont pas nécessairement sexy pour aller créer de l'offensive. Parce que en ce moment, là, essayer le tic-tac-toe, ça ne fonctionne pas. Essayer de faire le dump and chase à un joueur, ça va pas fonctionner non plus. Tu dois être capable de t'ajuster. Puis c'est ou tu fais un changement de trio, ou ces trois-là vont se regarder dans le miroir et dire, OK, on doit jouer une game à soir de haut calibre.
9: Absolument.
8: Tourner.
11: Moi, l'option Kapanen me parle beaucoup parce que moi, je pense que Buffalo va accorder plus d'occasions de marquer. Ça pourrait lui permettre d'exploiter ça davantage. Puis, autre élément où le Canadien va avoir l'avantage dans cette série-là, c'est au cercle de mise au jeu. Parce que du côté des Sabres, on a beaucoup de joueurs qui en arrachent. Le seul joueur de centre naturel au-dessus de 50% à date dans les séries sur les mises au jeu, c'est Josh Norris. Tous les autres sont d'une bonne coche en bas de 50%. Donc, d'amener Kapanen là, je pense pas qu'il va se faire manger sur les mises au jeu. Et tu pourrais peut-être retrouver une certaine chimie avec Ivan Demidov. Ça n'a rien enlevé à Jake Evans. Ce n'est pas un joueur de deuxième trio en séries éliminatoires. Il va être beaucoup plus à l'aise sur une troisième ou une quatrième unité. Amène Kapanen d'un coup qu'on est capable de retrouver une chimie. Le plus simple pour moi, là, c'est de refaire la combinaison avec Alex Newhook, Kapanen et Demidov. Tu le replaces ensemble et tu essaies de voir une deuxième partie à Buffalo avec ton premier trio comme il l'est actuellement. Moi, personnellement, c'est ça que je suis en train de faire aujourd'hui.
10: Puis, je pense que la valeur aussi dans ce contexte-là, c'est que ça ramène aussi tout le monde dans leur bonne chaise. Texier retourne avec Bolduc et Kirby Doc, un trio qui a été brisé pour le premier match contre Buffalo. Tu peux remettre Jake Evans avec Phil Dano puis Josh Anderson.
11: Exact.
10: Là, vraiment un trio
9: bon aussi,
10: hyper défensif. Mm-hmm. Exact. Donc, ça remet tout le monde dans la bonne chaise, je trouve. C'est une option, mais c'est encore une fois, c'est est-ce que Martin Saint-Louis va avoir confiance en Kapanen de pouvoir l'insérer comme deuxième centre dans cette équipe-là, comme plug and play, contre une équipe comme Buffalo qui joue gros, joue vite. C'est les conversations qui se passent dans les coulisses, mais ce que je dirais, puis le vote de confiance que je donnerais à Kapanen, c'est qu'il amène l'élément qui manque le plus aux Canadiens de Montréal en ce moment, puis c'est d'aller au filet et c'est de se camper juste autour de l'enclave, dans le fameux keyhole.
8: Marco, on lui reste à peu près 2-3 minutes, mais quand même, prenons le temps de le faire. Je sais qu'Oli aime beaucoup ça, entendre parler de la construction des équipes puis comment est-ce que les équipes sont bâties. Tu donnes beaucoup de crédit à ce que Eric Tolsky a accompli durant l'été pour les succès des Hurricanes présentement.
10: Ouais, mais il faut se le dire, ils ont perdu beaucoup de morceaux, cette équipe-là. Ils ont laissé filer, contre toute attente, certains gros noms en défense. Ils ont tenté d'être agressifs. Ils voulaient faire une offre hostile. On le sait, pour Evan Bouchard, les Oilers rapido presto ont essayé de signer et ont signé Evan Bouchard. Ils se sont virés de bord et ont essayé de faire une offre hostile contre Keandre Miller. Les Rangers ont dit « Wow, wow, wow, attendez ». Ils ont conclu un échange à la place. Et ensuite, ils ont signé Nick Ehlers. Et ces deux acquisitions-là, selon moi, ont fait toute la différence en série à date, en plus, bien sûr, le gardien de but. Mais Keandre Miller est, même avec un Slavin avec cette équipe-là, Keandre Miller est le défenseur qui se démarque le plus du côté de la Caroline. Nick Ehlers, pour moi, c'est le pouls offensif présentement avec Logan Stankoven les Hurricanes à Caroline. Puis Stankoven, encore une fois, un autre joueur acquis par acquisition, ça fait à peu près 15 mois. Donc, la proactivité de Tulski depuis, je te dirais, la dernière année et demie, commence vraiment à porter fruit parce que plusieurs, après le départ de Nitschis, après le départ de Burns, après le départ de Orlov, se disaient « c'est peut-être la fin ». Pour cette version des Hurricanes de la Caroline. Mais non, ils sont revenus encore plus forts à cause d'acquisitions vraiment de clutch, qu'on dirait. Mm-hmm. Et ces deux-là vraiment mènent cette équipe-là. Et s'ils sont capables de sweep et finir leur série demain contre les Flyers, ça va être la première équipe depuis 1985. Donc, les Oilers d'Edmonton a commencé les séries 8-0. Assez incroyable.
11: Ouais, puis c'est tout à fait possible que ça arrive, en tout cas.
8: Ouais. Et ils pourraient très bien avoir gagné leur billet pour la finale de l'Est, alors que dans l'autre affrontement,
9: il y a juste deux games de jouer.
11: Mais es-tu d'accord avec ça, Marco, que la qualité de l'opposition, tu sais, les Hurricanes,
9: les Flyers sont pas là pour
11: ils vont-tu finir par pogner leur mur à un moment donné où ils sont vraiment une coche au-dessus? Parce que moi, je doute quand même de la qualité de l'opposition que leur ont apporté les Sénateurs et les Flyers à ce point-ci.
10: Ouais, écoute, c'est certain qu'ils vont avoir eu le plus facile des chemins, je te dirais, dans l'Est. C'est normal, la métropolitaine, ou au moins l'onglet de la métropolitaine, ça fait 2-3 années que c'est pas nécessairement fort, et ça n'augure pas bien pour l'année prochaine non plus, sauf s'il y a des gros changements cet été. La Caroline, c'est la crème de la crème du côté de la métropolitaine. Mais même au début des séries, on disait qu'il y a peut-être deux ou trois clubs qui pourraient se mesurer à la Caroline. Buffalo-Montréal étant deux, Tampa Bay étant l'autre. Tampa Bay est parti, un de Buffalo et Montréal vont partir, puis ça va jouer entre qui reste et la Caroline. Je pense que tout le monde le voyait venir. Pour moi, ça en dit plus sur la division métropolitaine, mais je pense que la Caroline mérite ses fleurs. C'est parce que le problème avec la métropolitaine, la grande majorité de ces grosses équipes-là, Washington, Pittsburgh, c'est des clubs qui, puis même Philadelphie, c'est des clubs qui descendent ou qui ont descendu, qui n'ont pas initié une reconstruction. Donc, tu as beaucoup de parité et pas beaucoup de momentum d'étoiles. Ça prendrait maintenant un Columbus de pouvoir prendre avantage de ça, ou les Islanders
8: New Jersey.
10: Qui feraient une poussée l'année prochaine, ou le New Jersey qui se redresse. Ça prendrait ça parce que c'est très ouvert. Tandis que tu regardes l'Atlantique pour les 3, 4, 5 prochaines années, aïe aïe! Il y en a de la profondeur, il y en a du talent élite, puis il y en a des clubs en reconstruction qui arrivent à terme.
8: Mais très bon. OK, merci beaucoup, Marco. Bon week-end.
9: Bonne fin de semaine,
8: bon
9: Marco.
8: Bon match, autant ce soir que dimanche, et on se reparle lundi matin.
10: Avec plaisir, les gars. Bonne fin
8: Marco,
10: de semaine.
8: Merci, Marco. Marco D'Amico, que vous pouvez aussi entendre sur les différents podcasts de la Commission athlétique. Marco est là avec Processus. Marco est là aussi avec Sur le marché. On l'entend un peu partout sur la grille, mais il est avec nous à tous les matins maintenant dans le Club du matin. Quand on vous dit que la Coupe Stanley est un trophée extrêmement difficile à gagner dans le sport, bon, on en a une autre bonne preuve hier. Même quand tu penses que c'est ton année, il faut que les étoiles s'alignent.
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2: OK! C'est l'heure du concours.
3: Faites Here we go!
2: C'est le temps de le prouver. À gagner, vous et trois de vos chums, vous pouvez assister au match numéro 5 à Buffalo en jet privé avec le stud Gilbert Delorme.
4: Ouais, mes lunettes soleil, fait mon franc.
2: Les petites crevettes en sauce rouge.
4: Oui.
2: Bien traité. NR, bang bang, l'avion privé, le match, on revient, c'était écœurant. Probablement Anthony Marcotte ou moi-même, un des deux à venir, ça c'est pas encore décidé.
4: C'est quand votre quiz?
2: Lundi.
3: Dans le show à Max.
2: Lundi dans le show à Max. J'arrête pas d'étudier, je fais juste ça de mes soirées.
3: Je pense que je dormirai pas du week-end.
2: Moi, j'étudie sans arrêt.
4: Ok. Presse.
2: Quel numéro avait Gilbert Delorme?
3: Il y a beaucoup de gens qui disaient une chance que Lee fait pas le quiz, sinon il planterait les deux.
2: Ils ont probablement raison. Il est fort, Lee, quoi, il faut lui donner.
3: Elle donne l'indice, là. On est au bout de notre siège.
4: Ça dépend à quelle époque. Quel numéro avait Jim Pappin?
3: 42.
2: Gaucher, droitier?
3: Gaucher.
2: Droitier. Tu vois, 1-0 des autres. OK. Bon, l'indice du jour. Mais il est pas une facile. Carrier. Ça sera l'indice du jour. Alors, 514-790-0919 à vos claviers. 514-790-0919. Vous textez Carrier. Au hasard, on prend quelqu'un. Et si vous êtes le candidat, on vous reparle à peu près 5-6 minutes. Vous devrez répondre à une question du jour. 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On les remercie. On a su hier, les gars. Tu sais, moi, j'ai été un peu déçu de la performance des Stars dans la série. Mais on a vu passer la liste de blessés.
4: Incroyable.
2: Et c'est pour ça que je le disais avant la pause, pour gagner la Coupe Stanley, il faut que les étoiles s'alignent.
3: Oui.
2: Parce que t'as bien beau avoir une équipe bien construite,
3: ouais,
2: comme Jim Neal fait depuis plusieurs années, si tes joueurs sont blessés, t'es batté, là. Mikko Rantanen, torn MCL. En partant, ça part pas bien. Rupeins, déchirure l'ischio-jambier. Nate Bastian, un doigt cassé. Radek Faxa, une lacération au pied pour probablement être opéré. Thomas Harley s'est fait casser le pied plus tôt en novembre. Il a traîné ça toute la saison. Ça a probablement guéri, mais pas à 100% depuis. Miro Heiskanen, on parle d'un l'oblique déchiré. L'entorse au pied pour un joueur plus obscur, Arttu Ajari. Nils Lundqvist aussi, une commotion cérébrale. Comment tu veux être capable de performer quand tes joueurs ne sont... T'sais, c'est sûr, Gilbert, t'es le mieux placé. Là. Personne à 100%. Tout le monde est conscient de ça.
4: Ouais, mais tu peux être... Oui, pas à 100%, mais une blessure, ça dépend. Une blessure MCL, puis un ischio jambier, tu peux pas...
2: Des petits bobos par rapport...
4: Ah non, mais c'est ça, là. T'sais, une cheville, une entorse à la cheville... Tu peux pas vraiment jouer avec ça, là, honnêtement. Là.
2: C'est quoi la pire blessure avec laquelle tu as joué?
4: J'ai joué avec des pieds cassés. Dans les séries, j'ai joué avec les pieds cassés.
2: Okay.
4: Mais dans le temps, ils nous gelaient avant. Là. Écoute, ben, ça, probablement c'est encore comme ça. Là. Moi, j'étais pas capable de marcher. Puis, écoute, j'étais rendu en finale de conférence contre les Oilers Edmonton. J'étais à Détroit, première année à Détroit. Puis, je pratiquais plus. Je pouvais pas. Fait que.
2: Puis te souviens-tu d'un coéquipier qui était magané, là? Ça n'avait pas de bon sens à quel point il était magané, ouais, mais il jouait pareil.
4: Ben oui, mais tu sais, moi j'ai joué avec des joueurs, mais tu sais, on parle souvent de Bob Gainey, ses épaules et tout ça, mais dans le temps c'était commun, là. Tu sais, les gars, ils avaient des épaules, des luxations aux épaules et tout ça, puis on lui mettait des attelles, puis les gars jouaient quand même, là. Tu sais, puis dans le match, là, c'était pas rare que l'épaule popait out, là. Puis on. Tu rembarques ça, puis ah ouais, ça a de l'as, puis let's go. Puis...
2: Hey, tu dois y penser deux fois, mais on a coté le gars dans la bande, là.
4: Ah non, mais c'est parce que ça peut débarquer à n'importe quel moment, là. C'est ça qui arrive, là, tu sais. Puis aussitôt que tu allonges ton bras un petit peu, c'est ça qui arrive. Dans une luxation de l'épaule, c'est quand. Mettons que tu veux mettre quelqu'un en échec, puis tu pousses.
2: Tu veux le projeter, là.
4: C'est là que ça sort. Tu sais, puis un coup que ça sort une fois, deux fois, trois fois, ben après ça, tout est tellement.
2: Lousse,
4: que ça sort jusqu'à temps que tu te fasses opérer, mais tu peux pas vraiment régler le problème.
3: Mm. Tu sais, j'ai été chanceux. Moi, je l'ai pas joué la game, mais j'ai été quand même très proche de la game comme descripteur en voyageant avec des équipes et tout ça. Que ce soit dans le hockey junior ou encore dans la Ligue américaine, malheureusement, j'ai jamais eu l'occasion d'écrire un club champion, mais des équipes qui se sont rendues très proches de le faire, que ce soit Chicoutimi, Bois-Briand ou le Rocket en 2022. Puis à chaque fois. t'es vraiment magané à la fin. Il n'y a pas une équipe qui réussit à passer au travers les séries sans être vraiment, vraiment amoché physiquement. 2022, que le Rocket, la défensive, là, en avait vraiment pris pour son rhume. Là, les gars, je pense que 4 des 6 défenseurs étaient quand même assez amochés lorsqu'on s'est rendu en demi-finale.
4: Tu sais, Deso, là, puis Tony, là, on parle de, à cette heure, les statistiques, là, les lancers bloqués, là, c'est une grosse statistique. C'est très important. On bloque énormément de lancers du côté du Canadien.
2: Pensez-vous, toutes les équipes de la Ligue nationale.
4: Oui. Ouais. Pensez-vous que bloquer une shot, là, même si t'as des pads, là, que ça fait pas mal?
3: Mais non, c'est sûr que non.
2: Même quand ça frappe la pad.
4: Même quand ça frappe la pad, ça fait mal. Parce que c'est tellement. Ça compresse tellement que souvent la jambière, le plastique va plier, puis ça va aller jusqu'à ton tibia, puis ça va toucher. Ça fait mal pareil, là. Tu sais, c'est pas comme ah, tu sens absolument rien. No way, tu sens quelque chose. Tu bloques une shot, tu te mets devant la shot de même. T'as te pognes ses pattes direct, là. T'as mal à la jambe en tabarouette, pareil, mais les gars.
2: Les gars sont habitués, puis ils font comme si rien n'était.
4: C'est ça, c'est comme pas de troupe. Puis après le match, persuadé, tu t'en vas dans la

0: super bien, mais vraiment bien à matin. Vous commencez très, très bien mon vendredi.
1: Excellent. C'est une bonne chose.
2: Es-tu excité d'avoir une chance d'aller à Buffalo?
1: Tu restes à Granby, Mathieu?
0: Oui, c'est à Granby.
3: Quelle rue?
1: Non, non, mais je vais demander, qu'est-ce que tu fais dans la vie?
0: Moi, je travaille en assurance.
1: OK. Tu veux-tu saluer les gars du bureau, les filles du bureau, comme dans Slapshot?
0: Je vais saluer tout le monde, oui. Okay,
3: c'est Mathieu, bon. T'es-tu prêt pour la question?
1: Yes, sir!
0: Oui, je suis prêt.
3: T'as 5 secondes pour répondre, Mathieu. Ça me prend une bonne réponse, c'est bon?
0: Oui.
3: OK, c'est parti. Quel joueur des Canadiens a été sélectionné au 5e rang lors du repêchage 2024 par Céline Dion?
0: Céline Dion, c'est qu'elle avait pris déjà. C'est pas des leaders? Yeah!
3: Bonne chance, Mathieu. T'es officiellement finaliste pour le concours. Je te souhaite la meilleure des chances. On rajoute ton nom dans le chapeau et on fait le tirage mercredi prochain.
1: T'amènes qui si tu gagnes?
0: Hey, écoute, ça fait une minute que je pense à ça. D'après moi, il va y avoir de la chicane.
1: Ouais. Ah oui?
0: Ça va faire de la chicane.
1: Des gars du bureau, les filles du bureau ou.
0: Des amis, ma blonde. D'après moi, je vais faire un quiz, moi aussi.
3: Ah, bonne idée. Si jamais je peux participer, tu me le diras.
2: Ouais, c'est ça.
0: Oui, c'est ça.
2: Salut, si t'hésites, amène le perdant du quiz. Le perdant va être bien content.
3: Être ben salut Mathieu, bonne chance. OK, bye bye. Les finalistes pour le trophée Norris ont été dévoilés hier et Lane Hudson ne fait pas partie des candidats. Est-ce que c'est un manque de respect envers le défenseur du Canadien? J'ai vu des gens qui se sont offusqués des trois finalistes. On en parle au retour. Hein?
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10: Les trois finalistes pour le Norris sont connus, Rasmus Dahlin, Kale Makar et Zach Werenski. Personnellement, je suis pas tombé en bas de ma chaise. C'est trois joueurs que j'avais en très haute estime cette saison. Mais honnêtement, on aurait facilement pu, puis on le verra là, quand les votes vont sortir plus tard, là. Mais c'est clair qu'il y a 7-8 défenseurs qui ont reçu des votes. Là. Ben, c'est sûr que Quinn Hughes a reçu des votes.
11: Lane Hutson.
10: Evan Bouchard. Moritz Seider. Mm. Je pense que Jake Sanderson, avec sa blessure, a probablement été un petit peu diminué. Mais honnêtement, il y a tellement de bons défenseurs à travers la ligue. Moi, j'ai aucun problème avec ces trois-là, Gilbert.
11: Mais pas de trouble non plus avec ces trois-là. Ça aurait été mes trois. C'est sûr qu'on aurait aimé ça de voir Lane Hutson là-dedans. Mais regarde, Zach Werenski, c'est un excellent défenseur. Rasmus Dahlin. Puis Kale Makar. Sérieux, là. C'est la crème de la crème, là, les gars. Là.
10: Mais tu sais qu'il y a des gens dans le Canada anglais qui disent que ça n'a pas de bon sens, les candidatures au Norris, et que Evan Bouchard aurait dû être là. Parce que à chaque année, la production de points a une importance capitale.
11: Okay.
10: Et Evan Bouchard a 14 points de priorité sur son plus proche poursuivant, qui est Zach Werenski.
11: Okay.
10: Et puis je sais, parce qu'hier, j'écoutais okay. TSN, puis il disait... Ça n'a pas de bon sens qu'on évite Bouchard cette année.
11: Fait que, mettons, Bouchard a 94 points et Werenski en a 80.
10: 95 et 81, mais on comprend.
11: Mettons, whatever, tu comprends l'affaire, là?
10: Ouais.
11: Est-ce que Werenski est un meilleur défenseur overall qu'Evan Bouchard?
10: Non. Non, même pas proche. Même pas proche.
11: T'as une minute, là. T'as mal compris.
10: Werenski est un bien meilleur défenseur qu'Evan Bouchard.
11: C'est ça que je t'ai dit.
10: OK, excuse-moi.
11: Écoute-moi quand je te parle.
10: Excuse-moi, j'ai mal.
11: C'est ça. Werenski est un bien meilleur défenseur overall qu'Evan Bouchard, là. On s'entend?
10: Exact. Ben,
11: c'est ça que je voulais dire. Tu sais, puis Kale Makar, est-ce que... Ben oui, c'est ça. Il faut que... En même temps, le trophée Norris, c'est pour le meilleur défenseur de la Ligue, qui avant était gagné par des défenseurs qui étaient strictement des fois des défenseurs défensifs. Là, souvent, on fait gagner des gars qui ramassent beaucoup de points, mais en même temps, tu sais, le meilleur défenseur de la Ligue, il faut que le gars soit un excellent défenseur overall. C'est Raymond Bourque, c'est un gagnant du trophée Norris. Nicholas Lindstrom, c'est un gagnant du trophée Norris. C'est des gars qui sont bons dans les deux sens de la glace.
10: Puis j'irais même plus loin que ça, Gilbert. Même si c'était un trophée uniquement pour le défenseur offensif, place Zach Werenski, place Kale Makar, place Rasmus Dahlin, ou place même Lane Hutson ou Quinn Hughes. Avec McDavid et Draisaitl, vous pensez qu'ils font pas des points, eux autres?
11: C'est sûr.
10: Tu sais, je veux dire, il faut aussi prendre en compte. Werenski, là, qui fait produire? Mathieu Olivier? Tu sais, c'est pas pareil, c'est pas la même affaire, pas en tout. J'exagère là, en prenant Mathieu Olivier, mais vous comprenez quand même le point, là. Mm-hmm. Je pense qu'il faut être capable de comprendre les situations à travers ça, Tony.
12: Ben, moi, je suis pas un grand fan de Bouchard, là, ça c'est évident, là. Mais c'est assez facile de se rappeler la conquête du Norris d'Eric Karlsson. Qui avait connu une saison quand même super impressionnante offensivement, mais il a toujours eu ses carences défensives, Eric Karlsson.
10: Mais
12: il l'a gagné, lui.
10: Mais cette année-là, il y avait peut-être moins de candidats de qualité. Cette année, on a vraiment l'impression qu'il y a une
12: peut-être.
10: Coche. Et c'est en 2022-2023, il avait fait 101 points, Karlsson, et son plus proche poursuivant, c'était Josh Morrissey à 76. On parle d'un écart de 25 points. 14 et 25, c'est pas la même chose aussi. Je pense que tout ça qui rate un petit peu en ligne de compte.
12: Ben, c'est ça. C'est l'argument qu'on a beaucoup sorti hier. Tu parlais du Canada anglais, c'est entre autres ça. T'sais, si une année, t'accordes presque unanimement le trophée Norris au défenseur qui produit le plus de points, cette année, par une bonne marge quand même, Bouchard a fini premier à ce niveau-là. Il est ignoré parmi les trois finalistes. c'est quand même, c'est un argument qui se tient pareil.
10: Puis si je veux être fair, Carlson avait fini moins 25 et c'est Bouchard ça. Est plus 25.
11: T'as raison.
10: Ça, c'est ça aussi, ça rentre en...
11: Eric Carlson, c'était épouvantable. Ça,
12: ouais, mais jouait avec une bien moins bonne équipe que les Oilers. Là.
10: Ouais. Ça, c'est sûr.
12: T'sais,
11: il accordait beaucoup de buts.
10: Mais... Oui, mais tu sais, Mike Greer, là, il avait vraiment là, une intention. Fais-moi produire Carlson pour que je l'échange.
12: C'est
10: là.
12: Ça qui est arrivé aussi.
10: Fais-y faire des points, mais en sac qu'on encaisse. Ouais. Les Sharks avaient quoi à gagner en 2023. Là. Ouais. Fais-y faire des points qu'on le passe, puis c'est exactement ça qu'ils ont
11: t'sais,
10: fait.
11: Parce que si tu regardes à travers les années, c'est drôle, ça a changé avec les époques et tout ça. Les Doug Harvey de ce monde et tout ça, c'était des défenseurs qui étaient plus défensifs. Bobby Orr, c'était plus offensif. Paul Coffey, c'était plus offensif. C'est des gars qui ont gagné des trophées Norris. Rod Langway. Avec qui j'ai joué. Rod Langway, c'est un défenseur strictement défensif. Strictement défensif. Il y avait une couple de points, là, mais il n'y avait pas 50 points par année. Là. C'était strictement défensif, Rod Langway. Mais on dirait que ça change à chaque année. Leur critère de sélection change. T'sais, Carlson qui gagne à 100 points, moins 25. Je comprends pas des fois leur façon de... Moi, selon moi, le les trois qui ont été nommés, c'est les trois meilleurs overall.
10: Mm-hmm.
11: Je trouve aussi. Puis, tu sais, Quinn Hughes est bon, mais je trouve que overall, il n'est pas aussi bon que ces trois-là.
10: Et oublions pas que Quinn Hughes, il y a eu la baisse de régime à Vancouver aussi. Pas nécessairement au niveau des points, mais on se souvient son body language puis sa façon de se comporter sur la glace.
11: C'est ça.
10: Mais moi, j'ai hâte de voir, Gilbert, quand on va voir les détails des votes. C'est sûr qu'il y a des journalistes qui ont mis Evan Bouchard premier, là.
11: Ouais, mais c'est sûr,
10: qu'il y a des journalistes qui ont mis Evan Bouchard sixième. Là. Mm-hmm. Ça va être la réalité. Il y aura, ça va être intéressant de voir qui a eu quoi, combien de votes a eu Hudson, à quel endroit s'est-il classé.
11: Ça, c'est les journalistes qui votent pour ça, des autres?
10: Le Norris, je pense, c'est les journalistes. Tu m'as vérifié, tu me fais douter. Te dire ça dans les prochaines secondes. Trophée Norris, who vote for that? C'est ça, Ali. Merci, Ali, j'apprécie. Ce sont les journalistes qui votent pour ça. Je suis tombé sur une information hier qui me fait... Je trouve très intéressante, j'aimerais ça la partager avec vous. C'est Guillaume Villemaire, statisticien de TVA Sport. Je le répète souvent, mais si vous avez envie, là, sur Twitter, Guillaume, vraiment pertinent. C'est encore un autre trophée où on retrouve un adversaire des Canadiens en série. Le Norris avec Dalin. Il y avait le Vezina avec Vasilevski, le Selke avec Cirelli, le Ted Lindsay avec Kucherov et le Jack Adams pour Lindy Ruff et John Cooper. Et peut-être que vous vous dites, ben c'est normal, tu sais, t'as rendu en série, t'affrontes des équipes. Écoutez bien celle-là. Si tu combines toutes les nominations au trophée pour le Canadien, le Lightning et les Sabres, tu retrouves 9 nominations totales pour des trophées. Si tu prends les 13 autres équipes qui participent aux séries éliminatoires et que tu les additionnes ensemble, tu retrouves 8 nominations au trophée. En 3 clubs, Montréal, Tampa et Buffalo, il y a plus de nominations au trophée que les 13 autres équipes cumulées ensemble. Quand même, là.
11: Des joueurs de talent, des joueurs exceptionnels.
10: Ça démontre que le Canadien, non seulement eux ont une bonne équipe, parce qu'à travers ça, tu retrouves des Lady Bing à Cole Caulfield ou des Selke à Nick Suzuki, puis des joueurs déjà qui se démarquent du côté de Montréal, mais ils affrontent aussi des joueurs élites, les meilleurs de leur profession. Je trouvais que c'était important de l'amener dans la discussion.
12: Excellent.
10: Bon, parfait. Kel McCarr est finaliste au Trophée Norris pour la 6e fois en 7 ans, messieurs. Il ajoute son nom dans la même lignée que Bobby Orr. Le seul qui a réussi à faire ça, c'est Bobby Orr.
12: Ah ouais, Raymond Bourque, non? Ah ouais.
11: 7 ans de temps.
10: À ses 7 premières années, 6 fois finaliste au Norris. Il y a juste Bobby Orr qui a fait ça.
11: Ouais, Kyle McCarr, c'est ça. Depuis qu'il est arrivé dans la ligue, il domine.
12: Mais on s'entend qu'il serait peut-être temps d'avoir 2 trophées pour les défenseurs. Un trophée pour le, ce que c'est
11: le
12: rendu,
11: meilleur défenseur, comme
12: celui
11: le
12: qui produit des points, puis peut-être aussi récompenser le meilleur défenseur.
11: Genre le trophée Bobby Orr pour le joueur qui a le plus de points dans une saison. Genre.
12: C'est ou ça.
11: Le trophée Bobby
10: le
11: Orr.
10: Le Art Ross des défenseurs, c'est ça que tu veux dire?
12: Parce qu'on en parlait hors d'onde tantôt.
11: Le Art Ross, c'est le joueur le plus utile, non?
10: Non, le Art Ross, c'est le meilleur pointeur. Le joueur le plus utile, c'est le Art.
12: Parce qu'on en parlait tantôt hors d'onde, mais tiens, un gars comme Jacob Slavin... Lui, son travail, ce qu'il fait défensivement, c'est exceptionnel, mais il ne sera jamais récompensé avec un trophée à cause de ça.
11: À cause qu'il n'y a pas de points. Mais il est un excellent défenseur, puis lui, il pourrait être nommé au trophée Norris parce que c'est un excellent défenseur. T'as raison, t'as un bon point que t'amènes. T'sais, mais t'sais, Rod Langway, c'était ça.
12: Ouais.
11: Rod Langway, c'était ça. Il était ce genre de joueur-là. Il gagnait le trophée Norris, mais il avait 18 points dans son année, ou 20 points dans son année, ou 25 points, whatever. Là.
12: Mais les trophées ont été dénaturés. C'est la même chose avec le Selke. Avant le Selke, c'était des Bob Gainey, des Guy Carbonneau. Maintenant, c'est qui le gars qui fait le plus de points, puis il est aussi responsable défensivement. Mais le Norris, c'est ça aussi maintenant. C'est pas juste le meilleur défenseur, c'est
6: ce qui est le plus spectaculaire, celui qui génère le plus d'attaques.
10: Ça pourrait, on pourrait avoir le trophée, le défenseur qui frappe le plus fort. Le
6: trophée
10: défenseur
6: Gilbert Delorme.
10: Ce serait bon, ça. Pouf! Le défenseur le plus en forme. Trophée Gilbert Delorme.
12: Ouais. Ouais. L'animateur, Monsieur Bricole qui fait des pirouettes du plafond.
10: Le cascadeur. Le défenseur cascadeur. Le trophée Gilbert Delorme.
11: La cascade n'a pas marché. J'ai pensé. Je vais rouler puis ça va être correct.
12: Y a pas un, t'as pas un voisin avec une caméra qui nous permet de mettre la main sur les images de ça?
10: Ah, y a probablement un voisin qui a une caméra. Je peux pas croire.
11: Ben, je pense pas.
12: Hey, ça vaudrait de l'argent. TMZ achèterait ça.
11: Je pense pas qu'ils m'ont filmé.
10: Dans les coulisses, là, ouais, on exclusivité la chute de Gilbert Delorme.
11: On a une photo du gros de l'homme, Chris Lecamp en bas du coin. Tu veux ça quelque part? Ben oui, non, je pense pas.
12: Calique.
10: Ça, c'était ton 109e sac de la saison.
6: Wow.
11: 102?
10: 109.
6: 109. T'es une grosse semaine quand même.
11: Une grosse année. Une bonne année. Je suis plus.
12: T'es dans le plus.
6: T'es meilleur qu'Eric Carlson.
10: Ça, c'est sûr et certain. OK, on va aller à la pause de l'autre côté. J'ai comme l'impression que Gilbert, ça se peut qu'il en lâche un autre parce qu'après la pause, un des joueurs qu'il déteste le plus a décidé de poursuivre sa carrière. On en parle dans deux minutes.
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4: Selon Ian Rappaport, tout porte à croire qu'Aaron Rodgers sera de retour avec les Steelers l'an prochain, au grand plaisir de mon ami.
5: Ben oui, on aime ça. 42 ans, Aaron Rodgers. Il a quand même fini 10-6 l'année passée, mais en même temps, moi, je trouve que c'est le temps de tourner la page puis de passer à autre chose. Puis moi, ce qui me fait encore. Ce qui m'énerve plus dans ça, c'est le fait qu'à chaque année, c'est comme. Je me fais tirer l'oreille. Je me laisse désirer. Ils vont on dirait que c'est tout à propos de lui. J'aime pas ça, moi.
4: Mais c'est moins pire quand même. On est le 8 mai. Là, on n'est pas le 8
6: mai. Oui, mais c'est le 8 mai, mais c'est pas officiel.
4: C'est selon Ian Rappaport.
6: C'est ça, c'est qu'il devrait être avec les Steelers, mais il n'a pas signé encore. Ça veut dire que là, il ne va pas encore commencer à participer au minicamp et aux affaires comme ça.
5: Ça va être une distraction encore une fois. C'est sûr que Mike McCarthy, c'est son buddy, ils se sont connus à Green Bay. Je comprends tout ça, mais en même temps, est-ce que c'est pas le temps, Oli, de passer à autre chose? Sérieusement, là, pour les Steelers de Pittsburgh, là, tu veux vraiment.
6: Mais il est trop tard pour passer à autre chose. Ils n'ont pas d'autre option.
5: Je sais qu'ils n'ont pas d'autre option.
4: Là, ils les ont quand même amenés en série l'année passée. Ouais. On peut pas dire que l'année passée, ils n'ont pas bien fait ça. L'année passée, c'est 24 touchés, 7 interceptions. Ouais. C'est 65% de réussite. C'est une fiche de 10-6 comme partant, puis c'est les playoffs. Je le sais qu'il y a 42 ans, puis je le sais que c'est une distraction, mais forcé d'admettre.
6: En playoff avec j'aimerais dire un astérisque là, parce que le nord de l'Américaine était extrêmement faible.
4: Mais ça c'est pas Aaron Rodgers n'a pas été les Ravens ont été nuls. Là.
6: Non, mais Aaron Rodgers n'a pas été. Tu sais, il a perdu un petit peu le step qu'il avait.
5: Mais où la relève?
6: Ben eux, ils n'en ont pas.
5: Ben c'est ça.
6: Ils vivent au jour
5: le jour. Comment est-ce que tu bâtis ton club? Tu vas miser toutes là, tes billes là, avec un corps arrière de 42 ans là, qui peut se briser une hanche lors du premier match de la saison, puis il va être out l'année, puis là, tu vas faire quoi? Tu vas faire quoi?
6: Ils vont être dans le trouble. Parce que.
5: Là, tu vas aller chercher un corps arrière. C'est qui l'année passée qui est revenu au jeu après qu'il coachait?
6: Philip Rivers. Mais c'est ça, mon plus grand reproche envers l'organisation des Steelers, c'est que à la place de vraiment entamer une reconstruction, là, puis prendre 2 ans, puis dire OK, on va prendre un pas de recul, mais on va rebâtir cet alignement-là. Ben là, ils ont embauché Mike McCarthy, puis ils ramènent Aaron Rodgers, puis ils ramènent tous leurs vétérans en se disant ben là, on va peut-être essayer de gagner cette année, mais. C'est impossible qu'ils gagnent le Super Bowl. Ils gagneront même pas un match en éliminatoire. Là. C'est sûr.
4: Est-ce que les Steelers, il y a un parallèle à faire avec les Red Wings de Détroit? Dans le sens que, je pense que c'est 22 saisons en ligne qu'ils jouent pour 500, les Steelers.
6: Ouais.
4: Et on a l'impression qu'ils veulent maintenir en vie cette fiche-là à tout prix. Un peu comme les Red Wings.
5: Au détriment de
4: l'avenir, puis de bâtir. J'ai l'impression que les Red Wings voulaient maintenir en vie leur séquence de participation aux éliminatoires. Mais il n'était pas en train de bâtir une équipe qui aspirait à gagner la Coupe Stanley. Les Steelers, c'est un peu le même principe. Ça me donne l'impression qu'on voulait, avec Mike Tomlin, tu me diras si t'es pas d'accord, Ali, là, mais qu'on voulait toujours avoir une équipe décente, mais qu'on bâtissait jamais une équipe qui pouvait réellement aspirer à quelque chose.
6: Non, t'as totalement raison, parce que les Steelers, ça représente la stabilité dans la NFL. Là, c'est seulement leur 4e coach depuis 1969. Puis ils ont un certain standard qu'eux. C'est jamais trop bas. Il y a tout le temps un certain minimum de chaque année. Ils vont être compétitifs, même si ça fait quasiment 10 ans qu'ils sont pas vraiment prétendants au Super Bowl. Mais année après année, ils jouent au-dessus de 500. Puis... des fois, ils gagnent la division, le nord de l'américaine. Mais dans la NFL, c'est pas que tu rentres en série, puis là, t'espères tout le monde une chance. Là. Non, non. T'as les prétendants. T'as 4-5 équipes qui peuvent vraiment espérer gagner. Puis les autres sont chanceux d'être en éliminatoire. C'est une belle expérience pour eux.
4: Tu sais, j'ai plus mis mon point avec des stats. Les Steelers, je pense que tout le monde a en tête une équipe respectable, puis qui est quand même intéressante à regarder, mais sans plus dans les dernières années. ils n'ont pas gagné un maudit match de série des 10 dernières saisons.
6: Ben c'est ça. C'était quand c'était Big Ben avec Le'Veon Bell et Antonio Brown.
5: Ouais,
6: ça fait longtemps.
5: Tu es compétitif, tu rentres en playoff, tu finis en haut de 500, tout ça, mais en même temps, tu veux gagner une coupe de game de playoff aussi. Là.
6: Exactement.
4: Ça me rappelle les années du Canadien où est-ce que Marc Bergevin espérait faire les séries, puis une fois en série, tout est possible.
6: Ouais.
4: Présentement, le Canadien est en train de se bâtir une formation qu'on va rentrer en série et qu'on a une chance légitime de gagner la Coupe Stanley. On n'est pas là avec en train de participer. Là. On n'a pas un billet pour se taper dans le dos. Hier, on a fait les séries. Là.
6: Mais c'est une organisation qui, pour moi, de manière générale, a l'air un petit peu dépassée. Là. Rappelez-vous, au repêchage, il y a deux semaines, quand ils se sont fait damer le pion par les Eagles de Philadelphie, c'est parce qu'ils sont pas prêts, sont pas à jour, sont pas. J'ai pas l'impression que mentalement, ils sont nécessairement on point, là, d'être comme OK, allumé, de voici ce qui se passe. On le sait que les autres équipes, ben eux, ils vont être proactifs au téléphone, ils vont essayer de nous dépasser. Fait qu'on va s'assurer d'aller chercher le receveur de passe qu'on veut. Ils sont passifs, ils sont conservateurs, puis ils veulent pas risquer non plus parce que Aaron Rodgers, même s'il a 42 ans, même s'il a ralenti, tu le sais qu'il va quand même t'amener quelque chose. C'est quand même un gars qui est encore efficace. Il lance pas trop d'interceptions. Il a pas le même bras qu'il avait avant. Il te mettra pas dans le trouble tant que ça. C'est juste que ton plafond est extrêmement limité. Puis il t'amène mille et une distractions. Je sais pas à quel point il va bien s'entendre avec Mike McCarthy aussi à travers tout ça. Là.
5: Ouais, mais ils se connaissent.
4: Ils se connaissent,
6: mais ça a pas super bien fini entre les deux.
5: Ben, peut-être qu'à un moment donné, il était passé date à Green Bay, puis il se
6: regarde
5: là,
6: ouais.
5: Puis là, 5 ans plus tard, il est de retour avec
6: lui. Ils se retrouvent ensemble.
4: Hey, t'as touché au repêchage, puis je veux prendre le temps de le souligner, parce que c'est un peu mon petit plaisir coupable, puis j'en vois passer beaucoup sur Twitter. La Ligue nationale de football, là, ils font les choses à un autre niveau. Toutes les vidéos des coulisses du repêchage produit par les différentes équipes, c'était cœur, hein? Vous voulez regarder comment ça s'est passé du côté des Cowboys? Vous pouvez le voir. Vous voulez regarder comment ça s'est passé, la sélection un peu controversée de Mekhi Lemon, justement, parce que les Steelers sont au téléphone avec lui pendant que les Eagles... Tu vois les directeurs généraux transiger. Mm. Tu les vois faire des offres. Je t'offre ça. Non, tu dis pas ça. Je t'offre ça. Parfait, c'est accepté. Il appelle la ligue. Bon, il appelle le joueur. Moi, c'est du contenu. Je trouve que c'est du bonbon, ce genre de plateforme-là. Puis le Canadien le fait. Puis on va brouiller un peu. Mais on sent que le Canadien le fait. On a l'impression, quand tu finis de vidéo, qu'ils ont repêché tous les gars qu'ils voulaient, puis t'entends juste parler des joueurs.
6: T'apprends rien en soi.
5: Ce serait le fun d'entendre dire, mettons, un des scouts ou un des dirigeants, dire, non, this fucking guy, allons-moi.
4: Mais dans la NFL, honnêtement, on a vraiment l'impression d'être dans les coulisses, puis t'es dans leur war room, puis ils sont 25 d'une pièce, puis ils ont vraiment l'air de faire de la guerre. Là. Moi, je capote sur ces vidéos-là. Si ça vous intéresse, c'est facilement trouvable.
7: C'est pas
4: sur
7: d'hier
4: Internet,
7: que
4: là.
7: La NFL. Investi. Ils ont été des pionniers là-dessus, là. Nous amener vraiment dans l'arrière-scène de toutes les coulisses, etc. NFL Films, là,
6: mais oui, c'est écœurant, les archives.
7: Les archives qu'ils ont, c'est hallucinant. Honnêtement, là, par match dans la NFL, je me demande combien il y a de caméras pour capter l'action, puis des micros, puis etc.
6: Ça doit être hallucinant.
7: Ça doit être incroyable.
6: Puis même une série comme Hard Knocks, qui a vraiment été innovatrice. Maintenant, aujourd'hui, des téléréalités qui suivent des équipes sportives ou des athlètes. Il y en a une tonne, là. Tu sais, dans chaque sport, il y en a des dizaines et des dizaines. Mais ils ont innové avec Hard Knocks au début des années 2000, fin 90, de nous amener dans les coulisses d'une équipe, à quoi ça ressemble un camp d'entraînement, les interactions. Voici ce qui se passe quand on est en train de couper un joueur. La discussion est difficile, mais il faut qu'on l'ait pareil. Ils ont été les premiers à faire ça. Et à l'opposé, la Ligue nationale de hockey, ils sont tout le temps les derniers à emboîter le pas dans cette direction-là. Là. Eux, ils sont très, très conservateurs de conserver leur image ici et ça. Même le Canadien, on a la série sur la reconstruction, c'est très poli. Là. On garde ça, on essaie de préserver une certaine image. De même si ça a été des années de vache maigre depuis 3 ans, tu le vois pas nécessairement dans le documentaire. Là. T'as l'impression que c'est pas si pire que ça ce qui se passait.
4: Ouais, t'entends nos commentaires qu'on paraît pas super bien. Là. Ça, c'est mis en avant-plan.
6: 24 CH, c'était bon ça dans le temps, par contre.
4: Oui, mais je pense qu'à quelques occasions, on a dépassé la ligne.
7: Moi, j'ai mieux aimé la saison 2 que la saison 1. On dirait qu'on s'est laissé...
4: C'était meilleur, la construction de saison 2.
7: C'était
4: c'est
7: un
4: vrai.
7: Petit peu plus punché, je trouvais, dans ce qu'ils ont fait. Mais en même temps, c'est produit par le Canadien, par la bande.
4: Mais de toute façon, c'est pas nous le public cible de cette série-là.
7: Non, t'as raison, ils tireront pas dans leur propre chaloupe, là.
4: Non,
7: c'est sûr.
4: Le point, c'est que c'est fait pour l'amateur moyen.
7: Oui.
4: Le mordu qui suit toutes les activités apprend pas nécessairement grand-chose à travers ça. Bien que c'est intéressant quand même de voir les joueurs dans leur comportement au quotidien, je pense pas que c'est nous qu'on vise, vraiment. C'est plus l'amateur qui regarde... 15-20 games par année puis qui va regarder les séries. C'est plus cette personne-là.
6: 24CH, de temps en temps, là, cette séquence-là refait surface. C'est Michel Therrien qui est en train de ramasser Piqué, puis tu te dis...
5: Il fait venir après la période.
6: Oh, ouais.
5: What the fuck were you thinking on that play? What the...
4: Il fait faire avec les caméras. Ouais, je sais très bien de quoi tu parles, Ali.
6: C'est bon.
4: OK, vous le savez, les gars, notre commanditaire principal de l'émission, c'est Audi Populaire. Et présentement, il y a une vente édition spéciale construction chez Audi Populaire qui est en vigueur jusqu'au 1er juin.
5: C'est vrai, parce qu'eux, ils rénovent.
4: 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Fait que,
5: félicitations, les boys.
4: Félicitations à Geoffroy et sa gang. Très content de faire affaire avec eux. Fait que si ça vous intéresse, allez faire un tour. Ça vaut vraiment la peine. Je sais pas si
7: on a un autre de prévu. C'est peut-être moins.
4: C'est peut-être plus compliqué. Peut-être l'année prochaine.
7: Ben, du mot du bon monde. T'as raison. Puis ils sont en train de faire de Dezo un gauchon. Jamais j'aurais pensé ça possible.
4: Tranquillement.
5: Mais là, on demandait tout à l'heure pourquoi Audi puis Volkswagen. Désolé, Audi, Volkswagen, ça va toujours ensemble.
7: J'ai-tu dit ça?
5: Tu me l'as dit tout à l'heure en rentrant à Simonac.
4: Je ne souviens pas.
5: Si un dealer Audi, il y a un Vaux, c'est pas trop loin.
7: Le Q5 va toujours très bien, désolé, il n'y a pas de problème.
4: Mais j'ai manqué mon opportunité quand j'ai fait du covoiturage avec Gilbert d'essayer les paddle shifts.
7: Ben oui.
4: J'y ai pas pensé, Caroline. T'aurais pu me le montrer comment ça marche.
5: Ça se peut pas. T'es pas curieux.
4: Pas pour ça.
5: Je te gage que si je te demande c'est quoi la grosseur de ton moteur, c'est quoi quand tu duoules, tu le sais même pas.
4: Un V6.
5: Non, c'est pas un V6.
4: Ah non?
5: Ben non, c'est pas un V6. Le Q5, c'est un 2 litres turbo.
4: Ah oui,
5: c'est un 2 litres turbo. C'est pas. Non, c'est pas. Colin, je suis déçu. Toi, t'es un gars de
4: t'sais. De hockey, ouais. De sport en général.
5: Mettons qu'une Ferrari Testarossa 1988
4: rouge.
5: Ouais, ça c'est quoi qu'il y a dedans?
4: Bonne question. Ça
5: c'est un
7: V8.
4: V8? 4 temps?
5: Non.
4: V12?
5: Et voilà!
7: Ah oui, V12!
5: Absolument!
7: Hey, t'imagines-tu la bombe?
5: Ça virait d'où,
7: le
5: là?
7: Le son de ça.
5: Ça virait d'où comme un moulin à coude? Mais le son incroyable!
7: C'est certain. Oh! Commence à sentir des courses, mais on va aux courses la semaine prochaine.
4: Commence à sentir le match numéro 2 aussi canadien.
5: Oh oui, monsieur!
4: Ce sera évidemment le sujet principal du bureau des commissaires avec Bruno Gervais au retour.
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4: Monsieur.
5: Oui, monsieur. Bienvenue dans le bureau des commissaires avec Bruno Gervais. Salut, Bruno.
6: Salut, Bruno. Moi, ça va ce matin?
7: Hey, moi, ça va bien. Comment ça va, vous autres?
6: Très bien.
5: Excité. Très hâte au match de ce soir. Fébrile, même, devrais-je dire. Je m'attends à un bon match canadien, Bruno. As-tu le même sentiment que moi?
7: Oui, puis t'as vu, tu sais, il y a tout le temps le clash d'une début de série comme ça. Je pense que le Montréal a été capable d'ajuster. T'sais, deuxième moitié, deuxième, surtout en troisième, malgré le fait que la nature humaine, quand tu as une avance, quand tu es les sables, peut-être que tu lèves le pied un petit peu. Mm-hmm. Mais tu as vu le Canadien être beaucoup plus incisif. Veux pas. Tu sais, tu as beau faire du vidéo, tu as beau préparer ce qui s'en vient, tu les as connus, tu les as joués quelques fois, mais là, vraiment, de t'arrêter puis de t'ajuster à ce qui va se passer puis de vouloir imposer ton style puis comment ça va se dérouler. Là, on a vu Buffalo arriver avec un style complètement différent de Tampa Bay. Puis t'as beau en avoir parlé, t'as beau l'avoir vu sur vidéo, tant que tu le vis pas, t'es pas à 100% sûr ou quoi, tu sais, de comprendre un peu tout ce qui va se passer dans les détails. Puis là, tu l'as vécu. Fait que là, il y a eu de l'ajustement dans le match, puis tu sais, t'as eu une coupe de mauvais bons, mettons, là, que t'as moins eu dans la série qu'on ne t'aime pas, tu sais, la trébuchée de quand Hudson est tombé, quelques erreurs, puis là, quand tu faisais une erreur, ça se retrouvait dans le fond du filet. Mais à mes yeux, il y a eu de l'ajustement progressif. Fait que oui, moi, je m'attends à ce que là, tu arrives à ce match-là, tu sais exactement à quoi t'attendre.
5: Ouais.
7: Puis ton but, c'est d'aller chercher un des deux matchs sur la route.
5: Ouais, exact.
7: Puis là, tu as l'opportunité.
5: Puis Bruno vient d'en parler, là. Hudson qui a trébuché Gilbert, là. Pas mieux va rebondir ce soir.
6: Hein? Ben, tu sais, on l'a entendu en entrevue là, hier après l'entraînement, tu sais, puis ce petit gars-là, il est dur envers lui-même, là. Son évaluation de lui-même, Bruno, là, et tu sais, moi, j'ai pas trouvé qu'il y a si mal joué que ça, tu sais, puis lui, il dit, ah, tout le monde s'est présenté sauf moi. Il était vraiment pas content de son match. C'est sûr qu'il tombe dans la bande. Il est compétiteur. Il était fâché, compétiteur. Mais moi, je suis persuadé que ce soir, Lane Hudson, on va avancer, là, je vais me sortir le coup, là. Il va être le meilleur joueur du Canadien ce soir.
8: Okay. Je suis vraiment pas surpris de ça.
5: OK, Gilbert s'est mouillé. Hudson sera le meilleur du Canadien. Tony, qui sera le meilleur joueur du Canadien ce soir, selon toi?
8: Juraj Slafkovský.
5: Okay.
8: Oh. Il est dû.
5: Okay.
8: Puis moi, j'ai été très encouragé de son premier match. Moi, j'ai trouvé qu'il a transporté la rondelle.
6: Il y a plus d'espace.
5: En confiance, il y a eu
8: plus d'espace en territoire offensif. S'il joue le même match, je pense qu'il va être récompensé. D'ailleurs, il a fait un superbe jeu là, sur le but de Suzuki. Là. Il est grandement responsable à l'avantage numérique. Il s'est fait de la place pour amener ça au filet. J'ai bien confiance que Slafkovský soit meilleur dans la série au complet que ce qu'il a fait dans la série contre Tampa.
5: Bruno, qui sera le meilleur joueur du Canadien ce soir?
7: Jakob Dobesch.
8: Ah!
6: Ouais. Je pense qu'on a trois excellents choix.
7: Ouais. Mais, ouais, moi, j'aime ça. Tu sais, c'est que tu veux que. C'est un style complètement différent. Fait que c'est des atouts différents qui peuvent venir t'aider là. Puis on a vu la vitesse qu'il y avait dans ce match-là, l'exécution, les transitions, les sorties rapides. Tu sais, les sabres de Buffalo, là, ils voulaient que ça soit au nord le plus vite possible. Fait que ça va être un défi. Puis c'est une équipe qui amène beaucoup de rondelles au filet. Fait que moi, je vois Dobesch sortir son épingle du
5: gros. OK. Les gars,
6: Toi, des os.
5: Je vais vous surprendre. Ivan Demidov.
7: Ben, j'aime ça.
8: Comment ça se fait de te poser la question?
5: Je pense, non, pour être en blague, je pense vraiment que Demidov ce soir, il va être au moins à l'origine d'un but du Canadien. Si ça sera soit une passe primaire ou lui-même va marquer, Mais ce soir, il va contribuer à l'attaque.
6: On n'a pas le choix. Ça nous prend. Tu sais, Bruno, on en parlait souvent. On a parlé hier. On a parlé le matin. Ça prend nos top guns. Si nos top guns ne produisent pas, c'est bien beau. Je comprends les trios de soutien et tout ça, mais ça te prend un appui de Caulfield. Faut que Caulfield marque. Faut que Slavkovski soit bon. Faut que Demidov soit bon. Sinon, ça va être dur de passer à
5: travers. Moi, je pense que Montréal va marquer tôt dans le match. Il va marquer souvent dans le match. Moi, je m'attends à un festival offensif ce soir. Mm-hmm. C'est l'impression que j'ai, un genre de 5-2, 5-3. Là. Moi, je pense que c'est comme ça que ça va se terminer ce
6: 5-2,
5: soir.
6: 5-2, j'aime ça.
5: Ouais.
7: Ben, mettons là, que Klasry, qu'on ne t'aime pas, là, c'était de prendre le under là, sous les 5,5 buts total du match. C'était sûrement tes meilleures chances. D'après moi, dans cette série-là, va avec le over. Va par-dessus 5,5 buts par match.
5: Ouais.
7: C'est deux équipes qui sont capables de produire. Il y a une belle profondeur aussi du côté des Sabres. Puis ça veut jouer dans ce style-là. Fait que d'après moi, t'as raison. On va voir la lumière rouge scintiller à quelques reprises.
5: Et si le Canadien veut l'emporter, messieurs, je pense qu'il y a vraiment une clé qu'il faut identifier. La deuxième période. Fait une couple de fois qu'on s'endort au deuxième 20 et qu'on se met à jouer un peu mal. Et le Canadien devra, oui, commencer le match en force, oui, être capable de le terminer, mais faut pas s'endormir dans le milieu.
6: Moi, je comprends pas pourquoi, lors du dernier match, les gars, par exemple, parce que, tu sais, c'était 2-0 pour Buffalo. Puis là, on score un goal en fin de première période sur le power play, c'est tabarouette. On rentre au vestiaire, tu sais, au lieu d'être 2-0, c'est 2-1, on va être encouragé, on va sortir comme les Lions en deuxième période. T'sais, c'était. Tu comprends? Il faut peser sur le gaz, il faut garder le pied sur le gaz, puis on n'a pas le choix. Quand tu bâtis un petit peu de momentum dans ta game, tu viens de scorer un gros but, ben tabarouette, faut que tu amènes ça en deuxième période. Let's
5: exact.
6: Go, là.
5: Bruno, on dit souvent que tant que tu n'as pas perdu à la maison, tu n'es pas dans le trouble. Est-ce que c'est vrai cet adage-là, ou plutôt le match de ce soir est primordial pour la réussite du Canadien dans la série?
7: Ben. Je veux pas mettre tout de suite le terme là, primordial, mais c'est sûr que tu veux aller en chercher un sur la route, c'est l'objectif. Mais à travers la Ligue nationale, à travers les séries qu'il y a, ça va arriver, puis les équipes sont capables d'avoir... Quand t'es rendu là, c'est des équipes qui ont eu du succès sur la route. Tu peux pas te retrouver tard comme ça, puis continuer d'avancer si t'es pas capable d'avoir du succès sur la route. Mais c'est sûr que dans une série, tomber 0-2, puis revenir à la maison, puis là, te mettre un peu le dos au mur, puis dire, il faut que t'aies gagné tes deux matchs au Centre Bell, parce que tu veux pas tourner à Buffalo en retard 1-3. Oui, le sentiment d'urgence lève d'un niveau, sans dire que c'est la fin du monde. Combien de fois c'est arrivé à multiples occasions de voir une équipe tomber 0-2 et être capable de revenir dans cette série-là. Mais moi, de dire, c'est le genre de match que tu as un match, tu regardes ce match-là, puis il faut que tu trouves une façon de revenir avec la victoire.
5: En un mot, Gilbert, est-ce que Gallagher joue ce soir?
6: Non, moi, je pense pas. Moi, je pense que, tu sais, tout à l'heure, on a parlé à Marco D'Amico, je haïssais pas son raisonnement là, pour Oliver Kapanen, peut-être, parce qu'il y a plus d'espace contre les Sabres de Buffalo. Je serais peut-être pas surpris de voir Kapanen dans le line-up ce soir.
5: À la place de?
6: Giovelino, probablement. C'est facile de sortir. Giovelino, dernière entrée, première sortie. Tu sais, c'est plus facile
5: de
6: sortir.
5: Est-ce qu'il prend aussi la place de Veleno sur les trios?
6: Non, c'est ça. On essaierait, tu sais, Demidov avec lui et soit Newhook.
5: Un trio qui a fonctionné quand même.
6: Exactement, ça a marqué cette saison. Je sais pas si Martin va vouloir brosser la soupe, là, mais on verra.
8: Tony. Es-tu utile à vouloir brasser la soupe, là, Bruno, de ton côté, ou t'as vu des choses qui t'incitent à croire que c'est bon de revenir avec la même formation?
7: Ben, j'aurais pas de misère de revenir avec la même formation parce que c'était pas. Tu sais, tu peux pas cibler.
6: T'es pas si mauvais que ça, là, sérieusement.
7: Non,
6: là, c'est ça, là.
7: C'était collectivement. Tu sais, c'était ce que les Sabres ont fait. Puis là, tu t'ajustes à ça. Puis là, tu l'as vécu. Quand tu regardes du vidéo, quand tu l'as vécu, c'est différent. Ton œil est différent parce que tu avais deux patins sur la glace quand ça se passait. Fait que là, juste de permettre à ces gars-là, à la formation que tu as mis sur la glace, de s'ajuster, moi, c'est ça que je ferais comme décision pour ce soir.
5: Est-ce que quelqu'un se laisse tenter à rentrer Jaden Struble dans la formation?
6: Non, pas moi.
5: Pas Gilbert, Tony?
8: Je pense pas que ce qui s'est produit en défensive justifie le retrait de Jack Eye à ce point-ci. Je pense pas que c'est bon non plus d'embarquer dans un système d'alternance non plus. Non, moi je garde Jack Eye, moi, personnellement.
6: Moi, je trouve que Jordan Greenway a pris des libertés un peu, puis faut y parler. Faut y parler, puis faut y parler direct en avant du banc, puis faut le challenger direct en avant du banc, puis Greenway va virer de bord, puis il voudra pas engager rien avec Jack Eye, puis à ce moment-là, on va gagner cette petite guerre-là. Moi, je pense que c'est très important, ça, ce soir. tu viendras pas frapper Hudson, puis tu viendras pas frapper Caulfield. Non, non, ça marche pas comme ça. T'sais, you want to deal with someone, c'est moi. Il sait t'asseoir. Let's go. Qu'est-ce que tu veux faire? Let's go tout de suite. Il voudra pas. On gagne cette bagarre-là.
5: Es-tu du même avis, Bruno?
7: Ben, ça, c'est un très bon point, puis je pense que c'en est un qui s'est amusé, qui avait un grand sourire, puis là, qui se sent intouchable, tu sais, quand tu parles de Greenway.
6: Exact.
7: J'ai hâte de voir si Carrick va revenir dans la formation, parce que ça va être lui, ça va passer par lui, ce genre de choses-là. Personnellement, tu sais, c'est sûr que dans un match de série, pour avoir la meilleure formation contre la vitesse puis l'exécution que tu avais de l'autre côté, j'aimerais mieux Struble. Mais tu sais, c'est un élément qui fait partie des séries d'être contre le quatrième trio puis de voir que si Carrick est avec Greenway, c'est sûr que d'avoir un Jack Eye là, ça peut aider. Moi, je serais d'optique à y aller. Mais j'aime pas le fait d'avoir juste mis Jack Eye un match puis là, tu l'enlèves. Fait que pour ça, je garde Jack Eye là. Mm-hmm. Mais la meilleure formation pour moi, pour jouer contre Buffalo, c'est avec Struble.
5: OK, très bon. Voilà la pause. De l'autre côté, messieurs, non seulement on poursuit le bureau des commissaires, mais aussi on fait notre deuxième finaliste pour le concours. Gagne tes ailes pour Buffalo. Ça s'en vient à vos claviers.
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12: Ben oui! 4 places en jeu à gagner pour toi et toi, tes chums, pour le match numéro 5 à Buffalo en jet privé. Tout ce que t'as à faire, 514-790-0919, c'est de texter l'indice. On lui envoie du love. On veut qu'il débloque l'indice du jour. Caulfield!
13: Oh boy!
12: Mon clavier, 514-790-0919. Si vous êtes le candidat chanceux qui est choisi au hasard, on vous reparle à peu près 5 minutes. Vous devrez répondre à une question pour officialiser votre place dans le chapeau. 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OK, Bruno!
14: Est-ce que Caulfield marque ce soir?
15: Oui!
14: Non, mais c'est pas ta question, là.
12: Non, mais c'est intéressant.
14: Ah, oui, parfait. Vas-y, Bruno.
15: Pardon?
12: Est-ce que Caulfield marque ce soir?
15: Oui! C'est ça, oui, j'ai répondu.
12: Ok, excuse,
15: oui.
12: ça a coupé.
15: Ah, désolé, c'était peut-être mes émotions. Peut-être j'ai sauté de ma chaise quand j'entends ça. Oui, oui, il va marquer ce soir. Okay. C'est là que ça se passe. En fin de deuxième période.
12: Ah, ok, parfait. Vers ça en note, Ali. Là.
14: GWG.
12: C'est le fun, ça, Game Winning Goal.
14: Ouais.
12: Ok, les gars, j'ai préparé un jeu pour vous.
13: Ok,
12: ça s'appelle Avec du recul. Ok.
14: Avec du recul.
12: Ça, même, ok. Vous prêts?
13: Ouais, ouais.
14: Prêt, certain.
12: Okay, c'est parti, Bruno, avec du recul. Les Hurricanes sont une meilleure équipe avec Logan Stankoven plutôt qu'avec Mikko Rantanen.
13: Oh!
15: Ben, c'est la version de Rantanen qui est en Caroline, je dirais oui, ouais. Ça fit dans le profil. Mais les Hurricanes sont une bonne équipe, invaincue en série à cause qu'il y a de la magie qui se passe avec Anderson. Ça, je le comprends pas, je l'ai pas vu venir.
12: Gilbert?
14: Ben, tu sais, Rantanen n'a pas resté...
12: Non, mais Rantanen, le joueur en général, là, pas...
14: Ben, tu sais, c'est dur. C'est une meilleure équipe. Il n'a pas joué assez longtemps en Caroline pour dire que c'est une meilleure équipe.
12: Ouais, mais tu l'as assez vu jouer en Colorado, pas à Dallas.
16: Non, mais là, il n'y a même pas de comparaison possible. Là.
12: Mais peux-tu poser des questions?
16: Oui, tu peux.
12: Il est super clutch. Il amène son équipe
16: oui,
12: à un niveau.
16: Oui, mais peux-tu parler de Rantanen quand on gagne la coupe au Colorado?
12: Là, c'est correct. Répondez-moi ça.
16: C'est le power forward par excellence de la Ligue nationale.
14: Ça répond ça. C'est ça.
12: C'est parfait.
14: Stankoven fait un job, il manque des buts, il t'apporte un. C'est parfait. Mais en même temps, comme joueur de hockey, Stankoven, c'est 5 pieds 9, 5 pieds 10.
12: Il y avait dedans ou il n'y avait pas dedans?
16: Oui, il est très bon.
14: Mais long term, je pense que tu es mieux avec l'autre.
16: Puis Rantanen a une série difficile contre le Wild. On a appris hier qu'il y avait une déchirure d'un des ligaments du genou. Là. C'est une blessure qui traîne depuis les Olympiques. Il jouait sur une jambe. Moi, Rantanen, c'est sûr qu'il fait la différence. Là. C'est... Mais présentement, il faut admettre que Stankoven, c'est impressionnant les séries qu'il y a. Là. Il fait vraiment la différence pour les Hurricanes de Caroline.
12: Là, j'ai quasiment peur de poser ma prochaine question, mais je me lance quand même. Avec du recul, Tony... Léo Carlson aurait dû sortir au premier rang devant Connor Bedard en 2023.
16: Ooh. Et tabarouette, je dois admettre que Carlson, ce qu'il fait présentement, c'est très impressionnant. Il est en train vraiment il est déjà le premier centre de cette équipe. Bourré de potentiel, on sait pas c'est quoi le plafond encore de ce gars-là. Puis honnêtement, il y a un débat à y avoir. Pis c'est pas faux de prétendre qu'il est peut-être meilleur que Bedard à long terme.
14: On dirait le contraire si c'était les Blackhawks qui étaient en playoff pis les Ducks n'étaient pas en playoff.
12: Carlson est quand même mieux entouré que Bedard
16: au
12: moment où on se parle.
16: Ouais.
12: On verra les Hawks dans quelques années, mais en ce moment, si Bedard était avec les Ducks, Bedard paraîtrait bien aussi, je pense.
14: C'est ça.
12: T'en penses
14: ça,
12: quoi, Bruno?
15: Pour le moment, je travaille. Puis, tu sais, la fin de la saison, puis ce que Carlson a amené, puis le gabarit qu'il a, puis l'impact qu'il peut avoir, moi, de mes yeux, oui. Et si je suis le dépisteur chef, je le sélectionne. Ce qui me titille, c'est le Bédard, juste avant sa blessure à l'épaule, à la mise en jeu, il avait passé à un autre niveau. Mm-hmm. Fait que j'ai l'impression qu'il y a d'autres niveaux devant lui pour Connor Bedard. Mm-hmm. Tu sais, des fois, c'est dur de voir le plafond et où pour ces joueurs-là. Mais si tu me dis aujourd'hui, je reviens, machine à voyager dans le temps, je reviens à cette sélection-là, puis c'est moi qui décide, je prends le Léo Carlson.
12: Moi, en tout cas, j'aurais aimé ça le voir aux Olympiques, Connor Bedard. Je pense qu'il aurait pu se mettre en valeur parce qu'une équipe canadienne assez éteinte, il aurait vraiment pu ressortir à ce niveau-là. Okay,
16: ça ne sera jamais, mais. Tu sais, si t'amenais Schaefer et Bedard, est-ce que t'as un autre résultat? Avec ce que Celebrini a donné aux Jeux Olympiques, tu sais, quand même, là, Celebrini, il a donné une chance de produire, puis il a fait le travail. Bedard n'a pas eu cette chance-là, ni Schaefer. Schaefer, je pense que c'était un incontournable. On a vraiment passé à côté de quelque chose de spécial.
14: Deux joueurs très, très dynamiques. Ouais. Peut-être que ça aurait fait une différence.
12: Non seulement Celebrini a fait le travail, Celebrini a été un des seuls à faire le travail.
16: Oui, il
12: était,
16: en attaque.
14: Ouais. Il a été bon en tabarouette.
12: OK, petite dernière pour vous.
14: Petite dernière.
12: Commence avec toi, Gilbert. Avec du recul. Artemi Panarin regrette sa décision d'avoir poursuivi sa carrière avec les Kings.
16: C'était ça aussi à attendre. Qu'est-ce qui est mieux?
14: Non, moi, je pense pas. Moi, je pense que...
12: Il aurait très bien pu devenir joueur autonome, tu sais, pas signé.
14: Non, mais je pense qu'il voulait aller à Los Angeles. Il a choisi d'aller à Los Angeles.
12: Ça, je te dis, il a choisi Los Angeles.
14: Il a quel âge, Panarin? 34? 35?
12: J'irais dans ce bout-là. Panarin, il y a 34, effectivement.
14: C'est ça. Il est à Los Angeles. Il voulait y aller parce qu'il aime ça. C'est une belle ville. Il veut finir sa carrière probablement dans ce coin-là. C'est son choix.
12: Donc, pas de regret pour Panarin.
14: Il n'y a aucun regret, selon moi.
12: Bruno Artemi, Panarin regrette sa décision de poursuivre sa carrière avec les Kings.
15: Non, moi, je pense pas. Puis c'est rare. Tu sais, je te dirais que c'est loin, loin, loin d'être la majorité des gars qui mettent ce genre de sélection-là ou décision-là dans cette priorité-là. Mais moi, j'ai l'impression que lui choisit les villes pas mal plus que l'équipe. Il choisit New York, il veut le LA. Tu sais, peut-être une carrière d'acteur après, je sais pas. Mais quand tu vas chercher un 11 millions, tu es en Californie, à Los Angeles, mais lui, d'après moi, il est bien content.
12: Tony, Artemi Panarin regrette sa décision d'avoir poursuivi sa carrière avec les Kings.
16: Moi, j'abonde dans le même sens que Bruno. C'est vrai. Et en quelque sorte, il a visé New York. Il y est allé. Là, il voulait aller jouer sous les réflecteurs à Los Angeles. Moi, d'après moi, il regrette rien.
12: Puis il a visé Chicago à la base aussi.
16: C'est trois gros marchés de la Ligue nationale.
12: C'est pas un pic, le Panarin. Là. C'était un agent libre.
16: Ah oui, c'est un agent libre. C'est un agent libre, certain.
12: Il a décidé d'aller Chicago, New York, LA.
16: Ouais, c'est ça. Mais, tu sais, dans le cas des Kings, là, la fenêtre, ils veulent la garder ouverte là, l'année prochaine. Ils s'enlignent pas pour une reconstruction. Là. Pas du tout, même si je trouve que c'est un club qui est très vieillissant, puis qu'au bout de la ligne, ils vont se faire dépasser dans leur division. Là. Mm-hmm. Tu vois les Sharks s'amener, puis les Ducks, là, ils seront pas battus demain matin.
15: Non,
16: ça va être tough. Là.
12: Moi, je pense qu'ils vont être nuls, les Kings.
16: Ça va être dur.
12: Ça va être très difficile de maintenir un certain standard. Très bon, Bruno. Bon match ce soir. Content de t'avoir parlé, puis on se reparle la semaine prochaine.
14: Salut, bro!
15: Bon match, la gang. Bon week-end.
16: Salut, Bruno.
12: Okay, c'était Bruno dans le bureau des commissaires.
14: Oh! Ben oui!
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12: À qui on parle, Oli?
13: Les gars, ça va parler à Priscilla.
12: Salut Priscilla,
14: Priscilla, comment ça va?
17: Ça va super bien, vous autres?
12: Ouais, ça va bien.
14: Tu nous appelles de quel coin, Priscilla?
17: Saint-Jean-sur-Richelieu.
14: Puis si tu gagnes, là, mettons tu gagnes, là, t'amènes qui avec toi?
17: Je pense que j'emmènerais mon mari.
12: OK. OK.
17: Et?
12: Oui. T'as deux autres, places, là.
17: J'en ai deux autres.
16: Deux autres. Ouais, ouais, c'est quatre personnes.
14: Ouais.
17: Je pense que je partirais avec mon fils et ma fille.
16: Ah, bon, la famille.
12: Belle histoire de famille.
14: Quel âge tes enfants?
17: 30 ans
16: puis
17: 27 ans.
16: Wow!
14: OK. Parce que moi, je voulais juste savoir, tu sais, est-ce qu'il va falloir que je surveille mon langage dans l'avion?
17: Non, pas du tout.
14: OK, c'est bon.
12: Pour officialiser ton nom dans le chapeau, Priscilla, tu as besoin de répondre à une question. T'es-tu prête?
17: Oui, prête.
12: OK, c'est parti. Zachary Bolduc est arrivé via transaction chez le Canadien cette année. Avec quelle équipe jouait-il l'an passé?
17: Est-ce que ce serait Nashville, peut-être?
12: Désolé, Priscilla. Il joue avec les Blues de Saint-Louis. Ouais. Désolé.
17: Oh, tenez bonne couleur.
14: Oui, pas vraiment.
12: Mais c'est pas grave. Meilleure chance la prochaine fois. Puis merci d'avoir appelé Priscilla. On l'apprécie.
14: Merci.
17: Bye-bye.
12: On espère faire un autre finaliste à 9h20 tantôt.
16: Fait que finalement, le finaliste de tantôt, Mathieu, il y a une chance de plus de gagner.
12: Exact. Une personne de moins dans le chapeau.
14: OK, on n'en prend pas un autre.

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7: Mais à le tour de chauffe, on aime toujours regarder ce qui s'est passé dans l'actualité au cours des dernières heures. Et là, Ali, ton sujet, c'est pas dans les dernières heures, c'est quasiment dans les dernières minutes.
8: Ouais, on a entendu, on a appris une très mauvaise nouvelle pour les partisans de soccer au Canada. Alphonso Davies, est de loin le meilleur joueur au pays, le meilleur joueur de l'histoire du Canada au soccer, s'est blessé aux ischio-jambiers avec son équipe, le Bayern Munich. Il va être absent au moins 4 à 5 semaines. Et là, la Coupe du Monde, les gars, elle commence dans 35 jours. Est-ce qu'Alphonso Davies va revenir à temps pour ça? Dans quel état est-ce qu'il va revenir s'il rejoint le Canada?
7: Ça doit tellement être frustrant pour un joueur. T'sais, c'est la Coupe du Monde, c'est une fois aux 4 ans.
8: Ah oui.
7: T'sais, t'as pas l'occasion de te mettre en évidence. En plus, il y aura des matchs au Canada. Tu veux jouer, là, puis là, Colin, ça se peut que tu sois pas à 100%.
9: 4 à 5 semaines, hein?
8: Ouais, c'est ça. Puis là, fait que là, Soccer Canada, ils ont sorti un communiqué dans lequel ils disent, ben là, on est en communication avec Davies, avec le Bayern. On espère vraiment qu'il va pouvoir être là, mais c'est dommage dans le cas de Davies. C'est un joueur qui se blesse quand même souvent. Mm-hmm. Et le Canada a besoin de lui, là. Sans Davies, l'équipe n'est pas la même. En plus, ça se passe pas nécessairement super bien pour la sélection canadienne dernièrement. Là, évidemment, il y avait eu la Copa América, que j'aimerais dire historique, là, il y a 2 ans, où l'équipe s'était rendue jusqu'en demi-finale. Mais depuis ça, les matchs amicaux, c'est pas facile. La Gold Cup l'an passé, ça avait été extrêmement décevant. Fait que là, c'est pas une bonne nouvelle. Là. Tu veux idéalement avoir du momentum avant un tournoi comme la Coupe du Monde. Là, ils en ont pas. S'il te manque ton meilleur joueur comme Alphonso Davies, ben c'est pas très bon pour ton club. Tu sais, c'est le capitaine en plus. Fait que j'ai bien hâte de voir comment est-ce que Jesse Marsh va composer avec sa formation canadienne à travers
7: puis,
8: tout ça.
7: Puis, tu sais, l'autre jour, il y avait un match. C'était Maxime Crépeau contre Dean Sinclair qui s'affrontait dans la MLS. C'est là parce qu'il y a encore ce poste-là.
8: De gardien numéro 1.
7: De gardien numéro 1 qui est à prendre. Parce que c'était, comment il s'appelait? Bogdan?
8: Ouais.
7: Bogdan?
8: Borjan, je pense.
7: Parce que le gardien, lui, il n'est plus là. Il était quand même vieux.

0: Fait que ça va être intéressant de voir quelles seront les dernières sélections et qui sera sur le 11 partant. Vraiment hâte que ça commence la Coupe du Monde.
1: C'est ça. Hey, ça 35 va... jours, c'est bientôt, là. C'est un mois.
0: Ça va occuper quand même une bonne partie de notre programmation plus estivale. Là. C'est de la mi-juin à la mi-juillet. Là. Fait qu'on va en parler quand même pas mal. OK, merci beaucoup, Ali, pour ton sujet. Gilbert, c'est quoi ton sujet, toi, aujourd'hui?
2: La Ligue professionnelle de hockey féminine, a annoncé cette semaine une expansion à Détroit.
0: Oui.
2: Et on parlait aussi hier en coulisses, peut-être une expansion à Hamilton.
0: Ça, c'est des rumeurs, mais ouais, effectivement.
2: Moi, mon questionnement, les gars, c'est que est-ce que en faisant ça, je comprends là, que ça donne des jobs à des. Puis je comprends, puis je suis tout pour ça et tout ça, mais en même temps, est-ce qu'on dilue le niveau de talent? Parce que regarde qu'est-ce qui se passe. Si on regarde ce qui se passe, puis prétends pas regarder des games de hockey féminin tant que ça, là. Si on regarde ce qui se passe, on surutilise beaucoup de joueuses. Il y a des joueuses qui jouent 3, 4, 5 minutes par match. Donc, moi, je pense que le calibre est déjà, pour certains joueurs...
0: Chancelant.
2: Oui, t'as des bonnes joueuses et tout ça. Dans chaque équipe, il y a des bonnes joueuses au top et tout ça. Mais en même temps, il y en a beaucoup là qui sont borderline. Fait que là, en rajoutant une équipe, peut-être deux équipes, est-ce qu'on se tire dans le pied du calibre, au niveau de compétition et tout ça? Là.
0: Le calibre, c'est une chose. D'avoir un produit qui est peut-être un peu diminué, c'en est une. De frapper un mur et que ça fasse vraiment mal à la ligue, ça aussi, ça leur parle.
3: Il y a toujours un risque. Tu sais, de vouloir trop grossir trop vite, ça peut être un risque aussi. Et honnêtement, trois équipes dans la même province, pas sûr c'est une bonne chose. Toronto, Ottawa et Hamilton, il me semble que c'est beaucoup demandé pour la ligue. Alors, il semble y avoir un intérêt quand même imposant ailleurs au pays ou encore aux États-Unis. On va aller à Détroit. Je pense que c'est un marché qui est naturel, Détroit, Michigan et tout ça. Mais de placer trois équipes en Ontario, j'ai un petit peu de misère avec ça.
0: Mm-hmm. Il y a des rumeurs pour Québec aussi.
3: Ouais, aussi. Mais grossir les cadres trop vite, j'espère qu'on ne se tirera pas dans le pied avec ça.
0: Ouais.
3: Parce que c'est une ligue où il se marque pas de but. Mais vraiment, là, c'est vraiment une ligue qui ne se marque pas de but.
0: Ben, on a vu cette semaine le 1-0 en troisième période.
1: Encore hier, 2-1, la victoire a gagné.
2: Regardez les statistiques, là, le statistique de la saison. La victoire a fini au premier rang, je comprends. Très, très bonne saison. 16 victoires, 3 défaites. Et je comprends. Ils ont marqué 78 buts en 30 matchs.
1: Même pas 3 buts.
2: C'est 2 points que. Puis ça, c'est l'équipe numéro 1. Là.
0: Ouais.
2: C'est l'équipe numéro 1. Tu as des clubs dans la ligue qui ont marqué 51 buts en 30 games.
0: Ça, c'est moins de 2 buts par match.
2: Hey, à un moment donné, là, tu sais, je comprends là, qu'on veut. Puis je suis tout pour ça, là, de donner des. De faire travailler les filles, d'avoir un job et tout ça, de se faire payer et tout ça. Mais en même temps, si tu dilues le niveau de talent, éventuellement, ça va se refléter aussi au guichet. Là.
0: Ça, c'est sûr.
2: Tu sais, il faut faire attention.
0: Au niveau des assistances, je sais pas si c'est toutes les équipes qui roulent.
2: Comme ici à Montréal.
3: Dans les images qu'on voit, il y a du monde. Ça, on peut pas. Il y a des gens. Ça, le public répond présent. Ça, c'est pas un enjeu. Moi, je pense que dans l'hockey féminin, on n'a pas atteint. Je le souhaite honnêtement là, qu'une ligue comme ça permette au développement du hockey partout de continuer de développer des jeunes filles puis qu'ils soient intéressés à jouer. Mais là, moi, je pense qu'on joue. On prend un risque là, à vouloir grossir ça trop vite, d'amener trop d'équipes en même temps, je suis pas certain qu'on s'en va dans la bonne direction au niveau calibre de jeu.
0: Mais fais porte-parole des gens du 100.9 qui nous écoutent. Seriez-vous en faveur d'un club à Québec?
3: Ben moi, je pense qu'à Québec, il mériterait, peu importe le sport, un autre club en ville.
2: Ben ça marcherait à Québec. Au point de vue de l'assistance et tout ça, là, c'est sûr qu'à Québec, ça marche.
0: Québec a la réputation de soutenir les équipes.
2: Ben oui, ça marcherait à Québec.
0: Tout fonctionne à Québec.
2: C'est juste que, tu sais, à un moment donné, t'as une nouvelle franchise, deux nouvelles franchises. Ça veut dire quoi, des autres? Ça veut dire repêchage, expansion. Ça veut dire que tu dilues ton produit. Veux pas, t'as des filles qui jouent pour Montréal, qui jouent pour le Fleet ou le Frost ou whatever, qui vont s'en aller, qui vont se faire repêcher. Ça dilue ton talent. C'est ça qui me met peur un petit peu, moi.
0: 514-790-0919, vous nous écoutez présentement du 100.9. Iriez-vous voir un match de la LPHF s'il y avait une équipe à Québec? Curieux. Je vais vous lire sur la messagerie.
3: Ben parce que tu regardes au niveau international, où il y a une certaine progression en Suède, entre autres, là, chez les filles et tout, mais c'est les Américains et les Américaines et les Canadiennes là, qui occupent le haut du pavé. C'est pas nouveau, là. C'est mm-hmm. on tarde quand même dans les autres pays à développer puis amener davantage au niveau du développement. Peut-être que la Ligue va aider, mais moi, je pense qu'une étape à la fois, c'est déjà une énorme avancée qu'on a fait dans les dernières années. Ben je trouve qu'on a fait un pas en avant, un pas de géant.
2: Ouais.
3: Mais là, je pense qu'on joue on prend un bon risque.
0: La majorité des gens iraient voir des matchs, mais je te dirais qu'il y en a quelques-uns aussi qui mentionnent, nous, c'est la Ligue nationale de hockey qu'on veut. On est tous confiants de
3: ça. Très bien comprendre aussi.
0: C'est sûr, puis honnêtement, on vous le souhaite, là, mais malheureusement, c'est pas si facile. OK, Tony, c'est quoi ton sujet aujourd'hui?
3: C'est un sujet hockey, puis qui m'a fait sourire hier, quand j'ai vu la nouvelle. Le fils de Brent Burns a été repêché dans la WHL. Son père joue dans la Ligue nationale, et son fils vient d'être repêché à 14 ans par les Cougars de Prince George. Donc, puis c'est le repêchage
2: à
3: des joueurs...
2: À 14 ans?
3: Ben, c'est le repêchage bantam. Là. C'est comme ça depuis des années dans la WHL. Okay,
0: c'est comme ça qu'on procède.
3: On repêche les joueurs une année plus tôt qu'ici au Québec. Donc, le fils de Brent Burns est repêché au 8e tour du repêchage par les Cougars de Prince George. Moi, je trouve ça fascinant là, que quand ton père joue encore dans la grosse ligue, mais là, toi, tu cognes à la porte aussi là, de t'amener au niveau junior majeur.
2: Incroyable.
3: Des exemples comme ça, là, il doit pas en avoir 100. Là.
1: Est-ce qu'on pourrait avoir un duo père-fils dans la Ligue nationale de hockey ou Brent Burns est un peu trop vieux?
0: Il est trop vieux.
2: On l'a vu avec Gordie Howe.
0: Il a 14 ans, ça y prendrait 4 ans encore. Puis faudrait
1: il y a
0: que le
1: 41
0: kid,
1: Brent Burns.
0: Il faudrait que le kid qui a été repêché en 8e ronde joue à 18 ans dans la Ligue.
2: Non.
1: Peut-être un match précis. Ouais, non.
0: Non,
1: 4 saisons de plus pour Brent Burns.
0: Ça, mais ça reste quand même spécial.
1: Ouais.
0: On l'a vu dans NBA, là, LeBron et Bronny. Là, ça amène des
1: c'est
0: images.
1: Fantastique.
0: Les Gordie Howe, c'est connu. Là. Ils jouaient avec
2: Gordie Howe jouait avec Marty Remark. Hartford.
3: Moi, ce qui m'impressionnait tout le temps, puis ça me remplissait de joie de voir dans la Ligue américaine les papas qui jouaient, qui approchent la fin de leur carrière, puis que là, ils ont des enfants, puis les enfants grandissent, puis ils vont se rappeler de leur père joueur. Ça là, c'est certain que ça crée quelque chose dans la tête de ces enfants-là. Moi, j'ai une pensée pour Kevin Poulin, que je salue, qui nous écoute souvent. Kevin, lui, a eu des enfants quand même assez jeunes, puis ils vont se rappeler de leur père gardien de but dans une grande ligue, puis aller voir papa, tu sais, avec le Rocket de Laval, ils vont s'en souvenir de ça. Et c'est un petit peu la même chose.
2: Ouais.
3: Moi les jeunes qui les joueurs de hockey ou peu importe le sportif qui ont eu des enfants jeunes puis qui leurs enfants vont se rappeler d'eux comme sportifs, je trouve ça
0: tes enfants t'es-tu assez vieux?
2: Moi ben assez vieux, 6 ans la dernière année, ben, il y avait le plus 6, il y avait 6 7 ans.
0: Des petits souvenirs.
2: Ouais,
1: ça se souvient un peu.
2: Ouais. Ben, Jonathan puis Christopher, les deux plus vieux, là, lui, ben, il venait à l'aréna avec moi patiner le matin et tout ça aussi. Il se rappelle.
0: Ah, il s'en souvient.
2: Il se rappelle des boys. Oui, absolument.
0: Très bon.
2: Je me rappelle des coups qu'il faisait, là. Tu sais, un moment donné, il avait tapé le weight room, pareil, comme une toile d'araignée, là, comme dans le temps de Spider-Man, là. Tu sais, dans le temps, ça peut plaire, Spider-Man, là.
1: Avec du tape de hockey.
2: À Kalamazoo, ouais. J'arrive, je sors de l'Atlas, il avait tapé le weight room comme une toile d'araignée. Partout.
0: Ton gars?
2: Mes gars. Ça a pris 45 minutes de faire ça. Le tape. Ah si, il y avait du... Oups, il y avait du tape partout. Tu sais, c'est dans le temps, des années 95, 16, 95, tu sais, c'est...
3: Ah ouais.
2: Spider-Man, c'était à la mode, là. Puis, hey, ouais, le Spider-Web, tout est tap.
0: Ouais, ça, c'est partout. Drôle.
2: Ouais, ouais.
0: OK, les gars, mon sujet aujourd'hui, c'est Tyreek Skubal. Vous vous souvenez, il n'y a pas si longtemps,
2: on l'avait dit,
0: tu sais... 2-3 mois d'écart, puis ça va être tough. Fin de saison. Finalement, on a appris hier, selon John Heyman, parle qu'il pourrait revenir dans 4 à 6 semaines après une opération au coude qui a été réalisée avec succès. Le lanceur étoile, les Tigers, auraient finalement évité le pire. S'entend que c'est le meilleur des scénarios pour tout le monde. Non seulement pour les Tigers qui espèrent aspirer à quelque chose, mais aussi pour Skubal, qui est à sa dernière année de contrat, qui, lui, veut mettre les chances de son côté pour se mettre en valeur. Donc, on verra comment tout ça va tourner.
2: C'est des fragments d'os ou des fragments de cartilage,
0: je pense, dans le coude qu'on est allé retirer. Et là, on parle d'une réhabilitation de 4 à 6 semaines. Toujours intéressant de voir comment est-ce que les joueurs vont être en mesure de revenir. Est-ce qu'on précipite son retour pour justement qu'il se fasse sauter la banque? On verra comment qu'on va gérer ça, surtout les Tigers.
3: Hey.
0: Tu sais, tu te retournes dans la situation que le joueur, pas que tu te fous un peu de sa santé à long terme, mais L'année prochaine, il en sera plus pour toi, là. Fort probablement, là. Comment tu gères tout ça? Ça va être un dossier quand même assez délicat à surveiller.
3: Ouais, mais t'as raison, puis ils se sont posé la question, les Tigers, pendant la saison morte. Il y a un énorme fossé dans les demandes salariales de Scooball et ce que l'équipe souhaiterait payer pour conserver ses services à long terme. Ils ont pris la décision de le garder dans le but de gagner une série mondiale cette année et de le laisser partir sur le marché des joueurs autonomes. C'est le pari qu'ils font. Mais là, blessé, pas certain qu'il va avoir retour sur leur investissement.
0: Pense pas, non. OK, on va à la pause de l'autre côté. Il y a une série qui est sur le point de se terminer au deuxième tour. Le Canadien joue un match. Il y a déjà une équipe qui est quasiment rendue en finale d'association.
2: C'est mal timé.
0: On en parle en deux minutes.
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2: J'ai hâte de faire l'indice dans une demi-heure. Le prochain finaliste pour le concours Gang TZ.
3: Soyez à l'écoute.
2: 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Okay, hier, il y avait un match en Ligue nationale de hockey, les Hurricanes contre les Flyers. Les Hurricanes l'ont emporté 4-1. On s'est quand même bien battu du côté des Flyers en première. On a menacé, on a eu des chances. Mais un but de Jordan Staal entre les jambières en avantage numérique et on a senti que ça fait mal.
3: Oui, ça fait mal, mais en même temps, je pense que la meilleure équipe a gagné. Les Hurricanes de Caroline n'accordent pas grand-chose, sont très, très étanches. Puis Frédéric Anderson, il joue bien, là.
4: Ah, il joue très bien.
3: Frédéric Anderson, il a eu beaucoup de blessures et tout ça, mais c'est un bon gardien de but. Puis là, il est dans sa zone, il joue très, très bien. Puis les Hurricanes de Caroline, c'est un club qui travaille. C'est un club qui travaille, c'est un club qui patine, c'est un club qui travaille à l'image de leur coach.
2: Ouais.
3: Tu sais, puis ils abandonnent jamais, puis s'ils leur donnent des opportunités, ben, ils vont marquer, puis ils vont te faire mal. On l'a vu hier, on a marqué un gros but, là, côté de Chatfield, avec une belle passe de Staal, là, en désavantage numérique. Tu sais, ils sont opportunistes, puis ils vont sauter ces chances que tu leur donnes, puis ils vont te faire mal.
2: Puis quand une fois qu'on a pris les devants 1-0 avec le but de Staal, dans les secondes qui suivaient, on a essayé de répliquer. C'est Martone, belle chance, la rondelle s'en va dans le filet, mais hop! Slavin sur la ligne
3: comme,
2: rouge.
3: Comme Dano l'autre soir.
2: Ouais, même principe. Montréal, écoute, t'as l'impression qu'on revient tout de suite, on frappe Tony, mais non. Le gros Slavin avec sa grande palette de bâtons, il est allé chercher la rondelle puis il l'a dégagé.
4: Ben, on en a parlé tantôt là, de Jacob Slavin, à quel point c'est probablement le défenseur défensif par excellence de la Ligue nationale. Il a un bâton exceptionnel, puis là-dessus, il a été mis à contribution pour empêcher un but certain. Puis c'est bien que tu soulèves le nom de Porter Martone. Quelle expérience pour ce jeune homme-là qui rentre dans la ligue et qui a un impact immédiat pour les Flyers de Philadelphie. Si c'est pas de son arrivée avec quoi 6 matchs à jouer à la saison, est-ce que les Flyers se taillent une place en éliminatoire? Je suis pas sûr de ça.
2: Non.
4: Il y a eu un impact immédiat puis on continue de lui donner de très très grosses minutes. Lui et Alex Bomb hier ont été peut-être les deux gars les plus menaçants pour les Flyers au cours de cette rencontre-là. Bomb aussi a quand même de bonnes séries. Il a pas joué tous les matchs, mais quand on l'a utilisé, il a quand même réussi à se faire entendre. C'est un gros bonhomme, il a des bonnes mains, il va au filet. Ça en est un autre, un peu comme Martone, qui a l'identité Flyers de Philadelphie. Là. Gros bonhomme qui s'impose physiquement. Mm-hmm. Alors, moi, je trouve qu'il manque de talent naturel dans ce club-là quand même à long terme, là, autant au niveau offensif que défensif. Mais s'ils sont capables d'ajouter des éléments comme ça, ils vont peut-être être plus coriaces qu'on le pense, les Flyers.
2: Ouais, tu parles de talent naturel. Enlève-leur Drysdale et mets Cutter Gauthier. Là, on a une autre paire de manches. Ouais. Là, ce serait une autre équipe complètement. Là.
4: Ouais.
2: Pour l'instant, c'est pas ça la réalité parce qu'évidemment, il n'était pas.
4: Drysdale s'en voulait hier. Tu parles du 2 contre 1. C'est sa faute initialement.
2: Ouais. Ouais.
4: Et sur le repli défensif, Trevor Zegras, il s'en va sur le porteur de rondelle.
3: Ouais. C'est un 2 contre 2 clair. C'est un 2 contre 2 clair. Ouais. Mauvaise lecture de Trevor Zegras qui s'en va sur le joueur qui est vers la rondelle, puis il laisse son côté complètement, Chatfield complètement ouvert de l'autre bord. Puis il y a eu une prise de bec, mais ça a été avant. Moi, je pensais que c'était après ce but-là, mais ça a été avant ça entre Rick Tocchet et Trevor Zegras. Je sais pas ce qui s'est passé avant, là, mais on les a vus toutes les deux là, échanger, puis Tocchet n'a pas l'air de bonne humeur. Fait que le torchon brûle, je pense, entre ces deux-là, un petit peu.
2: Ben, ça m'amène à ma prochaine question. Trevor Zegras a toujours pas de contrat pour l'année prochaine. On vient de l'acquérir. Je pense qu'on est très satisfait de sa saison. T'sais, il a passé proche de faire 70 points. Il termine avec 26, 41, 67 en 81. C'est très bon. Là. Honnêtement, il a une très bonne année.
4: Dans une équipe qui a pas l'étiquette d'une équipe offensive, aussi, il a fourni, lui, cette année.
2: Mais on a préféré signer Dvorak. On attend toujours cette prolongation-là de contrat. Est-ce que le class Zegras est trop gourmand? Est-ce qu'il y a des choses qu'on sait pas? Est-ce qu'au niveau culture... Moi, je pense que Zegras se plaît à Philadelphie. Ouais. Il semble avoir trouvé une niche qui n'avait pas nécessairement été le cas à Anaheim. Mais il n'y a toujours pas d'entente. Là.
3: Non, mais Tocchet, c'est pas...
4: Il a envoyé tout un sermon. Il se pointait lui-même. Je sais pas c'était quoi la prise de bec, pour quelle raison.
3: Peut-être, you're gonna play my way.
2: C'est ça qu'il avait l'air de dire. On va jouer à ma façon, pas sa façon.
4: C'est ça.
3: T'sais, fait que je sais pas. Est-ce que ça... C'est sûr que c'est correct. Rick Tocchet, c'est un gars qui est intense. Puis honnêtement, je sais pas si Zegras, quelle sorte de personne que c'est, là. Mais moi, un coach qui dit les vraies affaires, puis qui te parle dans le blanc des yeux, et pas de trouble avec ça, là. Pas de trouble avec ça. Après ça, c'est bang, bonsoir, on y va, on travaille fort, c'est correct.
2: On en a lavé le linchage.
3: Je sais pas si Zegras carbure à ça, peut-être. Peut-être que Tocchet essayait d'aller chercher quelque chose dans lui, puis il a pas marqué un but après, je pense.
4: Oui, il a marqué par la suite.
3: C'est lui qui a marqué, ouais, un but en plus par la suite.
4: Là. Ouais, ça, Simon Bourassa, Simon Bourassa sur YouTube, je viens de voir son commentaire, c'est peut-être ça. Et puis, ça peut ressembler à ça aussi, là, mais Tocchet lui aurait dit « Stop yapping at the refs, this is my job ». En voulant dire, là, arrête d'enguirlander les arbitres, moment occupé. Ça a de l'allure, ça, comme théorie. Là. C'est peut-être ça qui s'est produit.
2: Ouais, arrête de te laisser déconcentrer par ça, puis concentre-toi
4: sur ta job.
2: Parce que là, veux pas, les Flyers sont au pied du mur. Là. Les Hurricanes sont en voie de réaliser un deuxième blanchissage de suite. Un méchant bout, ça s'est pas fait. Là, 7 victoires de suite, ça s'est vu juste 2 autres fois dans les 30 dernières années. Là. Vraiment, on est un rouleau compresseur du côté de la Caroline.
4: C'est gang demain soir, ils vont être en congé pendant 2 semaines. C'est quoi l'histoire?
2: Ben, oui.
4: Non, mais si le Canadien me les sent, ça endigme une longue série de 7 matchs, ils vont être en congé
3: ça finit quand la 7e game? Mettons, Canadien sable. On a même pas 2 games de jouer.
4: Lundi dans 2 semaines.
3: Ça, ils vont avoir un 10, 11 jours de congé. Ouais.
0: Avant que la série suivante commence.
4: Ouais. Commencerait peut-être le mercredi, mettons.
0: C'est ça.
2: C'est le 18 mai, c'est dans 10 jours. Là.
4: Ouais. Donc, ils auraient ça, à peu
2: il
4: près
2: 9 jours, de jours. Il y aurait 9 jours de congé s'ils finissent ça demain.
3: C'est du stock, ça, c'est long.
2: C'est long.
3: Ça, c'est long, ça. Tu sais plus quoi faire dans les entraînements. C'est les coachs essayent de trouver des moyens de te tenir allumé un peu. Là.
2: Mais t'as pas le choix de donner des congés, j'ose croire.
3: Ouais, tu donnes des congés. Mais qu'est-ce que tu fais, probablement, c'est que tu pratiques 2 jours, tu prends une journée off. Tu pratiques une journée, tu prends une journée off. Tu sais, parce que tu veux pas. Il m'a donné une écœurantite aiguë, là, aussi, d'aller à l'aréna tous les jours pour pratiquer, là. Fais d'autres choses. Tu t'entraînes dans le gym. Tu fais
2: en même temps, t'as mieux ça que d'avoir une série éreintante qui te pousse à la limite en 7 matchs.
3: Ouais, puis t'as pas le temps de récupérer pour débuter l'autre série aussi.
2: Surtout, puis Tony avait un bon point tantôt, on en parlait. Frédéric Anderson, il a 36 ans. C'est pas un gardien nécessairement qui peut prendre une charge de travail soutenue soir après soir après soir. Fait que s'il est capable de se débarrasser des Flyers en 4, comme ils se sont débarrassés des Sénateurs en 4, ouais, ben Anderson garde un certain frais dispo là, pour la suite
3: des
2: choses.
3: Oui, je dirais idéalement, là, pour moi, idéalement, là, ça serait comme 3-4 jours.
2: OK.
3: Tu sais, pour 3-4 jours, mettons que tu finis la série en 6 ou quelque chose comme ça, là, t'as 3-4 jours avant que l'autre série commence. Moi, je trouve que ça, c'est parfait. Après une journée off, tu peux t'entraîner, tu as 2-3 bonnes pratiques, tu te prépares pour l'autre série, tu as le temps d'établir ton plan de match pour l'autre série, tout ça. Ça, c'est idéal. Mais en haut de ça, là, tu sais, c'est arrivé une année, moi, on avait battu Chicago en 4, puis on avait été 10 jours off à Détroit avant d'amorcer une série contre Toronto. Tabarouette. On ne savait plus quoi faire dans les entraînements.
4: Ouais,
3: c'est long en crime, là.
2: Vas-y, Tony.
4: Ah, ben, je sais que notre bloc tire à sa fin, mais je tiens à en parler un petit peu, là. Le Rocket de Laval, faut pas l'oublier non plus. Là, on joue un gros match demain après-midi, le match ultime du côté de la Place Belle à Laval. Hey, tant mieux, on a été capable de déplacer le match samedi après-midi. Alors, ceux qui ont des billets pour ce match-là, ça promet, là, contre Toronto en plus pour une place à la série suivante face aux Monsters de Cleveland au prochain tour. Donc, si Laval l'emporte, en théorie, la série prochaine va commencer à Cleveland pour 2 matchs et va ensuite se déplacer pour les 3 matchs suivants avec le Rocket. C'est une autre série 3-5 par la suite qui va attendre l'une des 2 équipes. Si Laval joue le même match qu'on a joué cette semaine, mardi à Toronto, on est en bonne position pour accéder au prochain tour. On n'a rien donné aux Marlies. La question maintenant est de savoir, est-ce que Reinbacher va jouer dans ce match-là? Et c'est certain que lui est un pilier de la défense.
2: Assurément. C'est quoi ton feeling là-dessus?
4: Ben moi, je pense que Laval va gagner. On a envoyé tout un message cette semaine tellement jamais les Marlies n'ont été dans le coup dans ce match-là. Ça a été une domination de A à Z, de la première à la dernière minute de jeu.
2: Puis un peu à l'image de quand Evan s'est blessé puis Dano est arrivé, je pense qu'Adam Engstrom arrive à un bon moment, surtout si Reinbacher est
4: tout
2: moins...
4: À fait.
2: Moins à l'aise sur la patinoire.
4: Puis dans le cas d'Engstrom, il n'avait pas joué depuis près de 3 semaines. Il est arrivé là, sauté dans la mêlée. Puis
3: ouais, mais ça, c'est chapeau à lui parce que tu t'entraînes. Il y a des entraînements avec le Canadien. Il n'y en a eu pas tant que ça. Il y en a eu, mais on a beaucoup de journées de congé. Entre les 2 games, on ne s'entraîne pas tellement longtemps. Tout ça. Mais chapeau à lui d'avoir fait de l'extra dans le gym. C'est
2: Mais il n'est plus de calibre, Ligue américaine, à la Mangstrom.
4: Non, non, non, lui,
2: il est vraiment rendu ailleurs. Là.
4: Ouais.
2: Mais tant mieux pour nous. Là. C'était encore un bon joueur. Puis je veux dire, Easton Carwin non plus, il n'est plus de calibre, Ligue américaine. Fait que chacun son tour. Là. Mm-hmm. Les Marlies, tout comme le Rocket, ont le droit d'aller greffer des joueurs s'ils ne sont pas utilisés dans d'autres niveaux. Okay, très bon, merci beaucoup, Tony, pour ça. Nous, on va aller à la pause. De l'autre côté, ce sera Marco D'Amico, parce qu'à travers ça, match numéro 2 ce soir, Buffalo contre Montréal à Buffalo, 19h. On fait le tour de l'affrontement dans 2 minutes.
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6: Ah, ce jour de match.
7: Jour
6: numéro
7: de match.
6: 2.
7: Game day, baby.
6: On va le retrouver au bout de suite. Salut, Marco.
7: Hey Marco. Salut, Marco.
8: Bon matin, les gars. Ça va bien?
7: Mais ouais, ouais, toi, ça va bien.
6: T'as l'air de bonne humeur aussi?
8: Ouais, toujours, toujours. C'est un jour de match. C'est le printemps à Montréal. Je pense que tout le monde a très hâte à ce soir.
6: Mais
8: c'est, c'est le parfait temps d'hockey. Écoute, on va en parler, là, mais le match d'hier, Caroline Flyers. Tout à mettre au un peu de sourire quand on voit à quel point il y a du la qualité de hockey sur la glace.
6: Ouais, on en reparlera dans les prochaines minutes, mais juste avant, je serais curieux de t'entendre, Marco. Le Canadien a perdu le match numéro 1. Martin Saint-Louis va procéder à des changements. On avait vu les débuts de Joe Veleno, on avait essayé des trucs. Est-ce que tu penses qu'on va revoir la même formation intacte ou on va encore essayer des expériences du côté de Saint-Louis et ses assistants?
8: Ouais, écoute, défensivement, je pense que ça va rester comme tel, mais je pense qu'offensivement, on a vu que le jeu va être plus ouvert. Et on a vu que la transition va peut-être être un peu plus facile. Ça ne veut pas dire que la game va être plus facile, mais au moins la transition puis l'accès à la zone offensive va être un peu plus facile que ça l'était contre Tampa Bay. Et si c'est le cas, je pense que ce serait la série où ce que Oliver Kapanen pourrait rentrer parce que ce que Oliver Kapanen faisait bien durant la saison régulière, il allait au filet. Il était toujours dans la bonne place pour recevoir un tir. Il allait là où ce qu'il fallait payer le prix. Et le problème dans la série contre Tampa Bay, c'est que Tampa Bay, tu pouvais même pas te faufiler. T'avais aucune option, t'avais pas le choix. Tandis qu'on a vu dans le match contre Buffalo que c'était plutôt ouvert dans l'enclave. Et donc, si t'as un Oliver Kapanen qui, lui, est connu pour étant un gars qui s'en va dans la zone payante, qui a un bon tir dans une zone restreinte et qui est capable d'avoir un certain impact défensif, je pense que ça peut apporter un peu plus de valeur que Joe Veleno et un peu plus d'options à Martin Saint-Louis durant un match d'avoir un centre qui peut jouer en désavantage numérique, Veleno le fait aussi, mais aussi un centre qui a déjà de la chimie avec certains joueurs offensifs du club. Et ça, ça te permet, durant un match, de mieux être capable de t'ajuster au cas où, par exemple, tu as besoin d'un but et tu coupes ton banc. Et c'est là où tu commences à jouer trop trio offensif.
9: À ce moment-là, tu y vas avec Kapanen, Slavkovski, Demidov?
8: Ah, ça serait, je serais pas contre. Il y a d'autres éléments aussi. Hier, je parlais aussi sur certaines autres émissions, la possibilité de mettre Caulfield avec Bolduc et Dak et de monter Demidov sur le premier trio. C'est pas nécessairement tu n'as pas nécessairement besoin de mettre Kapanen avec Demidov immédiatement. Tu peux, bien sûr, puis je pense que ce trio-là serait excellent et ça te permettrait un peu plus de flexibilité sur le premier trio aussi.
9: Moi, je pense pas que c'est quelque chose qu'on va voir, le Caulfield et Suzuki séparés. Moi, je pense pas qu'on va voir ça.
6: On l'a vu dans le match un peu.
9: Ouais, tu vas le voir une coupe de chiffre peut-être.
7: Parce qu'on double shiftait Suzuki. C'est ça.
6: Ah, ben Caulfield s'est retrouvé avec Dano.
7: Ouais.
6: On l'a vu une petite période. Fait que là, toi, t'avais Caulfield avec Bolduc et Dak, Suzuki avec Slavkovski et Demidov. C'était ça ton
8: top 6? C'est des options, ouais. Okay. C'est des options. Puis écoute, Martin Saint-Louis, on va se le dire, là, le monde va dire, Marco, t'es donc bien fou. Mesdames et messieurs, je pense que Martin Saint-Louis a essayé 176 différentes lignes de combinaison de trio depuis le premier match contre Tampa Bay. Donc, des suggestions. Puis avec la façon que c'est un compliment à Kirby Dach et Zach Bolduc, ils sont excellents en échec avant. Ils créent de l'espace à eux-mêmes avec leur effort, l'échec avant et le travail en zone neutre. Ça serait peut-être une meilleure combinaison maintenant pour un gars comme Cole Caulfield, alors que Nick Suzuki et Juraj Slafkovský sont peut-être pas aussi efficaces sur l'échec avant, peut-être pas aussi efficaces dans l'argne de leur jeu, et peut-être ça nécessite un changement.
6: Mais pourquoi est-ce qu'une combinaison qui a fonctionné toute l'année ne fonctionne plus rendue en série?
8: C'est parce que les conditions dans lesquelles ils jouent ont changé. C'est pas la même game durant la saison régulière que qu'est-ce qu'on voit en ce moment. Tu joues pas la même situation, puis je peux dire que personnellement, l'impact d'une saison au complet, plus les Olympiques, spécialement sur Nick Suzuki et Juraj Slafkovský, plus le marathon de fin d'année, je pense que ça commence à être un peu dur sur eux physiquement aussi. Faut prendre en considération le manque de profondeur dans le dernier droit de la saison a eu un gros impact sur ces joueurs-là. Je doute qu'ils sont en santé à 100%. Ouais.
9: Mais en même temps, Marco, je comprends tout ça, là, la fatigue. Tout le monde joue, tout le monde a été aux Olympiques. Pas tout le monde, mais tu sais, il y a plusieurs joueurs qui ont été aux Olympiques.
6: Les joueurs clés des Sables, ils sont allés en tout cas.
9: Les joueurs clés des Sables, ils sont allés, puis il faut que tu trouves un moyen. Que tu sois. Tu sais, je comprends que la game est pas pareille, puis c'est plus tight, puis c'est plus intense, puis c'est plus ci, puis c'est plus chien, puis tout ça. Mais en même temps, les bons joueurs vont trouver un moyen d'être efficaces, puis c'est à eux de trouver des solutions. Puis tu demandes, puis Cole Caulfield nous l'a dit, là, on l'a entendu en entrevue, tu sais, I gotta find a way to be better, puis je comprends tout ça, là, mais il faut qu'il le fasse. Trouve-toi de l'espace, shoot le puck, va au net, fais quelque chose qui fait en sorte que tu vas être capable de produire offensivement.
8: C'est le dernier petit point que tu as dit, va au net.
9: Exact.
8: Je pense que c'est dans ce contexte-là, d'aller au net juste pour aller au net. Le problème du premier trio, c'est il y a deux problèmes en théorie. Un, on cherche le jeu parfait à chaque présence. Et deux, il n'y a personne qui va au filet. Si ça serait moins compliqué puis qu'on retournerait à la base, comme le trio de Kirby Dach fait depuis le début, tu vas au filet, tu essaies des choses, tu lances, même si tu as 4 ou 5 corps devant toi puis tu essaies de voir qu'est-ce qui se passe. Tu sais, c'est plus ça. Puis tu regardes le seul but que Cole Caulfield a marqué en série en ce moment. Là, il l'a marqué, oui, en avantage numérique, mais il était où?
6: Devant le filet.
8: Directement devant le filet.
9: Ben oui, mais
8: et
9: c'est
8: pas par chance. Et donc, c'est un peu pour ça que je dis, des fois, ça prend un électrochoc, changer les choses, changer un style, parce que ces trois joueurs-là sont très capables de le faire, mais ça va être ça va nécessiter un dénouement stylistique où ce qu'ils vont devoir changer l'approche et peut-être tenter les jeux qui sont pas nécessairement sexy pour aller créer de l'offensive. Parce que en ce moment, là, essayer le tic-tac-toe, ça ne fonctionne pas. Essayer de faire le dump and chase à un joueur, ça va pas fonctionner non plus. Tu dois être capable de t'ajuster. Puis c'est ou tu fais un changement de trio, ou ces trois-là vont se regarder dans le miroir et dire, OK, on doit jouer une game à soir de haut calibre.
9: Absolument.
6: Tony.
7: Moi, l'option Kapanen me parle beaucoup parce que moi, je pense que Buffalo va accorder plus d'occasions de marquer. Ça pourrait lui permettre d'exploiter ça davantage. Puis, autre élément où le Canadien va avoir l'avantage dans cette série-là, c'est au cercle de mise au jeu. Parce que du côté des Sabres, on a beaucoup de joueurs qui en arrachent. Le seul joueur de centre naturel au-dessus de 50% à date dans les séries sur les mises au jeu, c'est Josh Norris. Tous les autres sont d'une bonne coche en bas de 50%. Donc, d'amener Kapanen là, Je pense pas qu'il va se faire manger sur les mises au jeu. Mm-hmm. Et tu pourrais peut-être retrouver une certaine chimie avec Ivan Demidov. Sans rien enlever à Jake Evans, ce n'est pas un joueur de deuxième trio en séries éliminatoires. Non. Il va être beaucoup plus à l'aise sur une troisième ou une quatrième unité. Amène Kapanen d'un coup qu'on est capable de retrouver une chimie. Le plus simple pour moi, là, c'est de refaire la combinaison avec Alex Newhook, Kapanen et Demidov. Tu le replaces ensemble et t'essaies de voir une deuxième partie à Buffalo avec ton premier trio comme il l'est actuellement. Moi, personnellement, c'est ça que je suis en train de faire aujourd'hui.
8: Puis, je pense que la valeur aussi dans ce contexte-là, c'est que ça ramène aussi tout le monde dans leur bonne chaise. Texier retourne avec Bolduc et Kirby Doc, un trio qui a été brisé pour le premier match contre Buffalo. Tu peux remettre Jake Evans avec Phil Dano puis Josh Anderson.
7: Exact. Là,
8: vraiment un trio bon aussi, hyper défensif. Mm-hmm. Exact. Donc, ça remet tout le monde dans la bonne chaise, je trouve. C'est une option, mais c'est encore une fois, c'est est-ce que Martin Saint-Louis va avoir confiance en Kapanen de pouvoir l'insérer comme deuxième centre dans cette équipe-là, comme plug and play, contre une équipe comme Buffalo qui joue gros, joue vite. C'est les conversations qui se passent dans les coulisses, mais ce que je dirais, puis le vote de confiance que je donnerais à Kapanen, c'est qu'il amène l'élément qui manque le plus au Canadien de Montréal en ce moment, puis c'est d'aller au filet et c'est de se camper dans juste autour de l'enclave, dans le fameux keyhole.
6: Très bon, OK, merci beaucoup, Marco. Bon week-end.
9: Bonne fin de semaine,
6: bon
9: Marco.
6: Bon match, autant ce soir que dimanche, et on se reparle lundi matin.
8: Avec plaisir, les gars. Bonne fin de semaine.
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11: Ouais, c'est le temps, c'est là l'indice. 514-790-0919. Vous voulez nous accompagner pour aller à Buffalo en jet privé dans le match numéro 5? Vous textez Jacky.
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11: Depuis la fin janvier, le Canadien est 11-1-1 après une défaite. Ils l'ont prouvé encore en série. À chaque fois qu'ils ont perdu, ils ont rebondi. Et clairement, Martin Saint-Louis a cette confiance-là envers son groupe que ça va se passer encore ce soir.
16: Ouais, exactement. Ben, toute l'année, en fait, son équipe lui a bien rendu en rebondissant de belle façon après des défaites. Je parlais tantôt de Jakob Dobesch. À quel point toute l'année, quand ça s'est moins bien passé, il est revenu avec une victoire à son match suivant. Donc, ça fait de Martin Saint-Louis un coach très confiant sur la capacité de son équipe de revenir. Il a envoyé ce message-là hier et c'était assez catégorique, merci, dans son point de presse quotidien après l'entraînement.
17: J'ai pas besoin de rien entendre. Je sais quel genre de groupe qu'on a. On est résilient, on était résilient toute l'année. On est un groupe confiant. On se répare, on s'améliore, on s'adapte. On s'en fait pas avec le dernier résultat. Qu'on gagne, qu'on perd, on a un processus qu'on suit, qu'on avance.
11: Puis Gilbert était le mieux placé pour en parler, là, mais un coach qui a pas l'air de paniquer, je suis convaincu que le message se transmet indirectement aux joueurs. Les joueurs le ressentent.
18: Les joueurs le ressentent, certains. C'est pour ça que, tu sais, on parle souvent, oh, on va se faire des changements, on va-tu faire des modifications, puis qu'est-ce qu'on dit tout le temps dans ce temps-là? Faut faire attention, trop de changements, ça peut être perçu comme un geste de panique. Martin Saint-Louis, c'est pas ça, là. Puis si on l'écoute comme fou, là, tu sais, ces joueurs, ils ont passé par là, il n'y a pas de panique, on prend les choses de la bonne façon, on reste positif, puis là, j'ai confiance que le coaching staff du Canadien va bien préparer le groupe ce soir. Puis les joueurs, tu sais, on est toujours dans les séries, tu perds un match, le match suivant, tu veux le gagner absolument. T'as un sentiment d'urgence des eaux qui s'installent. C'est sûr, là, à soir, là, on va avoir un sentiment d'urgence. Tu sais, à soir, il faut gagner, là.
11: Ce qu'on n'avait pas en troisième période. Non. On a bien joué, mais il n'y avait pas de sentiment d'urgence.
18: Non, à soir, il faut gagner, là. C'est un must win, là. C'est une game qu'il faut absolument gagner. Tu ne veux pas venir à maison 0-2. Ils le savent. Sans te mettre Ben, faut que tu te mettes un petit peu plus de pression quand même, mais on joue de la bonne façon dans ce temps-là. Mm. C'est correct. C'est correct. On va jouer de la bonne façon, puis tu sais, on parle de Dobesh, on parle. Tout le monde va stepper up. Tout le monde va être meilleur, selon moi, Tony.
11: En tout cas, on l'espère. Une chose est sûre, c'est qu'il y en a qui devront être meilleurs. Caulfield, depuis le début des séries, est plutôt invisible. Et Hudson, lui, juge qu'il ne s'est pas présenté à la hauteur de son talent dans le match numéro 1 et les deux voudront mieux faire ce soir, Tony.
16: Aurait-on le même verdict si Hudson marquait dès sa première présence dans le match au lieu de frapper le poteau?
18: La game aurait été différente.
16: Complètement. Convaincu de ça. Ouais, ouais. Mais Lane Hudson, c'est du Lane Hudson tout craché. Lui, c'est l'excellence ou rien. Dès qu'il se passe quelque chose qu'il n'aime pas, qu'un jeu ne va pas en sa faveur, il le prend personnel. Hier, ça paraissait. Il n'a pas digéré le premier but, vous vous en rappelez sûrement. Il trébuche en tentant de changer de direction, perd l'équilibre, ça devient un 2 contre 1, menant au but de Josh Doan sur une belle passe de Zach Benson. Sa réaction, voulait tout dire après le but, était furieux à son retour au banc. Et je pense pas que Lane avait décoléré non plus hier lorsqu'il s'est fait cuisiner sur son entrée en matière face au Sabres de Buffalo. Alors, je vous propose d'aller entendre d'abord Cole Caulfield, qui n'a pas cherché à trouver d'excuses sur ses performances depuis le début des séries, et un Lane Hudson qui avait encore de la boucane qui sortait de ses oreilles hier matin.
3: You know, as a whole, probably not where you know I want it to be. Obviously, I expect more of myself and you know, my teammates do too. So just trying to get better every game and just trying you know make a difference. You just stick to the process. I mean, you know, we got a whole group of guys in here in this room that you know try to pick guys up no matter what the situation is. So I think that's just what we're focused on.
14: Yeah, I mean. I feel like everyone kind of came ready to play, except me, honestly. So, bounce or whatever, but, you know, you got to be able to make a better play there. Yeah, I don't know. But, I mean, combination when you go down too early, it's tough to climb back for an offensive team, but we're good.
11: OK, Cole Caulfield qui mentionne, dans l'ensemble, c'est clair que je ne suppose que je veux être. Je m'attends à mieux de moi. Puis même, je suis convaincu que les coéquipiers...
18: Il a dit qu'il voulait faire la différence.
11: Exact. Les coéquipiers s'attendent à mieux de moi. Et je veux faire la différence, mais il faut que je continue à regarder par en avant. Pas juste toujours s'appuyer sur son sort.
18: Absolument.
11: Et Alain Hudson qui mentionne, tout le monde est venu pour jouer, sauf moi. Oui, shitty bounce, un mauvais bond. Mais je dois faire un meilleur jeu que ça, pareil, parce qu'au final, on s'est retrouvé rapidement en retard dans le match et on réussira pas toujours à revenir de l'arrière. Ouais. Tu le sens là, juste dans le ton, là, de la façon qu'il s'exprime. La moutarde au nez. Là.
18: Moi, je suis persuadé que Lane Hudson a très mal dormi l'autre soir.
16: Convaincu.
18: Très mal dormi l'autre soir. C'est un petit gars qui prend ça personnel. C'est un compétiteur A++++. Puis, tu sais, quand il dit « Everybody showed up except me », tout le monde s'est présenté, sauf moi. Moi, je trouve qu'il est très dur envers lui-même. T'sais, oui, il a tombé sur le cul sur le premier but, mais en même temps, de dire que Lane Hudson a été mauvais lors du premier match, pense pas, là.
11: Ouais.
18: Mais tu sais, lui, c'est pas assez standard à lui. Fait que ça, je te dis, là, ce soir, là, attendez-vous à tout un match de Cole.
11: Je fais un petit aparté rapidement. Là, quand il y a des évaluations de sport, Corey Pronman aime juger les joueurs par rapport à différentes facettes. Et il avait dit que l'aspect compétitif de Lane Hudson était average,
16: ben,
11: dans la moyenne.
16: Dans le champ, pas
18: c'est
16: à
18: qui
16: peu
18: ça?
16: Près.
11: Un analyste de sport du côté de l'athlétique.
18: Okay.
11: Honnêtement, là, c'est, ça doit être un des gars qui est le plus compétitif de la ligue, Lane Hudson.
16: Ah non, mais ça, take, là, c'est probablement la pire connerie que j'ai jamais entendue. Faut vraiment pas connaître le jeune pour dire une affaire de même. Puis c'était connu avant son repêchage que Lane Hudson était tout un compétiteur. Sais pas ce qu'il a vu, Corey Pronman, mais ça n'a pas de bon sens de dire une chose pareille.
11: Mm.
16: Ça n'a pas de bon sens.
11: C'est vrai que ça n'a pas de bon sens.
18: Parle à travers son chapeau.
16: Mais puis non, moi, j'ai une question pour toi, Gilbert.
18: Hey, moi, j'ai jamais vu ça. Honnêtement, là, tu parles de compétition, là, compétitionner, c'est un des tops que j'ai vu dans ma vie. Là.
11: Mm-hmm.
18: Lane Hudson, là, c'est un des tops que j'ai vu dans ma vie.
16: Moi, c'était ça la question que j'ai pour toi.
18: T'as vu des joueurs, là?
16: Ben, t'as joué avec plein de joueurs.
18: Tu
16: sais, lequel pour toi, là, que tu trouvais peut-être trop dur envers lui-même parce qu'il veut tout le temps faire la différence, puis pour lui, c'est l'excellence ou rien?
18: Ben, c'est sûr que c'est les joueurs élites, surtout dans ce temps-là. Là.
16: Ouais.
18: Tu sais, mais un gars comme Steve Yzerman, là, à Détroit, là, j'ai été 3 ans avec lui, il voulait faire la différence. Puis quand que ça marchait pas à son goût, tu sais, il savait, puis il essayait.
16: Il prenait la chaleur sur lui.
18: Ouais, le capitaine et tout ouais. ça, ouais, vraiment, tu sais, mais c'est des gars comme ça, c'est des gars qui sont spéciaux, là. C'est spécial ou spéciaux?
16: Spéciaux, si on parle
18: de gars qui sont spéciaux, ouais. vraiment, là, tu sais, quand ils connaissent pas un match, à leur goût, sont pas contents, puis ils veulent faire la différence. Là, notre une, c'est ça, là. Là, notre une, honnêtement, le Progman, là, il est plein de marte. Sérieux, là, parce que de dire ça, là, c'est de pas avoir vu le kid compétitionner, là.
16: Ouais. Ça fait un bout qu'il l'a fait, là, qu'il a dit ça, là, c'est bien quand même.
11: C'était une très mauvaise prise de position. Les gars, ça me fait allumer ce que vous dites. J'ai l'impression qu'au sein du groupe du Canadien de Montréal, on a plusieurs candidats de qualité à avoir une lettre sur son chandail. Tu sais, le Nick Suzuki est un excellent capitaine. Je pense que Mike Madison prêche par l'exemple. Je suis convaincu qu'un gars comme Caden Goulet pourrait avoir une lettre sur son chandail à temps plein. Évidemment, il y a Gallagher qui est encore là présentement. Un gars comme Lane Hudson montre l'exemple. Mm-hmm. Et pour n'importe quel jeune qui arrive, de le voir sauter sur la patinoire le premier, dans ses journées off, dans ses pratiques optionnelles, de toujours être... Je trouve que le Canadien est en train de se bâtir une équipe avec une fondation de joueurs qui jouent de la bonne façon, extrêmement solide. Je suis seul à penser ça.
18: Mais non. Et tu peux en rajouter là, des joueurs qui pourraient avoir une lettre sur leur chandail. Là, t'sais. Alex Carrier pourrait très bien avoir une lettre sur son chandail de la façon qu'il se joue, de la façon qu'il se présente. Josh Anderson pourrait avoir une lettre sur son chandail. T'sais. Tous des gars qui travaillent fort. Jake Evans pourrait avoir une lettre sur son chandail. Là. Philippe Dano pourrait avoir une lettre sur son chandail. Là. Et les gars contribuent à la façon.
11: Mais les gars que tu viens
18: de
11: nommer à la fin, ce sont des joueurs qui seront peut-être plus nécessairement là dans quelques mois, tu sais.
18: Mais Jake Evans et...
11: Jake Evans, oui, mais Anderson et Dano, un peu moins quand même. Ils sont peut-être plus sur l'autre côté de la montagne. Ouais. Mais on a quand même une fondation qu'on aura...
18: Caden Goulet, t'as raison.
11: Tu sais, pour 7-8 ans encore, avec des gars qui... À chaque fois qu'un jeune joueur, que ce soit Michael Age, probablement à la fin de la saison prochaine, ou David Reinbacher à temps plein l'année prochaine, peu importe. À chaque fois qu'il y a un jeune qui va graduer et qui va rentrer dans le groupe... Tu sais, je te dis pas qu'on a le même aura que Sidney Crosby, mais il y aura quand même des modèles à suivre qui vont faire des petits et qui vont générer un effet boule de neige, je pense, avec le Canadien.
18: Absolument, absolument. Dans l'éthique de travail, dans la façon de se préparer, puis c'est un bon point que tu amènes avec Hudson. Tu sais, si tu arrives, tu es un outsider, tu arrives, tu es un nouveau, tu arrives avec le Canadien l'année prochaine ou dans deux ans, puis tu vois Lane Hudson se préparer, puis travailler dans les entraînements, puis travailler dans le gym et tout ça, là.
16: Tabarouette.
18: Tu parles d'un bon exemple, toi.
11: Ben, c'est sûr. Mais ben, tu vois surtout le défenseur. Bon exemple, toi. Peut-être que dans deux ans, on va parler d'un défenseur de 100 points. Je vais pas mettre la charrue devant les bœufs, mais du moins, un défenseur point par match qui met les bouchées doubles.
18: Mais c'est pas un défenseur point par match, genre comme Evan Bouchard qui se pogne le cul, là.
11: Non, mais
18: sans dire qu'Evan Bouchard s'entraîne pas pis il est pas en forme, c'est pas vrai, là. Tu sais, mais de la façon qu'il se comporte sur la glace, son intensité, c'est...
11: Mais c'est pour ça que le cinquième, sixième défenseur qui débarque, il dit, OK.
18: Faut suivre ça, moi.
11: Moi, j'ai réussi à atteindre la Ligue nationale de hockey, mais le travail est pas terminé. C'est lui qui joue 26 minutes par match à tous les soirs, s'entraîne comme ça, puis met les bouchées doubles. J'ai pas le choix de faire la même chose. Moi, je crois en ça que t'as un capitaine qui prend la chaleur puis qui montre l'exemple, puis suivez-moi les gars en arrière, et c'est comme ça qu'on progresse en tant qu'organisation.
16: Moi, je pense qu'il y a une prise de conscience du côté des joueurs. Ils réalisent cette année à quel point ils sont dans une fenêtre exceptionnel pour connaître du succès pendant plusieurs années. Avec un noyau aussi solide, signé à long terme à un coût quand même très abordable, on commence déjà à avoir un succès. On est extrêmement jeune encore. Ces gars-là vont grandir ensemble. Alors, tout ce qu'ils apprennent actuellement, c'est excellent pour l'avenir. T'es Hudson, t'es Slavkovski, Suzuki, Caulfield, Dobson, nomme-les toutes, Hudson, Dobesch. Ces gars-là, là, ils grandissent ensemble, ils vivent des expériences ensemble, puis ils vont être encore ensemble probablement dans 5 ans d'ici. Imaginez là, tout le potentiel que ces gars-là vont avoir quand ils vont apprendre leur métier sur le tas dans des matchs comme ils vont vivre ce soir à Buffalo.
11: Ah, t'es cœur, hein? Effectivement, ce sont tous des bons points, je pense.
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20: Oui, monsieur. Oh yeah, it's time. Oui, monsieur.
16: It's time.
20: Avec qui on joue aujourd'hui, Oli?
16: Ça va parler à Mauricio, les gars.
20: Salut, hey, Mauricio.
16: Mauricio, comment ça va?
21: Salut, les boys.
20: Right.
21: Toujours.
20: Tu viens de où, Mauricio?
21: Excusez-moi.
20: Tu viens de où, mon cher?
21: Originairement du Chili.
18: OK.
21: Mais en amour avec les Canadiens depuis 96.
18: Excellent.
11: Mais mettons, bon. Aujourd'hui, t'habites où?
21: Où est-ce que j'habite?
18: Oui.
21: À Westmont, Montréal.
11: Ah, okay. À Montréal.
18: Là, si tu gagnes, Mauricio, t'as

0: Saint-Louis a-t-il joué la majeure partie de sa carrière?
1: Tampa Bay Light.
2: Yes, sir! Sans hésitation, Mauricio!
1: Parle la toute!
0: Félicitations, Mauricio. Ton nom est dans le chapeau. T'es officiellement finaliste pour gagner ta place avec toi et trois de tes chums. Mais d'ici là, faut t'en trouver trois, par contre. Ça, c'est le devoir qu'on te demande.
2: Non, il n'y aura pas de troupe.
0: T'es capable de faire ça?
2: Il n'y aura pas de misère avec ça, d'après moi.
1: C'est fait.
0: Bon. Right, buddy. Félicitations, Mauricio, et bon match ce soir.
2: Salut.
1: Merci beaucoup. Go, up, go.
0: Yes, go, up, go. Match numéro 2 ce soir, Canadien Sam.
3: Vous excitez, boys?
0: Ah, très excité. C'est pas le seul match, par contre, qui a lieu ce soir.
3: Le début de la finale pour le trophée Gilles Courteau.
0: Mario Cecchini.
3: Mais non, c'est
0: le circuit Mario Cecchini, mais le trophée Gilles Courteau.
3: Exact.
0: Excuse-moi, je me suis mêlé.
2: Mais non, ça ne
3: pas d'un trophée à Mario, je l'aime bien, là, mais là, ça en prend plus de longévité.
0: Je te le dis pourquoi c'est ça, parce que.
2: Mettons une trentaine d'années de plus de longévité, là.
0: Mais je t'explique pourquoi que je me suis trompé, parce qu'on en a parlé il y a à peu près une dizaine de jours de ça. Puis je dis le circuit Courteau.
3: Ben oui.
0: Et là, mon téléphone sonne, mon bon ami Alex Régimbal. C'est le circuit de Cecchini, Tony. C'est plus le circuit Courteau. Je suis ah, shit, c'est vrai, ça a changé.
3: Écoute, c'est la LHJMQ, ça fait tellement partie de ma vie que c'est pas facile de sortir ça de mon vocabulaire.
0: La Ligue de hockey junior maritime Québec, ça aussi, c'est bizarre.
3: Ça, je vais toujours avoir de la difficulté. La langue va toujours me fourche.
2: Tu peux dire la Q?
0: La Q, c'est bien plus simple.
2: La Q, c'est simple.
3: Non, la LHJMQ.
0: La LHJMQ, ça le fait. On va en parler avec un expert de la Q, Michael Lalancette, au retour.
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0: Ça commence ce soir à Moncton entre les Wildcats et les Sags. On en parle avec le journaliste du

0: Soleil, Mickaël Lalancette. Salut!
1: Salut, hey, mon mec!
2: Ça va, mec?
3: Salut, les gars, ça va très bien, vous autres?
0: Oui, ça va. Super bien. Est-ce que c'est l'année où est-ce que Moncton répète ou l'année où est-ce que c'est enfin la bonne pour les Sags?
3: Ah, ben c'est la grande question, hein? C'est la grande question. Moi, je pense que honnêtement, les Saguenayens partent avec une longueur d'avance dans cette série-là. Pour leur profondeur, pour les options qu'ils ont sous la main. Puis répéter, c'est pas évident. Tu sais, l'équipe a quand même changé des Wildcats de l'année passée, il faut le dire. C'est 8 joueurs qui sont de retour cette année. Alors, il y a un noyau, assurément, des gars qui ont de l'expérience, qui savent comment gagner. Mais en même temps, je veux dire, tu regardes Chicoutimi, puis c'est très dur de parier contre eux. Moi, tu sais, règle générale, un duel 1-2, ben tu dis, c'est, je regardais, là, c'est arrivé 18 fois dans l'histoire de la Ligue de hockey junior maritime Québec. Puis les deux fois sur trois, c'est l'équipe numéro 1 qui a gagné. Là, l'équipe numéro 1, c'est Moncton, et c'est un peu elle, même si elle a terminé un point devant les Saguenayens, c'est un peu elle, cette équipe-là, qui est négligée dans la série, parce que, bon, les Saguenayens, on sait quel genre de force de frappe ils ont eu. Puis quand tu regardes dans les autres statistiques, là, si on enlève le nombre de points au classement dans la saison, le nombre de buts marqués, les Saguenayens sont premiers. Le nombre de buts accordés, les Saguenayens sont premiers. L'avantage numérique, les Saguenayens sont premiers. Le désavantage numérique, les Saguenayens sont premiers. Alors, ils sont favorisés à plusieurs aspects. Puis moi, je pense que de toutes les données qu'on peut tirer à gauche puis à droite, c'est vraiment, je pense, la profondeur, notamment défensivement. C'est le top 4, le top 5 des Saguenayens est hallucinant. Puis il y a moins ça du côté des Wildcats, ce qui est loin d'être une équipe battue. Ils ont eu beaucoup de difficultés dans leur série contre Boisbriand. Et ça, moi, pour avoir parlé avec beaucoup de gens dans l'entourage des Wildcats, ils me disent, on est content de l'avoir vécu, cette adversité-là, parce que depuis le début des séries, on peut pas dire qu'on en avait vécu beaucoup. Ça va nous servir pour nous remonter d'une coche en finale contre Chicoutimi.
0: Exact.
3: Alors, honnêtement, les gars, je pense, c'est une longue réponse, là, mais je pense que ça va être bon, ça va être long. Chicoutimi est un petit peu favorisé à mon égard.
0: Tu sais, tu parlais des aspects où est-ce que les Saguenay sont en avance sur les Wildcats. Par contre, je pense que les Wildcats sont le meilleur joueur de la série en Caleb Desnoyers. Et ça peut faire toute la différence quand t'as le game changer dans ton équipe.
3: Ah, c'est ça, il y a de l'expérience. Puis là, lui, tu sais, je veux dire, il était là l'année passée. Tantôt, je parlais des joueurs qui étaient à Rimouski lorsqu'ils ont gagné la coupe, le trophée Gilles Courteau. Ben, il était là sur cette patinoire-là. Il a vécu une année qui n'a pas été si facile que ça. Ça n'a pas super bien commencé pour lui. Il a été blessé. Après ça, arrive la déception du championnat du monde junior. Puis c'est un gamer. C'est un gars de grandes occasions. Alors moi, j'ai hâte, lui, de le voir. J'ai hâte aussi de voir les gars. Tu sais, tantôt, on parlait des joueurs qui étaient là. Un vétéran comme Gabe Smith, il n'a pas négligé. Il y a des grosses séries jusqu'à maintenant. Puis moi, le gars que j'ai hâte de voir, comment il va s'ajuster, comment il va répondre, c'est Tommy Blythe, qui a une super saison, qui a trouvé la façon d'aller marquer des gros buts, puis préparer des gros... faire de gros jeux dans la série contre Boisbriand. Alors, ils ont des gamers, les gars des Wildcats. Alors, c'est ça qui est intéressant. Puis, le duel des entraîneurs, ben, tu sais, j'enlève rien à Yannick Jean. C'est un bon entraîneur-chef. Puis, il a monté sur pied une des meilleures, des plus belles équipes qu'on a vues dans les dernières années, les Saguenayens. Mais tu regardes Gardner McDougall, puis comment tu peux gager contre ce gars-là? Qui est capable, qui est un motivateur extraordinaire. Et je sais pas si vous avez vu passer les images de la poignée de main dans la série contre l'Armada.
0: Ouais.
3: Prenez le temps de s'arrêter avec chaque gars.
0: Ouais.
3: C'est un gars, le psychologique pour lui est une arme, est une carte. Et il sait très bien motiver ses joueurs. Puis pour avoir parlé avec beaucoup de jeunes dans l'entourage des Wildcats dans les derniers jours, il me disait, envoyez les experts, le prédit Chicoutimi, nous autres, là, c'est juste du carburant pour nous autres. Alors, je pense que ça va être bon, puis ça commence à Moncton ce soir.
2: Puis, un méchant beau duel de gardien de but aussi, Michael.
0: Hein?
2: Franchement, Rudy Guimond là, contre Lucas Beckman, d'après moi, on est parti vers une excellente série en deux des meilleurs gardiens de la Ligue.
0: Beckman qui a été repêché après Arseny Radkov.
2: Ouais.
0: Le Canadien aurait très bien pu mettre la main sur Lucas Beckman.
3: Exactement, puis il a vraiment connu toute une saison, Lucas Beckman. Pour être bien honnête, là, règle générale, les gars, quand on voit dans le junior, c'est beaucoup des gardiens de 19, de 20 ans qui savent s'élever. Puis tu sais, lui, il est arrivé à Chicoutimi dans une situation qui était pas si évidente que ça, dans le sens que c'était Raphaël Préco qui avait commencé la saison, c'était leur numéro 1, puis tu sais, tout le monde disait « on a confiance en lui ». Ils ont eu confiance en lui jusqu'à temps qu'ils ont eu plus confiance en lui, parce que depuis le début des séries, Beckman n'a pas de, n'a pas, il y a pas d'alternance, là. C'est Beckman a joué tous les matchs. C'est à lui que les séries des Saguenay, c'est lui. Puis il a été très bon. Puis il y a eu des situations de tension. Il y a eu des matchs où est-ce que les Saguenay en ont arraché. Il les a tenus au bon moment. Alors oui, ça va être une belle confrontation. Tu sais, c'est ça que moi, j'en ai vu des finales, là. Puis il y a des années que tu te dis, ouais, OK, tu sais, ça, oui, ça va être une bonne série, tout ça. Là, cette série-là, ce qu'elle a de particulier, à mes yeux, à moi, c'est qu'à toutes les positions, on se dit, ah, telle équipe a sa chance contre telle équipe dans le match-up, là. Le match-up des entraîneurs, c'est un bon match-up. Le match-up des gardiens, c'est un bon match-up, etc., etc. On pourrait continuer comme ça. Puis, il y a énormément de talent sur la glace. C'est du talent à l'état pur. Alors, je pense que ça va être une très, très, très bonne finale.
2: Mick, moi, je veux t'interpeller sur quelque chose qui, je sais, fait beaucoup jaser à travers la LHJMQ présentement. Je sais qu'on est en phase de... on est en train de transformer un petit peu la manière de voir les choses dans la LHJMQ avec l'ouverture des règlements collégiaux américains, là. Mais présentement, dans la formation des Wildcats, en avant et en défense, 11 des 18 joueurs ne sont pas du territoire de la LHJMQ. Et quand je parle du territoire, je parle du Québec et des Maritimes. Ce sont des Européens ou des Américains qui forment plus que la moitié de la formation. Ça peut pas, pour moi, être ça, là, pour toutes les équipes, là, parce que là, on a souvent changé le nom de la ligue, là. C'est pas ça, la LHJMQ, là. Tant mieux, ça fonctionne, les Wildcats, là, mais ça, là, je trouve qu'on étire beaucoup l'élastique. Tu sais, je serais content pour eux, là. Mais en même temps, si tu veux représenter la LHJMQ, t'es aussi bien de voir les Saguenayens gagnants dans cette série-là.
3: Dans le scrutin populaire, là, tu sais, si on s'en va consulter les entraîneurs, puis les directeurs généraux, puis les membres des organisations, je peux vous dire une chose, les Saguenayens, tout le monde espère que ce soit eux qui gagnent cette finale-là, pour cette raison-là, parce que les Wildcats, c'est une organisation exceptionnelle qui a fait des grandes choses pour la Ligue, mais c'est sûr que cette année, dans le nombre, puis tu sais, faut quand même faire attention, parce que le territoire, la Nouvelle-Angleterre, c'est un territoire qui appartient à la LHJMQ, La nuance que je ferais, c'est que c'est le nombre. Tu sais, il y a beaucoup de joueurs qui ont été soit repêchés ailleurs, qui ne sont pas allés, qui là, ils ont finalement été signés comme agents libres par les Wildcats de Moncton. Puis moi, j'ai fait une chronique plus tôt cette année, en m'interrogeant sur ce phénomène-là, en disant, si c'est ça la norme maintenant, les Wildcats, ils vont être au sommet année après année. Ils n'auront même plus besoin de faire des reconstructions. Ouais. Ils vont être au top tout le temps. Parce que, je veux dire, ces joueurs-là d'exception qui se sont joints à l'équipe, et mes indications me disent que ça va continuer l'an prochain, c'est que les Wildcats vont être capables d'attirer des joueurs autonomes qui n'auront pas besoin, qui vont avoir passé free dans le repêchage, qui n'auront pas été repêchés. Donc, avec tes amènes gratis. Moi, j'ai jamais vu ça, les gars. Puis j'ai parlé avec Taylor McDougall, le directeur général des Wildcats cette semaine, puis je lui faisais remarquer ça. Ça fait 17 ans que je couvre le hockey junior. Puis j'ai jamais vu ça. Une équipe qui va deux fois en finale, deux années de suite, peut-être qu'ils vont gagner deux coupes, et qu'ils ont leur choix de première ronde en 2027, ils ont leur choix de première ronde en 2028. Moi, j'ai jamais vu ça. C'est une règle générale. Tu te rends là, tu
1: es
3: en
1: mode
3: concession.
0: Tu as tout brûlé tes cartouches.
3: Ils ont leurs deux choix. T'sais, ils n'ont pas leur choix de cette année, par exemple. Il a fallu qu'ils se fassent ce petit sacrifice-là. Mais ils ont leur choix des premières rondes pour les deux prochaines années. Imaginez comment que ça les met dans une bonne position pour la suite. Alors, moi je pense, sincèrement, si vous voulez mon opinion, moi, je pense que la LHJMQ doit se pencher là-dessus. Est-ce que, tu sais, ils peuvent amener des Américains. Écoutez, le territoire américain, il est partagé dans les trois circuits, puis il y a une partie de la Nouvelle-Angleterre qui appartient à la LHJMQ. Alors, si les équipes ne repêchent pas ces gars-là, puis les Wildcats veulent les amener, parfait. Puis ils veulent en repêcher.
0: Ouais.
3: Mais les amener comme joueurs autonomes, quand tu sais fort bien qu'il y a plusieurs de ces joueurs-là qui n'iront pas ailleurs, là, je trouve que ça devient un petit peu concurrence déloyale. Tu
0: ne
3: peux pas suivre la parade de Victoriaville et Décomo. Comment ils peuvent amener ces gars-là? Alors, la LHJMQ doit y réfléchir, mais on me dit en ce moment que c'est pas une priorité et ça fait pas partie d'une discussion. Ça va changer. Si Moncton Gang, je vous annonce une chose, il y en a qui vont le présenter.
0: Mick, il reste à peu près 45 secondes. Veux-tu nous parler du changement de règlement pour les Euros dans la Ligue canadienne?
3: Ouais, bien simple. D'avant, la limite, tu pouvais repêcher un Européen à l'âge de 17 ans. Là, ils vont ramener ça à 16 ans. Puis ce que ça vise, c'est la USHL, qui, eux, repêche énormément d'Européens. Puis, tu sais, il y en a eu plein, là, des gars comme ça, là, les deux Russes à Victoriaville cette année, Ray Apkin du côté de Charlottetown. C'était des gars qui avaient joué dans la USHL avant de joindre la LHGMQ. Alors là, on va voir peut-être des Européens plus tôt et plus longtemps. Et ça, ben, si tu fais repêcher ton Européen dans la Ligue nationale, ben, c'est des équipes juniors qui vont en tirer les dividendes pour la compensation financière. Alors, une très bonne décision qui vient d'être prise, puis ça va entrer en vigueur là, dès le repêchage européen cet été.
0: Très bon, merci beaucoup, Mick. Bonne finale de la GMQ. On se reparle la semaine prochaine.
2: Salut, bon mec.
3: Salut, les gars.
0: Bye-bye. Mickaël Lanancette, journaliste du côté du Soleil. Au retour, Gilbert.
1: Le match.
0: OK, on se le garde.
1: Ouais, ouais, mais là,
0: OK, on brûle pas les punch.
1: Non. Ben non, mais je garde l'énergie, là.
0: Il faut.
1: Enfin, ça va être un vrai.
0: Marquez pas ça dans 2 minutes.
1: Oh, vrai.
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4: La soirée hockey, on la set maintenant. Voici les matchs.
2: Solide!
0: Bref,
2: c'était
0: pas trinqué comme ça.
2: Ça vient
0: là.
2: Du cœur.
0: Il faut que les joueurs du Canadien soient à l'écoute. Ils n'ont pas le choix.
1: Ils sont à l'écoute.
0: Fait que ça ferait. Vas-y donc, il y a combien de matchs ce soir?
19: Il y a deux matchs dans la Ligue nationale de hockey. 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Match numéro 2 de la série Canadien Sabres. Les Sabres qui mènent 1-0. Et ils sont favoris ce soir 2.09.
1: Ben ouais.
19: La cote pour les Sabres à la régulière, 2.65. Celle du Canadien, 4.1 si vous pensez que ça s'en va en prolongation. Et là, pour la série, bien évidemment, ça a changé. Parce qu'au début, c'est le Canadien qui était favori. Ils ont perdu le match 1. Donc là, c'est 2.83 Montréal, 1.44 pour Buffalo.
0: Bon, c'est pour ça que j'appelle changer, bon temps.
19: Fait que si vous pensiez au début que le Canadien allait gagner cette série-là...
0: Ça vaut la peine.
19: Ça vaut la peine. C'est quand même un changement assez intéressant.
1: Après une game, ça change complètement de bord.
2: Ben oui.
19: Exactement. À cause des probabilités.
1: C'est quoi, y a-t-il une cote pour le total des buts?
19: De ce soir?
1: Ouais.
0: Probablement, mais là, tu prends peut-être pied.
1: Alors, je veux pas te mettre...
19: Mais toi, tu vois combien de buts, par exemple, ce soir, Gilbert?
1: Ben moi, je vais vous dire ma prédiction tout de suite, mais je prédis une victoire du Canadien. Ce soir, ça va être 5-2.
0: Fait que, mettons...
19: 7 buts dans le...
1: Plusieurs buts vont être marqués ce soir.
0: Tu es à 5.5 dans ces environs-là.
19: Alors, si on regarde pour ce soir, le total de buts dans le match entre le Canadien... Les Montréal et les Sabres de Buffalo, c'est 5.5.
1: Ah, c'est over.
19: Le total, le but.
1: Go over that.
19: Fait que si vous pensez vraiment que c'est qu'il va en avoir beaucoup, vous pouvez même aller vous aventurer dans du 6.5 plus que deux fois votre mise là, à 6.5.
0: Intéressant. 6.5. Très intéressant. Moi, honnêtement, là, j'ai une demande spéciale pour les partisans et peut-être même pour la personne qui gère le Jumbotron à Montréal, parce qu'on n'aura pas l'occasion d'en reparler avant le match 1. Tu sais, le fameux discours de Martin Saint-Louis, là, après la victoire. Moi, j'espère que dimanche, au Centre Bell, on fera jouer la scène. Non, pendant un TV time-out. Là, jouer la scène de Wolf of Wall Street, de Matthew McConaughey puis de Leonardo DiCaprio qui se tape sur le chest.
2: Ouais.
0: Et qu'on verra plus de 20 000 partisans dans le Centre
1: Bell. Moi, je ferais ça, sais-tu quand?
0: Quand?
1: Je ferais ça juste avant que les petits gars en boxe à la glace. Oh. Les petits gars avec le drapeau, là.
0: Tu sais, mais semble que ça serait
1: semble
0: bon.
1: Juste avant la game, là, je ferais ça. Tu sais, quand là, ils baissent les lumières... Ben, c'est les lumières, puis là, il y a de la lumière, tu sais, il y a le feu, ça... Moi, je ferais ça direct, là. Mais ça, c'est mon côté artistique. Ah, okay.
2: Ouais. Ben, écoute, je vais être surpris s'ils ne le font pas, là. T'as vraiment quelque chose en main pour faire de quoi de spécial avec ta foule. C'est rare que les circonstances t'apportent quelque chose que tu peux utiliser.
0: Et d'unique.
2: Ben oui.
0: Qu'on ne voit nulle part
2: jamais
0: ailleurs.
2: Vu ça. Non,
0: jamais
2: vu ça.
0: Je pense que ça peut être une nouvelle tradition qui s'installe à Montréal.
1: Al Pacino, là, dans Any Given Sunday, on l'a entendu une couple de fois, là, mais c'est une vue. C'est une vue. Hey, c'est un film, une vue, c'est un film.
0: C'est-tu au Colorado, All the Small Things, que tout le monde chante là, dans la foule? Là, on voit ça, c'est ça. Hein? Ouais, il y a des traditions comme ça d'aréna en aréna. Ouais, ben, ouais. Le Canadien, ça pourrait être un peu...
1: Je te dis, là, avant que les petits gars boxent à la glace avec les drapeaux, là, tu fais ça.
0: OK,
2: parfait.
1: Côté dramatique, là, tu sais. Quand j'ai pris les cours d'or de drama,
2: juste avant de partir, Fix You, tu sais.
0: Avec Ben, sûrement.
1: Avec Ben, oui.
19: Au conservatoire.
1: Ouais.
19: Ouais,
1: exact.
0: C'est quoi l'autre match, Ali?
19: Ben, match numéro 3 de la série Golden Knights Ducks, la cote est égale. C'est 1.91 pour chaque équipe.
1: Les Ducks ont
19: c'est
1: mépendu
19: égal
1: à l'heure, là.
19: 1-1. On verra notamment si Mason McTavish joue ce soir. 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
0: Prédiction. Un peu avant les prédictions, évidemment aussi, Tony, il y a le Rocket en fin de semaine qui est en action.
2: Oui, le Rocket demain après-midi, 15h, pour le match ultime face aux Marlies de Toronto.
0: On vient d'en parler aussi, Mick Lalancette vient de nous le confirmer, le match numéro 1 de la série de la LHJMQ entre Moncton et Chicoutimi. Il y aura du CF Montréal, Lee, qui va jouer en fin de semaine.
19: Oui, face à Orlando City SC au Stade Saputo, à suivre cette fin de semaine.
0: Série des Blue Jays contre les Angels, ça se passe du côté de Toronto. D'ailleurs, c'est Dylan Cease qui sera sur la butte. C'est quoi ta prédiction, Gilbert, pour le match? Tu as dit 5-2?
1: 5-2.
0: Tony?
1: 5-2 Canadien.
2: Oh, quand même plus serré que ça, mais j'y vais avec un... Tiens, l'inverse, 4-2 Canadien ce soir.
0: L'inverse de quoi?
19: Attends, mais là, du premier match.
1: Ok. Faut que tu dises. Moi, je t'ai fourré.
0: On l'a dit tantôt, là. On l'a dit tantôt, notre QI, là, pas trop aux
19: élevés. Kiwi.
0: Kiwi. Moi, j'y vais à 5-3 Montréal ce soir. Allez.
19: 4-3 Canadiens.
1: Oh!
0: Prolongation.
19: Serré. Un but de Cole Caulfield.
1: Le but canadien marqué par le numéro 13. Cole Caulfield.
0: T'es en forme.
1: Yes, sir, baby.
0: J'espère que tu vas t'en faire de même aussi lundi matin, 5h54. J'espère que vous allez y être. Merci, Gilbert. Merci, Tony. Merci,
1: Ali. Bonne fin de semaine.
0: Max Lalonde s'installe. Il y aura une place à gagner pour le Jet. Ça s'en vient d'une demi-heure.
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1: Salut, bienvenue dans 100% Max. Merci d'être là. Bon vendredi, édition du 8 mai, 9h57. Jour de match canadien Buffalo ce soir à Buffalo. Match numéro 2. Olivier Vermand, salut.
2: Max, comment ça va aujourd'hui?
1: Très bien, très content.
2: Ah oui.
1: De faire ça, ce show de radio-là. Gros show aujourd'hui, une autre place dans l'avion pour le match 5 à Buffalo, justement, gracieuseté de nos amis de Transpro Logistique en collaboration avec Tag E Karting. Puis il y a un finaliste qui va se faire chez Tag E Karting en plus.
2: Ah ouais?
1: C'était cœur, hein?
2: Et ça, c'est cool. On est allé là-bas l'an passé, là. C'était une super belle expérience. Vraiment un beau concours, là. On sent le buzz depuis hier. Les gens continuent à nous écrire. C'est pas facile, là. On reçoit tellement de messages. Ben, c'est pas facile de trouver des finalistes. On y va au hasard. On fait du mieux qu'on peut. Mais hey, c'est le fun.
1: Soit, je l'ai fait calculer là, parce que tu peux calculer combien de textos tu reçois dans une journée. Là. Mettons, là, après 6 tentatives, là, c'est au-dessus de 15 000 textos qu'on reçoit. Ça n'a aucun sens.
2: Ouais.
1: Tu sais, généralement, notre système est fait pour supporter, mettons, là, par heure de show, à peu près comme 600-700 textos.
2: Ouais.
1: Mettons, à peu près. Là. Fait que c'est écoute. Puis, c'est pas la première fois qu'on le fait planter, le système de textos.
2: Non.
1: L'année passée, la première fois qu'on a fait l'avion, c'était la même chose.
2: Ouais.
1: Puis, on reçoit des textos de partout. Puis, c'est le fun parce que ça crée des nouveaux auditeurs. Il y a plein de monde qui ont entendu parler du concours, qui viennent d'arriver à BPM. Peut-être qu'ils nous écoutaient à gauche et à droite comme ça, mais qui l'ont vraiment embarqué parce que vous pouvez devenir finaliste à 7h20, à 8h20, 9h20, à 10h20, à 15h20, à 16h20. C'est vraiment une belle occasion pour ça. Fait que si vous êtes nouveau, ben merci d'être là, puis bienvenue à BPM Sport. On est content de vous avoir avec nous autres. Nicolas Cloutier sera avec nous autres ce matin à 10h10. Il s'attend à un énorme match de Lane Hutson ce soir.
2: Ben, il a été critique envers lui-même. Hutson, hier, il a même sacré.
1: Ouais.
2: Avec raison. Tu sais, c'était pas par manque d'effort, je dirais, sa performance de mercredi soir. Mais moi aussi, là, Lane Hutson, je pense qu'il va sortir un gros match. En fait, les gros canons du Canadien en général... Ils vont devoir sortir un gros match ce soir contre les Sabres.
1: Il va falloir, puis on va suivre ça avec Nick tantôt. On va s'en parler un peu plus tard. Je vous en ai parlé hier, mais Loud et Ajust de LLA vont être avec nous autres aujourd'hui, de Loud, Larry et Ajust.
2: Ouais.
1: Loud que vous connaissez, qui est en tournée partout au Québec, son nouvel album 12 sur 12. La tournée est lancée. Un maniaque de hockey. Alex aussi et Just aussi, les gars, vont venir parler de hockey avec nous autres du match ce soir, mais de la chanson qui est sortie pour les 50 ans des Olympiques. Il y a un spectacle à venir pour commémorer les 50 ans des Olympiques sur l'esplanade au Stade Olympique le 1er août prochain. On a demandé à Loud de faire la chanson. Ça s'appelle « D'où je viens ». Elle est écœurante. On va en jaser un peu tantôt, mais on va se mettre en mode avant-match aussi. Puis les gars, c'est des maniaques. Ils sont allés à New York voir des matchs, font de la route, vont voir du hockey.
2: Des vrais fans, là.
1: Ah, des vrais. Mais il y a beaucoup d'artistes musicaux qui sont... Il y a beaucoup d'artistes, point, qui sont des tripeux de sport du Canadien de Montréal. C'est Sébastien Benoît, Jean-Michel Dufault, ça a des billets de saison. C'est là souvent en tant que fan. Plein d'animateurs de radio, plein de d'autres stations, de comédiens qui sont embarqués dans le bandwagon. Plein de monde qui n'était pas nécessairement dans le bandwagon qui, là, sont dans le bandwagon.
2: Mais c'est ça qui est le fun du sport. Mais c'est que ça unit tout le monde de toutes les sphères de la société. Peu importe ton âge, peu importe d'où tu viens, peu importe ce que tu fais dans la vie, tout le monde aime le sport. C'est rassembleur. On le voit avec le Canadien en ce moment. À peu près tout le monde écoute ça. Des gens qui sont des tripeux de hockey, des gens qui viennent le découvrir. Fait que c'est ça qui rend ça vraiment unique en soi.
1: Ouais, c'est le fun, en plus, de vous avoir avec nous autres, de pouvoir parler de ça, de ce qui s'est passé. Hey, rapidement, je veux vous parler de golf 10 secondes parce que cette histoire-là me fait mourir de rire. Je suis tombé là-dessus hier. Bryson DeChambeau, à la dernière Coupe Rider, c'était partagé par Kevin Kisner dans un podcast. À la dernière Coupe Rider, Bryson DeChambeau, il y a un groupe texte qui se fait pour l'équipe américaine, un genre de texto de groupe. C'est pas un groupe Messenger, c'est un groupe texto. Tout le monde a des iPhones, sauf DeChambeau. Fait que c'est vert à cause de lui. Puis là, les messages se reçoivent pas. Puis tu sais, quand t'es pas dans le groupe, tout Fait que là, Keegan Bradley, il demande, il dit là, pour la durée de l'entraînement de la Coupe Rider, tu peux-tu aller chercher un iPhone juste pour, tu sais, texter avec nous autres, être dans le groupe. On veut pas faire ça sur Messenger, tu sais, les stratégies, puis tout ça, puis les pairings, puis on va jaser, puis tout ça. Il dit OK. Fait que Bryson DeChambeau se rend, c'est une vraie histoire, se rend dans un magasin, là, Verizon, peu importe, il va chercher un iPhone. Il revient, bon, mais c'est acheté un iPhone. Il donne son numéro de téléphone à Keegan Bradley, le capitaine.
2: Ouais.
1: Sauf que, il se trompe de un numéro.
2: Non.
1: Fait que Keegan Bradley, lui, Il rentre dans le groupe texte, puis il commence à texter. Bon, les gars, ça s'en vient dans deux semaines. T'sais, regarde, j'ai pensé à ça. Je pense que pour le premier match, on pourrait un tel contre un tel. Puis tout le monde répond. Puis tu sais, puis tout le monde contribue, mais personne. Bryson répond pas. Mais allez, Bryson envoie un message à Bradley, puis il dit là, m'a demandé d'acheter un iPhone, je reçois pas de message. Quoi l'affaire là? Il dit ouais, mais c'est parce qu'on texte, puis tu réponds pas. Puis là, dans le groupe, un moment donné, Scottie Scheffler écrit Bryson avec un point d'interrogation, puis un gars qui répond my name is not Bryson, it's Josh.
2: C'est qui Josh?
1: C'est un gars aux États-Unis. Bryson DeChambeau s'est trompé de un numéro de téléphone quand il a donné son numéro à Keegan Bradley. Fait qu'eux, ils ont rentré un numéro de téléphone. C'est un gars qui habite genre au Nebraska. Puis lui, il voit des photos, des stratégies, les golfeurs pro, Harris English. Il voit Russell Henley, J.J. Spong, Xander Schauffele, Scottie Scheffler s'envoyer des textos. Lui, il assiste à ça depuis deux semaines.
2: Mais c'est écœurant.
1: Fait que là, ils disent ouais, mais ça te tentait pas de nous le dire quand
2: t'es. C'est ça. Oups, je pense que je suis dans la mauvaise convo.
1: J'étais pas sûr. Il dit encore aujourd'hui, je suis pas sûr que c'est vous autres. Et là, les gars, ça, sûrement, ils ont envoyé des selfies. Fait que là, il reçoit une photo de Cameron Young, il reçoit une photo de Patrick Cantley, il reçoit une photo de Sam Burns. Les gars sont dans le selfie. Oh, c'est bien nous autres. Fait que là, il dit, hey, peux-tu sortir du groupe? Peux-tu garder ça privé? Puis on aimerait ça pas changer nos numéros de téléphone. Tu peux-tu garder ça pour toi? Puis à ce jour, le gars était super respectueux.
2: Ah.
1: Mais le gars, dans son téléphone, il y a le numéro de Scottie Scheffler, de Xander Schauffele, puis de tout ce beau monde.
2: Mais quand même, il peut montrer ça à ses amis, là, tu sais, juste pour leur montrer, hey, regarde ce que j'ai dans mon téléphone.
1: Ben oui.
2: Une chance que ça n'a pas été.
1: Un tata, là.
2: Un tata, là, ou un joueur de l'autre équipe, même à la limite, ou quelque chose de même.
1: J'ai trouvé ça tellement drôle. Ben j'imagine juste que tu tombes sur quelqu'un de mal intentionné, m'amener, genre, samedi après-midi, le téléphone de Scottie Scheffler sonne. Ouais, Scottie, manque un gars, c'est mon foursome, demain, 8h20, au Versant, ça te tente-tu? Ce serait du genre à y aller en plus.
2: C'est ça.
1: Hey, on est en mode avant-match ce soir, avec ce matin. En fait, on va filer jusqu'au match dans le tailgate avec Greg, avec le fixer tantôt, avec Ben Roger. Ça va être même le fun cet avant-match-là parce que il n'y a pas panique en la demeure. Là.
2: Non.
1: On n'est pas le feu dans la cabane, rien. Là.
2: C'est un match, là. C'est normal. C'est une série 4 de 7. C'est normal que tu perdes un match. Puis je pense que le match 1, c'était celui qui était le plus logique que le Canadien le perde. Parce que les émotions que tu venais juste de vivre dans la série contre Tampa, Buffalo qui est beaucoup plus reposé, qui a eu plus de temps pour se préparer, mais ça reste que ce soir, c'est un must-win.
1: C'est un must-win.
2: Tu peux pas te permettre de perdre celui-là, puis de rentrer à Montréal 0-2. Ouf, là, ça commence à faire une grosse côte à remonter. Fait que c'est correct.
1: Ouais.
2: Premier match, tu sais, t'as appris un petit peu à gauger à quoi ça ressemble les Sabres, leur style de jeu qui est différent de celui du Lightning, leur tendance ici et ça. Là, il va falloir que tu l'appliques dès ce soir parce qu'il faut absolument que tu nivelles la marque dans la série.
1: Puis moi, ce que j'ai hâte de voir, c'est comment on va commencer le match. Le début de match sur la route va être primordial.
2: Oui.
1: Tu sais, faut que tu commences, faut que tu ailles chercher le premier but. Ce soir, là, c'est impératif. Faut que tu ailles chercher le premier but dans le match. Faut que tu effaces le doute dans la tête de Jakub Dobbin. Je pense pas qu'il y en a, là, mais tu sais, la fameuse phrase là, de Patrick Roy, là, regarde, scorez-en un, puis laissez-moi le reste. Là.
2: Ouais.
1: J'ai l'impression que Dobbin est capable de faire ça ce soir, de nous donner un gros match, justement, à la faible pointage.
2: Et il faut que ce soit le Canadien qui donne le ton dans ce match.
1: Ben oui.
2: Dans le match 1, on sentait que, bon, les deux équipes étaient un petit peu sur les talons, puis que on essayait un petit peu d'apprivoiser le style de jeu de l'autre. Buffalo, peut-être, a commencé un petit peu plus fort. Les avantages numériques ont aidé. Mais le Canadien, ils l'ont montré contre le Lightning. Là.
1: Ah oui.
2: Ils sont capables de s'imposer rapidement avec un échec avant intense, avec une bonne robustesse, avec des buts, des joueurs de grand talent de l'équipe. Faut que ça commence rapidement dans ce match-là, surtout à la maison, à Buffalo. Ben, ça peut être quand même plus compliqué si jamais c'est serré, puis là, la foule des Sabres embarque. Fait que j'ai vraiment hâte de voir. Ça va être excitant ce soir.
1: Ceux qui paniquent, nous dit Richard de Kirkland, c'est les Flyers. Aïe,
2: oh,
1: aïe, aïe.
2: Ben, c'est fini.
1: Oh, ouais, c'est fini. Mais à la base, ils sont chanceux d'être là.
2: Ça aurait dû être une série de premier tour.
1: Partez du principe là, que les Flyers sont chanceux d'être là.
2: Ouais.
1: Ils ont connu toute une fin de saison. Ils se sont taillés une place en série de fin de saison. Ça aurait pu être eux autres, Columbus.
2: T'sais, les Flyers ont terminé 8e dans l'Est. Fait qu'en gros, là, on a la série 1 contre 8.
1: Oh ouais.
2: Ça, avant, c'était la série de premier tour. Là, ils ont été chanceux de pogner les Pingouins, une équipe aussi plus faible. Puis là, ça n'a pas rapport, là, ces deux équipes-là. Je Flyers, Hurricanes, c'est même.
1: J'entendais les boys ce matin dans le Club du Matin parler justement là, de la pause à venir de 9 jours.
2: Mm-hmm.
1: Je sais pas si c'est bon. Ça se termine en 4 là, pour un club. Être 9 jours off, je sais pas si c'est bon.
2: T'arrives peut-être au point où là, ça va être trop. Là.
1: Ouais.
2: Où là, c'est la rouille qui va commencer à s'installer, puis que là, le repos, ben tu perds du rythme. Force de pas jouer pendant 10 jours, t'sais, t'es un coach, comment est-ce que tu fais pour remotiver tes gars, pour retrouver des façons de redynamiser les pratiques pour pas que les joueurs perdent l'intérêt? Ça va être une tâche importante, mais Rod Brind'Amour, j'ai confiance en lui. C'est un des meilleurs coachs de toute la Ligue nationale de hockey. Mais ça va être intéressant, ce clash-là d'une série Canadien-Sabre qui risque de durer. Là, je pense que tout le monde s'attend à ce que ça se rende en 6 ou 7. Fait que là, les Hurricanes qui vont avoir beaucoup de repos. Il va avoir de la grosse job pour Rod Brind'Amour pendant cette pause-là.
1: Ouais, ça va être intéressant. En ta 10h07 minutes, Nicolas Cloutier s'amène dans les prochaines et à compter de 10h30. Loud et Hey Just avec nous autres dans 100% Max et à 10h20, finaliste pour le concours en jet privé.
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1: 10h11, voici le nom du joueur que vous devez texter au 514-790-0919 pour gagner une place dans l'avion privé Transpro Logistique qui vous amène à Buffalo, match numéro 5 au KeyBank pour le match entre Buffalo et Montréal. On va faire une personne finaliste dans une dizaine de minutes. Jake Evans. Bon, c'est bon. Là, regardez bien le texto.
2: Et c'est parti.
1: Oui, ça va, je sais. Mais là, parce que là, va falloir qu'on actualise nos ordi. On va faire sauter la machine, je pense. Quoi que le prix le commande. Ça, c'est assez cool. Nicolas Cloutier, salut.
15: Max, joyeux anniversaire. Pour ceux qui ne le savent pas, Maxime Lalonde, hier, 30e anniversaire de naissance.
1: Ah non, t'as 41 hier. 41. Puis tu regardes, quand je me lève trop vite de ma chaise, je te confirme, c'est 41.
15: Ah ouais, tu fais tes 41?
1: Ah ouais, je fais mes 41. Je débarquais de mon vélo hier, j'ai fait, ouais, 41. Voilà, c'est confirmé, mais merci, Nick. C'est
15: fin. Pourtant, quand tu t'élances au golf, t'as l'air de bon 21. C'est pour ça que je disais ça.
1: Au golf, je m'en tire. Au golf, j'ai l'air de 33, 34 à peu près.
15: Exact. Le dos, il n'a pas encore craqué dans l'élan arrière.
1: Pas encore.
15: On est correct.
1: Pas encore. J'allais me faire fitter il y a 3 semaines, puis très, très fier de vous annoncer que j'ai un swing speed à 113. Ça va bien.
15: Ça
1: va bien.
15: Hey boy, moi, je suis rendu à 105, puis ça monte, là.
1: Ah, puis pourtant, t'étais en forme, Nick, en plus. Là.
15: Je sais.
1: Hey, tu t'attends à un énorme match de Lane Hudson ce soir.
15: Oui.
1: Il était très, très critique à son endroit lors du match numéro 1. Puis il a dit quelque chose comme, je pense que tout le monde était venu jouer sauf moi.
15: C'est fascinant, ça. Il s'excusait quasiment à sa descendance au complet, à son arbre généalogique, Lane Hudson. Des fois, c'est quasiment un peu trop. C'est quasiment maladif, mais ça veut dire une chose aussi. Lane Hudson enchaîne rarement les mauvaises performances.
1: Ouais.
15: Et le joueur qui va travailler le plus fort ce soir, ce sera Lane Hudson. Parce que Lane Hudson, dans sa tête, là, il vit son match de rédemption à la Kirby Dock, ce qui est complètement injuste parce que Lane Hudson n'a pas commis durant ce match-là le péché mortel au hockey, qui est celui de manquer d'engagement. T'sais, il y a eu un bon capricieux de la rondelle en zone neutre. Est-ce qu'il a mal géré ses affaires? Probablement. Mais quand même, là... Et c'est beaucoup de choses à lui reprocher avec la tenue de son jeu depuis le début des séries.
1: Ouais.
15: Mais ça fait aussi le succès de Lane Hudson. Il n'y a personne qui a regardé autant de vidéos probablement après ce match-là et il n'y a personne qui va travailler plus fort. Moi, je m'attends à un match incroyable de Lane Hudson. Il y avait beaucoup d'espace sur la patinoire. Puis les Sabres de Buffalo, vous allez le remarquer, les joueurs vont souvent être bas dans le territoire pour congestionner l'enclave.
1: Ouais.
15: Mais ça, les gars, ça va donner de l'espace à qui? Aux défenseurs.
1: Ouais, sûrement. Puis tu sais, ce qu'on a vu de Lane Hudson dans le match numéro 1, s'enfarger dans la bande puis dans la ligne rouge, là, ça c'est arrivé une fois dans sa carrière. Je pense que c'est terminé, tu verras plus jamais ça de Lane Hudson.
15: Ouais, ben écoute, à moins qu'il y ait une lame qui saute et qu'il soit victime d'une terrible malchance, là, mais je suis pas mal certain que ce jeu-là a joué un million de fois dans sa tête.
1: Ah, assurément, puis tu sais... Pis c'est un gars, puis Stéphane Robidoux me l'avait confirmé cet été dans un tournoi de golf, là, puis on jasait un peu. Il dit, Lane Hudson, là, il peut sortir d'un match où, mettons, il y a un but, deux passes, plus trois. Il vient de voir après le match, il fait, puis qu'est-ce que je pourrais améliorer? T'sais, c'est ce genre de joueur-là qui veut avoir ce genre d'impact-là dans cette série-là. Fait que c'est parfait, puis c'est ça que tu veux, un gamer comme ça. Les Sabres sont l'équipe la plus rapide des séries 2026, et t'as des preuves?
15: Oui, parce que là, il y a beaucoup de monde qui m'obstine sur X en me disant « Ah, ils sont pas si rapides que ça. »
1: Il y a du monde qui s'obstine sur X? Ouais,
15: ah, oh, ouais. Oui, oui, breaking news. Ouais. NHL Edge, les poussées là, de 20 à 22 mph, là, on sait que le hockey, c'est un jeu d'accélération, c'est un jeu d'explosion. Alors, ça sert à rien d'aller chercher la vitesse moyenne de tout le monde. Là. Le hockey, le nerf de la guerre, c'est comment tu peux, en l'espace d'une fraction de seconde, te séparer du porteur. Donc, les poussées de 20 à 22 000 à l'heure là, chez les équipes depuis le début des séries, les Sabres de Buffalo sont au premier rang de la LNH selon NHL Edge,
1: ah ouais,
15: à 198 poussées de 20 à 22 mph. Et le Canadien est au 8e rang. Le Lightning suit au 9e rang. Alors, c'est jour et la nuit. Là. Je ne veux pas manquer de respect au Lightning. Le Lightning était une équipe qui était plus structurée.
1: Ouais, ils sont vieillissants aussi.
15: Oui, qui était probablement mieux positionné dans son jeu défensif, qui laissait effectivement moins d'espace.
1: Fait qui est le patineur le plus rapide des Sabres? Parce que c'est des gros bonhommes là-dedans. Là.
15: Une bonne question. Je dirais, même si c'est un défenseur, je dirais quasiment Rasmus Dahlin.
1: Rasmus Dahlin a un coup de patin
15: Rasmus
1: incroyable.
15: Rasmus Dahlin, c'est incroyable. Il passe de 0 à 100. Et ce qui tue aussi le Canadien, parce que le Canadien a perdu la bataille de la zone neutre au premier match, c'est que du moment que tu fais le moindre revirement en zone neutre, là, même si ton F3 il revient, même si tu as des numéros,
1: ouais.
15: Le problème, c'est du moment que la rondelle repart de l'autre côté, les Sabres partent avec leurs trois attaquants, mais ils amènent aussi un défenseur avec eux. Et très rapidement en passant, là, du moment que la rondelle tourne de côté, là, tu peux avoir un surnombre là, en une fraction de seconde. Alors, c'est ça qui est hyper difficile pour le Canadien. Je pense que le plus gros ajustement, là, c'est dans la gestion de la rondelle en zone neutre. Parce que si tu perds la zone neutre contre les Sabres de Buffalo, tu perds le match, tu perds la série. That's it.
1: Ah, c'est ça, c'est en plein ça. Puis là, ça devient un défi de coaching. Puis on fait face à deux coachs qui sont foncièrement très, très différents. Tu sais, Martin Saint-Louis est calculé, c'est des X puis des O. Lindy Ruff, lui, il coach au feeling. Puis c'est drôle, ce matin, j'avais une chronique de sport dans mon autre show. Puis je parlais avec Sylvain Chamberlain. Puis Sylvain, il dit, coudonc, on dirait qu'il priorise même pas les match-ups. Je dis non, Lindy Ruff ne match-up pas aucunement.
15: Lindy Ruff s'en fout. Hey, Lindy Ruff disait à peine connaître Nick Suzuki l'autre jour en conférence de presse.
1: Pour le faire, ben.
15: Je veux dire, c'est pas la première année qu'il dirige les Sabres de Buffalo. Les Sabres de Buffalo, je vous le rappelle, c'est un rival du Canadien dans la section Atlantique. Là. S'il y a bien un joueur, là, un attaquant du CH que tu as encerclé avant un match, c'est Nick Suzuki. Alors, c'est assez lunaire comme commentaire, mais ce qu'il faut comprendre, et je parlais à un coach dans le milieu du hockey récemment, et il me disait, attention Nick, là. Oui, le système des Sabres de Buffalo, il est bon, là. Il a été conçu par ses adjoints qui sont excellents, mais Lindy Ruff n'a rien à voir là-dedans. Lindy Ruff ne fait pas de X et de O avec les Sabres de Buffalo, comme on dit. Mais Lindy Ruff a un instinct incroyable pour le match et il a un pouls de son vestiaire. C'est ça qui le distingue des autres. Alors, il y a encore de la place là, dans le hockey pour la vieille école. C'est juste que Lindy Ruff doit être épaulé avec des adjoints qui, eux, vont pouvoir apporter cet aspect-là. Là où le bas a blessé, peut-être, quand Ruff a dirigé les jeunes Devils du New Jersey, c'est que les Devils avaient peut-être besoin de cet encadrement-là à ce moment-ci. Mais là, avec les Sabres, forcé d'admettre que ça fonctionne, mais Lindy Ruff, pas celui qui dessine sur le tableau. Là.
1: Non, puis l'affaire là-dedans, c'est que, tu sais, puis Renaud Lavoie en parlait souvent l'année passée quand on parlait des matchs des Quatre Nations, quand on parlait des Olympiques, il disait, tu sais, faut que le hockey, ça soit fire contre fire, feu contre feu. Puis quand tu rentres dans les X puis les O, tu tues un peu ça. Quand tu coaches au momentum, ce que t'amènes dans le match, c'est exactement ça. T'amènes du feu sur la patinoire, qui est hot, qui l'est pas. Puis ça te permet juste... Malgré que Mané, t'as comme pas le choix de le faire. T'sais, tu peux pas gérer une fin de match, mettons, comme le match numéro 7, comment Martin Saint-Louis l'a géré contre Tampa Bay. Si tu matches pas puis tu fais pas des X puis des O, tu le gagneras pas, ce match-là.
15: Ah, exact. Mais tu sais, comme tu dis, il y a un équilibre parce que... Je veux pas, à un certain moment dans la série, là... Martin Saint-Louis et John Cooper, là, c'était le jeu du chat et de la souris. Mais plus on avançait dans la série sur Markov, plus on avait délaissé les match-ups. Plus on décidait de simplement rouler les lignes, arrêter de se casser la tête. Puis finalement, d'un côté comme de l'autre, ça avait juste donné plus de rythme au trio. C'est ça qui est ironique. Là.
1: Ouais, assurément. Mais j'ai hâte de voir cette série-là, comment elle va se terminer. C'est encore bien, bien dur de se faire une tête. T'sais, après le match de ce soir, tout dépendant de comment le Canadien sort, de la réplique qu'ils vont être en mesure d'offrir, on va être capable de mieux se positionner par rapport à ce club-là va faire quoi dans cette série-là. Tu sais, on a fait des prédictions, tout le monde, mais j'arrête pas de changer d'idée dans ma tête par rapport à la prédiction que j'ai faite, parce que je pense
15: T'as plus Montréal en 5, là.
1: Moi, j'avais la même affaire que Tony. J'avais Montréal en 5, mais c'était vraiment, vraiment un feeling parce que ce qu'on a vu contre Tampa Bay, je me dis, si tu le transposes contre Buffalo, mais là, tu regardes le match numéro 1, tu oublies à quel point Buffalo sont bons, mais tu prends les 12 premiers matchs de la saison, tu te dis, ce club-là s'en allait d'un vidange encore cette année. Là, il s'est passé de quoi dans l'eau à Buffalo cette année? C'est tellement dur à évaluer. Ouais. Puis, tu sais, encore une fois, c'est dommage pour le spectacle parce que les Canes, je les aime beaucoup, là, puis ils vont battre les Flyers en 4, ils sont posés, balancés. Mais c'est l'équipe la plus plate du hockey professionnel.
15: Je suis tellement tanné. Max. J'ai du respect pour les Hurricanes. Le système de brin d'amour est tellement taxant pour les joueurs. Il faut vraiment être des guerriers là, ensemble pour jouer ce système-là. Mais je ne suis pas capable de les regarder. Je ne suis plus capable des Hurricanes à Caroline.
1: Hey, t'as-tu vu la stat qui concerne Robert brin d'amour?
15: 92 des 94 victoires des Hurricanes en série proviennent de brin d'amour comme joueur. Comme entraîneur.
1: Ou comme coach.
15: Encore une fois, Oui, c'est ça, comme joueur ou entraîneur. Mille fois respect à Brin Lamour. C'est juste que je suis pas capable. Comme consommateur, là, c'est d'un ennui mortel pour moi, un match des Hurricanes de la Caroline. Alors, je vais être hyper, hyper honnête avec vous. J'ai juste hâte qu'ils soient éliminés parce que je suis obligé de les regarder et je ne suis plus capable de traverser un match des Hurricanes. J'ai juste envie d'aller dormir.
1: Ah, je sais, mais au moins cette année, ils ont affronté des équipes un peu plus excitantes parce que l'année passée, en première ronde, on s'était tapé Hurricanes, Devils, puis c'était bon.
15: Et misère.
1: Oh. Ah, c'était épouvantable. Deux autres équipes, ça n'a pas été mentionné ce matin, deux autres équipes que les Hurricanes dans les 30 dernières années qui ont commencé les séries 7-0.
15: Rangers 2024, Penguins 2008. Ça te surprend les Rangers en passant?
1: Mais ça?
15: On dirait que c'est une époque tellement lointaine avec tout ce que Chris Drury a fait à cette équipe-là, mais on l'oublie. Il y a dans un passé pas si lointain, les Rangers, c'était une force là, dans la LNH qui avait gagné le trophée du président.
1: Et quand même, tu sais.
15: C'est fou, hein?
1: Ah, c'est énorme. Honnêtement, c'est énorme comme début de série pour eux autres. Mais regarde, c'est l'équipe la plus tarde dans l'hockey.
15: C'est peut-être la seule équipe qui peut battre l'Avalanche. Est-ce que c'est la seule équipe qui peut endormir l'Avalanche en ce moment?
1: Écoute.
15: Peut-être que c'est ça que ça va prendre.
1: Hey, ça serait-tu dommage pour le hockey en général, mais regarde, les meilleurs vont la gagner la Coupe cette année, puis l'Avalanche du Colorado, je vois pas qui va les battre cette saison. Ils sont tellement, mais tellement puissants, ils sont tellement le fun à regarder, ça va être tout un job. Nick, merci beaucoup de ton temps ce matin.
15: Yes.
1: Merci de te mettre un veston, même si t'es dans la cuisine chez vous, alors qu'on sait que t'es en sous-vêtement en dessous du comptoir. Ça, on l'apprécie.
15: Le gars, il dit tous mes secrets, non, c'est pas correct.
1: Hey, Pierre Bruno a fait ça pendant 35 ans. Fait que, regarde. Nick, merci de ton puis on se retrouve la semaine prochaine. Bon match ce soir.
15: Yes, bon 30e anniversaire, Max.
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2: Notre prochain candidat, Max, c'est peut-être ton voisin, Sam de Mascouche.
1: Peut-être mon voisin. Salut, Sam de Mascouche.
16: Salut, Max.
1: Comment tu vas?
16: Ça va super bien.
1: Ça
16: un
1: va.
16: Peu nerveux, par exemple.
1: Ouais. Mais je te comprends. Mais honnêtement, à date, là, le coefficient de difficulté des questions...
16: Ouais, c'était pas super.
2: Tu devrais être correct, ça.
1: Ouais, je le dirais un genre de 5.5 sur 10, soit à peu près. Là. Ouais. Fait que je te rappelle, le prix à gagner, on va tirer ça mercredi 10h20. Toi et trois de tes chums, 4 places dans un avion privé pour vous amener à Buffalo voir le match numéro 5. Canadien-Buffalo, Montréal-Buffalo. Puis là, j'ai vu l'étiquette passer. Je pense que c'est 9 rangées en arrière du net où le Canadien tire deux fois.
16: Ça va être débile.
1: C'est fou. On l'a fait l'année passée à Washington. C'est une affaire incroyable. Je te souhaite la meilleure des chances. Je te donne la question. T'as 5 secondes pour répondre sans te tromper. Alors attention, Sam de Mascouche, bonne chance. Quand même facile ce matin. Qui est l'entraîneur-chef du Lightning de Tampa Bay?
16: John Cooper.
1: Voilà! Fait que t'es finaliste, là tu sais que ton téléphone va commencer à sonner de plein de monde que t'as pas vu depuis une couple d'années en disant « Ouais, hey Sam, comment ça va, c'est un bout qu'on t'a pas vu. » T'amènes qui, mettons, tu gagnes?
16: Sûrement mes chums Alex, peut-être, je vais l'appeler, je vais l'inviter, puis peut-être d'autres chums, ça reste à voir.
1: Ok, as-tu commencé à penser à peut-être prendre congé à job?
16: Ça, c'est garanti.
1: Tu fais quoi comme
16: le
1: travail?
16: Je sais pas, mais c'est sûr que je suis pas là. Je suis surintendant en électricité.
1: Surintendant d'électricité, parfait. Alors, on annonce à ton patron que si tu gagnes le lendemain, t'es pas là, vous allez arriver comme à 1h30, 2h du matin après le match direct. Sam,
16: on peut se le permettre.
1: La meilleure des chances, merci d'avoir joué avec nous autres ce matin.
16: Merci.
1: Et merci à la gang de Transpo Logistique. Merci à Taggy Karting. Puis la semaine prochaine, on va parler à Tag, justement, parce que lui, la personne qui gagne, il l'amène au circuit à Mont-Tremblant, puis il l'amène courser. Puis essayer les voitures de course, ça pisse, ça tremble. Ah non, mais ça, c'est écœurant.
2: C'est incroyable.
1: C'est écœurant. Puis Tag, c'est vraiment un passionné de course automobile. Puis là, en plus, il y a des gagnants qui vont être faits chez Tag e-Karting.
2: Fait qu'on a plus qu'un prix, dans le fond, qu'on fait tirer.
1: Écoute, ça en train de devenir gros, cette affaire-là, là, ça n'a aucun sens. Puis ça a commencé pareil, on essaie de trouver un avion. Puis là, Jean-Pierre m'appelait en disant, je le redis, ça m'est pas arrivé souvent dans la vie, un gars qui m'appelle et me dit, elle m'a passé mon jet. Ça
2: se prend bien.
1: Ça arrive très peu fréquemment. OK, 10h25 minutes, on s'en va à la pause. De l'autre côté, on vous en a parlé cette semaine, mais on est très, très heureux de les avoir en studio avec nous autres. Hey Just et Loud dans 100% Max, des maniaques du Canadien Montréal. C'est Game Night. On va parler du match de ce soir avec eux autres, mais de la chanson d'où je viens aussi, qui vient de sortir un peu partout pour rendre hommage aux 50 ans des Jeux Olympiques à Montréal.
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0: Ça, c'est d'où je viens. C'est la nouvelle track de Loud pour rendre hommage aux 50 ans des Jeux Olympiques. Déjà 50 ans. Loud, salut.
1: Salut, ça va bien?
0: Ça va très bien, toi. Hey, Joss, salut.
2: Salut, non, ça va.
0: Merci d'être là pour jouer un peu, Alex, du micro. Je veux l'enlever de la table tout de suite.
1: Ouais.
0: T'es le GOAT du rap cap dans mon livre à moi. Je veux commencer avec
1: on commence
0: ça.
1: De même.
0: Parce que ça va paraître, moi, depuis LLA, depuis la Blue Volvo, ouais. Avec vous autres, je me suis pas remis encore du show sur les plaines de Québec quand SP est sorti, quand J. Kill est sorti avec Mozaïon.
1: Yes.
0: Ça a été, pour moi, le plus beau show que j'ai vu dans ma vie, puis plus beau show au show. La Sandbell, c'était fourette. Fait que merci d'être là, c'est un honneur pour vous.
1: Ben merci, ça fait très plaisir, très plaisir.
0: C'est fou ce que vous faites pour vrai, puis on sent votre amour pour le sport aussi, puis ça transparaît à travers les chansons. On va parler du Canadien, mais je veux qu'on parle de cette track-là, d'où je viens. Oui. On t'a demandé de rendre hommage aux Jeux Olympiques. T'as 38 ans,
1: oui.
0: Visiblement t'étais pas là.
1: J'étais pas là, non. mais, je te confirme.
0: Mais c'est un beau projet. Comment on reçoit ça, d'avoir cette demande-là de faire ça?
1: Ouais, ben écoute, c'est un honneur, puis comme tu dis, j'étais pas là, mais c'est comme si la présence de tout ce qui est venu avec les Jeux Olympiques de Montréal, on la sent un peu encore.
0: Ouais.
1: Tout ce qui est dans autant dans le symbole, l'infrastructure aussi,
0: ouais.
1: qui est encore là, puis juste les images d'archives aussi. J'ai l'impression que j'ai comme baigné dedans.
0: Ouais.
1: Tout ce qui vient un peu de cette époque-là à Montréal, pour moi, c'est... Je sais pas, je l'ai pas vécu, mais ça me semble comme un genre de d'âge d'or un peu, d'explosion
0: ouais.
1: à Montréal.
0: Oh, ouais.
1: Fait que moi, ça m'inspire beaucoup, ça. Évidemment, quand on m'a proposé de leur proposer une chanson pour accompagner les célébrations, ben, tu sais, je peux pas nécessairement parler des Jeux en tant que tels parce
0: non,
1: que je pense que
0: ça.
1: De toute façon, essayer de faire
0: mais
1: une chanson.
0: Mais c'est l'essence
1: trop,
0: puis l'ambiance.
1: Trop sur un sujet, ça peut déraper, mais moi, j'ai essayé de l'aborder d'un point de vue de fierté montréalaise. De mon point de vue à moi aussi, puis d'en faire une chanson qui aurait pu être une chanson que je sors sans sans cette association-là aussi, que je peux moi aussi quand même la porter, puis la faire en show, puis j'aurais pu la mettre sur un album si j'y avais pensé avant. Le déclic est venu à cause d'eux, puis l'idée est partie de là, mais je pense que c'est une chanson qui me ressemble, puis qui a pas l'air d'un mandat ou d'une commandite, puis c'était ça mon intention.
0: Parce que ça pourrait être contre-intuitif, tu sais, pour un artiste de dire fais-moi une chanson là-dessus, alors que le processus créatif, c'est complètement l'inverse. Tu penses à une track que t'as envie d'écrire, t'as mis sur papier,
1: ouais.
0: ça vient avec une commande, faut que t'aimes le produit, fait que ça doit se faire naturellement.
1: Exact. Puis tu sais, moi, j'essayais de penser aussi à des grosses chansons, des fois, qui ont accompagné des équipes de sport. En général, moi, je trouve que c'est plus intéressant quand c'est des chansons qui parlent de l'appartenance à la ville, du symbole de la ville plus que de l'équipe en tant que telle, puis de tel joueur, puis tel athlète, puis telle situation. Ça, je trouve que c'est pas assez rassembleur d'une certaine manière, puis c'est trop éphémère aussi, parce qu'évidemment, les équipes changent, le paysage change dans le sport, mais je trouve qu'une chanson qui parle de la ville puis qui rassemble autour de la ville et pas juste du sport, mais évidemment il y a un background de sport dans cette chanson là qui est omniprésent, puis je fais des clins d'œil bien sûr aux Canadiens puis aux Expos puis aux Olympiques, mais c'est pas une chanson qui parle juste de
0: ouais.
1: lui fait la passe à l'autre.
0: Non, non, c'est ça. Mais est-ce qu'une track full canadien ou 100% canadien, ça vous a déjà trotté en tête? Tu sais, Anakin Slade a déjà fait pour les séries, ça sonne tonne de briques, on en voit sortir. Est-ce que c'est un projet que vous avez déjà eu en tête?
1: On y a beaucoup pensé quand même.
2: Ouais. C'est pas évident faire un hymne sportif qui
0: n'est
2: pas,
0: hein?
2: qui est pas ouais. kitsch puis qui n'est pas premier degré. Là.
0: Ouais, ouais.
2: C'est difficile. Puis effectivement, je veux dire, je pense que c'est latent depuis quelques années qu'on aimerait peut-être ça éventuellement. Peut-être présenter une chanson, mais c'est difficile. T'sais, c'est pas un truc que tu fais en claquant des doigts. Là,
1: non, puis tu veux pas manquer ton coup non plus
2: non,
1: là-dessus,
2: exact.
1: Parce que ben, comme tu le sais, nous,
0: c'est
1: on est des gros fans.
0: Oh,
1: on le ferait pas juste par opportunisme d'avoir un

0: une plug de une chanson qui est assurée de jouer parce qu'elle est associée avec le Canadien, mais c'est aussi on veut quand même faire honneur. Là. Puis on veut pas. Ouais, c'est ça. Je pense qu'il y a comme un concours de circonstances. Peut-être qu'à un moment donné, on va mettre la main dessus. Sans nécessairement essayer, aujourd'hui on écrit pour les Canadiens, je pense que ça va toujours donner de quoi d'un petit peu trop premier degré comme Alex disait.
1: Ouais.
0: Mais il y a de quoi, il faut trouver l'essence, je pense, puis le
2: tu sais, un hit, excuse-moi, un hit ça vient naturellement, tu t'assois pas un jour, tu fais hey man, on fait-tu un hit?
1: Ouais, comme quand t'es boss, t'as demandé de faire une vidéo virale. Faites-moi une vidéo
2: virale. C'est la même affaire. C'est pas de même que ça a marché, ça vient un peu naturellement, tu sais.
1: Parce que l'essence du Canadien Montréal habite quelques-unes de tes chansons, notamment numéro 10, il y a plusieurs mentions au tricolore.
0: Ouais.
1: Ça vient d'où cet amour-là pour le Canadien, les boys? Avez-vous joué au hockey jeune, premièrement des choses?
2: Un petit peu.
0: Moi,
2: un
0: non.
2: Un petit peu, moi, ouais.
1: OK?
0: Moi, non. Ben, tu sais, j'ai joué au Cosum, puis ça s'arrête pas mal là. J'ai pire coup de patin au monde. J'ai pas patiné depuis je sais pas combien d'années. Ça, c'est,
1: okay.
0: Ça a pas d'allure. Ça vient pas du fait que j'ai joué au hockey, mais ça vient juste de regarder le hockey depuis que je suis tout petit, là. C'est. Je pense comme tout le monde un peu, je suis tombé dedans. Je sais pas qui m'a transmis ça exactement, mais j'écoutais Sport 30 quand j'étais petit, puis j'étais plugué là-dessus. Je passais entre Musique Plus puis Sport 30, c'était pas mal ce que je faisais sur la TV quand j'étais...
2: Ça jouait en rotation pas mal chez nous aussi. Moi, c'est une histoire de famille quasiment. Mon grand-père avait des billets de saison.
1: Okay.
2: Mon père a eu le Canadien comme client. Fait que, tu sais, moi, je me sens très connecté aux Canadiens là, de façon indirecte. Évidemment, on a grandi à Montréal, fait que pour nous, c'est juste... c'est naturel. Puis en plus, on a eu l'opportunité de travailler avec le Canadien sur la campagne Original One, la première. Donc, tu sais, je me sens encore plus connecté depuis...
1: Vous avez fait un show en 2024, aussi, un avant-match du Canadien, je pense, sur l'esplanade à l'extérieur.
0: Non, oui, ça n'a pas eu lieu.
2: Ça n'a pas eu lieu.
1: Ah, c'est vrai?
2: À cause de la température de la première année.
0: C'était en hiver, puis il y a eu une tempête de neige
1: Je me souviens de ça.
0: Non, ça n'a pas eu lieu. Ouais. Ça n'a pas eu lieu, malheureusement.
2: Mais c'était dans le cadre de ces célébrations-là, je crois, non?
0: Ça tombait quand? Ouais, c'était pour...
1: C'était dans ce coin-là.
2: C'était dans ce coin-là, ouais, exact.
0: Ouais.
1: Mais c'est fou, pareil, parce que, tu sais, il y a tellement d'impact sur plein de fans. Puis est-ce que vous avez été des fans déçus du Canadien? Tu sais, parce qu'il y a eu des années... Il y a eu des années rough, il y a eu des années tough. Puis avez-vous, Manu, quitté le bateau pour revenir avec, justement, la gang qu'il y a là, Kent Hughes, Gorton...
2: Ben, tu sais, je voudrais pas, tu sais, je veux pas dire, on n'est pas des fans bandwagon, là. Ça, c'est clair, mais tu sais, il y a eu des années difficiles, là. On se mentira pas où l'intérêt était peut-être un petit peu moins là, tu sais. Je veux dire, moi, je regarde le hockey depuis le début des années 2000. Fait que, tu sais, je veux dire, le pain noir, on l'a mangé pas mal à cette époque-là, mais, quand on est quand même on board depuis quelques années, là, je dirais, quoi, peut-être une dizaine d'années, peut-être, quelque chose comme ça.
0: Ah ouais, certain. Puis tu sais, je pense qu'il y a peut-être des périodes où je regardais peut-être pas 82 matchs par année. Il y a des moments où l'intérêt, c'était plus difficile de le maintenir. Puis si on se rendait en série, ben ça ravivait un peu la chose. Mais je te dirais depuis, en tout cas facilement, comme tu dis, les 5-10 dernières années, je manque pas une game. Puis
1: j'y allais souvent aussi, là.
0: Ah, au niveau autant que possible. Ouais, une couple de fois par année, certains. Puis même, on est allé, cette année, on est allé à Ottawa, on est allé
1: à New York, j'ai vu.
0: À Long Island aussi. La game contre les Islanders, on n'est pas allé au Madison Square Garden, malheureusement, mais c'était une belle
1: expérience. Ah, mais l'aréna, le UBS, c'est incroyable.
0: Et super.
1: C'est vraiment beau.
0: Ouais, c'est impressionnant. Ouais.
1: Qui est l'initiateur des voyages de hockey dans la gang?
0: Bonne question. C'est souvent venu de toi, non? L'idée d'aller à Ottawa en premier, puis...
2: Ouais, c'est possible. Je sais pas. Moi, c'est un peu nouveau pour moi, le tourisme sportif, si tu veux. J'étais allé à Buffalo, d'ailleurs, au mois de novembre avec mon père. J'étais allé voir l'affrontement de Josh Allen contre Patrick Mahomes.
1: Hey boy!
2: Au Highmark. Fait que, tu sais, ça fait un petit lien avec Buffalo en ce moment. Fait, j'ai vu la Bills Mafia à l'œuvre. Fait que, non, c'est ça. Il y a de quoi de cool de suivre... l'équipe sur la route, tu sais, sans dire qu'on aime ça se lancer dans la gueule du loup, un peu d'animosité, moi, dans la foule.
1: Ah
2: quand ouais? Tu sais, c'est pas quelque chose qui me dérange, tu sais. On l'a pas tant vécu à Long Island, mais tu sais, peut-être que l'an prochain, on pourra aller à Boston ou à Philly.
1: Ah, Boston avec un chandail du Canadien, tu vois.
2: C'est ça. Moi, je suis pas contre ça, tu sais.
0: On l'a certainement pas vécu Ottawa parce qu'il y avait bien plus de fans des Canadiens que de fans des Canadiens.
1: C'est complètement fou, là.
0: J'étais quasiment gênant pour eux, là. Ouais, là, on n'a pas vécu d'animosité. On s'est plus fait des amis que d'autres choses. Mais même à Long Island, l'esprit sportif était là. Puis c'était comme... Vraiment. C'était quand même très cordial. Puis tu sais, il y a du monde qui nous criait des USA, USA. Mais c'était à peu près juste ça, là. C'était pas style du tout.
1: Ça, c'est cette année.
2: Pantoute.
0: C'était le dernier match, l'avant-dernier match de la saison, je pense.
1: Pour aller voir Matthew Schaefer, notamment.
2: Exact. Puis, puis on pensait voir Patrick Roy, mais il s'est fait comme je dis.
0: La veille, quasiment.
2: C'était comme 2-3 jours avant le voyage.
1: Hey, nous autres, à la station, on avait, quand Patrick Roy a été nommé en janvier, il y a 2 ans et demi à peu près, on avait été à Long Island, 4 autobus pour voir Patrick Roy coacher.
2: Ben oui.
1: Passionné par à peu près.
0: Ben c'est ça. 4 autobus.
2: Ouais, c'est ça. C'est comme nous autres. On aurait pu être là.
1: Hey, juste avant qu'on aille à la pause, il y a souvent cette possibilité-là de mettre le Canadien dans le contexte des chansons. Dans cette toune-là, vous avez utilisé le Centre Bell dans le vidéoclip.
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0: conduit la Zamboni au Centre Bell.
1: Eh oui.
0: C'est hot.
1: Ouais, incroyable. Incroyable. C'est fou qu'ils nous ont permis de faire ça aussi. C'est évident, c'était dans le contexte que quand on a lancé cette chanson-là, c'était un single pour l'album dont le lancement était au Centre Bell.
0: Ouais.
1: Fait qu'il y avait quand même un lien à faire. C'est pour ça que nous, on a eu cette idée.
0: T'as rempli deux fois.
1: Deux soirs de suite, ouais. Ouais. Fait qu'évidemment, on voulait faire le lien avec le Centre Bell, mais aussi pour moi, le Centre Bell, c'est mythique. Pas juste parce que c'est une grosse salle à Montréal, puis j'ai vu des shows là, mais c'est surtout à cause des Canadiens. Fait qu'on voulait qu'il y ait plus un petit feeling de hockey dans ce clip-là. Fait que oui, j'ai chauffé la Zamboni pour faire la perfo.
0: C'est-tu dans la demande initiale, genre on veut la glace du Centre Bell, by the way, je peux te chauffer la Zamboni?
1: Je sais pas si toutes les demandes sont venues d'un coup, mais oui, c'est vu assez rapidement. C'était comme, on avait une vision, on l'a représenté, je pense, un peu, c'est un mood board là, de ce qu'on voulait faire, puis ils ont accepté, ils ont été bons joueurs là-dessus.
0: Puis le show du Centre Bell, ça doit être spécial quand t'es fan du Canadien d'être dans les coulisses avant de mettre les pieds sur la scène dans l'amphithéâtre de ton club.
1: Ah ouais, c'est incroyable. Puis tu sais, le show en soi, c'est
0: j'étais là le premier soir.
1: C'est le show le plus mémorable que j'ai fait de ma vie, je pense, avec les plaines d'Abraham à Québec. C'est les deux shows les plus fous que j'ai fait de ma carrière. Puis oui, le Centre Bell, être dans les coulisses. Surtout, on était là deux soirs de suite. Fait que c'était comme, tu sais, quand t'as deux games back-à-back à la maison.
0: Deux games en deux soirs.
1: Nice. La deuxième, elle feel différente un peu, je pense, parce que il y a de quoi qui est rentré avec la game précédente. Il y avait un peu cette énergie-là, je pense. Puis oui, juste la place pour moi, c'est incroyable d'être là. Puis, on était comme chez nous pendant deux jours. On s'installe, puis on reste là. Il n'y a personne qui vient prendre ton vestiaire entre-temps. Là, fait que c'était incroyable.
0: C'est vraiment cool. On va aller à la pause. De l'autre côté, je veux vous entendre sur le match de ce soir puis sur la série Canadien Buffalo. Hey, Just et Loud avec nous autres dans 100% Max. Restez là.
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0: Plein de monde sur la messagerie texte sont vraiment contents de vous voir en studio, les boys, et Just et Loud. Il y a des fans de la première heure de LLA dans le temps, ça fait des années. Yes. Fan de hockey. Larry aussi, je pense qu'il est pas mal un fan de hockey.
1: Larry, c'est quand même un fan aussi. Ouais, ouais, ouais. Peut-être un petit peu moins
0: hardcore
1: investi que ouais. Nous, là, mais okay. Quand même, il est là. Surtout en série, évidemment. T'sais. On écoute les games ensemble souvent.
0: Vous avez regardé le match numéro 7 où? Contre Tampa?
1: Et moi, j'étais dans un gala, fait que...
0: Ah ouais?
1: Ça, c'est bien tombé, là. Le gala finissait à 7h, la game commençait à 6. On a réussi à mélanger ça, mais ils ont joué la game sur un... Ils ont projeté la game sur un écran géant parce que je pense qu'ils ont compris qu'ils allaient perdre la moitié de leur public.
0: C'est sûr.
1: S'ils jouaient pas la game. Fait qu'on écoutait ça avec Carlos qui était avec nous en ce moment en direct du gala. C'était une chance qu'on a gagné. Ça a sauvé un peu l'énergie de la soirée parce que je pense que ouais, il y avait une bonne partie du monde qui était là qui avait ça en tête toute la journée. Là, game 7, c'est rare qu'on vit ça. Puis...
0: À Montréal, surtout dans les dernières années. Ah oui, la nervosité. Êtes-vous nerveux?
20: Oui, quand même. Ouais, définitivement. Okay. Surtout ouais. En deuxième période, là, où il se passait pas grand-chose.
1: Ouais, moi, surtout avant la game, moi, j'étais nerveux. Je vais pas te mentir. Puis, tu sais, au gala dont je te parle, ouais. Je performais, je gagnais un prix. Tu sais, j'avais quand même des trucs à faire, mais c'était pas ça qui me stressait. C'était le match que j'avais en tête toute la journée. Je vais pas te mentir. C'était comme... Surtout, tu sais, avoir vu cette série-là, il y a aucun match où une des deux équipes a été particulièrement dominante. Puis,
0: un but tout le temps.
1: C'est ça. Fait que ouais. C'était nerve-wracking, là, si je peux me permettre. C'était ouais. Tellement stressant comme série qu'un match 7, c'était quasiment trop.
0: Puis tu sais, ce soir, contre Buffalo, c'est le match numéro 2, on a perdu le premier. Êtes-vous inquiète pour cette série-là? Qu'est-ce que...
20: Moi, le panicomètre, il est good encore. Là. La flèche, elle bouge pas trop. Puis pourtant, quand même, je suis un fan exigeant, puis je suis souvent pessimiste là, face aux Canadiens. Quand même, tu sais, je suis...
0: Toi, t'es jovialiste, c'est pessimiste.
20: Ben, tu sais, je suis un fan réaliste, tu sais.
0: OK.
20: Mais tu vois, moi, après ce que j'ai vu durant le match 1, je suis pas tant inquiet pour ce soir.
1: Ouais.
20: Je suis pas mal sûr que le Canadien va rebondir. Évidemment, il va falloir que la première ligne retrouve son mojo offensif. Là. Ça va de soi, mais je suis pas tant inquiet pour ce soir, moi.
1: Non, je suis quand même d'accord. C'est... j'ai aimé le début du match contre Buffalo, évidemment, à partir de l'erreur de Hudson, puis du moment qu'on a tiré de l'arrière, je pense que ça a été comme un peu du rattrapage tout le long, puis on l'a jamais vraiment repris, tu sais, mais j'ai pas un si mauvais feeling. Je pense que ça va être évidemment une série vraiment différente de celle contre Tampa Bay. Ça va être un style de jeu, on l'a vu là, ça va pas du tout être le même style de match. Moi, j'aurais pensé que ça nous aurait bénéficié un peu plus de que le jeu soit ouvert puis que ça circule, mais je pense que les Canadiens étaient... Moi, ce que j'ai eu l'impression qu'ils étaient fatigués. Là. Puis on arrive peut-être d'une série plus difficile aussi que Buffalo. On a fini ça de peine et de misère deux jours avant. Tu sais. Puis eux, ils ont gagné un petit peu plus facilement contre Boston. Puis ça faisait quelques jours quand même. Fait que peut-être qu'il y a eu un... je pense aussi là un déséquilibre d'énergie là. Je pense qu'on a senti que les Canadiens étaient un petit peu à bout.
0: Qu'est-ce qui vous impressionne de ce groupe de joueurs là, de ce jeune groupe de joueurs là, mettons?
20: Man, bonne question. Écoute, moi, tu sais, Suzuki, c'est vraiment l'âme de cette équipe-là. Là. On s'entend ça, il n'y a aucun doute. Puis juste, je sais pas, c'est comme une force tranquille. Moi, c'est une équipe de force tranquille.
0: Ouais.
20: Puis moi, ça, c'est un profil d'équipe que j'aime beaucoup. Lane Hudson, Noah Dobson, je pense que c'est pas des gars qui... c'est des gars qui c'est des bêtes, des workhorses, des bêtes de travail qui c'est ça, il montre l'exemple en travaillant fort.
0: Ouais.
20: Puis ça, moi, je respecte énormément ça.
0: Un marqueur de 51 buts à Montréal aussi cette saison, c'est impressionnant.
20: Absolument.
1: Ben oui.
20: On l'aura jamais vu, nous, de notre quasiment de notre vivant. Là.
1: Si moi, j'ai pas de souvenirs, c'est
20: on n'a pas de souvenirs. Non.
0: Stéphane Richer,
1: j'avais 4-5 ans. Là,
20: c'est ça, exact. Mais
1: je m'en souviens pas de la Coupe de 93, non, j'étais trop petit.
20: Exact. Exact. Mais moi, c'est vraiment ça qui m'impressionne.
1: Ah ouais, puis je pense que c'est l'équipe, ben c'est facilement l'équipe la plus intéressante des Canadiens que j'ai eu la chance moi de suivre.
0: Ah, facilement.
1: Puis tu sais, des fois il y a eu des moments où il y avait des joueurs qui nous ont porté un peu, puis il y avait un engouement, tu sais, temporairement, mais ça j'ai l'impression que c'est un noyau qui est tellement fort. C'est tous les joueurs mettons, qui jouent sur la première ligne du power play là, les cinq, puis j'ajouterais Dobesh puis Dobson à ça aussi. Ouais. Comme ça c'est vraiment un noyau de joueurs qui est captivant, puis qui en plus sont là pour rester aussi. On a de quoi s'attacher.
0: Ben oui, vraiment, ils sont là longtemps. Prévoyez-vous y aller en série?
20: Ben on en a discuté. Ça sera peut-être pas contre Buffalo, malheureusement, mais s'ils se rendent en prochaine ronde, puis on joue contre la Caroline.
1: Ouais.
20: Il y a des fortes possibilités qu'on y aille. Peut-être pas en jet privé.
0: Okay.
1: Malheureusement.
0: OK, Caroline.
20: Oui, en Caroline.
0: OK, Caroline.
20: Oui, on va continuer un peu notre stretch sur la route. Fait que, il y a des bonnes possibilités qu'on y aille.
0: Je vous le souhaite, les boys.
20: Oui, oui. Ben
0: merci vraiment d'être passé. Je veux juste prendre du temps pour plugger les dates de show cet été. Allez sur le loudofficiel.com. Le 5 juin prochain, t'es dans mon bout à Terrebonne. Pop ton été.
1: Yes.
0: Pas loin de BDF, un gros parc à côté du centre de golf, le Versant. Après ça, les Franco à Montréal le 18 juin, un show gratuit. Après ça, ça fait le tour. Tu passes une semaine à Sept-Îles en juillet? 7 juillet à Sept-Îles, 16 juillet à Sept-Îles.
1: Attends, non.
0: Non?
1: Il y a une erreur.
0: Il y a une erreur.
1: Il y a une de ces dates-là qui est bonne.
0: Il y a une de ces dates-là qui n'existe
1: pas. Mais je passe pas une semaine là-bas. Non, on va faire un show.
0: Allez sur loudofficiel.com. Toutes les dates sont là. Hey, Just, merci d'être passé.
20: Merci à toi.
0: Loud, merci beaucoup d'être passé.
1: Merci beaucoup.
0: J'avais même sorti mon vieux jacket officiel pour.
1: Ben oui, bleu, blanc, rouge.
0: Bleu, blanc, rouge du Canadien. C'était concept. Match numéro 2 ce soir. Lara Gonzalez s'en vient. Le show de sport numéro 1 au Canada. Manquez pas Greg aussi dans le tailgate cet après-midi. À compter de 13h54, on va tomber en mode, ça va être écœurant, on va tomber en mode avant-match jusqu'à 19h ce soir, jusqu'à avant le match avec Greg, et à 15h20 et à 16h20, on refait des finalistes pour l'avion privé Transpro Logistique en collaboration avec Tag E-Karting, qui pourrait vous amener à Buffalo la semaine prochaine, match numéro 5 pour le match contre les Canadiens, la meilleure des chances, 15h20, 16h20. Soyez là. Merci pour la belle semaine de radio. Ali Pemain, merci beaucoup.
3: Merci à toi, Max.
0: Je vous souhaite un excellent week-end. Go Habs Go, on se retrouve lundi 9h54 dans 100% Max. Salut.
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1: Larac, Gonzalez. Bon vendredi 8 mai, jour de match. Oh, que la voix était raillée un petit peu. Bienvenue dans la Larac Gonzalez. J'espère que ça va bien. J'espère que ça va bien, que vous êtes en forme.
2: À tous les jours, il faut t'en mettre une. À tous les jours, Big.
1: Ouais, je suis rendu au stade de la boisson chaude, plus que de la fusée. Mais là, je pense que ce soir... Je pense que ce soir, je vais devoir me procurer des fusées, moi aussi.
2: Ouais, moi, je prends les deux. Je fais les deux.
1: J'espère que votre voix est en forme, parce que ce soir, ça va crier.
2: Ouais, sauvez votre voix pour ce soir, parce que ce soir...
1: Ça va crier.
2: Ça va être le party. Ça va être le party à l'Arena de l'Armada. Jervy Boy fait des réchauffements de sa voix. Il va animer la foule sur la glace. Ça va être top d'entendre Jervy Boy, qu'on lui donne le center stage de même.
1: Je suis content pour lui. Je suis content pour lui aussi, tu sais. C'est un gars qui nous a suivis depuis 2 ans. C'est un gars qui travaille fort également, qui est bon. L'armée l'aime beaucoup aussi. Fait que là, ce soir, de pouvoir prendre la glace comme ça avec ses chansons.
2: Son répertoire de tunes. Puis pas juste ça, Big. À soir, étant donné qu'on va gagner ce soir, et j'en suis convaincu, ça va être un party ce soir. Il n'y a rien demain. À soir avec la gang, Big, c'est le party. Ça va être écœurant. Un vrai train, un vrai mosh pit. Ça va être écœurant. Ça va être malade.
1: Man, si vraiment c'est ce qui se passe encore puis qu'on est 2-0 là-bas, le mosh pit va être énorme ce vendredi soir.
2: Ouais, ça va être écœurant.
1: Bravo à notre gang du web. Vous avez vu l'écran en arrière de moi?
2: Oui.
1: Il est quelle couleur, Ben?
3: Ben, il est comme bleu, blanc, rouge.
1: Ouais. Il y a des teintes de mauve en raison de.
2: Peux-tu gagner ça, Ben, 2 secondes?
1: Mais un gros bravo, les boys.
2: Hugo, les gens demandent encore, peux-tu mettre le lien, s'il te plaît, pour le match de l'Armada aujourd'hui? Aussi pour vous dire que ceux qui vont pas avoir acheté leurs billets avec le lien, les portes à 5h ils ouvrent, puis vous pouvez acheter des billets sur place.
1: Ouais, sur place, les walk-in.
2: Ceux qui n'ont pas de carte de crédit, là, les walk-in, 10$ par personne. Vous recevez un certificat cadeau. Le parking est gratis. Et il va y avoir de la bouffe, il y a tout pour tout le monde. Si vous faites un tailgate, il n'y a personne qui va vous bloquer. Vous pouvez faire un tailgate dehors si vous voulez. Si vous arrivez plus tôt, il n'y a aucun problème. Là, on pourra venir nous voir dans une arena super friendly. Ça va être le fun. Et en espérant voir le plus de personnes live possible, ça va être écœurant.
1: Et en espérant célébrer avec vous ce soir.
2: Non, Big. Pourquoi tu dis en espérant?
1: Recommence ta phrase. Pas en raison du Canadien. En raison d'en espérant que les gens viennent. Ceux qui sont à l'écoute.
2: Non. On va célébrer ce soir avec tous les gens qui vont être là aujourd'hui. Ça va être écœurant. Il n'y a pas personne qui travaille demain.
1: Je suis très confiant. On l'a dit, le Canadien de Montréal suivant une défaite. Il y a des bons chiffres. Dobesch suivant une défaite, un bon chiffre. Le Canadien a bourdonné ce soir. Il y a plus d'espace. Let's go. Le Canadien s'ajuste. Le Canadien s'ajuste tout le temps.
2: Big. Split à Montréal. Split à Buffalo. Split à Montréal. On gagne 5 et 6. Je t'en mets ça. Aussi simple que ça.
1: Ça se peut que ça aille en 7. C'est pas grave.
2: Ouais,
1: c'est une longue série, c'est une belle série. Une belle rivalité qui va s'installer entre les deux équipes. On aime ça. Et vous dire une chose, Harpin va être avec nous à compter de 11h18. Okay? Il prend des... ça va être un peu devancé aujourd'hui. Parce que, bien sûr, il couvre les activités de ça. Il y a un point de presse qui a été annoncé. Il doit être absolument là, sur place à 11h45. Écoutez bien, le Canadien ne sera pas sur la glace aujourd'hui, les boys. Le Canadien ne sera pas sur la glace, donc on veut rien dévoiler. On veut rien dévoiler. Tu sais, habituellement, Martin Saint-Louis veut pas confirmer. Il veut pas dire, vous verrez si Veleno joue, si c'est Jack Eyes, si c'est Trouble. Mais là, encore plus, on verra pas les combinaisons. Qu'est-ce que ça vous dit?
2: Il va y avoir des changements. Non, il va y avoir des changements. Tu sais, on en parlait hier. Mais là, c'est aujourd'hui, on va essayer de gasser. C'est quoi les changements que Martin va faire?
1: Ça, on va le faire plus tard. On va faire nos prédictions à midi. Puis après, à l'autre bloc, puis on va vous poser la même question, OK? Oui, on va parler de Caulfield, est-ce qu'il va débloquer, puis c'est quoi votre prédiction, mais il n'y a pas d'entraînement aujourd'hui pour le Canadien de Montréal, donc on va rien dévoiler. Là, on vous demande de prédire les trios du Canadien de Montréal. Ce soir, là, on n'a pas voulu dévoiler nos cartes. Ouais. Quand on regarde la game ensemble à Boisbriand, qu'est-ce qu'on va voir? Qui va être sur le premier trio? Avec qui Demidov va jouer? Qui est son joueur de centre?
2: Et puis, en passant, pour les gens qui vont venir aujourd'hui à Boisbriand, S'il y en a qui ont de la fumée, quelque chose que vous pouvez amener, qu'on pourrait...
1: La fumée?
2: Tu sais, les...
1: Pas les fumigènes. Non, non, c'est...
3: Non, tu peux pas rentrer,
1: tu peux pas rentrer ça dans un aréna.
3: Tu peux
1: ben
3: pas
1: non.
3: rentrer ça, non, non, non, non.
2: Non, mais ils sont dans leur char, ils mettent ça dans leur char. Quand on est dehors...
1: Ah, dehors!
2: Fumigène, on peut. Tu sais, quand on fait le...
3: Je sais pas. Il faut que les pompiers soient visés.
1: C'est, ouais, c'est dangereux, ça.
2: Non, dehors, on parle ouais. de... Non, mais ils vont pas l'entrer dedans. C'est... Quand on sort dehors, on est tout en gang. Tu sais, quelque chose... c'est dangereux pour...
1: Ben,
2: non, pas des feux d'artifice.
1: Habituellement, ouais, des feux d'artifice ou des fumigènes, il faut que ce soit contrôlé. Faut... Parce que c'est con, mais si des gens savent pas comment faire ça...
2: Non, mais je te parle pas d'un feu d'artifice. Je te parle juste... Les fumées, là, comme dans les matchs de soccer.
1: Ouais, exact, fumigènes.
2: Tu sais, ils laissent les ultras rentrer avec ça. Le match soccer, tu sais, c'est safe, là. C'est juste de la fumée. Puis juste pour. Vu qu'on va être beaucoup.
1: Ouais, les fusées, tu peux te les mettre avant rencontre, mais. Ben, moi, j'aime ça.
2: Je parle de fumigène, je parle pas de fusée.
1: Non, non, mais c'est parce que tu parlais de fusée en début d'émission.
2: Oui, je sais, mais là, je vais pas me rentrer des fusées.
1: Non, non, non, non, ça, tout, ça. Non, non, ça, écoute, ça va partir en courant. Mais. faudrait voir si c'est permis avant de.
2: Ils disent qu'il y a une casserole de pompiers direct en face.
1: Ah, fait que peut-être que les pompiers. Tu dis que Ben, faut que ce soit encadré par les pompiers, ça, habituellement?
3: Ouais. Okay. Tu peux pas partir ça dans un stationnement, là.
2: C'est des smoke machines qu'ils appellent.
1: Non, non, ça,
2: c'est
1: des.
2: Très
1: des...
2: Non. Big, à l'Halloween, j'avais un smoke machine. Attends, pour okay, mon affaire.
1: Smoke machine, ça, oui, oui, ça, c'est pas grave, là, ça.
2: Ben, c'est ça, je parle.
1: Je pensais
2: chose
1: que tu parlais des. À l'impact, puis au CF, c'était pas ça, là.
2: Moi, je te parle des affaires qui font comme la fumée, quelque chose de hot.
1: Hey, une machine à boucan,
2: oui.
1: Comme tu vois dans les spectacles, c'est, mettons.
2: Tu sais, à l'Halloween, là, chez nous, j'en avais une.
1: Ouais.
2: Quelque chose comme ça, là, qu'on
1: machine
2: pourrait...
1: Machine à boucan.
2: Qu'on pourrait avec, tu sais, un effet de rajouter à notre à ce qu'on fait qui peut être encore plus spectaculaire.
1: Ça, ça commence. Et la police était là, quoi, vendredi, il y a deux semaines?
2: Mais la police est toujours là.
1: Vendredi dernier, on était au Centre Bell. La police était là. Elle est venue nous parler pendant le match.
2: Non, mais mec, c'est normal. Puis il était, ben là, oui. Il était là aussi. À Boisbriand, il était là aussi. Non, mais c'est normal qu'il soit là. La sécurité, ouais. C'est super. Puis il est jamais. Dans nos rassemblements, il n'y a jamais de débordement.
1: Non, il n'y en a pas de débordement. Puis on en a fait des vendredis, on en a fait des samedis, on en a fait des dimanches.
2: Oh shit, quelqu'un. Merci, Gilberto.
1: Qu'est-ce qu'il y a?
2: Bruno, il vient aujourd'hui. On n'a pas besoin de smoke machine. Bruno, il vient.
1: Fait que ce que tu lui demandes, c'est d'avoir une rechute pour le train, c'est ça?
2: Ouais.
1: Tu veux que ce soit lui la smoke machine pendant le... Je pète. Tabarouette.
2: Gilberto.
1: En
2: c'est
1: gros,
2: de Gilberto.
1: Bruno ne fume pas de la game.
3: Il arrive à la fin.
1: Il arrive à la fin, puis let's go cartoon.
2: Ça se fait-tu, genre, enfumer comme une dizaine en même temps pour faire plus de boucanes? Ça se fait-tu?
1: C'est pas conseillé, c'est pas conseillé.
2: Non?
1: Non. Je sais qu'il y a des gens qui l'ont déjà fait, là.
2: Alors, c'est quoi le max? Quand tu fumais, c'est quoi le max que t'as fumé à la fois?
1: Une.
2: Ah, t'as jamais deux, trois?
1: Non, non, non. Je pense qu'il y a même un record Guinness là-dessus, hein, Ben?
2: Pour vrai?
1: Oui, oui. Le plus de cigarettes en même temps dans la bouche.
3: Record
1: Guinness, là. Ils prennent des appels pour tout, hein. Oui, bonjour. Oui. 15 000 piastres, ils vont le faire.
2: Fait que tu payes 15 000 pour un record qui te donne absolument rien à part être mentionné.
1: Exactement.
3: Ben,
1: wow. On dit 15 000.
3: C'est dans le livre Guinness. Bon, pour certains, c'est prestigieux. Puis tu peux faire peut-être avoir des retombées médiatiques en disant que ce sera un record Guinness. Puis que les gens du record Guinness seront sur place.
1: Mettons, le jason un peu. Un record Guinness, t'as des retombées médiatiques. Wow. Si on écrit 42 articles sur toi, Ben, mais que ton talent, c'est de mettre, mettons, 72 cigarettes dans ta bouche en même temps. Qu'est-ce que ça va donner comme effet domino sur toi et ta carrière?
3: Ah, ça, je suis convaincu que ça va être...
1: Ça va-tu être rentable?
3: Pas sûr que ça va être rentable, hein?
1: Je sais pas. Bon, on jase entre nous, là.
2: Ouais.
1: Fait que Bruno, essaye pas ça ce soir. Mais on te laisse la permission peut-être d'en griller une.
2: Ben Bruno Bruno est supposé être là.
1: Ben là, attends, c'est parce que Marilyn est là ce soir.
2: Mais t'as que Chan, n'est pas que Bruno. Ah,
1: mais les deux vont être dans la même place pareil.
2: Ouais, mais si Bruno court après Chan, il va pas courir longtemps.
1: Tu sais, mais des fois, un regard, c'est tout ce que ça prend pour créer une belle histoire d'amour, les gars.
2: Ouais.
1: C'est jamais. Peut-être qu'il y aura la perle rare ce soir pour Bruno. À Boisbriand, vous n'avez qu'à acheter votre billet pour ce match numéro 2. Ah, moi, je sens beaucoup de buts encore ce soir.
2: Le lien, il est là. Lien sur YouTube, il est là pour les gens. Puis. Ceux qui n'ont pas de carte de crédit, comme Bruno d'ailleurs, il n'y en a pas. Vous pouvez aller à l'aréna.
1: À la porte, moi.
2: Aller à la porte. Mais de toute façon, Bruno, ça ne coûte rien. Là. Puis on donne en plus un t-shirt de l'armée quand tu vas arriver. Mais vous allez à la porte, 10$, vous avez un certificat cadeau. That's it. Vous allez trouver du parking très simple.
1: Il y aura le montage de la semaine également, Ben. Tu sais, qu'est-ce que tu nous as mis au four?
2: C'est quel genre aujourd'hui? Là? C'est-tu salé?
3: C'est toi qui es en vedette cette semaine.
2: Oh non!
1: Yes, sir!
2: Big, non!
1: Good job!
3: C'est Georges qui est en vedette cette semaine.
1: Let's go!
2: On ne change pas une formule qui gagne.
3: Non, le montage termine avec un moment où tu es en vedette.
2: Pourquoi? Big!
1: Est-ce qu'il va se prendre la tête à deux mains? Ou...
3: Non!
1: Ok,
3: non,
1: bon, tu vois,
3: non, tu prendras pas la tête à deux mains.
2: Ok, ça c'est bien.
3: C'est un moment cocasse qui est arrivé, qui est survenu cette semaine.
2: Ah, oh, mais c'est l'appel. c'est l'appel, ok.
3: L'appel?
1: Lequel?
2: L'appel de notre haïtien, là.
3: L'haïtien?
2: La SAQ?
1: Non, c'est la semaine passée, ça.
3: La SAQ?
1: Non, non, de la SAC, là. Monsieur Pierre Charles, c'était la semaine
3: passée. Non, non, pas du tout. Non, non, c'est pas ça. Mais c'est ça, tu seras même de tout entendre ça.
1: À compter 13h.
2: C'est un appel. Parce que t'as réagi quand j'ai dit un appel, c'est un appel.
3: Ouais.
2: Je sais pas. Je sais
3: c'est
2: pas
3: un si appel, mais. Non, non, écoutez, c'est, ça reste à... Mais c'est toi qui es en vedette. Okay. T'as plus de moments que Steph cette semaine dans le montage.
1: Parfait, ouais, ça. C'est parfait.
2: Reste moi, là avec Steph.
1: Non, non, moi, je vais pouvoir m'asseoir puis en griller une cette semaine. Ça va être parfait.
2: Laisse-toi avec Steph.
3: Ben... Ah, mais il n'y a rien de gênant. Enfin, non, non, c'est, tu n'auras pas, les deux mains d'en face.
2: OK, parfait. C'est ce moment-là quand on entend que ça commence et qu'on fait ça de même.
1: Ouais, non, non, je te le dis, je me la coule douce. Peut-être ouvrir une petite bière même aujourd'hui. Père Noël, salutations sur le chat. Je pense qu'il n'a pas fait son choix encore sur le boost. Jour de match.
2: Oh, il a demandé, Big, déjà. C'est-tu bien?
1: C'est qui?
2: En warm-up.
1: Non, non, on l'a fait, ça, déjà, Big. Il a appelé, il a livré.
2: Ouais, mais c'est parce que Caulfield, il n'a pas vraiment boosté comme il faut.
1: Moi, j'ai une suggestion.
2: On a dit au Père Noël de booster Caulfield, puis c'était un faible boost qu'il a fait.
1: Moi, j'ai une suggestion. Puis à vous, l'armée, de décider, OK?
2: Okay.
1: Moi, j'arrêterais les premières parties aujourd'hui. Et je me concentrerai uniquement sur la pièce de résistance.
2: J'suis d'accord.
1: Et c'est Cole Caulfield.
2: Ouais, je suis d'accord.
1: Pour moi, si Cole Caulfield débloque à 5 contre 5 dans cette série, ça voudra dire que le premier trio débloque à 5 contre 5 et ça donne énormément de chances aux Canadiens de Montréal de passer à la ronde suivante. Alors, oui, il y en a quelques-uns qui pourraient débloquer. Je pense que là, Cole a fait face à la musique hier. Il est venu, il a répondu aux questions. Moi, je pense que je me concentrerai seulement sur
2: ça. Pendant c'est vrai. Quand tu vas appeler, là, puis tu pars déjà avec un boost avant, non. Là, garde-les pour un joueur seulement. Puis
1: les,
2: un vrai.
1: Les gens veulent Kapanen. Mais là, on vous dit une chose. On verra pas si Kapanen joue. Fait que s'il booste quelqu'un qui joue pas,
2: ouais.
1: On n'aura pas la confirmation sur Kapanen.
2: Moi, Big, j'ai un pressentiment qu'il va jouer.
1: Ouais?
2: Oh, ouais, j'ai un pressentiment.
1: Man, j'aimerais.
2: Big, Demidov est trop éteint. Il a seulement marché avec Kapanen comme joueur de centre. J'ai trop un pressentiment.
1: Je comprends, mais rappelle-toi même en fin de saison, on le mettait à l'aile, on le mettait plus au centre. On avait. Moi, je pense que. Puis là, aujourd'hui, c'est on va prédire ce que Martin Saint-Louis va faire. Est-ce que Kapanen a plus de chances de se retrouver avec Demidov ce soir au centre ou New York?
2: Ah, moi, je pense que c'est vraiment.
1: Moi, je milite Kapanen. Pour le retour de Kapanen. J'aimerais ça. Je pense qu'on en a besoin. C'est les
2: Big,
1: deux.
2: Big, je le sens. Tu le sens pas?
1: Il y a plus d'espace. C'est deux chums. C'est deux recrues.
2: Tu le sens pas, Big?
1: Je veux le sentir. Je veux le sentir.
2: Parce que Martin a rien à perdre. Parce que Demidov est éteint de toute façon. Fait que t'as rien à perdre d'essayer avec Kapanen. T'as rien à perdre.
1: Mais t'as à perdre un match.
2: Ils perdront pas.
1: Non, mais tu comprends. T'as à perdre cette décision-là. Les décisions qu'il va prendre pour ce soir sont très importantes pour la suite.
2: J'aime beaucoup que Caulfield ait fait face à la musique.
1: Moi aussi, j'aime ça, par exemple.
2: Puis qu'il ait dit, je m'attends plus de moi-même et mes coéquipiers s'attendent plus de moi-même aussi. J'adore qu'il ait fait ça parce que normalement, quand tu fais ça et tu dis ça à Montréal, le match d'après avoir dit ça,
1: tu te lèves.
2: Là, tu vas le montrer à tout le monde. Tu peux pas être éteint pendant le match après avoir dit des propos même.
1: Puis il aurait pu encore, mettons, il aurait pu là, dire, il n'y a pas d'entrevue. Pis aurait...
2: Aujourd'hui, c'est la première étoile. Aujourd'hui, c'est la première étoile.
1: Moi aussi, je pense que c'est ce soir. Tu sais, l'affaire de Kapanen New York, c'est à deux. Je le sens pas encore complètement. Mais une chose que je sens, c'est qu'il va y avoir un gros match de Cole.
2: Ouais.
1: Gros match de
2: première
1: Cole.
2: Étoile.
1: Première étoile. On fera nos prédictions à côté de midi. On vous le dit, Harpin va être avec nous dans les prochains instants. Lui qui couvre les activités du Canadien de Montréal. Il y aura la dérape avec le montage de la semaine. Il y a un rassemblement ce soir pour le match numéro 2. Mais le match numéro 3, c'est dimanche, les boys.
2: Ouais.
1: Et ça, plus tard, à l'émission, on va vous donner également la location de cette rencontre numéro 3.
2: Vers 11h48.
1: OK, fait qu'avant midi, ouais. C'est vrai, avant midi.
2: Avant midi, on vous dit, c'est quand le prochain rassemblement de dimanche? Et ça, c'était dans un resto. Fait que ça, vous le savez, vous devez faire ça vite. Parce que il y a des grosses chances que ça soit fini les arénas. Là. C'est demandant les arénas.
3: Ouais, mais profitez-en, ça se peut que ce soit le dernier aréna.
1: Ouais, ben ouais, non, mais on va vous le dire là, pour ce soir. Là, ceux qui se disent ah, je vais attendre la troisième ronde, ah, je vais peut-être attendre. C'est pas mal ce soir que ça se passe.
2: Ouais, ouais, on vous le dit tout de suite. Là, t'sais, les arénas, on l'a fait parce qu'il y a beaucoup de gens qui ne réussissent pas à avoir des réservations dans les restos. Là, parce que dimanche, on s'entend. Là, déjà, c'est presque plein. Quand on va donner la réservation, ça va être plein. Votre occasion d'un rassemblement, c'est les arénas. Mais vu que c'est demandant, ça se peut que ce soit la dernière fois qu'on fasse une aréna. Fait que si vous voulez venir à un rassemblement à la Gonzalez ce soir à l'Armada, c'est peut-être votre dernière chance parce qu'après ça, on retourne dans un resto, puis dans un resto, là, oubliez ça.
1: Ah, oh, ben c'est plus difficile, tu sais. C'est plus difficile, comme tu dis, d'avoir accès.
2: Ouais. Mais non, mais c'est parce que les Belles à la Bœuf, c'est rendu une référence maintenant pour les matchs canadiens. Fait qu'ils sont pratiquement toutes pleines déjà. Fait que quand on y va avec notre armée déjà, tu sais, le BPM. Moi, toi, Jacob, Tommy, toute cette gang-là.
1: Ah ouais, c'est rendu des réguliers, là.
2: Ouais.
1: C'est rendu des réguliers, pas à peu près. C'est ce soir, oui, c'est ce soir. Le lien est là. Le lien est là. Les gens posent des questions là, sur la messagerie texte. Il n'est pas sur la messagerie texte, c'est sur le chat de YouTube, malheureusement,
2: ouais,
1: pour le lien.
2: Oui, allez sur le chat de YouTube, vous allez pouvoir le voir. Parce que c'est. Dans le fond, si vous écrivez www.ticketmaster.ca. /armada, vous allez le trouver.
1: Vous allez le trouver, ouais.
2: Vous allez le trouver, si vous écrivez ça, vous allez le trouver comme ça. Ticketmaster.ca/armada. Vous allez trouver l'événement qui est là. Puis ce qui est le fun, c'est que vous pouvez choisir votre siège. Au lieu d'arriver, vous ne serez pas obligé d'arriver 3-4 heures d'avance pour trouver votre siège. Là. Vous réservez d'avance, comme ça, vous pouvez arriver juste pour la game, vous avez votre siège. De cette façon-là, c'est encore plus facile. C'est la meilleure façon. Dans le fond, les gens ont déjà leur siège, comme ça, t'as pas besoin d'arriver 4 heures d'avance et attendre dans une ligne.
1: Ouais, surtout un vendredi, il y a beaucoup de gens qui sont au travail aujourd'hui de toute façon. Et il annonce du beau temps, les gars!
3: Ben oui!
1: Caroline, j'aime ça. Peut-être quelques petites averses ici et là, là, de ce que j'ai cru comprendre, mais du beau temps, ben c'est bénéfique pour nous. Vendredi soir, ça donne le coup d'envoi pour ce beau week-end. Un match numéro 2 et une victoire du Canadien de Montréal. C'est ce qu'il faut ce soir. Une belle victoire du Canadien de Montréal.
2: Non, pas parce que on va avoir une belle victoire.
3: OK.
2: Une belle victoire.
3: Tu dis. Sinon, on est dans le trouble.
2: Non, Ben. Et pas à peu près. Ben, on sera pas dans le trouble.
3: Non.
2: Ben, sais-tu quoi?
3: Quoi?
2: Regarde-moi. Eux, ils vont être dans le trouble.
3: OK.
2: Enfin, eux, ils vont être dans le trouble après.
3: C'est tout ce que je demande à voir.
1: Mais curieusement, là, pour le match de ce soir, une seule défaite en levée de rideau. On sent un pessimisme chez les partisans. Mais c'est 0-1.
2: Mec, je, pas tant que ça.
1: Mais il y en a beaucoup qui disent que non. Ça, c'est correct. C'est un 4-7. C'est
2: le pessimisme,
1: une game.
2: On sentirait plus si on vient 0-2 à la maison. Mais
1: ben ça,
2: une
1: ça,
2: game,
1: ça serait normal. 0-2, c'est normal d'être un peu inquiet.
2: Les gens sont optimistes pour aujourd'hui.
1: Man, comme tu disais, t'sais, va chercher une victoire sur la route, fais un split, puis il n'y en a pas de pessimisme. Ouais. Là. Tu reviens à la maison 1-1, tout va bien. Tout va bien. Et tout va bien parce que on s'en va en pause. Et au retour, on devance un petit peu son intervention parce qu'il doit être là pour le point de presse du Canadien de Montréal. Dans 2 minutes, Arpin Basu est avec nous.
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6: Comment ça va, Arpen?
7: Hey, ça va bien. Wow, c'est en stéréo, vous autres, là. Ouais, ça va bien.
6: Écoute, hein, on est in sync, puis pas à peu près.
8: Hey, Arpen, tu vois tous les matchs. On a plein de questions à te poser, mais après la première défaite, pour les gens qui écoutent en ce moment, avec ce que tu vois, qu'est-ce que tu dirais la plus grande différence entre Tampa et Buffalo quand tu regardes les games?
7: Ben, je pense que Tampa jouait un jeu beaucoup plus hermétique, mettons. C'était tight. En fait, Tampa a fait un excellent job. Il y avait non seulement une personne à chaque fois que quelqu'un portait la rondelle, il y avait une deuxième couche de pression qui s'en venait si jamais tu battais ton premier homme. Il y avait beaucoup. C'était quand même assez sophistiqué. Je trouve que Buffalo joue une style qui est beaucoup plus semblable aux Canadiens dans le sens où il veut provoquer des revirements, il veut aller sur le rush. Ils ont des jeunes joueurs talentueux qui veulent s'exprimer offensivement. Tampa, c'est une équipe vétéran qui voulait vraiment fermer le jeu. Et Buffalo, je pense qu'il y a plus une volonté de vouloir ouvrir le jeu. Alors, en termes de style, je pense que c'est un style qui suit un peu plus le style du Canadien.
6: Ouais.
7: Mais il faut pas rentrer dans ce piège-là. Tu sais, je pense que c'est un peu ça. Le défi pour le Canadien contre Buffalo, c'est il avait tellement hâte de jouer une série où il y avait de l'espoir. Mais ça veut pas dire que tu peux rentrer dans cette série-là et penser offensivement tout d'un coup. Tu sais, il faut quand même les choses que le Canadien ont appris puis qui ont réussi à faire défensivement contre Tampa. Il faut garder ces éléments-là pendant que aussi tu en profites de l'espace que Buffalo t'offre, que tu n'offrerais pas.
6: Tu l'as dit, il y a des ajustements à faire pour le Canadien de Montréal. Et qu'est-ce qui est encourageant, c'est qu'on l'a vu être capable d'apporter des ajustements contre le Lightning de Tampa Bay. On l'a vu également cette année être capable d'apporter des ajustements. Et on voit Martin Saint-Louis également qui a pris une coche aussi depuis le début de ces séries-là. À ton avis, qu'est-ce que le Canadien doit faire pour s'ajuster et jouer un match différent ce soir et repartir avec la victoire?
7: Je sais pas à quel point ils ont besoin. T'sais, c'est clair que la période creux qu'ils ont eu en deuxième période, il faut éviter ça.
6: Ouais.
7: Ça, c'est clair. C'est ça ce qui a coûté le match, parce que quand tu marques un but en fin de première période, t'es supposé entrer en deuxième période avec un certain momentum, mais ils ont complètement lâché ce momentum-là. La première période, honnêtement, je trouvais que le Canadien était la meilleure équipe. Ils perdaient 2-1, mais je trouve qu'ils contrôlaient plus le jeu, ils provoquaient il y avait des chances de marquer, je pense qu'ils ont très bien joué en première, mais ils ont laissé échapper ça. Alors ça, c'est une chose, c'est quand t'as le momentum, essaye de le garder. Mais l'autre chose, c'est drôle d'entendre, surtout Martin, là, mais même les joueurs. Tu sais, c'est une chose de savoir que tu vas avoir plus d'espace, mais jusqu'à temps que tu le vis pendant un match, t'es pas certain comment exploiter cet espace-là. C'est quoi les vraies failles ou les faiblesses de l'autre bord où tu peux utiliser cet espace-là d'une façon plus efficace qu'ils l'ont fait dans le premier match? Parce que je pense que le premier match, c'était comme... C'est pas une surprise, ils s'attendaient à ça, mais ils étaient pas habitués à ça. Alors, ça faisait deux semaines qu'ils ont pas joué avec l'espace. Martin l'a mentionné, genre 4-5 fois. Alors, je pense qu'ils vont trouver en regardant la vidéo, ils vont trouver des meilleurs moments ou des meilleurs spots d'exploiter cet espace-là à leur avantage. Alors, j'ai hâte de voir. Tu sais, Martin, il parlait comme un gars qui avait trouvé quelque chose hier. Il voulait pas le dire, c'est sûr, mais il avait l'air d'un gars qui avait trouvé quelque chose à utiliser ce soir. De l'autre bord, c'est sûr que Lindy Ruff va le faire, mais ça que je trouve intéressant des deux séries, c'est que Martin, un jeune entraîneur qui a beaucoup appris en première ronde, faisait face à un entraîneur vétéran, John Cooper. Là, il fait face à un entraîneur encore plus vétéran, en Lindy Ruff. C'est un gros défi pour Martin, puis il l'a déjà prouvé en première ronde qu'il est capable de le faire, mais on verra ce qui nous a amené ce soir.
8: Là, Harpen, on sait qu'il n'y a pas de pratique. Il ne veut pas montrer les trios. Selon toi, c'est quoi les trios qu'on va voir aujourd'hui, lui qui veut garder ça secret avant le match?
7: Ben, je pense que le premier trio va rester ensemble. Je pense que... Moi, je vais parler à Cole Caulfield avant le dernier match de la saison à Philadelphie. Une chose qu'il m'a dit sur Martin, il a dit que c'est un gars qui sort pas le bâton de tes mains. T'sais. Il va te laisser échouer pour être capable d'apprendre. Alors, moi, j'ai l'impression, ça se peut que j'ai tort, ça se peut qu'il va changer ça, mais j'ai l'impression qu'il va donner une autre chance à ces trois gars-là d'aller faire la différence et d'aller exploiter cet espace-là. Après ça, tu sais, on s'entend que Kirby Doc a réussi à marquer trois buts depuis son gaffe en deuxième match contre Tampa. Puis il l'a fait avec très peu de minutes. Alors, je me demande s'il y a une façon de lui trouver d'autres minutes. Pas nécessairement en changeant les trios, mais peut-être en l'utilisant de temps en temps sur des autres trios. Tu sais, amène-le pour une présence à l'aile, mettons. Mais j'ai aimé le trio de Newhook, Evans et Demidov l'autre match. Là, je trouve que Newhook avait beaucoup d'énergie. Demidov, c'était un de ses meilleurs matchs depuis un petit bout. C'est sûr que Jake Evans, c'est pas une centre idéale pour ces deux-là, mais c'est ça. Mais il faut... Ce qui aide ce trio-là, c'est d'avoir la rondelle. T'sais? Puis Jake Evans, il est capable d'assurer qu'il joue avec la rondelle parce qu'il gagne ses mises en jeu. Alors, c'est pas nécessairement simple comme formule, mais ça me surprendrait pas qu'il n'y a pas grand-chose qui change. Et c'est surtout leur façon de jouer, leur façon d'attaquer qui va changer.
6: Alors, à suivre, on aura nos réponses ce soir avant la rencontre. T'as parlé de Cole Caulfield et on l'a vu hier. Il a fait face à la musique, il est sorti, vous lui avez parlé. Est-ce que t'es confiant de voir Caulfield rebondir et recommencer à produire à 5 contre 5? Disons qu'avec la sortie d'hier, puis on en parlait en début d'émission, t'sais, tout est en place là, pour qu'il comprenne la situation. Puis moi, je m'attends à un gros match de sa part ce soir.
7: Ben, moi aussi, mais s'il marque pas, ça veut pas dire qu'il va pas connaître un gros match. Moi, ce que je veux voir, c'est que Cole Caulfield tirer la rondelle. T'sais. C'est pas normal qu'un gars, je pense que je les ai comptés hier, dans toutes les situations, il y a 28 tentatives de tir en 8 matchs. C'est 3 par match, 3 et quelques. Et il y en a eu 8 dans le match 6 contre Tampa. Alors, dans les 7 autres matchs, il y en a 20. C'est pas normal. C'est pas un gars qui est à l'aise. C'est pas son identité. T'sais, même si ça rentre pas, tu veux le voir avoir des tentatives, avoir des occasions de marquer. Il tire pas la rondelle. Et je pense que c'est rendu un peu... Il veut tellement pas forcer la chose qu'il force pas assez. Si tu comprends ce que je dis. Alors, je pense qu'il faut qu'il embarque sur la glace. Il dit, je vais trouver mes opportunités, je vais tirer la rondelle autant que, tu sais, le dernier match de la saison, il chassait Nathan MacKinnon pour mener, pour gagner le Rocket. Il y avait 15 tentatives de tir dans ce match-là, 10 tirs au but. Je dis pas de prendre cette mentalité complètement parce que ça, c'était un match sans conséquence. Le seul vraiment enjeu dans ce match-là, c'est d'essayer de chercher des buts pour Cole Caulfield. Mais je prendrais un peu de cette mentalité-là ce soir et dire non, ce soir, je suis un tireur. Et je vais tirer à chaque chance que j'ai de n'importe quel angle, de n'importe quelle distance, à n'importe quel moment. Et je pense en faisant ça, il va se retrouver un peu. Il va retrouver un peu son âme comme joueur parce que...
6: Avec du volume,
7: oui. Il a toujours été ça. Alors, je pense qu'il trouve un peu trop de qualité en ce moment, puis il faut retrouver un peu de volume dans son cas.
8: Puis Big, on te l'a pas demandé encore, mais c'est quoi ta prédiction pour la série Canadien-Sabre?
7: Moi, j'avais pris le Canadien en 6.
8: Oh, comme moi, OK.
7: Ouais.
6: Qu'est-ce qui fait que t'as pris

0: qu'ils ont eu l'année passée, que les six gars qui ont joué en 2021 ont, ça va peut-être faire la différence dans la série, parce que c'est vraiment, ça c'est tout nouveau pour tout le monde de l'autre bord, à part genre Bowen Byram, avec qui je viens de parler. Mais à part lui, il n'y a pas grand monde dans le vestiaire des Sabres qui a déjà joué en deuxième ronde. Je pense même Jason Zucker, c'est sa première série de deuxième ronde de sa carrière. Ça fait longtemps qu'il joue, ça se peut que je me trompe, mais j'ai entendu ça l'autre jour. Alors, je pensais que l'expérience, même si c'est très peu chez le Canadien, il y en a quand même plus que le Sabre, ça allait swinguer la série qui est très égale, à mes yeux, à leur avantage.
1: Ouais, Zucker a joué une fois au moins avec le Wild en deuxième ronde. J'aurais dit les Pingouins, mais non.
0: Ça fait longtemps.
1: Ouais, ouais. Avec le Wild, il a joué 10 matchs une année en 2014-2015. Moi aussi, j'avais le doute. Donc, au total, voilà. Oui, il y a 59 matchs, là, mais tu sais, c'est vraiment tout le temps des premières rondes, à peu près. Là, fait que,
0: ouais,
1: c'est un peu comme ça. Harpin, tu restes avec nous, on fait une courte pause et au retour, on poursuit la discussion Canadien-Sabre et on regardera aussi ailleurs ce qui se passe dans la Ligue nationale de hockey.
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10: On a parlé des ajustements, on a parlé du style différent de Buffalo versus Tampa Bay, on a parlé des joueurs en panne, de Cole Caulfield. T'as pris le Canadien en 6, Harpin. À ton avis, ça va être qui le MVP, le joueur le plus utile de cette série Canadien Sabre et pourquoi?
11: Ben, je pense que ça va être Nick Suzuki. Pourquoi? Parce que c'est le joueur le plus utile du Canadien depuis le début de la saison. Je pense que la façon qu'il joue depuis le match, mettons le match 4, la série qu'on t'aime pas. Il mène. C'est un gars hyper intelligent qui est capable de voir ce que l'autre équipe lui donne, puis trouver des failles là-dedans, puis tout le monde suit ce qu'il fait. C'est une réponse peut-être un peu facile, là, mais pour moi, c'est évident que c'est lui qui va mener la charge. Lane Hutton serait un concurrent. Je sais qu'il a connu un match difficile. Mais au début de match difficile, mettons, il était très dur.

0: dur envers lui-même.
1: Ben oui, j'ai entendu. C'est tough envers lui-même. Là.
0: Ben d'habitude, quand il fait ça, il en sort un gros le prochain match. C'est rare qu'il fait ça, parce que c'est rare qu'il joue un match où il doit faire ça. Mais les peu de fois qu'il l'a fait cette saison, c'est pas la première fois qu'il a parlé comme ça cette saison. Et à ma, si je me rappelle bien, là, le prochain match, c'était tout le temps quelque chose d'assez spécial de sa part. Alors, je pense que un gars à qui on peut s'attendre à avoir un vraiment gros match ce soir, c'est Lane Hudson, mais je pense que ça serait Nick Suzuki en fin de compte qui va être le joueur le plus utile de cette équipe-là.
2: Alpin, avec toute la saga autour de Toronto et le propriétaire, tout ce qui a été dit, comment t'as réagi? Est-ce que t'étais stupéfait quand t'as vu que c'est eux en plus qui gagnent la loterie?
0: Ben, c'est la loterie. Tu peux pas être stupéfait, c'est juste c'est l'hasard. Bon, ça a bien tombé pour eux, mais ça les a sauvés.
2: Non, mais stupéfait dans le fait que, tu sais, il avait besoin de la gagner pour calmer la tempête de Shake Up, tout ce qui est arrivé autour d'eux.
0: Ben, c'est sûr que ça a bien tombé. En fait, j'étais plus stupéfait que les Canucks l'ont pas gagné. C'est ça que je trouve un peu désolant. Là. Puis même les Flames de Calgary, c'est deux équipes qui ont jamais, de leur histoire, eu le premier choix au total au repêchage. C'est quand même pas normal. Et je trouvais ça pas mal, en fait, plus plate pour eux que t'es chanceux pour les Leafs. Là. C'est vraiment... Vancouver a tout fait là pour avoir ce premier choix-là. Puis encore une fois, il faut se satisfaire, non seulement pas avec le premier choix, mais même pas avec le deuxième choix. Il sera au troisième rang. Je trouve ça plate pour Vancouver plus que d'autres choses. Là. C'est pour Toronto, c'est de la bonne chance. Peut-être qu'ils ne le méritent pas avec la façon qu'ils ont réagi depuis quelques années. Je trouve que Vancouver, ils méritaient un peu de chance ici, puis ils l'ont pas eu.
1: Et salutations au passage aux Sharks de San Jose qui continuent à ramasser les morceaux. Ça va être dangereux et pas à peu près bientôt et très bientôt, parce que ça l'a déjà été cette année.
0: Je serais curieux de voir s'ils vont échanger ce choix-là.
1: Oh!
0: Je pense pas, mais c'est possible.
1: Peut-être de quelques rangs également pour aller chercher un défenseur, on verra. Rester sur Toronto, on a entendu beaucoup de bruit avec tout ce qui est arrivé dans la tempête médiatique aussi cette semaine. Là, on entend deux choses et on est curieux de t'entendre là-dessus. Est-ce qu'à ton avis, Toronto va échanger certains gros canons et reconstruire autour de ce premier choix-là? Ou est-ce qu'on va garder Matthews, Nylander et compagnie? Parce que là, on a entendu beaucoup de bruit comme quoi Austin Matthews voulait peut-être partir. Est-ce que les gars restent et on avance ou est-ce qu'on liquide et on recommence?
0: Ben, je pense que les propriétaires ont rendu ça quand même assez clair qu'ils veulent pas recommencer, ils veulent rester compétitifs. La réalité, c'est qu'il reste 2 ans au contrat d'Austin Matthews. Si vraiment il veut pas rester, il va falloir qu'on commence à un peu tenter le terrain pour voir comment ils peuvent procéder avec une SC. C'est très semblable à la situation de McDavid à Edmonton. Les deux équipes sont un peu pris là-dedans parce que si jamais ils ont l'impression que ça va être les fins de leur jour avec leur propre équipe, ce contrat-là, il va pouvoir agir, mais dans les deux cas, c'est pas nécessairement cet été qu'il faut absolument agir, c'est surtout l'été prochain. Alors, on verra ce que ça va donner, mais je sais que... Oh, pardon... Il y a de la police à Buffalo.
1: Attention, attention.
0: Oui, mais je pense que dans les deux cas, c'est vraiment quelque chose qui va attendre un an, mais il va falloir qu'ils savent d'une façon ou l'autre qu'est-ce que les deux gars y pensent. Mais je pense que les propriétaires ont rendu ça quand même très, très clair à tous les candidats pour ce poste de DG que Chaka a eu, qui n'ont aucun intérêt à reconstruire. Il veut être de retour en série l'année prochaine. Alors... C'est vraiment Austin Matthews qui va décider quel chemin ils vont prendre d'ici la prochaine année, mettons.
2: Harpen, la Caroline 7-0 depuis le début des séries, avec les blessures, avec Philadelphie, ça va avoir l'air d'un sweep encore. Avec le repos et tout qui ont de la façon qu'ils jouent, penses-tu que c'est de loin les favoris dans l'Est pour se rendre en finale de la Coupe?
0: Moi, je jugerai les Hurricanes une fois rendus en finale d'association.
1: Parce que c'est là qu'il trébuche.
0: On a vu ce film-là déjà. Là. C'est, moi, je veux voir ce qu'il va faire contre Buffalo ou Montréal. En passant, là, si jamais c'est Buffalo, la finale d'association va avoir lieu en même temps que le Combine ici à Buffalo. Puis si jamais c'est Montréal, c'est le Grand Prix qui va être, qui va être dans ce fenêtre-là. Alors, ça va être un peu le chaos pour les hôtels dans les deux villes. Mais, ouais, les Hurricanes, c'est plate à dire, mais leur historique suggère que on verra en finale d'association, ce qui est quand même, tu sais, c'est quand même bon pour une équipe qui est capable de se rendre tout le temps en finale d'association. Mais c'est là où ça débarque un peu à chaque année. Alors, moi, je peux pas croire que Frederick Anderson va jouer comme ça pendant un autre 3 semaines. C'est j'ai des doutes. J'ai des doutes. Alors, oui, ils sont le favori. Ça, c'est clair. Mais je veux les voir en finale d'association avant de trop s'en faire sur eux, là. Mais c'est leur temps, là. Ça fait longtemps qu'ils bâtirent vers ça. Ça serait normal un peu qu'ils seraient en finale, finalement. Mais on verra. On verra parce que la finale d'association est pour être fair, là, la finale d'association, c'était souvent les deux dernières années, c'était les Panthers qui étaient dans leur chemin, là. Alors, c'est pas exactement une équipe facile à battre. Mais on verra la prochaine ronde.
1: Ouais, ça pourrait se faire avec au moins quasiment 10 jours de repos pour les Hurricanes s'ils passent le coup de balai aux Flyers.
0: C'est ça qu'ils rentrent samedi. Ça va être un long repos, ça va être un défi pour eux. Là.
1: Très long repos.
2: Pendant la conférence de presse que tu vas assister dans 5 minutes, si jamais tu as de l'info importante, peux-tu me texter, s'il te plaît?
0: Si jamais quoi?
2: S'il y a jamais des infos importantes qu'on sait pas, tu peux-tu me les envoyer par texte?
0: OK, ouais, je vais te texter, mais je peux t'assurer qu'il n'y en aura pas.
2: Ouais. Ils vont rien donner, hein?
1: Rien! Nada! Ben non, ils sont pas ça.
2: Si y a un gars qui est capable de sortir quelque chose, big, c'est toi.
1: On a confiance, Harpin. Non, on veut toutes les confirmations, là. Qui joue avec qui joue pas, on sait que t'es capable, on sait.
0: Je peux dire que je vois Herbert Jacquet dehors l'hôtel, alors ça suggère qu'il joue ce soir.
2: Ouais.
1: OK.
2: That's it.
1: Parfait.
2: C'est là, on a les yeux.
1: On savait que t'allais avoir de l'info.
2: On
1: savait. Hey, merci d'avoir pris le temps, Harpin, d'avoir devancé. On te souhaite un bon match ce soir,
0: bon
1: week-end.
2: Merci, Vic.
1: Salut. Ça, tu vois, c'est une info.
2: Ouais.
1: Tu sais, après une défaite, tu te dis, bon, est-ce qu'on. Tu sais, on l'a dit en plus, Jacky, c'est pas comme si on l'avait vu au match numéro 1.
2: Non, pas vrai, c'est pas vrai. Il faudrait le voir plus. Il faut que ce soit plus physique.
1: C'est quand qu'on a dit son nom, là?
2: Non. Je ne l'ai pas vu frapper vraiment quelqu'un. Il faut qu'il soit dérangeant comme...
1: Surtout si tu vois Greenway.
2: Ouais,
1: si tu vois des gros morceaux...
2: Greenway va se battre avec, mais il faut que physiquement il soit dérangeant.
1: Frappe-le, dérange-le.
2: Sais-tu qu'est-ce qu'un bon joueur va faire, Big? C'est pas Greenway il faut qu'il frappe.
1: Ah, c'est les autres.
2: C'est Thompson, c'est les joueurs étoiles. C'est là que tu vas déranger une équipe. Les gros joueurs, ça ne dérange pas. Greenway, là, si Jacquard va le frapper, il est 6 pieds 6, Greenway, ça va rien faire, ça ne fera rien. Va frapper les joueurs étoiles de l'équipe. Là, tu as un impact.
1: Ouais, pas juste les... Puis Thompson, il est 6-6 aussi. T'sais.
2: Oui, non, je sais, mais...
1: Va frapper Benson.
2: Tu frappes les joueurs étoiles, tous ces gars-là.
1: Va frapper Krebs, Benson.
2: C'est ça,
1: même Doan. Quand McAvoy a frappé Doan, le open ice hit en plein milieu, comme ça, Doan a marqué après, là, puis ils ont gagné, mais... Tu sais, d'une mise en échec percutante comme ça, là. Mais le problème là-dedans, c'est que tu veux pas que Jacky sorte du jeu. Quand il fait
2: non,
1: ça,
2: non,
1: il sort
2: non,
1: du
2: non,
1: jeu.
2: Mais pas ça, mais quand un gars, il est là, tu... Ouais, parce que, mec, c'est... Tu sais, quand une équipe est excitée, là, puis je m'en souviens, tu sais, quand j'avais rentré dans Martin Biron, là, j'avais challengé le banc, puis j'avais dit... parce que cette game-là, tout le monde rentrait sur ma carte de fleurie, puis j'étais devant les joueurs, j'ai dit, non seulement je vais rentrer dans le goaler, mais les joueurs et toi, je vais ramasser tout un par un. Quand tu vas devant le banc et tu fais ça, là, tu changes une équité. Je veux dire, là, qu'est-ce qu'ils vont faire, tu comprends? Fait que si Jacky fait ça, là, il faut que le facteur X aujourd'hui soit là.
1: Le problème là-dedans,
2: il faut qu'il fasse ça.
1: Oui, mais le problème là-dedans, tu le sais, c'est qu'il y a un nom en arrière du chandail. Puis s'il se met à faire ça,
2: non, mais,
1: il peut se nuire aussi.
2: Non, mais ben, attends, tu donnes pas des coups après ce filo de ça.
1: C'est ça son plus grand défi, genre.
2: Il faut juste que tu utilises tes épaules puis tu vas frapper le monde en série. Faut que tu ailles frapper. Il faut que ce soit intimidant. Après les sifflets, fais rien parce qu'après les sifflets,
1: exact.
2: Tu vas être calé.
1: Moi, je veux le voir.
2: Mais après les sifflets, on s'en fout. Les sifflets, ça fait pas mal.
1: Il y en a un qui a fait ça au match numéro 1, puis c'est Anderson. Tu sais, qui complète ses mises en échec. T'sais, moi, je veux juste voir des joueurs compléter leur mise en échec.
2: Il faut.
1: T'as le physique, t'es là, t'es capable, let's go.
2: Il faut qu'ils leur fassent mal. Il faut les frapper, il faut être physique avec eux. Puis quand il est là, il faut qu'il fasse ça.
1: Ouais.
2: Il y a pas, s'il fait ça, le facteur X, là, il va déranger Buffalo. Là, il devient un problème. En ce moment, le problème, c'est Greenway. C'est malade. Un gars de quatrième ligne à l'aile, puis c'est un problème pour nous autres parce qu'il peut blesser nos joueurs avec l'échec avant. Notre gars qui peut faire ça, c'est Jacky. Il a la force. Il est 6 pieds 4. Il faut qu'il soit intimidant physiquement contre Greenway. Puis il peut le faire.
1: Ça va prendre la part physique de pas mal tout le monde.
2: Ouais, mais c'est juste qu'il y en a. C'est juste que big.
1: Slaff aussi.
2: On s'entend-tu que nos, quand nos petits joueurs vont frapper quelqu'un.
1: Non, ça
2: on sent rien, tu comprends?
1: Non, c'est pas grave, c'est pas grave. Mais, tu sais, des Anderson, des Slav, des Kirby Dog, des Bolduc, des Jack Eye.
2: Ouais, c'est ça.
1: Goulet aussi, tu sais, y en a qui sont capables de le faire, là. Pour les sabres, la bonne nouvelle, là, c'est que Carrick était encore avec les extras, là. Fait que ça, c'est. Tu sais, de toute façon, on a gagné, là.
2: Big.
1: Mais.
2: Big. Je suis pas inquiet pour le match aujourd'hui. Je suis zéro inquiet.
1: Ça tombe bien, c'est la prédiction au retour.
2: Ouais, tu as bien hein? ça. Tu as bien la prédiction parce que le mot en G, tu vas l'entendre dans ta barnane.
1: À midi, la prédiction. Un peu d'avance quand même, mais c'est pas grave. On vous demandera, puis je suis curieux aussi pour les gens.
2: C'est le rassemblement, venant.
1: À midi, puis un peu plus tard, Harpin fait pas de changement au premier trio. Harpin pense que Martin Saint-Louis va laisser le premier trio intact. Puis tantôt, nous, on va le dire. On va vous poser la question.
2: Moi, je pense pas. Moi, je pense qu'il y a un changement.
1: Tu sais, il n'y a pas d'entraînement pour le Canadien de Montréal aujourd'hui. Donc, ça va être quoi les trios ce soir de Martin Saint-Louis? Pas qu'est-ce que vous voulez faire. Qu'est-ce que Martin Saint-Louis va faire? Puis on va vous la poser la question. Est-ce qu'il y a des changements ou pas pour le Canadien de Montréal en vue de ce match numéro 2? Est-ce qu'on donne une dernière chance à ce premier trio qui a été très dominant contre les Sabres de Buffalo dans les dernières années? Ou est-ce qu'on envoie cela avec Demidov pour qu'on essaie d'équilibrer les choses sur le top 6? On va aller en pause. Le dit Georges, au retour, oui, on va parler du rassemblement de ce soir, mais surtout, on va donner...
2: Rassemblement.
1: De dimanche.
2: Yeah.
1: C'est au dimanche pour le match numéro 3 et ce premier match du côté de Montréal parce qu'en fin de semaine, oui, la série se transporte à Montréal avec le match numéro 3 et les matchs numéro 4. On revient dans deux minutes.
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1: Bon, on le disait ce soir, Boisbriand, on est là, oui. Pour ce match numéro 2, vous allez sur le chat de YouTube et vous cliquez sur le lien pour vous procurer vos billets et surtout choisir vos places. Pour ce soir, Georges, hein? Ça, c'est les portes ouvrent à compter de 17h. Vous pouvez acheter des billets sur place également. On vous le rappelle, 10$. 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Alors, tout est prêt pour ce match numéro 2 du côté de Boisbriand. Mais on a également l'info pour le match numéro 3 du week-end. C'est dimanche.
2: Elle peut nous envoyer ça, Big. Pas de changement. Gallagher, Strubo, Laine, Kapanen sont sur la glace.
1: Ouais, c'est ce que je disais pendant la pause.
2: Non mais, Harpin nous a envoyé ça, regarde.
1: Ouais, je comprends, mais tous les journalistes l'ont envoyé aussi.
2: Non mais.
1: Parce que c'est pendant le jeu.
2: Harpin, c'est
1: notre. Il a tenu sa promesse.
2: C'est
1: nos yeux, nos oreilles.
2: Il nous a envoyé ça, on a dit envoyez-nous quelque chose. Puis il nous l'a envoyé, alors merci Harpin de nous l'avoir envoyé. Mais Gonzo, c'est pas grave, on va quand même guesser les lignes. Parce que, OK, Kapanen joue pas, mais on va guesser c'est quoi les lignes aujourd'hui quand même.
1: À midi.
2: Ouais, à midi.
1: À midi. Alors on viendra, mais. Pour les gens, Gallagher, Struble, Laine, Kapanen sont sur la glace présentement. Donc, c'est les extras. Fait qu'il n'y a pas de Kapanen qui revient dans l'alignement. Il n'y en aura pas.
2: Mais, en passant, tu sais, quand on allait prédire nos lignes, dans ma tête, je pensais pas que Kapanen allait jouer. Hier, on a dit ce qu'on ferait, mais il y a une différence à ce qu'on ferait, ce que le Canadien ferait.
1: C'est ce qu'on disait, ben oui. Il y a une différence. Tandis que Martin, c'est nous, va faire, puisque nous, on aurait aimé que le Canadien fasse.
2: C'est pour ça que je ne l'ai pas. Parnell fait ça parce que j'aurais douté beaucoup qu'Arpenel aurait. On l'aurait mis là. Mais là, check bien, Gonzo, le trio aujourd'hui, tu vas aimer ça. Selon moi, on va avoir les mêmes.
1: Tu penses?
2: Oui, selon moi, on a les mêmes.
1: OK. Il semble y avoir un petit pépin là, pour le lien. Ça va être rétabli.
2: Le lien de quoi?
1: Le lien pour ce soir. Alors, les gens sont là-dessus, là, mais c'est sûr que c'est.
2: Tu peux dire, dis-les.
1: Oui, c'est dit. Ce que je te disais avant que tu lises les infos d'Harpin, c'est Georges, tu as les infos pour dimanche.
2: Ouais. Ah oui, il faut donner un indice avant. Il faut donner un indice avant. Tu sais, Big, c'est important pendant les rassemblements.
1: Qu'est-ce qui est important, ouais?
2: Des fois, quand on arrive très tôt.
1: Ouais.
2: On peut aller faire une petite manicure, une petite pédicure, direct à côté de l'endroit où on va.
1: Ah, tu vois, moi, j'ai jamais remarqué ça.
2: C'est pour ça que je te dis que c'est tough, parce que moi, j'ai déjà fait. Parce qu'il n'y a pas un moment donné, j'avais fait.
1: T'étais allé là?
2: Ouais, j'ai été là. Mais c'est tough, parce qu'il n'y a pas beaucoup de monde qui vont catcher. C'est ça que j'ai fait de
1: ça,
2: pas
1: vraiment
2: tough.
1: Pas, là.
2: C'est tough, hein? C'est tough comme la librairie.
1: Ah, moi, celle-là, je l'ai pas vue.
2: Il y a une place... De manicure pédicure, drette à côté de la Belle et la Bœuf, Big. Drette à côté. C'est un indice.
18: Moi, je le sais.
1: Ah ouais, toi, t'avais remarqué ça, toi.
2: Tu l'as vu, Ben?
18: Non, je ne l'ai pas vu, mais je le sais. Sais-tu pourquoi?
2: Vas-y.
18: Parce que t'arrivais à l'avance.
2: Oui.
18: Pour les rassemblements et tu allais te faire justement une pédicure.
2: Oui, exactement.
1: Jamais remarqué ça.
18: T'as jamais remarqué ça?
1: Non.
18: J'arrive de bonne heure, moi, puis je m'en vais me faire faire un petit traitement juste à côté.
1: Je me rappelle quand il disait ça.
18: Je sais très bien c'est où en passant.
2: Ouais, puis il est direct à côté. Non, il y en a qui le savent.
1: Moi, je pourrais t'en donner une autre.
2: Mais il faut que ça soit très subtil aussi. Là.
1: OK.
2: Très, très subtil. Moi, il est tough.
1: Souvent, quand on arrivait un peu avant, On allait dans une épicerie qu'on aime bien visiter également.
2: Ça aussi, c'est bien. Au début, j'allais faire ça, mais la raison pour laquelle je ne l'ai pas faite, c'est parce que mon épicerie préférée, elle est sur Parc.
1: Ben, c'est sûr.
2: C'est pour ça que je ne l'ai pas. C'est pour ça que j'ai
1: mais
2: pas
1: j'ai
2: fait
1: pas dit notre épicerie préférée.
2: Non,
1: je
2: mais.
1: Dis, une épicerie qu'on aime bien, qui est pas loin de exact. Là. Mais je veux dire, si on n'était pas là-bas, on irait au PA, parce que PA, c'est ici.
2: Mais je te jure, c'est la première chose que j'allais aller, puis après ça, je me dis non. OK, j'attaque la deuxième.
1: OK. Est-ce qu'il y a des gens qui... est-ce que
2: ouais,
1: tu veux l'annoncer?
2: Il y en a plein qui l'ont
18: dit. Ben oui, là.
1: OK, vas-y, mon Georges.
2: Fait que mesdames et messieurs...
1: Bon dimanche!
2: Terrasse ouverte, tout va être ouvert. Repentigny,
1: et
2: mesdames
1: voilà!
2: et messieurs.
1: OG, OG.
2: À côté de Repentigny, il y a une petite place, là, ça compte des arrivées plus tôt. Un studio asiatique qui font vos ongles et tout ce que vous voulez.
18: Pas sûr dimanche, par exemple.
1: Ouais, c'est vrai, peut-être c'est fermé dimanche.
2: Non, c'est dans le centre d'achat, Big. C'est ouvert.
1: Ah ouais?
18: Ah ouais?
2: Ouais.
18: OK.
2: Le centre d'achat est ouvert le dimanche.
1: C'est ça que tu vas faire avant la game ou...
2: Non.
1: Non, OK.
2: Non, mais ça, c'était dans, l'année passée, j'y allais beaucoup. Juste, j'arrivais tellement tôt, là. Mais bref. Puis, Gonzo parlait de Avril, bien entendu, l'épicerie.
1: Qui était à côté.
2: Oui.
1: 100 boulevard Brien à Repentigny, 450-704-5252, 450-704-5252, pour ce match numéro 3.
2: Mais là, il va y avoir de la place. Il va y avoir de la place parce que là,
1: ça va être gros,
2: tout est ouvert.
1: Là. Terrasse, il y a
2: tout,
1: du stock.
2: Tout
1: là.
2: Est ouvert, le dimanche, là. Il ouvre tout. On a de voir. Là.
1: Et ça, c'est un match qui sera le match numéro 3, le match à la maison pour le Canadien de Montréal.
2: Ouais.
1: Et c'est un endroit où on sait, on était habitué d'y aller parce que c'était le quartier général l'année passée. Il y a de la machine à boucan, Georges, là-dedans. Quand le Canadien marque un but à côté du DJ, il y a de la boucan. C'est une ambiance qui est survoltée à chaque fois qu'on a eu ce passage à Repentigny.
2: Peux-tu alors, checker si reste la place, Big?
1: Ben, sûrement. Là.
2: Comme c'est l'habitude qu'on fait tout le temps. T'es là juste checker parce que les gens... Ouais, si t'as refreshé la page, voir s'il reste de la place.
1: Ça, c'est dimanche?
2: Ouais, dimanche.
1: Dimanche, on met ça autour de 18h, disons-le ainsi.
2: Ouais.
1: Il reste de la place en cours de match, je dirais. Il reste un 19h30.
2: 19h30, c'est bien.
1: Alors, il reste 20h et 16h.
2: Ben, 19h30 puis 20h, dépêchez-vous. C'est bien.
1: Ouais.
2: 19h30, c'est
1: bien. Ouais, let's go.
2: Hey, la ligne nationale, c'est à 7h10.
1: 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Puis on vous le rappelle, le match de ce soir, le lien sera remis en fonction. Malheureusement, il a été mis en pause. Ça aide pas, là. Mais c'est pas grave, c'est pas grave. Écoutez, ça va revenir et puis on vous donnera le feu vert quand ce sera fait. Nous, ce qu'on va faire, c'est qu'on va faire une pause et on va arriver à l'heure, les gars. On va arriver à l'heure pour un midi. C'est presque jamais arrivé.
18: Ce serait une première cette année.
1: C'est une première cette année?
18: Bon, à midi pile, mais là, si on continue à jaser, on n'arrivera pas à midi pile.
1: On va arriver. Ouais. Au retour, on vous donne les infos sur les joueurs qui sont sur la glace pour le Canadien de Montréal ce matin à l'entraînement. Et on fait nos prédictions pour ce match numéro 2 Canadien-Sabre et qui sera le joueur du match.
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17: Larac Gonzalez, yeah! Larac Gonzalez! Midi une! Je pense que c'est un nouveau record.
18: Hey, juste vous dire, les gens qui nous écoutent en ce moment, le lien était... Le lien, il y avait un erreur dedans.
17: Ouais.
18: Il était pas bon. Fait que les gens essayaient de réserver, ils pouvaient pas. On l'aura changé, maintenant il fonctionne. Pour réserver pour le match de ce soir. Donc, ceux qui allaient, il y avait un problème avec le lien. Il est changé, on en a mis un nouveau pour le match de ce soir. Donc, vous pouvez y aller, il n'y a aucun problème. L'affaire, c'est que c'est plate. Depuis hier, c'est comme ça. Mais au moins, mieux vaut tard que jamais. Là, vous avez le bon lien. Vous pouvez cliquer là-dessus pour venir au match.
17: Ouais, je viens de le faire et il fonctionne.
18: Ouais, fait qu'aller sur YouTube, le lien est là. Tant mieux, peux-tu le mettre, s'il te plaît, sur Facebook?
17: Ok, non, mais il est là sur YouTube. Ouais.
18: Non, ouais, il est sur YouTube, il est là, mais c'est juste pour sur Facebook, les gens, les réseaux sociaux. Dernière chance pour le match de ce soir.
17: Salutations sur le chat. Notre chum Alex Noshin qui est là puis qui dit Supermarché PA. Ben oui! On a parlé de nos amis de chez Supermarché PA.
18: Qu'est-ce que j'ai ramené de Supermarché PA ce matin?
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18: Moi, après le show, je m'en vais où, Gonzo?
17: Au magasin de cartes, tu t'en vas.
18: Ben oui, parce qu'on est plus proche de l'aréna.
17: Ouais,
18: avec le trafic de la 15 un vendredi, j'aime bien plus proche de l'aréna.
17: Ouais, et d'ailleurs, vu que tu parles de Ultime Sport Collection, ben vous avez compris que Johan n'était pas là aujourd'hui.
18: Non, Johan est en vacances en ce moment, il est en République Dominicaine. Et vous savez, la dernière fois qu'il a fait un live de la République Dominicaine en short, tu sais, sur le bord de la plage. J'ai dit aujourd'hui, prends un break, Johan. Relax, parce que avec la connexion, tout, des fois, c'est plus compliqué.
17: Fait que tu t'envoies au magasin, puis Johan n'est pas là, là.
18: Mais je vois souvent qu'il n'est pas là. On nous a employés.
17: Je sais, je te niaise.
18: Juste que c'est plus proche de la Rindu, mais que j'ai pas le goût de retourner dans la Rive-Sud, puis ça va prendre 600 ans à aller là-bas.
17: C'est pas une bonne. Non.
18: Non, au moins, je suis collé sur la 15. Je suis proche de l'aréna pour arriver très tôt. Tommy va être là, et compagnie va arriver tôt aussi. La marchandise, les t-shirts et tout va être là. Il a très hâte de vous voir.
17: Oui, Tommy, écoute. C'est PO son vrai nom, pour ceux qui se posent la question. Je suis rendu que je l'appelle des fois PO.
18: Non,
17: des fois, je l'appelle PO, mais c'est comme ça sort tout seul.
18: C'est fou, ouais. Il a commencé à travailler ici, puis je sais pas pourquoi je l'appelais de même, puis il m'a jamais dit que son vrai nom c'était PO.
17: Alors, c'est juste que l'appeler de même.
18: Il acceptait que c'était Tommy, puis ça a pris des mois, ça a pris un mois avant que je cherche, mais c'était trop tard.
17: Ouais, c'est maintenant, c'est PO, entre guillemets, Tommy.
18: Ouais.
17: Son nom de famille.
18: Tommy.
17: On pas son nom complet.
18: Je l'appelais Tommy. Pourquoi je l'appelais Tommy?
17: Dans mon téléphone, c'est marqué P.O. Tommy.
18: Ouais, moi aussi, c'est écrit ça.
17: C'est marqué les deux, au moins.
18: Ouais.
17: OK, hey, on vous le disait, mais chez le Canadien de Montréal, on fera nos trios un peu plus tard, là, et ce qu'on pense qui va arriver. Mais c'était les mêmes substituts, les mêmes extras à l'entraînement. C'est les seuls qui ont foulé la glace. Gallagher, Struble, Kapanen, Laine. Ça veut donc dire que Jack Eye va jouer. Et ça veut donc dire que Kapanen ne réintègre pas l'alignement pour être avec Demidov. Donc, il y aura des changements peut-être de combinaison avec le même line-up. Donc, Martin St-Louis dit c'était un match. Pas de panique. On avance. On verra en cours de série. Mais pour le match numéro 2, on risque d'avoir... on a les mêmes individus dans le line-up. Peut-être des combinaisons différentes.
18: Là, tu veux-tu qu'on aille avec les combinaisons ou avec le score après?
17: Non, la prédiction. Combinaison, on fera ça un peu plus tard à l'autre bloc. Mais là, pour ce jour de match, à midi, on fait tout le temps nos prédictions. Donc, les boys, match numéro 2, Canadien Sabre, gagnant, le score et votre joueur du match.
18: Pour commencer, Big, toutes les fois le Canadien a perdu dans les séries, le Canadien est revenu fort puis a gagné. Le Canadien, quand... qui ont le dos contre le mur, quand dans une situation do or die, qu'ils doivent gagner, ils ne peuvent pas revenir à la maison 0-2 parce qu'aujourd'hui, c'est la série. Ils ont toujours su répondre. Debech, après une défaite, il revient toujours fort puis il gagne. Le Canadien gagne après une défaite, Debech gagne après une défaite. Le match, le dernier match, on a mal commencé, mais en deuxième moitié de match jusqu'à la fin, on était meilleur à meilleur. On a commencé à s'habituer du style de jeu comment Buffalo y joue. Buffalo donne beaucoup d'espace. Puis on n'a pas été opportuniste, mais là, Gonzo, on va l'être. Le Canadien va pas revenir 0-2 à la maison, c'est pas vrai. C'est toujours comment tu finis le match qui te met en confiance de comprendre que tu peux rivaliser avec cette équipe-là, puis le Canadien va le faire. Ce que j'aime, Gonzo, c'est Caulfield a fait un mea culpa en disant que il s'attend mieux de lui-même, puis ses coéquipiers s'attendent mieux de lui-même. Caulfield va faire la différence ce soir. Il va faire la différence ce soir, Gonzo, c'est la première étoile du match. Caulfield Big va enfiler au moins un but aujourd'hui. Les Canadiens vont être... Ils vont partir sur le bon pied. Ils vont l'emporter. Guarantee! 4-2, victoire du Canadien. À soir, on fait le plus gros train de l'histoire. À soir, c'est le plus gros match pit de l'histoire. À Blainville, ça va être écœurant avec toute l'armée qui est là. Avec Jerk qui va changer en première période. Vous allez faire la vague à chaque but du Canadien dans les estrades. Ça va être écœurant. On va célébrer chaque but, Gonzo. Après la victoire, avant de faire le train, on va sauter sur la glace pour glisser sur la vente pour fêter la victoire du Canadien de Montréal. Let's go!
17: J'aime ça! Ça donne le ton. On a une prédiction presque la même.
18: Je t'écoute.
17: J'ai le Canadien victorieux moi aussi ce soir parce que je pense, comme tu as dit, que le Canadien a su nous habituer à s'ajuster. On a parlé de l'affiche là, depuis fin janvier, c'était 11-1-1 suivant une défaite. Le Canadien rebondit tout le temps, il accumule pas les défaites. Je suis confiant ce soir. Canadien, c'est un meilleur mix également contre les Sabres de Buffalo. Je pense qu'on va être capable de capitaliser aussi. On a réalisé, on a oublié, là, Tampa Bay, c'est fini. Là. T'sais, on était à Tampa, exact. On est resté à Tampa, on s'est entraîné là-bas, c'est fini. On tourne la page, on a joué contre les Sabres, on s'est réveillé, on a vu ce qui se passe, ils ont gagné, c'est pas grave. De deux, t'as pris Caulfield et c'est un excellent choix. Moi aussi, je pense que ce soir, il marque Cole Caulfield parce qu'il a fait face à la musique hier, il est sorti, il a parlé, il comprend tout ça. Et l'autre joueur qui est sorti également et qui a été très dur envers lui-même, et ça, je trouve qu'il est un peu sévère envers lui. Mais je m'attends à un énorme match. Harpin l'a dit, Lane Hutson ce soir. Ce gars-là, c'est son plus grand critique. Tu sais, oui, il est tombé, mais c'est pas grave. Il amène tout le temps plus de positif que de négatif.
18: Exact.
17: Mais lui, ce soir, là, il est en mission. Il est en mission. Il va en jouer un 27-28 ce soir. Il va en jouer. Cole Caulfield va scorer également. Et j'ai pris un 5-2 Canadien de Montréal. 5-2. Dans cette série, je vois beaucoup de buts. Je vois tout le temps pas mal. Là, le over-under est à 5,5. Là, je dis tout le temps over. Oubliez ça. Ça va finir du 5-2, 5-3, 4-3. Il va se marquer autour de 7 buts par match.
18: OK. J'aime ça.
17: 5-2 Canadiens. Là, c'est eux qui auront le doute. Tu reviens à la maison, ouais. C'est 1-1.
18: Entendre la toune 5 fois à l'aréna.
17: Puis pas juste ça. Hein? Alex Lyon, là, avec sa moyenne de buts alloués anémique, puis son pourcentage presque parfait. Non, non, non. Tu vas fragiliser sa confiance ce soir.
18: Let's go. Ben.
17: Ils sont capables d'être permissifs. 5-2 Canadiens ce
18: Let's
17: soir.
18: Let's go.
0: C'est fou comme le jovialisme a viré de bord. En saison régulière, le Calino qui glissait sur des arcs-en-ciel, c'était moi. Là, c'est rendu vous deux.
18: Non, Ben. Oh, mais attends, ben.
17: Canadien se relève après une défaite.
18: Ben. Toi aussi, Ben.
0: Bon, non, non, je le sais. Mais en même temps, ben, il faut que le Canadien gagne ce soir parce que là, le jovialisme va prendre le bord.
18: Ben.
17: Oui, ben.
0: 0-2,
18: ben,
0: puis ça.
18: Ben, pourquoi tu dis ça? C'est quoi ta prédiction, Ben?
0: Ben, écoute, je vais dire 4-1 Canadien.
18: Bon!
0: Parce que je vais suivre le courant.
17: 4-1, ça, c'est
18: non, de toute façon. Que pas parce que
0: non,
18: tu vas suivre le courant.
0: Non, mais j'ai été.
18: Parce que tu y crois.
0: Mais quand j'y croyais plus contre le Lightning puis que j'étais à terre, le Canadien me le mettait dans les dents après. Alors, je pense qu'il va arriver la même chose ce soir à Buffalo. 4-1. Cole Caulfield va enfin répondre de ses actes.
17: Ben oui.
0: Il va répondre par la bouche de son canon. On va en enfiler deux ce soir.
17: Deux pour Caulfield. Moi, avec, j'en avais deux. Mais je me suis gardé une petite jambe.
18: Hey, pour vrai, là, je serais curieux de voir c'est quoi la cote pour un. Parce que je suis pas mal sûr qu'il va en mettre au moins un dedans.
17: C'est autour de deux fois la mise, je te dirais. Peut-être un peu plus.
18: Ah, plus que ça. Mais c'est plus que ça.
17: Parce que
18: Buffalo est favori pour le match d'aujourd'hui.
17: Ouais, ça, ouais.
18: Fait que c'est plus que deux fois la mise, c'est sûr.
17: Doit être autour de. Non, mais je dis, mettons, deux fois la mise, c'est peut-être 2,30 là, pour un but de Caulfield. Quelque chose du genre. Parce que...
18: Moi, je dis que c'est au moins 3.
17: Ah, non, c'est en bas de 3. Je vais aller voir, là, mais je suis pas mal sûr que c'est en bas de 3.
18: Parce que je le sens vraiment, là, Big, aujourd'hui. C'est rare, là, mais aujourd'hui, là, quand un gars de même dit fait un mea culpa, un gamer comme ce gars-là, c'est un gars des grandes occasions, il en met dedans.
17: Ben déjà, le Canadien, oui, est négligé. Là, ça, on en a parlé. Là. Le Canadien qui est négligé, mais...
18: C'est 2,6 salaire.
17: Tu vois? Ouais, 2,6.
18: Ouais. Ouais. Merci, l'armée Foualier.
17: Ça, je te disais.
18: Foualier. Ben, j'ai arrondi à 3.
17: Ouais, j'aurais dit 2,30.
18: Mais 2,6, c'est très bon. C'est très bon, ça.
17: Mais la cote pour 2 buts, Ben? 2 buts de Cole Caulfield?
18: Non, mais 2 buts...
17: 12 fois la mise.
0: 12 fois?
17: 12 fois. Ça, moi, je trouve ça
0: me parle.
17: Moi, ça me parle, ça.
0: Ça me parle.
18: C'est vrai que c'est attirant.
17: Man, pour Cole Caulfield?
18: C'est possible.
17: Il en a marqué 51. C'est très possible qu'il en mette deux.
18: C'est
17: très
18: possible.
17: Buffalo.
18: Parce que Canadien gagne, c'est possible.
17: Ben, moi, c'est ça mon choix. Alors, moi, je mets un petit montant sur 12 fois la mise.
18: Moi, je suis conservateur. Fait que je mets mon temps plus gros.
17: Mais sur un but. Moi, je prendrais ma mise, vu que je suis un joueur responsable, et je la diviserais en deux. Je mettrais un petit montant sur un, puis un petit montant sur deux. Comme ça, s'il en marque un, je suis correct. Mais s'il en marque deux.
18: Moi, je mets un gros montant sur un parce que c'est garanti qu'il va en scorer au moyen aujourd'hui.
17: 4-2, 5-2, 4-1. C'est pas une victoire en prolongation là, ce soir.
18: Non, pas
17: de
18: prolongation.
17: On attendra pas 11h.
18: Pas de prolongation.
17: Ça va faire prolongation. Je pense pas qu'on va en avoir autant.
18: Et puis Big, oublie pas. Il gagne, on saute sa glace, on se fait aller sur le ventre, Puis après ça, on sort dehors.
17: Ah, tu veux le faire, la glace?
18: On fait, là.
17: Si on voulait le faire, l'autre
18: parce
17: fois.
18: Que là, on, les gens le savent.
17: Le faire le pingouin?
18: Non, mais c'est parce que...
17: On la dernière... partir à glisser sa glace sur
18: parce
17: le
18: parce que l'affaire, c'est qu'on avait... Tu sais, vu que les gens nous attendaient, on voulait pas les faire attendre trop longtemps, mais là, vu qu'ils savent qu'on va les rejoindre dehors, on peut faire notre glissade sur le ventre pour célébrer la victoire, puis après ça, on sort faire le train puis le mosh-pit.
17: On va glisser si on plonge comme ça sur la glace.
18: C'est ça qu'on glisse.
17: La glace, ça sera pas... Si elle est faite en
18: plus. Non, la glace, elle va être belle, elle va être parfaite.
0: Ouais, ça, elle sera la resurfaceuse sera passée. Là.
17: Ouais, attends, ben, elle est passée au dernier match. Là.
18: Ben, tu veux-tu voir ça?
0: Ben, je veux te voir sur vos réseaux sociaux, oui.
18: Mais tu...
0: Pas sur place.
18: OK. Non. Mais non, mais quand t'as dit, je veux tellement voir ça.
0: Ben oui, je vous suis, moi, à travers les réseaux sociaux. Je vous vois aller, là.
17: On va le faire sur le ventre. Comme ça, on va glisser.
18: Oui.
17: Et à la fin, on se met sur le côté. On y va d'une pause d'auberge.
18: Ah, oh, ouais.
0: Mais vous auriez pas pu au Colisée.
18: Non,
0: c'était non, la glace, t'as pas faite.
18: Ouais, mais on peut le faire pareil. On n'aurait pas glissé loin.
17: Ça... Non, mais au Colisée, ben loin, à la fin, au Colisée, la glace était molle là, à cause de la chaleur.
18: Ouais.
17: Il faisait chaud, il y avait de la boucane.
0: Hey, ça.
18: Hey, big, la pause de bêche, j'aime ça.
17: Hein? On y va sur sur le ventre, comme ça, on se laisse glisser.
18: Ouais, on fait la pause après, de bêche.
17: On y va sur le côté avec la pause de bêche.
18: Hey, c'est-tu quoi? Puis ceux qui vont être là-bas à soir, là, vous êtes pas trop loin de la glace, là. Venez vous joindre à nous pour glisser sa glace.
17: Oh.
18: Les Discord, venez vous joindre à nous sur le banc et glisser sa glace.
17: Ça,
18: qui va les arrêter? C'est pas grave.
0: La sécurité de l'aréna.
18: Ils ont pas entendu. Discord, venez sa glace, glissez sur le ventre. Et... Carl, l'éléphant qui glisse le plus loin. Let's go.
17: On dit le pingouin qui glisse le plus loin.
18: Non, l'éléphant parce que Carl a ma shape.
17: OK.
18: Donc c'est un éléphant comme moi.
17: Et il y a Harsco qui dit... Gonzo, as-tu dit que la glace allait être... Harsco. Harsco. Ah. As-tu dit que la glace allait être frette? Non, j'ai dit la glace allait être faite. Pas la glace.
18: Non,
0: la glace c'est froid. Habituellement, c'est froid. Ouais.
18: Non, la glace, c'est sûr qu'elle est faite, Big. Ouais.
17: Elle a été faite au dernier?
18: Non, c'est sûr qu'elle va être faite. C'est pas beau. Tu penses-tu qu'ils vont pas faire la glace quand il y a un rassemblement qui est là?
17: Belle
18: on
17: glace
18: voit les beaux logos
17: ça.
18: Et tout. C'est sûr que la glace va être faite.
17: D'après moi, ils vont la huiler, la glace.
18: Puis, Big. Si on veut se laver les mains, il va te faire du savon?
17: Oui! Du savon pour tous!
0: Hey, ça, c'est bon, ça. Ça, c'est le fun du savon dans les salles de bain. Ça, c'est
17: puis,
0: vraiment
17: puis,
0: cool.
17: Puis de la place.
0: C'est un
17: aussi,
0: plus, là.
17: De la place pour pouvoir t'sais, acheter vos affaires à pause. Puis,
18: Puis parking gratis, oubliez pas! Parking gratis à soir.
17: Ah non, on va avoir du fun. Les gars, c'est bien. Là, honnêtement, depuis ce bloc-là, je vais vous dire quelque chose. Là, je suis en mode avant-match. Tu sais, on est rentré à midi 1.
18: Là,
17: tu sais, ton boost avec ton guarantee, puis nos prédictions, puis notre jovialisme, comme dit Ben en plus. Je sens que là, d'un, là, je me suis mis en mode jour de match, puis j'ai hâte à la game.
18: Ouais.
17: Cole Caulfield, deux dedans, Ben.
0: Deux!
17: 12 fois la mise. Let's go!
18: Au moins une fois. 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Vous réservez vos sièges si vous commandez d'avance en ligne, où voulez-vous asseoir. Puis on va tous vous voir prendre des photos avec vous avant le match, en tes périodes. Ça va être écœurant. Une atmosphère de fou après une victoire. Tous ensemble, ça va être malade.
17: Complètement fou, on vous le rappelle, il y a des gens qui nous le disaient, le lien a été rectifié et il fonctionne, il est sur le chat du YouTube de BPM Sport. Alors n'hésitez pas à aller le cliquez. Le lien qui est bel et bien là et qui est en noir. Les gars, on va aller en pause et au retour, ben, je pense qu'on a déjà répondu à une des questions qu'on avait là. Hein? Suite au propos de Cole Caulfield, est-ce que vous pensez qu'il va débloquer à 5 contre 5 dans cette série? Oui. Mais il n'y a pas eu d'entraînement pour le Canadien de Montréal. Les extras sont sautés sur la glace. Ça a l'air qu'il y a quelques joueurs, entre autres le premier trio aussi, qui ont fait quelques coups de patin sur la glace. Mais le Canadien ne dévoile absolument rien. Alors, qu'est-ce que Martin Saint-Louis va faire ce soir? Pas qu'est-ce qu'on veut voir, parce que nous, on voulait Kapanen au centre. Avec Demidov, mais il était avec les extras, donc il ne devrait pas jouer. Au retour, ça aura l'air à quoi, le line-up du Canadien de Montréal ce soir?
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8: Ouais, là, les gens nous le disent. Nous aussi, on est dedans, on est game. Ben ouais, c'est ce soir le match numéro 2.
9: Ouais.
8: Le Canadien est en deuxième ronde. Il faut sentir cette énergie dans la ville, dans la province.
9: Ouais, ben, on la sent. Puis on va la sentir ce soir, pas à peu près.
8: Tu sais, là, ça a commencé avec une défaite. Puis là, hey, come on. La série se transporte à Montréal en plus pour les matchs numéro 3 et 4 dimanche. Et mardi. Puis il n'y a pas de longue pause dans cette série, les boys, en plus. Il n'y a pas de genre, ils jouent dimanche, puis après, ils jouent juste mercredi. Ouais. On a vu la longue pause dans la série du Wild et de l'Avalanche. Là, ça, moi, j'aime ça. Il y a du rythme.
10: Le seul problème que j'ai, moi, en ce moment, c'est que si les Canes balaient les Flyers, puis que nous autres, ça serait en 7, ça n'a juste pas de sens. La pause des Canes.
9: Mais c'est-tu quoi, Ben?
10: Ça, c'est-tu niaiseux?
8: Ça va être du 11-12 jours.
9: Ben, c'est-tu quoi?
10: Du 12 jours.
9: Même s'il va y avoir une longue pause, là? Ils vont dormir. Ça va être Duck Hunt quand on va jouer contre eux.
10: Tu penses?
9: Ouais, mais là, c'est pas grave, on n'est pas là encore.
10: On n'est pas là?
9: Sois pas inquiet,
8: Ben. Attends, Duck Hunt, c'est les Ducks.
9: Non, mais les Kings, j'ai dit, ça va être comme ça. Okay. On va leur dire qu'on va les abattre parce qu'ils vont dormir.
10: Okay.
9: Ben, sois pas inquiet.
10: Non, mais je trouve que, tu sais, ils ont commencé cette série-là avant que le Canadien finisse la première ronde. Puis là, il va avoir 12 jours de congé. Tu sais, tu caves, ça?
9: Une étape à la fois.
8: Mais c'est vrai que c'est cave, par exemple. Ça, c'est.
9: Ouais, mais pourquoi qu'on parle de quelque chose, les gars?
8: Hey, la
9: on parle dans deux semaines, là. Parlons ce soir.
8: Anyways, la Caroline, pour finir sur eux autres, là,
9: ils choquent toujours en finale.
8: Ils choquent tout le temps en finale d'association.
9: Fait qu'on s'en fout.
8: Ils ont beau sortir les balais à gauche, à droite, rendu en finale d'association, ils se plantent.
9: Okay. On ne parlons plus de la Caroline. Ce soir, on gagne, Ben.
10: D'accord.
9: Ben. Puis ce soir, Ben, tu manges quoi? Deux homards. Avec ton petit riz.
10: Avec du petit riz, gracieuseté de madame.
9: Bon.
8: Deux homards.
10: Ça, c'est vraiment. Maman, achetez ça. Ben, tu tiens pour ton match ce soir.
9: Ça, c'est un traitement VIP. Main, ben.
10: Ça, c'est un traitement VIP.
9: Qu'est-ce que tu vas boire avec? Qu'est-ce que tu sirotes avec ça?
10: Un bon petit vin charnu. Ouais. Moi, même des fruits de mer, moi, ça me prend du rouge. Je suis pas capable de boire du blanc.
9: C'est quoi un vin charnu? Qu'est-ce que ça veut dire?
10: Ben, c'est un vin qui a du corps.
8: Robuste, hein?
10: Ouais, un vin robuste.
8: Avec du homard.
10: Ben oui, je suis pas capable de boire du blanc. Blanc, moi, c'est apéro seulement. Je suis pas capable de manger.
8: Un petit rouge de soif aussi, peut-être.
10: Non, pas un rouge de soif.
8: J'aime pas ça, les rouges de soif.
10: J'aime ça quand c'est costaud, moi. Je travaille avec Georges. J'aime ça quand c'est costaud.
8: Ouais, OK. Ben, tous les goûts sont dans la nature.
9: Quand on a fait, quand on a joint le Mars Club, Ben aimait ça costaud.
10: T'aimes ça costaud, moi?
8: Dans le Mile High,
10: j'aime ça costaud.
8: Le Mile High Club. Okay. Tu as ta carte de membre, d'ailleurs?
10: Oui, elle est rentrée.
8: Elle
10: est rentrée il y a une couple de semaines.
8: Elle était bien plastifiée, bien
10: huilée. Oui, huilée, toute la quête.
8: VIP Ben et ses deux homards ce soir.
10: Ah oui, grâce à
9: ça. Madame. Est-ce que tu les réchauffes, les homards, ou tu les manges?
10: Ben, ils sont déjà cuits.
9: Oui, mais
10: je les réchauffe.
9: Comment tu les réchauffes,
10: les homards? Je les réchauffe au four.
9: Au four, OK.
10: Au four, après ça...
9: Moi, je connais pas ça.
10: Après ça,
9: Puis moi, je suis allergique en plus à ça.
10: T'es allergique?
8: Allergique,
9: ouais.
10: Ah oui, t'es allergique, c'est dommage. Du homard, c'est bon.
8: Moi, Ben,
10: c'est le temps du homard.
8: Quand ils sont cuits comme ça, qu'est-ce que je fais? Je les ouvre tous, je prends la chair. Et là, je me fais des lobster rolls.
9: Vous savez, c'est quoi,
8: ah,
9: là? Oui. Vous savez,
8: oh,
9: c'est quoi,
8: man, là? Avec la ciboulette, avec quelque chose d'un peu piquant, avec des beaux pains briochés, là.
9: Vous savez, c'est quoi la job des crustacés? Hein?
10: Oh, oui, oui, je sais.
8: Nettoyer
9: les océans.
10: Oui, je sais.
9: Manger de la marde.
10: Oui, mais c'est bon, de la marde.
8: La bonne marde.
9: La marde trempée dans du beurre.
8: Dans l'ail. Ah, mais c'est pas dans du beurre. Moi, je me le fais dans un lobster roll avec un beau petit pain brioché, là, puis avec plein de.
9: Ça me donne pas de tout ça, pas de. Manger de la marde, là.
10: Mais la pire affaire, là, à faire avec les homards, c'est. Ça, ça m'est arrivé une fois avec une de mes ex qui m'a dit...
8: Au chalet?
10: Non, c'était pas au chalet. C'était à la maison de campagne. Qui m'a dit, ce soir, on se fait des homards sur le barbecue. Hi! Mais on a mis les homards sur le barbecue, mais alors qu'ils étaient vivants.
8: Oh.
10: À ne pas faire.
9: Qu'est-ce qui est arrivé?
8: Ben, t'es entendu.
10: C'est parce que t'envoyer chier, là.
9: Ouais, mais t'es entends pas dans le bouloir?
10: Non, ils sont pas dans le bouloir. Là.
9: Non, mais non, je sais, mais quand t'es
10: mis dans le bouloir, ça, faites pas ça.
8: Mais quand t'es dans la bouillère, ils sont sous l'eau, fait que t'entends pas.
10: Non, c'est sous l'eau, ça, c'est bing-bing, ça règle le cas tout de suite.
9: Fait que t'entendais pendant combien de temps?
8: Pour vrai?
10: Ah, ça a duré quelques minutes, mais tu veux pas entendre ça, c'est pas le fun. Là. Non, plus jamais je fais ça, voyons donc, ça, c'est...
8: C'est de la cruauté.
10: Non, ben, ça ressemble à ça.
9: T'as-tu mangé pareil?
10: Oui, mais c'était pas bon, c'était même pas bon, la chair était même pas bonne, c'était... Non, c'est n'importe quoi. Alors, bien bouilli, là.
9: Tu veux pas crever ça avant de faire.
10: En fait, moi, je les engourdis. Moi, ils sont engourdis.
9: Comment tu fais ça?
10: Ben, moi, je les mets au frigo, là. Ben, à un moment donné, ils s'engourdissent.
8: Au frigo, dans la confirmation qu'ils s'engourdissent.
10: Là, après ça, t'es tête première dans l'eau.
8: Dans l'eau, ouais.
10: C'est là, c'est terminé.
9: Tabarnak, que c'est cruel.
8: Ouais, c'est bizarre de parler de ça aussi détaillé quand même.
10: Je sais pas pourquoi on va là. Ça se passait mon souper ce soir. Ouais, je mange deux homards.
8: Ils sont déjà cuits,
10: Ils sont déjà cuits, c'est réglé.
8: C'est fini.
9: Tellement pas l'air bon,
8: merci. C'est terminé, c'est pas grave. Là, parlons des vraies affaires maintenant. Pendant que Ben va déguster son homard avec son riz et nous, on va déguster ce qui sera disponible sur place ce soir au Centre Excellence Sport Rousseau à Boisbriand. Vous le savez, il n'y a pas eu d'entraînement formel pour le Canadien de Montréal, mais il y a eu certains joueurs qui sont sautés sur la glace, entre autres les extras. Et même Patrick Friolet nous disait aussi que ça a l'air que le premier trio a sauté sur la glace. Georges, qu'est-ce que Martin Saint-Louis va faire pour faire débloquer ses joueurs à 5 contre 5? On en a parlé hier, puis on a fait notre souhait.
9: Ouais.
8: Qu'est-ce que nous, on ferait? Les deux, on avait mis Kapanen au centre. Kapanen ne jouera pas parce qu'il est avec les extras.
9: Ouais.
8: Donc, ce soir, avant la game, quand on va regarder les trios, ça va être quoi le top 6?
9: OK, pour commencer, Big, le premier trio ne changera pas.
8: Oh!
9: Non, il ne va pas changer le premier trio. Le fait que Cole Caulfield a fait un miracle ou pas, Martin Saint-Louis s'attend à ce que Cole Caulfield explose aujourd'hui. Donc, il ne va pas changer le premier trio. Il va le laisser intact parce qu'il s'attend à un gros match de Cole Caulfield. Le capitaine va répondre. Puis pour faire ça, tu ne vas pas changer le trio. Tu veux donner une chance à Cole Caulfield de dire, tu veux te racheter mon grand... Il va le faire, fait que ce trio-là reste dans le même. C'est le deuxième trio qui change. Là, Martin Saint-Louis, son expérience de Jake Evans au centre de la 2, là, il va arrêter de niaiser. Le seul gars que tu peux mettre au centre de la 2, c'est Kirby Doc. Kirby Doc va super bien, Big. Je mets Dak, Demidov et New Hook.
8: Man.
9: Je t'avais dit qu'on a les mêmes trios.
8: Attends, moi, j'ai une petite différence de toi, par exemple.
9: OK, vas-y.
8: Moi, je trouve... Je laisse le premier trio ensemble aussi parce qu'on l'a dit, ils ont eu beaucoup de succès ces deux dernières années contre les Sabres de Buffalo. On va les responsabiliser. Ils ont fait une sortie. Let's go. Vous devez vous sortir de ce trouble-là. Puis c'était juste un match. Okay? Le deuxième trio, moi non plus, Jake Evans, je peux pas. Non, je veux pas voir Jake Evans sur ce trio-là. La seule affaire, c'est que j'aime mieux Doc à l'aile. Parce que je trouve.
9: Tu veux dire New Hook au centre à la place, puis le même trio?
8: Je mets New Hook au centre avec Demidov et Doc parce que Doc, je trouve qu'il est capable d'utiliser son physique plus souvent.
9: Okay.
8: Quand il est à l'aile, parce qu'au centre, tu le sais, c'est pas un joueur de centre tant que ça. Fait que
9: c'est correct.
8: Il y a trop de responsabilités quand il joue au centre, puis je veux pas l'entendre penser. Fait qu'à l'aile, il va. Hey, pense à rien, va chercher le pop, gagne tes batailles.
9: Bon point. OK, c'est correct. On laisse New York au centre.
8: Dak va prendre les mises en jeu quand il est sur le bord. New York va prendre.
9: Big,
8: tu comprends?
9: Big, je suis d'accord avec toi. Parfait.
8: Mais on a la même combinaison.
9: C'est parfait, c'est correct.
8: Le reste, amusez-vous.
9: Ouais, on va faire le reste pareil.
8: Ah, je l'ai même pas fait, moi, le reste, mais je peux y aller avec toi, vas-y.
9: Après ça, j'ai mis Dano, Anderson, Tessier. Et après ça, j'ai fait Evans, Veleno et Bolduc.
8: Ouais, je pense que ça va être Evans, Anderson et Bolduc. Puis ça va être Dano, Veleno et taxi.
9: Mais c'est vrai que 3 et 4, amusez-vous avec ça. C'est vraiment le top 6, vraiment le plus important. Là.
8: Parce que rappelle-toi qu'on a vu quand même quelque chose qui était bien avec Bolduc, Evans et Anderson. Tu sais, quand t'as Bolduc et Anderson, il y a tout le temps le dilemme de tu veux-tu les séparer?

0: 6 pieds 6, qu'est-ce qu'il va faire contre ce trio-là? Aucune présence physique.
1: Canada a déjà été capable de faire ça.
0: Non, mais tu comprends. C'est pour ça que je sais pas.
2: Mais on a vu quelque chose de beau entre Evans et Anderson, puis on a vu quelque chose de beau entre Bolduc et Evans. Fait que je sais pas lequel des deux il va garder, Evans, mais il y en aura sûrement un des deux. Je suis curieux. Tommy, de l'autre côté, peux-tu frapper sur la vitre, Ben, s'il te plaît? On va poser la question aux gens. Est-ce que vous voulez voir Martin Saint-Louis démanteler le premier trio ce soir pour le match numéro 2?
0: Mais je pense que les gens vont dire non, dû au fait que Caulfield a fait un miracle pas. Puis ils vont dire il mérite une chance.
2: Je sais, mais il y a beaucoup
0: aujourd'hui.
2: De gens qui veulent voir de l'aide pour Demidov. C'est ça l'affaire. C'est qu'il y a beaucoup de gens qui veulent voir Slav. Puis moi, avec, je suis partagé parce que je veux voir Slav aller jouer avec Demidov.
0: Moi, Big, c'est pas ça que j'aurais fait. J'aurais mis Slav. On en a parlé hier.
2: Ouais.
0: Mais Saint-Louis est plus conservateur. Fait qu'il faut donner une dernière chance. Caulfield, c'est sa dernière chance aujourd'hui. Mais de toute façon, il va la saisir. Il a saisi, fait que le premier trio ne sera pas démantelé.
2: Moi, je pense qu'on donne une autre chance au premier trio ce soir.
0: Ouais, non.
2: Là-dessus,
0: c'est ce qu'on a dit. Puis le premier trio ce soir va livrer, fait qu'il va rester comme ça le prochain match à la maison.
2: Ben, est-ce qu'il démantèle le premier trio ce soir ou est-ce que tu les vois rester ensemble?
3: Ils restent ensemble.
2: Alors, qui seront les deux coéquipiers de Demidov sur le deuxième trio? New York et... Est-ce que ce sera Evans? Est-ce que ce sera Doc? Est-ce que ce sera Bolduc? Qu'on a voulu voir depuis le jour 1.
0: Avec l'expérience de Evans au centre. T'en sais-tu comment on était assis, puis on était là, pauvre Demidov, qui joue avec Evans, qui est son joueur de centre. Comment tu veux qu'il fonctionne?
2: La question est là, pour ceux qui veulent y répondre. Les gens veulent jusqu'à présent. L'échantillon est petit, mais le positif
0: impossible.
2: Est plus...
0: Impossible.
2: Il est plus positif que négatif.
0: Bon, mais attends...
2: C'est tôt, c'est un petit, c'est un court échantillon, il faut le dire.
0: C'est très tôt, là.
2: C'est très tôt. OK, avant d'aller en pause, les gars, on a les trois candidats finalistes pour le trophée Hart, remis au joueur le plus utile à son équipe. Est-ce que vous êtes capable de les deviner?
0: Ben, McDavid, Kucherov, c'est sûr, là.
2: Oui.
0: Puis là, après ça...
2: Est-ce que c'est McKinnon ou c'est Celebrini?
0: Ben, c'est McKinnon parce que Celebrini n'a pas fait les séries.
2: Et voilà. Moi, je pense que Celebrini aurait mérité d'être là.
0: Ben, moi, je suis big. 110 points.
2: 51 points de plus que son plus proche rival.
0: Ce trophée-là, il est mal fait.
2: Le trophée Hart, vous savez.
0: McDavid va gagner.
2: Ça prend trois gars qui font les séries pour le trophée Hart.
0: Mais McDavid va gagner.
2: Sans Léon,
0: toutes les blessures. Parce que Big, les Oilers sont beaucoup liés aux Panthers. Hein. Les Panthers, là, ils ont été blessés toute l'année, ils n'ont pas fait les séries. Les Oilers ont été blessés toute l'année, ils n'ont pas été goalers de l'année, puis ont fait les séries pareil. Puis Connor, il a mené cette équipe-là. Connor va le gagner.
2: Kucherov, McKinnon, McDavid sont les trois candidats. Hey, avant d'aller en pause, je vous en ai parlé lors de la première ronde, ça se poursuit pour la deuxième ronde. Notre gang de chez Molson qui veut vous amener du côté du Centre Bell, vous le savez, en ronde numéro 1, il y en a plusieurs qui nous ont écrit parce qu'ils avaient gagné des billets, on remet ça pour la deuxième ronde. Alors, vous pouvez passer dans les couches tard, il y a un code de participation, vous scannez le code et vous participez, puis vous peut-être vous allez vous retrouver dimanche ou mardi au Centre Bell pour les matchs numéro 3 et les matchs numéro 4. Vous le savez, j'ai mis des codes aussi lors de la première ronde sur mon compte Instagram au Steph Gonzo G. Soyez alerte pour tout ça. Merci de votre participation. Bonne chance également pour ce beau concours! Nous, dimanche, on l'a dit, Georges, on va être à Repentigny. Et mardi prochain, ben, on n'a pas annoncé encore où on va être. Mais on le fait. On l'a là. on sera pas dans un aréna, on va être dans un Label et la Bœuf pour mardi prochain, le match numéro 4 du Canadien de Montréal. On va aller en pause. Au retour, on revient un peu sur les autres séries dans la Ligue nationale de hockey. Et ratez pas à compter de 13h la dérape du vendredi avec le montage de la semaine de notre ami Ben Roger. Et on vous le rappelle, ce soir, sur la glace, premier entracte, Jervy Boy va y aller de son best-of.
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17: OK, ça a été statué. L'armée a demandé un boost unique en tribune téléphonique aujourd'hui au Père Noël et il a un nom, ce joueur, Cole Caulfield.
18: Ouais. Pas de warm-up, Père Noël. Commence pas avec un boost de quelqu'un d'autre. Juste un boost aujourd'hui.
17: Juste un.
18: On prend aucune chance, là. Il faut pas diluer le boost, il en faut juste un. Puis là, depuis le début des séries, là, t'es pas mal soft, tu donnes pas assez de voix.
17: Oh non, attends. Ouais, mais attends un peu. Il a vu juste puis pas à peu près.
18: Oui, mais là, il faut qu'il donne le ton là, aujourd'hui. Là.
17: Est-ce qu'on a fait, Pernod, vu que tu livres souvent la marchandise, on a amené quelqu'un pour un boost spécial autour de 12h50. Ce sera comme ta première partie. Tu comprends? Donc, il y aura un boost dans l'heure de midi et un boost dans l'heure de 1h pour être ouais. sûr de primer les gens pour ce match numéro 2. Canadien sabre. Les gars, la question qu'on a posée aux gens avant le début de la... des combinaisons. Est-ce que vous voulez que Martin Saint-Louis démantèle le premier trio en vue du match numéro 2? 55% oui. 45% non.
18: Ouais, ceux qui
17: disent... C'est serré puis pas à peu près.
18: Ouais, mais ceux qui disent oui, c'est parce qu'ils font pas confiance en Cole. Écoutez ce que Cole a dit, mesdames et messieurs. Il a fait 51 buts cette année.
17: Je sais, mais attends.
18: On ne démantèle pas. Il a fait 51 buts avec qui, Big? Avec Slaff. Comme allié.
17: Oh, pas tout le temps.
18: Non, mais majoritairement.
17: Je sais, des fois c'était Bolduc, des fois c'était Doc, des fois c'était Texier, des fois c'était...
18: Majoritairement. Fait que là, on démantèle pas quelque chose qui fonctionne.
17: Les gens qui ont voté oui, là, les 55% des gens qui ont voté oui, je pense pas que c'est un désaveu envers Cole, c'est plus qu'on veut donner de l'aide à Yvan.
18: Oui, mais le problème, c'est que tu démantèles pas un trio qui marche pour un autre, pour avoir aucun trio, tu comprends?
17: Je comprends.
18: La valeur sûre, c'est le trio 1. T'as toujours une valeur sûre, Bérancéry, ton premier trio. T'as une valeur sûre. Puis le problème, c'est ça. Tu peux pas juste démanteler quelque chose comme ça, puis là, le premier trio marchera plus, puis là, après ça, Yvan va peut-être marcher. Non.
17: Parce que ce premier trio-là, on vous le rappelle, a eu énormément de succès contre les Sabres.
18: C'est pour ça que tu y touches pas.
17: Cette année et l'année passée.
18: Tu y touches pas, Big.
17: Alors,
18: les gens, c'est parce qu'ils sont nerveux. C'est parce qu'ils sont nerveux. Cole, j'y crois quand il fait un propre miracle pas. Checkez les bains, les trois compagnons ce soir. Hey, saison de carrière pour les trois gars qui jouent ensemble, puis vous voulez démanteler ça là. Donnez une chance à T-Cole.
17: Moi, je pense que c'est
18: pas juste... On s'en parlera lundi.
17: C'est pas juste T-Cole ce soir. C'est le trio complet.
18: Check bien ce soir.
17: À 55, là. Oublie ça en avantage numérique.
18: Big, ce soir, là, ils vont nous faire partir la balle.
17: Slaff Mark ce soir aussi. Slaff Mark ce soir. À 55.
18: Check les bains, allez.
17: On est bien confiants.
18: Oui.
17: On a parlé un peu des Hurricanes de la Caroline. Là, c'est rendu 7-0 pour les Hurricanes de la Caroline. On s'entend que les Flyers, c'est terminé. Ben,
18: avec les blasseuses et tout, c'est correct. Oui, on s'en fout des Hurricanes. Les Canes.
17: Tu les portes pas dans ton cœur, mais c'est une équipe qui a un chemin intact jusqu'à présent. Frédéric Anderson, encore une fois. C'est pas mal lui qui est en avance là, pour le Conn Smythe. Frédéric Anderson, on savait même pas si c'était lui ou Brandon Bossy qui allait partir le match numéro 1.
18: Big.
17: C'est n'importe quoi.
18: Moi, j'ai rien à dire des Hurricanes, ils vont perdre en finale de l'association.
17: Que ce soit Buffalo ou le Canadien de Montréal.
18: Attends, qu'est-ce que t'as dit?
17: Que ce soit Buffalo ou le Canadien de Montréal.
18: Que ce soit?
17: Ouais.
18: Recommence la phrase.
17: Non, parce qu'il y a des gens qui ont pris Buffalo.
18: Les Hurricanes vont perdre en finale de l'association contre le Canadien.
17: Contre le Canadien?
18: Après ta phrase.
17: Ben, ça veut dire que le Canadien s'en va en finale de la Coupe.
18: Ben, après, t'aimes pas qu'est-ce qu'on a dit.
17: Ben. Ben, celui qui était le plus confiant de voir le Canadien de Montréal passer tout droit, là, c'était pas toi, c'était pas moi. C'est notre chum Ben.
18: Ouais, mais moi, j'ai dit que s'il passait, t'aimes pas, il se rend en finale de la Coupe. J'ai dit plein de fois. Puis qui j'ai pris? J'ai pris Tampa. J'ai pris Canadien en 7. C'est ce que j'ai pris.
17: T'as pris en 6, Canadien en 6, non?
18: Non, 7.
17: Contre Buffalo?
18: Non, contre Tampa.
17: OK, tu parles contre Tampa, ouais.
18: Puis j'ai dit, en passant Tampa, c'est le plus gros test, on sera en finale de la Coupe.
17: Et Ben aussi a dit ça, la finale de la Coupe. Et rappelez-vous, je pense que c'est ton ami Piqué Souban qui a pris le Canadien de Montréal également.
18: Non, il a pris Canadien Oilers, finale de la Coupe.
17: Et ESPN, pas ESPN, mais EA Sports, ouais. NHL.
18: Il a pris
17: fait la simulation.
18: Canadien Oilers aussi.
17: Mais ils ont pris que le Canadien soulevait le gros trophée.
18: Ouais.
17: Une ronde à la fois. Les Stars de Dallas, on a compris un peu hier pourquoi c'était
18: ouais,
17: terminé quand on a vu la liste des blessés.
18: Tout le monde était blessé, ouais.
17: Tout le monde était blessé chez les Stars de Dallas.
18: Rantanen, ce qui est fou, Big, puis les propriétaires n'aiment pas ça. Il s'est blessé. MCL au genou, aux Olympiques.
17: Ouais.
18: Et les Olympiques, les propriétaires n'aiment pas ça parce que ça, tes joueurs sont payés quand même, puis tu perds un joueur étoile de même. C'est comment d'argent que ça coûte au propriétaire, ça? Tu sais, je comprends que pour bien des gens, c'est le fun, les Olympiques, mais tu sais, ceux les fans des Stars là, qui apprennent ça après, qui s'est blessé là, je peux te dire que les Olympiques portent pas ça dans leur cœur quand c'est là que t'as perdu Rantanen.
17: Ben, on peut amener ça plus loin. Rupe Hintz,
18: ouais.
17: Es-tu aux Olympiques?
18: Ouais.
17: C'est pas que c'est blessé là-bas, mais mettons que l'accumulation peut aussi aider à Miro Heiskanen.
18: Ouais.
17: Il est revenu, mais il était pas tout à fait là. Bon, toute la gang était blessée aussi. Les Stars, là, on a peut-être un peu plus de réponses aussi à savoir pourquoi ils ont été aussi décevants.
18: Ouais.
17: Puis c'est pas pour enlever du crédit au Wild là, qui a été très bon. Qui a été très bon pour le Wild. La série Golden Knights Ducks qui se transporte du côté d'Anaheim ce soir. La série est égale 1-1. Je suis très confiant, moi, pour ma prédiction des Ducks en 7.
18: Ah ouais, donc les Ducks, comment? Ben, je pense que ça va être un split Anaheim. Là.
17: Moi aussi, 2-2. Une longue série. Est-ce que Mason McTavish revient dans l'alignement? Ils ont gagné le dernier match. D'après moi, McTavish va être encore laissé de côté.
18: Ouais, parce que tu gagnes sa route en plus. Sa route. Tu touches pas à ça.
17: Ça n'a pas de bon sens.
18: C'est correct, mais il change la Montréal.
17: Ah ouais, let's go à Montréal sur un deuxième trio.
18: C'est juste que Big, McTavish, là, quand on le regarde jouer maintenant, il ressemble plus à un centre de troisième trio
17: ouais,
18: que deuxième trio.
17: Ouais, il faut le dire, il joue pas bien. Il n'a pas eu une bonne saison. Il n'y a pas eu.
18: Fait que toi, ce contrat-là, tu serais prêt à.
17: Ah, moi, je le prends.
18: P- puis d'aller citer ton deuxième centre déjà?
17: Ah, je m'en sac. Honnêtement, je le prends. C'est long ce contrat-là. C'est un contrat de 6 ans à 7 millions par année, mais je le prends. Ce gars-là a trop de chiens. Ce gars-là
18: je comprends, Big, mais son chien, il est où avec eux autres? Qu'est-ce qui se passe?
17: Je sais pas. C'est quoi le nom de son chien, d'ailleurs?
18: Fido.
17: Fido?
18: Oui.
17: Moi, je prends une chance pareil avec lui. Va coûter moins cher que l'année passée, en plus. Ça, c'est la très bonne nouvelle.
18: Ouais.
17: Et en fin de semaine, il y a des gens qui avaient oublié cette série-là. Mais la série de l'Avalanche contre le Wild se poursuit après 12 jours de congé. Le match numéro 3, l'Avalanche qui mène 2-0. Mais là, ouais, la série se transporte au Minnesota.
18: Ouais, je m'attends à un split.
17: Un split dans la maison.
18: L'Avalanche gagne le premier ou le deuxième.
17: Ouais. 3-1.
18: Ils vont revenir chez eux 3-1. Ouais, malheureusement.
17: Et ça, c'est deux matchs de samedi. Le match des Flyers, des Hurricanes et le Wild, l'Avalanche ce soir. Au moins, il y a deux matchs au programme Ligue nationale de hockey.
18: Le Wild gagne aujourd'hui, par exemple.
17: C'est demain.
18: Demain.
17: Mais ce soir, c'est Golden Knights et les Ducks. Deux matchs ce soir. Canadiens Sabre, 19h. 21h30, Golden Knights contre Ducks. Golden Knights contre Ducks. Encore 55-45. Allez voter notre question du jour. On vous demandait, est-ce que vous voulez voir Martin Saint-Louis démanteler le premier trio? On n'a pas eu les combinaisons à l'entraînement. Ce qu'on peut vous dire, c'est que les extras restaient les mêmes. Donc, tout semble pointer vers Gallagher et Struble qui seront encore laissés de côté pour le Canadien de Montréal. Tout comme Kapanen qui ne réintègre pas l'alignement. On ne sait pas ce que les deux premiers trios auront l'air pour le match du Canadien de Montréal ce soir. Les gars, on va aller en pause. Au retour, une petite surprise.
18: Ouais.
17: Petite surprise, un petit premier boost et on s'en va tranquillement vers la dérape et cette dernière tribune de la semaine avec vous jusqu'à 14h.
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11: OK, on s'en va tranquillement vers cette dernière tribune de la semaine. C'est jour de match, les boys. C'est ce soir, là. Let's go! On est capable d'y aller pour ce match numéro 2 qui est du côté de Buffalo. Ça cogne sa fenêtre pas à peu près aujourd'hui, hein? Les gens sont fébriles, là. Il se passe de quoi? C'est normal. C'est comme ça. Georges, est-ce que t'es prêt pour le premier boost?
12: Big, je suis toujours prêt. Tu sais que je suis toujours prêt.
11: Mais j'ai aimé ton énergie lors de cette prédiction. Pour les gens qui l'ont raté à midi, on vous le rappelle, Georges a pris 4-2 Canadiens.
12: Oui.
11: J'ai pris 5-2 Canadiens. Et Ben a pris 4-1 Canadiens. Joueur du match pour Georges, Cole Caulfield.
12: Oui.
11: J'ai pris Lane Hudson. Et Ben, t'as pris?
13: Cole
11: également.
12: Cole, c'est sûr qu'il en marque au moins un aujourd'hui.
11: Ouais, on vous le rappelle, 2 buts de Cole Caulfield ce soir, 12 fois la mise. 12 fois la mise. Pourquoi pas? On a des gars qui sont avec nous pour ce match numéro 2. Et on va aller les rejoindre sans plus tarder. Ced, Alex.
12: Comment ça va les gars?
11: Comment ça va les boys?
14: Ouais, ça va super bien, vous autres. Alex va devoir rester silencieux parce qu'il débarque de l'avion. Il s'en vient ici à Buffalo nous joindre. Je sais, les boys, on est ici pour parler d'un sujet un peu plus sérieux, mais j'aimerais ça commencer avec quelque chose. Tu sais, Buffalo, sont gros, sont forts, font peur. Mais c'est quoi notre force à nous, les boys? C'est quoi qui allie le peuple et qui donne de l'énergie aux Canadiens de Montréal? Ça serait pas la toune? Ça serait pas la crise de toune?
15: Oh,
14: la crise de toune!
15: Hey! Hey! Let's go!

0: t'a craqué ça, Cédric. On t'a craqué ça.
1: J'adore ça.
2: Il faut. On espère qu'elle va jouer souvent ce soir. C'est important. Donc, toi, tu dis, t'es encore à Buffalo. Tu nous le confirmes. Alex s'en va te rejoindre également. Donc, vous allez vivre ce match numéro 2 encore une fois à Buffalo. Et
0: c'est comment en ce moment, là, l'ambiance là-bas?
1: L'ambiance là-bas, c'est vraiment comme la journée de la marmotte. Les fans de Buffalo sortent juste pour la game. C'est pas comme à Montréal qu'on est tout le temps là. Ils sortent juste pour la game.
2: Ah, OK. Mais là, tu sais, on a envie de te dire ça va être comment pour le match, oui, mais il faut revenir sur le match numéro 1 quand même. On a vu les images également. T'avais ta gang aussi, ta Blade gang avec le Canadien, les chandails du Canadien de Montréal. On a vu le chandail Habs in 4 également de Buffalo. Mais c'est allé un petit peu trop loin lors du match numéro 1.
1: Ouais, tu sais, on peut dire ça. On a fait un press release. Dans le fond, qu'est-ce qui s'est passé? Il n'y a pas eu d'incident là, avant la game avec notre gang, notre Blade gang. Excuse-moi. Il n'y a pas eu d'incident avec ça avant la game. Le monde, il adorait ça. Il aimait ça qu'on faisait un petit challenge au Blade gang de Buffalo. Mais tu sais, après la game, même si je faisais des entrevues avec des fans des Sabres, puis que je leur demandais des questions sur leur équipe puis tout ça, il y a quelqu'un qui est venu m'attaquer par en arrière très sournoisement.
0: Fait que au moins, t'as été correct parce que ben oui. C'est le fun de voir que les fans de Buffalo l'ont enlevé directement de toi, hein, au moins.
1: Ben oui, c'est ça. Les fans de Buffalo, pour le vrai, c'est une méchante bonne fanbase. Je suis vraiment content pour eux qui ont finalement les playoffs la première fois en 15 ans. C'est une bonne fanbase. Fanbase. Mais tu sais, ceux qui dépassent un peu la ligne, c'est vraiment ceux qui connaissent pas le hockey puis qui viennent du Bills Mafia.
2: Fait qu'il y en a beaucoup de la Bills Mafia qui ont embarqué parce que j'imagine, ouais. Il se passe de quoi à Buffalo puis qu'ils se disent, on a commencé à voir là, avec les tables puis casser des tables. Fait que c'est du monde de la Bills Mafia qui s'est joint un peu à la Blade Gang puis à cette gang-là des Sabres de Buffalo.
1: Ouais, exactement.
0: Big, la prochaine fois, maman.
3: J'aimerais juste dire, glisser un mot. J'aimerais juste glisser un mot dans le sens où, tu sais, le monde sur Twitter, là, les Bills Mafia sont vraiment genre hors de eux. Là. Le fait qu'il a mis Habs in 4, puis le fait qu'il y a Rollerblade. Premièrement, Habs in 4, on l'a littéralement fait à des joueurs du Lightning. Puis les joueurs du Lightning ont ri. Mais quand Cédric le fait à des fans des Sabres, c'est comme s'il a commis un acte terroriste. Là. Genre, je comprends pas. Là. Premièrement, ça, c'est premièrement. Puis deuxièmement, est-ce que vous pensez qu'on aurait pu faire quelque chose de plus osé que de porter leur jersey puis de se pointer en rollerblade pour supporter notre équipe? Moi, je trouve que les Bills Mafia, là, pour toute la toughness qu'ils parlent, sont vraiment soft.
1: Ouais. Puis aussi, j'aimerais dire que on est rentré en contact avec le Blade Gang.
2: OK.
1: On était supposé jouer une game avec eux autres.
2: OK.
1: À 1h de l'après-midi, le gars, il voulait plus jouer. Il voulait plus jouer contre nous autres. Puis, en arrivant au stade à Buffalo, on a dû les pousser pour qu'on joue un contre un pour qu'on défende notre honneur de Canadien-Français.
0: Wow. Je demande par exemple, qu'est-ce qui arriverait si quelqu'un, tu sais, dans les gros mosh-pits qu'on a à Montréal, si quelqu'un mettait un chandail de Buffalo, puis à travers la foule, puis dirait Buffalo en 4, puis narguerait les fans. Est-ce que les gens réagiraient de façon négative, selon vous?
1: Je pense que les gens à Montréal, zéro.
3: On l'a déjà fait.
1: Ça nous est déjà arrivé, ça nous est déjà fait. Les gens emmènent cette personne-là à l'extérieur du crowd pour que rien n'y arrive de dangereux.
0: Ah, oh, OK, je comprends.
2: Ouais. Vous voyez souvent des partisans des équipes adverses.
0: Vous voyez tout.
2: Nous, on en a vu, là, le rassemblement qu'on a fait, 4000 personnes au Colisée quand même. Bon, il y avait Joe du Lightning qui était là avec son chandail. Ouais. Il n'y a absolument rien arrivé.
0: Mais il dit rien,
2: mais
0: par exemple.
2: Mais en même temps, ouais, mais regarde, ce que ça te dit aussi, c'est que Ced est en train de faire des entrevues avec des partisans des Sabres. Ça en prend un qui a trop bu ou qui l'échappe solide. Ça prend une personne là, pour que finalement, tu sais... ça dégénère. Fait que, tu sais, c'est pas l'ensemble. Faut dire aussi, puis t'as bien fait le spécifier quand même, Cédric, là. C'est pas l'ensemble des partisans des Sabres. C'est une personne qui a fait en sorte que là, maintenant, on parle beaucoup contre ces partisans-là, mais ils sont pas tous de même.
1: Puis, je l'ai dit hier, j'ai eu autant de support des fans des Sabres qui m'ont dit que c'est une minime partie de leur fanbase. C'est même pas 0,01%. Puis, ces fans-là, ils s'excusent, puis ils veulent qu'on vienne au Sabres, ils veulent qu'on monte leur fanbase parce qu'après tout, HFTV, le but premier, c'est de montrer les fanbases des équipes de la Ligue nationale. C'est ça qu'on a essayé de faire. Malheureusement, il y a un incident. Mais ce soir, on va y retourner puis on va montrer la bonne fanbase des Sabres que le Canadien gagne ou qu'il perd.
0: Ouais.
2: Est-ce que vous attendez à un environnement encore une fois hostile ce soir? Est-ce que vous y allez, je veux pas dire à reculons, mais tu sais, vous y allez un peu plus craintif que vous l'avez été, mettons, depuis que vous faites ça?
1: Je pense d'une manière plus vigilante, mais je veux pas teaser le stunt qu'on va faire avant la game, mais je peux dire qu'on va amener de l'énergie. Okay. C'est juste ça que je veux dire.
0: Les gars, je vais venir avec vous autres game 5.
1: Game 5?
0: Je vais venir avec vous autres puis on va brasser ça. Là.
2: Oh boy, ça serait un stunt.
1: C'est, comme on a dit, c'est vraiment une partie minime de leur fanbase. Puis, t'sais, on n'est pas ici pour provoquer de la violence, on n'est pas ici pour provoquer de rien de négatif. On est juste, c'était vraiment quelque chose pour dénoncer un comportement d'une personne. Puis c'est juste ça. On est vraiment ici pour faire notre contenu, vraiment ici pour apprécier la ville de Buffalo, apprécier les fans de Buffalo. On n'est pas ici pour faire de la violence. Puis si on revient pour Game 5, mais ça va être encore pour voir les fans des Sabres puis supporter notre Canadien de Montréal.
0: Ouais.
1: Pas pour causer de la mort.
2: Les gars,
0: good job, guys. On a hâte de voir le stand de tantôt. On a hâte de voir ça.
2: On va vous regarder, c'est sûr. En terminant, on l'a tous fait à tour de rôle. Votre prédiction pour la game ce soir, puis c'est qui le joueur du match?
1: Moi, je pense que Zachary Bolduc va être le joueur du match ce soir.
2: Wow.
1: Notre troisième et notre quatrième ligne en ce moment. Tu sais, c'est pas eux qui nous ont emmenés en playoff, mais c'est eux qui nous gardent en playoff. La première et la deuxième, ils ont travaillé toute la saison d'arrache-pied pour nous aller chercher des victoires et tout ça. Je pense qu'il va y avoir une autre grosse game là, ce soir. Puis j'ai une prédiction, 5-1 Canadiens ce soir. Les wow. Gros canons vont sortir.
0: That's it, Zachary Big. Bolduc, that's it, on aime ça.
2: 5-1, wow. Alex?
3: Bon, écoute, moi, je trouve que Josh Anderson a joué un bon match. Tu sais, match numéro 1, mais moi, je pense qu'il est dû pour faire un autre but, un autre gros but. Puis c'est ce genre de game-là qu'on a besoin d'Anderson. So, moi, je pense que ça va être 4-2 Canadiens. On va sortir les 4, là, toutes les fans des Sabres là, qui faisaient des AI stitching, Habs let in 4, ben, Sabres are going to let in 4. Inquiétez-vous pas.
2: Super, les gars, avec. Merci beaucoup. Bon match. On se revoit bientôt. Prudence.
1: Super, boys.
2: Yes, sir. Les gars des HFTV qui sont avec nous et qui aiment bien ça partir la tourne. Hein?
0: Game 5, est-ce que je vais là-bas avec eux ou je vais au rassemblement? Qu'est-ce que je fais?
2: Ben, moi, je pense que ce serait un stunt le fun d'aller là-bas pour le match numéro 5, mais en même temps, tu sais, nous, on a.
0: On demande au peuple.
2: On a un mandat ici, c'est de pouvoir être et regarder tous les matchs avec le.
0: Attends, on va leur demander.
2: L'armée. Ben,
0: étant donné que ce sont fait mal, le peuple, qu'est-ce que je fais? Est-ce que je vais avec eux voir le match 5 ou rassemblement ici avec vous? Qu'est-ce que je fais pour le match 5? On demande au peuple de voter.
2: Ouais, tu peux demander. Tu peux demander. Écoute, c'est.
0: Qu'est-ce que vous voulez?
2: Mais tirer avec eux à l'extérieur là, du building. Là.
0: Ben, je vais aller.
2: Avant game, tailgate et tout. Là.
0: Big, je vais aller partout où ils veulent aller.
2: Penses-tu que la Bills Mafia va se tenir tranquille ou.
0: J'aimerais ça qu'ils ne se tiennent pas tranquille.
2: Ouais. Ils vont sortir robbery ou. Tu vas-tu dire quelque chose dans les médias avant?
0: Robbery, round 2.
2: Ouais. Hein? Tu vas-tu dire quelque chose dans les médias avant?
0: Check. Tout le monde dit, vas-y, va flow.
2: Hey, va drop robbery, va drop.
0: C'est catégorique.
2: Tu vas-tu en rollerblade ou.
0: Pourquoi rollerblade?
2: Ben, ils font le roller gang
0: ben, j'en ai,
2: avant.
0: J'en ai de rollerblade. Ouais.
2: C'est vrai, t'en as des.
0: Big, je peux faire n'importe quel gig qu'ils veulent.
2: Ouais, tu verras, mais. Ça serait pour le match 5.
0: Le match 5, c'est quand?
2: C'est jeudi. C'est jeudi, hein? Match 4, ouais, 3-4 à Montréal, dimanche, mardi. Jeudi, Montréal. Jeudi, Buffalo.
0: Je ne peux pas.
2: Ah, tu ne peux pas.
0: Non, faut que je sois. Je fais le show de Gatineau, les gars.
2: Jeudi?
0: Ouais, jeudi, ouais.
2: Ah bon? Et tu reviens pour le rassemblement après?
0: Ouais, ouais. Fait que je peux pas.
2: Attends, jeudi, t'es à Gatineau.
0: Oui. Je m'en vais le mercredi soir, je fais le show jeudi de Gatineau. Parce que jeudi matin, il y a un provigo qui ouvre, puis on met des maps partout à Gatineau. Donc, je vais être là de 8 à 9h30. Après ça, je prépare le show avec toi, je fais le show avec toi. Puis après ça...
2: Tu prends ton auto, tu reviens pour le rassemblement ce soir.
0: Fait que je pourrais pas. Fait que Buffalo, ça marchera pas. Faut que je travaille, les gars. Hey,
2: peut-être le match 7. Qui sait, peut-être le match 7 à Buffalo.
0: Match 7. Non, il n'y en aura pas. On gagne en 6.
2: Ah, moi, j'ai dit en 7.
0: On gagne en 6. On gagne en 6.
2: Ouais, faut pas donner tant de congés que ça.
0: Je travaille.
2: Ah, oui, on va arrondir les fins de mois.
0: Ça va.
2: Et on va aller en pause. Au retour.
0: Montage de Ben.
2: La dérape du vendredi.
0: Let's go, Ben.
2: Et la dernière tribune de la semaine.
0: Let's go.
2: Jusqu'à 14h.
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18: 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Eux non plus sont pas d'accord entre eux. 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
21: Là, Ben, on est craqué pour ton chef-d'œuvre.
22: Ouais.
21: Chef-d'œuvre, Maestro Fresh West, Ben Roger, qui va manger deux homards aujourd'hui. D'ailleurs, merci au Madelino qui t'a dit comment les faire cuire maintenant.
22: Ouais. En fait,
21: un petit truc.
22: Ouais, un petit truc.
23: On partage ça, ouais.
22: Tu les balances quand ils sont vivants, tu les balances pendant 30 secondes.
23: Et là, la tête en bas, c'est ça?
22: La tête en bas, bien sûr.
21: Ouais.
22: Tu les balances la tête en bas et là, ils perdent connaissance.
21: Ouais, ça les
22: et après ça, tu les mets tout de suite dans l'eau bouillante.
21: Ouais.
22: Terminé.
21: Ouais,
22: alors, ils ne souffrent pas.
21: Ouais.
22: Ils ne souffrent pas.
23: Ben, merci pour le beau truc.
22: Merci beaucoup.
21: Donc, ça veut dire que tu peux faire ça puis les remettre dans le barbecue.
22: Non, je ne ferai plus ça au barbecue. De toute façon, ce soir, ils sont déjà cuits. Juste les réchauffer. Les gars,
23: combien de temps cette semaine, Ben, pour le faire?
22: C'est 5 minutes.
21: Juste 5 minutes?
22: C'est rendu que 5 minutes, c'est un petit montage quand même pas pire. Mais j'ai réécouté le montage tout à l'heure pendant que vous étiez en train de discuter de notre CH d'amour.
23: Okay.
22: C'est définitivement Georges et de loin qui est la vedette cette semaine.
21: Oh non!
22: Mais t'as pas l'air fou. Pas l'air fou. Et il y a une trame narrative qui est très, très, très axée sur les déchets.
23: Ah bon?
22: Oui.
23: Les déchets cette semaine, tu vois?
22: Ouais.
23: Je... C'est vraiment. Toi, tu te rappelles-tu de notre semaine ou pas tant que ça?
21: Non, je m'en souviens pas.
23: Moi non plus.
22: Non!
23: Ben, c'est le même à chaque semaine, de toute façon.
22: Cette semaine, il y a une thématique.
23: Ah, ben moi, je suis content. I will sit back and relax and enjoy.
22: C'est parti!
23: Let's go!
22: Okay.
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1: Roger. Ready to move out.
21: Bon, Ben, avec qui on commence les prédictions?
23: OK, on doit dire... La baguette à manger le vol.
22: La bouche bien pleine.
21: Gozo, il a dit, je sais que t'aimes pas ça.
22: OK.
21: Il a dit, on vient de débattre, t'aimes pas.
22: OK. T'as donné 7, toi?
23: Ouais.
21: Hein?
22: 7.5.
21: 15 sur 10.
23: Ah, 15. Hey, les attentes sont élevées. T'as eu 2 10 hier, pareil.
21: Hey, les gars, ils disent, ça, c'est un 10.
23: T'as du 3 aussi. 4. Tu sais, c'est pas grave. Ce que je disais, c'est que je me rappelle plus ce que je disais en raison des maudits jeux de mots de merde.
22: Les quoi?
21: Ouais, ça fait de merde, ça picotille, c'est le fun.
23: Ah, attends un peu.
21: Ouais, c'est pas vrai, c'est le fun.
23: Attends, juste être sûr de comprendre ce que tu es en train de me dire. C'est que la fusée entre et le goût de menthe, tu l'as à la bouche.
21: Non, mais tu sens. Tu sens une fraîcheur. Tu sens une fraîcheur.
23: Attends,
21: il y a
23: une différence entre sentir et goûter la menthe.
21: Non, tu goûtes pas, Big. Tu sens.
23: Il y a des effluves. Il y a des effluves qui montent et là, tu sens. C'est pas l'insert de la glycérine qui se rend jusqu'à la.
21: Non,
23: au papille.
21: Non, juste que ça picotille un peu. C'est un feeling qui est le fun.
22: Fraîcheur de menthe.
21: C'est un feeling qui est le fun. Fraîcheur de menthe.
22: Un feeling de fun.
23: Faut-tu acheter celui-là qui est marqué saveur de menthe dessus ou ça se fait automatiquement?
21: Non, c'est celui qui est pour la voix. C'est écrit ça à boire.
23: Pour la voix.
21: Ouais, pour la voix.
22: Sensation de menthe agréable.
23: En bouche.
21: Ouais. C'est pas en bouche. Dans la bouche, d'en bas.
23: Attention, Nico Savard qui dit, c'est sûr que les gars, moi j'imagine quelqu'un qui commence à vous suivre là, avec les séries éliminatoires et qui l'entend le lancer de l'enfant. Il se demande c'est quoi. Il y a des pratiques un peu.
21: Juste vous dire que, OK, en toute vérité, OK, je déteste le lancer de l'enfant. Je déteste faire ça.
23: Tu fais un pas que tu genre, dans tes
22: ça
23: oreilles.
22: Ça fait 4 fois que je te fais signe.
23: Moi-même,
22: de même.
23: Je te fais signe.
21: Ben, c'est ça, ben j'en revenais.
23: Là, tu rentres. Là, tu rentres. Bon.
21: Là, oh. Il était twisté à gauche.
23: Ça fait du bien, ça.
21: C'est
23: fun,
21: bébé. Vous me le dites à 10 minutes du show.
23: Ben ouais, mais c'est pas de notre faute si tu courbes à gauche, je veux dire.
21: Montage.
22: Bon, 13h40, courbe à gauche. Oh, ça se dit pas en ondes.
23: Non,
21: je niaise.
22: Ah, OK, tu niaises.
23: Non, je niaise parce que les gens nous rappellent à l'ordre en nous disant c'est pas une smoke, c'est pas une smoke.
22: Alors, c'est un bat, là.
23: Je pense qu'on le sait.
21: C'est quoi?
22: Un bat.
23: Pas en pause.
21: C'est un animal sale. Big. Il mange ses excréments. C'est pas une bonne viande à manger.
22: Il mange ses excréments. Ah ouais.
21: Ouais, c'est...
22: On dit que c'est l'animal le plus intelligent.
21: Oui, mais il mange quand même ses excréments. Ça mange n'importe quoi.
22: Il est pas si intelligent,
23: pas intelligent que ça. Hein? un porc. Oui, ça a un cerveau très développé. Oui, ça mange sa marde. T'as vu combien d'écureuils dans ta vie, tu penses?
21: Pas mal. Je veux des faux packs.
23: Il est nourri.
21: En grignon,
23: non, c'est des milliers, là. Je veux dire. Ouais. T'en as-tu déjà vu un chien?
21: Non.
23: Comment?
21: Non, j'ai jamais vu un écureuil.
23: Comment ça se peut, ça?
22: Un bat.
19: T'as compté un but avec ton cul, Georges, quand tu joues avec le Canadien.
21: Non, Big.
19: Quand le pote, t'avais dévié ses
21: culottes. Big. Le seul but que j'ai marqué avec le Canadien, je m'en souviens, parce que c'est le but que j'ai marqué pour Haïti.
23: Haïti, ouais.
21: Puis c'était pas avec mon cul que j'ai marqué, c'était avec mon bâton de hockey que j'ai shoté dans le net. Tu peux voir la reprise sur YouTube. Non, il y en a juste un. C'est avec mon bâton, pas avec mon cul. T'es pas là pantoute.
19: Ben voyons, il y avait un...
21: Big, non, j'allais marquer juste un avec mon bâton. Hey. Estine, t'as pas avec moi.
23: Il t'obstine sur ton propre but, laisse-le parler.
21: OK, Big, t'as fait plaisir. Oui, j'ai marqué avec mon cul, t'es content?
19: Mais non, mais non, mais...
21: J'ai marqué avec mon cul, Big, j'ai marqué avec mon cul, j'ai marqué avec mon cul, j'ai marqué avec mon cul.

0: Comment c'est marqué avec son cul, Georges?
1: J'avais oublié le... J'avais oublié cet appel-là.
0: Moi, ça me fait... Ça,
1: le je... gars qui s'estime avec moi.
2: Oh, non, mec! Comment... C'est quand tu pognes les... Non, non, mais
0: le gars, il te laisse pas parler en plus. T'essayes d'y expliquer et il te coupe pour te challenger ouais. sur le fait que lui, il s'en souvient plus de ton but que toi.
1: Ouais. Que moi qui l'a fait, il s'en souvient plus.
0: C'est comme la fois où quelqu'un nous avait appelé pour... C'était-tu la piscine qu'il avait installée chez vous?
1: Oh, man, ça, c'est incroyable.
2: Ah oui, ça. C'est quoi ça? C'est tellement ouais. bon, ça.
1: Quelqu'un m'a appelé, puis il dit, ouais, j'avais installé ta piscine chez vous. Là, je dis, c'est parce que j'avais pas de piscine chez nous. Puis il dit, oui, oui, j'en ai, ouais, j'en ai.
0: L'a installé chez vous.
1: J'ai dit, OK, de bord. Il va pas snack quelqu'un, man, qui est sûr qu'il m'a mis une piscine. Ah ouais, j'ai dit, OK, bon.
0: Installer la piscine chez vous. J'ai pas de piscine. Elle ouais. l'a installé chez vous, ouais. ta piscine.
1: J'ai dit, OK, bon. Tu peux l'installer.
2: On s'entend que c'était Georges la vedette cette semaine. Là.
0: Ben oui.
1: Mmh, ouais, oui. Ouais, mais
2: en même temps, c'était pas gênant, là.
0: Non.
2: À part ton petit feeling anal.
1: Parce que moi, je fais vraiment attention. Moi, je fais plus attention que Gonzo.
0: Non, on fait tous attention maintenant.
1: Oui, mais moi, je fais plus attention.
2: On fait tous attention maintenant?
1: Gonzo.
0: Ben, mais oui, en toute transparence, on l'a dit quand même, on s'est fait taper ses doigts. Plutôt
2: on s'est fait taper ses doigts.
1: Moi, je fais plus attention. C'est toujours toi la vedette normalement.
0: Non, pas du tout.
1: Moi, je fais plus attention que toi.
0: Je trouve pas, moi.
1: Ouais,
0: on a tous nos moments.
1: C'est vrai que j'embarque, mais je fais très attention.
2: Georges est beaucoup plus prudent qu'il l'était.
1: Parce que si je fais pas attention, quelqu'un découpe des fois des choses que tu dis que si j'avais dit ça.
2: Ouais.
1: Je travaille plus pour la Ligue.
2: Exact.
1: Je fais très attention quand même.
0: Ouais,
1: même
0: si j'embarque dans bien des niaiseries. Ça t'aide beaucoup aussi.
1: Oui, mais il y a des choses qui se disent des fois que si j'avais dit ça,
0: Bon, on est allé loin.
1: Ouais.
0: On a changé maintenant, on est sage.
1: Bon, on est sage, Ben.
0: On est très,
2: très sage.
0: Ben oui.
1: Comme cette semaine, c'est une semaine qui était tranquille quand même. Quand t'écoutes
2: ouais,
1: ça, c'est
2: ouais,
1: rien.
2: Ouais. Ça, c'est
1: on a des salariés plus salés que ça.
0: Puis Ben a raté une journée aussi. Fait que ça t'a enlevé du matériel quand même.
1: C'est pour ça que c'est 5 minutes au lieu de 7 minutes.
2: Pas là. Ben oui, je sais.
1: On a manqué une journée. Fait.
2: Une journée où j'ai pas entendu ce qui s'est passé.
0: Oh, tu vois. C'est,
2: vous avez
0: c'est...
2: compris le lien avec Batman aussi, non?
1: Ben oui.
0: Ouais. Ben oui, on l'a compris. On l'a compris. on est encore à 56%, les gars.
1: Gonzo, c'est Robin.
2: Ben oui.
1: T'es Robin.
2: Toi, t'es Batman. Lui, il est Robin.
0: Non, je suis pas Robin.
2: Je suis qui, moi?
0: Non, je te jure, je suis pas Robin.
2: Je suis qui, moi?
1: T'es le gars, là, qui...
2: Pour... Le Joker?
1: Non.
0: Alfred?
1: Non, le gars qui fait toutes les...
2: Alfred, ça serait bon.
1: Comment?
2: Non, Alfred? Ça, c'est dans James Bond, de celui qui
1: Alfred?
2: Fait les...
1: Ah non, le pingouin.
2: Ah, le pingouin?
1: Oui!
2: Ah oui, je suis le pingouin.
1: Ben
2: hein?
1: Oui, ben...
2: Ah, pourquoi pas?
0: Joe Pesci.
1: C'est bon?
2: C'est-tu Joe Pesci?
0: C'est pas Danny, c'est bon, Danny DeVito, hein? Excuse-moi.
1: Danny DeVito. Ça ressemble un peu. Ça ressemble un peu.
2: J'adore être comparé à Danny DeVito.
1: Non, mais ça ressemble un peu.
2: Il est laid comme un singe.
1: Non, mais non. Il est pas laid, Danny DeVito. Danny DeVito.
2: Il est adorable. Mais ça me dérange pas d'être adorable.
1: T'as-tu vu My Cousin Vinny?
0: Ouais.
2: Non, mais je dis, c'est tout un acteur, Danny DeVito, mais je pense qu'il fait 4 pieds 7.
0: Je vais aller voir sa mensuration.
2: Je suis quand même un petit peu plus grand.
1: Comment tu vois ça, toi?
2: 5-7, limite.
1: Mais non, Danny DeVito, il est drôle.
2: C'est tout un acteur.
1: Mais Ben, le pingouin, c'est hot.
0: Ouais, il fait 1m52.
1: Puis Ben, le pingouin était tough.
0: Donc, c'est 5 pieds.
2: Il est 5 pieds. Hey, ça, c'est petit longtemps.
0: Il est 5 pieds, Danny DeVito. Mais.
2: 5 pieds.
0: On dit qu'il aurait boosté sa mesure à 5 pieds, mais qu'il est en réalité 4 pieds 10. Mais que, tu sais, on a voulu le booster à 5. Je l'ai jamais rencontré Danny DeVito, alors je
2: ne
0: peux pas malheureusement confirmer, là. Mais ce serait autour de 4 pieds 10 pour...
1: Il y en a qui disent que t'es Falcon. C'est qui Falcon?
2: Je ne connais pas. Falcon?
0: Je ne sais pas.
2: Connais pas.
1: Falcon, je ne sais pas c'est quoi.
0: Mais moi, je vais vous le dire quand même, je ne suis crissement pas Robin.
1: Ben oui, t'es Robin.
0: Non, Robin, ben oui, Robin. Robin, moi, j'ai jamais eu le respect pour Robin. Alors,
1: pourquoi? Pourquoi?
0: On essaie de kick en collant que personne... Robin. Il y a des purs, des fans purs, des fois de Robin, qui disent non, Robin, tu connais pas la vraie histoire.
1: C'est quoi la vraie histoire de Robin?
0: Je sais pas, je veux pas la savoir.
1: Non, mais il y a une vraie histoire, Robin?
2: Ben, je la connais pas non plus.
0: Non plus. Non, mais ça dépend, non, mais il y a des geeks de comic book qui peuvent des fois te ramener.
1: Mais c'était-tu le fun dans le temps, tu sais, avec les pif paf boom, tu sais, la.
0: Ouais,
1: ça, quand
2: avec Adam West effets. Et Burt Ward qui jouait Robin, Adam West qui jouait Batman. Mais c'était
1: bonne mémoire, les noms.
2: Ah, ouais. Écoute, ben, les années 60.
0: Mais ça, c'était le Batman avec les vrais personnages qu'on regardait, ouais. Mettons, là, à télé. Ouais, avec les pif-paf-pouf, comme tu dis. Là, ça, c'était.
2: Bon, mais les récents films étaient meilleurs.
0: J'ai même pas vu le dernier, moi.
1: La mère Batman, pour vous autres, c'est lequel?
2: Moi, c'est la dernière trilogie.
1: Un. T'as choisi un.
0: Juste un?
1: Moi, c'est Dark Knight.
2: Je pense que c'est ça. C'est celui qui est dans le trou, là, qui... C'est celui-là.
0: Mais le dernier Batman, c'est Robert Pattinson qui est...
2: Ouais.
0: Qui est Batman. Moi, j'ai pas vu celui-là.
1: Ouais, écoute-le pas.
0: Non, tu l'as vu, toi?
1: Ouais. J'ai tout vu. Mais le Dark Knight, il est
2: dur. C'est très bon, ça.
0: C'est normal.
2: Ça,
1: c'est vraiment bon.
0: Tu sais, on a parlé de Batman.
1: Ouais. C'est bien, ça. Vas-y, Ben, grâce à ta trame.
2: Ben oui.
1: Merci, Big.
2: J'avais pas de trame. J'ai dit, bon, qu'est-ce que je pourrais bien dire? Batman.
0: Tout ça à raison de Joe Boo. Tu vois?
2: C'est vrai, c'est Joe Boo.
0: C'est vrai, c'est Joe Boo. Ah oui, c'est lui qui a inspiré.
1: C'est vrai, c'est Joe Boo.
2: 5-4,
1: 7-9-0-9, ça va de tôt. 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Ça va être quoi la surprise, le top 6 du CH? 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
1: Bon, mon Ben, on va voir si les gens sont aussi pepés que nous, s'ils viennent aujourd'hui à l'Armada voir la game avec nous, ou tout simplement s'ils sont à Buffalo, s'ils s'en vont voir le Canadien.
0: Ce soir, là, il y a une place où vous voulez être. Vous voulez être sur le plus gros mosh pit qu'il va y avoir. Puis c'est à Boisbriand, là. Quand le Canadien va gagner 4-2, 5-2, 4-1, peu importe! Toi puis moi, Georges, on glisse dans le milieu de la glace. On fait une demi-roulade sur le côté pour la pause d'Aubèche.
1: Yes.
0: Et on se relève et on court à l'extérieur. Je suis pas sûr que le train va être praticable ce soir avec les véhicules dans le parking, mais ça va être le plus gros mosh pit.
1: Ouais, ça, c'est vrai.
0: Le Canadien va faire 1-1. On ramène la série à Montréal, puis le monde est reparti.
1: That's it.
0: Yes,
1: Jerv qui va animer en tes périodes, va chanter pour vous. Ça va être écœurant. On va tous voir prendre des photos avec. Il y a un photo booth en haut avec notre merch.
0: Section 106. On va être là pour
1: vous. La section 106, on est là avant le match. On va être assis là, venez nous voir là. Puis en chaque période, on va retourner dans cette section-là pour voir les gens. Ça va être écœurant. Venez prendre avantage de ça. Parce que c'est probablement la dernière arena qu'on va faire parce que c'est très demandant. Et ça demande beaucoup d'énergie de faire ça. Là, ça fait trois arénas là, à date là, qu'on fait ça la troisième fois. Là. Hey, on écoutait Ben, on t'écoute.
0: Ben, tu veux. Non, mais prends soin de nous autres. T'es une inspiration.
1: Père Fourrant, on t'écoute.
2: Ouais, prenez soin de nous autres.
0: Ouais, cette fois-ci, t'es pas Daniel DeVito, t'es Père Fourrant.
2: Ouais, c'est ça. Prenez, ben, beau se donner, là, mais faut penser.
1: C'est bon, Père Fourrant, non?
2: Père Fourrant.
0: Père Fourrant aussi.
2: Père Fourrant.
0: Ta sagesse.
2: Non, mais merci.
0: Ta sagesse.
1: Ok, on commence
2: avec. On y va avec Serge.
0: Salut, Serge.
15: Les boys, c'est Serge qui a fait le texte de jeu de mots, ça va?
1: Comment ça
0: oui,
1: va,
0: ça va bien, Serge, et toi?
1: Ah, t'en as-tu un autre?
15: Non! Mais, essaye pas, Gonzo, tu peux pas t'en sortir tes Robins. Je vais t'expliquer c'est quoi la vraie histoire de Robin. Tu sais, dans le Dark Knight là, que tu parlais, là, genre que le Batman du Dark Knight, là, à la fin, ils ont déclaré Bruce Wayne mort. Il y avait un policier dans la ville de Gotham qui aidait, puis qui est Batman, tout ça. Puis, à la fin, le policier, il s'appelle Robin, le policier, à la fin, il a découvert la grotte secrète de Batman. Il est rentré dedans, puis il s'est accaparé la grotte. C'est là qu'il est devenu Robin.
1: Ah, fait que Robin est la réincarnation de Batman, dans le fond.
15: Ouais. Mais il n'y a pas de suite encore de fait là-dessus, mais Robin, c'est là qu'il devient Robin. Il prend les équipements de Batman, puis il fait la loi, mais... c'est pas développé encore.
1: Mais c'est pas super, Big, c'est pas super.
0: Oh ouais, moi, si j'ai juste l'image de Robin là, en collant dans le temps avec son saut de jaune.
2: Dans les années 60, voilà.
0: Fait pas triper tant
15: J'avoue
0: ça,
15: que ça, c'est pas très réveil. C'est pas très viril. Mais j'étais avec vous autres, les gars, moi aussi, j'ai Canadien 4-2, j'ai pas perdu la foi, puis on s'est enfargé au début de la première game avec des punitions, puis c'est ça, là, puis j'espère que là, les arbitres vont être un peu plus égaux, puis ça va permettre aux Canadiens vraiment de pouvoir se déployer. Et 4-2, Caulfield, le réveil de Caulfield. Mais moi, j'aurais un quatrième trio, Georges, qu'est-ce que t'en penses? Moi, je m'en fous des Véleno, Gallagher et compagnie, là. Moi, j'aurais d'audace, là. J'irais avec Florian Jacquet, Arbor Jacquet à gauche, puis Samuel Blais à droite.
1: Ouais.
0: Je pense que même au PlayStation, ça marchera pas, mais c'est pas grave, ça.
1: Merci,
0: pas
1: Big.
15: Mais un vrai trio qui brasse, ça?
1: Ouais, mais ça marchera pas, Big.
0: Ça arrivera pas. Mais pas une scène là-dessus, Serge, par exemple.
1: Merci, Big.
0: Bon match! Salut Serge!
1: Finalement, ton texte de jeu de mots, c'était mieux.
2: On s'en va. Olivier!
0: Salut Olivier!
16: Hey, salut les boys!
1: Comment ça va,
0: Comment ça va, Olivier?
16: Hey, à soir, je viens vous voir!
0: Yes, sir!
1: Malade, Big!
16: Hey, ça va être la party! Hey, si on gagne ça, là, dans le mosh pit, là, ça va être débile!
1: Mais ça!
16: Hey, moi, je pense, le héros du soir, là, faut que ça soit Caulfield.
1: Ça va être lui, Big!
16: T'as pas de bon sens, j'en dors mal, là!
1: Ça va être lui, Big, ça va être lui.
0: Et en score combien ce soir, Oli?
16: Ben, moi, je pense que ça serait le fun, hein? Tu sais, un tour du chapeau pour Caulfield, ça y ferait du bien, je pense.
1: Il va en mettre au moins un dedans, au moins un.
0: Ouais, moi, je mets le pour deux.
16: Ben,
0: Ben ouais,
16: donc. Si Raph était capable de le faire, je verrais pas pourquoi il serait pas capable.
1: Non, il est capable, il est capable.
0: C'est le réveil du premier trio ce soir.
16: En tout cas, je l'espère, j'ai hâte d'aller vous voir, puis faut-tu avoir mangé d'avance ou il y a de la bouffe?
1: Non, non, mais toutes tes concessions sont ouvertes, là. Tu peux manger là-bas, là. Tout est ouvert.
16: Ah, OK, OK.
1: Puis il y a du choix à peu près.
16: Dans le mosh pit, j'ai-tu pas ramené mes bonbons au mosh?
1: Oui.
16: OK, parfait.

0: Tu l'as, tu me connais. J'ai toujours été anti-drogue.
1: Si quelqu'un t'offre des jujubes, ne mange pas les jujubes.
0: Je bois même pas.
1: Je te dis, si quelqu'un t'offre des jujubes, non, tu penses que c'est des bonbons.
0: Il y a de la gélatine là-dedans.
1: C'est vrai. Ouais. Tu manges pas de gélatine.
0: On s'en va à la pause de retour. On continue avec. Ça vient du porc, Big, la gélatine. On prend la pause de retour. On prend vos appels. À tout de suite.
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0: Bon, mon Ben, avec qui on continue ça, ces prédictions-là, mon Ben?
14: Il y a 4 boys, là. Ils sont dans le char.
15: Ah oui?
14: Ils s'en vont à Buffalo.
15: Oh boy.
14: Salut, wow. Yann.
0: Salut, comment Yann. Ça va, les gars?
16: Allô?
14: Comment ça va, les boys?
16: Ça va. Nous, on est en direct. Let's go, Hans!
0: Malade, les gars.
15: Vous êtes en route pour Buffalo.
16: On est en direction de Buffalo. Buffalo.
0: J'espère que c'est pas toi qui chauffe.
16: Ah oui, c'est moi qui chauffe en plus, parce que les autres sont déjà sur la bière.
0: Ouais, mais on dirait que t'es sans bière aussi. Là.
15: Dans le char?
16: Ah non, pas dans le char. On arrête, on fait pas ça. On est prudent.
15: Vous êtes des
16: donc,
15: bons
16: gars. 3-0 pour Noab. Dobesh, un blanc. Paul Caulfield. On finit avec Dimitrov.
0: Let's go.
15: Hey man, ça serait quelque chose. Hein? Est-ce ouais. que là ce plus, soir, avez-vous peur les boys ce soir là, des représailles? Est-ce que vous allez porter vos gilets canadiens?
16: Non, moi je suis shapé comme Georges, mais je mange la viande. Je vais aller le protéger, moi, Cédric, là-bas.
0: Vas-y, va le voir. Allez les voir, Big, en arrivant.
16: Ça va être malade.
0: Ouais. Mais Big, arrête de boire, par exemple, dans tes arrêts, là.
16: Ah, je bois de l'eau, moi. Je suis non-alcoolique.
14: Il est non-alcoolique.
0: Ouais, la façon que tu l'as dit.
16: Moi, je prends juste de l'eau.
0: Ouais, la façon que tu l'as
15: c'est
0: dit.
15: C'est bien, ça, Yann. Ouais.
14: Parfait, Yann.
15: T'as le party facile sans alcool.
14: T'as le bonheur à Yann.
16: Party sans alcool, c'est parfait.
14: Ben oui.
15: Bon, hein, ben les boys, amusez-vous. On vous souhaite une belle victoire du Canadien ce soir.
0: Salut,
14: merci, Yann.
16: Oh yeah, go out!
0: La gang.
14: Salut, bon match, la gang.
0: Juste rappeler, aux gens, en ce vendredi soir, si vous avez des endroits où écouter le match, ne pas boire en conduisant. Je sais pas si c'est ce qu'il a fait, mais ça me donne juste une petite idée de faire attention. Faites attention. C'est trouver un Uber, ça coûte rien. M'en a un ami qui va reconduire.
14: Tu sais, maintenant, c'est pas seulement l'alcool, hein.
15: Ouais.
0: Ouais, malheureusement.
14: Tu sais, il était peut-être de bonne humeur parce qu'il avait consommé une petite cigarette de clown.
0: Un petit zaza, ouais.
14: Tiens.
15: Petit jujube.
14: Il y avait peut-être juste le bonheur facile.

0: là.
1: Ça se peut, non, mais tu sais, quatre boys qui partent, mettons, là, il y a une heure et demie, tu t'en vas vers Buffalo, tu sais que c'est ta fin de semaine, tu t'en vas voir le match du Canadien ce soir.
0: Content d'être heureux.
1: C'est, tu sais, la bonne humeur, c'est contagieux. T'es dans le véhicule, t'appelles à la radio, tu te mets dedans, tu sais.
0: Ben oui. Ben oui, ben bon,
1: amusez-vous les boys.
0: Soyez prudents.
2: Ok, on continue. Big.
0: Salut, Jérôme, Big.
1: Salut, Jérôme.
3: Saint-Jérôme.
1: Salut, Saint-Jérôme.
2: Oh, c'est lui qui venait, il est venu nous voir en mobylette.
1: Oui.
3: Oui, jadis dans des temps immémoriaux.
2: Oui, là, de Saint-Jérôme, t'étais venu en mobylette venir nous voir, c'est vrai.
3: De Laval.
2: Ouais.
3: Fait que là, j'attendais le moment critique pour vous téléphoner parce que nos vies sont en jeu actuellement, parce que les Sabres, ils ont faim comme un loup qui a pas mangé, qui a mangé juste un yogourt depuis 3 mois, puis ils veulent leur steak, puis le steak, c'est les Canadiens de Montréal. Les fans des Buffalo, là, ils sont en train de nous surpasser. Fait que là, c'est le temps de sortir d'une hibernation pour se préparer à une cinglante défaite ce soir. Mais dimanche, on va avoir 2 jours, samedi, dimanche, pour se préparer.
2: Attends, quand tu dis cinglante défaite de quelle équipe?
1: Non.
3: Ben, des Canadiens de Montréal, on va se faire bouffer.
2: Attends, Saint-Jérôme, arrête de niaiser. C'est quoi ça?
3: On va se faire bouffer, faut être réaliste. Ils sont
2: non,
3: en train de.
2: Mais de quoi tu parles? Saint-Jérôme, de quoi tu parles? T'as pas la foi?
3: J'ai la foi, mais c'est juste que là, faut être réaliste.
2: Non, t'es pas... Big, si tu dis qu'on se fait bouffer, t'es plus Saint-Jérôme, là.
1: Réaliste comment?
2: T'es Devil Jérôme, là. Arrête de niaiser.
3: C'est dimanche qu'il va falloir s'en reprendre, là.
2: Big, on gagne aujourd'hui!
1: Tu peux gagner dimanche aussi, Saint-Jérôme.
2: Oui, là. les deux de suite!
3: Enfin, on va voir ce, pour ça. Ben, fait que merci à tous ceux qui allument un lampion à la Rotor Saint-Joseph pour que Saint-André et le petit Jésus soient à la défense avec les Noirs de Somme.
2: Ouais, Saint-Jérôme, t'es mêlé, par exemple. T'es plus un saint.
1: Là, on est un peu shaké, Saint-Jérôme. T'appelles ici pour nous dire qu'ils vont se faire manger
2: ben ouais,
1: ce soir.
2: Oublie ça,
1: là.
2: T'es plus un saint.
1: Hey, dimanche, ce sera dimanche, on parle du match 2, puis tu dis qu'ils vont se faire dévorer, là.
3: Oui, puis, mais par contre, la revanche, on va bien les accueillir.
2: Non, il n'y a pas de revanche. On gagne 2 de suite. Arrête de niaiser.
1: C'est un split sur la route, Saint-Jérôme, là.
2: Ouais, ça marche pas, là.
3: On s'en reparle une autre fois.
2: Ouais. T'as-tu sniffé la mobilette?
3: Moi, je me suis acheté une nouvelle trottinette électrique, puis ce qui est le fun, c'est que je dépasse les Audi et les BMW sur la route. Ils sont plus dans le trafic.
2: On est content pour toi.
1: Hey, bon barbecue ce soir.
2: Salut Jérôme.
0: Merci, Jérôme.
2: Salut
0: Jérôme.
2: Non, c'est plus Saint-Jérôme.
0: C'est Jérôme.
2: Salut Jérôme.
0: Salut Jérôme. Ouais. OK.
2: Calic.
1: Hey, c'est quoi ce party pooper là?
2: Qu'est-ce qui est arrivé là?
1: Hey, rappelle-nous ou pas.
2: Ben, pas au montage.
0: Non.
2: Ça vaut pas un montage, ça.
0: Salut, Alex!
2: Salut, Alex!
4: Salut, comment ça va?
2: Comment ça va, Big?
1: Ça va moins bien que ça allait, mais ça va bien.
4: Ouais.
2: Raponte-nous, là. Come on!
1: Ouais, let's go.
4: 4-2, Canadien. Faut remettre ça à Montréal, 1-1 dans la série après. Et nous, j'avais dans 6 au début de la série. Fait que c'est bien correct qu'on va gagner à 4-2. Et c'est Caulfield qui va se réveiller ce soir.
2: That's it, Big. On est confiant. On est confiant, Caulfield.
4: That's it, Big. Je vais vous dire bonjour à côté de moi.
1: Oui. Vas-y.
2: Hello.
4: Bonne soirée, les gars.
0: Dernière fois que t'as parlé avec un enfant, toi.
1: Il l'a
0: j'ai ça dans les archives.
1: Ah oui?
0: On était ensemble seulement, toi puis moi, dans ce temps-là.
1: À la radio, tu veux dire?
0: Rappelles-tu?
2: Non, vas-y, rappelle. Rappelle-moi.
0: Faudrait que je fasse entendre l'extrait, je peux pas te raconter.
2: Oui,
0: te rappelles-tu?
2: Je m'en souviens.
0: Le gros porc?
2: Oui.
1: Par contre.
2: Oui, tu l'as-tu l'extrait?
0: Je l'ai dans mes archives personnelles chez moi.
2: C'est
0: je l'ai
2: un
0: pas
2: père, Gonzo, qui t'avait appelé, puis là... Je pensais qu'il avait dit un gros porc. T'sais,
1: un père qui vous a appelé?
0: Un père avec son enfant.
2: Je me souviens de cet appel-là. C'est un noir qui a appelé, puis il voulait me passer son enfant, puis je comprenais pas qu'est-ce qu'il disait, puis j'ai répété, un gros porc, puis vous avez éclaté de rire.
0: Non, Gonzo, t'es pas là, j'étais tout seul avec toi dans ce temps-là.
2: Ah, t'es tout seul? Faut que tu trouves cet extrait-là.
0: Un porc? Ah, un gros porc. Puis là, j'ai pas capable d'entendre, mais t'aimes manger des gros porcs. C'est comme ça qu'il est.
1: Mais l'enfant était là ou pas?
0: L'enfant était là, mais on entendait, on peinait à entendre ce que
2: l'enfant disait.
0: Ça ressemblait à porc.
2: Je l'ai,
0: c'est chez moi, faut que j'amène ça.
2: Mais,
0: un classique.
2: Non, mais Gonzo, il va être là. Hey, en passant, juste pour vous dire, OK, les gens se demandent souvent, la Belle, la Bœuf, l'aréna, c'est deux choses différentes, c'est très familial. Vous avez des enfants, vous pouvez les amener aujourd'hui à l'aréna, c'est des sièges d'aréna, puis c'est pas la même crowd, la Belle et la Bœuf, parce qu'il y a pas d'alcool comme on s'entend, là, comme quand on voit la Belle et la Bœuf, que le monde sont vraiment sur le party. Vous avez des enfants, amenez-les, pas besoin de gardienne, il n'y a aucun problème.
1: Ah, il y en a
2: vous
1: beaucoup d'enfants dans les rassemblements.
2: Ouais,
1: quand
2: fait
1: même.
2: C'est
1: pour
2: ça
1: c'est que vendredi,
2: les arénas, c'est parfait. Là. Vous amenez vos enfants là-bas, ils vont vivre une ambiance qui est vraiment le fun. Fait qu'il y en a beaucoup qui posent la question aussi. Est-ce que pour les enfants, c'est correct? Oui. C'est très correct, très familial. Il n'y a pas d'école demain.
1: Ouais, puis c'est aéré comme amphithéâtre aussi, là, tu sais. Je veux dire, personne ne va se piler dessus ce soir.
2: Ouais, c'est super. Puis, tu sais, votre enfant n'est pas obligé d'embarquer dans le train ou dans le mosh pit non plus. Il peut regarder de l'extérieur, puis il n'y a pas de problème, là. Fait que, amenez vos enfants, sauvez une gardienne. On s'en va à la pause là-dessus, retour à la rafale. À tout de suite.
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2: Petite nouvelle, Gonzo, la semaine prochaine?
1: Oh, les gars, jeudi prochain, là, on prend nos agendas papier, puis on va avoir des dates à encercler. Savez-vous pourquoi? Parce que jeudi prochain, c'est là qu'on va sortir l'horaire avec les dates, l'horaire de la NFL.
2: Et ça veut dire qu'on va appeler Voyage Gendron et va commencer à planifier les voyages avec l'armée, le peuple, ouais, pour
1: déjà,
2: des voyages
1: déjà,
2: football.
1: Déjà, la dernière fois qu'on a parlé à Jean-Michel, il nous disait, là, les gars, dès que l'horaire
2: sort...
1: Ouais, aussitôt
2: qu'elle sort, on commence à choisir des games.
1: C'est plus facile si on choisit avant.
2: Là, c'est fini, là. Les Jets, c'est le fun, là, mais c'est fini, là.
1: 14 mai. Non. 14 mai.
2: On les a assez vu les Jets.
1: On est en cercle, là. Ouais. Jeudi prochain, ça sort. On va en parler jeudi prochain.
2: On va faire des vrais voyages de foot. On va faire des vrais voyages de foot avec vous autres. Des
1: j'ai vrais. Hâte, les gars. J'ai hâte. Dès qu'une petite nouvelle de football, on est comme un peu
0: excité. Ah ouais, c'est du tripping.
1: Ah ouais. Let's go.
2: Pas le choix. Ça a été cœur, hein.
1: Mais
2: ça. Ça a été cœur, hein.
0: On est rendu.
2: Avec qui on parle?
0: Ah, ben là, on a un appel qui était très attendu.
1: Ah oui, attends. Le beau du Père Noël.
0: Ben là, Père Noël n'est pas là.
1: Hey, wow, wow, wow.
2: Père Noël n'est pas là encore.
0: Père Noël n'est pas là encore. Mais là, attends un petit peu. Là, cet appel-là est aussi très attendu.
1: Non, mais le boost de Cole Caulfield, c'était le main act, là. C'était la tête d'affiche.
2: Oui, il m'a donné son numéro, là.
0: Attends un petit peu, là. Mais non, on va-tu y parler, là?
1: On avait dit pas de mini-boost on the side. Ça nous prenait le vrai, de vrai boost.
2: Attends mon Ben.
0: Donne-moi un nom, là.
1: À une situation.
2: Non, je donne pas un nom.
1: Critique pour le Canadien de Montréal, là. C'est un match ce soir où t'as pas le choix d'y aller avec une victoire, là.
2: Attends
1: une
2: minute.
1: Tu peux lui écrire, le donner à Ben.
0: Ouais. Après l'appel qu'on
1: a
2: Prenez l'appel.
1: Je suis intrigué là, avec ça.
0: On y va-tu?
2: Ouais.
1: Salut Antoine.
17: Salut les gars. Salut Georges.
2: Toi là, on va gagner.
17: Ouais, j'en ai arrête là. On l'a compris celle-là. Bon, mais sincèrement, ce soir, ça va être 4-1 Buffalo. Puis oubliez pas, je vous l'avais dit, la série s'en va en 5, Buffalo en 5.
2: Qui te double sur ce que tu me dois pour le match d'aujourd'hui? Antoine, qui te double?
17: 4-1.
2: Qui te double sur ce que tu me dois aujourd'hui?
17: Non, Georges.
2: Ben, tu dis 4-1, Buffalo.
17: C'est correct.
2: Qui te double?
17: Je veux dire, c'est Georges, arrête. Tu prends un poisson, c'est beau, t'as gagné ton truc.
2: Gagné, c'est gagné.
17: 4-1, Buffalo, puis ça va finir en 5.
2: Tu crois même pas. Tu ne crois pas ta prédiction, sinon tu feras un qui te double.
17: Non, 5-5, ça se finit. Parce que, tu sais, Caulfield, il disparaît quand ça fait mal. Suzuki, à peine, qui
2: Ovechkin, il est où? Il est où, Ovechkin? Ovechkin, il est où?
17: George, arrête!
1: Antoine, est-ce qu'il revient, Ovechkin? Est-ce qu'il revient l'année prochaine?
2: Ovechkin, il est au McDo.
17: Non, il revient l'année prochaine, George. McDavid est en vacances aussi. Ça, c'est ton meilleur joueur, là. Oublie pas le meilleur joueur, Mike Jesus, whatever.
1: Caulfield score ce soir, Antoine. On va se reparler la semaine prochaine, c'est sûr.
2: Caulfield score aujourd'hui.
17: OK, Caulfield compte?
2: Oui, il score aujourd'hui.
1: Ce soir, il score.
17: La série Tampa Bay, vous n'arrêtez pas de dire il va débloquer. Chris, il va falloir déboucher le trou parce que c'est qui est fermé.
2: Hey, il va débloquer aujourd'hui, tu vas voir.
17: OK, pas trop, Georges.
1: Salut Antoine.
0: Bon match. Il a répondu à l'appel.
1: Père Noël est là.
2: Père Noël.
1: Comment ça, Père Noël? On a besoin de toi.
17: Montréal.
2: OK, là, Père Noël, on a tous prédit au moins un but de Caulfield aujourd'hui. À chaque fois que t'as prédit quelqu'un, il a scoré là. Ils font un vrai boost. Un gars seulement. Ouais. Mais là, le plus fort que t'as jamais fait parce qu'il faut qu'il débloque.
1: Mais là, je le sens en voix, en plus. Je sais pas si vous avez perçu la même chose que moi, mais je le sens très en forme.
0: Il a l'air en forme.
2: Là, Père Noël, come on, là. Un vrai, là, de vrai, là.
18: Oui, à tous les dépressifs sportifs de la région de Montréal, hey, comme dirait dans Elvis Graton, il n'y a pas de panique, tabarnak. Caulfield, il va sortir. C'est pas fini, cette série-là. C'est 1-0. Merci, bonsoir. On prend le contrôle. Il y en a mis 51 dedans. C'est pas fini. Let's go! Le numéro 13! Notre score de 50 mètres!
2: Ça, c'est un boost, Père Noël.
18: Les boys, deux gars de Caulfield la soirée. Puis, dimanche, un message des partisans. Dans le warm-up, mec, Caulfield embarque. À chaque fois qu'il touche en puck, let's go. On lui donne une ovation. On a besoin de lui. Hey, en route vers la Coupe Stanley.
1: Merci.
2: That's it, Père Noël.
1: Père Noël, t'as livré la marchandise.
18: Bonsoir, il est passé!
2: Good job, Big!
1: Ça décoiffe.
2: Ça, c'est un vrai boost. Hey Ben, on a eu peur, là, qu'on le pogne pas, là.
1: Ah ouais, bravo Ben.
2: On peut pas le pogner, là.
0: On l'a eu.
1: Il était bien en voie.
2: Un dernier avant le...
0: Ouais, il faudrait aller à la volée.
1: À la volée.
2: Rapidement.
1: Qui mange une volée aujourd'hui? Allez.
0: Alors, 514-790-0919, le premier qui appelle, on le mange.
1: À la volée, dans un circuit qui est fonctionnel et non pas celui qui traîne dans l'eau. Parce que cette semaine, on a repris la ligne et on te confirme, Ben, que la ligne ne fonctionne pas plus.
2: Oui, il sait.
0: Ah non, la 3, c'est sûr.
1: Oui.
0: C'est sûr qu'elle fonctionne
1: pas. Elle est morte, la 3.
0: Les PM Sports, là, à qui on parle?
19: À
0: part
19: la Saint-Crème. Canadien 4-2 ce soir. C'est sûr, ça fait. On gagne sur en 6. Je suis même pas nerveux. 0-0 comme moi là.
1: 4-2 ce soir.
2: Moi non plus.
1: Qui se démarque ce soir, Paul? Qui se démarque?
19: Ah, tu sais qu'on fait le dernier match, j'aurais même pas payé jouer. Là. On l'a plus vu parce que c'est plus ouvert. Là. D'après moi, il va s'adapter. Parce que je peux pas croire qu'un gars qui a marqué 51 buts, qu'est-ce qu'il débloquera pas? Surtout comme Buffalo, il avait du succès en plus toute l'année. Fait que je suis pas inquiet, il va débloquer.
2: Merci,
19: c'est
2: bien.
19: Pas
2: bien.
19: Positif,
1: bon match, Paul.
0: Merci, Paul.
1: Bon match, Paul.
2: Juste vous rappeler, dernier appel. Vous pouvez aller directement à l'Armada, là-bas, acheter vos billets sur place. Les portes ouvrent à 5h, 10$ par personne, vous avez sauf que cadeau, le parking est gratis. Ou allez sur le site, vous pouvez regarder en ce moment dans le réseau social de BPM ou la page YouTube, le site est là pour acheter vos billets, vous choisissez vos sièges d'avance.
1: En plus!
2: Comme ça, vous pouvez arriver directement pour la game, pour vous arriver 3-4 heures d'avance. On a hâte de vous voir ce soir, ça va être ambiance de fou. On regarde tous le Canadien gagner Gonzo, le plus gros train de l'histoire, puis le plus gros match play.
1: Attends! Et la plus belle glissade sur glace!
2: Yes!
1: Nous serons peut-être des artisans là comme ça ce soir, des beaux artistes de cirque sur glace. J'ai jamais fait ça, moi, glisser sur une glace.
2: Non plus. Ben oui, j'ai déjà fait.
1: Ben, à plat ventre?
2: Oui, mais ben, quand on est jeune, ouais, là, quand t'es jeune. Oh, puis tu t'enlèves. Ouais. Puis...
1: Mais j'ai jeune, ça fait très longtemps. Et en plus, avec la pause d'Obèche après, le mosh pit.
2: La pause d'Obèche, c'est une belle touche.
1: Ah, oh, man! Puis
2: en regardant la foule.
1: De revenir à Montréal pour les deux matchs après, pour le match de dimanche, parce que quand on vous reparle là lundi...
2: On met 2-1.
1: Il y a trois matchs de jouer.
2: On met 2-1 dans la série.
1: Man, ça serait un discours complètement.
2: Mais le montage de Ben lundi qu'on va avoir, ça va-tu être écœurant?
1: C'est épique!
2: On va avoir des frissons! À ce soir, let's go! Guarantee!
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0: dit.
1: C'est instant.
2: Ah, gorgée de café. Plante son âme.
3: Ah, risque d'aller mieux. Comment ça va tout le monde? Merci d'être là dans le tailgate avec vous autres jusqu'à 18. Oh oh,
2: non.
3: Jusqu'à 19h parce qu'on a l'avant-match avec vous. Canadiens Sabres, match numéro 2. Merci d'être là. Partout à travers la province. 91.9 Montréal, 100.9 Québec, 96.5 Gatineau. Sur notre YouTube Live, on a une belle communauté qui nous écrit déjà. Vous êtes tous là, on vous salue. Merci beaucoup d'être là. Simon, JC, Maxime, Julien, Sash, Gordon, Stéphane, Denis, Valérie, toutes les autres que j'ai pas vues encore, je n'ai nommé que quelques noms, mais merci d'être là.
2: Ouais.
3: Chaque jour avec nous également, d'échanger sur la messagerie texte au 514-790-0919. Dernière de la semaine, les gars.
2: Ouais.
3: Avant le tailgate weekend,
2: ben,
3: demain,
2: ne
3: manquez
2: dire.
3: Pas ça. Demain matin, 10h. Et dimanche matin... 10h,
2: même
3: affaire, on est là, ça lâche pas. On est reparti sur un fixe? 11, 13, ouais. 13 jours de suite.
2: Le plus de jours possible, on s'entend.
3: Ouais.
2: On veut que ça se poursuive longtemps.
3: On veut une belle et longue série.
2: Contre... Ça commence, ça continue ce soir, mais c'est la première victoire du Canadien ce soir, les gars. Le Canadien va gagner ça ce soir à Buffalo.
3: C'est rare qu'on prédit une défaite en série.
2: Non, mais j'ai prédit une victoire des Sabres lors du premier match, mais ce soir, le Canadien gagne. Vous le dites.
4: Comme pas le choix.
2: Ben.
4: Sinon, c'est 0-2, ça va être tough.
2: Oui. Mais j'y crois.
3: Ça va être tough, mais ça ne sera pas impossible. Parce qu'on va gagner le match. Là, on a un show pour vous autres, là. Vous croirez pas à ça. Je te le dis, vous croirez pas à ça. 14h45, Bruno Gervais. Ça part, là, on analyse le match, le Rocket. Demain,
2: match
3: en après-midi,
2: ultime.
3: 15h, match ultime dans cette série-là de premier tour. Après ça. François Gagnon, Mapper, les manges de puck. Ça, c'est une autre demi-heure. Ça, c'est une demi-heure incroyable. Divertissement, information, tout est là. Par la suite, une autre demi-heure, Marco D'Amico. Ça lâche pas, là. Ça lâche pas. J'ai enregistré un autre épisode de Sur le marché avec Marco tantôt. On parle des Maple Leafs. On a eu tout un invité. On vous révèle ça tantôt. 15h45. Manquez pas ça. 16h, Pat Friolet, Tabaflo.
2: Ouais.
3: Au match.
2: C'était à l'entraînement des Sabres.
3: Donc, c'est certain qu'on va tout documenter ça. 16h30, Le Bear. André Tourigny va être avec nous sur le coup de 16h30. Et bien d'autres surprises qui vont s'en venir avec vous jusqu'à 19h. Rien qu'à parler du show, Ben, je suis soufflé.
4: Ben oui, c'est ça. Ça qui arrive.
3: Est-ce qu'il y a du stock?
4: Il y a du contenu.
2: Ah, il y a du stock, il y a du stock.
4: Du contenu.
2: Ah ouais.
4: C'est plein. N'en jetez plus.
3: Avant
4: la cour est pleine.
3: Vous savez que nous autres ici, là, dans notre très gros trio, là, que dis-je, un quatuor parce que...
4: Ouais, il y a P.O.
3: Il y a toujours P.O. Tommy. Tommy, P.O. C'est pas clair encore c'est quoi son prénom. Ça fait juste un an qu'on travaille avec.
4: Je pense que c'est Pierre-Olivier Deschamps.
3: Tommy,
4: ça, c'est le nom que Greg, mais Georges lui a donné.
3: Mais tantôt, il était en train de travailler puis on voulait lui dire quelque chose. P.O.
4: Il répond pas.
3: P.O.
4: Il répond pas.
3: Tommy!
4: Tommy répond.
2: Ouais.
3: Voilà. Qu'est-ce qu'il y a, boys?
4: C'est incroyable, la main.
2: T'es en train
3: fait
2: de se
3: dans notre très gros quatuor ici, nous autres, les gars, vous savez qu'on a une immense équipe pour diriger le tailgate. On en a du fun à tous les semaines. Puis Ben, toi, tu documentes ça comme un chef.
4: Ben oui.
3: À chaque semaine. Et t'as un autre 3-4 minutes de fun pour le monde qui nous écoute.
4: 3 minutes 8. En fait, ce qui est dommage dans le montage de la semaine, c'est que le fait marquant, ce qui a marqué vraiment au fer rouge la semaine, est visuel. Alors, je suis allé chercher des brides audio, là, par rapport à ce qui s'est passé. Le fait marquant étant notre ami Greg imitant
2: Nikita Kucherov
4: et qui se met en chest.
3: Je pensais jamais n'entendre autant parler
4: mais
3: de
4: c'est ça. Mais tu sais, c'était plus visuel.
2: Ouais.
4: Mais on a des références quand même à ce moment gracieux. C'est le gars de le dire. Alors voici donc votre montage de la semaine. Vous savez qu'Hydro-Québec, vous savez ça?
3: Ouais, qui ont
4: enlevé l'éclair dans le logo. Il y a juste... C'est comme un cul, pas d'éclair.
2: C'est vrai que c'est ça.
3: Combien de temps tu l'as préparé, celle-là? Passera jamais. Ah, Oilers.
4: Raison.
3: Les Oilers s'en vont en finale encore. Tu connais rien.
4: Oubliez
3: l'acto.
4: Pas le magret. Oubliez pas le magret. Tu nous
3: rien qu'un maudit piment, puis nanana, puis...
4: Là, tu nous rappelles tout le temps, mais oubliez pas le magret. T'as raison.
3: Les Ducks sont réglés sans cesse. Thomas.
2: J'ai pas écouté ce qui s'est passé dans les 30 dernières secondes. Mais la question que j'ai pour vous, la question du jour que j'ai pour vous...
0: Moi, je suis payé grassement par vos patrons pour faire une analyse songée, puis vous me faites perdre du temps de qualité avec vos viennoiseries intellectuelles.
5: Henri, on dit Henri.
4: On va finir, on a pas fini par ne plus en parler, là, ouais. on peut régler ça par Kucherov qui mange la merde.
2: Bien vu.
4: Tout simplement.
2: T'as réglé ça de même, mon
4: bel. Non, mais tiens, je veux dire, là, tu viens de te mettre en chaise, ça va faire le tour, ça va se rendre à Tampa.
3: Ça arrivera plus jamais.
4: Ben, t'as une très belle poitrine.
2: Ah ouais, je vais revoir ça un jour.
3: Pas moi. Grands animateurs qui ont fait ça.
4: Non, mais toi, t'as une belle poitrine.
3: Je suis pas le premier.
4: Je serais pas gêné, moi, voir ta poitrine, mais pas de trouble.
2: C'est son... Poursuivons.
4: Pas en trop, terminant. Pas de trouble. Ils sont comme larron en foire, t'sais, ils ont du fun ensemble. Alors que quand t'as des guerres d'égo dans un vestiaire, c'est rare que t'arrives à lever le Saint Graal au final. T'sais, t'es d'accord? Je pense que tu vas être d'accord avec ça.
6: Oui, à 100%. Mais ça dépend comment... C'est quoi l'effet que ça a? Puis là, on tombe philosophe. Puis là, j'ai l'impression qu'il faudrait que je sorte ma pipe de bois, puis une bouteille de scotch, puis avec notre robe de chambre en satin, on se met à parler de la vie.
4: Ouais,
6: mais...
4: le scotch, puis la robe de chambre, je suis avec toi. Là, c'est correct. Ouais. On peut y aller. Bon, on va prendre la pipe de bois, moi. Tu sais, je veux dire, ça fait 25 ans que tu t'entraînes, là. Chest bras, là. Fallait qu'on voit ta poitrine.
3: Ouais, mais ça, c'est un one and done, comme on dit. Il n'y en aura pas d'autre fois.
2: Non.
3: Peut-être ben, confirmé.
2: On sait jamais, là.
4: Moi, j'ai une chum de fille qui m'a écrit, là, qui trouvait que t'avais la mamelle agréable.
3: Oui. Bon, mais ben, tant mieux.
4: Parfait.
3: Ça va être un...
4: Regarde ça aller, là. Je veux juste regarder ça aller. La vole d'oiseau. Tu sais? Telle une grosse bernache bien grasse. Je survole les cieux. OK?
3: Et là, grosse bernache bien grasse.
4: Simonnage,
3: ça va pas bon sens. Donne-moi un break.

0: La mamelle agréable, oh, ouais, la grosse, ouais. Bernache bien grosse.
1: Hey, ça, c'est bon.
2: C'est-tu bon, ça?
0: Le boss peut bien me texter 3 fois par semaine.
1: Mais non, mais, tu sais, on dit souvent ça, là, à vol d'oiseau.
2: À vol d'oiseau?
1: Ouais, tu sais, je suis une bernache bien grasse, ça.
0: À vol d'oiseau, là, ça doit être à 2 kilomètres d'ici. Le seul problème, c'est qu'il y a des détours partout à Montréal, fait que finalement, c'est 12 kilomètres.
1: Ouais, c'est ça. Tu comprends?
2: Aïe.
1: Une grosse semaine.
0: Merci,
1: grosse
0: Ben, semaine. Pour ce montage, effectivement. Et oui, la mamelle agréable, c'était un one and done.
1: Ce qu'il faut retenir, c'est que dans cette émission, on vous donne de l'information, on se prend pas au sérieux et on s'amuse.
2: Voilà, bien dit. C'est vrai.
1: Voilà, c'est ça le take.
0: C'est important. Puis surtout, on espère que vous avez autant de fun que nous autres, on en a d'être avec vous
1: tout
0: autres.
1: Tout simplement.
0: Chaque jour.
1: Tout simplement.
0: Tout simplement.
1: Tout simplement. Tu sais, c'est important de livrer l'information, le contenu, dans la légèreté puis dans la bonne humeur.
0: C'est difficile de t'imiter, Ben, et de faire... comment je te dis? Souvent, on reprend quelques expressions de notre ami Pierre Infré.
1: Ouais, mais toi, tu le ramènes souvent.
0: C'est difficile de d'imiter Ben sans tomber dans le Pierre. Tu comprends? C'est une ligne que je devrais perfectionner dans les prochaines années.
2: Hein?
0: Ouais.
2: Non, mais je te trouve très bon. T'es très bon pour imiter Ben.
0: Tout simplement.
2: Tout simplement.
1: Pierre, il y a son classique.
0: Pardon.
1: Voilà. On stand pas, hein?
0: Pardon!
1: On le salue.
2: On l'aime, Pierre. On t'aime, Pierre.
0: Soyons sérieux. C'est bon. Les expressions de Pierre, ça me manque.
2: Merci, Ben, pour le beau montage.
0: Match numéro 2 ce soir. Et oui, merci, Ben, effectivement. Je vois la message texte qui... La messagerie texte qui se remplit partout des gens qui sont bien contents de revivre ces beaux moments-là de la semaine dernière. FX. Ce sera le match de la rédemption ce soir.
2: Qui trouvera la rédemption chez le Canadien dans ce match numéro 2? Les options, Cole Caulfield, évidemment, qui se cherche offensivement à 5 contre 5, surtout un but depuis le début des séries. Ivan Demidov, qui a toujours pas trouvé le fond du filet depuis le début de ses séries. Juraj Slafkovský, pour qui ça s'est calmé après le premier match contre le Lightning de Tampa Bay?
1: Il est parti fort, mais...
2: Parti fort, par la suite, très compliqué. Ou bien Lane Hudson, qui a été très dur, je trouve, envers lui-même. Là. Il avait pas à se mettre autant de pression sur les épaules, mais ça fait partie de la personnalité de Lane Hudson et du type d'individu qu'il est, de se mettre autant de pression. Alors, Lane Hudson, Cole Caulfield, Ivan Demidov, Juraj Slafkovský, qui trouvera la rédemption chez le Canadien dans ce match numéro 2?
1: Hey, sérieux, là? C'est pas des petits noms, là.
2: Non, c'est pas des petits noms.
1: Juraj Slafkovský, Ivan Demidov, Cole Caulfield. Ces gars-là fonctionnent pas. Puis le Canadien a traversé le Lightning et tire de l'arrière seulement 0-1 dans la deuxième série. Imaginons quelques instants que ces gars-là se réveillent. Ce serait formidable. Non, moi, je pense que Cole...
0: Ça va être laid.
1: À un moment donné, là, ouais. Mais il faut juste qu'il se réveille. Cole n'a pas le choix. Puis j'ai aimé la façon dont il en a parlé hier. Moi, j'ai aimé ça. Quelqu'un qui se regarde dans le miroir et qui est capable de se dire les vraies affaires. Alors, je crois en la rédemption de Cole Caulfield ce soir. Il le faut.
0: C'est pas une vraie rédemption, mais c'est parce que c'est lui qui l'a dit. Tu sais, le laner, là, tu l'as dit, il est vraiment tough sur lui-même. Puis il va toujours être comme ça. C'est un compétiteur. On va en parler dans quelques minutes, d'ailleurs. Ouais. C'est un compétiteur hors pair. Et pour moi, il va connaître un match incroyable ce soir. C'est pas qu'il a été mauvais au dernier match, c'est vraiment une malchance, puis lui, il se tape sur la tête avec ça, parce qu'il exige le meilleur, il exige pas le meilleur de lui-même, il veut la perfection. Il veut réussir les jeux autant en offensive qu'en défensive, parfait. Pour moi, je vais avec Lane Hudson.
2: Je pense que ça va jouer entre ces deux candidats-là, Lane Hudson et Cole Caulfield. Mais je vais répondre Cole, comme Ben. Je pense que ce soir, Cole Caulfield trouvera la rédemption. Ce qui est le plus impressionnant, les gars, de sa saison de 50 buts, cette année 51 buts, c'est qu'il en a marqué 11, je crois, en avantage numérique seulement. 40 buts à 5 contre 5. 40 buts en 82 matchs à 5 contre 5, il en a aucun en 8 matchs à 5 contre 5 depuis le début des séries. Il va marquer ce soir. Et je pense que son trio va avoir un impact à 5 contre 5. Il ne devrait pas avoir de changement à la formation du Canadien. On ne sait jamais en séries éliminatoires, mais il ne devrait pas. Alors, en théorie, on devrait revoir le premier trio tel quel. Si c'est le cas, je pense qu'on on doit s'attendre à une grosse soirée de la part du premier trio. Je sais qu'on le dit depuis quelques matchs déjà, mais je pense que ce soir, le premier trio va s'amuser et que Cole va marquer. Cole mène au sondage à 37%, suivi de Lane Hudson à 36. Très serré entre les deux joueurs. Demidov est à 16, Slaf est à 10.
0: Il a mis de l'émotion dans sa question mais Joe aujourd'hui. Là,
2: je vous le dis, les gars.
0: J'ai l'impression qu'il me parle d'une soirée électorale.
2: Non, mais je vous le dis.
0: Il mène à 37 et l'autre à 36. Là, c'est important.
1: Si la tendance se maintient, ils auront un gros match ce soir.
0: Nous aurons la rédemption de Cole Caulfield ce soir.
1: Bijou, pas bijou.
2: Voilà. Salutations, Pierre.
0: Faudrait repasser des segments de temps en temps de même. Tu sais, y aller dans des éphémérides radiophoniques.
1: Ça, on l'a peut-être.
0: On a tellement d'archives de même ici en ondes des années de BPM quand ça s'appelait pas BPM.
2: Non, c'est
0: 91 dans le sport. On a eu tellement de versions. Aïe, aïe, aïe. OK, écoute, à qui Lane Hudson vous fait penser côté compétition. C'est quand la dernière fois que vous avez vu un joueur compétitif de la sorte, ça peut être partout à travers la Ligue nationale, quelqu'un qui exige le meilleur de lui-même. Quoi de mieux que de poser la question à un gars qui l'a joué la game? Gilbert Delorme va nous répondre ça dans deux minutes, puis on va poser la question à nos intervenants aujourd'hui. On revient notamment avec ça dans deux minutes.
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0: Un compétiteur hors pair et un perfectionniste. Je pense que c'est ça qu'on peut dire pour décrire Lane Hudson, entre autres. Tu sais? Dire que Corey Pradman lui disait que c'était un niveau de compétition moyen. Ça, je pense que je vais le rappeler tout au long de la carrière de Lane Hudson d'ailleurs. Gilbert avait une théorie sur qui avait ce sens de la compétition.
20: Compétitionner, c'est un des tops que j'ai vu dans ma vie. Là.
0: Mm-hmm.
20: Lane Hudson, là, c'est un des tops que j'ai vu dans ma vie.
21: Moi, c'était ça la question que j'ai pour toi.
20: T'as vu les joueurs, là?
21: Ben, t'as joué avec plein de joueurs.
20: T'sais,
21: lequel pour toi, là, que tu trouvais peut-être trop dur envers lui-même parce qu'il veut tout le temps faire la différence, puis pour lui, c'est l'excellence ou rien?
20: Ben, c'est sûr que c'est les joueurs élites, surtout dans ce temps-là, là.
21: Ouais.
20: Tu sais, mais un gars comme Steve Yzerman, là, à Détroit, là, j'étais 3 ans avec lui, lui voulait faire la différence. Puis quand que ça marchait pas à son goût, tu sais, il savait, puis
21: il prenait la chaleur sur lui.
20: Ouais, le capitaine et tout, ouais. Ça, ouais, vraiment, tu sais, c'est des gars comme ça. C'est des gars qui sont spéciaux, là. Spéciaux.
21: Si on parle
20: des gars qui sont spéciaux, ouais. Vraiment, là. Tu sais, quand ils connaissent pas un match, à leur goût, sont pas contents, puis ils veulent faire la différence. Là, notre une, c'est ça, là.
0: Hey, c'est une erreur. C'est même pas une erreur. C'est une malchance. Il se tape sa tête comme ça. Il sacre en entrevue. Je veux dire, il est fâché comme ça. Mais le gars, c'est un passionné. Jacob Dobesch est un peu comme ça aussi.
2: C'est un peu comme ça.
0: T'sais, tu le vois, Lane Hudson, l'été, lui, tout ce qu'il veut, c'est retourner sa glace.
2: Ouais.
0: Le gars, il a une passion incroyable. T'écoutes-tu de la musique?
2: Non.
0: J'écoute NHL Network.
2: Bon, c'est juste.
0: OK. Qu'est-ce que tu fais d'autre à part? Ben, non, je vais retourner sa glace. Ah, OK, c'est bon, t'sais. Mais c'est vrai qu'on en a peu vu des joueurs de même.
2: Mais j'essaie de trouver des comparables avec des joueurs actuels de la LNH. Nathan MacKinnon est beaucoup comme ça aussi, là, à se taper sur la tête, à en demander beaucoup de lui-même. Mais on dirait que j'ai pas d'autres options qui me viennent en tête. Mais, Nick Crosby est beaucoup comme ça, mais ça vient avec les qualités de leader, ça vient avec les qualités de certains joueurs.
0: Ceux qui vont venir en tête, là, Lane Hudson, Nathan MacKinnon.
2: Ouais, qui est beaucoup comme ça.
0: Connor McDavid, je pense qu'il est comme ça aussi.
2: Aussi.
0: On l'a vu réagir dans le vestiaire quand il y a eu des erreurs ou quoi que ce soit, puis il va le prendre sur lui. Puis Sidney Crosby, qu'est-ce qu'ils ont en commun ces gars-là?
2: Bon, partie de l'élite.
0: C'est ça.
2: Un meilleur joueur au monde.
0: Merci.
2: Non, t'as raison. Puis c'est ce qu'on voit en Lane Hudson depuis maintenant 2 ans dans la Ligue nationale. Les gars, c'est sa 2e année. C'est fou, là. Le gars, il joue aux alentours de 26-27 minutes en moyenne par match, là. En série à sa 2e année, là.
0: Je salue...
2: Il est aussi important aux Canadiens, là.
0: Feliciano, sur la messagerie texte. Qui vous pensez qui était comme ça alors qu'il était joueur?
2: Ah.
0: M'a donné un indice, Ben. Ça commence par M, puis ça finit par SL.
2: Ah. Clairement.
1: Bien oui.
0: T'as pas le choix. Il y avait pas le choix, Martin Saint-Louis, d'avoir une éthique de travail et...
1: Irréprochable,
0: mais ouais. Être perfectionniste, sinon il aurait pas percé dans le show.
2: Non.
0: C'est son éthique de travail, doublé de son talent, c'est sûr, mais c'est son éthique de travail.
1: Surtout.
0: Et sa persévérance.
1: Ouais.
0: Qui ont mené à la carrière du temple de la renommée qu'il a connue en tant que joueur.
2: Ouais, parce que ça n'a pas été facile à ses débuts, là. Mais justement, c'est l'ardeur au travail, c'est le fait de se dépasser, c'est ce qu'on voit chez Lane Hudson. Mais dans une époque Saint-Louis où tu avais encore moins de petits joueurs dans la LNH, où c'était encore plus difficile de percer étant un petit joueur.
0: Ça te prenait du gros bœuf.
2: Ouais.
0: C'est ce qu'on voulait à l'époque. Ben encore aujourd'hui, mais justement
2: on
0: les,
2: ça aussi aujourd'hui,
0: les petits
2: mais...
0: joueurs qu'on voit qui sont en train de percer et faire leur chemin dans la Ligue nationale ouvrent un petit peu la voie à d'autres. Tu sais, pense pas qu'un Lane Hudson, tu sais, mettons que ça revient, là, ce type de défenseur-là va être repêché en fin de deuxième ronde juste parce qu'il est petit.
2: Hey, non, on est encore très réticents à repêcher les petits joueurs au repêchage là. Encore une fois, à terme de talent, là, si on qualifie qu'un joueur a un talent égal ou un petit peu plus élevé sur un autre joueur, on va regarder beaucoup le gabarit
1: ben
2: encore.
1: Oui, ben oui, c'est, ben oui.
2: ça va toujours être ça.
0: Souvenez-vous qu'il se promenait avec des feuilles de médecin au repêchage en donnant ça aux équipes, en disant « Vous allez voir, je vais grandir, je vous le jure. » C'est pas croyable, pareil. Là. Aujourd'hui, on est rendu là. On a parlé du leadership également qui règne dans ce vestiaire.
16: On a quand même une fondation qu'on aura.
20: Vous voulez, t'as raison.
16: T'sais, pour 7-8 ans encore, avec des gars qui, à chaque fois qu'un jeune joueur, que ce soit Michael Age, probablement à la fin de la saison prochaine, ou David Rainbacker à temps plein l'année prochaine, peu importe, à chaque fois qu'il y a un jeune qui va graduer et qui va rentrer dans le groupe, tu sais, je te dis pas qu'on a le même aura que Sidney Crosby, mais il y aura quand même des modèles à suivre qui vont faire des petits et qui vont générer un effet boule de neige, je pense, avec le Canadien.
20: Absolument, absolument. Dans l'éthique de travail, dans la façon de se préparer, puis c'est un bon point que tu amènes avec Hudson. Tu sais, si t'arrives, t'es un outsider, t'arrives, t'es un nouveau, t'arrives avec le Canadien l'année prochaine ou dans deux ans, puis tu vois Lane Hudson se préparer, puis travailler dans les entraînements, puis travailler dans le gym et tout ça, là.
0: Tabarouette.
20: Tu parles d'un bon exemple.
0: Mais Lane Hudson n'est qu'un élément dans tout ça aussi. C'est qui le capitaine de cette équipe-là?
2: Nick Suzuki.
0: Son éthique de travail est comment?
2: Irréprochable.
0: T'sais, on l'a vu cet été, on n'en revenait pas. On était en onde au mois d'août. On dit, Colin, ils sont tous là.
2: C'est vrai.
0: Les gars sont
2: c'est
0: là.
2: Vrai.
0: C'est vrai. Sans exception, ou presque. Là. Ben, Joe Veleno est arrivé un mois avant de signer avec le club. À un moment donné. Mais en même temps, là, je sais que je vais peser sur un bouton pour Ben.
1: Ah oui?
0: Ouais. Qui a montré ça à Nick Suzuki?
2: Moi, je le sais.
1: Ah!
2: Shea Weber.
0: Qu'est-ce qu'on a dit quand Shea Weber est arrivé avec les Canadiens de Montréal?
2: On a parlé de son leadership.
0: Il manquait un lancé, puis il se mettait à faire des push-ups à chaque fois qu'il manquait un lancé, puis le monde le regardait, mais non, il est-tu fou, lui? Qu'est-ce qu'il fait?
2: Mm.
0: Ah! OK, on va faire ça nous autres avec, d'abord.
2: Chez Weber, mais... c'en est un qui était très dur envers lui-même.
0: Extrêmement dur envers lui-même. Ça, il y a plusieurs joueurs qui en ont parlé, envers lui-même puis envers les autres aussi.
2: Aussi. Très demandant.
0: Et ça a montré la voie à ces jeunes-là qui l'ont vu aller. Rappelez-vous, pis ça, je vais toujours me souvenir de ça. Le dernier match en série, quand on a perdu la finale de la Coupe Stanley contre le Lightning de Tampa Bay. Quand les joueurs se sont rassemblés autour de Shea Weber. Après ça, ça a fait du sens. On se dit, ah ben, tout le monde savait que c'était son dernier match. Même pas. Même pas. Dominique Ducharme nous l'a dit en entrevue. Non, non. Il y a personne qui savait que c'était son dernier match à Shea Weber à ce moment-là. C'était simplement le leadership naturel de dire, on se regroupe autour de notre capitaine puis de ce gars-là.
2: Ah, puis il y avait la conférence de presse aussi après le match où Price s'en voulait énormément. Après cette défaite-là en finale de la Coupe Stanley, et Shea Weber qui est venu à sa défense en disant que possiblement qu'on l'avait abandonné aussi dans cette finale-là.
0: C'est vraiment incroyable de voir qu'il y a plusieurs jeunes comme ça
2: qui ont hérité de ça.
0: Qui vont tous grandir ensemble aussi. Ça a hérité de ça, de cette transaction qui a amené Shea Weber à Montréal. C'est absolument rien contre Piqué, cela dit. Là. Ça a même pas rapport avec Piqué Subban. Mais tu sais, des fois, quand tu plantes quelque chose dans une organisation, tu peux en voir les bénéfices plusieurs années plus tard. Puis c'est ce qu'on voit présentement.
2: Ouais, puis cet effet-là aussi pour les joueurs qui n'évoluent pas avec le Canadien en ce moment, de voir ce qui se passe au sein de l'organisation. L'équipe va tellement bien, tellement excitante à regarder jouer. T'as des joueurs qui sont signés jusqu'en 2030, 2031. Le noyau est là encore longtemps. T'as un coach comme Martin Saint-Louis. Moi, je suis un joueur qui joue ailleurs dans la Ligue nationale puis qui demande une transaction ou qui tombe agent libre. je regarde ce qui se passe à Montréal, puis je me dis, c'est une maudite belle destination en ce moment où aller, là.
0: Mais il n'y a pas si longtemps que ça, là, puis notamment autour du repêchage de Matvei Michkov, là, ou du non-repêchage, là, quand tout le monde était fâché parce qu'on l'avait pas repêché. Puis qu'on parlait de la culture de cette équipe-là, puis de la culture que Kent Hughes et Jeff Gorton veulent bâtir. Il y a du monde qui trouvait ça drôle. Donc, voyons, la culture, à un moment donné, ça frôle. C'est quoi, c'est la culture, la question de culture? Ben, on le voit présentement. Quand t'as des joueurs qui ont une malchance dans un match, puis qui se tapent sa tête, et que tout le monde travaille pour revenir encore plus fort. Pour ça que pour moi, puis l'affiche, on l'a, je pense, cette année, c'est 22 victoires.
2: 22-5-1, l'affiche du Canadien depuis le 22 novembre, lorsqu'il perd un match, Ben.
0: 22-5-1. Ça comprend le mois de décembre, ouais, qui a été compliqué, là, ouais, puis un bout du mois de janvier aussi, là.
1: C'est bien beau tout ça, là. Là, on a en sens, le Canadien.
0: Ben, ben vous écoutez, rêve, là, il est après.
1: Non, non, mais c'est parce que là, je vous entends. Là, lécher, ah ouais, là, lécher
0: il
1: le Canadien.
0: Nous, il mon se frotte les mains,
1: ouais,
0: en arrière.
1: Non, non, mais c'est correct. Moi aussi, j'aime cette équipe-là. Là. Bon, on va les avoir longtemps. Pis oui, éthique de travail irréprochable, puis tout ça, c'est bien beau. Pis c'est le fun, pour un bout. Mais à un moment donné, il faut que ça paraisse aussi ce soir sur la glace. Il y a une couple, là, qui doivent se réveiller, là. Parce que ce soir, si tu quittes Buffalo à 0-2, selon moi, t'es pas juste dans le trouble. Selon moi, t'es plus là.
2: T'es plus là?
1: Ah, moi, à 0-2, plus là? À 0-2, j'y crois plus.
2: Parce que j'en connais une équipe qui, l'an dernier, l'autre d'avant, menait 2-0 sa série de deuxième tour. Elle menait ce match numéro 3 aussi.
1: Parce que le Canadien, là...
2: elle s'appelle les Maple Leafs de Toronto.
0: Les Kings de Los Angeles.
2: Les Kings de Los Angeles sont...
1: Non, non, ça se peut encore, mais on s'entend là que la défaite de 4-2... on jeté une douche d'eau froide parce qu'on n'a pas vu un grand match du Canadien puis les joueurs ben. Qu'on s'attend de voir. Non non, c'était pas une grande prestation. On est-tu capable de le dire?
0: Première là? Moitié de match, très d'accord avec toi.
1: Ah, la troisième, d'accord, mais il était trop tard. Alors moi, ce soir là, je suis d'accord avec tout ce que vous venez de dire, les gars. Ok, je suis d'accord avec tout ce que vous venez de dire. Mais là, ce soir, faut que ça paraisse. Je veux un match de hockey du Canadien de Montréal qu'on a vu cette année. Pas le match de hockey qu'on a vu il y a deux jours, là.
2: Ouais, mais Ben...
1: Pas ça, là.
2: Tu reviens d'une longue série de sept matchs. Moi, je voyais pas... Je te le dis, Ben. Je le sais, Ben.
1: Les gars, c'est pas des maudites farces. Le jovialisme a viré de bord, bout pour bout. Vous êtes maintenant des calinours qui glissez sur des arcs-en-ciel.
0: Ben, où est-ce que t'es passé, toi?
1: Ouais, ben moi, c'est rendu moi le gars qui est plus réaliste.
2: Je te vois pas.
1: Ben, je te cherche partout. Par exemple, Richard Séguin. Il y a tu à la face.
0: C'est que Charles Seguin vient faire là-dedans. Hein?
1: Je te cherche partout, c'est un de ses succès.
2: Ouais.
1: Bon. Ça pour vous dire, les gars, je suis d'accord. Je m'inscris pas en faux à tout ce que vous venez de dire, mais là, à un moment donné, il faut arrêter l'eau de rose, là. Puis le léchage de derrière.
0: Il n'y a pas d'histoire de léchage de derrière, Ben.
1: Canadien doit gagner ce soir, puis les meilleurs doivent être les meilleurs. Puis Cole Caulfield, qui en a mis 51 dedans, doit enfiler l'aiguille. Hey, cessez d'avoir peur. Ça, c'est important. Slaff, qui nous a fait écarquiller les yeux, truc, tour du chapeau. Moi, j'ai déjà entendu ça. On disait truc du chapeau, fut un temps.
2: Ah ouais.
1: On le voit plus depuis ce temps-là. Bon, tu sais, depuis le premier match contre la... Fait que, tu sais, à un moment donné, les gars, c'est beau tout ça, là. Puis, tu sais, et les brosser dans le bon sens du poil. Mais à un moment donné, ça prend une performance sur la glace aussi. J'en veux une ce soir. C'est tout ce que je vous dis.
2: J'ai hâte de te texter ce soir.
0: Cole, il n'y a même pas dedans. Tu trouves-tu qu'il ne travaille pas, toi? Tu penses qu'il a arrêté de travailler?
1: Tu trouves qu'il travaille,
0: Cole? Ben, le but de Suzuki dans le match numéro 7, c'est qui a fait
1: mais,
0: le joueur?
1: Non, mais Cole, viens pas me dire que Cole connaît des grosses séries, là, Greg. S'il te plaît, là.
0: Ben, Colin, là, toi, t'aimes ça déformer ce que je dis, des
1: non,
0: fois.
1: Non,
0: là.
1: Non, mais...
0: Ça fera, là.
1: Non, mais ici... Si,
0: j'ai pas dit qu'il connaissait une grosse série, des grosses séries sur la feuille de pointage.
1: Non, mais
0: il dit, d'après toi, il a-tu arrêté de travailler?
1: Ben,
0: tu vois-tu se pogner le bain?
1: Il se pogne pas le bain, mais il va pas dans les coins. Il a peur.
0: De l'éthique de travail, Ben. L'éthique de travail.
1: Là, je m'excuse, là, mais l'éthique de travail,
0: c'est deux affaires.
1: Mais t'as beau avoir l'éthique de travail, si t'as peur quand t'arrives sur la glace, ça donne rien.
0: Si un match de 0-0 puis un match de 2-1, c'est dur de connaître un match de 3 buts, là.
1: Cole doit redevenir Cole.
0: 100%.
1: That's it, that's all. Il n'y a pas d'autre jasette à avoir là-dessus. Il a mis 51 dedans
0: c'est
1: cette
0: comme
1: année.
0: Si toi, tu dis, tout le monde, c'est pogné de cul. Non.
1: Non,
0: c'est
1: pas
0: de même.
1: Non, j'ai pris la peine de le dire à trois reprises. Je suis d'accord avec tout ce que vous venez de dire, Saint-Étoile d'Arnold.
0: Combien de reprises?
1: 3! Je suis d'accord avec tout ce que vous avez dit, mais à un moment donné, c'est bien beau, là, là, l'eau de rose puis le violon, là. Il faut que ça joue ce soir. C'est 1-1 quand on quitte Buffalo et non 0-2. Dans la série est sur la ligne.
0: De l'eau de rose, là. C'est déjà quelqu'un qui a vu ça. C'est comme une autre expression qui arrive. L'eau de rose.
1: Un roman à l'eau de rose, c'est que c'est très romancé. C'est le violon, puis c'était... Moi, je suis un calino, sauf que un moment donné, ça fera. Il y a des joueurs dont je suis très...

0: une étoile à Cole, là,
1: ça
0: va très, très mal aller.
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0: Encore une fois, merci, Ben. Bon. En terminant. Et je t'annonce que c'est la première fois de ma vie que j'entendais ce succès.
1: Richard Séguin, les gars.
0: Non, mais je connais Richard Séguin, là. Je suis pas inculte, là. Je connais Journée d'Amérique.
1: Ben, P.O., là, Tommy, là. Tu sais, Richard Séguin.
0: Ah oui, mais il y a 17 ans.
1: Ben ouais, mais moi, à 17 ans, là, 2000, je connaissais était... Gilles Vigneault, là, puis ah oui. Je connaissais Édith Piaf, puis je connaissais Félix Leclerc, mais...
0: À 17 ans, connaissais-tu Spotify, toi?
1: Non, ça existait pas.
0: Bon, exactement.
1: Mais Richard Séguin, il existe, lui.
0: Mais c'est parce que la musique n'était pas globalisée comme elle l'est aujourd'hui.
1: OK.
0: Oh, merci pour cette leçon d'histoire.
1: Ouais.
0: Cela dit, FX, nous avons 3 étoiles.
2: J'essaie de me souvenir, la dernière fois, Ben, que tu nous parlais de Jack Nicholson. Qui était l'autre acteur?
1: Louis de Funès.
2: Louis de Funès, bon, c'est ça. Je ne... c'est ça.
0: Non, ta référence bien de son temps.
1: Hey, j'ai pas 150 ans, j'ai 54 ans.
2: Je le sais.
0: Ben, je le sais, j'ai passé les 8 derniers mois à te le rappeler, Big.
1: Ouais, mais non, mais faut pas croire que...
0: Ben, papin. Hey, Big, t'as juste 54.
1: Non, ça, c'est fini, papin, ça. Fini, c'est fini, papin.
0: J'aime ça.
1: Ouais, c'est fini parce que c'est pas vrai que c'est parce que t'es épuisé de certaines choses que t'es un papin. C'est parce que c'est... Faut que tu t'écoutes.
2: Bon. Fini.
1: Fini.
2: Et fini.
1: Et voilà.
0: Marketing, MR, ting ting ting. Tu vois-tu avec tes 3 étoiles?
2: Oui, j'y vais avec les 3 étoiles de la semaine.
1: Oh,
2: ça n'a pas été une grande semaine pour les Canadiens, les gars. Une victoire, une défaite en prolongation vendredi dernier. Le Canadien a marqué 4 buts à ses 3 derniers matchs, en plus

0: d'être dominé dans le match numéro 7, mais de s'en être retiré avec la victoire contre le Lightning de Tampa Bay. Alors, c'est pas facile de sélectionner 3 étoiles. Non. Ça ne l'est jamais, vraiment. Mais cette semaine c'est vraiment complexe. Ouais. Troisième étoile, mon choix, Alex Newhook. Parce que sans Alex Newhook, le Canadien n'est peut-être pas en deuxième ronde contre les Sabres de Buffalo. C'est lui qui marque le but gagnant, de toute beauté d'ailleurs, pour ce match numéro 7.
1: De toute beauté.
0: En plein vol, Alex Newhook. Et j'aime beaucoup sa rapidité depuis le début des séries.
1: C'est rapide. Sa plus grande qualité, c'est
0: sa rapidité.
1: C'est sa rapidité.
0: Temps de jeu moyen de 15-51. Alors, Alex
2: Vitesse,
0: Newhook.
2: Vitesse, énergie, intensité.
0: Voilà, Alex Newhook.
2: Ouais.
0: Ça le définit très bien. Alors, troisième étoile.
1: Troisième étoile, Alex Newhook.
0: Ouais.
1: Ça part fort. Ouais, mais c'est correct. C'est vrai que c'est lui qui nous amène là où on est là. OK.
0: Là, on critique beaucoup Cole.
1: Mais bon, tu ne donnes pas la deuxième, mon calvance. Tu vas écouter du Pink Floyd chez vous, là.
2: Ben, t'as dit hier, fallait que ce soit plus mollo, là. On va prendre ça relax.
0: On a été rough à la dernière demi-heure avec lui, là. Deuxième étoile, Nick Suzuki, les gars. Parce que même si ça fonctionne pas pour Cole, même si c'est plus difficile pour Juraj Slafkovský, Nick Suzuki a été très bon pour le Canadien dans les 3 derniers matchs. Il a marqué 2 buts dans les 3 derniers. Même s'il s'inscrit pas énormément sur la feuille de pointage, il fait un excellent travail à 5 contre 5 pour contrer les meilleurs éléments adverses. Il est là en fin de match pour protéger les avances. Il continue d'exceller aussi au cercle des mises en jeu, 54,3%. Il est l'attaquant le plus utilisé par Martin Saint-Louis. Nick Suzuki joue du très bon hockey.
1: J'approuve.
0: La progression de Nick Suzuki depuis le début des séries, là.
1: Ah, ça, rien à dire.
0: Phénoménal.
1: Absolument.
0: Nick Suzuki, deuxième étoile.
1: Première étoile?
0: Ben, il a été spectaculaire dans le match 6.
1: Okay.
0: Il a été spectaculaire dans le match 7.
1: Puis ordinaire dans le match 1.
0: Ordinaire. On parle de chances de qualité A+, là. Des sortes de
1: flow,
0: là. Il y avait des occasions en or de marquer, de capitaliser. Pas prêt à y mettre la faute de la défaite du Canadien dans le match numéro 1, pas du tout.
1: Non.
0: Mais Jakub Dobech est ma première étoile quand même. Dans les 2 matchs pour terminer la série contre le Lightning, 968 de pourcentage d'efficacité, moyenne de but alloué en dessous de 1. Mais en fait, un pile, parce qu'il a accordé un but en prolongation et un but dans le match numéro 7. Mais Jakub Dobech est ma première étoile de la semaine. Ça n'a pas été une grande semaine, là.
1: Mais en même temps, t'as raison. Match 6 et 7, c'est
0: très
1: lui.
0: Bon. Ah, c'est lui, là.
1: C'est grâce à lui qu'on est en deuxième round. Pas bien ben compliqué, là.
2: Puis même, tu sais, on peut-tu vraiment le blâmer pour le dernier match? Là?
1: Non, on peut pas le blâmer, mais c'est une performance, faut appeler un chat un chat. C'est une performance correct, sans plus.
0: Tu voulais qu'il fasse quoi en même temps?
1: Non, mais m'amener les gars, faut arrêter, là. Voyons donc ce qui se passe avec vous deux, ça.
0: Mais non, je le sais pas, c'est quoi qu'il y a dans l'air aujourd'hui?
1: Je le sais pas, il a été correct, mais il a pas été bon, là. Il a pas me dit qu'il a été bon lors du dernier match.
0: Je sais pas qu'il a été bon.
2: Ah non, mais selon toi, vous voulez critiquer tout le monde parce qu'on a perdu le premier match?
1: Non, pas critiquer tout le monde.
2: L'autobus est là, garoche-moi ça en avant, là. Tiens.
1: Mais non, c'est pas ça que je dis. Il faut juste appeler un chat et non un porc épique.
2: Un porc épique.
1: Un porc épique.
2: Je suis plus capable.
1: Hey, c'est à mon tour, là, tu joues à Flexo Flex.
0: Ouais, c'est le joueur Flexo Flex.
1: On va faire comme dans la règle Gonzalez. Cogner dans vite.
2: Non, si tu veux faire comme dans la règle Gonzo, faut que tu frappes pour qu'elle passe proche de cacher.
1: OK. Non, c'est moi qui cogne maintenant, je cogne moins fort.
2: Ah, il est là, Tommy.
1: Ah, il est là.
2: Tu peux procéder. Poursuivons.
1: Faut mettre ça sur les réseaux sociaux, PO. Le joueur flex au flex de la semaine.
0: Oui.
1: Selon vous, je m'en vais. Dans quelle direction? Pensez-y un petit peu. Flex au flex, là où ça fait mal. Tu frictionnes parce que t'as des courbatures ou tu veux peut-être protéger certaines courbatures.
0: Noah Dobson.
1: Non.
0: Ben, il est revenu au jeu, là.
1: Ça aurait été un bon choix, par contre.
0: Ouais, c'est quand même...
1: Ça aurait été un bon choix, FX.
2: Alex Carrier?
1: Non plus.
2: Mike Matheson. Cole Caulfield.
1: Cole Caulfield.
0: Ah, ouais.
1: Cole Caulfield, juste pour dire, Cole, mettons que tu vas dans le coin pis que ça fait mal, là. Pas de trouble. Un tube de flex au banc. Tu te frictionnes. La douleur disparaît. C'est bon, ça?
0: J'aime ça.
1: Alors, Ben 15.
0: C'est bon.
1: 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Ben 15 pour 15% de rabais sur votre tube flex au flex. Mon joueur flex au flex de la semaine. Cole Caulfield. Cole! N'aie plus peur. Crois en toi, t'as un talent fou. Vas-y dans le tas. Puis si t'as un petit bobo, frictionne-toi de flex au flex.
0: C'est bon.
1: C'est réglé.
0: Go to call.
2: Merci, Ben.
1: Fait plaisir, les gars.
2: Champ pointeur.
1: Fondatoral.
2: Un moment donné, ça prendrait ça, le joueur shampoing terre-mère.
1: Moi, il y a des choses où je peux plus aller derrière. Je peux plus revenir. Ça, c'en est une.
2: Il y a des choses où je peux plus bidet, aller derrière.
3: Un bidet, même chose.
1: Un bidet, je suis plus capable de m'en passer.
3: Ouais, je te comprends.
1: Mon oreiller depuis hier.
3: Ouais, moi aussi.
1: Shampoing terre-mère.
2: Là, les oreillers, j'ai hâte d'essayer ça, là.
1: Ouais. Ben, essaye de les amener chez vous, là.
2: Ce matin, je me suis réveillé, me suis rendormi, puis j'ai rêvé que j'essayais mes nouveaux oreillers.
1: C'était en vélo hier?
2: Non, j'ai même pas eu le temps d'y aller.
1: Non, mais t'étais en vélo, t'es venu travailler en vélo?
2: Ouais, ça c'est 4 km.
1: Bon, non, mais tu pouvais pas traîner tes oreillers sur ton vélo, là.
2: Non.
1: Mais là, t'es-tu en véhicule?
2: Je suis en véhicule, automobile.
1: Tu sais, des trucs dans la vie, t'essayes ça, t'es fait. Ouais. Tu peux plus retourner en arrière. Moi, le shampoing intermède, c'est ça.
2: C'est comme travailler avec Ben Roger et FX Bénard.
1: Ah, ça, c'est fin.
2: Le Fixer.
1: Le Fixer et FlexoFlex. Cole Caulfield.
3: Olivier demande dans le clavardage YouTube, est-ce qu'on change le code pour Cole Caulfield vu que c'est le numéro 13? Est-ce que c'est Ben 13 ou on garde Ben 15?
1: Non, essayez Ben 15 parce que Ben 13 allait avoir seulement 13% de rabais au lieu de 15.
3: C'est bon, on garde le 15%.
1: Voilà.
2: C'est, écoute, ça va de soi?
3: Ben.
2: Pas croyable.
1: Pas croyable.
2: OK, là... Notre dernière pause de l'heure. D'une traite, Bruno Gervais s'amène. Je sais pas où est-ce qu'on va le retrouver, mais demain, il sera à la Place Belle. Match ultime, première ronde, Rocket de Laval. Mais il a surveillé aussi la série du Canadien contre les Sabres, c'est certain. On va aller prendre ses analyses pour le match numéro 2. Ce qui s'en vient avec le Rocket également. Et tout de suite après, François Gagnon, qui lui est à Buffalo, et Mapper... qui est à Philadelphie. Si vous avez vu hier le match à TVA Sports, c'est certain que vous avez été stimulé par la présence de Mapper.
1: Ah ben oui, mais...
2: Incroyable de le revoir.
1: Beau comme un gars.
2: Dans un suit de même, comme s'il avait arrêté ça hier. Mapper ne perd pas la touche.
1: On l'aime, Mapper.
2: Tout ça s'en vient dans la prochaine demi-heure. On revient dans 2 minutes. Merci tout le monde d'être avec nous autres. On l'apprécie énormément.
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12: Notre chum Bruno Gervais est avec nous. Comment ça va, Big Brew?
13: Salut, Bruno.
14: Moi, ça va bien. Et vous autres?
12: Moi, ça va bien. Ça se peut pas. Ah, ouais. Match numéro 2. Et je pense qu'on peut avoir droit à un match spectaculaire ce soir. Je sais pas ce que t'en penses, mais t'as retenu quoi de ce premier match-là entre le Canadien et les Sabres, Bruno?
14: Ben, moi, ce que j'ai retenu, c'est que c'est sûr que la préparation était là. Quand tu changes d'une série comme ça, il y a tout le temps... ce qu'on appelle le pre-scout, c'est l'analyse de l'adversaire, les tendances, ce qu'ils vont faire. Tu passes de l'échec avant, la zone neutre, de la façon de sortir les rondelles, les certaines mises en jeu, l'avantage numérique, etc. Tu passes à travers les tendances des joueurs, tu te prépares. Mais tant aussi longtemps que tu le vis pas, c'est différent. De voir de haut, de voir à travers un écran, c'est tellement simple. Mais quand t'as les deux patins sur la patinoire puis t'es à la vitesse du jeu, c'est bien plus compliqué de faire tes décisions puis d'anticiper ou de comprendre tout ce qui se passe autour de toi. Puis là, moi, ce que j'ai vu, ce début-là, c'est que c'est un style différent. Les Sabres ont été dans leur force. Il y a eu des bons, c'est sûr, des un peu de chance de leur côté. Là, on parle à la chute de Hudson, certaines pénalités. Il y en a eu des deux côtés. Là, c'est sûr, si on regarde les poteaux. Mais le style de jeu des Sabres, là, t'as vu, le Canadien, ça a pris un moment à s'ajuster. Ils tentaient d'établir leur échec avant. Les Sabres, ils voulaient pas niaiser avec la rondelle. C'était la bouger le plus rapidement possible, aller vers le nord le plus vite possible, mettre de la pression, créer des courses sur les défenseurs du Canadien. Fait que là tu es capable de jumeler ce que tu as vu, ce que ta préparation à ce que tu as vécu. Puis on a vu comme le match avançait fin deuxième, troisième période où l'exécution était un peu mieux pour le Canadien. C'est sûr que tu as le volet d'une équipe qui mène par quelques buts, le pied des fois va lever un peu. Mais j'ai trouvé que dans l'ensemble, le jeu du Canadien s'améliorait comme le match avançait. Fait que t'as eu le clash des deux équipes, c'est bien différent. Puis là, t'as vu tranquillement, là, les ajustements sont partis.
13: Question pour toi, Bruno. Pour une équipe comme les Sabres, où les défenseurs se portent constamment à l'attaque, on a possession de la rondelle, on avance énormément, on veut être en surnombre contre les joueurs du Canadien. Puis j'ai senti que les défenseurs du Canadien reculaient énormément. Comment tu fais pour t'ajuster à ce style d'attaque-là avec les défenseurs adverses qui montent la rondelle très rapidement?
14: Ben, faut pas que tu les laisses s'impliquer dans le jeu. Mais ça, il y a énormément d'équipes à travers la Ligue nationale qui ont ça. T'sais, les équipes vont se bâtir, puis le feu vert est là pour les défenseurs qui sont impliqués offensivement. T'as besoin de tes cinq joueurs pour créer. La manière que je le vois ça, puis je sais que tu fais référence au but de Greenway, c'est que ça, c'était tellement rapide la transition, c'était tellement ce qu'on appelle soit le slash de ouais. d'un 45, donc on parle d'un attaquant adverse qui coupe la zone neutre en 45, qui essaie d'aller se glisser derrière les défenseurs. On relançait rapidement, on forçait les défenseurs à reculer puis à être capable de d'égaler au moins cette vitesse-là à laquelle il était attaqué. Puis ça a créé ces moments-là. Là, tu t'ajustes. Pour empêcher ça, ben ton repli défensif va être super important. Ça commence avec ton échec avant, de finir des mises en échec sur ces défenseurs-là pour qu'ils n'aient pas le temps de sauter dans le jeu, puis que tu te laisses pas battre dans le jeu. Fait que si tu finis mise en échec sur Dalin, ben Dalin peut pas te battre en zone neutre puis jusqu'en territoire adverse, tu restes avec lui. Fait que le repli défensif va être important. Ce repli-là va t'aider à empêcher aux joueurs de Buffalo de frapper la deuxième vague, de revenir justement trouver ces défenseurs-là. Puis quand t'as un bon repli défensif, ben là, tu permets à tes défenseurs d'avoir un meilleur gap, un meilleur écart défensif pour garder le jeu serré, puis venir ce qu'on appelle le squeezer ou surfer, quelque chose que l'organisation du Canadien fait beaucoup avec leurs défenseurs. Ça, c'est mettre de la pression de l'avant, venir mettre de la pression rapidement avant la ligne bleue pour justement les forcer à lancer la rondelle profondément.
12: Quand tu regardes comment le match a fini, tu sais, parce que oui, ça a pas semblé être serré, je veux dire, les Sabres ont bénéficié d'avantages numériques assez rapidement dans ce match-là. On marquait tôt dans le match, bénéficié d'une malchance de Lane Hudson, notamment. C'était 3-1. Je pense que ça a été beaucoup plus serré en troisième période, que le Canadien a démontré un bel ajustement rendu là. Là, j'imagine qu'on va vouloir bâtir là-dessus du côté du Canadien de Montréal, Bruno. Quelle sera la clé pour toi pour qu'on remporte le deuxième match de la série ce soir?
14: Ben la clé, il y a tellement d'éléments, tu sais, c'est une combinaison, c'est une accumulation de tout ce qui se passe.
12: C'est une clé universelle.
14: Ben ouais, c'est ça, tu sais, t'as plusieurs clés, t'as besoin de bien des affaires, c'est sûr que ça part devant le filet. Moi, mettons là, tu veux faire ça là en trois phases, ben trois points ben importants, établir l'échec avant. Ça, c'est une des forces du Canadien, puis j'ai trouvé que Buffalo bougeait la rondelle extrêmement rapidement et le Canadien était pas capable d'établir leur échec avant. Une fois que tu établis l'échec avant, que tu es capable d'avoir des temps forts en territoire adverse, le Canadien l'a eu ça. Une fois qu'il était capable de le faire, ils ont eu des temps forts, ils ont créé des occasions. Fait cet échec avant-là, un peu plus soutenu ou bien supporté pour être capable d'arriver en même temps que la rondelle sur le défenseur, ou bien si lui bouge la rondelle, ben t'arrives en même temps que la rondelle au deuxième joueur des Sabres de Buffalo pour que la rondelle reste là. Si t'es capable de faire ça, tu vas passer plus de temps en territoire adverse, tu vas avoir des temps forts, puis ça, le Canadien va être capable de démontrer leur talent quand ça arrivait. De l'autre côté, c'est l'écart défensif des défenseurs qui est attaché directement au repli défensif. Fait que ça, là, ça, tu veux ralentir la zone neutre, tu veux être capable d'en profiter. Tu sais, tu ralentis la zone neutre, t'es dans leur face, t'es force à pousser la rondelle profondément, puis là, ça tombe à toi d'exécuter. Puis après ça, c'est les unités spéciales. Tu sais, tu veux. C'est certain qu'il y a tout le temps cette bataille-là qui est importante. Fait que ça, c'est une autre de ces clés pour ça.
12: C'est beaucoup de clés, ça, Bruno.
14: Ben, tu sais, les séries éliminatoires, là, c'est plein de cadenas. C'est comme un escape room, là, une salle où faut que tu réussisses à sortir, remplie de cadenas. C'est pas un cadenas, c'est fini, tu sors, ça serait plate, c'est pas assez challengeant. Tu veux de quoi de compliqué, là, avec des codes, avec ben des affaires, puis là, maintenant, tu te rends.
12: Là, tu viens de nous donner une idée pour le party de fin de saison du tailgate, mettons. C'est un escape room.
13: On enferme tout le monde dans une pièce, puis on dit débrouillez-vous, puis sortez.
12: Ça semble un Ben qui râle, puis là on voit Bruno qui arrive avec ses stratégies, un mapper qui est là aussi, ça va être quelque chose là.
14: Hey. Ça serait quelque chose. Le danger à ça, c'est qu'on passe l'été là.
12: Ouais,
14: je sais pas s'il y a une date limite là.
12: Ouais, ça c'est tu viens de me faire peur là-dedans. Écoute, as-tu une prédiction pour le match de ce soir? Rapidement.
14: Victoire du Canadien 4-2 et un but de Cole Caulfield en fin de deuxième période.
12: Oh! La dernière fois... Non, mais attends, là.
13: Oui, je sais.
12: La dernière fois que Bruno a dit ça, c'est arrivé à 100%.
14: Ah oui, mais je l'avais dit, je pense, 3-4 jours avant. Fait que là, je le dis le jour 2. Là. Moi, c'est parce que j'ai reçu le script de la Ligue nationale. Fait que là, je vous en lis juste une page.
12: Le même script qui a donné le premier choix au Maple Leafs. Mais ça, on n'a pas le temps pour ça aujourd'hui, Bruno. Le match ultime demain dans cette série entre les Marlies de Toronto, justement, tiens, et le Rocket de Laval. Salut à la Place Bell demain après-midi. Ça a été une grosse série, là, avec le retour de Engstrom. On a perdu Reinbacher. Comment tu vois ça demain, Bruno?
14: Ben, écoute, ça va être super intéressant. Le Rocket a vraiment rebondi. C'est drôle parce que là, c'est 2-2, mais c'est deux... T'sais, chacune des victoires était vraiment convaincante. C'était pas t'sais, super serré ces matchs-là. La série serrée parce que c'était 2-2, mais le premier match appartenait au Rocket, puis il y avait aucun doute. Après ce match-là, je me disais, ça va finir en 3 pour le Rocket. Après ça, il y a eu le match numéro 2, numéro 3. J'ai dit, oublie ça, le Rocket, c'est fini. De cette façon-là, deux défaites de 6-2. Puis là, tout d'un coup, ils rebondissent, elle passe à travers leurs vétérans. Super performance de Belzile, Blais, Dauphin. Kakkonen a été solide devant le filet. Le retour de Engstrom aide beaucoup. Mais là, tu perds Delgado au dernier match. C'était pas si pire parce que Engstrom rentrait. Là, tu perds Reinbacher en plus. Mais tu as une certaine profondeur qui est là. Et là, tu reviens à Laval. Et là, ça va être la première fois de la série que c'est pas un match en même temps que celui du Canadien. Fait que là, on va revenir à un sale comble, à toute l'énergie de la foule. J'ai l'impression que ça va tirer profit pour le Rocket.
15: As-tu eu plus de détails sur la blessure de Reinbacher?
14: Non, pour le moment, rien du tout à cet effet-là.
15: J'ai du tout.
14: J'ai pas de clé et de cadenas, mais j'ai pas de rapport médicaux.
15: OK. On sait rien, pas en tout.
12: Peux-tu savoir ce qui est comique dans ce show-là, Bruno? Je sais pas pourquoi ça a commencé là, mais... Et FX et Ben, quand ils veulent te poser des questions, puis c'est à toi spécifiquement, ils me regardent puis ils lèvent la main.
14: Ouais. C'est bon ça, Nick. Non, mais c'est comme en classe.
15: C'est ça.
12: Je ne sais pas ce que tu inspires comme respect. Je suis comme, mais.
15: J'inspire le respect, Bruno.
12: Pas besoin de lever la main, vas-y, il est là.
15: Mais toi, tu l'as vu, sa blessure?
14: Ben, c'est ça, là, c'est encore, tu vois, là, il y a les...
15: Parce que Reinbacher, c'est
12: flou, hein?
15: Tout le temps, même tune, là.
12: Non, mais c'est flou.
14: C'est un peu flou là-dessus. Puis tu vois, moi, j'ai fait le match, c'était mardi soir, j'ai fait l'antichambre, puis le lendemain matin, à 4h45, j'étais debout, puis je m'en allais à Toronto. Puis là, j'ai été passé super chanceux, j'ai été passé 2 jours à Toronto pour un tournage, puis ma job, c'était de jouer au golf avec Johan Benson, François-Étienne Corbin, puis Max Talbot. On a eu du fun en tabarouette.
15: Il y a pire que
14: là,
15: ça
14: je suis venu hier soir bien tard, là, je suis prêt à repartir ça, fait que j'ai hâte de voir. Je vais aller, on était à s'échanger un petit peu, à essayer de trouver, il a été sur le banc en deuxième période, on n'est pas certain de ses présences, on a essayé de creuser, il y a de quoi qui traînait depuis quelques jours. Est-ce que c'est la même chose? Est-ce que c'est aggravé? Ça, je le sais pas. Fait que si, aussitôt que j'ai le rapport, là, aussitôt que j'ai un peu de nouvelles, okay. Ben, c'est sûr que je partage.
15: Tu vois, à chaque fois que Reinbacher a une blessure, c'est toujours nébuleux, mystérieux.
12: Ben
15: t'sais.
12: Non. Non? Non, son genou, c'était pas mal. Ouais, okay. C'était ça. Sa main, c'était pas mal ça aussi.
15: Ouais, OK. D'accord, mais tiens-nous informés parce que évidemment une autre blessure, ça doit être la 47e dans sa carrière. Bon. On aimerait savoir ce qui se passe avec lui.
14: Ben, je vous tiens au courant. Espérant que le Rocket étire ça, puis eux aussi passent au deuxième tour, ça serait bien intéressant pour la gang de Pascal Vincent.
12: Bruno. On te parle demain à 10h dans le Tailgate Weekend, mais je peux pas te laisser partir avant ce bijou d'un auditeur, David, qui dit là, vous parlez de clés puis de cadenas. C'est normal parce que nous sommes en serrures éliminatoires.
15: Genre, je l'aurais aimé, celle-là.
12: Ça, c'est un 10. Ouais. Ça, c'est un 10, incontestablement. Merci Bruno.
14: Hey, bon match à soir.
12: Salut, à toi aussi.
15: Salut.
12: Les mangers de Puck s'amènent. Mais avant, c'est le Sport Flash. Ben Roger. Flash.
15: Match numéro 2 ce soir. Entre le Canadien et les Sabres à Buffalo.
16: Buffalo.
15: Pas de changement à la formation du tricolore. Jakub Dobesh fera face à Alex le Lion devant le filet. La rencontre débute à 19h. Est-ce que ça change quelque chose dans la préparation de Martin Saint-Louis de tirer de l'arrière 0-1 dans cette série? On écoute sa réponse.
17: Ça change rien. Tu te focuses sur le match. Pas hier, pas le match 3. Si on en gagne 0, ça change rien. Tu te focuses sous ce qu'on est là. Nos pieds sont ici aujourd'hui, on a un match à soir, du focus là-dessus. Si t'en fais pas avec hier, puis qu'est-ce qui s'en vient?
15: Un autre match dans la LNH ce soir, les Ducks reviennent à Anaheim pour le match numéro 3 entre les Golden Knights. Contre les Golden Knights, c'est à 21h30, série égale 1-1. Par ailleurs, on connaît l'identité des 3 finalistes à l'obtention du trophée Hart dans la LNH. Trophée remis au joueur le plus utile à son équipe durant la saison régulière. Nikita Kucherov, oui, du Lightning.
12: You're kidding me. I mean, come on.
15: Quand même.
12: You kidding me?
15: Nathan McKinnon de l'Avalanche et Connor McDavid. Les Oilers sont les trois finalistes. Et ils sont prêts de l'autre côté. Mais d'abord, la question du jour, FX.
13: Qui trouvera la rédemption chez le Canadien dans ce match numéro 2? On a une égalité au sommet, les gars. À 37%, oui. Lane Hudson et Cole Caulfield.
12: Hein?
13: Wow! Rédemption ce soir.
12: On va poser la question à François Gagnon et Marc-André Perrault. Les deux aux antipodes de la Ligue nationale. Mais ils sont avec nous, réunis, dans le tailgate, dans les manges de Puck.
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12: On l'a une deuxième fois cette semaine. François Gagnon, comment ça va, mon frère?
15: Quel honneur! Salut, François.
18: Bonjour, messieurs, ça va lentement, mais sûrement, mais ça va mieux que la dernière fois qu'on s'est parlé.
12: Oui, tu sonnes un peu mieux, effectivement.
15: Il y a un petit virus dans l'air ces temps-ci. Hein?
12: Ouais. Habituellement, un virus, effectivement, c'est dans l'air.
15: C'est dans l'air. Ou dans les poumons, là.
18: Hey, c'est le virus des séries, ça se propage.
12: Ah, la fièvre des séries se propage. T'es à Buffalo, il est à Philadelphie. Comment ça va, mon mapper?
19: Salut, mapper. Coucou! Galère à tout le monde.
12: De te voir à la télé hier soir, mapper, et de te revoir présentement, d'ailleurs, en rediffusion, ça me stimule, t'as pas idée.
19: Ah, t'es fin. Écoute, c'était le fun. C'était le fun. Tu sais, c'est vous le savez là, c'était vraiment pour rendre service à mon chum LP Neveu avec notre superstar qu'il faut qu'il prenne un peu de temps. Fait que ça m'a fait plaisir, c'était le fun. Tu sais, Philadelphie, c'est toujours une belle ambiance. Fait que attachez-vous pas trop, hein, mais c'était le fun.
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15: D'ailleurs, Gritty que tu as croisé hier avait un mot pour toi, Mapper, la mascotte des Flyers.
12: Ouais.
15: On l'écoute. Voilà.
19: On l'a pas entendu.
15: Mais c'est ça.
12: Parce qu'il y avait rien à dire.
15: Il y avait rien à dire.
18: Ah,
15: une gag de cave.
12: François l'a pogné.
18: Je l'ai vu venir, mais quand même.
15: OK, hey. Là.
19: Viens-tu d'exposer mon QI, moi, là?
12: Tu peux exposer ton QI et ta beauté en même temps. C'est tout à fait correct. Les gars, qu'est-ce que le Canadien doit le plus améliorer de son premier match pour aller chercher la victoire ce soir dans le match numéro 2, François?
18: Bien des choses, mais pour moi, l'élément le plus important, c'est la protection de sa ligne bleue. J'ai parlé avec Alexandre Carrier après le match. Vous vous souvenez, quand il a essayé de bloquer un tir, il était mal pris, il était mal positionné. Et c'est parce que le Canadien a eu de la misère avec l'espace qu'on accordait. On était trop généreux en espace accordé aux Sabres, parce que les Sabres arrivent en gang. Il n'y a pas juste le trio qui s'en vient sur toi, il y a toujours un défenseur qui s'en vient également. Quand les deux premiers duos sont là, le troisième est plus, je dirais, plus prudent. Alors, si tu recules trop, puis tu laisses les Sabres s'installer comme ils sont installés, tu cours après le trouble, puis tu cours vite. Alors, pour moi, la protection de la ligne bleue, puis ça commence avec un meilleur travail en zone neutre, c'est crucial pour le Canadien ce soir.
19: C'est sûr que le contrôle du gap, c'est majeur. Moi, je pense que j'ai simplifié ça au bout. Je pense que c'est juste de retrouver les jambes qu'on avait avant, surtout en début de match, puis on s'y attendait tous. Puis je comprends, là, tout le monde, on analyse, puis c'est correct. Mais moi, je pense que le Canadien était dedans. C'est une question de début de rencontre qu'il avait laissé tellement de gaz à Tampa. Fait que, tu sais, puis n'importe quoi peut arriver en série. On l'a vu hier à Philadelphie, là, je veux dire, ils ont trois poteaux, un de bord horizontal en première période ou en début de match, puis finalement, c'est les Hurricanes qui gagnent, puis ils ont de l'air de la grosse équipe dominante, ce qui est le cas. Mais tu sais, juste pour dire comment, surtout un début de match, ça peut tout changer. Fait que bref, moi, c'est ça ma réponse, mais il n'y a aucune panique, là, même pas proche.
12: Qui sera le meilleur joueur du Canadien ce soir, à votre avis? Puis j'ajoute une petite courbe à cette question-là. Celui qui connaîtra probablement sa rédemption. Parce qu'il y en a plusieurs qui veulent ça, on le sait. Il y en a que ça date même de la première ronde. Et d'autres, comme Lane Hudson, par exemple, qui, lui, une petite erreur comme ça, une petite malchance, et là, se tape sa tête et veut connaître le meilleur match possible ce soir. Alors, selon vous, qui sera le meilleur joueur du Canadien ce soir? Mapper.
19: Ben, je suis allé avec Lane Hudson, puis on parle de rédemption, là, puis c'est correct. Là. Il y a une autre question tantôt par rapport à ça, je brûlerai pas le punch, mais Lane Hudson, c'est tout ce que tu veux d'un joueur étoile. C'est qu'il a le talent qui lui sort par les oreilles, puis en plus de ça, il a l'éthique de travail, puis il a l'attitude de... Il a toujours faim, il en veut toujours plus. Ce qui est arrivé en début de rencontre, ça arrivera plus, ou en tout cas, ça va arriver très, très rarement. J'ai l'impression de voir une croustille sur l'épaule en plus de ça. Fait que pour moi, c'est je vois tout un match de Lane Hudson. Là, je pense qu'il va en sortir une grosse.
12: François?
18: Partage l'avis sur Lane Hudson parce que c'est le meilleur joueur du Canadien depuis le début des séries.
19: Ouais.
18: Je vais pas en rédemption pour Hudson parce que il a pas à se flageller comme il l'a fait pour son erreur sur le premier but. Là. Écoute, il y en a qui ont fait des erreurs bien pires depuis le début des séries. Et puis, la rédemption, ben il y en a un autre pour moi, puis le nom est clair. Là. Il est à peu près à la même taille, puis il joue en avant, mais en tout cas... mais pour moi, Lane Hudson, c'est clair, ça devrait être le meilleur joueur du Canadien. Puis ouais. Si c'est pas... Ben, ça va être une maudite bonne nouvelle pour le Canadien, parce qu'on sait d'avance que Lane Hudson va être excellent.
12: Mais justement, François, et je fais appel à ta grande expérience et à la grande expérience de Mapper aussi. Mais si l'expérience de Mapper est grande, la tienne est très grande.
19: Un peu, oui.
12: Son éthique de travail, Lane Hudson, et c'est, comment je peux dire, son imputabilité, puis le fait à quel point il est dur sur lui-même, perfectionniste, ça te fait penser à quel ancien joueur que t'as côtoyé dans la Ligue nationale, toi, François?
18: Écoute, ça m'a pris un petit peu de temps avant de trouver la réponse à cette question-là parce que je suis parti de l'organisation du Canadien puis après ça, des Québécois à travers la Ligue.
19: Ben, t'étais dans le temps de Maurice Richard, toi, Frank?
18: Non, quand même pas. Quand même pas. Mais, après ça, je suis allé du côté de Daniel Alfredson des Sénateurs d'Ottawa parce que Alfredson, dans les entraînements comme dans les matchs, il se donnait toujours à 100%. Et quand un coéquipier le faisait pas dans les entraînements, il choquait après. Puis il choquait noir. Alors, Daniel Alfredson, pour moi, là, c'était le gars qui en demandait toujours plus à lui-même et qui en demandait toujours plus à ceux qui l'entourent. Alors, pour moi, ce serait la comparaison avec Lane Hudson au niveau de ça, là, au niveau du désir d'être le meilleur joueur de son équipe et de prendre les moyens pour l'être.
19: Excellent bon choix. Moi, évidemment, je te taquine, mon beau François. J'avais un bassin de choix un petit peu moins grand que le tien. Puis ça, c'est un compliment que je te fais. Mais moi, j'étais avec Shea Weber. J'en ai pas vu des gars aussi durs sur leur corps, aussi durs sur eux, aussi durs, entre parenthèses, sur ses coéquipiers. Durs dans le sens que, un peu comme tu dis à propos de Daniel Alfredson, il exigeait une conduite pratiquement irréprochable. Puis je sais pas, François, si t'étais là ou si cette anecdote-là te sonne une cloche, mais il y a un ancien joueur qui avait, disons, été un petit peu impoli avec Chantal, et Shea Weber était allé le voir, puis qui lui avait dit: écoute-moi bien, Baquet, demain tu vas t'excuser, c'est pas comme ça qu'on agit comme ça ici dans le vestiaire. Des joueurs qui enlèvent leur chandail puis qui lancent ça puis que ça tombe à côté du petit, voyons, là, je cherche le mot. C'est ça, du chariot. Fait que, tu sais, l'affaire de à chaque, je sais pas si c'était de même avant, mais ce qu'on m'a dit, c'est que, tu sais, là, de se dépêcher pour enlever sa poche puis aller la porter sur le chariot à l'extérieur du vestiaire. Tu sais, c'est toutes des petites affaires que Shea Weber exigeait, puis évidemment, ben, t'es pas comme ça à l'extérieur de la glace, t'es pas comme ça sur la glace. Fait que moi, c'est ça ma réponse. Puis tu sais, j'en parle, puis tu sais, c'est inspirant, puis ça a resté dans le vestiaire des Canadiens, ça, cet héritage-là.
12: Ben, effectivement. Ah, vas-y, François, vas-y.
18: Non, je suis d'accord avec cette sélection-là, puis surtout avec le dernier bout de phrase de Mapper, c'est que c'est contagieux, ça. Ouais. Et quand ça vient d'un leader, ben, les autres regardent ça, puis ils se disent, ben, si lui, il le fait, puis c'est un de nos leaders, ben, il me semble que je suis obligé de suivre la parade. Tu sais, un joueur de soutien qui en donne moins qu'un leader, ça marche pas. Parce que le joueur de soutien, il est facilement remplaçable. Alors, j'abonde dans le sens de Marc-André là, sur cette sélection-là.
12: Oui, et de voir, tu sais, encore une fois, son empreinte se sent dans le vestiaire. Puis je suis pas en train de dire que c'est le plus grand capitaine de l'histoire du Canadien puis tout ça, mais c'est cette éthique de travail-là puis cette exigence-là, si on veut. Nick Suzuki l'a répété souvent qu'il avait appris de chez Weber, s'était inspiré de chez Weber parce que ben c'est le capitaine qu'il avait quand il est arrivé avec les Canadiens.
19: Et... Ben, t'sais, regarde là, juste le dernier match que Shea Weber a joué, il était brisé de partout là, comme il y avait plus de genoux, sa main était finie, il était complètement scrap, il se donnait, puis on le voit avec Nick Suzuki. Tu sais, c'est ton centre numéro un, il score 100 points, il se garoche de 20 tirs en fin de match. Tu sais, c'est quand l'équipe a deux buts d'avance, ça c'est. Puis je dis pas que ça serait pas arrivé s'il y avait pas eu Shea Weber, mais tu sais, quand tu dis que c'est une tradition qui se poursuit, c'est le genre d'affaire. Fait que là, tu sais, ça fait boule de neige. Suzuki a vu Weber, là, il y en a une couple qui arrive, puis il voit Suzuki. Fait que tu sais, le calcul est simple, là. Tu le fais ou t'as de l'air d'un piment, là.
12: Les gars, concernant le match de ce soir, est-ce que vous gardez le premier trio du Canadien intact? Donc, Slavkovski, Suzuki, Caulfield. François.
18: Je commence le match avec ce trio-là, mais je suis pas patient. Et on a vu Martin Saint-Louis à la fin de la série en première ronde contre Tampa Bay s'ajuster rapidement. Alors, je veux voir ce qu'il est capable de me donner. Je veux voir ce qu'il est capable d'obtenir de la part des trios adverses. Parce que vous l'avez vu lors du premier match, là, j'attendais, quand on s'est parlé mercredi, je vous disais que j'avais hâte de voir si on allait voir Tage Thompson contre Suzuki. Ben, on a vu tout le monde contre Suzuki.
13: Ouais.
18: Alors, ça donne des ouvertures. Le trio de Suzuki a eu la rondelle beaucoup plus dans le match de mercredi que dans toute la série qu'on ne t'aime pas. Alors, il faut qu'il l'utilise. Alors, le match commence. Martin Saint-Louis va regarder ce que ce trio-là est en mesure d'établir. Puis, il va falloir qu'il s'ajuste. Parce que il n'y a pas de panique, c'est vrai. Puis, t'es pas dans le trouble tant que t'as pas perdu chez vous. Mais... À 0-2, c'est jamais le fun. Alors, à ce niveau-là, c'est pas un match qui est sans lendemain pour le Canadien, mais ça demeure un match crucial. Et moi, je veux, si je suis l'entraîneur, trouver une manière d'apporter les intestins nécessaires si ça se produit pas directement sur la glace.
19: Moi, je suis peut-être que je rêve, j'ai des lunettes roses ou je suis trop dur envers Cole Caulfield, mais pour lui, c'est à lui de trouver les solutions. Puis je sais, je suis pas capable de m'imaginer que ce trio-là a fonctionné pendant essentiellement 82 matchs, qui a amené cette équipe-là en série, puis que là, il faudrait comme tout mélanger parce que Caulfield, tu sais, on va se le dire, puis François, tu sais, là, en tout cas, moi, j'aime pas ça être trop dur, là, mais à la fin de la journée, là, c'est Cole Caulfield qui a les solutions. C'est pas personne d'autre. Tu joues avec Nick Suzuki, tu joues avec Uras, il y a aucune raison que tu n'ailles pas chercher à Puck quand il faut que tu ailles la chercher, que tu n'ailles pas de parquet devant le filet, que tu sois... Il n'y en a pas de raison. La seule raison, c'est que ça te tente pas. Fait que, tu sais, oui, tu peux aller essayer d'équilibrer les trios ailleurs, mais pour moi, le premier trio, c'est à lui de trouver des solutions. Puis, fait que peut-être que je suis trop dur, là, puis je veux pas parler comme quelqu'un qui perd patience puis qui dit que c'est un mauvais joueur puis qui est frileux, c'est pas ça, mais la solution lui appartient à lui. Fait que oui, les remaniements pendant le match, tu veux t'ajuster sur quelques trucs, mais pas pour relancer le premier trio, en tout cas.
12: Non, mais c'est un excellent point qui se dé... Vas-y, François.
18: Une affaire est sûre, t'as dit quelque chose qui m'a fait titiller un peu, là. Je suis convaincu que Caulfield, ça y tente. Y aller. C'est pas ça. Là, en ce moment, il fait face à une opposition qui est plus féroce qu'en saison régulière. Il fait face à une opposition qui est la même à tous les matchs. Fait que c'est plus difficile de faire ce qu'il fait quand il va se sauver puis il trouve les endroits libres en territoire ennemi pour décocher des tirs. C'est à lui à le faire. Ça, t'as raison entièrement. Mais un coach est là pour aider ses joueurs à réussir. Alors, s'il voit que dans le match, ça fonctionne pas ou que ça fonctionne pas assez, ben, il peut arriver à ça. Puis, c'est une solution à deux volets. Parce qu'il faut relancer Demidov aussi, là.
19: Ouais.
18: Il faut trouver une manière de faire marcher la machine.
19: Mais tu trouves pas que c'est, tu sais, puis OK, c'est peut-être de la sémantique de dire ça y tente pas, mais en même temps, moi, je suis de ceux qui pensent que chaque joueur prend une décision, tu sais, puis si tu prends la décision, t'es correct avec le fait d'aller dans le trafic puis d'avoir mal. C'est toi qui prends la décision. Fait, encore là, ça devient peut-être de la sémantique, mais moi, je ne vois pas. Puis il l'a fait en saison régulière, là, tu sais, des fois on le disait qu'il y allait. Fait, c'est peut-être pas le bon terme que j'utilise, mais moi, je trouve pas, il m'apparaît pas comme un gars que ça y tente d'aller dans la zone qui peut faire mal. Mais tu sais, c'est pas. Puis encore là, j'allais dire, je le critique pas, tu sais, c'est une certaine critique, veut pas, parce que c'est un gars qui a tellement de talent, qui a tellement de potentiel. Fait que c'est ça, c'est super délicat, parce que Tabarouette, il a tellement été bon, il a scoré, il a amené son équipe là, puis fait que c'est ça. Mais j'ai pas perdu espoir. Moi, je suis persuadé que Caulfield, d'ici peu, il va en sortir une grosse, puis on va faire OK.
18: Mais ça prend une meilleure gestion de rondelles. S'il l'a plus souvent, il faut qu'il agisse. Pas pour tirer, il faut qu'il le mette sur le 4x8. 4x5. Et puis, il faut que quand il fait des passes, que ce soit utile. Et jusqu'à maintenant, son niveau d'efficacité en gestion de rondelles est beaucoup plus bas qu'il l'était en saison. Pour moi, il y a là le problème. C'est pas avoir les résultats que tu as avec le bâton puis avec ta distribution de rondelles.
19: À qui aurait cru que tu es plus doux que moi?
12: Hey, ça clôt très bien le premier bloc. Mais si on vient avec plusieurs questions, puis il y a un joueur qui pourrait être disponible dans l'Ouest. On veut vous demander votre opinion là-dessus. Et celle de François, je pense qu'on lui a jamais posé cette question-là ici à BPM. Donc j'ai vraiment hâte d'avoir son opinion. Puis manquez pas ça. Vous voulez gagner votre place pour aller voir le match numéro 5 à Buffalo en jet privé. Ça s'en vient dans 2 minutes.
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3: On a parlé en long et en large, messieurs, du Canadien de Montréal, des clés pour l'emporter ce soir. On continuera de le faire dans l'émission, mais il y a une autre équipe, l'autre bord de cette série-là. Et pour elle, admettons, là, pour tenter de remporter un deuxième match dans cette série, prendre les devants 2-0 en arrivant à Montréal, quelle sera la clé la plus importante pour les Sabres de Buffalo, François?
5: Premier trio. Je ne l'ai pas trouvé convaincant lors du match numéro 1. Tage Thompson, Peyton Krebs, ils ont été bons, là. Puis Alex Tuck, ils ont été bons, mais ils n'ont pas été transcendants comme ils l'avaient été contre les Bruins. C'est eux qui avaient produit. Ils avaient produit à 5 contre 5. Il y avait un différentiel combiné de plus 23. Je les ai trouvés un peu, les Anglais disent « tentative », là. Je les ai trouvés un petit peu en observation. Il faut qu'ils soient plus incisifs et c'est exactement ce que je m'attends à des Sabres ce soir. Avoir plus d'implication de ce premier trio-là.
6: Bon, excellente réponse. Moi, je suis allé aussi avec un premier trio, mais c'était continuer à museler, entre parenthèses, le premier trio des Canadiens. Tu sais, quand t'es capable, comme le Lightning l'a fait, de garder un scoreur de 50 buts très discret, ben tu dois faire quelque chose de bon aussi. Fait pour moi, c'est une des clés. Puis aussi de j'ai aimé l'enthousiasme et l'énergie de cette équipe-là, des Sabres. Je pense que ça fait son chemin puis ça a une grande incidence. J'ai vu cet enthousiasme-là hier du côté des Hurricanes. Fait que clairement, c'est une formule qui est gagnante.
3: Ouais, on va reparler des Hurricanes d'ailleurs dans quelques instants, mais écoutez, c'est-à-dire, je vais vous voyez puisque vous êtes plusieurs. Si les Ducks souhaitent échanger Mason McTavish durant l'entre-saison, je sais pas si FX vous laisse faire plaisir, me faire plaisir ou nous faire plaisir avec cette question-là, mais vous aimeriez que le Canadien soit en tête de liste pour faire son acquisition. C'est compliqué cette saison, pis c'est dur à comprendre ce qui se passe avec Mason McTavish après la signature de son contrat qui a eu lieu, puis on rappelle que ça a été une négociation assez houleuse. François.
5: Écoute, je vais répondre oui, parce que c'était le gars que j'avais identifié l'année passée.
3: C'est pour ça qu'on s'aime.
5: Quand on se parlait dans le retour à la maison l'an dernier, je disais, ma cible première, ouais, c'est Mason McTavish. Bon, on peut parler de Crosby, on peut parler de McDavid, on peut parler de tous les grands noms qu'on voudra, là, mais dans une transaction réalisable, moi, McTavish, je le trouvais parfait, parce qu'il s'en venait au centre pour 2 ans, puis c'est un gars qui est capable de jouer à l'aile, puis quand Michael Age, là, j'ai rêvé à Tage Thompson pour le Canadien, excusez-moi, mais quand Michael Age, à ce moment-là, tu peux mettre McTavish sur une des ailes. Alors, McTavish est un joueur qui est intéressant, qui coûte pas très cher, qui rentre dans les paramètres financiers du Canadien. Alors, si tu me dis qu'il y a moyen de concocter une transaction avec Anaheim, puis qu'Anaheim ne demande pas à l'une, c'est sûr que j'essaye d'aller chercher ce gars-là.
3: Ben, avant que Mapper réponde, là, François, je veux dire, un, je me demande, tu sais, ils peuvent demander cher, oui, assurément, puis c'est tout à fait justifié. Comment demander la lune quand tu... Et là, je mets des gros guillemets, là, parce que c'est le seul terme que je trouve, mais quand tu traites ton joueur de cette façon-là, c'est pour moi, c'est un candidat, Mason McTavish, à changer d'adresse et connaître une brillante carrière. En ce moment, ça ne... il y a vraiment quelque chose qui ne fonctionne pas entre les Ducks et lui.
5: Ah, écoute, l'occasion est là. Maintenant, est-ce que c'est lui que le Canadien visait à la date limite des transactions quand une transaction était sur le point de se conclure, puis que c'est arrivé avec un peu de retard dans les bureaux de la Ligue nationale? Je le sais pas. Mais il y a d'autres gros noms qui sont intéressants, mais certainement, tu me parles de McTavish, puis moi je le prends dans mon club demain matin.
3: Mais un peu rêves-tu comme nous autres?
6: Ben, je veux dire oui, tu sais, c'est tout est une question de prix. Tu sais, on l'a tellement vu dans le passé des équipes qui sont gourmandes à un point que tu dis, ben, comme tu sais, ça sent même pas rapport de se parler. Mais ce qui est encourageant là-dedans, c'est que Kent Hughes est sur tous les dossiers. Tu sais, il a une bonne réputation, évidemment, mais une bonne relation avec tous les GM. Fait que c'est sûr qu'il est sur le dossier. Tu regardes Mason McTavish, 22 ans, potentiel énorme. Fait que c'est vraiment ça. C'est de concocter le trade qui te fera pas trop mal, puis que c'est un risque que tu peux prendre. Mais tu sais, c'est un risque, je pense, qui est moins risqué que, mettons, un Kirby Dach, par exemple, ou des gars comme ça. Fait que non, c'est sûr que tu te garoches là-dessus comme la misère du pauvre monde.
3: Voilà une expression que j'avais pas entendue depuis longtemps.
6: Rien de le faire.
3: Au moment où on se parle, les gars, deux prédictions rapides. Au moment où on se parle, qui est votre favori pour mettre la main sur le trophée Conn Smythe? Toutes les équipes, bien sûr, les 8 équipes qui restent, toutes équipes confondues. François.
5: Ça, c'est une petite question, parce que plus ça va avancer, ça va changer. Mais si on donne le Conn Smythe ce soir...
3: Là.
5: Personne qui est meilleur que Frédéric Anderson dans les succès de son équipe. Mais tu sais, ça va avancer, là. Puis quand on va être rendu en finale de Coupe Stanley, puis que l'Avalanche va gagner la Coupe Stanley, ça va être un gars de l'Avalanche.
6: Wow, François, calme-toi.
5: Entendu ici en premier. Mais là, ce soir, je le donne à Frédéric Anderson.
6: Ben écoute, il y a eu une mauvaise soirée. Son pourcentage d'efficacité a diminué. Il est passé de 958 à 957. Ah. Fait que ça a été une dure journée au bureau pour lui.
3: Mettons Brandon Bossy devant le net pour le prochain match.
6: Ouais, ben, pas le choix. Mais écoute, hier, Brind'Amour disait à quel point c'est la beauté avec Anderson, c'est que peu importe quand ça va bien, quand il y a des difficultés, c'est un gars tu le regardes puis tu dis, voyons, on est-tu en avant par 5 buts, on est-tu en arrière par 5 buts? Il est toujours super calme puis ça fait une différence, puis évidemment quand il est hot, c'est encore mieux, mais écoute, il est hot, puis c'est un petit snoro, là. Je sais pas si vous avez vu la punition qu'il a fait pogner aux Flyers, là. Il s'est comme sorti le patin pour que le gars des Flyers qui fonçait vers lui a comme eu l'air de l'enfarger. C'est un tannant, Anderson, mais écoute, en ce moment, commencer à graver tout de suite le Calder, comme pis ça presse, là. Même si tes avalanches gagnent.
5: Okay. Je veux dire qu'il y a des grosses chances que ça va être Nathan McKinnon qui va l'avoir. Mais encore là, on verra bien.
3: McKinnon ou Makar, ça c'est ça va ressembler à ça. Quelle équipe? Ouais. On aura la chance d'en reparler la semaine prochaine. Maintenant, il y a deux matchs dans la Ligue nationale ce soir. On prend vos prédictions officielles. Canadien Buffalo, François.
5: Je vais y aller avec le Canadien.
3: Oui! Oui, monsieur! Wow! Mapper, merci d'avoir attendu pour la première fois des séries éliminatoires.
7: Merci, Mapper.
3: Quel est ton choix?
6: Je suis zen, je suis discipliné, puis je vais y aller avec le Canadien aussi.
3: C'est très bon. Et maintenant, Ducks, Golden Knights, Ducks. Mapper.
6: Excuse-moi.
5: Il l'a déjà dit.
3: Ouais, je ne pouvais pas s'empêcher.
6: Ducks, c'est fort que moi.
3: François.
5: J'adore l'enthousiasme des Ducks. Il y a des joueurs dans cette équipe-là qui sont extraordinaires, puis qui s'ils jouaient dans l'Est, il y aurait beaucoup plus d'attention portée sur. Mais les Golden Knights, c'est un club, c'est des plus vieux, c'est des gars structurés, c'est des gars arrangés. Fait que j'y vais avec les Golden Knights.
3: Excellent, messieurs. On se redonne les nouvelles de tout ça la semaine prochaine ou en fin de semaine. Ça dépend. La notion des jours m'est un peu floue ces temps-ci.
7: C'est vendredi.
3: Mais on vous souhaite tout de même un très bon match ce soir. Ou comme l'a dit François, bon match.
6: Salut tout le monde.
7: Salut les gars.
3: Salut tout le monde. Oh, je crois que nous avons un appel.
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8: Ça va bien, un peu stressé, mais bien excité.
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8: Gallagher.
3: Oh! Oh! 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
7: aïe, aïe.
3: 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Simon, on met ton nom dans le chapeau. 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
8: All right, merci les gars, bonne game.

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1: Marco D'Amico, comment ça va, fratello?
2: Allô, Marco!
3: Ça va très bien, vous autres?
1: Ça va super bien, mon cher ami. Ça va super bien. Prêt pour le match de ce soir?
2: Ben oui.
3: Ah, absolument, absolument. Tout est prêt. Je pense que toutes les analyses ont été faites. On attend tout impatiemment ce match-là à 19h, excuse-moi, ce soir.
1: Est-ce que pour toi, c'est une sage décision qu'il n'y ait pas de changement à la formation? Et ça, c'est toujours hypothétique, ouais. Mais il y aura visiblement pas de changement ce soir.
3: Ouais, si ça l'est pas hypothétique et si c'est bien le cas, toute une décision du côté de Martin Saint-Louis. Je pense que ce qu'on voyait, les trios ne fonctionnaient pas nécessairement à 100%. Il y a eu beaucoup de mélange de trios, beaucoup de blending, comme on a vu. Je m'attendais peut-être avec le fait qu'il y a eu une partie un peu plus ouverte le premier match, qu'on peut-être on pourrait voir introduire un Gallagher ou, selon moi, peut-être un Oliver Kapanen, vu l'ouverture devant dans l'enclave, c'est ce qui faisait le plus de dommages durant la saison. Mais on entrevoit aller avec les mêmes effectifs à date. On va voir qu'est-ce que Martin Saint-Louis nous réserve. Moi, je pense que d'une façon ou d'une autre, cette équipe-là a besoin de l'électrochoc. Je pense qu'il était un peu sur la brosse du match numéro 7 contre Tampa dans le match numéro 1 contre Buffalo. Mais s'ils sont capables de s'ajuster côté style, ben dans ce cas-là, il y a peut-être pas autant besoin d'un changement de la formation, mais c'est certain que ça va prendre un peu plus de jump, et d'habitude, un changement d'effectif est capable de donner quelque chose comme ça.
4: Avec un retour de Kapanen, Marco, est-ce que tu aurais gardé le trio, un trio comme Kapanen, Demidov et Newhook? Ça aurait été ton deuxième trio? Ou pas nécessairement?
3: Honnêtement, ouais. Pas nécessairement. Je pense que j'aurais brouillé un peu plus les cartes, mais moi, j'ai été un peu créatif un matin quand j'étais sur le show du matin. J'ai essayé de me façonner un trio Zachary Bolduc, Kirby Dach, Cole Caulfield, pour essayer de faire un peu plus de place pour le numéro 13 et utiliser plutôt un Kapanen dans un rôle défensif sur un trio avec, mettons, un Jake Evans, okay. Ou Alex Texier. Mais encore une fois, oui, tu peux retourner à cette formule-là aussi parce que c'est un trio qu'on connaît bien. Mais une chose que je connais très bien, puis je pense que tout le monde a très bien appris de Martin Saint-Louis cette année, il n'a pas peur de changer les trios on the fly. Écoute, on a déjà passé une période où

0: qui a eu 22 différentes combinaisons de trio. Donc c'est un entraîneur qui a pas peur de coacher on the fly. Donc c'est pour ça que je dis peu importe. Je pensais juste que côté style, Kapanen est un joueur qui lui est allé au filet toute l'année, est allé dans l'enclave toute l'année. Donc c'était plus son style, et le fait que Buffalo jouait, disons, un peu moins serré devant leur filet que mettons Tampa Bay, je pense que ça l'offrait ou ça l'offrirait plus d'opportunités à quelqu'un comme Kapanen, qui lui justement est un des rares joueurs qui a l'habitude d'aller devant le filet et aller au filet pour chercher ses buts.
1: Je pense qu'il faut pas appuyer sur le bouton panique après ce premier match-là, parce que fallait s'en attendre un peu. On savait que c'était deux équipes complètement différentes, deux styles de jeu complètement différents, le Lightning et les Sabres, et on savait que le Canadien venait d'une longue série éprouvante contre le Lightning de Tampa Bay. Mais si après une période ce soir, t'as pas d'étincelle de ton premier trio avec Suzuki, Caulfield et Slavkovski, est-ce que t'es prêt à ramener un gars comme Demidov sur le premier trio? Je sais que Martin l'a fait lors du match numéro 7 contre le Lightning. Il avait changé ses combinaisons en cours de match. Est-ce que c'est quelque chose que t'aimerais voir de la part de Martin Saint-Louis?
0: Oui, absolument. Puis je pense que, tu sais, je viens d'en parler tantôt, là. Moi, je descendrais Caulfield avec Kirby Doc puis Zachary Bolduc.
1: C'est bon.
0: Ces deux-là font beaucoup d'espace, prennent beaucoup de plaisir dans l'échec avant et sont capables de créer beaucoup de revirements. On l'a vu durant le match numéro 1 contre Buffalo. C'était une équipe difficile à contenir en zone offensive. Très bon dans les batailles 1 contre 1, spécialement Zachary Bolduc durant ce parcours de série. Donc, je me dis, pourquoi ne pas essayer cette combinaison-là et ensuite mettre Demidov sur le premier trio? Comme ça, tu pourrais vraiment avoir deux trios offensifs, en plus du trio de Dano qui est toujours dangereux en échec avant. Donc, ça donne un peu plus de profondeur et ça complique la vie de Lindy Ruff quant à son plan de match et la façon qu'il serait capable de contrer les trios. Parce qu'en ce moment, on va se le dire, c'est le premier trio contre le premier trio en ce moment, oui. Mais le trio de Josh Don fait qu'est-ce qu'ils veulent sur le en termes de 5 contre 5. Donc, c'est là où est-ce que ça devient plus intéressant pour Martin Saint-Louis, parce que ça leur offre deux options. Parce que en enlevant Cole Caulfield du premier trio et le mettant à Kirby Doc et Zach Bolduc, ça t'offre plus d'opportunités d'avoir deux trios, disons, two-way, avec Phil Dano d'un bord et Jake Evans de l'autre, avec un Kapanen, par exemple, ou dans ce cas-ci, c'était un Joe Valeno. Ça donne plus de munitions parce que Buffalo, qu'est-ce qui leur fait mal, c'est quand tu tues leur jeu de transition. Donc, si tu as deux trios qui sont capables de mener la transition offensive et les deux autres qui sont capables de tuer la transition en tant que défensive, mais c'est ça, c'est là où est-ce que ça vient briser le jeu des Sabres, et c'est là où est-ce que ça pourrait donner plus de chance aux Canadiens.
2: Très intéressant, Marco. On va suivre ça. C'est certain pour le match de ce soir. On rappelle, début à 19h, match numéro 2. On va se diriger tranquillement à la pause, si vous voulez bien, parce que je veux qu'on se laisse pas mal de temps pour le prochain bloc. Il y a énormément de nouvelles dans la Ligue nationale. Ça brasse dans les coulisses de beaucoup d'équipes canadiennes également. Et je pense qu'il faut absolument traiter de ça, notamment chez les Oilers d'Edmonton. On revient avec Marco dans deux minutes.
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2: Toujours et encore avec Marco D'Amico. Marco, ça a été une belle semaine dans la Ligue nationale où il y a eu de l'action pas mal autour de la Ligue. Ça brasse à Toronto, ça brasse à Edmonton également. On a eu la loterie, on a jasé de tout ça sur le podcast Sur le marché, puis on donnera le lien également aux gens qui veulent bien nous texter dans quelques minutes. Mais il y a un gros chantier pour les Oilers d'Edmonton, et une des choses qu'on recherche, c'est un allié de premier plan.
0: Exactement. Écoute, de leur côté, ils ont besoin d'aller chercher un allié de premier plan pour jouer avec McDavid. C'est le besoin le plus criant. Je sais que le monde qui vont nous écouter vont dire « Oui, mais la défense. » Ils ont Connor Murphy, présentement, qu'ils ont acquis des Blackhawks de Chicago, qu'ils aimeraient prolonger en termes de contrat. Et ils entrevoient aussi à la possibilité d'un échange de Darnell Nurse pour libérer un peu de place sous la masse et aussi une place dans l'alignement. Donc, ils sont très bien conscients qu'ils doivent aller chercher un défenseur et ils vont regarder le marché des échanges, oui, mais aussi peut-être même, il va en avoir des intéressants, le marché des agents libres. Et ils ont beaucoup de place sous la masse présentement pour être capables d'aller le faire, spécialement s'ils sont capables d'échanger, même avec un peu de rétention, Darnell Nurse. Ils sont venus, je dirais pas proches, mais ils sont venus à des discussions intéressantes envers Darnell Nurse avant la date limite des échanges. C'est quelque chose qui pourrait être poursuivi. Une fois ceci fait, ou même potentiellement dans le même envol, ils vont se tourner de bord pour essayer de trouver un allié de premier plan qui va être capable de compléter le top 6 avec Connor McDavid et permettre à un certain Leon Draisaitl d'être capable de peut-être occuper son propre trio à lui et apporter plus de balance dans cette équipe-là, parce que vraiment, on a surutilisé et ben, surutilisé ces deux joueurs-là les trois dernières années. Ouais. Je pense qu'une meilleure balance, c'est qu'est-ce qu'il y a besoin s'ils veulent du succès à long terme.
2: Ouais, certainement. Écoute, les deux qui ont été très critiques de leur état-major également dans leur point de presse de fin de saison, on se rappelle de ça. Écoute, la loterie avait lieu il y a pas si longtemps, ça a été cette semaine. Ça a fait plaisir, ça, à l'organisation et aux fans des Maple Leafs de Toronto, parce que les Maple Leafs vont choisir premier, j'apprends rien à personne. Les Sharks de San Jose vont choisir deuxième, les Blackhawks quatrième. Et ces deux équipes-là seraient peut-être ouvertes à bouger leur choix.
0: Ah ouais, puis je dirais même pas peut-être, ils sont ouverts de bouger leur choix. C'est certain que San Jose, ils ont dit la même chose l'année passée quand il y avait le deuxième choix aussi.
2: Ouais.
0: Mais je pense qu'avec la saison que les Sharks ont eue, puis la progression fulgurante qu'on a vue du côté de Celebrini, je pense que cette fois-ci, il y a un peu plus de buzz autour de qu'est-ce que Mike Greer dit. Écoute, il était l'homme le plus surpris au monde de gagner cette loterie-là. Donc, pour moi, je pense que tout le monde qui regarde les Sharks en ce moment se dit ils ont besoin d'un défenseur de premier plan. Et je pense que c'est la seule et unique chose qui leur ferait bouger en ce moment, ce serait un défenseur de premier plan, un défenseur de première paire qui va être capable de fitter dans l'organigramme à long terme. Pour moi, c'est vraiment ce que les Sharks recherchent. Sinon, je vois mal un club qui est bombé d'espoir utiliser ce choix-là pour descendre dans le repêchage. Ici, l'échange, c'est pour un joueur de qualité. Et en parlant de joueur de qualité, bien, les Blackhawks de Chicago, eux autres aussi, sont rendus au point où que ils veulent absolument aller chercher un joueur d'impact. Et le quatrième choix au total serait sur la table pour qu'ils puissent aller faire ça. Puis écoute, on a entendu la même chose l'année passée avec le quatrième choix au total aussi du côté de Utah. Beaucoup, beaucoup de rumeurs que ce choix-là était disponible et ils l'ont utilisé pour aller chercher des noyés. On se souvient bien, mais je crois que du côté de Chicago, il y a un peu plus de presse que Utah avait parce que Connor Bedard veut commencer à gagner, veut commencer à goûter aux séries. Donc, il y a un peu plus de pression. Puis c'est un peu ça que j'aime cette année, c'est qu'on voit beaucoup plus de pression du côté des joueurs étoiles de dire « Hey, ou c'est notre temps de commencer à rentrer en série, ou hey, ma fenêtre, elle commence à, je vois la fin de ma fenêtre de compétition bientôt, là. C'est le temps de gagner maintenant, sinon je pars. » Donc, c'est le fun de voir des joueurs pousser leur DG dans le dos un peu. Puis c'est là que tu commences à avoir des conversations intéressantes. Les trois ou quatre prochaines semaines, avant la combine de la NHL vont être intéressantes parce qu'après ça, le mois de juin va être bombé de discussions pour des choix comme ça.
2: Ouais, c'est sûr, ça va être. Écoute, il y a bien des équipes également qui ont des gros chantiers là. Et on en a parlé des Oilers d'Edmonton notamment. On vous invite à aller voir justement le dernier épisode du podcast sur le marché, mais aussi les Leafs de Toronto. Et la situation de Darren Radish à Tampa Bay qui va vraiment mettre le ton sur le marché des joueurs autonomes pour les défenseurs.
0: Absolument, c'est le meilleur défenseur qui risque de tomber agent libre. On sait très bien, puis on je veux juste faire un petit tease pour un autre épisode de Sur le marché qui va sortir demain. Mais un rival direct du Canadien de Montréal est très intéressé à ce qu'il devienne agent libre sans compensation le 1er juillet. Mais ils seront pas le seul. C'est un défenseur droitier dans son prime qui vient de connaître toute une saison pour Tampa Bay. Julien Brisebois a dit qu'il aimerait vraiment le signer. Ils ont finalement de la place sous la masse pour le signer et c'est la priorité numéro un en ce moment de leur côté. Donc, quelque chose à suivre d'ici le 1er juillet. Mais s'il se rend à la date limite, au 1er juillet, ça va être un joueur très, très bien payé parce qu'il joue une position très importante, défenseur droitier de première paire. Et il a à peu près trois ou quatre équipes maintenant qui salivent déjà, que je sais par source sûre, qui sont prêtes à lui donner le gros lot s'il sera au 1er juillet.
1: Ouais, un défense, pas, ouais, vas-y.
2: Ben non, mais je vois pas un monde dans lequel Darren Radish signe avec le Lightning de Tampa Bay sans aller voir ce que l'autonomie va y offrir. D'après moi, ça va être un contrat astronomique et des offres.
1: Mais Julien Brisebois pourra avoir les bons mots pour garder un gars comme Darren Radish.
0: Puis on oublie pas, ils ont la place sous la masse. Victor Hedman, on sait pas dans quelle situation il va revenir. Donc, tu vas perdre Radish, qui est ton défenseur numéro un. Si tu fais ça, ça va ouvrir plus de questions et plus de débats à l'interne du côté de Tampa Bay que ça va en résoudre. Donc, pour moi, tu te dois de signer ils vont le faire. Puis s'ils veulent rester compétitifs, ils ont aucun choix de le faire. S'il part, ton défenseur numéro un tombe à JJ Moser, qui est un excellent défenseur, mais pas un numéro un. C'est là où ça commence à être un peu une situation où tu vas être forcé une réinitialisation du côté de Tampa. Je vois mal. Donc, quelque chose à surveiller. Julien Brisebois a toujours été agressif dans les discussions pour les contrats. Je m'attends à ce qu'il paye.
1: Un gars comme Radish, là, qui gagnait en bas de 1 million de dollars par saison et qui vient de connaître une saison de 70 points, 22 buts en 73 matchs, Marco, ça peut gagner combien ça la saison prochaine?
0: Oh, facilement 10 millions. Le monde va dire, de quoi tu parles, Marco, t'es donc bien fou. 99% des fois, vous aviez raison. Mais cette fois-ci, je dois vous dire, un défenseur droitier de cette trempe-là ne devient pas disponible avec une saison qu'il vient de connaître très souvent. Et on a vu, le Canadien a très cher payé pour Noah Dobson l'année passée, et à 9,5 millions, alors que lui, il était un agent libre avec restriction. Avec le fait que le cap salarial monte à 104 millions cette année, je peux voir des clubs s'aventurer dans le 9 millions. Et si nécessaire, s'il y a vraiment une guerre d'enchères, potentiellement du 10 millions.
2: Là, j'ai pas trop compris, mais est-ce que t'as dit que les fois que je te traite de fou, j'ai 99% des fois raison?
0: Pas toi, mais le reste du public, oui.
2: Ah, okay. Je veux juste être clair.
1: Mais si Riley signe justement là, à Tampa, là, en Floride, Marco.
0: À Tampa, je pense que ça serait moins que 9 millions.
1: C'est ça.
0: Avec l'implication de taxes aussi, il faut prendre ça en considération. C'est un Canadien qui joue en Tampa, donc t'as l'embarras du fait que t'as pas de taxes d'État, mais aussi si c'est signé avant le 16 septembre, ce qu'il va devoir faire, tu peux aussi le rendre majoritairement des bonus de signature, ce qui réduirait encore davantage le taux de taxes du joueur. Donc, il pourrait signer à Tampa à 9, puis il n'y a personne qui va... Il va être très, très bien payé. Puis s'il signe à Tampa à 9, ça veut dire qu'il ne croit pas qu'un club dans l'Est, mettons, au Canada ou dans les États nord-américains, qui vont lui payer du 10,5 à 11 millions, ce qui serait l'équivalent dans leur monde à eux avec le système de taxes. Donc, c'est ça, je te dis, faites attention parce que des fois, on se dit, ah, ben, il va gagner 10 millions, 11 millions. Ça fait comme Sam Reinhardt puis ça signe pour 8,6.
2: On va suivre tout ça dans les prochaines semaines et la place où vous pouvez suivre ça, c'est sur le podcast Sur le marché. Marco, tu l'as dit, il y a un épisode qui sort demain et on a un invité très spécial avec nous. On en parlera demain matin dans le Tailgate Weekend. Mais si vous voulez aller entre-temps, avant le match du Canadien ce soir, allez écouter l'épisode qu'on a sorti sur les Oilers d'Edmonton et les informations que tu as entendues aux quatre coins de la Ligue nationale. Vous pouvez texter « Marche ». Au 514-790-0919-FX.
1: M-A-R-C-H-E. Marche.
2: Merci beaucoup, FX.
1: Voilà.
2: Donc, marchez avec pas d'accent. Au 514-790-0919, vous allez avoir accès à tous les épisodes du podcast Sur le marché. Marco, bon match ce soir. On se parle demain.
1: Salut, Marco.
0: Bonne soirée, les gars.
1: Bon match.
2: À toi aussi. Là, les gars, je sais que le stress est à son comble. L'excitation se bâtit avant le match numéro 2 ce soir. Mais avant ça, c'est important de décrocher. Et on vous invite à prendre une bonne respiration par le nez. Là. 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Pendant qu'FX a les yeux fermés, on va aller à Sport Flash avec Ben Roger.
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4: fait que je dormais pour vrai, je pense. C'est son heure, le vendredi, là.
21: Greg, t'arrêtes de pogner les
4: nerfs. Vendredi 4h, là.
21: Oh, là. On a une tramzan, pis Greg, t'arrêtes de pogner les nerfs.
4: L'œil droit de fixe, il commence à flancher un peu.
21: Aïe, aïe, aïe. Match numéro 2, ce soir, entre les Canadiens et les Sabres à Buffalo, 19h. Pas de changement à la formation du tricolore. Yacoub Dobesh fera face à Alex Lyon. Est-ce que ça change quelque chose dans la préparation de Martin Saint-Louis de tirer de l'arrière 1-0 ou 0-1 dans la série? Voici sa réponse.
22: Ça change rien. Tu te focuses sur le match. Pas hier, pas le match 3. Si on rentre 1-0, ça change rien. Tu focuses sur ce qu'on est. Là. Nos pieds sont ici aujourd'hui, on a un match à soir. Tu focuses là-dessus. Si t'en fais pas avec hier, puis qu'est-ce qui s'en vient?
21: Un autre match dans la LNH ce soir. Les Ducks d'Anaheim reviennent à la maison pour le match numéro 3 contre les Golden Knights. Série égale 1-1, c'est à 21h30. Par ailleurs, on connaît l'identité des trois finalistes à l'obtention du trophée Hart. Il s'agit de Nikita Kucherov du Lightning.
2: You kidding me?
21: Leighton McKinnon de l'Avalanche et Connor McDavid des Oilers. Trophée Hart qui est remis au joueur le plus utile à son équipe, le MVP de la saison régulière. Question du jour, FX.
1: Qui trouvera la rédemption chez le Canadien dans ce match numéro 2? Cole Caulfield mène au sondage à 38%, suivi de Lane Hutson à 36%.
2: Posons la question à Patrick Friolet, qui lui est à Buffalo, prêt pour le match, beau comme un cœur. Il s'en vient dans 2 minutes.
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1: Il est à Buffalo à la couverture de la série Canadien Sabre pour le compte de RDS. Il est avec nous dans le tailgate également. Comment ça va, mon beau Pat Friolet?
15: Salut, Frio!
16: Salut, les gars. Ça va très bien. Ça va très bien. J'espère que vous êtes excités pour le match numéro 2.
1: Très hâte. Comment ne pas l'être?
15: Ah, j'ai hâte.
1: C'est un peu dur de ne pas l'être.
15: Mais il va falloir...
16: La victoire
15: est importante. Mais la victoire est importante ce soir, Pat.
16: Absolument,
15: c'est sûr. Sortir de Buffalo 0-2, ça ferait mal.
16: Ben, ça ferait mal, oui. Mais en même temps, j'ai l'impression que cette série-là, c'est pas la même chose que contre Tampa Bay, dans le sens où c'était tellement serré contre Tampa Bay que le moindre but en avantage numérique faisait basculer complètement un match. Là, j'ai l'impression que ça va être... il va en avoir des buts qui vont se marquer dans cette série-là. Donc, les changements de momentum vont être plus fréquents. Est-ce qu'on doit gagner pour faire pour créer l'égalité? C'est clair, mais est-ce que ça serait une catastrophe vraiment 0-2 en retournant à la maison? Je sais pas à quel point le Canadien serait pas capable de revirer cette barre.
0: Ben écoute, je suis certain que tes paroles font effet d'un baume sur Ben Roger qui dit « Si on perd à soir, la série est finie. » 0-2,
12: impossible. Ben, j'ai pas dit que c'était fini, mais j'ai dit qu'on était sur le bord du précipice.
16: Ouais, mais en même temps, ça dépend du match. T'sais, si on perd en prolongation ou si on perd un match serré, si on se fait complètement déclassé.
12: Ouais, mais Pat, si tu perds ce soir, là, quand je dis qu'on est sur le bord du précipice, là, mm-hmm. Si tu reviens à Montréal, t'as plus de marge de manœuvre. Tu peux surtout pas perdre le prochain match, là, puis être à 0-3, parce que là, c'est vraiment fini. T'sais?
16: C'est clair, mais c'est le premier à 4 victoires. C'est pas le premier à 2. Donc, il reste encore une façon de revirer les choses de bord malgré tout. Mais de là à dire qu'il faut absolument qu'il gagne le match ce soir, sinon c'est fini, je pense pas, honnêtement.
12: Non, mais tu sais,
16: c'est mon avis.
12: Être sur le bord du précipice, tu peux soit reculer, puis finalement t'en sortir, ou il y a une petite brise, puis tu tombes dans le vide, là, tu sais.
16: Ça c'est sûr. C'est sûr que ça créerait un plus grand sentiment d'urgence. Voilà. Aucun doute là-dessus.
0: Ça, c'est des paroles de sagesse et mathématiques. Ouais, 101, incroyable. C'est le premier à 4 victoires et non à 2.
12: Mmh. Un 4 de 7, c'est ça.
0: Vous l'aurez entendu, ben, ça, en premier.
15: Non, mais il y en a beaucoup d'équipes qui ont eu l'avance 2-0 en deuxième ronde, qui l'ont échappé. Vrai.
12: C'est juste que quand tu tentes à 0-2, t'as plus de marge de manœuvre. Parce que, regarde dans ton ordinateur. Là.
15: Je le sais, Ben.
12: Puis à 0-3, il n'y a pas beaucoup des équipes qui ont remonté ça. 4. Dans l'histoire. 4, c'est sur combien?
0: Ben sur, d'après moi, là, je vais évaluer le chiffre à
12: 6700. Bon, c'est ça. Fait que c'est pour ça que je
16: me dis.
12: Mais
16: là, on parle de 0-2 ou de 0-3?
12: 0-3!
16: Ah, mais là, mais 0-3, c'est sûr, mais 0-2,
15: il y en a pas mal plus.
16: Si on perd ce soir, c'est 0-2, là. C'est pas 0-3. On retourne à Montréal. Il y a deux matchs à Montréal pour retourner la situation de bord. Moi, je pense que c'est surtout juste une question. Si on sent vraiment une panique ou si on sent vraiment que le Canadien est désemparé après avoir perdu le deuxième match ce soir, on va peut-être se poser de sérieuses questions. Si le Canadien était dans le coup tout le long, puis il a juste pas été en mesure de créer de concrétiser ses chances, ce sera peut-être une autre histoire, mais je pense que Martin Saint-Louis l'a dit, les Canadiens sont capables de jouer contre les Sabres. Je pense pas que le premier match était une catastrophe. Après une période, le Canadien aurait pu avoir l'avance.
15: Ouais.
16: Donc, ça explique pourquoi Martin Saint-Louis va probablement reconduire la même formation sur la glace ce soir. C'est parce qu'il n'a pas détesté complètement ce qu'il a vu. Puis, oui, les Sabres, c'est une équipe qui représente tout un défi, mais honnêtement, les Canadiens n'ont pas terminé si loin que ça, deux au classement. Là. Donc, on parle de quand même deux très bonnes équipes. Puis les Sabres, je peux vous confirmer, on redoute quand même le match de ce soir parce qu'ils savent que le Canadien va revenir en force.
0: Fix, t'as levé la main pour adresser la parole.
15: Non, mais je suis entièrement d'accord avec Pat. C'est dans la manière de jouer le match de ce soir. Si le Canadien tire de l'arrière 0-2, mais t'as offert une performance... Moi, je dirais pas que le premier match a été une catastrophe. Là, tu sors d'une série 4-7 qui s'est rendue à la limite où le Lightning a dominé le match numéro 7, où ça a été éprouvant pour les joueurs du Canadien. Tu sors de là, t'as perdu le match, mais tu t'es pas fait dominer de A à Z non plus. Il y a un contexte à la défaite si le Canadien perd ce soir, puis par la suite revient à Montréal. Si le Canadien nous donne absolument rien sur la patinoire ce soir, puis c'est une catastrophe, puis commet les mêmes erreurs, se tire lui-même dans le pied, OK, là, je comprends qu'on est sur le bord du précipice. Mais j'ai pas cette impression-là ce soir. Je sais pas pourquoi. J'ai regardé le premier match. J'ai regardé comment les Sabres jouaient, l'espace que le Canadien avait avec la rondelle, le temps. Puis j'écoute, j'embarque dans ce deuxième match-là, les gars, puis je suis optimiste. Ça a pas de bon sens, là. Je suis pas en
0: J'aime
15: mode...
0: J'aime ton optimisme.
15: Je suis pas en mode, aïe aïe, là, ouf, les Sabres de Buffalo, là, grosse équipe, ça va être difficile là, pour le match numéro 2.
0: Je suis pas du tout dans
15: cet état d'esprit-là. Là.
0: Non.
16: Et là, on a le pouls des deux équipes là en ce moment. Je me promène dans les deux best-sœurs, comme vous le savez. Puis du côté des Sabres, on n'est pas entièrement satisfait non plus de ce qu'on a eu dans le premier match. Oui, on est sorti avec la victoire, mais quand on vous disait que le Canadien avait apprivoisé un peu la bête des Sabres, c'était un ajustement pour les Sabres aussi d'affronter le Canadien parce que c'est pas du tout la même chose. Bowen Byram l'a dit aujourd'hui, vous avez peut-être vu l'extrait circuler, a dit waouh, c'est le fun de jouer avec ces gars-là. Il a comme réalisé qu'il y avait beaucoup plus de jeux puis que ça attaquait beaucoup plus de part et d'autre. Donc, des deux côtés, il y a des ajustements à aller chercher. Lequel des deux clubs va être capable de mieux s'ajuster pour le deuxième match? Ça va être ça la grande question ce soir.
0: Effectivement, tu l'as mentionné, Pat, aussi, pas de changement, ou vraisemblablement pas de changement à la formation. Mm-hmm. Là. Tu vois ça comme étant un vote de confiance pour les troupes de Martin Saint-Louis?
16: En fait, ça me surprend pas complètement parce que Martin Saint-Louis avait aucune panique dans sa façon de parler aux médias après le match ou même hier lorsqu'il revenait sur le match. Il trouvait que c'est surtout justement les joueurs qui ont réalisé qu'il y avait de l'espace. Puis ça, c'est la même chose des deux côtés. Donc, je pense que là, le petit bâton un peu plus serré contre le Lightning, que dès qu'on avait une occasion, il fallait absolument en profiter. Là, je pense qu'il faut jouer dans le sens où on va en avoir des occasions. Il faut juste être un petit peu moins nerveux dans ces situations-là, puis les concrétiser quand elles se présentent.
0: Là, c'est la grosse question, Pat. On te la pose. On l'a posé au dernier match. On l'a posé à l'autre d'avant. Mm-hmm. Et l'autre d'avant aussi. Est-ce que c'est le match où Cole Caulfield va finalement débloquer?
16: J'ai l'impression que oui, honnêtement. Je pense que les occasions, il y en a eu un petit peu en première période. Puis là, c'est un petit peu ça. T'sais. Je pense que Cole Caulfield, oui, se cherche un peu. Mais moi, je parlais aujourd'hui à Tage Thompson. Puis c'est drôle parce que des fois, on regarde des deux côtés. Puis là, il y avait des journalistes à Buffalo qui posaient la question à Lindy Ruff. « Hey, Tage Thompson, là, pas eu de points dans le dernier match. Est-ce que tu es inquiet de ton premier trio? » Pourtant, ils ont été très bons dans la série d'avant. Là, c'est sûr que pour Caulfield, ça s'étire un peu plus. Mais Tage Thompson disait « Écoute, il y en a pas beaucoup d'espace. » T'sais. Puis là, il va peut-être en avoir un peu plus. Les Bruins étaient aussi une équipe qui défendait beaucoup. Donc, de part et d'autre, c'est la même chose. Mais c'est sûr que Caulfield, il pense. Là. C'est sûr qu'il veut débloquer, il veut contribuer. Parce que c'est bien beau de dire « Ah, ben je veux m'impliquer défensivement puis je veux aider mon équipe. » Mais Caulfield, c'est un marqueur de but puis c'est dans son ADN. Donc, plus il va avoir des occasions, plus je pense qu'il va gagner en confiance, il va être capable de retrouver un petit peu son mojo. Pas qu'il l'a complètement perdu, mais un marqueur, ça a besoin de marquer des buts.
15: Je vous le dis, les gars, ils marquent ce soir. Je suis convaincu. Je sais pas, quelle entente qu'on peut faire ou quoi que ce soit, mais je suis convaincu que Cole va marquer ce soir.
0: Tu prendras ça dans le playbook pour aujourd'hui.
15: C'est bon.
0: Ce sera ça, ton
15: Cole va marquer ce soir.
0: Dans le playbook, manquez pas ça sur le coup de 17h30. Écoute, Pat, t'as mentionné déjà ce qui se passait avec les joueurs des Sabres qui sont pas 100% satisfaits de leur mm-hmm. rendement, de ce qu'ils ont fait dans le premier match, malgré cette brillante victoire-là. Lindy Ruff en a parlé aussi, le coach. Mais tu fais un lien avec le slogan qu'on a mis sur les serviettes au match numéro 1, qui illustre bien cette saison-là pour les Sabres de Buffalo.
16: Oui, ben parce que du côté des Sabres, faut se rappeler que ça avait mal commencé pour eux et que du côté du premier trio, on n'était pas content du premier match parce que Tage Thompson, en passant, on a bien beau dire il est beau, il est bon, là, mais il y a aucun tir au but dans le premier match. Même chose pour Peyton Krebs qui joue à sa gauche. Puis Alex Tuch a un tir au but. Donc, ce trio-là n'a pas été capable d'aller chercher vraiment la production qu'il aurait souhaité dans le premier match. Et du côté du slogan dont je parlais, ça c'est en fait les serviettes qu'on va remettre aux partisans qui sont installés sur les sièges avant le match, c'est « Everybody ropes, everybody rides ». Donc, tout le monde s'implique, tout le monde contribue d'une certaine façon. Puis Alex Tuch l'a expliqué aujourd'hui, a dit c'est quelque chose qui définit un peu à partir du 9 décembre. C'est là où la saison a vraiment décollé pour les Sabres. Ils ont le meilleur fiche à travers toute la Ligue nationale depuis le 9 décembre, les Sabres. Un rouleau compresseur d'une certaine façon. Puis il a dit, écoute, pour nous, là, c'est juste que tout le monde met son petit ingrédient, que ce soit en bloquant des tirs, en jouant physique, en gérant la rondelle, en frustrant nos adversaires. C'est un peu comme du côté du Canadien, on a le pack mentality, la mentalité de meute de loup. Ben là, on a un slogan du côté des Sabres qui se prête bien à comment on a adhéré au plan ensemble chez les Sabres. Puis je trouvais ça intéressant d'entendre Alex Tuch l'expliquer parce que il y a un moment où la saison allait pas bien du tout pour les Sabres. Jusqu'au 8 décembre, on était 28e dans la Ligue, mais à un moment donné, il y a eu un déclic. Puis c'est ce qui fait en sorte que c'est tout un défi de les affronter en ce moment.
15: Qu'est-ce que tu veux voir de plus, Pat, de l'attaque du Canadien pour percer notamment Alex Lyon? Est-ce que c'est plus de circulation devant le filet? Je sais que les Canadiens amenaient beaucoup de rondelles vers le filet, mais est-ce qu'il manquait de circulation peut-être devant Alex Lyon? Qu'est-ce que tu veux voir davantage chez le Canadien pour marquer plus de buts ce soir?
16: Ben, peut-être un peu plus de circulation, mais en même temps, je pense pas qu'il faut que le Canadien se dénature. Je pense que c'est juste d'aller les créer, ces occasions-là, puis de jouer avec un petit peu moins de stress. Parce que là, justement, les occasions vont être sur la table. Faut juste aller les chercher. Puis je trouve que le Canadien a quand même réussi à en créer des occasions. Là. Il y a eu des poteaux en début de match qui auraient pu changer la donne.
15: Lane Hudson notamment. Là.
16: Ben, exactement. Il y a eu Philippe Dano à bout portant contre Alex Lyon. Même chose pour Demidov, une passe de l'arrière du filet de Jake Evans. Donc, ces occasions-là sont là. Puis probablement que plus on va le réaliser chez le Canadien, plus elles vont se manifester. Parce que les Sabres pensent beaucoup à l'attaque, pense un petit peu moins à défendre. Je dis pas qu'ils sont pas bons pour défendre, ils sont excellents pour défendre, mais c'est là où le Canadien doit être capable d'exploiter une faille pour contre-attaquer rapidement, parce que c'est la grande force des deux côtés. Puis c'est juste de revenir un petit peu plus à son ADN, parce que le Canadien s'était peut-être éloigné de cet ADN-là en affrontant le Lightning, en voulant jouer de façon plus défensive. Faut continuer de bien défendre, évidemment, mais faut défendre différemment, puis faut surtout attaquer différemment avec l'espace qu'on va avoir devant nous.
0: Ouais, c'est ça. Faut défendre, faut relancer, mais faut aussi se rendre compte que de la place sur la glace, il y en a pas mal plus qu'il y en avait contre le Lightning de Tampa Bay et ça. Mais je pense que l'ajustement s'est fait en début de match, dans le match numéro 1, puis qu'on va commencer fort ce soir. Pourquoi tu ris, toi?
15: Non, ben j'ai une bonne question pour Pat qui s'en vient.
0: Ben, je t'invite.
15: Prédiction pour le match de ce soir, Pat.
0: Attends, on n'est pas rendu là.
15: On n'est pas rendu là, ok, parfait.
16: Pas rendu là? Ok, j'ai le temps de penser encore.
0: Ouais, t'as le temps. Je suis certain qu'il n'y a pas pensé.
16: Non, jamais. Vous me prenez vraiment par surprise.
0: C'est Alex Lyon qui, lui, surprend peut-être un peu depuis le début des séries éliminatoires, depuis qu'il a remplacé Ukko Pekka Luukkonen. Selon toi, le match de ce soir sera son plus gros test des séries éliminatoires?
16: Ben, j'ai envie de dire que oui, parce que écoutez, il a donné quand même seulement 7 buts dans les 6 matchs auxquels il a participé jusqu'à présent dans les séries. Il a été excellent, Alex Lyon. Mais là, il va vraiment affronter une équipe qui va contre-attaquer très fort. Ça a été le cas dans le deuxième match contre les Bruins qui ont gagné ce deuxième match-là pour créer l'égalité 1-1 dans la série. Mais je pense que l'attaque du Canadien, si elle est capable de jouer comme elle est capable, ça va faire une différence, puis ça va vraiment devenir un test intéressant pour Alex Lyon, parce que je pense que on va vraiment retrouver le Canadien qui est un peu plus sexy dans sa façon de jouer, puis ça va devenir un bon test pour Alex Lyon. Si Lyon est capable de sortir encore une grosse performance ce soir et de sortir de Buffalo avec une avance de 2-0, ben là, ça va encore plus gonfler son niveau de confiance, qui est déjà très élevé depuis le début des séries.
0: Là, tu peux y aller avec ta question, FX.
15: Prédiction, Pat, pour le match de ce soir.
16: Victoire du Canadien 3-1.
15: Oh! Bas pointage, quand même. Bas pointage. Oui.
0: Pat, il va avec le under.
15: Ouais.
12: Cole, en mets-tu une dedans, mon Pat?
16: Oui, il en met un.
15: Oh!
0: Un but de Cole Caulfield, okay. Victoire du Canadien par 2. Le yob est au vache pour même soir.
12: C'est là, mon père.
15: On va chasser le lion.
16: En fait, si Cole Caulfield marque un but, ils vont marquer plus que 3 buts, je pense. Ça va faire débloquer les choses. Là, finalement, je m'embrouille dans ma prédiction. Mais en tout cas,
15: t'es rendu à 5-1.
16: Ouais, c'est ça. Je suis rendu à 5-1. 3 buts dans un filet désert, non?
15: Excellent. Il faut chasser le lion ce soir.
0: Hey, c'est bon,
16: ouais,
0: ça.
16: Ben, c'est ça.
12: 3 buts dans un filet désert, c'est bon, ça.
0: C'est à la régulière.
16: Bien sûr. Pas de lancer des prédictions pour le fun, non?
15: Ben oui, allons-y.
12: C'est 2-1, il enlève Lyon. Puis 3-1 dans un filet désert. Il enlève Lyon encore. 4-1, il enlève Lyon encore. 5-1. C'est parfait.
15: On chasse Lyon.
0: Pat, merci beaucoup. On rappelle que t'es à Buffalo avec la gang de RDS. Puis écoute, on continue de vous suivre. Merci d'être là dans le tailgate. Chaque jour cette semaine, c'est le fun.
12: Bonne soirée, mon Pat.
0: Puis on te reparle lundi.
16: Bonne soirée, les gars.
12: Salut,
16: bon
12: mon Pat. Salut, mon Dieu.
0: Salut, mon chum. Ciao. Au retour. Vous voulez aller voir le match numéro 5, d'ailleurs, à Buffalo, en jet privé, au Palais. Ça s'en vient.
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15: Hey, ça texte avant même de savoir le nom du joueur.
0: Arrêtez de texter, là. On va vous donner le nom, là, là. Au 514-790-0919. Kirby Doc. Kirby Doc.
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15: Oh, merci, Ben. Merci. Et je peux vous dire que on recevait déjà des textos, mais là-dedans, il n'y avait pas beaucoup de textos de Kirby Doc, là. On y allait avec Cole Caulfield, les notes.
12: Les gens, c'est ça.
0: C'est ça. Ça qui arrive. Faux départ. On en a un autre.
15: Et vous textez Kirby Doc, pas le Docker. Kirby Doc.
0: Les trois extras,
15: voilà.
0: C'est ce qui a retenu notre attention sur la planète sportive et dont on n'a pas jasé à date dans le show, mais là c'est le moment. FX, qu'est-ce qui a retenu ton attention?
15: La Coupe du Monde s'en vient, les gars. Coupe du Monde de soccer qui va avoir lieu au Canada, aux États-Unis et au Mexique.
0: J'ai hâte.
15: Dure nouvelle pour la formation canadienne. Rien d'officiel encore. Je sais pas si t'en as entendu parler, Ben, c'est pour ça que t'as cette réaction-là.
12: Alfonso Davies,
15: le meilleur joueur de la formation canadienne, s'est blessé lors du dernier match avec le Bayern Munich. Match retour de la demi-finale de la Ligue des Champions contre le PSG que l'équipe a perdu finalement. Ben, verdict nul de 1-1, mais au cumulatif des matchs aller et retour, le Bayern est éliminé en demi-finale. Davies a quand même eu une passe décisive dans ce match-là, dans les dernières minutes, mais il s'est blessé en fin de rencontre.
0: Fonzi est tout le temps blessé.
15: Il est tout le temps blessé. Ça, c'est vrai.
0: Ça n'a pas de sens.
12: Ben, ça.
0: Ça marque sa carrière.
12: Ouais, c'est ça.
0: À l'ischio au jambier encore?
15: Ouais, à l'ischio au jambier encore.
0: C'est fou,
15: c'est souvent ça. Et là, on parle d'une absence de 4 à 5 semaines. Je vous rappelle que le premier match du Canada dans cette compétition-là, c'est le 12 juin contre la Bosnie-Herzégovine.
0: Ce qui est dans quatre semaines.
15: Alors, j'ai pas plus de nouvelles pour l'instant. Je sais que la Fédération canadienne de soccer est en communication avec le club en Allemagne pour avoir plus de détails. Mais pour l'instant, ce qu'on sait, c'est encore une fois une blessure aux ischios et que Alfonso Davies, on parle de 4 à 5 semaines. Alors voyons voir s'il sera là pour le premier match de la formation canadienne. Le calendrier, le 12 juin pour le Canada, je vous le disais, contre la Bosnie, le 18 juin contre le Qatar et le 24 juin contre la Suisse, les trois matchs de la phase préliminaire. Le Canada a de très bonnes chances de terminer dans les deux premiers rangs de son groupe, mais cette perte-là fait très mal. Ça s'ajoute déjà à la perte notamment de Saliba qui est blessé au moment où on se parle. Alors, éviter les quelques blessures là avant le début de la Coupe du Monde serait important pour la formation canadienne. T'as besoin de ces éléments-là. Puis quand on parle dans le Alfonso Davies, on parle du meilleur joueur de la formation. Alors, on va souhaiter un retour, ou du moins, à ce qu'Alfonso Davies puisse jouer le premier match contre la Bosnie. Ça va se dérouler au BMO Field à Toronto.
0: Si le Canada veut faire un bout de chemin, écoute, dans cette Coupe du Monde, c'est sûr et certain que ça va prendre Fonzie. Là.
12: J'ai vu un excellent topo de Romain Chouy.
15: Oui.
12: Je sais pas si tu l'as vu. Sur la Coupe du Monde là, et
15: donc,
12: sur
15: pas
12: la FIFA. Ah! La FIFA.
15: Il parle du président de la FIFA?
12: Ah! Le président
15: de
12: la FIFA.
15: Les demandes un peu...
12: Ah, les demandes farfelues, les corridors là, de la FIFA.
15: La sécurité, le...
12: Tu sais, on a beaucoup critiqué Caroline Proulx, là, à l'époque, là, de ne pas finalement avoir ouvert les coffres, là. Ben, ça, finalement, c'était une maudite bonne décision. Parce que la FIFA, là...
15: Ben, les demandes sont exorbitantes. Ça on le sait.
12: Non, mais
15: là,
12: ça, c'est une gang de... Hein? On va se le dire, là, la FIFA. Je me contiens. Parce que vous irez voir le topo de Romain Chouy sur Radio-Canada. Il parle de la Coupe du Monde, puis des demandes, puis tout ça, puis... Oh! Quelle belle bande, les gens de la FIFA.
0: Mais Caroline Proulx, elle avait pas ouvert les coffres pour ça. Mais je me souviens de l'avoir vu dans une conférence de presse l'été dernier, dans laquelle elle a pas hésité à ouvrir les coffres. Pourquoi? Pour le Grand Prix de Formule 1, qui reste au Canada au moins jusqu'en 2035. Ça s'en vient dans deux semaines, ça.
12: Voilà.
0: Et aujourd'hui, nous sommes le 8 mai. Et Ben, tu le sais, c'est un triste anniversaire aujourd'hui.
12: C'est celui de la mort de Gilles.
0: 44 ans maintenant que Gilles Villeneuve, malheureusement, connaissait un accident fatal au circuit de Spa-Francorchamps en Belgique.
12: En Belgique.
0: Je pense que ça allait de soi de dire un salut Gilles.
12: Salut Gilles.
0: Comme à chaque 8 mai qui a marqué la course automobile. C'était-tu à Spa-Francorchamps? C'était en Belgique.
12: C'est en Belgique.
0: Mais,
12: c'est en Belgique.
0: Mais c'est pas Francorchamps, c'est en Belgique, mais il y a un autre circuit en Belgique. Bref,
12: c'est
0: en Belgique, ça. Ouais. C'est l'information qu'on sait. Des fois, je me mêle dans ces histoires-là.
12: Nombre de fois dans ma vie où j'ai vu la scène.
0: Ah, même moi.
12: Quand il est expulsé de sa voiture.
0: Et encore aujourd'hui, ce matin, je me réveille, je prends mon petit café, j'ouvre les médias sociaux. C'est au circuit de Zolder.
12: Zolder!
0: Voilà. Merci beaucoup. Et je salue notre chum Julien Pilon de la chute performance qui vient de me texter. Voilà. J'ai commis une petite faute, mais c'est ça qui arrive quand t'es rendu à 31 jours en 32 de suite, des choses qui arrivent. Plusieurs publications sur les médias sociaux, encore et toujours, Gilles Villeneuve est bien vivant. Et en passant, les gars, il le sera plus que jamais, parce que le 11 novembre prochain, le film sur la vie de Gilles Villeneuve va sortir au cinéma.
12: Le 11 novembre?
0: C'est le 11 novembre prochain. C'est le comédien Rémi Goulet qui joue son rôle également. Il y a Rosalie Bonenfant, Patrice Robitaille, il y aura Annick Lemay, Luc Picard, Fabien Cloutier, Hubert Proulx, Étienne Gallois également, qui font partie de la distribution. Villeneuve, l'ascension d'une légende, c'est le 11 novembre prochain. Donc, en vue du Grand Prix du Canada, je trouvais ça intéressant. C'est la nouvelle est sortie hier, donc de ce film-là, et bien sûr la veille de ce triste anniversaire de la perte de Gilles Villeneuve.
12: Une nouvelle qui a ébranlé le Québec. Je me souviens très très bien, j'étais un petit cul. Je connaissais pas tant la course automobile, mais Gilles Villeneuve était sur toutes les lèvres. Et je me souviens, j'ai appris la nouvelle, je faisais du vélo sur la rue de mon enfance, à Irwin, à Granby. Et mon père m'a fait signe d'entrer dans la cour et m'a annoncé. On vient de perdre Gilles Villeneuve qui est décédé.
0: Incroyable.
12: Alors, non, ça
0: j'ai hâte de voir le film parce que son histoire, là, c'est un coureur de motoneige que Enzo Ferrari lui-même a signé pour aller piloter une Ferrari en Formule 1. C'est quand même... Il le prenait pour un de ses propres fils, là, Gilles Villeneuve. C'est tout un parcours et on va pouvoir voir ça au cinéma, mais on a l'occasion de s'en reparler. Ben, avant qu'on passe à notre concours, t'avais un extrait.
12: Ouais, ben le matin, je parcours les différentes plateformes. Je m'informe sur ce qui se passe un peu partout dans le monde et sur ce qui se passe surtout dans le merveilleux monde du sport. Les gars, le Canadien en série, c'est bon pour qui ça? D'abord. C'est bon pour...
15: Je le sais.
12: C'est
15: le
12: bon... Non, c'est bon pour c'est Jeff bon pour le Molson.
15: Moral. C'est bon pour le propriétaire.
0: C'est bon pour le moral.
12: Ouais, c'est bon pour le moral, je mais d'abord et avant tout, c'est bon pour Jeff Molson, ça en met plein les poches. Le Canadien de Montréal est plein aux as. Ça craque, ça fissure de partout, l'argent sort, l'argent entre, c'est-à-dire, et c'est de toute beauté. D'abord, c'est bon pour le Canadien. Deuxièmement, vous le disiez, c'est bon pour le moral, c'est bon pour les troupes. Les gens se sentent galvanisés, énergisés, c'est bon pour les brasseries, les micro-brasseries, c'est bon pour la SQDC, les gens s'enivrent, les gens ont le goût de faire la fête.
15: Ouais.
12: C'est bon pour les épiceries,
15: c'est bon pour les bars,
12: les marchés, pour les bars, parce que les gens s'achètent de la nourriture,
15: oui.
12: On s'amuse, on se fait des événements. C'est bon pour beaucoup de choses. C'est bon pour l'économie, c'est bon pour le moral, mais c'est aussi...
15: bon pour les hôpitaux, voilà. Les salles d'urgence, parce que durant les matchs canadiens, il n'y a pas un chat aux urgences, les gars.
12: Bon, il y a peut-être un chat ou deux, mais il n'a pas 300.
15: Ouais, ça ronronne pas fort,
12: ça ronronne pas tellement fort. Alors, ça libère les urgences des hôpitaux, le Canadien en série. Et ça fait beaucoup de bien aux gens qui travaillent dans la santé. Ouais. Parce que beaucoup de gens, pas tout le monde, mais il y a des gens... On a déjà entendu que les salles d'urgence sont encombrées par des gens qui ont pas nécessairement d'urgence, mais il y en a qui vont passer du temps là, qu'est-ce que je vous dis? C'est comme ça. Alors que quand le Canadien est en série, il dispute un match, il y a moins de monde, beaucoup moins, ça libère les urgences. C'est bon pour tout le monde.
0: On aime ça, mon Ben. Merci beaucoup. Et c'est juste pour ça, on espère que chacune des séries jusqu'à la Coupe Stanley va s'en aller en 7. OK, avant d'accueillir le Bear, on s'en va au concours.

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1: FX, c'est l'heure de notre playbook présenté par Bet99.net. Et étant donné que tu l'as répété 13 fois dans
2: le show
1: d'aujourd'hui...
2: Oui, je l'ai dit souvent, je l'ai dit souvent.
1: T'as pas remarqué ce que j'ai dit, hein?
2: 13 fois, je le sais.
1: Tu vois où est-ce que je m'en viens?
2: Oui.
1: T'as pas le choix d'y aller avec un but de Cole Caulfield.
2: J'ai pas le choix.
1: Parce que tu es si convaincu.
2: Oui, puis ça m'avantage pas de prendre cette cote-là ce soir. Pas que ça... La cote est très belle, mais dans notre playbook, c'est 1.80 et ça donne 2 points si c'est une cote de 3. Mais moi, ma cote est de 2.85. C'est un but de Cole Caulfield, le numéro 13, ce soir. Et tu sais quoi, Greg? Il va débloquer. Et encore mieux, je pense qu'il va débloquer à 5 contre 5. Surveillez Cole Caulfield ce soir. Il va marquer 2.85. C'est mon choix pour cette soirée. Le Canadien négligé. 2.15, les Sabres favoris à 1.74 et j'aime beaucoup aussi mon pari de la dernière fois, over 5.5 buts, la cote est à 1.80. Je te laisse y aller avec ton choix.
1: 2.15 est la cote, mais on a un boost.
2: Oui, c'est vrai.
1: À 2.30 pour la victoire des Canadiens de Montréal ce soir, c'est le boost aller Montréal sur bet99.net. Également l'over-under des buts, là. J'aime beaucoup l'over 5.5 buts dans le match de ce soir. Et la cote est la cote minimale que nous pouvons accepter dans ce duel qui est à 1.80.
2: Tu voulais absolument que je prenne le but de Cole Caulfield parce que j'ai dit tantôt que j'étais persuadé qu'elle allait marquer. Et t'en profites pour prendre le over 5.5 buts à 1.80.
1: Avec toi, mon petit FX,
2: pas obligé. Non, j'ai pas besoin d'entendre.
1: Victoire du Canadien. Je l'ai dit à 2.3 ce soir.
2: C'est ta cote?
1: C'est ma cote.
2: Wow!
1: Tout ça pour dire que...
2: Je suis fier de toi.
1: En fait, je fais juste ça pour que tu sois fier de moi. Et présentement, là, je dis ça comme ça, mais pour le gagnant de la série, puisque les Sabres ont gagné le premier match...
2: 3.10 le Canadien?
1: 3.10 le Canadien. Ça, c'est négligé et pas à peu près.
2: Et là, j'aime cette cote. J'aime vraiment cette cote.
1: Cela dit, FX, il y a beaucoup de baseball également ce soir, c'est-à-dire, pardon.
2: Les Blue Jays favoris à la maison, mais il y a un spécial aussi pour les Blue Jays. Spécial favori pour les Blue Jays, ils sont à
1: 1.77.
2: Voilà.
1: Pour l'emporter. Les Phillies qui ont mangé une volée hier contre les Athletics de on ne sait pas où. 12 à 1, la défaite des Phillies. On reçoit les Rockies du Colorado et Édouard Julien. L'over-under des points à 7 et la victoire des Phillies est à 1.44 contre 2.85 pour les Rockies qui vont pas si mal que ça du tout. Justement, les Athletics qui sont en visite à Baltimore pour y affronter les Orioles. La cote pour la victoire des Orioles à la maison à 1.71. Tu l'as dit, les Blue Jays favoris à la maison. Également, c'est le cas des Marlins contre les Nationals de Washington, 1.71 contre 2.20. Les Red Sox contre les Rays. Ça, c'est les Rays sur la route qui vont mieux que les Red Sox cette saison. La cote est à 2.15. Intéressant, ça aussi. Et les White Sox à la maison, 2.15 contre 1.74.

0: les Mariners de Seattle. Laisse-moi aller voir quelque chose rapidement. Parce que je vous parlais de ça en début de semaine pour un coup de circuit. Le favori, c'est Cal Raleigh, The Big Dumper, le fameux receveur des Mariners de Seattle, qui est à 3,95. Julio Rodriguez à 4,75. Mais si on descend et qu'on s'en va voir la cote de Munetaka Murakami, sa cote est à 3,55 pour un coup de circuit ce soir. J'aime ça, ça aussi, cette cote-là.
1: Très bon. Très, très bon.
0: Tu as d'autres choses à nous dire?
1: Il y a deux duels dans la NBA parce que les séries se poursuivent aussi dans le basket.
0: Ça va pas bien pour les Lakers. Hein?
1: Non, ça va mal. Mais c'était à prévoir contre le Thunder. Philadelphie favori à la maison contre les Knicks à 1,69 quand même. La cote des Knicks est à 2,25 pour le match de ce soir, match à 19h. Et les Spurs qui jouent sur la route contre les Timberwolves sont favoris à 1,48. La cote du Minnesota est à 2,70. Alors voilà pour les différentes cotes dans la NBA ce soir à surveiller. On a quand même des bonnes séries et c'est 1-1 dans la série entre Minnesota et San Antonio et c'est 2-0 pour les Knicks dans leur série contre les 76ers. Alors voilà pour les différentes cotes dans la NBA ce soir.
0: Merci FX. On prend une très courte pause. Notre chum Bruno Gervais s'amène pour analyser ce qui, selon lui, ce qu'il a vu dans le premier match, ce qui s'en vient dans le match de ce soir, mais également mettre la table pour le Rocket qui, demain à 15h à la Place Bell, sera dans un match ultime dans sa série de premier tour contre les Marlies de Toronto. Merci d'être là. N'oubliez pas, on est avec vous jusqu'à 19h dans cet avant-match.
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0: 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On aurait dit, ils ont volé la série. Mais c'est ça, nous autres, on est partis avec, je te remercie, bye.
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0: Notre chum Bruno Gervais est avec nous. Comment ça va, Big Brew?
17: Salut, Bruno.
18: Moi, ça va bien. Et vous autres?
0: Moi, ça va bien. Ça se peut pas. Ah, ouais. Match numéro 2. Et je pense qu'on peut avoir droit à un match spectaculaire ce soir. Je sais pas ce que tu en penses, mais t'as retenu quoi de ce premier match-là entre le Canadien et les Sabres, Bruno?
18: Ben moi, ce que j'ai retenu, c'est que c'est sûr que la préparation était là. Quand tu changes d'une série comme ça, il y a tout le temps ce qu'on appelle le pre-scout, c'est l'analyse de l'adversaire, les tendances qu'ils vont faire. Tu passes de l'échec avant à la zone neutre, la façon de sortir les rondelles, les certaines mises en jeu, l'avantage numérique, etc. Tu passes à travers les tendances des joueurs, tu te prépares. Mais tant aussi longtemps que tu le vis pas, c'est différent. De voir de haut, de voir à travers un écran, c'est tellement simple. Mais quand t'as les deux patins sur la patinoire puis t'es à la vitesse du jeu, c'est bien plus compliqué de faire tes décisions puis d'anticiper ou de comprendre tout ce qui se passe autour de toi. Puis là, moi, ce que j'ai vu, ce début-là, c'est que c'est un style différent. Les Sabres ont été dans leur force. Il y a eu des bons, c'est sûr, des un peu de chance de leur côté. Là, on parle à la chute de Hudson, certaines pénalités. Il y en a eu des deux côtés. Là, c'est sûr, si on regarde les poteaux. Mais le style de jeu des Sabres, là, t'as vu, le Canadien, ça a pris un moment à s'ajuster. Ils tentaient d'établir leur échec avant. Les Sabres, ils voulaient pas niaiser avec la rondelle. C'était de la bouger le plus rapidement possible, aller vers le nord le plus vite possible, mettre de la pression, créer des courses sur les défenseurs du Canadien. Fait que là, t'es capable de jumeler ce que t'as vu, ce que ta préparation à ce que t'as vécu. Puis on a vu comme le match avançait, fin deuxième, troisième période, où l'exécution était un peu mieux pour le Canadien. C'est sûr que tu as le volet d'une équipe qui mène par quelques buts. Le pied, des fois, va lever un peu. Mais j'ai trouvé que dans l'ensemble, le jeu du Canadien s'améliorait comme le match avançait. Fait que tu as eu le clash des deux équipes. C'est bien différent. Puis là, tu as vu tranquillement, là, les ajustements sont partis.
1: Question pour toi, Bruno. Pour une équipe comme les Sabres, où les défenseurs se portent constamment à l'attaque. On a possession de la rondelle, on avance énormément, on veut être en surnombre contre les joueurs du Canadien. Puis j'ai senti que les défenseurs du Canadien reculaient énormément. Comment tu fais pour t'ajuster à ce style d'attaque-là avec les défenseurs adverses qui montent la rondelle très rapidement?
18: Ben, faut pas que tu les laisses s'impliquer dans le jeu. Mais ça, il y a énormément d'équipes à travers la Ligue nationale qui ont ça. T'sais, les équipes vont se bâtir, puis le feu vert est là pour les défenseurs qui sont impliqués offensivement. Tu as besoin de tes 5 joueurs pour créer. La manière que je le vois, ça, puis je sais que tu fais référence au but de Greenway, c'est que c'était tellement rapide la transition, c'était tellement ce qu'on appelle soit le slash de un joueur en 5. Donc, on parle d'un attaquant adverse qui coupe la zone neutre en 45, qui essaie d'aller se glisser derrière les défenseurs. On relançait rapidement, on forçait les défenseurs à reculer puis à être capable de d'égaler au moins cette vitesse-là à laquelle ils étaient attaqués. Puis ça a créé ces moments-là. Là, tu t'ajustes. Pour empêcher ça, ben ton repli défensif va être super important. Ça commence avec ton échec avant, de finir des mises en échec sur ces défenseurs-là pour qu'ils n'aient pas le temps de sauter dans le jeu, puis que tu te laisses pas battre dans le jeu. Fait que si tu finis mise en échec sur Dalin, ben Dalin ne peut pas te battre en zone neutre puis jusqu'en territoire adverse, tu restes avec lui. Fait que le repli défensif va être important. Ce repli-là va t'aider à empêcher aux joueurs de Buffalo de frapper la deuxième vague, de revenir justement trouver ces défenseurs-là. Puis quand tu as un bon repli défensif, ben là, tu permets à tes défenseurs d'avoir un meilleur gap, un meilleur écart défensif pour garder le jeu serré, puis venir ce qu'on appelle le squeezer ou surfer, quelque chose que l'organisation du Canadien fait beaucoup avec leurs défenseurs. Ça, c'est mettre de la pression de l'avant, venir mettre de la pression rapidement avant la ligne bleue pour justement les forcer à lancer la rondelle profondément.
0: Quand tu regardes comment le match a fini, tu sais, parce que oui, ça a pas semblé être serré, je veux dire, les Sabres ont bénéficié d'avantages numériques assez rapidement dans ce match-là, ont marqué tôt dans le match, bénéficié d'une malchance de Lane Hudson notamment, bon, c'était 3-1, c'est bon. Je pense que ça a été beaucoup plus serré en troisième période, que le Canadien a démontré un bel ajustement rendu là. Là, j'imagine qu'on va vouloir bâtir là-dessus du côté du Canadien de Montréal, Bruno. Quelle sera la clé pour toi pour qu'on remporte le deuxième match de la série ce soir?
18: Ben la clé, il y a tellement d'éléments. Tu sais, c'est une combinaison, c'est une accumulation de tout ce qui se passe.
0: C'est une clé universelle.
18: Ben ouais, c'est ça. Tu sais, t'as plusieurs clés. T'as besoin de bien des affaires. C'est sûr que ça part devant le filet. Moi, mettons là, tu veux faire ça là en trois phases, ben trois points bien importants. Établir l'échec avant. Ça, c'est une des forces du Canadien. Puis j'ai trouvé que Buffalo bougeait la rondelle extrêmement rapidement et le Canadien était pas capable d'établir leur échec avant. Une fois que tu établis l'échec avant, que tu es capable d'avoir des temps forts en territoire adverse, le Canadien l'a eu ça. Une fois qu'il était capable de le faire, ils ont eu des temps forts, ils ont créé des occasions. Fait cet échec avant-là, un peu plus soutenu ou bien supporté pour être capable d'arriver en même temps que la rondelle sur le défenseur, ou bien si lui bouge la rondelle, ben t'arrives en même temps que la rondelle au deuxième joueur des Sabres de Buffalo pour que la rondelle reste là. Si t'es capable de faire ça, tu vas passer plus de temps en territoire adverse, tu vas avoir des temps forts, puis ça, le Canadien va être capable de démontrer leur talent quand ça arrivait. De l'autre côté, c'est l'écart défensif des défenseurs qui est attaché directement au repli défensif. Fait que ça, là, ça, tu veux ralentir la zone neutre, tu veux être capable d'en profiter. Tu sais, tu ralentis la zone neutre, t'es dans leur face, t'es force à pousser la rondelle profondément, puis là, ça tombe à toi d'exécuter. Puis après ça, c'est les unités spéciales. Tu sais, tu veux. C'est certain qu'il y a tout le temps cette bataille-là qui est importante. Fait que ça, c'est une autre de ces clés pour ça.
0: C'est beaucoup de clés, ça, Bruno.
18: Ben, tu sais, les séries éliminatoires, là, c'est plein de cadenas. C'est comme un escape room, là, une salle où il faut que tu réussisses à sortir, remplie de cadenas. C'est pas un cadenas, c'est fini, tu sors, ça serait plate, c'est pas assez challengeant. Tu veux de quoi de compliqué, là, avec des codes, avec bien des affaires, puis là, maintenant, tu te rends.
0: Là, tu viens de nous donner une idée pour le party de fin de saison du tailgate, mettons. C'est un escape room.
1: On enferme tout le monde dans une pièce, puis on dit débrouillez-vous, puis sortez. Ça
0: semble un Ben qui râle. Puis là, on voit Bruno qui arrive avec ses stratégies. Un mapper qui est là aussi, ça va être quelque chose, là.
18: Hey. Ça serait quelque chose. Le danger à ça, c'est qu'on passe l'été là.
17: Ouais,
18: je sais pas s'il y a une date limite, là.
0: Ouais, ça, c'est. Tu viens de me faire peur là-dedans. Écoute, as-tu une prédiction pour le match de ce soir? Rapidement.
18: Victoire du Canadien 4-2 et un but de Cole Caulfield en fin de deuxième période.
0: Oh! La dernière fois. Non, mais attends, là.
1: Oui, je sais.
0: La dernière fois que Bruno a dit ça, c'est arrivé à 100%.
18: Ah oui, puis je l'avais dit, je pense, 3 ou 4 jours avant. Fait que là, je le dis le jour 2. Là. Moi, c'est parce que j'ai reçu le script de la Ligue nationale. Fait que là, je vous en lis juste une page.
0: Le même script qui a donné le premier choix au Maple Leafs. Mais ça, on n'a pas le temps pour ça aujourd'hui, Bruno. Le match ultime demain dans cette série entre les Marlies de Toronto, justement, tiens, et le Rocket de Laval. Ça a lieu à la Place Belle demain après-midi. Ça a été une grosse série, là, avec le retour de Engstrom. On a perdu Reinbacher. Comment tu vois ça demain, Bruno?
18: Ben, écoute, ça va être super intéressant. Le Rocket a vraiment rebondi. C'est drôle parce que là, c'est 2-2, mais c'est deux. Tu sais, chacune des victoires était vraiment convaincante. C'était pas, tu sais, super serré ces matchs-là. La série est serrée parce que c'était 2-2, mais le premier match a appartenu au Rocket, puis il y avait aucun doute. Après ce match-là, je me disais, ça va finir en 3 pour le Rocket. Après ça, il y a eu le match numéro 2, numéro 3. J'ai dit, oublie ça, Rocket, c'est fini. De cette façon-là, deux défaites de 6-2. Puis là, tout d'un coup, ils rebondissent, elles passent à travers leurs vétérans. Super performance de Belzile, Blais, Dauphin. Kakkonen a été solide devant le filet. Le retour de Engstrom aide beaucoup. Mais là, tu perds Delgado au dernier match. C'était pas si pire parce que Engstrom rentrait. Là, tu perds un backer en plus. Mais t'as une certaine profondeur qui est là. Et là, tu reviens à Laval. Et là, ça va être la première fois de la série que c'est pas un match en même temps que celui du Canadien. Fait que là, on va revenir à un sale comble, à toute l'énergie de la foule. J'ai l'impression que ça va tirer profit pour le Rocket.
17: As-tu eu plus de détails sur la blessure de Ryan Backer?
18: Non, pour le moment, rien du tout à cet effet-là.
17: Rien du tout.
18: J'ai beaucoup de clés et de cadenas, mais j'ai pas de rapports médicaux.
17: OK. On sait rien, pas en tout.
0: Peux-tu savoir ce qui est comique dans ce show-là, Bruno? Je sais pas pourquoi ça a commencé là, mais... Et FX et Ben, quand ils veulent te poser des questions, puis c'est à toi spécifiquement, ils me regardent puis ils lèvent la main.
17: Ouais.
18: C'est bon ça, Nick. Non, mais c'est comme en classe.
17: C'est ça.
0: Je sais pas ce que tu inspires comme respect.
17: J'inspire le respect, Bruno.
0: Pas besoin de lever la main, pas-y. Il est là.
17: Mais toi, tu l'as vu, sa blessure?
18: Ben, c'est ça, là, c'est encore, tu vois, là, il y a les...
17: Parce que Ryan Backer,
0: c'est flou, hein?
17: Tout le temps, même tune, là.
0: Non, mais c'est flou.
18: C'est un peu flou là-dessus. Puis tu vois, moi, j'ai fait le match, c'était mardi soir, j'ai fait l'antichambre, puis le lendemain matin, à 4h45, j'étais debout, puis je m'en allais à Toronto. Puis là, j'ai été passé super chanceux. J'ai été passé 2 jours à Toronto pour un tournage. Puis ma job, c'était de jouer au golf avec Johan Benson, François-Étienne Corbin puis Max Talbot. On a eu du fun en tabarouette.
17: Il y a pire que
18: ça,
17: dans
18: la vie. Là, je suis venu hier soir bien tard. Là, je suis prêt à repartir ça. Fait que j'ai hâte de voir. Je vais aller... on était à s'échanger un petit peu, à essayer de trouver... Il a été sur le banc en deuxième période. On n'est pas certain de ses présences. On a essayé de creuser. Il y a de quoi qui traînait depuis quelques jours. Est-ce que c'est la même chose? Est-ce que c'est aggravé? Ça, je ne sais pas. Fait que si, aussitôt que j'ai le rapport, là, aussitôt que j'ai un peu de nouvelles, okay. C'est sûr que je partage.
17: Moi, à chaque fois que Ryan Backer a une blessure, c'est toujours nébuleux, mystérieux.
0: Ben
17: t'sais.
0: Non.
17: Non?
0: Non, son genou, c'était pas mal. Wow, okay. C'était ça. Sa main, c'était pas mal ça aussi.
17: Ouais, wow, OK. D'accord, mais tiens-nous informés parce que évidemment une autre blessure, ça doit être la 47e dans sa carrière.
0: Bon.
17: On aimerait savoir ce qui se passe avec lui.
18: Ben, je vous tiens au courant. En espérant que le Rocket étire ça, puis eux aussi passent au deuxième tour, ça serait bien intéressant pour la gang de Pascal Vincent.
0: Bruno, on te parle demain à 10h dans le Tailgate Weekend, mais je peux pas te laisser partir avant ce bijou d'un auditeur, David, qui dit là, vous parlez de clés puis de cadenas. C'est normal parce que nous sommes en serrures éliminatoires.
17: Jean, je l'aurais aimé, celle-là.
0: Ça, c'est un 10.
17: Ouais.
0: Ça, c'est un 10, incontestablement. Merci Bruno.
17: Merci Bruno.
18: Hey, bon match à soi.
0: Bon match à toi aussi.
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17: Quoi?
0: Fix!
1: Qu'est-ce qui se passe? Je sais pas.
0: Le puck drop est dans combien de temps?
1: 1h05.
0: Alors, pourquoi on a une trame de fin d'émission?
1: T'as entièrement raison. C'est mon erreur. Il va falloir que j'apprenne à un moment donné. Là. On est là les jours de match jusqu'à 19h.
0: Mais qu'est-ce qu'il va falloir que je fasse pour que tu apprennes?
1: Ah, je le sais pas.
0: Oh, je suis tanné.
1: Ça arrivera pas.
0: Tanné.
1: Pourtant, je suis un bon élève, mais je sais pas. Ça rentre pas.
0: Sais-tu ce que je me suis dit quand j'ai entendu ce thème-là? You kidding me?
1: On avait dit que c'était fini, ça.
0: OK, on n'arrête pas de niaiser. C'est parce qu'on est avec vous pour la prochaine heure. On revient dans tout juste quelques instants. On tombe 100% avant match. Canadien de Montréal, Sabre de Buffalo, match numéro 2. Ça s'en vient, bougez pas.
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9: Ben oui, mon FX, on
10: oh
9: est là.
10: Que oui!
9: Match numéro 2 au KeyBank Center de Buffalo. Canadien Sabre. La série est menée 1-0 par les Sabres de Buffalo. Le Canadien qui a la chance d'égaler la marque dans cette série ou de revenir à la maison avec aucune victoire. Avec pas de victoire.
11: Ça n'arrivera pas.
9: Ça n'arrivera pas parce que nous avons tous les deux prédit une victoire du Canadien. Mais avant de faire des prédictions, avant de parler de ce qui va se passer dans le match ou quoi que ce soit, il faut absolument mettre la table et présenter les clés. Donc, un petit peu plus tard, on aura Patrick Friolet, justement, en direct du Québec Center, qui va venir nous parler. On va vous faire un petit tour également de ce qui se passe dans la Ligue nationale de hockey. Tout ça, ça s'en vient tantôt. On aura l'intégrale du point de presse de Martin Saint-Louis qui a été présenté un petit peu plus tôt aujourd'hui. Mais pour l'instant, FX, allons-y avec les alignements partant des deux côtés. As-tu été surpris de ne voir aucun changement dans les deux équipes?
11: Ben, ce que ça m'indique, c'est que Martin Saint-Louis est loin de paniquer avec ce premier match. Il y avait beaucoup d'espace sur la patinoire. Malheureusement, le Canadien n'a pas été en mesure de marquer plus de buts, mais il y avait ces occasions-là quand même pour le CH. Je ne suis pas surpris. Je comprends la décision. Maintenant, j'espère que Martin Saint-Louis sera proactif derrière le banc si jamais il voit que ça fonctionne pas avec ses combinaisons en attaque. Si jamais un premier trio de Caulfield, Suzuki, Slavkovski, ça fonctionne pas après une période, on a beaucoup de difficultés à se créer des chances de marquer. J'espère que Martin Saint-Louis va être proactif derrière le banc pour changer ses combinaisons, un peu comme il l'a fait contre le Lightning de Tampa Bay. Mais je te dirais que après un premier match comme ça, tu as vécu toutes sortes d'adversités au premier tour. Lightning de Tampa Bay en 7 matchs a été une longue série, très très peu d'espace sur la patinoire. Je m'attendais à ce que le Canadien sorte de cette manière-là dans le match numéro 1 contre les Sabres. Finalement, défaite de 4-2. Mais là, je m'attends à une victoire dans le match numéro 2. Rebondir face à cette défaite-là, face à l'adversité que tu as vécue dans le premier match contre les Sabres et avoir quelques ajustements aussi durant la partie de ce soir. Mais non, je comprends la décision. Maintenant, si le Canadien tire de l'arrière 0-2 dans la série, il va falloir qu'il y ait des modifications à cette formation-là. Je te donne les combinaisons pour le moment. Il ne devrait pas avoir de changement comme tu l'as mentionné. Premier trio, Caulfield, Suzuki, Slav.
8: Tu verrais qui revenir rapidement?
11: Il y en a beaucoup qui parlent de Brendan Gallagher. Moi, j'aime beaucoup Oliver Kapanen. Si jamais ça ne fonctionne pas sur ton top 6, Kapanen, lorsqu'il a du temps, il n'y en avait pas beaucoup du temps contre le Lightning de Tampa Bay, mais quand il a du temps, il est meilleur, il se crée plus de chances de marquer. Moi, je pense qu'un Kapanen dans une série contre Buffalo aurait de meilleures chances de connaître de bonnes performances que contre le Lightning de Tampa Bay. Alors, je vois ça. J'aimerais ça que Kapanen soit de retour dans la formation dans un match numéro 3.
8: Avant de mettre les trios sur la table, rappelons que depuis le début de la saison, avec les séries éliminatoires incluses, 25-8-3 total cette saison pour le Canadien. Alors les chances, bien qu'on ait négligé, c'est normal quand on est sur la route.
11: Ouais.
8: Je crois beaucoup aux chances du Canadien de l'emporter. Vas-y avec les trios et les paires en défense chez les Canadiens.
11: Ouais, ce qu'on sait pour l'instant, ce sont les mêmes combinaisons. Alors Caulfield, Suzuki, Slavkovski, le premier trio, ça va prendre un but du premier trio à 5 contre 5.
8: Newhook, il peut venir à 5 contre 5, peut venir en avantage numérique. Ça va juste prendre un but. C'est juste
11: mais j'aimerais ça à égalité numérique. J'aimerais vraiment ça. Pouvoir relancer le premier trio de cette manière-là. Le deuxième est formé d'Alex Newhook, Jake Evans et Ivan Demidov. Le troisième, Texier, Dano, Anderson. Et le quatrième, Bolduc, Veleno, Dak. Dak qui a marqué lors du dernier match. En défense, Madison Carrier, Hudson Goulet et Jack Hyde Dobson. Devant le filet, Jakub Dobesch. Voilà pour les combinaisons du Canadien.
8: Chez les Sabres de Buffalo, pour la troupe de Lindy Ruff, c'est Tage Thompson qui est au centre du premier trio avec Alex Tuck et Peyton Krebs sur les ailes. Ryan McLeod au centre du deuxième avec Jack Quinn et Jason Zucker. Josh Norris, ce trio-là fait mal aux Canadiens dans le premier match. Josh Norris, Josh Doan et celui que je vous avais dit qu'on allait détester et qu'on n'aime déjà pas, Zach Benson. Et le quatrième trio composé de Tyson Kozak, Beck Malenstein et Jordan Greenway également. En défensive maintenant, c'est le top 4 qui peut faire rêver plusieurs équipes dans la Ligue nationale. Rasmus Dahlin, Mathias Samuelsson, Bowen Byram et Owen Power sont sur la deuxième paire. Et Logan Stanley sera avec Connor Timmins sur la troisième paire. Et finalement, ce sera Alex Lyon. Je m'en vais chasser le lion.
11: Voilà.
8: Je m'en vais chasser le lion. Je n'ai pas peur.
11: Je n'ai pas peur.
8: Des sabres.
11: Des sabres. Il y a des bonnes séries, Alex Lyon, mais honnêtement, je suis... sans dire que je suis mi-figue, mi-raisin, je pense qu'il y a des opportunités en masse pour le Canadien d'aller chercher une victoire en marquant beaucoup de buts. Tu mets un peu plus de circulation devant le filet, tu lances davantage. Je pense qu'Alex Lyon, cette muraille-là peut être facilement percée dans le match numéro 2 ce soir. Je vais aller avec les trois clés du Canadien et on va vous présenter des extraits par la bande. Marquer le premier but du match. Avoir un excellent départ, pour moi, c'est la première clé pour le Canadien. Je te le disais plus tôt, mais j'ai senti un Canadien qui était pas nécessairement prêt à amorcer le dernier match, sans dire que ça a été une mauvaise première période, mais je pense que c'est émotivement.
8: Émotionnellement, je veux dire, tu venais de sortir.
11: Faut que tu te remettes de tes émotions.
8: Pas que t'es drainé, mais je veux dire, tu tombes sur un style qui est complètement différent.
11: Ça, c'est clair. Alors, marquer le premier but, et là, tu as une bonne chance de marquer en débutant le match numéro 1, là, alors que c'était 0-0, juste avant sa bévue qui a permis à Zach Benson de contre-attaquer. D'ailleurs, je veux qu'on en parle de Lane Hutson. Parce que Lane Hutson a été très sévère envers lui-même hier, devant les médias. Et Martin Saint-Louis en a parlé aussi aujourd'hui. Je veux qu'on ait écouté les propos de Lane Hutson hier et la réaction de Martin Saint-Louis plus tôt aujourd'hui.
10: I feel like everyone kind of came ready to play, except me, honestly. So, he bounce or whatever, but you know, you got to be able to make a better play there. Yeah, I don't know, but I mean, combination when you go down too early, it's tough to climb back for an offensive team, but we're good.
12: I don't hate it. You know, he's a competitor. You know, he's hungry, passionate. You know, I feel he's giving you guys a lot of time. And he's always feel like he's being honest with how he sees it.
8: S'il y a un joueur chez les Canadiens de Montréal que je pensais jamais qu'on allait biper dans une entrevue,
11: c'est Lane Hutson.
8: Et voilà qu'on est là.
11: On est là.
8: Ça veut dire quoi? Si on extrapole tout ça, là, va connaître un gros match. Ça.
11: Je pense que Lane Hutson connaîtra un de ses meilleurs matchs des séries. Il a été très bon en première ronde. Ça a été le meilleur défenseur du Canadien, à mon avis, en première ronde contre Tampa. Un but gagnant, notamment en prolongation. Je pense que Lane Hutson va rebondir ce soir dans ce match numéro 2. Il est très dur envers lui-même, mais c'est une caractéristique qu'on remarque beaucoup chez les meilleurs joueurs au monde. Cette passion-là pour le hockey, cette manière de se mettre autant de pression, je pense que Lane Hutson sera meilleur ce soir. Et je trouve qu'il s'inflige beaucoup les malheurs du Canadien dans ce premier match-là et qu'il ne devrait pas le faire en théorie.
8: Non, effectivement.
11: Alors qu'il a été très bon depuis le début.
8: Je suis certain qu'il y a eu une conversation avec Martin Saint-Louis, conversation avec Stéphane Robida également, de se remettre dans le bon état d'esprit. J'ai aucun doute là-dessus. T'sais.
11: Ouais.
8: Tu fais le poisson rouge, tu oublies ce que tu as vécu au dernier match, on est reparti. Let's go. Il y a Cole Caulfield qui, lui, ne s'est pas défilé du tout devant les membres des médias.
11: Non, on va aller l'écouter. On va aller écouter également Martin Saint-Louis qui en a parlé hier parce que c'est une des trois clés du Canadien, ça. Caulfield et Slafkovský à 5 contre 5 doivent avoir un impact dans le match. Allons écouter Cole Caulfield.
10: You know, as a whole, probably not where you know I want it to be. Obviously, I expect more of myself and you know my teammates do too. So just trying to get better every game and just try and you know make a difference. You just stick to the process. I mean, you know, we got a whole group of guys in here in this room that you know try to pick guys up no matter what the situation is. So I think that's just what we're focused on.
12: Ça part toujours avec le joueur, ça c'est sûr. Mais aussi on met beaucoup d'emphase sur notre game collective. Je te dirais que hier, la game en général était différente que qu'est-ce qu'on a vécu les sept derniers matchs contre Tampa. On a joué avec la rondelle beaucoup plus, avec de l'espace. Ça fait deux semaines et plus qu'on n'a pas eu ça. Je suis confiant qu'on va s'améliorer avec la rondelle dans l'espace. Je suis confiant que Cole va faire partie de notre amélioration.
8: Chez les Sabres de Buffalo maintenant, il y a Lindy Ruff qui est allé de commentaires très intéressant aussi.
11: Ouais, Lindy Ruff a parlé de son premier trio. C'est fou parce que le premier trio du Canadien, puis là j'enlève un peu Nick Suzuki de l'équation parce qu'il a marqué dans le match numéro 7, mais Cole Caulfield en particulier, là, Slafkovský à 5 contre 5, c'est plutôt compliqué. Le premier trio des Sabres n'a pas nécessairement connu tout un match dans le match numéro 1. Ça a surtout été le troisième trio comme tu l'as mentionné tantôt. On posait déjà des questions à Lindy Ruff en point de presse aujourd'hui. Est-ce que c'est quelque chose qui t'inquiète? Le premier trio, est-ce qu'on peut s'attendre à beaucoup mieux de la part du premier trio, celui d'Alex Tuck, Peyton Krebs, Tage Thompson, alors que ce trio-là avait été très bon en première ronde contre les Sabres de Buffalo? Et Lindy Ruff a parlé des difficultés de Thompson et Tuck dans ce premier match-là. Et vous allez voir, sa réponse ressemble drôlement à ce que Martin Saint-Louis mentionne depuis quelques temps concernant ses meilleurs joueurs à 5 contre 5, les Cole Caulfield et Juraj Slafkovský. Allons écouter Lindy Ruff en anglais, on va traduire par la suite.
10: If the puck isn't going in the net, then what else can you do to help your team? Whether that's set up, look at the plays he made to set up the two goals in Boston. Were great plays. I think if you're going to focus solely on goals, you're always going to find one or two good players on every team that teams are looking in this time of year to say, boy, we need more out of them. A lot of times, those players are getting the extra attention. I'm not making any excuses. Tage has had his chances that it hasn't got in. Does he want to be better? He wants to be better. Alex Tuck, in conversation yesterday, said he needs to be better. So I think all that goes hand in hand, and I think you go from one game. I thought they played a hell of a game in Boston. Now you go to an okay game. Now you just look to see what they got tonight. Probably not as concerned as you guys are.
8: Alors, j'ai eu des conversations avec les membres de mon premier trio, Tage Thompson, Alex Tuck. Les gars veulent être meilleurs et s'attendent à plus d'eux-mêmes. Mais aussi, qu'est-ce que tu peux faire quand la puck rentre pas dans le filet, quand la puck te trouve pas? Comment tu peux aider ton équipe? Et c'est un petit peu ça, la vision de Lindy Ruff.
11: Ouais, puis je trouve ça intéressant parce que Martin Saint-Louis le dit souvent. Quand tu fais les bonnes actions défensives, quand tu joues bien défensivement, exact, souvent la puck finit par te trouver. C'est là que ça crée des occasions de marquer. Alors, le parallèle entre le premier trio des Sabres de Buffalo qui n'a pas été très bon dans le premier match et le parallèle avec les Cole Caulfield et Juraj Slafkovský depuis quelques rencontres, je trouve qu'il y a quand même une belle ressemblance entre les deux. Et allons écouter Bowen Byram qui, lui, sort d'une série contre les Bruins de Boston, un style complètement différent que celui du Canadien et qui a été surpris de voir la différence entre les deux styles de jeu. On va l'écouter, le défenseur des Sabres qui a marqué notamment lors du premier match de la série.
13: You know, it's funny because playing Boston in the first round, they just play a completely different style of game, right? They're more defense orientated, you know, they kind of sit back in the neutral zone, try to slow the game down, clog it up a bit. And then first game against these guys, you're like, oh wow, this is fun hockey. You know, going back for a few pucks, you're kind of like, oh shit, I forgot the team's forecheck and, you know, come at you. So definitely a adjustment, but yeah, I agree with what you say. You know, it's feel like we're looking in the mirror a bit with that team over there. So you know, at the end of the day, whoever wins, it's just going to come down to whoever's playing their game better. So.
8: Alors, l'équipe qui gagnera cette série-là sera l'équipe qui aura joué sa game le mieux possible. Il dit, c'est certain que t'affrontais Boston qui ont un style un peu plus éteignoir. Et là, t'affrontes le Canadien et tu dis, oh wow, OK, là, ça, c'est du hockey, le fun. Alors, tu vois que les joueurs sont pas les seuls à apprécier ce qu'on voit sur la glace. En fait, nous autres, on n'est pas les seuls à apprécier parce que les joueurs apprécient également ce qu'on voit sur la glace.
11: Et de recevoir aussi autant d'échecs avant. Quoique, j'ai trouvé que l'échec avant du Canadien était bon, mais pour être vraiment meilleur que ce qu'on a vu lors du premier match. Mais dis, habituellement, j'ai pas... On n'a pas eu l'habitude de recevoir autant d'échecs avant en première ronde contre les Bruins de Boston. Tu le mentionnes, le système qui est complètement différent. Alors, je pense qu'on doit s'attendre à une série extrêmement excitante de ce côté-là. Beaucoup d'échecs avant de part et autre et des chances de marquer sur les contre-attaques. C'est ce qui va nous attendre dans ce match-là. Je te parlais de deux clés tantôt pour le Canadien. Marquer le premier but, avoir un excellent départ. Caulfield et Slafkovský doivent avoir un impact dans le match de ce soir, surtout à 5 contre 5. Troisième clé pour le Canadien, la défense doit s'ajuster au style de jeu des Sabres. Moins reculé, davantage défié. On a vu des défenseurs du Canadien, notamment sur le but de Jordan Greenway.
8: Ouais.
11: C'est Alex Carrier qui recule énormément vers Jakub Dobesh. Alors, moins reculé. Vers les contre-attaques, les surnombres de la part des Sabres de Buffalo. Et du côté des Sabres, les trois clés continuent de créer de la circulation dans le filet de Jakub Dobesh. Ça a fait une différence dans le match numéro 1. On en a pas assez vu du côté du Lightning dans sa série contre le Canadien. Gagner la bataille des unités spéciales, on le fait. L'avantage numérique des Sabres roulait à 4% en première ronde. On a marqué 2 buts lors du premier match contre le Canadien. Et continuer à attaquer en surnombre, prendre le Canadien sur les talons. Créer des surnombres, créer des revirements, ça va permettre aux Sabres d'avoir des bonnes chances de marquer. Alors, voilà les trois clés pour les Sabres de Buffalo ce soir. Mais je m'attends à une grosse victoire du Canadien.
8: On s'attend à un gros match.
11: Ouais.
8: Puis, c'est, tu sais, comme Bowen Byram vient de le dire, d'ailleurs, c'était tout un tir. Là, quand...
11: Ouais.
8: T'sais, c'est là qu'on voit la profondeur qu'ils ont en défensive. Ça va être un beau match. C'est du beau hockey qu'on voit. Pas que c'était du hockey très serré. C'était une série disputée de toutes les secondes, de tous les instants avec le Lightning de Tampa Bay. Mais on le savait, puis il y en a plusieurs qui voulaient voir ça en première ronde, notamment de voir Canadiens Sabre, parce que ce sont deux belles équipes à regarder jouer, puis c'est ce qu'on va voir certainement dans ce deuxième match ce soir. Maintenant, ça s'en vient dans quelques minutes. Plus de 45 minutes avant que l'on dépose la rondelle pour le match numéro 2, mais c'est Patrick Friolet qui joint à nous dans tout juste quelques minutes. Lui qui est à Buffalo, bien sûr, pour la couverture de la série, pour le compte de RDS.
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8: Il est à Buffalo à la couverture de la série Canadien Sabre pour le compte de RDS. Il est avec nous dans le tailgate également. Comment ça va, mon beau Pat Friolet?
11: Salut, Frio!
30: Salut, les gars. Ça va très bien. Ça va très bien. J'espère que vous êtes excités pour le match numéro 2.
11: Très hâte.
8: Comment ne pas l'être?
11: Mm. Ah, j'ai hâte.
8: C'est un peu dur de ne pas l'être.
11: Mais il va falloir...
30: La victoire
11: est importante. Mais la victoire est importante ce soir, Pat.
30: Absolument,
11: sortir
30: c'est sûr.
11: Sortir de Buffalo 0-2, ça ferait mal.
30: Ben, ça ferait mal, oui. Mais en même temps, moi, j'ai l'impression que cette série-là, c'est pas la même chose que contre Tampa Bay, dans le sens où c'était tellement serré contre Tampa Bay que le moindre but en avantage numérique faisait basculer complètement un match. Là, j'ai l'impression que il va en avoir des buts qui vont se marquer dans cette série-là. Donc, les changements de momentum vont être plus fréquents. Est-ce qu'on doit gagner pour créer l'égalité? C'est clair, mais est-ce que ça serait une catastrophe vraiment 0-2 en retournant à la maison? Je sais pas à quel point le Canadien serait pas capable de revirer ça de bord.
8: Ben écoute, je suis certain que tes paroles font effet d'un baume sur Ben Roger qui dit « Si on perd à soir, là, la série est finie. » C'est fini. 0-2.
0: Ben, j'ai pas dit que c'était fini, mais j'ai dit qu'on était sur le bord du précipice.
30: Ouais, mais en même temps, ça dépend du match. Si on perd en prolongation ou si on perd un match serré, si on se fait complètement déclasser.
0: Ouais, mais Pat, si tu perds ce soir, là, quand je dis qu'on est sur le bord du précipice, là, mm-hmm. c'est que tu reviens à Montréal, t'as plus de marge de manœuvre. Tu peux surtout pas perdre le prochain match là, puis être à 0-3, parce que là, c'est vraiment c'est fini. T'sais?
30: C'est clair, mais c'est le premier à 4 victoires. C'est pas le premier à 2. Donc, il reste encore une façon de revirer les choses de bord malgré tout. Mais de là à dire qu'il faut absolument qu'il gagne le match ce soir, sinon c'est fini, je pense pas honnêtement.
0: Non, mais
30: ça, c'est mon avis.
0: Être sur le bord du précipice, tu peux soit reculer puis finalement t'en sortir, ou il y a une petite brise puis tu tombes dans le vide là, tu sais.
30: C'est sûr que ça créerait un plus grand sentiment d'urgence. Voilà. Aucun doute là-dessus.
8: Ça, c'est des paroles de sagesse et mathématiques. 101, incroyable. C'est le premier à 4 victoires et non à 2.
0: Un 4 de 7, c'est ça.
8: Vous l'aurez entendu, ouais, c'est premier. Ça.
11: Non, mais il y en a beaucoup d'équipes qui ont eu l'avance 2-0 en deuxième round, qui l'ont échappé.
0: Vrai. C'est juste que quand tu t'es à 0-2, t'as plus de marge de manœuvre. Parce que, garde dans ton ordinateur. Là.
11: Je le sais, Ben.
0: Puis à 0-3, il n'y a pas beaucoup des équipes qui ont remonté ça 4. Dans l'histoire. 4, c'est sur combien?
8: Bien sûr, d'après moi, là, je vais évaluer le chiffre à
0: 50, 60, 6700. Bon, c'est ça. Fait que c'est pour ça que je
30: me dis. Mais là, on parle de 0-2 ou de 0-3?
0: 0-3.
30: Ah, mais là, mais 0-3, c'est sûr, mais 0-2.
11: 0-2, il y en a pas mal plus.
30: Si on perd ce soir, c'est 0-2, là, c'est pas 0-3. On retourne à Montréal, il y a deux matchs à Montréal pour retourner la situation de bord. Moi, je pense que c'est surtout juste une question. Si on sent vraiment une panique ou si on sent vraiment que le Canadien est désemparé après avoir perdu le deuxième match ce soir, on va peut-être se poser de sérieuses questions. Si le Canadien était dans le coup tout le long, puis il a juste pas été en mesure de créer concrétiser ses chances, ce sera peut-être une autre histoire, mais je pense que Martin Saint-Louis l'a dit, les Canadiens sont capables de jouer contre les Sabres. Je pense pas que le premier match était une catastrophe. Après une période, le Canadien aurait pu avoir l'avance.
11: Ouais.
30: Donc, ça explique pourquoi Martin Saint-Louis va probablement reconduire la même formation sur la glace ce soir. C'est parce qu'il a pas détesté complètement ce qu'il a vu. Puis, oui, les Sabres, c'est une équipe qui représente tout un défi, mais honnêtement, les Canadiens n'ont pas terminé si loin que ça, deux au classement. Là. Donc, on parle de quand même deux très bonnes équipes. Puis les Sabres, je peux vous confirmer, on redoute quand même le match de ce soir parce qu'ils savent que le Canadien va revenir en force.
8: FX, tu as levé la main pour adresser la parole.
11: Non, mais je suis entièrement d'accord avec Pat. C'est dans la manière de jouer le match de ce soir. Si le Canadien tire de l'arrière 0-2, mais tu as offert une performance... Moi, je dirais pas que le premier match était une catastrophe. Là, tu sors d'une série 4-7 qui s'est rendue à la limite où le Lightning a dominé le match numéro 7, où ça a été éprouvant pour les joueurs du Canadien. Tu sors de là, t'as perdu le match, mais tu t'es pas fait dominer de A à Z non plus. Il y a un contexte à la défaite si le Canadien perd ce soir, puis par la suite revient à Montréal. Si le Canadien nous donne absolument rien sur la patinoire ce soir, puis c'est une catastrophe, puis commet les mêmes erreurs, se tire lui-même dans le pied, OK, là, je comprends qu'on est sur le bord du précipice. Mais j'ai pas cette impression-là ce soir. Je sais pas pourquoi. J'ai regardé le premier match. J'ai regardé comment les Sabres jouaient, l'espace que le Canadien avait avec la rondelle, le temps. Puis j'écoute, j'embarque dans ce deuxième match-là, les gars, puis je suis optimiste. Ça a pas de bon sens, là. Je suis pas en
8: J'aime
11: mode...
8: J'aime ton optimisme.
11: Je suis pas en mode, aïe aïe, là, ouf, les Sabres de Buffalo, là, grosse équipe, ça va être difficile là, pour le match numéro 2. Je suis pas du tout dans cet état d'esprit-là. Là.
8: Non.
30: Et là, on a le pouls des deux équipes là, en ce moment. Je me promène dans les deux vestiaires, comme vous le savez. Puis du côté des Sabres, on n'est pas entièrement satisfait non plus de ce qu'on a eu dans le premier match. Oui, on est sorti avec la victoire, mais quand on vous disait que le Canadien avait apprivoisé un peu la bête des Sabres, c'était un ajustement pour les Sabres aussi d'affronter le Canadien parce que c'est pas du tout la même chose. Bowen Byram l'a dit aujourd'hui, ouais. Vous avez peut-être vu l'extrait circuler. Il a dit « Wow, c'est le fun de jouer avec ces gars-là ». Il a comme réalisé qu'il y avait beaucoup plus de jeux puis que ça attaquait beaucoup plus de part et d'autre. Donc, des deux côtés, il y a des ajustements à aller chercher. Lequel des deux clubs va être capable de mieux s'ajuster pour le deuxième match? Ça va être ça la grande question ce soir.
8: Effectivement, tu l'as mentionné, Pat, aussi, pas de changement ou vraisemblablement pas de changement à la formation. Mm-hmm. Là. Tu vois ça comme étant un vote de confiance pour les troupes de Martin Saint-Louis?
30: En fait, ça me surprend pas complètement parce que Martin Saint-Louis avait aucune panique dans sa façon de parler aux médias après le match ou même hier lorsqu'il revenait sur le match. Il trouvait que c'est surtout justement les joueurs qui ont réalisé qu'il y avait de l'espace. Puis ça, c'est la même chose des deux côtés. Donc, je pense que là, le petit bâton un peu plus serré contre le Lightning, que dès qu'on avait une occasion, il fallait absolument en profiter. Là, je pense qu'il faut jouer dans le sens où on va en avoir des occasions. Il faut juste être un petit peu moins nerveux dans ces situations-là, puis les concrétiser quand elles se présentent.
8: Là, c'est la grosse question, Pat. On te la pose. On l'a posée au dernier match. On l'a posée à l'autre d'avant. Et l'autre d'avant aussi. Est-ce que c'est le match où Cole Caulfield va finalement débloquer?
30: J'ai l'impression que oui. Honnêtement. Je pense que les occasions, il y en a eu un petit peu en première période. Puis là, c'est un petit peu ça. T'sais. Je pense que Cole Caulfield, oui, se cherche un peu. Mais moi, je parlais aujourd'hui à Tage Thompson. Puis c'est drôle parce que des fois, on regarde des deux côtés. Puis là, il y avait des journalistes à Buffalo qui posaient la question à Lindy Ruff. « Hey, Tage Thompson, là, pas eu de points dans le dernier match. Est-ce que tu es inquiet de ton premier trio? » Pourtant, ils ont été très bons dans la série d'avant. Là, c'est sûr que pour Caulfield, ça s'étire un peu plus. Mais Tage Thompson disait « Écoute, il n'y en a pas beaucoup d'espace. » Puis là, il va peut-être en avoir un peu plus. Les Bruins étaient aussi une équipe qui défendait beaucoup, donc de part et d'autre, c'est la même chose. Mais c'est sûr que Caulfield, il pense, là. C'est sûr qu'il veut débloquer, il veut contribuer, parce que c'est bien beau de dire « Ah, ben je veux m'impliquer défensivement puis je veux aider mon équipe », mais Caulfield, c'est un marqueur de but, puis c'est dans son ADN. Donc, plus il va avoir des occasions, plus je pense qu'il va gagner en confiance, il va être capable de retrouver un petit peu son mojo. Pas qu'il l'a complètement perdu, mais un marqueur, ça a besoin de marquer des buts.
11: Je vous le dis, les gars, il marque ce soir. Je suis convaincu. Je sais pas, quelle entente qu'on peut faire ou quoi que ce soit, mais je suis convaincu que Cole va marquer ce soir.
8: Tu prendras ça dans le playbook pour aujourd'hui.
11: C'est bon.
8: Ce sera ça, ton
11: histoire. Cole va marquer ce soir.
8: Dans le playbook, manquez pas ça sur le coup de 17h30. Écoute, Pat, tu as mentionné déjà ce qui se passait avec les joueurs des Sabres qui sont pas 100% satisfaits de leur rendement, de ce qu'ils ont fait dans le premier match malgré cette brillante victoire-là. Lindy Ruff en a parlé aussi, le coach. Mais tu fais un lien avec le slogan qu'on a mis sur les serviettes au match numéro 1 qui illustre bien cette saison-là pour les Sabres de Buffalo.
30: Oui, ben parce que du côté des Sabres, faut se rappeler que ça avait mal commencé pour eux et que du côté du premier trio, on n'était pas content du premier match parce que Tage Thompson, en passant, on a bien beau dire il est beau, il est bon, là, mais il n'y a aucun tir au but dans le premier match. Même chose pour Peyton Krebs qui joue à sa gauche. Puis Alex Tuck a un tir au but. Donc, ce trio-là n'a pas été capable d'aller chercher vraiment la production qu'il aurait souhaité dans le premier match. Et du côté du slogan dont je parlais, ça c'est en fait les serviettes qu'on va remettre aux partisans qui sont installés sur les sièges avant le match. C'est « Everybody ropes, everybody rides ». Donc, tout le monde s'implique, tout le monde contribue d'une certaine façon. Puis Alex Tuck l'a expliqué aujourd'hui, a dit que c'est quelque chose qui définit un peu à partir du 9 décembre. C'est là où la saison a vraiment décollé pour les Sabres. Ils ont le meilleur fiche à travers toute la Ligue nationale depuis le 9 décembre, les Sabres. Un rouleau compresseur d'une certaine façon. Puis il a dit, écoute, pour nous, là, c'est juste que tout le monde met son petit ingrédient, que ce soit en bloquant des tirs, en jouant physique, en gérant la rondelle, en frustrant nos adversaires. C'est un peu comme du côté du Canadien, on a le pack mentality, la mentalité de meute de loup. Ben là, on a un slogan du côté des Sabres qui se prête bien à comment on a adhéré au plan ensemble chez les Sabres. Puis je trouvais ça intéressant d'entendre Alex Tuck l'expliquer parce que il y a un moment où la saison allait pas bien du tout pour les Sabres. Jusqu'au 8 décembre, on était 28e dans la Ligue, mais à un moment donné, il y a eu un déclic. Puis c'est ce qui fait en sorte que c'est tout un défi de les affronter en ce moment.
11: Qu'est-ce que tu veux voir de plus, Pat, de l'attaque du Canadien pour percer notamment Alex Lyon? Est-ce que c'est plus de circulation devant le filet? Je sais que les Canadiens ont amené beaucoup de rondelles vers le filet, mais est-ce qu'il manquait de circulation peut-être devant Alex Lyon? Qu'est-ce que tu veux voir davantage chez le Canadien pour marquer plus de buts ce soir?
30: Ben, peut-être un peu plus de circulation, mais en même temps, je pense pas qu'il faut que le Canadien se dénature. Je pense que c'est juste d'aller les créer, ces occasions-là, puis de jouer avec un petit peu moins de stress. Parce que là, justement, les occasions vont être sur la table. Il faut juste aller les chercher. Puis je trouve que le Canadien a quand même réussi à en créer des occasions. Là. Il y a eu des poteaux en début de match qui auraient pu changer la donne.
11: Lane Hudson, notamment. Là.
30: Ben, exactement. Il y a eu Philippe Dano à bout portant contre Alex Lyon. Même chose pour Demidov, une passe de l'arrière du filet de Jake Evans. Donc, ces occasions-là sont là. Puis probablement que plus on va le réaliser chez le Canadien, plus elles vont se manifester parce que les Sabres pensent beaucoup à l'attaque, pensent un petit peu moins à défendre. Je ne dis pas qu'ils sont pas bons pour défendre, ils sont excellents pour défendre, mais c'est là où le Canadien doit être capable d'exploiter une faille pour contre-attaquer rapidement parce que c'est la grande force des deux côtés. Puis c'est juste de revenir un petit peu plus à son ADN parce que le Canadien s'était peut-être éloigné de cet ADN-là en affrontant le Lightning en voulant

0: Non, non, jamais, jamais. Vous me prenez vraiment par surprise.
1: C'est Alex Lyon qui, lui, surprend peut-être un peu depuis le début des séries éliminatoires, depuis qu'il a remplacé Ukko Pekka Luukkonen. Selon toi, le match de ce soir sera son plus gros test des séries éliminatoires?
0: Ben, j'ai envie de dire que oui, parce que, écoutez, il a donné quand même seulement 7 buts dans les 6 matchs auxquels il a participé jusqu'à présent dans les séries. Il a été excellent, Alex Lyon. Mais là, il va vraiment affronter une équipe qui va contre-attaquer très fort. Ça a été le cas dans le deuxième match contre les Bruins qui ont gagné ce deuxième match-là pour créer l'égalité 1-1 dans la série. Mais je pense que l'attaque du Canadien, si elle est capable de jouer comme elle est capable, ça va faire une différence, puis ça va vraiment devenir un test intéressant pour Alex Lyon, parce que je pense que on va vraiment retrouver le Canadien qui est un peu plus sexy dans sa façon de jouer, puis ça va devenir un bon test pour Alex Lyon. Si Lyon est capable de sortir encore une grosse performance ce soir et de sortir de Buffalo avec une avance de 2-0, ben là, ça va encore plus gonfler son niveau de confiance qui est déjà très élevé depuis le début des séries.
1: Là, tu peux y aller avec ta question, FX.
2: Prédiction, on parle pour le match de ce soir.
0: Victoire du Canadien 3-1.
1: Oh!
2: Bas pointage quand même. Bas pointage.
1: Oui. Pat, il va avec le under.
2: Ouais.
3: Cole en met-tu une dedans, mon Pat?
0: Oui, il en met un.
2: Oh!
1: Un but de Cole Caulfield. Okay. Victoire du Canadien par 2. Mm-hmm. Le yob est aux vaches pour même
3: soir. C'est là, mon père.
2: On va chasser le lion.
0: En fait, si Cole Caulfield marque un but, ils vont marquer plus que 3 buts, je pense. Ça va faire débloquer les choses. Là, finalement, je m'embrouille dans ma prédiction. Mais en tout cas,
2: t'es rendu à 5-1.
0: Ouais, c'est ça. Je suis rendu à 5-1. 3 buts dans un filet désert, non?
2: Excellent. Il faut chasser le lion ce soir.
1: Hey, c'est bon,
0: ouais,
1: ça.
0: Ben, c'est 3 ça,
3: buts
0: que...
3: dans un filet désert, c'est bon, ça.
1: c'est à la régulière.
0: Pas de lancer des prédictions pour le fun. Hein?
3: Ben oui, allons-y. C'est 2-1, il enlève Lyon. Puis 3-1 dans un filet désert. Il enlève Lyon encore. 4-1, il enlève Lyon encore. 5-1. C'est parfait.
2: On chasse Lyon.
1: Pat, merci beaucoup. On rappelle que tu es à Buffalo avec la gang de RDS. Puis écoute, on continue de vous suivre. Merci d'être là dans le tailgate. Chaque jour cette semaine, c'est le fun.
3: Bonne soirée, mon Pat.
1: Puis on te reparle lundi.
0: Bonne soirée, les gars. Bon
2: salut,
0: match.
2: Mon Pat.
3: Salut, mon vieux.
1: Salut, mon chum.
3: Ciao.
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1: À travers la LNH maintenant, FX, on l'a dit, un autre match dans la Ligue nationale un petit peu plus tard ce soir et c'est les Ducks d'Anaheim qui accueillent les Golden Knights de Vegas. La série est égale 1-1 et écoute, un retour à la maison pour les Ducks, des belles serviettes oranges. Ouais. C'est une belle frénésie qui se passe là-bas à Anaheim. Moi, je prédis une victoire des Ducks ce soir. Bien qu'on laisse de côté un de mes favoris, Mason McTavish.
2: Ouais, je vous donne les trios à l'entraînement des Ducks plus tôt aujourd'hui. Les trios n'ont pas changé. Alors, Kreider, Carlson et Terry sur le premier trio. Leo Carlson qui a vraiment de bonnes séries jusqu'à maintenant. Alex Killorn, Mikael Granlund et Cutter Gauthier. Troisième trio, Jeffrey Viel, ouais. Ryan Poehling et Beckett Seneca. Et le quatrième trio, ce sont des vétérans joueurs de profondeur. McTavish laissé de côté. En défense, Lacombe, Trouba, Minchukov et avec John Carson, le vétéran. Et on a également un troisième duo de défenseurs formé de Inns et de Ellison. Alors voilà pour les combinaisons. Lucas Dostal devant le filet. Ça ressemble à ça du côté des Ducks d'Anaheim.
1: Chez les Golden Knights maintenant, Ivan Barbashev est avec Jack Eichel et Mark Stone. William Carlson est au centre du deuxième trio avec Brett Howden et Mitch Marner. Thomas Sertel comme son centre de troisième trio.
2: C'est du luxe. C'est du gros luxe.
1: De luxe! Pavel Dorofeyev et Keegan Colasar. Quel troisième trio. Nick Dowd, Cole Smith et Colton Sissons. Et les
2: J'aime bien la profondeur aussi du quatrième trio. Des bons vétérans du côté des Golden Knights.
1: C'est sûr qu'en attaque, les Golden Knights, si tu regardes ça,
2: ils sont bien équipés.
1: C'est une attaque pour veiller tard, ça. Braden McNabb et Shea Theodore sont la première paire en défense. Noah Hanifin et Rasmus Anderson sont sur la deuxième paire. Et Ben Hutton avec Dylan Coughlin sont la troisième paire de défense et devant le filet. Il devrait toujours pas avoir de changement à ce moment-là également. Donc, je pense que la fougue, la jeunesse des Ducks pourrait avoir un certain avantage sur les Golden Knights, surtout qu'on revient à la maison. Je vous invite également à aller voir, je me permets parce que c'est à travers la LNH aussi, d'aller voir le podcast Sur le marché avec Marco D'Amico. On a sorti un épisode un petit peu plus tôt cette semaine sur les Oilers d'Edmonton, leur plan. Selon Marco, les infos qu'il entend, c'est qu'il y aurait une ouverture de bouger là-bas un de nos défenseurs qui a un contrat coup-ci, coup-ça, Darnell Nurse, qui aurait une ouverture. Il y a un gros chantier chez les Oilers d'Edmonton. Et demain, on parle des Leafs de Toronto. C'est fort intéressant. C'est très court également comme épisode, une quinzaine de minutes, puis un invité très spécial qu'on va vous révéler demain matin. Mais d'ici là, si vous voulez texter Marche, M-A-R-C-H-E, donc pour marcher, M-A-R-C-H-E, au 514-790-0919 pour avoir le lien vers les épisodes que vous pouvez regarder, demain ou après le match ce soir pour décanter de cette victoire du Canadien.
2: Bonne idée.
1: À Buffalo. Je vous suggère ça, ça s'écoute très très bien.
2: Je pense que les Ducks vont, pour revenir sur le match entre les Ducks et les Golden Knights, je m'attends à une victoire des Ducks aussi ce soir, Greg. Dans le premier match contre les Oilers, les Ducks l'ont échappé 4-3, mais par la suite a gagné 3 matchs de suite. Et cette formation-là des Ducks, c'est quelque chose de spécial. Ce mélange vétéran, jeune
1: joueur.
2: C'est
1: le mix parfait, Fix.
2: J'aime vraiment ça. J'aime vraiment ce que je vois depuis le début des séries. C'est une équipe qui peut gagner des matchs 3-1 comme lors de la dernière rencontre, ou bien gagner des matchs aussi 7-4 comme ils l'ont fait contre les Oilers d'Edmonton. Alors, à surveiller ce soir.
1: C'est ça que je trouve intéressant.
2: Ouais.
1: T'as gagné 3-1. Est-ce que ça veut dire que Lucas Dostal a finalement trouvé son rythme en séries éliminatoires?
2: Ben, j'espère. Honnêtement, il faut parce que c'est
1: un très bon gardien de but.
2: C'est un bon gardien. C'est le seul point faible en ce moment des Ducks depuis le début des séries. C'est son gardien de but. J'ai été surpris d'apprendre cette statistique-là. Depuis le début de la saison, Lucas Dostal n'avait encore aucun jeu blanc. Il s'est fait voler son jeu blanc avec 5 secondes à faire dans le match numéro 2. Mais pourtant, c'est un très, très bon gardien de but, Lucas Dostal. Les Ducks vont aller chercher une grosse victoire ce soir, j'en suis convaincu. Et Lucas Dostal, s'il peut redevenir le Lucas Dostal des dernières saisons, je pense qu'il y a quelque chose d'assez intéressant avec cette formation-là des Ducks pour la suite des choses.
1: Ouais, il y a tout pour réussir et devenir un très, très bon gardien dans la Ligue nationale,
2: je pense
1: ce
2: aussi.
1: Gars-là. C'est un gars très calme, très bon gabarit, il a une bonne technique. On l'a vu aux Olympiques. T'sais, cette année, est-ce qu'il fait partie de l'élite de la Ligue nationale? Non,
2: non.
1: C'est un bon gardien. Le Canadien s'était buté à lui, notamment deux fois cette saison, là, que ça a été difficile, surtout la dernière fois au Centre Bell, là, si je me rappelle bien. Et espérons pour les Ducks, parce que je connais pas grand fan de Vegas. T'sais.
2: Non, moi non plus. Ben, j'ai une pensée pour Dominique Ducharme, mais pour le reste...
1: C'est sûr, ce n'est pas tout négatif.
2: Exactement, hein? Mais quand même.
1: Dominique Ducharme.
2: Mais avant, il y avait beaucoup plus de Québécois au sein des Golden Knights. Là. Il y avait Nicolas Roy qui jouait là, même chose pour Jonathan Marchessault, Marc-André Fleury lors de la première saison des Golden Knights.
1: Ça s'est mal fini avec Fleury. Ça s'est mal fini avec Jonathan Marchessault également.
2: Nicolas Roy fait partie de la transaction menant à la signature de Mitch Marner aussi avec les mains pour les Toronto.
1: Ça a été la seule compensation qu'on a donnée. OK, c'est beau. On va avoir Marner, mais on vous donne Roy. Pas payer transactions, là.
2: Mais
1: on s'entend. Et finalement, Nicolas Roy qui sait peut-être si cette série-là va revenir
2: affronter
1: les Golden Knights.
2: Pour affronter les Golden Knights en finale de conférence dans l'Ouest. Là.
1: Avec l'Avalanche du Colorado. On vous rappelle, on revient dans quelques instants, mais on vous rappelle qu'on va être là demain matin, 10h pour le Tailgate Weekend. On est en onde chaque jour. Chaque jour de la semaine, 7 jours sur 7, jusqu'à l'élimination du Canadien. C'est-tu en finale de la Coupe? Peut-être. C'est-tu en deuxième ronde? On l'espère pas. Mais nous autres, on est là, tant que le Canadien est là. Très courte pause, on revient. Ce sera pas long avec le point de presse de Martin Saint-Louis et la conclusion de l'émission.
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3: 11 victoires, une défaite, une autre en prolongation dans les matchs qui suivent une défaite. Qu'est-ce qui fait en sorte que cette équipe-là a la volonté de vouloir se corriger rapidement?
4: Je pense que c'est notre maturité, on est une bonne équipe, c'est pas une chose, c'est un mindset aussi, c'est ça.
5: Dans le dernier match, Martin, est-ce que votre premier trio parfois essayait trop? Ils ont eu des présences en moyenne là, de une minute et quelques. Est-ce que pour toi, c'est parfois trop en faire?
4: Pas nécessairement. Ils ont de la volonté, ils veulent faire la différence. Je ne le blâme pas pour le effort.
5: Est-ce que pour toi, un trio comme ça, qui a prouvé sa valeur pendant plus d'un an là, ensemble, doit encore avoir les solutions entre eux?
4: Ben oui, c'est sûr. T'sais, c'est pas juste eux. C'est, on est cinq sur la glace. Offensivement, on peut faire le meilleur job ensemble, les cinq.
6: Au lieu de te parler de Caulfield, tiens, on va te parler de Demidov. Qu'est-ce que tu vois dans son jeu jusqu'à maintenant? Puis quelle est la clé pour lui pour pouvoir justement profiter davantage de l'espace que de
4: l'autre? Je te dirais la même chose que Martin disait sa première ligne. Tu sais, on est cinq sur la glace. Il faut jouer, faut être plus connecté offensivement les cinq. Puis quand on va faire ça, ça va aider les joueurs qui ont beaucoup de skills, comme Demi. Qu'est-ce qui m'impressionne de Demi, c'est son engagement défensivement, sa combativité pour un jeune joueur. Tout en essayant de produire, il laisse pas ses actions-là tomber. Là.
7: What's the mentality going into game two for the team?
4: Compete, go play. You know, we talked about a few things and try to execute that a little bit better and put ourselves in a spot to win a game.
7: You guys are a young group. What's allowed you to turn the page so quickly after a loss, especially in the playoffs?
4: I mean, I feel like we've been together now for 4 years. I think we're very process-driven, whether we win or lose. So we always feel like we turn the page.
8: Marty, I don't know if you saw Wayne's comments yesterday. It's not the first time he's come out and taken responsibility for something. Do you almost like that in him and his personality, that he gives himself no margin for error almost?
4: I don't hate it. You know, he's a competitor. You know, he's hungry, passionate. You know, I feel he's giving you guys a lot of time, and he's always feel like he's being honest with how he sees it.
9: What has stood out to you about how he's responded?
4: Excuse me?
9: What has stood out to you about how he's responded in the rare moments when he's had a mistake like that?
4: I mean, you can always count on Lane.
6: Le fait que vous ayez soyez pour la première fois des séries éliminatoires en déficit dans une série, qu'est-ce que ça change au niveau du... quel défi ça pose à ton groupe par rapport à ce qu'on a vu jusqu'à
4: maintenant? Ça change rien. Tu te focuses sur le match. Pas hier, pas le match 3. Si on en gagne 0, ça change rien. Tu te focuses sur ce qu'on est. Là. Nos pieds sont ici aujourd'hui, on a un match à soir, tu focuses là-dessus. Si t'en fais pas avec hier, puis qu'est-ce qui s'en vient?
8: Yesterday you mentioned how similar your two teams are, you know, in several respects, not that it's not identical. When you're trying to break down a team, does that help? Is in the sense that the similarities between your two teams and what you know about your team, does it help you break down the
4: league? Well, I don't think it matters the way they play. You know, you got to be able to understand different kind of challenge you have in front of you and be able to prepare your team accordingly. We're ready for that.
8: Qu'est-ce que tu aimes de Kirby Dach dans ces séries-là?
4: Ben, bonheur la série, là, c'est un match.
8: Non, dans ces séries-là,
4: Ben, sa combativité, son engagement. Il nous donne des. Il est allé chercher des buts importants pour nous autres. Même Je sais, on a pas été capable d'en scorer un troisième puis un quatrième, mais le deuxième but nous a aidé à repartir un petit peu, tu sais, puis de chercher du momentum. Fait que je trouve que Kirby, il nous aide avec le momentum.
10: Il y a beaucoup des questions d'ajustement dans la série contre Tampa. Vous êtes recommencé le nouveau cycle contre Buffalo. Tu décris le défi justement de s'ajuster dans un contexte où vous entraînez presque pas parce qu'on est rentré à ce point-ci de la saison, vous jouez aux deux jours. Comment vous naviguez là-dedans?
4: Ben, c'est avec du vidéo, des conversations. C'est plus ça.
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11: FX, peux-tu nous répéter ta prédiction pour le match de ce soir?
12: Victoire du Canadien, 4 à 3 à la régulière. 1-1 la série, ça va se transporter dimanche au Centre Bell.
11: J'y vais à la régulière aussi. 5-2. Régulière.
12: On va se marquer des buts encore dans ce match-là, à mon avis.
11: Ouais, je pense que tout au long de la série, là, plus de 5.5 buts, ça me semble, on en a parlé un petit peu plus tôt, là, mais ça me semble être le chemin à prendre pour ce match-là, ces duels-là qu'on va voir, et bien qu'on a deux gardiens qui sont en pleine possession de leurs moyens. Quand le jeu est ouvert de cette façon-là, de part et d'autre, mais ça permet un petit peu plus d'offensive, ça va de soi. FX, bon match, mon chum.
12: Bon match, profitez-en. Profitez-en, il fait beau à l'extérieur.
11: Si vous êtes sur le point d'arriver à la maison, oui, vous regardez ça à l'extérieur, vous êtes pas loin du rassemblement Larac Gonzalez à Boisbriand. On vous salue. Merci beaucoup d'avoir été des nôtres. Je vous souhaite la meilleure des chances. Puis
12: c'est ce qui est formidable.
11: La meilleure des chances aux Canadiens, c'est-à-dire oui. Qu'est-ce qui est formidable?
12: On est là demain matin.
11: 10h.
12: Manquez
11: pas ça.
12: 4h. Tailgate Weekend. Bruno Gervais sera des nôtres. Richard
11: D'Amico.
12: Labbé, Marco D'Amico, Richard Labbé sera là aussi. Gilbert pas. Delorme viendra faire son tour aussi dans l'émission. Alors soyez là
11: des
12: demain matin.
11: Des belles surprises, ça n'arrête pas. Oui, on est là demain matin. D'ici là, bon match. On va être là pour analyser cette victoire du Canadien. Prenez bien soin de vous. Merci d'avoir été des nôtres. Salut.
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2: Bon vendredi 8 mai, jour de match. Oh, que la voix est éraillée un petit peu. Bienvenue dans Larac, Gonzalez. J'espère que ça va bien. J'espère que ça va bien, que vous êtes en forme.
3: À tous les jours, faut t'en mettre une. À tous les jours, Big.
2: Ouais, je suis rendu au stade de la boisson chaude, plus que de la fusée, mais là, je pense que ce soir... Je pense que ce soir, je vais devoir me procurer des fusées, moi aussi.
3: Ouais, moi, je prends les deux. Je fais les deux.
2: J'espère que votre voix est en forme, parce que ce soir, ça va crier.
3: Ouais, sauvez votre voix pour ce soir, parce que ça va crier. Ça va être le party, à l'Arena de l'Armada. Jervy Boy fait des réchauffements de sa voix. Il va animer la foule sur la glace. Ça va être hot d'entendre Jervy Boy, qu'on lui donne le center stage de même.
2: Je suis content pour lui. Je suis content pour lui aussi, tu sais. C'est un gars qui nous a suivis depuis 2 ans. C'est un gars qui travaille fort également, qui est bon. L'armée l'aime beaucoup aussi. Fait que là, ce soir, de pouvoir prendre la glace comme ça avec ses chansons...
3: Son répertoire de tunes. Puis pas juste ça, Big. À ce soir, étant donné qu'on va gagner ce soir, et j'en suis convaincu, ça va être un party ce soir. Il n'y a rien demain. À ce soir, avec la gang, Big, c'est le party. Ça va être écœurant. Un vrai train, un vrai mosh pit. Ça va être écœurant. Ça va être malade.
2: Man, si vraiment c'est ce qui se passe encore puis qu'on est 2-0 là-bas, le mosh pit va être énorme ce vendredi soir.
3: Ça va être écœurant.
2: Bravo à notre gang du web. Vous avez vu l'écran en arrière de moi?
3: Oui.
2: Il est quelle couleur, Ben?
4: Ben, il est comme bleu, blanc, rouge.
2: Ouais. Il a des teintes de mauve en raison de.
3: Peux-tu gagner ça, Ben, 2 secondes?
2: Mais un gros bravo, les boys.
3: Hugo, les gens demandent encore, peux-tu mettre le lien, s'il te plaît, pour le match de l'Armada aujourd'hui? Aussi pour vous dire que ceux qui vont pas avoir acheté leurs billets avec le lien, les portes à 5h ils ouvrent, puis vous pouvez acheter des billets sur place.
2: Ouais, sur place, les walk-in.
3: Ceux qui n'ont pas de carte de crédit, là, les walk-in, 10$ par personne. Vous recevez un certificat cadeau. Le parking est gratis. Et il va y avoir de la bouffe, il y a tout pour tout le monde. Si vous faites un tailgate, il n'y a personne qui va vous bloquer. Vous pouvez faire un tailgate dehors si vous voulez. Si vous arrivez plus tôt, il n'y a aucun problème. Là, on va pouvoir venir nous voir dans une arena super friendly. Ça va être le fun. Et en espérant voir le plus de personnes live possible, ça va être écœurant.
2: Et en espérant célébrer avec vous ce soir.
3: Non, Big. Pourquoi tu dis en espérant?
2: Recommence ta phrase. Pas en raison du Canadien. En raison d'en espérant que les gens viennent. Ceux qui sont à l'écoute. Mais le Canadien...
3: On va célébrer ce soir avec tous les gens qui vont être là aujourd'hui. Ça va être écœurant. Il n'y a pas personne qui travaille demain.
2: Je suis très confiant. On l'a dit, le Canadien de Montréal suivant une défaite. Il y a des bons chiffres. Dobesch suivant une défaite, un bon chiffre. Le Canadien a bourdonné ce soir. Il y a plus d'espace. Let's go. Le Canadien s'ajuste. Le Canadien s'ajuste tout le temps.
3: Big. Split à Montréal. Split à Buffalo. Split à Montréal. On gagne 5 et 6. Je t'en mets ça. Aussi simple que ça.
2: Ça se peut que ça gagne en 7. C'est pas grave.
3: Ouais,
2: c'est une longue série, c'est une belle série. Une belle rivalité qui va s'installer entre les deux équipes. On aime ça. Et vous dire une chose, Harpin va être avec nous à compter de 11h18. Okay? Il prend des. Ça va être un peu devancé aujourd'hui. Parce que bien sûr, il couvre les activités de ça. Et il y a un point de presse qui a été annoncé. Il doit être absolument là, sur place à 11h45. Écoutez bien, le Canadien ne sera pas sur la glace aujourd'hui, les boys. Le Canadien ne sera pas sur la glace, donc on veut rien dévoiler. On veut rien dévoiler. Tu sais, habituellement, Martin Saint-Louis veut pas confirmer. Il veut pas dire, vous verrez si Veleno joue, si tu Jack Eyes, si tu Trouble. Mais là, encore plus, on verra pas les combinaisons. Qu'est-ce que ça vous dit?
3: Il va y avoir des changements. Non, il va y avoir des changements. Tu sais, on en parlait hier. Mais là, c'est aujourd'hui, on va essayer de gasser. C'est quoi les changements que Martin va faire?
2: Ça, on va le faire plus tard. On va faire nos prédictions à midi. Puis après, l'autre bloc, puis on va vous poser la même question, OK? On va parler, tu sais, Caulfield, est-ce qu'il va débloquer, puis c'est quoi votre prédiction, mais il n'y a pas d'entraînement aujourd'hui pour le Canadien de Montréal, donc on va rien dévoiler. Là, on vous demande de prédire les trios du Canadien de Montréal. Ce soir, là, on n'a pas voulu dévoiler nos cartes. Ouais. Quand on regarde la game ensemble à Boisbriand, qu'est-ce qu'on va voir? Qui va être sur le premier trio? Avec qui Demidov va jouer? Qui est son joueur de centre?
3: Et puis, en passant, pour les gens qui vont venir aujourd'hui à Boisbriand, S'il y en a qui ont de la fumée, quelque chose que vous pouvez amener, qu'on pourrait...
2: La fumée?
3: Tu sais, les...
2: Pas des fumigènes. Non, non, c'est...
4: Non, tu peux pas rentrer.
2: Tu peux pas rentrer ça dans un aréna.
4: Tu peux pas rentrer ça. Non.
3: Non, mais ils sont dans leur char, ils mettent ça dans leur char. Quand on est dehors...
2: Ah, dehors!
3: Fumigène, on peut. Tu sais, quand on fait le...
4: Je sais pas. Après, ça prend, faut que les pompiers soient avisés.
2: C'est, ouais, c'est dangereux, ça.
3: Non, dehors, on parle de... Non, mais ils vont pas l'entrer dedans. C'est... Quand on sort dehors, on est tout en gang. Tu sais, quelque chose... c'est dangereux pour...
2: Ben,
3: non, pas des feux d'artifice.
2: Habituellement, ouais, des feux d'artifice ou des fumigènes, il faut que ce soit contrôlé, faut... Parce que c'est con, mais si des gens savent pas comment faire ça...
3: Non, mais je te parle pas d'un feu d'artifice, je te parle juste... Tu sais, les fumées, là, comme dans les matchs de soccer...
2: Ouais,
3: là,
2: exact, fumigènes.
3: Tu sais, ils laissent les ultras rentrer avec ça. Le match soccer, tu sais, c'est safe, là. C'est juste de la fumée, puis juste pour... Vu qu'on va être beaucoup...
2: Ouais, les fusées, tu peux te les mettre avant rencontre, mais...
3: Ben, moi, je parle de fumigène, je parle pas de fusée.
2: Non, non, mais c'est parce que tu parlais de fusée en début d'émission.
3: Oui, je sais, mais là, je vais pas me rentrer des fusées
2: pendant un
3: rassemblement.
2: Non, non, non, non, non, ça, écoute, ça va partir en courant. Mais... faudrait voir si c'est permis avant de...
3: Ils disent qu'il y a une cassette de pompiers direct en face.
2: Ah, fait que peut-être que les pompiers... Tu dis que, Ben, faut que ce soit encadré par les pompiers, ça, habituellement?
4: Ouais. Okay. Tu peux pas partir ça dans un stationnement, là.
3: C'est des smoke machines qu'ils appellent.
2: Non, non,
3: c'est
2: des...
3: Simple.
2: Non.
3: Big, à l'Halloween, j'avais un smoke machine.
2: Attends,
3: pour mon affaire.
2: Smoke machine, ça, oui, ça, c'est pas grave, là, ça.
3: Ben, c'est ça que je parle. Quelque chose de même.
2: Tu parlais à l'Impact puis au CF, c'était pas ça, là.
3: Moi, je te parle des affaires qui font comme la fumée, quelque chose de hot.
2: Okay, une machine à boucan,
3: oui.
2: Comme tu vois dans les spectacles, mettons.
3: Tu sais, à l'Halloween, là, chez nous, j'en avais une.
2: Ouais.
3: Quelque chose comme ça, là, qu'on pourrait...
2: Machine à boucan.
3: Qu'on pourrait avec, tu sais, un effet de rajouter à ce qu'on fait qui peut être encore plus spectaculaire.
2: Ça commence. La police était là, quoi, vendredi, il y a deux semaines?
3: Ben, la police est toujours là.
2: Vendredi dernier, on était au Centre Bell. La police était là. Elle est venue nous parler pendant le match.
3: Non, mais bien que c'est normal. Puis, il était là aussi. À Boisbriand, il était là aussi. Non, mais c'est normal qu'il soit là. La sécurité, c'est super. Puis, il est jamais... Dans nos rassemblements, il n'y a jamais de débordement.
2: Non, il n'y en a pas de débordement. Puis, on en a fait des vendredis, on en a fait des samedis, on en a fait des dimanches.
3: Oh, shit, quelqu'un... Merci, Gilberto.
2: Qu'est-ce qu'il y a?
3: Bruno, il vient aujourd'hui. On n'a pas besoin de smoke machine. Bruno, il vient.
2: Fait que ce que tu lui demandes, c'est d'avoir une rechute pour le train, c'est ça?
3: Ouais.
2: Tu veux que ce soit lui, la smoke machine, pendant le... Tabarouette.
3: Gilberto.
2: En
3: c'est
2: gros,
3: de Gilberto.
2: Bruno ne fume pas de la game.
4: Il arrive à la fin.
2: Il arrive à la fin, puis il let's go le cartoon.
3: Ça se fait-tu, genre, en fumer comme une dizaine en même temps pour faire plus de bouquins? Ça se fait-tu?
2: C'est pas conseillé.
3: Non?
2: Non. Je sais qu'il y a des gens qui l'ont déjà fait, là.
3: Alors, c'est quoi le max? Quand tu fumais, c'est quoi le max que t'as fumé à la fois?
2: Une.
3: Ah, t'as jamais deux, trois?
2: Non. Je pense qu'il y a même un record Guinness là-dessus, hein, Ben?
3: Pour vrai?
2: Ouais, le plus de cigarettes en même temps dans la bouche.
4: Record
2: Guinness, là, ils prennent les appels pour tout, hein. Oui, bonjour. Oui, 15 000 piastres, ils vont le faire.
3: Fait que tu payes 15 000 pour un record qui te donne absolument rien à pas être mentionné.
2: Exactement.
4: Ben,
2: wow. On dit 15 000.
4: C'est dans le livre Guinness. Bon, pour certains, c'est prestigieux. Puis tu peux faire peut-être avoir des retombées médiatiques en disant que ce sera un record Guinness. Puis que les gens record Guinness seront sur place.
2: Mettons, le jason un peu. Un record Guinness, t'as des retombées médiatiques. Wow. Si on écrit 42 articles sur toi, Ben, mais que ton talent, c'est de mettre, mettons, 72 cigarettes dans ta bouche en même temps. Qu'est-ce que ça va donner comme effet domino sur toi et ta carrière?
4: Ah, ça, je suis convaincu que ça va être...
2: Ça va-tu être rentable?
4: Pas sûr que ça va être rentable,
2: je sais pas. Bon, on jase entre nous, là.
3: Ouais.
2: Fait que Bruno, essaye pas ça ce soir. Mais on te laisse la permission peut-être d'en griller une.
3: Ben, Bruno est supposé être là.
2: Ben là, attends, c'est parce que Marilyn est là ce soir.
3: Mais t'as avec Chan, pas avec Bruno. Ah,
2: mais les deux vont être dans la même place pareil.
3: Ouais, mais si Bruno court après Chan, il va pas courir longtemps.
2: Tu sais, mais des fois, un regard, c'est tout ce que ça prend pour créer une belle histoire d'amour, les gars.
3: Ouais.
2: C'est jamais. Peut-être qu'il y aura la perle rare ce soir pour Bruno. À Boisbriand, vous n'avez qu'à acheter votre billet pour ce match numéro 2. Ah, moi, je sens beaucoup de buts encore ce soir.
3: Le lien, il est là. Lien sur YouTube, il est là pour les gens. Puis. Ceux qui n'ont pas de carte de crédit, comme Bruno d'ailleurs, il n'y en a pas. Vous pouvez aller à l'aréna.
2: À la porte, ouais.
3: Aller à la porte. Mais de toute façon, Bruno, ça ne coûte rien. Là. Puis on donne en plus un t-shirt de l'armée quand tu vas arriver. Mais vous allez à la porte, 10$, vous avez un certificat cadeau. That's it. Vous allez trouver du parking très simple.
2: Il y aura le montage de la semaine également, Ben. Ouais. Tu sais, qu'est-ce que tu nous as mis au four?
3: C'est quel genre aujourd'hui? Là? C'est-tu salé?
4: C'est toi qui es en vedette cette semaine.
3: Ah oh, non!
2: Yes, sir!
3: Big, non!
2: Good job!
4: C'est Georges qui est en vedette cette semaine.
2: Let's go!
3: On ne change pas une formule qui gagne.
4: Non, le montage termine avec un moment où tu es en vedette.
3: Pourquoi? Big!
2: Est-ce qu'il va se prendre la tête à deux mains? Ou...
4: Non!
2: Okay,
4: non,
2: tu vois,
4: okay. Non, non, tu ne prendras pas la tête à deux mains.
3: Ok, ça c'est bien.
4: C'est un moment cocasse qui est arrivé, qui est survenu cette semaine.
3: Ah, oh, mais on, c'est l'appel. c'est l'appel, ok.
4: L'appel?
2: Lequel?
3: L'appel notre haïtien, là.
4: L'haïtien?
3: La SAQ?
2: Non, c'est la semaine passée, ça.
4: La SAQ?
2: Non, non, de la SAC, là. Monsieur Pierre Charles, c'était la semaine
4: passée. Non, non, non, non, pas du tout. Non, non, c'est pas ça. Mais c'est ça, tu seras à même de tout entendre ça.
2: À compter 13 heures.
3: C'est un appel. Parce que t'as réagi quand j'ai donné un appel, c'est un appel. Mais
4: ouais.
3: Je sais pas. Je sais
4: c'est
3: pas
4: un
3: c'est
4: appel, mais non, non. Écoutez, c'est, ça reste. Mais c'est toi qui es en vedette. Okay. T'as plus de moments que Steph cette semaine dans le montage.
2: Parfait. Ouais, c'est parfait.
3: Reste moi, là avec Steph.
2: Non, non. Moi, je vais pouvoir m'asseoir puis en griller une cette semaine. Ça va être parfait.
3: Laisse-le avec Steph.
4: Ah, mais y a rien de gênant. Enfin, non, non. C'est, tu seras pas. T'auras pas les deux mains en face.
3: Ok, parfait. C'est ce moment-là quand on entend que ça commence qu'on fait ça de même.
2: Ouais, non, non. Je te le dis, je me la coule douce. Peut-être ouvrir une petite bière même aujourd'hui. Père Noël, salutations sur le chat. Je pense qu'il n'a pas fait son choix encore sur le boost. Jour de match.
3: Oh, il a demandé, Big, déjà. C'est-tu bien?
2: C'est qui?
3: En warm-up.
2: Non, non, on l'a fait, ça, déjà, Big. Il a appelé, il a livré.
3: Ouais, mais c'est parce que Caulfield, il n'a pas vraiment boosté comme il faut.
2: Moi, j'ai une suggestion.
3: On a dit au Père Noël de booster Caulfield, puis c'était un faible boost qu'il a fait.
2: Moi, j'ai une suggestion. Puis à vous, l'armée, de décider. OK?
3: OK.
2: Moi, j'arrêterais les premières parties aujourd'hui. Et je me concentrerais uniquement sur la pièce de résistance.
3: J'suis d'accord.
2: Et c'est Cole Caulfield.
3: Ouais, je suis d'accord.
2: Pour moi, si Cole Caulfield débloque à 5 contre 5 dans cette série, ça voudra dire que le premier trio débloque à 5 contre 5 et ça donne énormément de chances aux Canadiens de Montréal de passer à la ronde suivante. Alors, oui, il y en a quelques-uns qui pourraient débloquer. Je pense que là, Cole a fait face à la musique hier. Il est venu, il a répondu aux questions. Moi, je pense que je me concentrerais seulement sur...
3: Ouais, pendant c'est vrai. Quand tu vas appeler, là, puis tu pars déjà avec un boost avant, non. Là, garde-les pour un joueur seulement. Puis
2: les,
3: un vrai.
2: Les gens veulent Kapanen. Mais là, on vous dit une chose. On verra pas si Kapanen joue. Fait que s'il booste quelqu'un qui joue pas,
3: ouais.
2: Tu sais, on n'aura pas la confirmation sur Kapanen.
3: Moi, Big, j'ai un pressentiment qu'il va jouer.
2: Ouais?
3: Oh, ouais, j'ai un pressentiment.
2: Man, j'aimerais.
3: Big, Demidov est trop éteint. Il a seulement marché avec Kapanen comme joueur de centre. J'ai trop un pressentiment.
2: Je comprends, mais rappelle-toi même en fin de saison, on le mettait à l'aile, on le mettait peu au centre. On avait. Moi, je pense que. Puis là, aujourd'hui, c'est on va prédire ce que Martin Saint-Louis va faire. Est-ce que Kapanen a plus de chances de se retrouver avec Demidov ce soir au centre ou New York?
3: Ah, moi, je pense que c'est vraiment.
2: Moi, je milite pour le retour de Kapanen. J'aimerais ça. Je pense qu'on en a besoin. C'est les
3: Big,
2: deux.
3: Big, je la sens. Tu sens pas?
2: Il y a plus d'espace. C'est deux chums. C'est deux recrues.
3: Tu sens pas, Big?
2: Je veux le sentir. Je veux le sentir.
3: Parce que Martin a rien à perdre. Parce que Demidov est éteint de toute façon. Fait que t'as rien à perdre d'essai avec Kapanen. T'as rien à perdre.
2: Mais t'as à perdre un match.
3: Ils perdront pas.
2: Non, mais tu comprends, t'as à perdre cette décision-là. Les décisions qu'il va prendre pour ce soir sont très importantes pour la suite.
3: J'aime beaucoup que Caulfield ait fait face à la musique.
2: Moi aussi, j'aime ça, par exemple.
3: Puis qu'il ait dit, je m'attends plus de moi-même et mes coéquipiers s'attendent plus de moi-même aussi. J'adore qu'il ait fait ça parce que normalement, quand tu fais ça et tu dis ça à Montréal, le match d'après avoir dit ça,
2: tu te lèves.
3: Là, tu vas le montrer à tout le monde. Tu peux pas être éteint pendant le match après avoir dit des propos même.
2: Puis il aurait pu encore, mettons, il aurait pu là, dire « Ah, il n'y a pas d'entrevue. »
3: Aujourd'hui, Big, c'est la première étoile. Aujourd'hui, c'est la première étoile.
2: Moi aussi, je pense que c'est ce soir. Tu sais, l'affaire de Kapanen-New York, c'est à deux. Je le sens pas encore complètement. Mais une chose que je sens, c'est qu'il va y avoir un gros match de Cole.
3: Ouais.
2: Gros match de
3: première Cole. Étoile.
2: Première étoile. On fera nos prédictions à côté de midi. On vous le dit, Harpin va être avec nous dans les prochains instants. Lui qui couvre les activités du Canadien de Montréal. Il y aura la dérape avec le montage de la semaine. Il y a un rassemblement ce soir pour le match numéro 2. Mais le match numéro 3, c'est dimanche, les boys.
3: Ouais.
2: Et ça, plus tard à l'émission, on va vous donner également la location de cette rencontre numéro 3.
3: Vers 11h48.
2: OK, fait qu'avant midi, ouais. C'est vrai, avant midi.
3: Avant midi, on vous dit, c'est quand le prochain rassemblement de dimanche? Et ça, c'était dans un resto. Fait que ça, vous le savez, vous devez faire ça vite. Parce que il y a des grosses chances que ça soit fini les arénas. Là. C'est demandant les arénas.
4: Ouais, mais profitez-en, ça se peut que ce soit le dernier aréna.
2: Ouais, ben, ouais, mais on va vous le dire là, pour ce soir. Là, ceux qui se disent ah, je vais attendre la troisième ronde, ah, je vais peut-être attendre. C'est pas mal ce soir que ça se passe.
3: Ouais, ouais, on vous le dit tout de suite. Là, t'sais, les arénas, on l'a fait parce qu'il y a beaucoup de gens qui ne réussissent pas à avoir des réservations dans les restos. Là, parce que dimanche, on s'entend. Là, déjà, c'est presque plein. Quand on va donner la réservation, ça va être plein. Votre occasion d'un rassemblement, c'est les arénas. Mais vu que c'est demandant, ça se peut que ce soit la dernière fois qu'on fasse une aréna. Fait que si vous voulez venir à un rassemblement à l'Arena Gonzalez ce soir, l'Armada, c'est peut-être votre dernière chance parce qu'après ça, on retourne dans un resto. Puis dans un resto, là, oubliez ça.
2: Ah, oh, ben c'est plus difficile. T'sais. C'est plus difficile, comme tu dis, d'avoir accès.
3: Ouais. Mais non, mais c'est parce que les Belles à la Bœuf, c'est rendu une référence maintenant pour les matchs canadiens. Fait qu'ils sont pratiquement toutes pleins déjà. Fait que quand on y va avec notre armée déjà. Le BPM, moi, toi, Jacob, Tommy, toute cette gang-là.
2: Ah ouais, c'est rendu des réguliers, là.
3: Ouais.
2: C'est rendu des réguliers, pas à peu près. C'est ce soir, oui, c'est ce soir. Le lien est là. Les gens posent la question là, sur la messagerie texte. Il n'est pas sur la messagerie texte, c'est sur le chat de YouTube, malheureusement,
3: ouais,
2: pour le lien.
3: Oui, allez sur le chat de YouTube, vous allez pouvoir le voir. Parce que c'est... dans le fond, si vous écrivez... www.ticketmaster.ca/armada, vous allez le trouver.
2: Vous allez le trouver, ouais.
3: Vous allez le trouver si vous écrivez ça, vous allez le trouver comme ça. ticketmaster.ca/armada. Vous allez trouver l'événement qui est là. Puis ce qui est le fun, c'est que vous pouvez choisir votre siège. Au lieu d'arriver, vous ne serez pas obligé d'arriver 3-4 heures d'avance pour trouver votre siège. Là. Vous réservez d'avance, comme ça, vous pouvez arriver juste pour la game, vous avez votre siège. De cette façon-là, c'est encore plus facile. C'est la meilleure façon. Dans le fond, les gens ont déjà leur siège, comme ça, t'as pas besoin d'arriver 4 heures d'avance et attendre dans une ligne.
2: Ouais, surtout un vendredi, il y a beaucoup de gens qui sont au travail aujourd'hui, de toute façon. Et ils annoncent du beau temps, les gars!
4: Ben oui!
2: Caroline, j'aime ça. Peut-être quelques petites averses ici et là, là, de ce que j'ai cru comprendre, mais du beau temps, ben c'est bénéfique pour nous. Vendredi soir, ça donne le coup d'envoi pour ce beau week-end. Un match numéro 2 et une victoire du Canadien de Montréal. C'est ce qu'il faut ce soir. Une belle victoire du Canadien de Montréal.
3: Non, pas parce que on va avoir une belle victoire.
4: OK.
3: Une belle victoire.
4: Tu dis. Sinon, on est dans le trouble.
3: Non, Ben. Et pas à peu près. Ben, on sera pas dans le trouble.
4: Non.
3: Ben, sais-tu quoi?
4: Quoi?
3: Regarde-moi. Eux, ils vont être dans le trouble.
4: OK.
3: Enfin, eux, ils vont être dans le trouble après.
4: C'est tout ce que je demande à voir.
2: Mais curieusement, là, pour le match de ce soir, une seule défaite, enlevé de rideau, on sent un pessimisme chez les partisans. Mais c'est 0-1.
3: Mais pas tant que ça.
2: Mais il y en a beaucoup qui disent que non. Ça, c'est correct. C'est un 4 de 7. Le c'est pessimisme, une game.
3: On sentirait plus si on vient 0-2 à maison. Mais
2: ben ça serait normal. 0-2, c'est normal d'être un peu inquiet.
3: Les gens sont optimistes pour aujourd'hui.
2: Man, comme tu disais, va chercher une victoire sur la route, fais un split, puis il n'y en a pas de pessimisme. Ouais. Là. Tu reviens à maison 1-1, tout va bien. Tout va bien. Et tout va bien parce que... On s'en va en pause et au retour, on devance un petit peu son intervention parce qu'il doit être là pour le point de presse du Canadien de Montréal. Dans 2 minutes, Arpin Basu est avec nous.
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7: Comment ça va, Arpen?
8: Hey, ça va bien. Wow, c'est en stéréo, vous autres, là. Oui, ça va bien.
7: Écoute, hein, c'est on est in sync, puis pas à peu près.
9: Hey, Arpen, tu vois tous les matchs. On a plein de questions à te poser, mais après la première défaite, pour les gens qui nous écoutent en ce moment, avec ce que tu vois, qu'est-ce que tu dirais est la plus grande différence entre Tampa et Buffalo quand tu regardes les games?
8: Ben, je pense que Tampa jouait un jeu beaucoup plus hermétique, mettons. C'était tight. En fait, Tampa a fait un excellent job. Il y avait non seulement une personne à chaque fois que quelqu'un portait la rondelle, il y avait une deuxième couche de pression qui s'en venait si jamais tu battais ton premier homme. Il y avait beaucoup, c'était quand même assez sophistiqué. Je trouve que Buffalo joue un style qui est beaucoup plus semblable aux Canadiens dans le sens où il veut provoquer des revirements, il veut aller sur le rush, ils ont des jeunes joueurs talentueux qui veulent s'exprimer offensivement. Tampa, c'est une équipe vétéran qui voulait vraiment fermer le jeu. Et Buffalo, je pense qu'il y a plus une volonté de vouloir ouvrir le jeu. Alors, en termes de style, je pense que c'est un style qui suit un peu plus le style du Canadien.
7: Ouais.
8: Mais il faut pas rentrer dans ce piège-là. Tu sais, je pense que c'est un peu ça. Le défi pour le Canadien contre Buffalo, c'est qu'il avait tellement hâte de jouer une série où il y avait de l'espace. mais ça veut pas dire que tu peux rentrer dans cette série-là et penser offensivement tout d'un coup. Tu sais, il faut quand même les choses que le Canadien ont appris puis qui ont réussi à faire défensivement contre Tampa, il faut garder ces éléments-là pendant que aussi tu en profites de l'espace que Buffalo t'offre, que Tampa offrait pas.
7: Tu l'as dit, il y a des ajustements à faire pour le Canadien de Montréal. Et qu'est-ce qui est encourageant, c'est qu'on l'a vu être capable d'apporter des ajustements contre le Lightning de Tampa Bay. On l'a vu également cette année être capable d'apporter des ajustements. Et on voit Martin Saint-Louis également qui a pris une coche aussi depuis le début de ces séries-là. À ton avis, qu'est-ce que le Canadien doit faire pour s'ajuster et jouer un match différent ce soir et repartir avec la victoire?
8: Je sais pas à quel point ils ont besoin. T'sais, c'est clair que la période creux qu'ils ont eu en deuxième période, il faut éviter ça.
7: Ouais.
8: Ça, c'est clair. C'est ça ce qui a coûté le match, parce que quand tu marques un but en fin de première période, tu es supposé entrer en deuxième période avec un certain momentum, mais ils ont complètement lâché ce momentum-là. La première période, honnêtement, je trouvais que le Canadien était la meilleure équipe. Ils perdaient 2-1, mais je trouve qu'ils contrôlaient plus le jeu, ils provoquaient il y avait des chances de marquer, je pense qu'ils ont très bien joué en première, mais ils ont laissé échapper ça. Alors ça, c'est une chose, c'est quand t'as le momentum, essaye de le garder. Mais l'autre chose, tu sais, c'était drôle d'entendre, surtout Martin, là, mais même les joueurs, tu sais, c'est une chose de savoir que tu vas avoir plus d'espace, mais jusqu'à temps que tu le vis pendant un match, c'est pas certain comment exploiter cet espace-là. C'est quoi les vraies failles ou les faiblesses de l'autre bord où tu peux utiliser cet espace-là d'une façon plus efficace qu'ils l'ont fait dans le premier match, parce que je pense que le premier match, c'était comme... C'est pas une surprise, ils s'attendaient à ça, mais ils n'étaient pas habitués à ça. Alors, ça faisait 2 semaines qu'ils n'ont pas joué avec l'espace. Martin l'a mentionné, genre 4-5 fois. Alors, je pense qu'ils vont trouver, en regardant la vidéo, ils vont trouver des meilleurs moments ou des meilleurs spots d'exploiter cet espace-là à leur avantage. Alors, j'ai hâte de voir. T'sais, Martin, il parlait comme un gars qui avait trouvé quelque chose hier. Il voulait pas le dire, c'est sûr, mais il avait l'air d'un gars qui avait trouvé quelque chose à utiliser ce soir. De l'autre bord, c'est sûr que Lindy Ruff va le faire, mais ça que je trouve intéressant des deux séries, c'est que Martin, un jeune entraîneur qui a beaucoup appris en première ronde, faisait face à un entraîneur vétéran, John Cooper. Là, il fait face à un entraîneur encore plus vétéran, en Lindy Ruff. C'est un gros défi pour Martin, puis il l'a déjà prouvé en première ronde qu'il est capable de le faire, mais on verra ce qui nous a amené ce soir.
9: Là, Harpen, on sait qu'il n'y a pas de pratique. Il ne veut pas montrer les trios. Selon toi, c'est quoi les trios qu'on va voir aujourd'hui, lui qui veut garder ça secret avant le match?
8: Ben, je pense que le premier trio va rester ensemble. Je pense que... Moi, je vais parler à Cole Caulfield avant le dernier match de la saison à Philadelphie. Puis une chose qu'il m'a dit sur Martin, il a dit que c'est un gars qui sort pas le bâton de tes mains. T'sais. Il va te laisser échouer pour être capable d'apprendre. Alors, moi, j'ai l'impression, ça se peut que j'ai tort, ça se peut qu'il va changer ça, mais j'ai l'impression qu'il va donner une autre chance à ces trois gars-là d'aller faire la différence et d'aller exploiter cet espace-là. Après ça, on s'entend que Kirby Doc a réussi à marquer 3 buts depuis son gaffe en deuxième match contre Tampa. Puis il l'a fait avec très peu de minutes. Alors, je me demande s'il y a une façon de lui trouver d'autres minutes. Pas nécessairement en changeant les trios, mais peut-être en l'utilisant de temps en temps sur des autres trios. T'sais. Amène-le pour une présence à l'aile, mettons. Mais j'ai aimé le trio de Newhook, Evans et Demidov l'autre match. Là, je trouve que Newhook avait beaucoup d'énergie. Demidov, c'était un de ses meilleurs matchs depuis un petit bout. C'est sûr que Jake Evans, c'est pas une centre idéale pour ces deux-là, mais c'est ça. Mais il faut... Ce qui aide ce trio-là, c'est d'avoir la rondelle. T'sais? Puis Jake Evans, il est capable d'assurer qu'il joue avec la rondelle parce qu'il gagne ses mises en jeu. Alors, c'est pas nécessairement simple comme formule, mais ça me surprendrait pas qu'il n'y a pas grand-chose qui change. Et c'est surtout leur façon de jouer, leur façon d'attaquer qui va changer.
7: Alors, à suivre, on aura nos réponses ce soir avant la rencontre. T'as parlé de Cole Caulfield et on l'a vu hier. Il a fait face à la musique, il est sorti, vous lui avez parlé. Est-ce que t'es confiant de voir Caulfield rebondir et recommencer à produire à 5 contre 5? Disons qu'avec la sortie d'hier, puis on en parlait en début d'émission... T'sais, tout est en place là, pour qu'il comprend la situation. Puis moi, je m'attends à un gros match de sa part ce soir.
8: Et moi aussi, mais s'il ne marque pas, ça ne veut pas dire qu'il ne va pas connaître un gros match. Moi, ce que je veux voir, c'est que je veux voir Cole Caulfield tirer la rondelle. T'sais. C'est pas normal qu'un gars, je pense que je les ai comptés hier, dans toutes les situations, il y a 28 tentatives de tir en 8 matchs. C'est 3 par match, 3 et quelques. Et il y en a eu 8. Dans le match 6 qu'on t'aime pas. Alors, dans les 7 autres matchs, il y en a 20. C'est pas normal. C'est pas un gars qui est à l'aise. C'est pas son identité. T'sais, même si ça rentre pas, tu veux le voir avoir des tentatives, avoir des occasions de marquer. Il tire pas la rondelle. Et je pense que c'est rendu un peu, il veut tellement pas forcer la chose qu'il force pas assez. Si tu comprends ce que je dis. Alors, je pense qu'il faut qu'il embarque sur la glace. Puis dit je vais trouver mes opportunités, je vais tirer la rondelle autant que tu sais. Le dernier match de la saison, il chassait Nathan MacKinnon pour gagner le Rocket. Il y avait 15 tentatives de tir dans ce match-là, 10 tirs au but. Je dis pas de prendre cette mentalité complètement parce que ça c'était un match sans conséquence. Le seul vraiment enjeu dans ce match-là, c'est d'essayer de chercher des buts pour Cole Caulfield. Mais je prendrais un peu de cette mentalité-là ce soir et dire non, ce soir je suis un tireur et je vais tirer à chaque chance que j'ai de n'importe quel angle, de n'importe quelle distance, à n'importe quel moment. Et je pense en faisant ça, il va se retrouver un peu. Il va retrouver un peu son âme comme joueur parce que.
7: Avec du volume,
8: oui. Il a toujours été ça. Alors, je pense qu'il trouve un peu trop de qualité en ce moment, puis il faut retrouver un peu de volume dans son cas.
9: Puis Big, on te l'a pas demandé encore, mais c'est quoi ta prédiction pour la série Canadien-Sabre?
8: Moi, j'avais pris le Canadien en 6.
9: Oh, comme moi, OK, OK.
8: Ouais.
7: Qu'est-ce qui fait que t'as pris le Canadien en 6?
8: Ça passe mal.
7: Ouais, je comprends.
8: Je trouve juste que. Mais avant, évidemment, avant le premier match, mais je trouvais que il y avait un style semblable. Tu sais, Buffalo, c'est une image, c'est le miroir. Là. Tu regardes dans le miroir si tu es Canadien, puis tu regardes le Sabre. Et je trouve que ça allait leur aider à jouer plus dans leur style, plus confortable, et être capable de s'exprimer offensivement. Et à un moment donné, c'est comme le peu d'expérience que le Canadien a, qu'ils ont eu l'année passée, que les 6 gars qui ont joué en 2021 ont, ça va peut-être faire la différence dans la série parce que c'est vraiment, ça c'est tout nouveau pour tout le monde de l'autre bord, à part genre Bowen Byram, avec qui je viens de parler. Mais à part lui, il n'y a pas grand monde dans le vestiaire des Sabres qui a déjà joué en deuxième ronde. Je pense même Jason Zucker, c'est sa première série de deuxième ronde de sa carrière. Ça fait longtemps qu'il joue, ça se peut que je me trompe, mais j'ai entendu ça l'autre jour. Alors, je pensais que l'expérience, même si c'est très peu chez le Canadien, il y en a quand même plus que le Sabre. Ça allait swinguer la série qui est très égale, à mes yeux, à leur avantage.
7: Ouais, Zucker a joué une fois au moins avec le Wild en deuxième ronde. J'aurais dit les Pingouins, mais non.
8: Ça fait longtemps.
7: Ah ouais.
8: Ça fait
7: avec le longtemps. Wild, il a joué 10 matchs une année en 2014-2015. Moi aussi, j'avais le doute. Donc, au total, voilà. Oui, il y a 59 matchs, là, mais tu sais, c'est vraiment tout le temps des premières rondes, à peu près. Là, fait que,
8: ouais,
7: c'est un peu comme ça. Harpin, tu restes avec nous. On fait une courte pause et au retour, on poursuit la discussion Canadien-Sabre et on regardera aussi ailleurs ce qui se passe dans la Ligue nationale de hockey.
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0: À ton avis, ça va être qui le MVP, le joueur le plus utile de cette série Canadien Sabre et pourquoi?
1: Ben, je pense que ça va être Nick Suzuki. Pourquoi? Parce que c'est le joueur le plus utile du Canadien depuis le début de la saison. Je pense que la façon qu'il joue depuis le match, mettons le match 4, la série contre Tampa, il mène. C'est un gars hyper intelligent qui est capable de voir ce que l'autre équipe lui donne, puis trouver des failles là-dedans, puis tout le monde suit ce qu'il fait. C'est une réponse peut-être un peu facile, là, mais non, pour moi, c'est évident que c'est lui qui va mener la charge. Lane Hutton serait un concurrent. Je sais qu'il a connu un match difficile. Au début de match difficile, mettons, il était très dur envers lui-même.
2: Ben oui, j'ai entendu.
1: Hier.
2: J'ai entendu. C'est tough envers lui-même. Là.
1: Ben, d'habitude, quand il fait ça, il en sort un gros le prochain match. C'est rare qu'il fait ça, parce que c'est rare qu'il joue un match où il doit faire ça. Mais les peu de fois qu'il l'a fait cette saison, c'est pas la première fois qu'il a parlé comme ça cette saison. Et si je me rappelle bien, là, le prochain match, c'était tout le temps quelque chose d'assez spécial de sa part. Alors, je pense que un gars à qui on peut s'attendre à avoir un vraiment gros match ce soir, c'est Lane Hutton, mais je pense que ça serait Nick Suzuki en fin de compte qui va être le joueur le plus utile de cette équipe-là.
3: Alpen, avec toute la saga autour de Toronto pour le propriétaire, tout ce qui a été dit, comment t'as réagi? Est-ce que t'étais stupéfait quand t'as vu que c'est eux en plus qui gagnent la loterie?
1: Ben, c'est la loterie. Tu peux pas être stupéfait, c'est juste... C'est l'hasard. Bon,
3: Ça les a sauvés.
2: Arpen,
3: stupéfait dans le fait que, tu sais, il avait besoin de la gagner pour calmer la tempête de Shaika et tout ce qui est arrivé autour d'eux.
1: Ben, c'est sûr que ça vient tomber. En fait, j'étais plus stupéfait que les Canucks l'ont pas gagné. C'est ça que je trouve un peu désolant. Là. Puis même les Flames de Calgary, c'est deux équipes qui ont jamais, de leur histoire, eu le premier choix au total au repêchage. C'est quand même pas normal. Et je trouvais ça pas mal, en fait, plus plate pour eux que c'est chanceux pour les Leafs. Là. C'est vraiment... Vancouver a tout fait là pour avoir ce premier choix-là. Puis encore une fois, il faut se satisfaire non seulement pas avec le premier choix, mais même pas avec le deuxième choix. Il sera au troisième rang. Je trouve ça plate pour Vancouver plus que d'autres choses. Là. C'est pour Toronto, c'est de la bonne chance. Peut-être qu'ils ne le méritent pas avec la façon qu'ils ont réagi depuis quelques années. Je trouve que Vancouver, ils méritaient un peu de chance ici, puis ils l'ont pas eu.
2: Et salutations au passage aux Sharks de San Jose qui continuent à ramasser les morceaux. Ça va être dangereux et pas à peu près bientôt et très bientôt, parce que ça l'a déjà été cette année.
1: Je serais curieux de voir s'ils vont échanger ce choix-là.
2: Oh!
1: Je pense pas, mais c'est possible.
2: Peut-être de quelques rangs également pour aller chercher un défenseur, on verra. Pour rester sur Toronto, on a entendu beaucoup de bruit avec tout ce qui est arrivé dans la tempête médiatique aussi cette semaine. Là, on entend deux choses et on est curieux de t'entendre là-dessus. Est-ce qu'à ton avis, Toronto va échanger certains gros canons et reconstruire autour de ce premier choix-là? Ou est-ce qu'on va garder Matthews, Nylander et compagnie? Parce que là, on a entendu beaucoup de bruit comme quoi Austin Matthews voulait peut-être partir. Est-ce que les gars restent et on avance ou est-ce qu'on liquide et on recommence?
1: Ben, je pense que les propriétaires ont rendu ça quand même assez clair qu'ils veulent pas recommencer, ils veulent rester compétitifs. La réalité, c'est qu'il reste 2 ans au contrat d'Austin Matthews. Si vraiment il veut pas rester, il va falloir qu'on commence à un peu tenter le terrain pour voir comment ils peuvent procéder avec une SC. C'est très semblable à la situation de McDavid à Edmonton. Les deux équipes sont un peu pris là-dedans parce que si jamais ils ont l'impression que ça va être les fins de leur jour avec leur propre équipe, ce contrat-là, il va pouvoir agir, mais dans les deux cas, c'est pas nécessairement cet été qu'il faut absolument agir, c'est surtout l'été prochain. On verra ce que ça va donner, mais je sais que... Oh, pardon, c'est de la police à Buffalo.
2: Attention, attention.
1: Ouais, mais je pense que dans les deux cas, c'est vraiment quelque chose qui va attendre un an, mais il va falloir qu'ils savent d'une façon ou l'autre qu'est-ce que les deux gars y pensent. Mais je pense que les propriétaires ont rendu ça quand même très, très clair à tous les candidats pour ce poste de DG que Chaika a eu, qui n'ont aucun intérêt à reconstruire. Il veut être de retour en série l'année prochaine. Alors, c'est vraiment Austin Matthews qui va décider quel chemin ils vont prendre

0: si les prochaines, la prochaine année, mettons.
1: Harpen, la Caroline 7-0 depuis le début des séries, avec les blessures, avec Philadelphie, ça va avoir l'air d'un sweep encore. Avec le repos et tout comme la façon qu'ils jouent, penses-tu que c'est de loin les favoris dans l'Est pour se rendre en finale de la Coupe?
0: Moi, je jugerais les Hurricanes une fois rendus en finale d'association.
2: Parce que c'est là qu'ils trébuchent.
0: On a déjà vu ce, on a vu ce film-là déjà. Là, c'est, moi, je veux voir ce qu'il va faire contre Buffalo ou Montréal. En passant, là, si jamais c'est Buffalo, la finale d'association va avoir lieu en même temps que le Combine ici à Buffalo. Puis si jamais c'est Montréal, c'est le Grand Prix qui va être dans ce fenêtre-là. Alors, ça va être un peu le chaos pour les hôtels dans les deux villes. Mais, ouais, les Hurricanes, c'est plate à dire, mais leur historique suggère que on verra en finale d'association, ce qui est quand même, tu sais, c'est quand même bon pour une équipe qui est capable de se rendre tout le temps en finale d'association. Mais c'est là où ça débarque un peu à chaque année. Alors, moi, je peux pas croire que Frederick Anderson va jouer comme ça pendant un autre 3 semaines. Là. J'ai des doutes. Alors, oui, ils sont le favori. Ça, c'est clair. Mais je veux les voir en finale d'association avant de trop s'en faire sur eux. Là. Mais c'est leur temps. Là. C'est, honnêtement, ça fait longtemps qu'ils bâtirent vers ça. Ça serait normal un peu qu'ils seraient en finale, finalement. Mais on verra. On verra parce que la finale d'association est pour être fair, là, la finale d'association, c'était souvent les deux dernières années, c'était les Panthers qui étaient dans leur chemin, là. Alors, c'est pas exactement une équipe facile à battre. Mais on verra la prochaine ronde.
2: Ouais, ça pourrait se faire avec au moins quasiment 10 jours de repos pour les Hurricanes s'ils passent le coup de balai aux Flyers.
0: C'est ça qui rentre samedi. Ça va être un long repos, ça va être un défi pour eux, là.
2: Très long repos.
1: Hey, Harpen, pendant la conférence de presse que tu vas citer dans 5 minutes, si jamais tu as de l'info importante, peux-tu me texter, s'il te plaît?
0: Si jamais quoi?
1: S'il y a des infos importantes qu'on sait pas, tu peux-tu me les envoyer par texte?
0: OK, ouais, je vais te texter, mais je peux t'assurer qu'il n'y en aura pas.
1: Ils vont rien donner, hein?
2: Rien! Nada! Ben non, ils sont pas sérieux.
1: Si y a un gars qui est capable de sortir quelque chose, Big, c'est toi.
2: On a confiance, Harpen. Non, on veut toutes les confirmations, là. Qui joue avec qui joue pas, on sait que t'es capable, on sait.
0: Je peux dire que je vois Herbert Jacquet dehors l'hôtel, alors ça suggère qu'il joue ce soir.
1: Ouais.
2: OK.
1: That's it.
2: Parfait.
1: C'est là, on a les yeux.
2: On savait que t'allais avoir de l'info.
1: On savait.
2: Hey, merci d'avoir pris le temps, Harpin, d'avoir merci devancé. Vic. On te souhaite un bon match ce soir, un bon week-end.
1: Merci, Vic.
0: Salut.
2: Ça, tu vois, c'est une info.
1: Oui.
2: Tu sais, après une défaite, tu te dis, bon, est-ce qu'on, tu sais, on l'a dit en plus, Jacquet, c'est pas comme si on l'avait vu au match numéro 1.
1: Non, pas vrai, c'est pas vrai, il faudrait le voir plus. Il faut que ça soit plus physique.
2: C'est quand qu'on a dit son nom, là?
1: Non. Je l'ai pas vu frapper vraiment quelqu'un. Il faut qu'il soit dérangeant comme.
2: Surtout si tu vois Greenway.
1: Ouais.
2: Et si tu vois des gros morceaux.
1: Greenway va se battre avec. Mais il faut que physiquement il soit dérangeant.
2: Frappe-le, dérange-le.
1: Sais-tu qu'est-ce qu'un bon joueur va faire, Big? C'est pas Greenway, il faut qu'il frappe.
2: Ah, c'est les autres.
1: C'est Thompson, c'est les joueurs étoiles. C'est là que tu vas déranger une équipe. Les gros joueurs, ça ne dérange pas. Ah. Greenway, là, si Jacquet va le frapper, il est 6 pieds 6, Greenway, ça va rien faire, ça y fera rien. Va frapper les joueurs étoiles de l'équipe. Ou là, même, t'as un impact.
2: Pas juste les... Thompson, il est 6-6 aussi, tu sais.
1: Oui, non, je sais, mais...
2: Va frapper Benson.
1: Tu frappes les joueurs étoiles, tous ces gars-là.
2: Va frapper Krebs, Benson.
1: C'est ça, c'est même
2: Dawn, là. Quand McAvoy a frappé Dawn, le open ice hit, en plein milieu, comme ça, Dawn a marqué après, là, puis ils ont gagné, mais... Tu sais, d'une mise en échec percutante comme ça, là. Mais le problème là-dedans, c'est que tu veux pas que Jacquet sorte du jeu. Quand il fait
1: mais quand un gars il est là, tu. Hein, parce que, mec, c'est. Tu sais, quand une équipe est excitée, là. Puis, je m'en souviens, tu sais, quand j'avais rentré dans Martin Biron, là.
2: Ouais.
1: J'avais challengé le banc, puis j'avais dit. Oh, parce que cette game-là, tout le monde rentrait sur ma corde fleurie, puis j'étais devant les joueurs, j'ai dit non seulement je vais rentrer dans le goaler, mais les joueurs et toi, je vais ramasser tout un par un. Tu sais, quand tu vas devant le banc pis tu fais ça, là, tu changes une équité, je veux dire, là, qu'est-ce qu'ils vont faire, tu comprends? Fait que si Jacquet fait ça, là, il faut que le facteur X aujourd'hui soit là.
2: Le problème là-dedans.
1: Il faut qu'il fasse ça.
2: Oui, mais le problème là-dedans, tu le sais. C'est qu'il y a un nom en arrière du chandail, pis s'il se met à faire ça.
1: Non, mais.
2: Il peut se nuire aussi.
1: Non, mais ben attends. Tu donnes pas des coups après le sifflet ou de ça.
2: C'est ça son plus grand défi, genre.
1: Il faut juste que tu utilises tes épaules pis tu vas frapper le monde en série. Faut que tu ailles frapper. Il faut que ce soit intimidant.
2: Moi, je...
1: Après les sifflets, fais rien, parce qu'après les sifflets, tu vas être calé.
2: Moi, je veux le voir.
1: Mais après les sifflets, on s'en fout. Les sifflets, ça fait pas mal.
2: Il y en a un qui a fait ça. Au match numéro un, pis c'est Anderson. Tu sais, qui complète.
1: Ouais.
2: Ses mises en échec. T'sais, moi, je veux juste voir des joueurs compléter leur mise en échec.
1: Il faut.
2: T'as le physique, t'es là, t'es capable, let's go.
1: Il faut qu'ils leur fassent mal. Il faut les frapper, il faut être physique avec eux. Puis quand il est là, il faut qu'il fasse ça.
2: Ouais.
1: Il y a pas, s'il fait ça, le facteur X, là, il va déranger Buffalo. Là, il devient un problème. En ce moment, le problème, c'est Greenway. C'est malade. Un gars de quatrième ligne à l'aile. Puis c'est un problème pour nous autres parce qu'il peut blesser nos joueurs avec l'échec avant. Notre gars qui peut faire ça, c'est Jack Eye. Il a la force, il est 6 pieds 4. Il faut qu'il soit intimidant physiquement contre Greenway. Puis il peut le faire.
2: Ça va prendre la part physique de pas mal tout le monde.
1: Ouais, mais c'est juste qu'il y en a. C'est juste que Big.
2: Slaff aussi.
1: On s'entend-tu que quand nos petits joueurs vont frapper quelqu'un,
2: non, ça, ça,
1: on sent rien, tu comprends?
2: Non, c'est pas grave, c'est pas grave. Mais tu sais, des Anderson, des Slaff, des Kirby Dog, des Bolduc, des Jack Eye.
1: Ouais, c'est ça.
2: Goulet aussi, tu sais, il y en a qui sont capables de le faire, là. Pour les sabres, la bonne nouvelle, là, c'est que Carrick était encore avec les extras, là. Fait que ça, c'est... Tu sais, de toute façon, on a gagné, là.
1: Big.
2: Mais...
1: Big. Je suis pas inquiet pour le match aujourd'hui. Je suis zéro inquiet.
2: Ça tombe bien, c'est la prédiction au retour.
1: Ouais, tu as bien hein? ça. Tu as bien la prédiction parce que le mot en G, tu vas l'entendre dans ta barnane.
2: C'est à midi, la prédiction. Un peu d'avance, quand même, mais c'est pas grave. On vous demandera, puis je suis curieux aussi pour les gens...
1: Non, c'est rassemblement, venant. Ça,
2: à midi, puis un peu plus tard, Harpin fait pas de changement au premier trio. Harpin pense que Martin Saint-Louis va laisser le premier trio intact. Puis tantôt, nous, on va le dire. On va vous poser la question.
1: Moi, je pense pas. Moi, je pense qu'il y a un changement.
2: Tu sais, il y a pas d'entraînement pour le Canadien de Montréal aujourd'hui. Donc, ça va être quoi les trios ce soir de Martin Saint-Louis? Pas qu'est-ce que vous voulez faire. Qu'est-ce que Martin Saint-Louis va faire? Puis, on va vous la poser la question. Est-ce qu'il y a des changements ou pas? Pour le Canadien de Montréal en vue de ce match numéro 2. Est-ce qu'on donne une dernière chance à ce premier trio qui a été très dominant contre les Sabres de Buffalo dans les dernières années ou est-ce qu'on envoie cela avec Demidov pour on essaie d'équilibrer les choses sur le top 6? On va aller en pause. Le 10, Georges, au retour, oui, on va parler du rassemblement de ce soir, mais surtout, on va donner...
1: Rassemblement...
2: De dimanche.
1: Yeah.
2: C'est au dimanche pour le match numéro 3 et ce premier match du côté de Montréal parce qu'en fin de semaine, oui, la série se transporte à Montréal avec le match numéro 3 et les matchs numéro 4. On revient dans 2 minutes.
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2: Bon, on le disait ce soir, Boisbriand, on est là, oui. Pour ce match numéro 2, vous allez sur le chat de YouTube et vous cliquez sur le lien pour vous procurer vos billets et surtout choisir vos places pour ce soir, Georges, hein? Ça, c'est les portes ouvrent à compter de 17h. Vous pouvez acheter des billets sur place également. On vous le rappelle, 10$. On vous donne une carte cadeau de 10$. Le parking est gratuit. Alors, tout est prêt pour ce match numéro 2 du côté de Boisbriand. Mais on a également l'info pour le match numéro 3 du week-end. C'est dimanche.
1: Elle peut nous envoyer ça, Big. Pas de changement. Gallagher, Struble, Laine, Kapanen sont sur la glace.
2: Ouais, c'est ce que je disais pendant la pause. Là.
1: Non, mais Harpen nous a envoyé ça, regarde.
2: Ouais, je comprends, mais tous les journalistes l'ont envoyé aussi.
1: Non, mais...
2: Parce que c'est pendant le jeu.
1: Harpen, c'est...
2: Il a tenu sa promesse.
1: C'est
2: nos yeux, nos oreilles.
1: Il nous a envoyé ça, on a dit « Envoyez-nous quelque chose », puis il nous l'a envoyé, alors merci à Harpen de nous l'avoir envoyé. Mais Gonzo, c'est pas grave, on va quand même guesser les lignes. Parce que, OK, Kapanen joue pas, mais on va guesser c'est quoi les lignes aujourd'hui quand même.
2: À midi.
1: Ouais, à midi.
2: À midi. Alors, on viendra, mais pour les gens, Gallagher, Struble, Laine, Kapanen sont sur la glace présentement. Donc, c'est les extras. Fait qu'il n'y a pas de Kapanen qui revient dans l'alignement. Il n'y en aura pas.
1: Mais, en passant, tu sais, quand on allait prédire nos lignes, dans ma tête, je pensais pas que Kapanen allait jouer. Hier, on a dit ce qu'on ferait, mais il y a une différence à ce qu'on ferait, ce que le Canadien ferait.
2: C'est ce qu'on disait, ben oui. Il y a une différence. Tandis que Martin, c'est nous qui va faire, puisque nous, on aurait aimé que le Canadien fasse.
1: C'est pour ça que je l'ai pas que Parnell fasse ça, parce que j'aurais douté beaucoup que Kapanen aurait, on l'aurait mis là. Mais là, check bien, Gonzo, le trio aujourd'hui, tu vas aimer ça. Selon moi, on va aller même.
2: Tu penses?
1: Oui, selon moi, on va aller même.
2: OK. Il semble y avoir un petit pépin, là, pour le lien. Ça va être rétabli.
1: Le lien de quoi?
2: Le lien pour ce soir. Alors, les gens sont là-dessus, là, mais c'est sûr que c'est...
1: Tu peux dire, dis-les...
2: Oui, c'est dit. Ce que je te disais avant que tu lises les infos d'Harpen, c'est Georges, tu as les infos pour dimanche.
1: Ouais. Ah oui, il faut donner un indice avant. Tu sais, Big, c'est important pendant les rassemblements.
2: Qu'est-ce qui est important, ouais?
1: Des fois, quand on arrive très tôt,
2: ouais,
1: on peut aller faire une petite manucure, une petite pédicure, droit à côté de l'endroit où on va.
2: Ah, tu vois, moi, j'ai jamais remarqué ça.
1: C'est pour ça que je te dis que c'est tough, parce que moi, j'ai déjà fait. Parce qu'il n'y a pas un moment donné, j'avais...
2: T'étais allé là?
1: Ouais, j'étais là. Mais c'est tough, parce qu'il n'y a pas beaucoup de monde qui vont catcher. Mais ça, j'ai fait
2: ça
1: de
2: vraiment pas. Pas
1: c'est tough, hein? C'est tough comme la librairie.
2: Ah, moi, celle-là, je l'ai pas vue.
1: Il y a une place de manicure pédicure drette à côté de la Belle la Bœuf Big. Drette à côté.
19: C'est un indice qui... Moi, je le sais.
2: Ah ouais, toi, t'avais remarqué
1: tu
2: ça,
1: toi. Tu l'as vu, Ben?
19: Non, je l'ai pas vu, mais je le sais. Sais-tu pourquoi?
1: Vas-y.
19: Parce que t'arrivais à l'avance.
1: Oui.
19: Pour les rassemblements et tu allais te faire justement une pédicure.
1: Oui, exactement.
2: Jamais remarqué ça.
19: T'as jamais remarqué ça?
2: Non.
19: J'arrive de bonne heure, moi, puis je m'en vais me faire faire un petit traitement juste à côté.
2: Je me rappelle quand il disait ça.
19: Je sais très bien c'est où en passant.
1: Ouais, puis il est direct à côté. Non, il y en a qui le savent.
2: Moi, je pourrais t'en donner une autre.
1: Mais il faut que ça soit très subtil aussi. Là.
2: OK.
1: Très, très subtil. Moi, il est tough. Là.
2: Souvent, quand on arrivait un peu avant, on allait dans une épicerie qu'on aime bien visiter également.
1: Ça aussi, c'est bien. Au début, j'allais faire ça, mais la raison pour laquelle je ne l'ai pas faite, c'est parce que mon épicerie préférée, elle est sur Parc.
2: Ben, c'est sûr.
1: C'est pour ça que je l'ai pas. C'est pour ça que j'ai
2: pas
1: fait.
2: Mais j'ai pas dit notre épicerie préférée.
1: Non, mais.
2: Une épicerie qu'on aime bien, qui est pas loin de là. Mais je veux dire, si on n'était pas là-bas, on irait au PA, parce que PA, c'est ici.
1: Mais je te jure, c'est la première chose que j'allais aller, puis après ça, je me suis dit non. OK, j'attaque la deuxième.
2: OK. Est-ce qu'il y a des gens qui... est-ce que
1: ouais,
2: tu veux l'annoncer?
1: Il y en a plein qui l'ont
19: dit. Ben oui.
2: OK, vas-y, mon Georges.
1: Fait que mesdames et messieurs...
2: Bon dimanche!
1: Terrasse ouverte, tout va être ouvert. Repentigny,
2: et
1: mesdames
2: voilà!
1: et messieurs.
2: OG,
1: à côté de Repentigny, il y a une petite place, là, juste à côté des arrivées plus tôt. Un studio asiatique qui font vos ongles et tout ce que vous voulez.
19: Pas sûr dimanche, par exemple.
2: Ouais, c'est vrai, peut-être fermé dimanche.
1: Non, c'est dans le centre d'achat, Big. C'est ouvert.
2: Ah ouais?
19: OK.
1: Le centre d'achat est ouvert le dimanche.
2: C'est ça que tu vas faire avant la game ou...
1: Non.
2: Non, OK.
1: Non, mais ça, c'était l'année passée, j'y allais beaucoup. J'arrivais tellement tôt, là. Mais bref. Puis, Gonzo parlait de Avril, bien entendu, l'épicerie.
2: Qui était à côté.
1: Oui.
2: 100 Boulevard Brien à Repentigny, 450-704-5252, 450-704-5252, pour ce match numéro 3.
1: Mais là, il va y avoir de la place. Il va y avoir de la place parce que là,
2: ça va être gros,
1: tout est ouvert.
2: Là. Terrasse, il y a
1: tout,
2: du stock.
1: Tout est ouvert, le dimanche, là. Il ouvre tout. On a de voir, là.
2: Et ça, c'est un match qui sera le match numéro 3, le match à la maison pour le Canadien de Montréal.
1: Ouais.
2: Et c'est un endroit où on sait, on était habitué d'y aller parce que c'était le quartier général l'année passée. Il y a de la machine à boucan, Georges, là-dedans. Quand le Canadien marque un mûche à côté du DJ, il y a de la boucan. C'est une ambiance qui est survoltée à chaque fois qu'on a eu ce passage à Repentigny.
1: Alors,
2: ben, sûrement. Là.
1: Comme c'est l'habitude qu'on fait tout le temps. T'es là juste checker parce que les gens... Ouais, si t'as refreshé la page, voir s'il reste de la place.
2: Ça, c'est dimanche?
1: Ouais, dimanche.
2: Dimanche, on met ça autour de 18h, disons-le ainsi.
1: Ouais.
2: Il reste de la place en cours de match, je dirais. Il reste un 19h30.
1: 19h30, c'est bien.
2: Ah, il reste 20h et 16h.
1: Ben, 19h30 puis 20h, dépêchez-vous. C'est bien.
2: Ouais.
1: 19h30, c'est
2: bien.
1: Let's go. Hey, la ligne nationale, c'est à 7h10.
2: 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Puis on vous le rappelle, le match de ce soir, le lien sera remis en fonction. Malheureusement, il a été mis en pause. Ça aide pas, là. Mais c'est pas grave. Écoutez, ça va revenir et puis on vous donnera le feu vert quand ce sera fait. Nous, ce qu'on va faire, c'est qu'on va faire une pause et on va arriver à l'heure, les gars. On va arriver à l'heure pour un midi. C'est presque jamais arrivé.
19: Ce serait une première cette année.
2: C'est une première cette année?
19: Bon, à midi pile, mais là, si on continue à jaser, on n'arrivera pas à midi pile.
2: On va arriver. Ouais. Au retour, on vous donne les infos sur les joueurs qui sont sur la glace pour le Canadien de Montréal ce matin à l'entraînement. Et on fait nos prédictions pour ce match numéro 2 Canadien-Sabre et qui sera le joueur du match.
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2: Midi une! Je pense que c'est un nouveau record.
1: Hey, juste vous dire, les gens qui nous écoutent en ce moment, le lien était, il y avait une erreur dedans.
2: Ouais.
1: Il était pas bon. Fait que les gens essayaient de réserver, ils pouvaient pas. On l'aura changé, maintenant il fonctionne. Pour réserver pour le match de ce soir. Donc, ceux qui allaient, il y avait un problème avec le lien. Il est changé, on en a mis un nouveau pour le match de ce soir. Donc, vous pouvez y aller, il n'y a aucun problème. Ça va faire, c'est que c'est plate. Depuis hier, c'est comme ça. Mais au moins, mieux vaut tard que jamais. Là, vous avez le bon lien. Vous pouvez cliquer là-dessus pour venir au match.
2: Ouais, je viens de le faire et il fonctionne.
1: Ouais, fait qu'aller sur YouTube, le lien est là. Tant mieux, peux-tu le mettre, s'il te plaît, sur Facebook?
2: Mais il est là sur YouTube, ouais.
1: Non, ouais, il est sur YouTube, il est là, mais c'est juste pour sur Facebook, les gens, les réseaux sociaux. Dernière chance pour le match de ce soir.
2: Regarde, salutations sur le chat, notre chum Alex Noshin qui est là, puis qui dit Supermarché PA. Ben oui! On a parlé de nos amis de chez Supermarché PA.
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1: Moi, après le show, je m'en vais où, Gonzo?
2: Au magasin de cartes, tu t'en vas.
1: Ben oui, parce qu'on est plus proche de l'aréna.
2: Ouais, c'est vrai.
1: Avec le trafic de la 15 un vendredi, j'aime bien plus proche de l'aréna.
2: Ouais, et d'ailleurs, vu que tu parles de Ultime Sport Collection, ben vous avez compris que Johan n'était pas là aujourd'hui.
1: Non, Johan est en vacances en ce moment, il est en République Dominicaine. Et vous savez, la dernière fois qu'il a fait un live de la République Dominicaine en short, tu sais, sur le bord de la plage, j'ai dit aujourd'hui, prends un break, Johan. Relax, parce que avec la connexion, tout, des fois, c'est plus compliqué.
2: C'est un bon magasin, puis Johan n'est pas là, là.
1: Mais je vois souvent qu'il n'est pas là. On nous a employés.
2: Je sais, je te niaise.
1: Juste que c'est plus proche de la Rindu, mais que j'ai pas le goût de retourner dans la Rive-Sud, puis ça va prendre 600 ans à aller là-bas.
2: C'est pas une bonne... Non.
1: Non, au moins, je suis collé sur la 15. Je suis proche de l'aréna pour arriver très tôt. Tant mieux, va être là, et compagnie va arriver tôt aussi. La marchandise, les t-shirts et tout va être là. Il a très hâte de vous voir.
2: Oui, Tom, il est, écoute. C'est PO son vrai nom, pour ceux qui se posent la question. Je suis rendu que je l'appelle des fois PO. Des fois, je l'appelle PO, mais c'est comme ça sort tout seul.
1: C'est fou, ouais. Il a commencé à travailler ici, puis je sais pas pourquoi je l'appelais de même, puis il m'a jamais dit que son vrai nom, c'était PO.
2: Alors, c'est juste que je l'appelle de même.
1: Il acceptait que c'était Tommy, puis ça a pris des mois, ça a pris un mois avant que je cherche, mais c'était trop tard.
2: Ouais, c'est maintenant, c'est PO, entre guillemets, Tommy.
1: Ouais.
2: Son nom de famille.
1: Ça,
2: pas son nom complet, là.
1: Je l'appelais Tommy. Pourquoi je l'appelais Tommy?
2: Dans mon téléphone, c'est marqué P.O. Tommy.
1: Ouais, moi aussi, c'est écrit ça.
2: C'est marqué les deux, au moins.
1: Ouais.
2: OK, hey, on vous le disait, mais chez le Canadien de Montréal, on fera nos trios un peu plus tard, là, et ce qu'on pense qui va arriver. Mais c'était les mêmes substituts, les mêmes extras à l'entraînement. C'est les seuls qui ont foulé la glace. Gallagher, Struble, Kapanen, Laine. Ça veut donc dire que Jack Eye va jouer. Et ça veut donc dire que Kapanen ne réintègre pas l'alignement pour être avec Demidov. Donc, il y aura des changements peut-être de combinaison avec le même line-up. Donc, Martin St-Louis dit c'était un match. Pas de panique. On avance. On verra en cours de série. Mais pour le match numéro 2, on risque d'avoir le, bon, on a les mêmes indices.